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3: Une plongée au cœur de la conquête de l'Ouest. En pleine construction du chemin de fer reliant les États-Unis d'Est en Ouest. Un chantier gigantesque qui provoque, tout au long du tracé, l'expropriation sans scrupule des fermiers par des méthodes aussi expéditives que meurtrières. Avec ce film, Sergio Leone, l'homme de la trilogie du dollar, poursuivait dans la veine qu'il avait faite roi, le western. Un genre dont il s'était pourtant promis de s'éloigner, après le triomphe du bon, la brute et le truand. Pour lui, c'est une évidence. Il ne fera jamais mieux et rêve d'arpenter d'autres terrains. Très vite d'ailleurs, il a un nouveau projet en tête. Il souhaite porter à l'écran The Hoods, le roman de Harry Gray, centré sur l'ascension de quatre petits malfrats dans l'Amérique du début du XXe siècle. Ce projet verra le jour, mais bien plus tard, sous le nom d'Il était une fois en Amérique. Car en cette fin des années 60, il va s'y casser le nez pour des questions de droit. Mais il ne va pas rester longtemps sans travail. Les studios hollywoodiens lui font en effet tous les yeux doux. United Artists rêve pour lui d'un projet ambitieux au casting déjà clé en main. Charlton Heston, Gregory Peck et Kirk Douglas. Une affiche à faire pâlir d'envie tout cinéaste, mais pas Leone, qui ne déteste rien tant que de se sentir contraint. La Paramount l'a bien compris. Elle lui donne carte blanche et lui fait même un pont d'or à une seule condition, qu'il imagine un nouveau western. Leone finit par leur dire banco, mais va bousculer ses habitudes pour ne pas bégayer, gommer tous les aspects ludiques de sa trilogie du dollar pour une œuvre beaucoup plus noire, beaucoup plus raffinée et beaucoup plus mystérieuse. Et ce travail commence dès l'écriture. Car s'il bosse avec son collaborateur attitré, Sergio Leone, il s'ouvre aussi à deux nouveaux comparses, deux futurs cinéastes de renom âgés de 27 ans. Dario Argento, alors critique de cinéma, qui deviendra le maître du giallo, et Bernardo Bertolucci, au balbutiement de sa carrière. Entre ces quatre-là, les idées fusent. Et régulièrement, Leone se lève et se met à jouer tous les personnages pour voir ce qui fonctionne ou non et comment il pourrait mettre en scène telle ou telle idée. Ils discutent aussi cinéma et construisent les différents clins d'œil aux grands classiques qui parsèmeront le récit. Le train sifflera trois fois et Johnny Guitar en tête. Et malgré leur jeune âge, Argento et Bertolucci n'hésitent pas à aller au bout de leurs idées, même quand Leone est réticent. On doit ainsi à Bertolucci la présence pour la première fois chez Leone d'un personnage féminin aussi important. Cette veuve, dont le mari et les enfants ont été assassinés, et qui doit hériter de terres, suscitant moult convoitises. Une fois le scénario achevé, place au casting, qui va commencer par une contrariété. Leone espérait symboliquement ouvrir son film avec les trois vedettes du bon, la brute et le truand. Clint Eastwood, Eli Wallach et Lee Van Cleef. Pour camper les trois tueurs, attendons le mystérieux homme à l'harmonica sur le quai d'une gare.
4: Oui, continue. Mâchonne-le, ton bidule. Au moins, tu ne diras pas de conneries. Seulement, fais attention aux fausses notes.
3: Mais à la surprise du cinéaste, Eastwood décline, agacé que son personnage meure dès les premières minutes du film. Leone, qui a largement contribué à sa célébrité, prend mal ce refus d'une apparition clin d'œil et décide du coup de ne pas faire appel non plus à Wallach et Van Cleef. Il coupera dans la foulée les ponts avec Eastwood, qu'il ne reverra que près de 20 ans plus tard, juste avant sa mort, alors que celui-ci était venu assurer la promotion de Bird à Rome. Mais Leone va se remettre de ce désagrément, car il va réussir très vite à convaincre le seul acteur qu'il a vraiment en tête dès le scénario. Henry Fonda, l'habitué des personnages nobles et positifs, à qui il veut confier son premier vrai grand contre-emploi. Frank, ce tueur à sang-froid, embauché par Morton, le patron du chemin de fer, pour liquider tous ceux et celles qui le gênent, femmes et enfants compris. Peu emballé par cette idée et n'ayant vu aucun des films de Léon, Fonda commence pourtant, là encore, par refuser. Mais c'est son ami Eli Wallach qui lui explique que Léon est un cinéaste de premier plan et que passer à côté de ce rôle serait une erreur monumentale. Fonda se fait alors projeter tous les films du cinéaste et accepte de faire partie de l'aventure. Le reste du casting va se construire en parallèle. Pour compléter l'ignoble Mania Morton, Léon appelle son ami Robert Hossein, qui, pris par indomptable Angélique, doit renoncer et laisser la place à Gabriele Ferzetti, le héros de l'Aventura. Malgré le forcing de Kirk Douglas, Jason Robards est choisi pour incarner Cheyenne, accusé à tort du meurtre de la famille de Jill McBain. Puis, pour le rôle du mystérieux vengeur à l'harmonica, mu par le désir de venger son frère assassiné par Frank, Warren Beatty, Terrence Stamp et même Jean-Paul Belmondo font acte de candidature. James Coburn est lui aussi un temps envisagé, mais se montre trop gourmand financièrement. Et Léon va finalement choisir de travailler avec celui qu'il avait déjà tenté d'engager par deux fois sans succès, sur Pour une poignée de dollars et Le bon, la brute et le truand, un certain Charles Bronson. Au milieu de cette bande d'hommes, il faut aussi trouver la femme, celle qui va devenir Jill McBain, la veuve au grand cœur. Léon pense d'abord à Sophia Loren. Son mari, le producteur Carlo Ponti, se dit même prêt à investir massivement dans le financement de son film. Mais tout cela fait peur au cinéaste. Il craint que Sophia Loren ne veuille à tout prix imposer son point de vue sur son rôle. Bref, il redoute qu'on lui force la main. Et il change alors son fusil d'épaule. Il appelle une de ses proches, Claudia Cardinale. Claudia Cardinale qui vit les années 60 de feu, entre Rocco et ses frères, 8 et demi, Cartouche et tant d'autres rôles inoubliables. Et il la convainc de jouer le Jill McBain sans même lui faire lire le scénario. Une fois son équipe réunie, les prises de vue peuvent commencer. Avec comme responsable des cascades un certain John Landis, le futur réalisateur des Blues Brothers. Ce tournage s'étale d'avril à août 1968. Des États-Unis au studio romain de Cinecittà pour toutes les scènes d'intérieur, mais aussi à l'Espagne, où Léon fait construire de toutes pièces la ville centrale de son film. Les premiers jours ne sont pas de tout repos face à un tel casting de stars. Plusieurs d'entre elles cherchent à marquer leur territoire. Ainsi, Henry Fonda débarque grimé. Il s'est fait une vraie gueule de méchant avec des favoris noirs, une moustache imposante et des lentilles marrons pour cacher son regard bleu perçant. Surpris, Léon ne s'en laisse cependant pas compter et lui demande de tout enlever. Fonda cède, pas franchement convaincu, avant de comprendre au fil des jours, en observant la mise en scène du cinéaste, pourquoi il avait fait fausse route. Léon doit aussi jouer au maître d'école, devant l'attitude de Jason Robards, qui débarque ivre-mort le premier jour de ses prises de vue. Léon lui met alors le marché en main. Si une telle attitude se reproduit, il le vire manu militari. Robards ira alors doux, poussant simplement Léon à interrompre le tournage le jour de l'assassinat de Robert Kennedy, le frère de JFK, qui va énormément l'affecter. Mais pour le reste, ce tournage au long cours va arriver à son terme sans trop d'encombre. Une nouvelle preuve que, décidément, la musique adoucit les mœurs. Puisque celle composée par Ennio Morricone, dont chaque thème principal est dédié à un personnage différent, est jouée sur le plateau pour que les comédiens puissent s'en imprégner dans leur jeu.

Le montage va s'étaler sur pas moins de 6 mois. Et si la majorité des critiques se montrent peu amènes avec le résultat final, le public va leur donner tort. Il était une fois dans l'Ouest va triompher dans toute l'Europe. En Italie, avec 9 millions d'entrées. En Allemagne, où 13 millions de spectateurs se déplacent pour le découvrir. N'est plus encore dans notre pays, où Patrick Préjon, Gérard Hernandez et même Patrick Devers figurent parmi les voix de la version française. Avec près de 15 millions d'entrées, il reste encore aujourd'hui le 5e plus gros succès de tous les temps sur notre territoire, derrière Titanic, Bienvenue chez les Ch'tis, Intouchable et La Grande Vadrouille. Un seul pays va en fait bouder Il était une fois dans l'Ouest. Comme s'il avait décidé de refuser de voir le miroir violent qui lui était tendu, les États-Unis, où il est même sorti dans une version tronquée de quelques scènes. Mais de ce côté de l'Atlantique aussi, le temps a fait son œuvre. Et Il était une fois dans l'Ouest va aussi peu à peu y acquérir le statut de film culte. Celui auquel on rend hommage régulièrement dans de nombreux longs métrages, à l'image du Retour vers le futur de Robert Zemeckis, ou l'arrivée de Michael J. Fox dans la gare de Hill Valley lors de son voyage dans l'Amérique de 1885, est un copier-coller de celle de Gene McBain dont Il était une fois dans l'Ouest. 50 ans après sa création, cette œuvre majeure continue de susciter une admiration jamais démentie.

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1: Je me présente, je m'appelle Henri.
2: J'ai jamais pu me retenir quand j'avais quelque chose sur le cœur. Ça a toujours explosé, et en général explosé beaucoup trop fort. La vie n'est pas faite que de choses qui s'y passent. La vie est simplement faite de la vie, c'est-à-dire de respirer, de souffler, et de manger, de dormir et d'aimer. Pour que ça s'arrange, il faudrait que les gens comme moi, qui sont, comme vous disiez tout à l'heure, un peu trop impertinents, qui ont tendance à avoir une grande gueule, je reconnais que j'ai cette maladie-là, doivent avoir une vie qui soit le plus possible en concordance avec ces idées qui balancent un peu partout.
3: Nous sommes en juin 1978, quand une voix surgit sur les ondes. Avec le chanteur, le temps des galères est terminé pour Daniel Balavoine. Le disque Caracol en tête des ventes, 800 000 exemplaires sont vendus. Contre toute attente, un phénomène musical vient de naître. Et la jeunesse découvre un interprète qui lui ressemble. Un artiste épris de politique et de changement et qui n'hésite pas à dire ce qu'il pense. Deuxième épisode, le chanteur qui dit non. Le succès de Daniel Balavoine, Eddie Barclay, son producteur, n'y croyait plus. Mais c'était sans compter sur le carton de cette chanson, car une radio, RTL, la diffuse en boucle. Monique Lemarcy était la directrice de la programmation musicale à l'époque.
4: Pour moi, alors, c'est une évidence. Bon, l'évidence d'un talent, qu'on le sentait déjà, l'évidence d'un titre et le chanteur, qui est un peu le miroir de celui qui cherche la notoriété. Donc c'était un album très complet déjà. Et il deviendra l'album fondateur de la carrière de Daniel.
3: Et c'était loin d'être gagné, car dans les couloirs de la rue Bayard, on ne croit pas non plus à ce chanteur à la voix si aiguë qui en dérange beaucoup. Monique Lemarcy, au contraire, est complètement emballée, au point de mettre sa démission dans la balance auprès de son patron, Roger Kreischer, le directeur des programmes de RTL.
4: Pour cet album, j'ai dû m'appliquer personnellement pour obtenir la voix, la programmation de Daniel sur l'antenne, car la voix de Daniel dérangeait. C'était pas dans mon caractère. Mais là, j'étais convaincue, mais vraiment convaincue d'un talent. Roger Kreischer m'a dit « Allez vous calmer et on verra dans quelques jours ». Et les quelques jours sont passés, Daniel a été sur l'antenne.
3: Son flair a payé, toute une nouvelle génération d'auditeurs va découvrir Balavoine grâce à RTL. C'est le cas de Thierry Rouault, admirateur inconditionnel du chanteur et qui lui a consacré une biographie, l'inoubliable.
5: Je pense que je suis à l'image des personnes de ma génération. Je suis né en 1969 et donc le tout premier contact avec Daniel Balavoine, c'est en écoutant RTL. Et sur RTL, passer la chanson Le Chanteur, vers septembre-octobre 1978. Bon, il faut savoir que à l'époque, il n'y avait pas beaucoup de radios. Il n'y avait pas la FM, il n'y avait que les trois grandes radios périphériques. Donc finalement, pour écouter de la musique, il n'y avait pas beaucoup de possibilités. Et RTL, ça a été très utile pour découvrir Daniel Balavoine et d'autres artistes. Donc merci RTL pour ça, quoi. Finalement, c'est un peu grâce à RTL que j'ai initié cette passion pour Daniel Balavoine, oui, c'est vrai.
3: La vague Balavoine est en train de déferler sur la jeunesse française. Surtout que dans le même temps, le chanteur prépare aussi l'opéra rock Starmania de Luc Plamondon et de Michel Berger.

ainsi ont été emballés par la voix si puissante de Balavoine. Cette tessiture rarissime, plus de 3 octaves, c'est presque un cadeau pour un compositeur. Michel Berger est tellement admiratif du potentiel hors du commun de son ami qu'il décide de lui écrire une chanson sur mesure, SOS, d'un terrien en détresse.

0: Flamandon racontait en 93 sur M6 la genèse de ce morceau.
1: Michel a composé pour lui cette très belle musique de SOS d'Intérieur en détresse, parce que Daniel avait un registre de voix absolument unique, très très très étendu, et cette chanson qui fait deux octaves et demie de registre, Michel en a composé la musique pour la voix de Daniel spécifiquement, et je pense que c'était peut-être toutes les musiques de Berger, celle qui préférait. Aujourd'hui, cette chanson, SOS d'Intérieur en détresse, pour moi, elle est... Michel ne pouvait pas l'entendre sans penser à Daniel, et moi maintenant je ne pourrais plus jamais l'entendre sans penser à Michel, évidemment, et à Daniel.

0: le chanteur est sorti presque en même temps que Starmania. Et c'est pour la voix de Daniel que Michel avait écrit un titre qui s'appelait « SOS d'un terrien en détresse ». Il avait composé cette chanson pour la performance vocale de Daniel pour aller du plus haut au plus bas. Avec Starmania, les Français vont découvrir les Québécois, Diane Dufresne, Claude Dubois et Fabienne Thibault, mais surtout Daniel va découvrir la scène. Pourquoi je
1: pleure ? Et Starmania va faire passer Balavoine dans une autre dimension. Car dans les coulisses du Palais des Congrès, le débutant va se frotter à l'art de la scène auprès de pointures françaises et québécoises de premier ordre.

0: Bah en fait, c'est le fait de chanter avec un groupe, enfin une troupe. Il n'était pas le seul chanteur sur scène. Il y avait d'autres chanteurs qui avaient quand même de la bouteille, hein, parce que Diane Dufresne, ça faisait déjà quelques années qu'elle avait commencé au Québec. Et puis, France Gall, pour le coup, elle avait beaucoup plus d'expérience que lui. Donc, je pense que c'était quelqu'un qui se remettait en question et qui était passionné de musique et de voir comment ça fonctionne la scène, de voir les autres chanter. Et puis surtout, comme vous l'avez dit, le Palais des Congrès, c'était une des plus grandes salles de Paris à l'époque. Faut quand même pas oublier ça. Aujourd'hui, on a Bercy, on a la grande salle qui est à la Défense, mais le Palais des Congrès et le Palais des Sports, c'était les plus grandes salles parisiennes. Donc chanter là, quand on a l'âge qu'il avait, c'est-à-dire la vingtaine, c'était pas évident.
1: Entre ces chanteurs débutants et confirmés, formés à deux écoles musicales bien différentes, des tensions vont même apparaître.
0: Alors les prises de bec, bien sûr, elles ont eu lieu parce que c'est des artistes, ils ont tous leur ego et il y a eu une scène assez éprouvante pour Daniel Balavoine qui s'est mis en colère parce que France Gall, qui était donc l'épouse de Michel Berger, elle était jalousée par les autres chanteurs et Daniel Balavoine faisait tout pour défendre son ami France Gall. Ça pouvait aller jusqu'au cri, quoi. Et à un moment donné, Diane Dufresne, qui faisait aussi partie de la troupe de Starmania, a osé dire « Ah, de toute façon, il y en a marre, les Français, vous n'avez pas de voix ». Daniel Balavoine n'a rien dit sur le moment, mais il était tellement ému qu'il est allé se réfugier dans sa loge pour pleurer. Et c'est Fabienne Thibault, qui faisait elle aussi partie de la troupe Starmania, qu'il a découvert en train de pleurer. Fabienne Thibault est allée trouver Diane Dufresne pour lui dire ce que ça avait provoqué, ces mots sur Daniel Balavoine, et elle est allée s'excuser après.
1: Si le rôle de Johnny Roquefort va comme un gant à Balavoine, c'est que derrière ce personnage de voyou se cache un être ultra sensible, à fleur de peau. Balavoine ne triche pas, il est sur scène comme dans la vie. Et son tempérament tempétueux, ses coups de sang, sont aussi bien présents lors des représentations. C'est ce qu'a raconté France Gall, il y a quelques années, au micro d'Anthony Martin sur RTL.
2: C'est la personne la plus drôle que j'ai rencontrée dans ma vie, et Dieu sait si j'ai rencontré des gens drôles. Même quand il rit pas, il me fait rire.
3: Ces coups de sang font aussi partie de la légende de Starmania. Un soir, pendant la représentation de Starmania, un spectateur vous avait sifflé. Et Daniel Balavoine a attendu le salut final. Et au salut final, il est descendu dans la salle pour gifler ce spectateur.
2: Pour casser la gueule du type qui m'avait sifflé à chaque fois que je rentrais sur scène. C'est vraiment ce que redoutent absolument tous les chanteurs du monde. C'est-à-dire, c'est de rentrer et qu'il y ait quelqu'un qui fasse... comme ça, dans une salle silencieuse. C'est très, très déstabilisant. Et voilà. Et Daniel a traversé la salle comme ça, en costume d'extraterrestre. Hein. Il était avec un chapeau à boules qui tourbillonnait. Donc, voilà, c'est incroyable. C'est la première fois que quelqu'un fait quelque chose comme ça pour moi.
1: Les nombreux coups de sang de Balavoine, la France entière va bientôt en être témoin. Mais en attendant, c'est d'abord le chanteur, sa voix et ses textes qui vont conquérir les cœurs.

0: Avec Starmania et le chanteur, Daniel Balavoine fait une entrée instantanée au panthéon de la chanson française, en disant d'abord non au disco et à la variété formatée qui envahissait alors les ondes. Au contraire, Balavoine va imposer un son bien à lui, Thierry Rouault.
1: Il avait une technique bien à lui pour travailler. D'abord, comme c'est lui qui composait et qui écrivait les textes, d'abord, il commençait par enregistrer la musique chez lui, composer chez lui avec son matériel, parce qu'il était très féru de technologie. Il est un des premiers, avec Jean-Michel Jarre, à avoir possédé le Fairlight. Alors aujourd'hui, ça paraît complètement banal hein, d'enregistrer des sons de la nature pour en faire de la musique. Tout le monde fait ça avec son portable. Mais en 1980, quand le Fairlight est sorti, c'était révolutionnaire. C'était ce qu'on appelle un sampler, donc un échantillonneur qui a été fabriqué et conçu en Australie. Et c'était tellement cher que très peu d'artistes avaient les moyens de se l'offrir.
0: Sa sœur, Claire Balavoine.
2: Il écrivait les textes n'importe où et qu'il avait composé un son, des mots arrivés. Je vais vous donner un exemple. Un jour, j'étais avec eux, toute l'équipe, à 14h, il dit « Bon, moi j'ai faim, on va manger, ok. » Et puis, au moment où Andy Scott rembobine les rouleaux de 34 pistes, j'entends le « Biuuuuuuuuuuuuuuuuuuuuuuuuuuuuuuuuuuuuuuuuuuuuuuuuuuuuuuuuuuuuuuuuuuuuuuuuuuuuuuuuuuuuuuuuuuuuuuuuuuuuuuuuuuuuuuuuuuuuuuuuuuuuuuuuuuuuuuuuuuuuuuuuuuuuuuuuuuuuuuuuuuuuuuuuuuuuuuuuuuuuuuuuuuuuuuuuuuuuuuuuuuuuuuuuuuuuuuuuuuuuuuuuuuuuuuuuuuuuuuuuuuuuuuuuuuuuuuuuuuuuuuuuuuuuuuuuuuuuuuuuuuuuuuuuuuuuuuuuuuuuuuuuuuuuuuuuuuuuuuuuuuuuuuuuuuuuuuuuuuuuuuuuuuuuuuuuuuuuuuuuuuuuuuuuuuuuuuuuuuuuuu on se courait en avion. Ah, il me dit ok, allez au bistrot, je vous rejoins. On est revenu 2 heures après, il avait écrit le détournement.

Derrière le chanteur à succès, se cache bien un musicien en avance sur son temps. L'un des premiers qui s'équipera d'un home studio. Un artiste épris de musique anglo-saxonne, mais aussi un auteur à la plume sensible, capable de capter l'esprit du temps. Balavoine enchaîne les disques. En 1980, il sort déjà son cinquième album, Un autre monde. Et ce disque, qui se vend à 1,5 million d'exemplaires, l'impose un peu plus au centre de la chanson française, grâce à plusieurs titres devenus des standards, comme « Mon fils, ma bataille ».

0: Thierry Roux.
1: Alors, il a vu Kramer contre Kramer, un film qui date de 79, qui a vraiment été un immense succès avec Dustin Hoffman et Meryl Streep, qui raconte l'histoire d'un couple en train de divorcer qui va vraiment devoir batailler pour la garde du petit garçon. Donc, quand Daniel voit ce film-là, il se dit, eh ben, ça me parle, surtout que j'ai un ami musicien qui est en train de divorcer. Ça lui donne l'envie d'écrire un texte, et ce texte, ça va être le premier succès de l'album Un autre monde, donc Mon fils, ma bataille. Et alors, c'est amusant les répercussions qu'une chanson peut avoir sur le public, parce qu'un jour, Daniel Balavoine, il prend l'avion, et à côté de lui, il y a un cadre costard, cravate, mallette, qui lui dit, j'ai quelque chose à vous dire, monsieur, j'ai écouté votre chanson, elle m'a vraiment aidé, parce que je suis en train de divorcer, et ce que vous dites dans les paroles, ça m'a vraiment aidé à pouvoir assumer ce divorce.

0: ça le touchait vraiment personnellement. D'ailleurs, il l'avait dit dans une émission de RTL, encore une fois, qui était présentée par Anne-Marie Pesson. Il parle de son enfance, il raconte le divorce de ses parents, sans vouloir faire pleurer dans les chaumières, comme il dit, mais pour dire que cette éducation qu'il a eue avec des parents séparés et ce caractère, ce rapport vraiment très proche qu'il a pu avoir avec son père, je pense que ça l'a aidé aussi dans sa vie et sa carrière.
1: Contrairement aux enfants qui ont leurs parents ensemble, j'ai plus de difficultés à dissocier mon père et ma mère. Parce que j'ai toujours vécu ou avec l'un ou avec l'autre. Si j'étais avec mon père à Pau, j'allais en vacances à Nice, où ma mère habitait à ce moment-là. Je me dis maintenant que je suis heureux que mes parents soient séparés. Voilà. Et si ça peut encourager tous les enfants jeunes qui ont entre 5 et 15 ans et qui ont des parents séparés, si ça peut les encourager à vivre tranquillement, je veux bien leur dire ça parce que je veux dire que tout dépend de la façon dont on conçoit la vie, et si c'est une simple expérience dont on sait qu'on n'a pas le pouvoir du début ni le pouvoir de la fin, eh bien on peut se dire que toute forme d'expérience et toute façon dont la vie est vécue peut être intéressante. Et moi je trouve que la séparation de mes parents m'a apporté beaucoup de choses, peut-être quelques difficultés pour moi, pour mes rapports personnels avec les femmes.

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2: Nous sommes le 9 novembre 1989. Les journalistes se bousculent au centre de presse international du gouvernement est-allemand situé en plein cœur de Berlin. Le secrétaire à l'information, Günther Schabowski, est à la tribune pour présenter différentes mesures prises en urgence par un régime aux abois. Depuis un mois, en effet, en marge des fêtes du 40e anniversaire de la République démocratique allemande, des citoyens toujours plus nombreux manifestent à Leipzig, à Berlin et dans toutes les grandes villes du pays pour obtenir plus de liberté. Signe encourageant, le vieux dirigeant Erich Honecker, arc-bouté sur ses certitudes communistes, a été démis de ses fonctions. Son successeur, Egon Krenz, semble prêt, lui, à lâcher du lest pour sauver le régime. Mais ce soir-là, peu après 18h, c'est l'inconcevable qui va se produire. Après avoir présenté à la presse diverses mesures, Schabowski, notre secrétaire à l'information, en arrive à la liberté de circulation en Europe pour les Allemands de l'Est. Depuis 28 ans, cette liberté est fortement limitée et soumise à des procédures tatillonnes et décourageantes. Les Allemands de l'Est peuvent uniquement voyager dans le bloc communiste, en URSS, en Bulgarie ou en Hongrie. Mais aller visiter Paris, Rome ou Acapulco, c'est niet. Ou plutôt, nein. Les Allemands ne doivent pas découvrir les joies de la société de consommation capitaliste, car la comparaison avec le niveau de vie dans leur pays serait pour eux insupportable. Alors on les boucle à la maison. Mais le vent du changement, hashtag scorpion, et oui, je suis très mélomane aujourd'hui, hein, the wind of change, eh bien, il souffle à Moscou depuis 4 ans grâce à Mikhail Gorbatchev, et il a fini par atteindre la région berlinoise. Et le nouveau gouvernement est-allemand consent enfin à des réformes. Concernant les voyages à l'étranger, donc, l'annonce de Schabowski va faire l'effet d'une bombe. Écoutez plutôt. Les voyages à titre personnel vers l'étranger peuvent être entrepris sans condition. Les services compétents de la Volkspolizei ont pour ordre d'accorder immédiatement les autorisations de quitter le territoire. Les sorties du pays sont possibles par tous les points de passage de la RDA vers la RFA, comme vers Berlin-Ouest. Dans la salle de presse, on s'agite. Les journalistes se pincent pour y croire. À 18h53, fuse une question, la seule qui vaille. Mais alors, à partir de quand on peut se barrer ? Un peu embarrassé, parce qu'il n'a pas assisté à la réunion politique au cours de laquelle la décision a été prise, Schabowski chausse ses lunettes, regarde son document et bredouille. Pour autant que je sache, cela entre en vigueur dès maintenant, en allemand. Sofort. C'est-à-dire immédiatement. Incroyable. Aussitôt, la nouvelle fait le tour des rédactions du monde entier.
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5: Madame, Monsieur, bonsoir. Le 9 novembre 89, aujourd'hui. Retenons bien ces dates. Le mur de Berlin est toujours là. Mais d'une certaine manière, il n'existe plus. Le gouvernement est-allemand a annoncé ce soir, il y a moins d'une heure,
6: das erste deutsche Fernsehen mit der Tagesschau.
5: De la frontière.
6: Guten Abend, meine Damen und Herren.
2: Diffusé à la télévision et à la radio, l'annonce laisse les Berlinois sans voix. C'est vrai ? On peut se casser de ce frigo ? Du coup, quelques-uns, rapidement rejoints par d'autres, se dirigent vers les points de passage vers Berlin-Ouest. Des passages hermétiquement fermés depuis 1961. À la porte de Brandebourg, les gardes frontières laissent la foule s'approcher du mur. Les plus audacieux grimpent dessus, tandis que les habitants de Berlin-Ouest arrivent de leur côté. Les uns et les autres s'amusent maintenant à sauter le mur sous le regard désabusé des gardes frontières qui viennent en ce soir du 9 novembre de perdre leur travail. Et aussi leur raison d'être. Au nord de la ville, au point de passage pour voitures de la Bornholmerstrasse, c'est un concert de klaxons de part et d'autre du pont. Plus loin, à la frontière entre Berlin-Ouest et la ville de Potsdam, le célèbre pont des espions, le pont de Glienicke, cesse d'être un haut lieu de la guerre froide où les agents secrets s'échangeaient entre deux miradors. Mais avant d'écouter du Bach joué par Rostropovitch au pied du mur le 11 novembre 1989, les Berlinois ont dû affronter des décennies de tensions et de douleurs. Remontons le temps jusqu'à l'été 1961. L'Est de l'actuelle Allemagne est devenu un pays communiste qui s'est édifié dans la zone que les Soviétiques ont occupée depuis la capitulation de l'Allemagne hitlérienne en 1945. Depuis 15 ans, les communistes essaient d'y établir une société socialiste avec l'appui et la protection de l'armée soviétique. La discipline de fer, le parti unique, le faible niveau de vie des habitants contrastent de plus en plus avec le miracle allemand. Oui, car à l'Ouest, la démocratie se conjugue avec une forte croissance économique. Alors, de plus en plus d'Allemands de l'Est s'en vont vers l'Ouest. L'Allemagne de l'Est et sa capitale, Berlin-Est, se vident inexorablement. Inquiets, les dirigeants est-allemands se disent « Si ça continue comme ça, il n'y aura bientôt plus personne dans le pays, à part quelques camarades les plus exaltés d'entre nous. » L'exode est tellement massif qu'on lui a même trouvé un nom. La République Flourte, c'est-à-dire la fuite de la République. Un pays de 16 millions d'habitants ne peut plus se permettre de voir partir 15 000 de ses citoyens par semaine. Alors, dans le plus grand secret, Walter Ulbricht, le tout-puissant maître de l'Allemagne de l'Est, et Erich Honecker, le secrétaire à la sécurité, vont mettre au point un projet incroyable, encerclé d'un mur infranchissable, Berlin-Ouest, pour empêcher les Allemands de l'Est de s'y réfugier en attendant que des avions les transportent en Allemagne de l'Ouest. Eh oui, les amis, quand un robinet fuit, il faut sortir les outils. Les outils, on l'a vu, ce sont des barbelés et des blocs de parpaing. Et peu importe si le 15 juin 1961, Ulbricht a juré devant la presse internationale que personne n'avait l'intention d'ériger un mur. Eh oui, que voulez-vous ? Berlin-Est vaut bien un gros mensonge. Alors, le 13 août 1961, hashtag Daniel Balavoine, en se réveillant, les Berlinois n'en croient pas leurs yeux. Par milliers, des gardes frontières est-allemands, auxquels se sont joints des hommes de la police du peuple, les fameux Vaupo, ont encerclé dans la nuit le secteur occidental de Berlin d'un mur de barbelés. Ici et là, on commence maintenant à acheminer des parpaings. Berlin est désormais coupé en deux. On vient d'édifier le mur le plus ahurissant qui soit.

0: En général, lorsqu'on construit un mur, c'est pour empêcher les gens de venir chez soi. Eh bien là, c'est l'inverse, et c'est du jamais vu. Le mur a été édifié pour empêcher les Allemands de l'Est de sortir de chez eux. En tout cas, le procédé va être efficace, puisque toute émigration est désormais rendue impossible.
1: Berlin, que partageait une ligne officielle mais idéale, vient de voir tomber entre ces deux zones le rideau de fer. Ce matin-là, Berlin s'est éveillé au bruit des marteaux-piqueurs qui trouaient l'asphalte.
0: Il ne fait pas bon être berlinois en cette année 1961. Les habitants sont désormais forcés de rester dans leurs zones respectives. Premier inconvénient, les 12 000 Berlinois de l'Ouest qui travaillaient à l'Est, comme les 53 000 Berlinois de l'Est qui faisaient le chemin inverse, peuvent désormais se chercher un nouveau travail. La tension monte d'un cran le 27 octobre, lorsque des gardes-frontières de Berlin-Est exigent de contrôler les diplomates et les militaires occidentaux qui souhaitent se rendre à l'Est. Et comme il s'agit là d'une violation flagrante des accords d'occupation signés par les quatre vainqueurs en 1945, les Alliés haussent le ton. Ils amènent des blindés au point de passage de Checkpoint Charlie. Immédiatement, à l'Est, les Soviétiques font de même. Et maintenant, en plein cœur de ce qui était jadis une rue élégante du centre de Berlin, des chars M48 américains font face à des T-55 soviétiques. Ça, il faut le voir pour le croire. Le monde retient son souffle pendant 16 heures, alors que la folie nucléaire d'une troisième guerre mondiale est sur le point d'être déclenchée. Mais les soviétiques vont reculer. Et du coup, Checkpoint Charlie restera pendant près de 30 ans le point d'entrée des occidentaux à Berlin-Est. D'ailleurs, lorsqu'ils ont franchi la douane, un grand panneau les accueille. Willkommen in Berlin! Bienvenue à Berlin! Comme si de rien n'était. Comme s'il n'y avait pas deux mondes face à face, et donc deux Berlin, l'un à l'ouest et l'autre à l'est. Willkommen in Berlin, tout court. Et là, alors qu'on pouvait espérer une désescalade de la tension, eh bien c'est le contraire qui va se produire. La ville de Berlin est devenue, bien malgré elle, le point névralgique de cet affrontement entre l'est et l'ouest. Peu à peu, l'étau se resserre. 69 points de passage sur les 80 existants sont fermés dès le 13 août. En fin d'année, il ne reste plus que 9 points de passage entre Berlin-Est et Berlin-Ouest. Désormais, le mur encercle Berlin-Ouest sur 155 km, dont 43 km qui coupent la ville du nord au sud. Mais des hommes et des femmes ne vont pas se résigner à cet enfermement. C'est le cas de Günther Liftin, un jeune maçon est-allemand de 24 ans qui travaille à Berlin-Ouest. La veille de la construction du mur, il était en train d'y aménager son nouvel appartement. Alors, quand il voit tous ses plans anéantis, il va décider l'impossible, rejoindre coûte que coûte Berlin-Ouest. Le 24 août, à 4 heures de l'après-midi, des agents de police l'aperçoivent sur un ponton. Au premier coup de semonce, Günther se jette dans la Spree, la rivière qui traverse Berlin. Il n'a qu'une soixantaine de mètres à parcourir à la nage. Mais les policiers, hélas, sont de bons tireurs. Et Günther est abattu d'une balle dans la tête. Son corps sera repêché par les pompiers de Berlin-Est, près du cimetière des Invalides. C'est la première victime du mur de Berlin qui en comptera des centaines. Car fuir va devenir la principale préoccupation d'un bon nombre de Berlinois de l'Est. Quand la frontière passe le long d'une rue, la franchir semble plus facile. C'est ainsi que la Bernauer Straße, dans la zone française de Berlin, devient le lieu de toutes les évasions. Car dans cette rue, ce sont les immeubles eux-mêmes qui forment la frontière entre l'Est et l'Ouest. Le trottoir qui passe devant eux est déjà à l'Ouest. Tout cela paraît un peu surréaliste, mais c'est vraiment la réalité géopolitique du Berlin d'alors. Du coup, pour éviter toute fuite, les autorités est-allemandes vont murer les portes d'entrée et les fenêtres des immeubles qui donnent sur la rue. On poste même des gardes-frontières dans les halls d'immeubles. Mais Ida Sickmann n'en a cure. Elle vit toute seule et elle a grand besoin de sa sœur qui habite à quelques mètres de là, mais à l'ouest. Alors, le 22 août 1961, un peu avant 7h du matin, elle jette ses effets personnels par sa fenêtre, puis elle saute du troisième étage de son immeuble. Son corps s'écrasera au sol. Laconiquement, la police est-allemande écrira: Frau Sickmann a été évacuée par les pompiers de Berlin-Ouest. La tache de sang a été recouverte de sable. Le soir du 25 septembre, Olga Segler, 80 ans, va sauter dans les mêmes conditions du deuxième étage d'un immeuble voisin. Sa fille l'attend à côté de la bâche tendue par les pompiers de Berlin-Ouest. Hélas, elle sera blessée au dos dans sa chute et elle mourra le lendemain. Ce saut fatal vers la liberté ne sera pas toujours mortel. Ainsi, une photo a immortalisé le jeune soldat est-allemand Konrad Schumann en train de sauter par-dessus les barbelés. Révolté par l'édification du mur, il a décidé de s'approcher un peu plus près de la frontière. De l'autre côté, des gens l'ont vu et l'ont immédiatement encouragé à sauter le pas. « Viens à l'ouest !» Alors, tout à coup, jetant son fusil, il tente sa chance et saute avec souplesse et audace de l'autre côté du rideau de fer. Le photographe Peter Leibing, qui guettait l'instant décisif, en tira l'une des photos les plus emblématiques de la guerre froide. Quoi qu'il en soit, à présent, le mur est solidement ancré dans le sol berlinois. Les immeubles de la Bernauer Straße sont murés ou rasés et leurs habitants évacués. Mais l'envie de liberté va leur donner toujours plus d'imagination aux gens du quartier. Puisqu'on ne peut plus s'évader par la rue, pourquoi ne pas tenter de passer sous la rue en creusant un tunnel ? Le sol argileux de Berlin s'y prête. En 1962, une famille entière réussit ainsi à s'évader à la barbe des autorités qui seront furieuses d'avoir été ainsi bernées. En revanche, une autre tentative s'achèvera tragiquement dans la nuit du 3 au 4 octobre 1964. Par un tunnel de 145 mètres de long creusé depuis l'ouest, 57 personnes parviendront à s'évader, mais un soldat est-allemand qui avait pris en chasse les fugitifs sera tué lors d'un échange de tirs. Les autorités de la RDA en feront naturellement un héros. L'absurdité créée par le mur va atteindre des sommets avec l'affaire de l'église de la Réconciliation. Située le long de la Bernauer Straße, ce lieu de culte de la fin du 19e siècle va se retrouver bien malgré lui en plein milieu du No Man's Land qui a été aménagé par le gouvernement est-allemand. Une église entre deux miradors et quelques rangées de barbelés perdus au milieu de nulle part. Ça fait un peu tâche. Et surtout, ça devient vraiment un symbole de toute cette absurdité.

0: avant de s'écraser avec son occupant à Berlin-Ouest. Sa femme, elle, sera arrêtée par la police de l'Est. Winfried sera la dernière victime de l'impitoyable mur de Berlin. Car les jours de ce mur de la honte sont heureusement comptés. Même si Erich Honecker semblait confiant dans la pérennité de son œuvre, il songeait même déjà à un mur du 21e siècle. Un projet baptisé Grenze 2000, Frontière 2000. Plus de parpaings ni de barbelés, mais des espaces verts à la place. Des espaces verts, mais pas du tout hospitaliers, hein, car truffés de mines et de rayons laser mortels. Le 19 janvier 1989, il prophétise dans un discours « Le mur tiendra. Il tiendra tant que les conditions qui ont présidé à son édification n'auront pas changé. Il sera encore là dans 50 et même dans 100 ans. » Et là, franchement, mauvaise pioche, Eric, parce que justement, en cette année 1989, le monde va changer. Déjà, à Moscou, Mikhaïl Gorbatchev prévient qu'il ne faudra plus compter désormais sur l'armée soviétique pour réprimer d'éventuelles contestations dans les pays satellites de l'URSS. Alors, lorsque des manifestants envahissent les rues de l'Allemagne de l'Est à l'automne, les autorités communistes sont forcées de laisser faire, dépassées par les événements, dépassées par l'histoire qui s'écrit sous leurs yeux. Là, il faut laisser le mot de la fin, un mot d'une étonnante lucidité, à Erich Milke, l'inamovible patron de la Stasi. Le 29 septembre 1989, il déclare « La fermeté et la sévérité sont les seules façons de préserver le socialisme dans la République démocratique allemande. Sans fermeté, sans sévérité, c'est terminé. » Et un mois plus tard...
1: Jean-Daniel Colomb, bonjour.
2: Bonjour André, bonjour à tous. On démolit le mur de Berlin pour ouvrir de nouveaux points de passage. Les bulldozers ont commencé leur travail hier soir. Philippe Chaffanjon a vécu sur place la folle nuit de Berlin.
3: Des coups rythmés se sont fait entendre pour la première fois à minuit dans Berlin-Ouest, le long de Potsdamer Platz, où va être ouvert l'un des nouveaux points de passage entre les deux villes. Des dizaines de jeunes Allemands de l'Ouest se sont rassemblés là.
0: La chute du mur entraînera celle du socialisme et la disparition d'un pays tout entier. La RDA sera absorbée par la RFA, scellant ainsi le processus de réunification pour former l'Allemagne que nous connaissons aujourd'hui.
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2: Des sourires derrière les lunettes de protection, des applaudissements et beaucoup d'émotions après l'éclipse solaire qui a traversé l'Europe et émerveillé tous les habitants, des millions de regards dirigés vers le ciel. Il faudra désormais attendre 2081 pour observer de nouveau la mécanique céleste. La canicule s'accentue et la sécheresse s'aggrave en France. 80 départements en alerte orange. L'Aisne-et-Loise rejoignent la longue liste des 78 départements déjà en alerte, alors que les températures maximales sont attendues très chaudes, prévient Météo France. Ces vagues de chaleur à répétition pourraient coûter très cher à la France, entre 10 et 15 milliards d'euros selon la ministre de la Transition écologique. Le manque d'eau était au cœur d'une réunion d'urgence au ministère aujourd'hui et l'approvisionnement en eau de plus de 550 000 Français est déjà menacé. 40 000 subissent déjà des coupures au robinet. La sécheresse qui favorise les départs de feu. Dans le Pas-de-Calais, les plus de 1000 vacanciers évacués d'un camping à Camiers sur la côte d'Opale ont pu regagner leurs emplacements. Le feu a déjà parcouru 180 hectares. À Toulouse, le principal suspect de l'agression au couteau des policiers municipaux a été mis en examen et placé en détention provisoire pour tentative de meurtre sur 3 personnes dépositaires de l'autorité publique. 3 jours de deuil national décrétés en Colombie pour rendre hommage aux victimes du séisme le plus meurtrier du siècle. Au moins 216 morts et plus de 1000 blessés. Les secouristes continuent de chercher des survivants dans les décombres. Le PSG lance idéalement sa saison en remportant la Super Coupe d'Europe face à Aston Villa 2-1. 3 mois après avoir réussi une deuxième Ligue des Champions d'affilée, le club a l'occasion de soulever une deuxième Super Coupe d'Europe de suite puisque l'an dernier, les Parisiens avaient vaincu Tottenham. La météo, une journée à nouveau très ensoleillée avec toujours ce risque d'averse l'après-midi sur le massif central et d'orages sur les Pyrénées, les Alpes et la montagne Corse. Quelques plaques de grisaille s'inviteront quand même sur la pointe bretonne et la côte basque. Un voile de nuages, parfois épais, circulera de la Normandie au centre et au Limousin. Les maximales de 28 degrés à Biarritz, 33 à Nice, 34 au Havre et à La Rochelle, 36 à Lille et à Strasbourg, 37 à Marseille, 38 degrés à Paris et Avignon, 39 à Lyon et Toulouse et jusqu'à 40 degrés attendus à Bordeaux, Agen, Le Mans ou Montauban. Les courses, le quintet se déroule sur l'hippodrome de Deauville en nocturne à 20h15. Alexandre de Koopman vous conseille de miser sur le 16, le 15, le 10, le 7, le 14, le 2. Le 6 et le 3. Et l'outsider RTL, c'est le 7 Canadien.
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4: Mercredi dernier, on a pu voir le célèbre joueur argentin, ex-joueur du Paris Saint-Germain, qui joue, ça peut vous aider peut-être, qui joue à l'Inter Miami aujourd'hui. Eh oui. Et on a vu Lionel Messi appuyer sur un bouton avec un ballon. Mais pour faire quoi ?
5: Appeler l'ascenseur ?
4: Appeler l'ascenseur, non.
5: Pour une association ?
4: Pour une association, non.
6: C'est lancer un événement ?
4: Oui, en quelque sorte,
7: c'est on peut le dire. C'est un buzzer ?
4: Un buzzer, c'est une forme de buzzer. D'habitude, ça se fait plus, j'ai envie de dire, plus naturellement, plus simplement.
5: Là, c'est
4: un peu plus compliqué.
7: Une inauguration ?
4: Une inauguration, on peut dire.
6: C'est pas les JMJ ?
4: Les JMJ, c'est quoi ça, les JMJ ?
8: Les Journées Mondiales de la Jeunesse.
4: Ah non, non, non.
6: Est-ce que
9: c'est le pape, là.
5: Attends, c'est à Miami, ça se passe à Miami.
4: Ça se passait à Miami.
5: C'est un stade ?
4: Quoi ?
5: L'inauguration d'un stade ?
4: Un stade, non.
6: Un parc d'attractions ?
4: Un parc d'attractions, on se rapproche. Une plage, on se rapproche.
7: Ah, un parc d'attractions sur une plage.
4: On se rapproche encore plus.
5: Santa Monica, Clarica,
4: un festival, non.
5: Qu'est-ce qui nous manque ? Le nom du parc ou la
4: désignation ?
5: C'est pas un parc.
4: C'est pas un parc.
6: Un golf.
5: Un musée.
4: Mais on se rapproche.
7: Il y a des toboggans.
4: Ah, oui, il y a des toboggans.
6: Un aquapark.
5: Un aquapark, oui.
4: Un aquapark, non.
5: Non, mais il n'y a pas le mot parc dedans.
4: Non, il n'y a pas le mot parc.
7: Il y a le mot land.
4: Non plus.
8: Mais à quoi alors ?
5: Il y a à quoi ?
4: Ah non, mais vous avez sûrement vu ça.
8: Un centre de rétention?
4: Non. Vous avez sûrement vu ça dans les journaux, et c'est vrai qu'on ignore. Voilà, et la preuve, je l'ai appris ce matin dans le Figaro Économique, que c'était Lionel Messi qui avait inauguré avec un ballon en appuyant sur un bouton.
8: Est-ce que c'est logique que ce soit lui? Genre, c'est un combat qu'il...
4: Non, j'imagine que c'est parce que ça se passait à Miami qu'ils l'ont pris lui. Mais
5: c'est un genre de Fashion Week.
4: Non, la Fashion Week, non.
5: Des toboggans.
7: Mais les toboggans.
5: On sait pas. Hein.
4: Il y a des toboggans.
6: Il y a de l'eau.
4: Il y a de l'eau, oui.
5: Bah, c'est au bord de la mer. C'est pour les enfants et les grands.
4: Bah, les enfants, mais aussi les adultes.
5: D'accord.
8: C'est un cinéma.
4: Il y a ça aussi.
5: C'est lié à un genre d'aqua boulevard.
7: Un centre commercial.
5: C'est un aquarium géant.
4: Un centre commercial, il y a ça aussi.
6: Un aquarium géant.
7: Un hôtel.
8: Mais c'est une ville, tout simplement. C'est une nouvelle ville.
4: Alors oui, mais c'est quoi précisément?
5: Une nouvelle ville.
8: Ah, il y a une
4: nouvelle ville, non.
5: Un mall, une tour.
4: Non, un mall, une tour, non. Une tour mall, non plus.
5: Un Messi City.
7: Un aéroport.
4: Non plus.
8: Mais qu'est-ce que c'est que ça?
4: Ah ben oui, mais vous êtes très loin.
5: À Miami.
4: Et c'est pourtant très facile, et ça prouve aussi que vous n'avez pas suivi l'actualité.
5: Parce
4: on a vu les images partout, ça fait peur.
7: Oh oui, je sais, un bateau géant.
5: Oui, le bateau.
7: Le Pacifique.
4: Bonne réponse de Romane Doduic et de Michel Bernier.
5: Une espèce d'immeuble incroyable.
8: C'est monstrueux.
4: Plus grand paquebot du monde.
7: Il y a 7 piscines, 20 restaurants.
4: Une quarantaine de bars et restaurants. 7600 passagers à bord.
5: C'est un cauchemar.
4: 20 ponts, 2800 cabines.
7: Il y a un casino aussi.
4: Des toboggans, des cinémas, un casino.
8: On sort plus du bateau, on va même pas voir la mer. Hein.
5: Non. T'as pas besoin.
8: Tu sors même pas sur le pont, tu restes dans le bateau en fait.
4: Et en tout cas, c'est bien Lionel Messi. Qui est en appuyant. Alors, qu'est-ce qui s'est passé en fait? Il a pris un ballon, avec le ballon, il a appuyé sur le bouton, ça a déclenché tout un mécanisme.
8: Avec le toboggan?
4: Qui fait que là, il y a une bouteille de champagne qui est allée s'écraser.
8: Ah. Comme dans Pouic Pouic. La fameuse... Et le bateau, il a coulé. Oh merde!
4: C'est pas dans Pouic Pouic, c'est dans
8: le petit baigneur.
5: Mais c'est la fameuse bouteille à la mer.
6: Vous connaissez la définition de la croisière?
4: Allez-y.
6: C'est le moyen le plus cher et le plus lent pour aller d'un endroit où on s'emmerde à un endroit où on n'a rien à faire.
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4: Puisqu'on évoquait Alain Delon, voici une question subsidiaire.
10: Mais pourquoi Ariel Dombal, elle n'a pas parlé d'Alain Delon?
4: Mais c'est vrai.
10: Elle a tourné avec Alain Delon, c'est à elle de parler d'Alain.
8: Ben oui, il l'a fait tourner. Oui.
4: C'était un film de BHL d'ailleurs.
11: Oui, non, mais je dois dire que c'était un être... qui était évidemment un immense acteur, flamboyant, tout ça. Mais ce qu'il y avait, le mystère de Delon, c'est justement cette vulnérabilité d'enfant triste. Et c'est vrai que c'était un animal sauvage, non pas comme le poireau de tout à l'heure, mais quelqu'un, oui, de très secret, de très, très attachant, de très sensible, de grande élégance.
4: Bah, puisque vous connaissez si bien Alain Delon, vous allez pouvoir répondre à la question, puisque dans sa filmographie, il a rarement, on lui a même reproché parfois certains propos homophobes. Bon, voilà, c'était
10: des
4: propos qu'il avait pu avoir parfois dans certaines émissions. Et
11: on lui prêtait aussi un grand amour avec Visconti.
4: Bien sûr. Mais il a joué une seule fois un personnage homosexuel à l'écran. Lequel?
5: C'est pas dans L'Insoumis?
11: Non, c'est pas Rocco et ses frères.
4: Non plus.
11: L'Éclipse?
4: Non plus.
10: Le Guépard.
4: Le Guépard.
10: Le Samouraï.
8: Le Guépard. Le Guépard.
4: Non, d'abord le Guépard, c'est pas lui.
10: Non, mais le Guépard, oui.
4: Oui, je sais bien, mais c'est Omar Sharif. C'est,
5: C'est Burt Lancaster.
4: Burt Lancaster.
10: Mais on l'appelle le Guépard, il a pris le truc.
11: Lui,
10: comme
11: c'est Tancred.
4: Pardon?
8: Ah, c'est pas dans Top Gun?
11: Il s'appelle Tancred.
8: Top Gun, c'est un film gay. Excuse-moi, des mecs, des pilotes d'avion qui se regardent sous la douche avec des savonnettes.
10: Ah, bah, c'est pour ça que je suis devenu steward. Borsalino, le battant.
4: Non.
10: Le gitan.
4: Non.
8: Un samouraï.
4: Je vous demande le nom du personnage. Ça n'est d'ailleurs pas le titre du film, le
8: Monsieur
4: personnage.
8: Klein.
4: Non. Mais si vous me trouvez le titre du film, vous trouverez le personnage, évidemment. Ah. C'est la seule fois.
8: Ah, du cobu?
4: Non, pas.
10: C'est César.
4: Non.
5: C'est quand il fait un prof de danse?
4: Non, non plus. Non.
8: Dancing Machine?
10: C'est un film de quelle année?
4: Ah, c'est un film de 1984.
10: Ah,
4: et c'est la seule fois où il incarne avec conviction d'ailleurs un personnage efféminé, homosexuel.
10: Il a eu du succès?
4: Ah, le film a moyennement marché, je crois.
8: Harry Potter?
4: Non, Harry Potter, non. Et c'était un regret dans sa filmographie, il l'a dit souvent, Delon, il n'a jamais tourné sous la direction d'une femme. Ce ne sont que des réalisateurs qui ont fait tourner Alain Delon et pas de réalisatrice.
8: Il a fait que des chefs-d'œuvre.
4: Et ce film date de 84. Je peux peut-être vous donner le réalisateur, ça va peut-être vous aider.
10: Ah, bien sûr.
4: Monsieur Berléand, si je vous donne le réalisateur, vous trouvez le film ?
10: De tout.
5: C'est pas Bertrand Blier.
4: Non, le réalisateur c'est Volker Schlöndorff.
5: Ce n'est pas.
8: Tu nous sors un court métrage finlandais.
4: Non.
11: Ah oui, bien sûr, c'est Marcel Proust et il joue Charlus c'est Volker Schlöndorff.
4: Et c'est une excellente réponse. Dariel Dombal.
8: Alors autant elle était nulle au JO, mais aux grosses têtes.
4: Dans Un amour de Swann, le film s'appelle Un amour de Swann, et il joue effectivement le fameux baron Palamède de Guermantes, baron de Charlus. C'est lui qui joue ce personnage.
10: Et c'est quoi de Swann? Swann, c'est quoi un signe?
12: Une chanson de Dave.
4: Ah non, rien à voir avec.
10: Parce qu'en anglais, Swann, c'est signe.
4: Oui, c'est vrai, monsieur. Ouais. Mais c'était pas la question.
10: Mais c'est quoi Swann?
4: Oh, bah, c'est un personnage.
5: Du côté de chez Swann.
4: Dans l'œuvre de Proust.
10: Ah, okay.
4: Si vous voulez, je vous passerai un album de Dave, vous vérifierez tout ça. Mais vous pouvez. Mais effectivement, c'est quand même un rôle à part dans toute la filmographie.
5: Oui, il était
11: absolument remarquable.
4: Et voilà.
8: Il a failli faire la cage aux folles.
4: Mais pas du tout.
8: Mais si, Albin Delon.
4: Qui est con, lui, là-bas?
8: Ah, alors. En même temps, excuse-moi, François, moi je suis cinéphile, excuse-moi.
10: En même temps, pour Delon, c'était facile d'être bon acteur.
4: Ah, oui, pourquoi?
10: Bah, il lève un sourcil et c'est bon.
4: Ah,
10: la
4: oui.
10: caméra, il prend la lumière, c'est bon.
12: Ah, mais on joue pas un homosexuel en levant un sourcil, là.
4: un cil suffit. En tout cas, celle qui brille aujourd'hui aux grosses têtes, c'est Mademoiselle Dombard.

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2: Ils n'ont pas appelé.
3: Mais vous savez qu'ils m'ont appelé l'année dernière.
2: Ah, vraiment?
3: Ouais, je vous jure, c'est vrai, après la saison des grosses têtes.
2: Mais pour faire quoi?
3: Ben, je sais pas, ils m'ont dit comment ça va. Ils faisaient une émission, je crois, avec.
2: C'était pas pour vérifier vos papiers, vous êtes sûr?
3: Non, ils voulaient que je fasse. Non.
4: Ou pour nettoyer les chiottes.
2: Enfin, Roselyne.
3: C'est toujours bien de commencer une émission avec un plein de confiance en soi, comme ça.
2: Comment allez-vous, monsieur Dodwick? Quel longtemps qu'on vous a pas vu, dedans.
5: Bah oui, c'est vrai, mais j'ai fait des trucs de fou en attendant.
2: Oui.
5: Par exemple, il y a deux jours, j'ai privatisé Aqualand.
2: Ah oui?
5: C'est la plus grosse fierté de ma vie.
2: Comment ça, vous avez privatisé Aqualand?
5: Ils m'ont appelé, en fait, et ils m'ont dit, on ouvre bientôt. Est-ce que tu voudrais faire de la promo sur tes réseaux sociaux, pour Aqualand? Et on te réserve toute une journée.
2: Mais Aqualand, attendez, je confonds Aqualand et comment ça s'appelle?
4: Aqualand Boulevard.
5: Aqualand, c'est à Arcachon, c'est un parc aquatique.
2: Ah oui, c'est pas à Paris.
5: Non.
4: Oh, le
5: il m'arrive de,
4: quoi.
5: Il m'arrive de prendre le train sur Ruquier.
2: Ils vous ont privatisé un parc à huîtres, quoi.
6: Bah, c'est normal, il a une tête de poulpe.
5: Non, mais c'est vrai, pendant toute une journée, j'avais des toboggans.
2: Et vous vous vantez de ça, alors?
5: Attendez, pendant une journée, j'avais vraiment 11 ans, quoi.
2: À Arcachon.
5: Ouais, j'avais vraiment l'impression d'avoir 11 ans, c'était mon anniversaire, j'étais avec 6 copains.
2: Ils vous ont fait croire que c'était privatisé, mais en fait, il n'y a jamais personne. Parce que excusez-moi. Non, mais je vais vous dire pourquoi, parce que je connais un peu Arcachon, quand même, hein. J'y suis allé pas mal de fois. Je peux vous dire. Et pour cause.
4: On s'emmerde.
2: C'est pas ça, c'est que un parc avec des toboggans, il n'y a que des vieux à Arcachon.
4: Ouais. Et alors?
5: Et les vieux ne peuvent pas prendre le toboggan, ils se casseraient le col du fémur dedans. Mais
6: surtout, il faut les monter au toboggan.
2: Donc, ils vous ont fait croire qu'ils vous avaient privatisé l'Aqualand, alors qu'en fait, vous étiez le seul à être intéressé par le lieu, vous voyez.
5: Bah, peut-être. En tout cas, c'était vachement sympa.
2: Arcachon n'est pas une ville la plus jeune qui soit, vous êtes d'accord?
4: Non, mais c'est quand même très beau, hein.
2: Ah, j'ai pas dit que c'était pas beau.
6: Bah, c'est mieux conservé que les habitants, quoi.
7: Enfin, qu'est-ce que vous avez contre les vieux?
2: C'est vrai, monsieur Fabrice.
5: Bon. On n'entend pas ce que vous dites, monsieur Fabrice. On n'entend pas.
2: Non, mais Arcachon.
7: Vous n'entendez pas?
2: Arcachon, c'est magnifique.
7: Oui, c'est beau.
2: Et le Cap Ferré et le bassin, ça, c'est magnifique. Ne me faites pas dire ce que je n'ai pas dit. C'est simplement que ce sont des villes un peu comme Dinard, d'ailleurs, aussi en Bretagne. Ah, bah oui. Quoi, madame? Qu'est-ce qu'elle a?
6: Elle doit venir de Dinard.
2: Vous venez de Dinard. Bah, voyez, vous n'y êtes pas resté.
3: Moi aussi, je viens de Dinard.
2: Ouais. Mais pour la monnaie.
3: La monnaie, voilà.
2: Vous venez pour 2 dinars.
3: Voilà, exactement. Oh!
6: Vous allez faire un dinar presque parfait.
2: Non, enfin, écoutez, on peut rien dire ici, en fait.
8: Ça, non, mais voilà. En même temps, il est tout jeune, t'as 18 piges, non?
5: 25, c'est presque pareil.
8: Tu vois?
2: C'est un vieux. Pour les jeunes de 18 ans, c'est un vieux, déjà. Vous verrez, on devient vite vieux, regardez-vous.
5: Mais c'est vrai, parce que quand Fabrice est arrivé dans le studio, il m'a dit, je vois plus rien, j'entends plus rien, et j'ai dit, je voudrais voir un film où on voit la tête de Fabrice, quoi. Avec les émotions dedans, en train de parler.
6: Ça existe, ça s'appelle Là-haut, c'est un Pixar.
2: Vous laissez pas faire, monsieur Fabrice.
7: Oh, mais vous savez, ça m'indiffère, moi. Je regarde ça de haut et puis je m'en fiche. Voilà. Alors,
2: dites-leur merde, monsieur Fabrice.
7: Non, je dis pas merde devant le public, ça ne se fait pas.
2: Oh.
7: Enfin, dans ma génération, on ne faisait pas ça, monsieur.
2: Non.
7: Voilà.
2: Non.
7: Mais,
2: Non, mais vous pouvez les traiter de petits cons, quand même.
7: Oh, même pas.
4: Ou de gros cons, hein.
7: Non, de futurs vieux cons.
2: Bah voilà, oui.
5: J'ai pris un peu d'avance.
2: Allez, une première citation, et cette citation, ce sera pour monsieur Ghislain Legrand, justement, tiens, qui a dit « Il faut faire des enfants quand on est vieux, on les emmerde moins longtemps.
4: » Coluche ?–
7: Guitry,
2: non.
8: C'est contemporain. –
6: Jean-Yann ?–
2: Et c'est Jean-Yann, bonne réponse de Florian Gazan. Pour Catherine Rochon, qui habite en Tchougraïm, dans le Bas-Rhin, qui a dit « Comment sait-on qu'on n'a plus d'encre invisible ?»
4: C'est français, cette affaire?
2: Ah oui, oui. Francophone, pardon.
7: C'est un écrivain?
6: Philippe Gueluc,
2: non.
5: Un Suisse?
2: Pas un Suisse.
6: Pierre Légaré.
2: Pierre Légaré, deuxième bonne réponse de Florian Gazan. pour monsieur Christian Papon, qui habite Troyes dans l'Aube, qui a dit « Ma femme et moi venons de fêter notre 13e anniversaire de mariage. Si je l'avais tué la première fois que j'en ai eu envie, je serais déjà sorti de prison. »
8: Très bon.
5: Français ?
2: Ah non, un Américain.
3: Seinfeld ?
2: Oui. Seinfeld, bonne réponse de
9: Monsieur. Ah oui, d'accord. Ok.
7: Non, mais ah, c'est pas possible, il va trop vite, là.
2: Pour Léo Golvert, qui habite Strasbourg, qui a dit « Il ne faut jamais remettre au lendemain ce qu'on peut faire le surlendemain, sinon on serait un jour en avance.
6: » Johnny Hallyday ?
2: Ça y ressemble.
7: Pierre Dac.
2: Non, c'est plus... Alors, c'est de l'époque de Pierre Dac. C'était un chansonnier, caricaturiste, antimilitariste, objecteur de conscience.
5: Thierry Leluron ?
2: Non.
3: Charles Trenet ?
2: Non.
6: Théo Campion ?
2: Pas Théo.
6: Oui, c'est Campion et c'est avant. Fabrice.
3: Marcel Campion.
6: Marcel, c'était le cirque.
4: Marcel, c'est le forain.
5: Léo Campion.
2: Léo Campion, bonne réponse de Florian Gazan, aidé.
4: Il les trouve toutes.
2: Aidé par Roman Doduic.
5: J'ai dit un prénom au hasard, mais j'ai gagné.
2: Alors, pour Yves Dumas, qui habite Thouet-sur-Var, dans les Alpes-Maritimes, qui a dit « Quand je suis seul, je me repasse la vidéo de mon mariage à l'envers, juste pour me voir sortir de l'église en homme libre.
7: » Alors, on recommence, un Français ?
2: Non, encore un Américain.
5: Woody Allen.
2: Dave Chappelle, bonne réponse !
5: C'est parce qu'il y avait une église ?
2: Allez, une dernière citation pour la route, plus ancien, celui-là, et c'est pour monsieur Hubert Lecourt, qui habite la Ferté-Saint-Aubin, qui a dit « Si j'étais riche, je pisserais toute la journée. »
7: Ah oui.
5: Fabrice.
7: Non. C'est pas Alphonse Allais ?
2: Et c'est Alphonse Allais ! Bonne réponse de monsieur Fabrice. Il y en a eu pour tout le monde.
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2: Vous connaissez sûrement Das Perfecte Dîner.
5: Bien sûr.
2: Le dîner presque parfait. Oui, parce que ça existe en Allemagne aussi. Et c'est allemand. Pour quelle raison parle-t-on de lui alors qu'il a participé à la version allemande d'un dîner presque parfait?
3: Parce que c'est en français?
2: Non, c'est un allemand.
5: C'est un ancien nazi?
2: Non plus. Non. Mais effectivement, il fait un dîner presque parfait. Tout le monde le voit, et c'est quoi le problème?
9: Ah, il avait dit qu'il était malade?
2: Exact, et il était quoi?
9: Il était pas malade, la direction de l'endroit où il travaillait a vu qu'il était pas malade.
2: Et c'était quoi son métier?
4: Footballeur?
2: Non,
3: prof.
2: Évidemment, il était prof. Un prof qui fait un dîner presque parfait alors qu'il est en congé maladie. Pas chez nous, en France.
3: Après, l'émission, elle a enregistré un dîner presque parfait. Elle aurait pu dire que c'est enregistré, c'est tout.
2: Ah ouais, mais enfin bon, vous savez comment ça se passe. Hein. Quand ça passe, on se renseigne sur la date de l'enregistrement. Il a 34 ans et maintenant, il est au cœur d'une procédure disciplinaire.
5: Ah ouais.
2: Puisqu'effectivement, il était en arrêt maladie quand il a participé à
5: Il a gagné au moins ou
9: oui.
5: Il a tout perdu?
2: C'est le vainqueur de l'émission.
9: Ah.
2: C'est-à-dire qu'il a perdu son job, mais il a gagné un dîner presque parfait.
5: Trois dictionnaires et...
9: Des livres de cuisine.
2: Vous aimeriez participer à un dîner presque parfait, Ariel ?
9: Ah oui, pourquoi pas ?
2: Mais vous nous feriez quoi ? Parce que vous savez pas cuisiner grand-chose.
9: Non, mais je sais cuisiner le soufflé au fromage.
2: Oh, ça me surprend, parce que c'est pas facile à faire.
9: Eh ben justement, c'est là où je suis très cordon bleu avec le soufflé au fromage.
2: Alors, dites-nous, comment on fait un soufflé au fromage ?
9: Alors, on prend des œufs. De l'emmental.
5: De l'emmental.
3: De l'emmental.
5: Vous connaissez l'emmental?
2: Je sens qu'il va être bien soufflé.
3: Des œufs, de l'emmental, de l'argent et on paye un chef.
9: Et du beurre.
2: Ouais.
9: Et on commence par faire une espèce de petite sauce.
5: Mixture.
9: Une réduction. Voilà.
2: Ouais, une petite réduction.
9: Et puis alors on bat les œufs. Ouais. À part.
2: Ouais.
9: Et puis dans cette sorte de béchamel, on met le fromage.
2: Il y a de la béchamel dans le soufflé au fromage ?
5: Non.
9: Bon, c'est un genre, je dis béchamel. Genre béchamel. Et on met le fromage, et surtout, il ne faut pas évidemment tout mélanger d'un coup. Les œufs doivent être à part.
2: Bah, bien sûr.
9: Et donc, une fois qu'ils sont bien soufflés, qu'ils sont comme un nuage, on mélange le tout, et oups, au four.
2: Oups.
5: Mais les jaunes et les blancs...
9: Et voilà. Et les jaunes et les blancs doivent se mélanger subtilement juste avant de mettre au four.
3: Et le temps de cuisson pour qu'ils prennent ton soufflet?
9: Ah mais ça dépend, il faut regarder.
5: Faut l'observer.
9: Faut observer quand ça monte,
2: ouais,
9: comme
2: ouais,
9: ça.
2: Ouais, ouais, ouais.
9: Ah non, non, c'est extraordinaire.
2: Je suis pas sûr qu'il va être presque parfait, ce dîner. Parlons plutôt du restaurant où Nicolas Sarkozy a dîné, puisqu'après 20 jours passés en prison, Nicolas Sarkozy a été libéré. Et apparemment, il avait mangé que des yaourts en prison. C'est bien ça,
3: ah,
2: monsieur.
3: Mais c'est l'info. Il a fait 20 jours de prison. Il est sorti. Il y a une info qui est sortie. Ils ont dit qu'il avait mangé que des yaourts parce qu'il avait peur d'être empoisonné.
2: Oui.
3: C'est pas surprenant que le plat préféré de Sarko, ça soit le petit filou. Moi, personne.
2: C'est des yaourts, les petits filous. Berléand se demande ce que c'est que les petits filous, c'est des yaourts. En tout cas, il a été applaudi au restaurant.
3: Ah oui, vous avez vu, maintenant, dès qu'il sort d'un restaurant, tout le monde l'applaudit. Sarkozy, c'est devenu Philippe Etchebest, en fait. Vous avez vu, à peine sorti de prison, le lendemain, il est parti faire un footing. Franchement, moi, je trouve qu'il est fort psychologiquement. Moi, si je pars en prison, le lendemain, je commande un gros Uber Eats, je me fous une série, petite couette, petit lit, petit câlin avec Carla, je m'endors devant la télé. On s'est tous déjà endormis devant la télé, tu te fais réveiller par ça.
10: Dans le système judiciaire, les crimes sexuels sont considérés comme particulièrement monstrueux. À New York, les inspecteurs qui enquêtent sur ces crimes sont membres d'une unité d'élite, appelée Unité spéciale pour les victimes. Voici leurs histoires.
3: C'est ça qui nous réveille à chaque fois.
2: Ariel, c'est ce qui vous réveille aussi quand vous endormez devant la télé?
9: Mais j'adore m'endormir devant la télé, et puis surtout me réveiller au beau milieu de n'importe quoi. Ça, ça me plaît infiniment. Mais justement, je n'ai pas le droit de la regarder. Donc, je la regarde en catimini.
3: Qui t'empêche de regarder la télé?
9: Ben, mon fiancé de mari.
2: Ah. Ah, il aime pas que vous regardiez la télé BHL?
9: Non, non, non.
2: Mais pourtant, il y est tout le temps.
3: C'est peut-être pour ça.
9: Voilà, je regarde quand il y est. Non, non, mais il n'aime pas l'idée de la télé allumée toute la nuit et l'aléatoire qui arrive, toutes ces images qui arrivent de n'importe où. Je trouve ça extraordinaire, quoi. Alors, on est dans un demi-sommeil, on flotte, j'adore.
2: Puisque vous aimez flotter, voici une question qui va nous emmener dans l'espace. En effet, le 16 décembre 1965, et c'est une question pour Cathy Baet, qui habite Saint-Martin-de-Gurson en Dordogne. Le 16 décembre 1965, quelle chanson est devenue la première chanson jouée dans l'espace?
3: Française?
2: Ah, alors, il y a une adaptation française qui existe, mais au départ, la chanson n'est
3: pas... Joyeux anniversaire?
2: Joyeux anniversaire? Non. Ce sont deux astronautes américains qui s'appellent Thomas Stafford et Walter Schirra. On n'est pas encore allé sur la Lune, hein, à ce moment-là. Mmh. Et eux, ils sont dans l'espace, on approche Noël.
3: Ah, c'est pas « J'ai demandé à la Lune
2: ». Non. Et ils expliquent au centre de contrôle de la NASA, à Houston, que ils vont passer une chanson, et c'est la première chanson jouée diffusée dans l'espace.
3: C'est une musique d'un groupe?
2: Alors non, c'est une chanson que tout le monde connaît, ouais. Une chanson traditionnelle.
3: Chanson de Noël.
11: Ah, bah, chanson de Noël, oui.
2: Une chanson de Noël.
12: Ah, la chanson de Maria Carré.
2: Ah, pas de Maria Carré. En 65.
3: Petit Papa Noël.
2: La pauvre Carré, elle n'était pas née.
3: Merry Christmas.
2: Tino Rossi.
9: Jingle Bells.
2: Comment vous dites?
9: Jingle Bells.
2: Bonne réponse d'Ariel Dombard. Oh, Jingle Bells. Dans l'espace, c'est la première chanson qui a été diffusée. Laissez-la un peu parce que on n'a jamais été aussi proche de Noël. Je le dis à peu près chaque jour de l'année. Et ça a donné Vive le vent, hein, évidemment, en français. Vive le vent d'hiver. C'est la première chanson qui a été jouée dans l'espace. Et en plus, ça tombe bien, c'est une bonne réponse d'Ariel Dombal.
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2: Une question concernant le 21 qu'on a vu pour la première fois il y a 30 ans, oui. On a vu pour la première fois le 21. Voilà, c'est tout bête. Mais de quoi s'agit-il?
14: Ah, c'est pas Star Wars, le premier film de Star Wars, le premier épisode. Et d'ailleurs, tous les week-ends, tous les 4 mai, je crois qu'il y a un jour en l'honneur de Star Wars. C'est le jour international pour Star Wars.
2: Et 21, c'est quoi là-dedans alors?
14: Ah oui, c'est vrai. C'est vrai. J'étais tellement sur le 4 mai. C'est pas lié à ça?
2: Non.
14: Ah, d'accord.
2: Non, non, vous pouvez facilement trouver de quoi il s'agit et qu'est-ce qui se cache derrière le 21 qu'on a vu pour la première fois il y a 30 ans.
15: Donc en 94.
2: Exactement.
14: Oui. C'est pas les chiffres du loto? Le nombre de numéros au loto? Non? Il pourrait y avoir le numéro... Peut-être que ça a évolué.
15: Oui, c'est le 21 est sorti en 94. Je me souviens bien.
16: Oui. Fin 94, oui.
2: Il y a l'assassin qui habite au 21 aussi. aussi, mais ça n'a rien à voir.
11: Est-ce que c'est un truc qu'on observe dans le ciel?
2: Oui, madame.
16: Oh. Ah, bah voilà,
17: c'est un trou noir. C'est un trou noir.
18: Non. C'est un groupe d'étoiles.
2: Non.
11: Une météorite.
2: On l'a parfois surnommé le 21. Non, un satellite. Non, et on l'a vu pour la première fois il y a 30 ans.
14: Une astéroïde?
2: Une astéroïde.
15: Mais pourquoi l'a-t-on appelé le 21?
2: Ah, bah ça, c'est la vraie
15: question. Parce qu'il a la forme d'un 21.
16: C'est son nom scientifique.
18: Il y avait 20 exemplaires de la même chose avant.
2: Ah, en tout cas, il s'est très bien vendu, ça, je peux vous le dire.
11: Ah, c'est pas les 21 anneaux de Saturne.
14: Non, c'est pas Ariane, il y a Ariane, il y a Kourou. C'est-à-dire que c'est la fusée, bah oui, je suis trop bête, la fusée Ariane, qui a été le 21e vol de la fusée Ariane dans l'histoire à Kourou.
2: Pas du tout.
14: Ah, merde. Ah, j'y ai cru, vous m'avez laissé croire.
15: Alors, le 20.
2: Il est naïf.
16: Non, il est con. Mais les 21 fait allusion à, c'est un titre.
2: Non, alors tout le monde ne l'a pas appelé ainsi. Parfois, il a été surnommé le 21, et il y a 30 ans qu'on le voit dans le ciel.
11: Oui. On le voit toujours, donc.
2: Ah oui, on en voit encore, oui.
14: C'est pas une planète, c'est pas une Terre.
2: Ce n'est pas une planète.
17: C'est un objet céleste.
2: Ah, qu'est-ce que vous appelez un objet céleste?
15: Un genre Dieu.
17: J'inclus tout dedans, les planètes.
14: C'est pas un homme.
17: Les trous noirs, les météores.
2: C'est pas un homme, non.
14: C'est pas un astronaute.
2: C'est pas naturel, en tout cas.
18: Un satellite.
2: Un satellite, non.
14: Un ovni, tout simplement.
2: Ah bah, tout simplement.
14: Bah, il y a un ovni qui aurait été vu, qui
2: s'appelle 21.
14: Non, bien sûr.
17: La station.
14: La station
17: spatiale internationale.
14: C'est pas lié à Ulysse 21, tout simplement. Le feuilleton Ulysse 21, qui a été diffusé pour la première fois chez le Club Dorothée, chez Récréa 2, en 1994. Bonne réponse de Yoann Rioux.
2: Pas du tout.
14: Est-ce que je me rapproche ou pas?
2: Pas du tout. Oh.
15: Non,
2: il y a quelqu'un, évidemment. Si quelqu'un avait été steward ici, peut-être il pourrait vous aider, vous voyez.
11: C'est un débris d'avion.
2: Évidemment, je parle pas d'un steward qui aurait officié sur Paris-Clermont-Ferrand.
11: Un vrai steward.
17: Un vrai, quoi.
14: C'est pas Concorde. C'est pas la 321, tout simplement, le premier à 321.
2: Oui, parce qu'il y a 21 dans.
15: 21, bien sûr.
2: Dans
11: 321.
2: Il y a 21.
15: Oui.
2: Donc ce serait logique.
11: Mais c'est pas ça.
2: Et on l'aurait vu pour la première fois il y a.
14: Ben, il y a 30 ans. Et voilà. À Blagnac.
2: Et ben non, mais vous n'êtes pas loin, vous rapprochez.
16: C'est un Boeing?
2: Oui, alors.
16: C'est un Boeing?
2: Alors.
15: Le Boeing, c'est le 421.
2: Non.
11: C'est le plus petit avion du monde.
2: Mais non.
18: Les plus gros.
15: Le plus gros.
2: Mais non.
15: Le plus juste moyen au milieu.
14: Il y avait 21 hommes à bord ou 21 femmes à bord?
2: Oh bah non, un peu plus quand même.
16: Quand même, c'est pas des petits avions. Hein.
2: On peut mettre entre 300 et 550 passagers.
11: Un aéronef.
2: Mais non.
16: Le 777, la sortie du 777, le 777.
11: 3 fois 7, 21.
2: Bonne réponse de Jean-Philippe Janssen.
14: Bravo Jean-Philippe.
2: Eh oui. Le 777, le 777, le Boeing 777, le Boeing 777, 3 x 7, 21, voilà pourquoi on l'a ainsi surnommé. Et le premier vol a eu lieu en 1994, juin 1994.
15: Mais à l'époque, il perdait moins de morceaux. Hein.
2: Alors, est-ce que vous avez été steward sur un Boeing 21, 3x7?
16: Oui, le 777, la majeure partie de ma carrière s'est passée sur le 777.
2: Eh ben, voyez. Alors, vous n'avez jamais fait le compte 3 x 7, 21
17: 21?
16: Non, moi je faisais 7 plus 7 plus 7. Voilà. Ça dépend que j'étais dans l'avion.
15: Ça fait 21 aussi.
11: Ça fait 21 aussi.
17: Non, ça dépend à quelle altitude.
2: Mais il est con.
16: Alors je fais du 777. Après je faisais du 747. Après je faisais du 320. Ça fait beaucoup de calculs d'un coup.
14: C'était quoi sa particularité extraordinaire à cet avion?
15: Il avait pas de
16: détails. Il volait, c'était incroyable, il volait haut.
2: Oh, il volait, mais pas toujours.
16: J'étais toujours étonné. Tu sais, moi je me suis toujours émerveillé pendant toute ma carrière, parce que moi je suis pas pilote, donc je suis toujours fasciné de voir ce gros truc en fer se lever.
17: Et des fois,
16: je voyais des gens qui arrivaient avec des bagages, des cocottes minutes, des massas, des trucs. Et je voyais l'avion que je dis, on va jamais
17: le coller,
16: il va être trop lourd. Il va être trop lourd, trop lourd. Et je voyais, on se lançait sur la piste. Et je dis, mon Dieu. Et des fois, tu sais que sur ces Boeing, le cul, des fois, est tout seul par terre quand il décolle. Fait hop, comme ça. Donc, ils mettent il y a une espèce de tampon de caoutchouc derrière.
2: Ah oui?
16: Ouais. Et tu vois que.
17: Un patin, on dirait plutôt.
16: Un patin, oui. C'est pour ça que la piste, elle s'appelle le Kiss and Fly, parce que ça roule à patin.
2: Oh. Ah, c'est-à-dire que vous n'étiez pas certain à chaque fois que vous alliez décoller.
16: Ben, les pilotes, si, mais moi, moins.
2: Ah.

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5: Tout le monde connaît Belle et Sébastien, mais là, effectivement, c'est pas Belle et Sébastien, c'est Chiffon et Sébastien, dont on voit les photos dans la presse depuis quelques jours. Mais qui sont Chiffon et Sébastien?
6: Est-ce que ce sont des personnages?
5: C'est une chaîne, hein, aussi, Chiffon. Hein.
6: Ce sont des personnages fictifs ou ils existent?
5: Non, ils existent vraiment. Je les ai en photo là devant les yeux.
7: C'est deux chiens?
5: Ah non, c'est pas deux chiens. Sébastien, c'est Sébastien, et Chiffon, c'est une...
6: Donc Sébastien, c'est le maître de Chiffon?
5: Absolument.
7: Est-ce que c'est un chien d'aveugle?
5: Ah non.
8: Avec les tâches ménagères.
5: Les tâches ménagères, pourquoi?
8: Mais Chiffon et Sébastien, non,
5: ah
8: je,
5: oui.
8: je...
6: Ah ben on peut nettoyer.
8: Non, j'essaye.
5: Qui fait les tâches ménagères chez vous?
8: Je crois que c'est ma femme. En tout cas, à chaque fois que je rentre, c'est bien. Donc c'est...
6: Est-ce que c'est un Sébastien célèbre?
5: Alors célèbre, en tout cas, il est en train de le devenir, oui.
6: Il a un nom de famille quand même, je dirais, il est connu sous son nom de famille.
5: Oui, d'ailleurs, c'est aussi un prénom, son nom de famille. Mais je ne vous demande pas Sébastien, spécialement.
9: Sébastien. On cherche un Sébastien ou on cherche le Chiffon?
6: Chacun cherche son chien.
5: Alors écoutez, il est très rare que les chiens ou les chiennes chez Rangoon aient un nom de famille. Chiffon, c'est son nom.
9: Ok.
5: Alors après, Chiffon qui, Chiffon quoi, Chifoumi peut-être, Chifoumi. Vous allez me dire, mais non, c'est Chiffon. Mais
6: un Chiffon, fond.
8: Est-ce que c'est un rapport avec le zoo de Beauval, non?
5: Ah non, aucun rapport avec le zoo de Beauval.
6: Est-ce que c'est admirable? On en parle parce qu'ils ont réussi quelque chose d'exceptionnel, ce chien avec son
5: maître. Sébastien est très.
10: Alors est-ce que c'est un sportif?
5: Oui, Sébastien.
10: Alors ça doit être un footballeur.
5: Ah non.
6: Est-ce qu'il a fait le Vendée Globe?
5: Oui.
10: Ah, voilà. Alors Chiffon était sur le bateau.
5: Ah non, Chiffon était pas.
6: Il avait les retrouvailles avec le chien, était très émouvant.
5: Et oui, et qui c'est? Alors Sébastien, c'est qui alors?
7: Sébastien Loeb.
6: Sébastien, le navigateur. Est-ce qu'il est connu? C'est pas le Belge.
7: Sébastien de Kersauzon?
5: Mais non.
6: Attendez, mais on connaît son nom.
5: Charlie Dalin, c'est le premier.
6: Sébastien, c'est le deuxième.
5: Non. Le deuxième s'appelait Richaume.
6: Ah oui, Richaume.
5: Voilà. Alors
6: c'est le troisième.
5: Oui, bon, j'ai quasiment
6: donné. Ah, il y avait une chance sur trois. Eh bien, le troisième du Vendée Globe a retrouvé son chien, c'était très émouvant.
5: Et on voit les photos.
6: Voilà,
5: effectivement,
6: on voit les photos dans le journal.
5: De Chiffon et Sébastien. Qu'est-ce qu'il y a, vous?
7: Bah, j'essaie de participer.
6: Tu fais bien, Chiffon. D'ailleurs, il se file par ta gueule.
7: J'ai pas vu le Vendée Globe, mais je peux faire le chien.
5: Eh ben, Chiffon, c'est...
7: Ah, enfin, je te retrouve, mon Chiffon.
6: Non, mais arrête, c'est très émouvant.
7: Viens là, mon Chiffon. Ah, c'est un bon chien. Je fais ce que je peux avec ce que j'ai, hein. C'est les talents du bord. Hein.
6: Non, mais il a pleuré.
5: C'est une chienne.
6: Ah, tu fais mieux les femelles.
7: Oh, comme je suis content de te retrouver, mon pépère.
5: Tu m'as manqué sur le bateau. C'est une chienne.
7: Ah, oui.
6: C'est une chienne. Ariel Dombal.
10: Incroyable.
7: Oh, ça, c'est...
5: La ligne franchie, Sébastien. C'est pas moi qui le dis, hein. C'est les journalistes sportifs. La ligne franchie, Sébastien Simon, qui est, non seulement est arrivé troisième,
6: oui,
5: mais qui quand même, bien qu'étant arrivé troisième, a battu le record de l'année précédente. C'est que les deux premiers avaient déjà battu le record de l'année, enfin pas l'année précédente, mais du dernier Vendée Globe. Et bien lui aussi, le troisième, a fait plus vite, plus rapide.
6: Que le meilleur que de la dernière
5: Exactement.
6: Fois.
5: Exactement.
10: Bon, plus vite, mais c'est combien de temps ce Vendée Globe?
5: 67 jours, lui, il a mis.
10: Ah voilà.
5: Sur Groupe Dubreuil, Sébastien Simon, avant de retrouver sa petite chienne, Chiffon.
7: Ah, oh, je suis bien content, j'ai battu le record de l'année dernière, 67 jours.
5: Bon, en tout cas, Simon et Chiffon sont sur un bateau.
8: on a acheté un chien, nous. On a acheté un chien pour notre ado.
10: Alors, c'est vrai. Quoi?
8: Et on a acheté un petit labrador.
6: Ah,
8: et voilà. Et on l'a appelé Boule. Comme ça, avec mon ado, ça fait Boule et débile.
5: Mais c'est vrai, vous avez vraiment un petit chien maintenant?
8: Oui, un petit chien, oui.
5: Et c'est pas facile au début.
8: Non, il faut le sortir 7 fois par jour.
5: Sept fois par jour?
8: Oui, c'est ma femme, on a ras-le-bol.
5: Ah ouais? Ça, c'est parce qu'elle a un amant et qu'elle lui téléphone.
8: C'est vrai.
5: Parce que généralement, quand tu sors le chien, plus que 4 fois par jour, c'est que t'as une maîtresse ou un amant à qui tu téléphones pendant que tu sors le chien.
7: Il connaît bien. Il a l'air de savoir de quoi il parle.
6: Bah, vous avez toujours eu des chiens, en tout cas, Laurent.
7: Je sais pas s'il sort beaucoup, il court beaucoup son labrador.
5: Non, mais c'est vrai, c'est un coup, le coup classique.
6: Ah, vous croyez?
5: Mais bien sûr, j'avais d'ailleurs mis ça dans la pièce de théâtre pour Michel Bernier, où elle a plein de... Évidemment, le prétexte, c'est de sortir le chien. Ça, ou fumer en cachette.
10: Ah oui.
5: Vous êtes d'accord, Rangoon?
9: Je ne sais pas.
6: Est-ce que vous avez un chien,
9: Rangoon? Mais pourquoi vous vous me... Oui, j'avais un chien, j'avais un labrador.
5: Oh. Oh. Comment il s'appelait votre labrador?
9: Ah, je suis désolée, il s'appelait Max.
0: Oh. Ah bah oui, mais ça tu l'as cherché.
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5: Bonjour Franck. Premier message, c'est vous qui nous l'avez envoyé, Franck. Et il est adressé d'ailleurs ce message à Richard Orlinski, c'est bien ça?
11: Bah, je voulais le remercier, monsieur Orlinski, pour l'exposition qu'il a fait dans la ville de Nancy en 2019.
5: Ah oui, donc,
0: voilà, ah oui, il était temps, oui.
5: Il y a 6 ans déjà.
0: Il
5: alors.
0: Était temps de le remercier. Bah, oui.
5: Vous avez fait une expo
11: mais
5: à Nancy.
11: J'ai eu l'occasion de le faire auparavant, donc je profite de votre antenne pour le remercier, en fait.
5: Ah bah, c'est gentil. Qu'est-ce donc, que vous aviez fait à Nancy, Richard?
12: Alors, on a fait une très belle exposition, effectivement, sur la place Stanislas. Il y avait des écoles, on a fait des visites aussi pour le troisième âge, des visites pour les écoles, et ça avait beaucoup, beaucoup plu.
0: Quoi, j'ai rien dit.
12: Moi, je regarde maintenant ma vie quand j'ai le troisième âge.
13: C'est, bah, franchement, non, mais ça finit par reposer.
12: C'est lourd. Hein, bah,
0: j'ai rien dit.
12: Christophe Toussaint, moi je parle de quelque chose de très important, une exposition qu'on a fait à Nancy. Et elle vous a plu l'exposition, cher monsieur?
13: Mais ça ne se souvient parfait. Pas.
11: Il s'en souvient. Si, je me souviens, c'est pour ça que je me permets d'appeler, parce que moi
5: j'étais en Nancy
11: à l'époque. Et du coup, ça m'a fait permettre de découvrir l'art, et notamment monsieur Orlinski.
5: Ah bah,
11: et donc effectivement, il y en avait un peu partout dans la ville, c'était bien sympa.
5: Découvrir l'art, n'exagérons pas non plus.
12: Bah si, il a raison.
9: Forme.
12: Non, vous avez raison, parce que beaucoup de gens disent ça. Ce qui est intéressant, c'est qu'il y a beaucoup de gens qui sont des primo accédant à l'art, que j'ai, grâce à ces expositions, j'ai fait découvrir l'art. Effectivement, c'est rien d'extraordinaire. En tout cas, il y a plein de gens qui n'ont jamais été dans un musée, qui n'ont jamais une.
5: C'est de l'art populaire. C'est une façon de découvrir l'art. Vous avez raison.
12: Et d'amener le spectateur gratuitement aux sculptures.
5: Comment vous avez dit? Des primates découvreurs?
9: Des primo.
12: Non, des primates.
0: Des primo accédants.
12: Il y avait des primates dans l'exposition, mais non, c'était des primo accédants à l'art.
5: Et vous voulez pas une montre RTL, Franck? Qu'est-ce que vous réclamez à monsieur Orlinski?
11: Apparemment, les gens, ils reçoivent pas les montres RTL, donc monsieur Orlinski va bien m'envoyer une petite statuette, de sa création, c'est très sympa.
5: Ah, une petite œuvre miniature.
12: Je vous enverrai un porte-clés, si vous voulez.
5: Eh ben voilà.
12: En forme de Kong.
5: Un porte-clés Orlinski en forme de Kong. Ça, c'est bien, Franck. Leïla, maintenant. Bonjour, Leïla.
14: Bonjour, les côtés.
5: Ça résonne chez vous, Leïla.
14: Ah, ça résonne. Pourtant, je suis pas aux toilettes. Ah.
0: N'hésitez pas si vous avez besoin.
5: Merci de l'information.
14: Désolé.
0: Ça nous choquera pas.
5: Marquez, je préfère, parce que vous dites, je vous écoute depuis les années 90, vous seriez sacrément constipé.
0: Oui.
14: Ouais, non, tout va bien dans le niveau transit, vous inquiétez pas.
5: Vous dites que je suis comme un tonton de la famille.
14: Ah. Oui, vous êtes le tonton. Ben, on vous écoute depuis plus de 30 ans.
5: Oui, merci, oui. Vous
14: oui,
5: avez
14: depuis
5: raison.
14: Rien à cirer, ma mère vous écoute à la radio.
15: Même je vous entends, je vous écoutais.
0: Ah, il y a la maman derrière.
15: Amadou et Maryse.
14: Oui, il y a la maman. Y a
0: oh là là, elle est fan depuis longtemps.
13: Vous pouvez nous passer la grand-mère.
14: Non, la grand-mère, non, paix à son âme.
5: Ah non, mais c'est gentil, ça. Vous m'écoutiez déjà avec Jean-Amadou et Maryse, c'est gentil, ça. Et puis après, vous avez fait France Inter au repas, et vous voilà sur
14: oui,
5: RTL. Oui,
14: exactement. Et vous, c'est... Ma sœur depuis qu'Adil Rami est là.
5: Ah, alors Adil, il va revenir bientôt. Là, il est absent depuis quelques semaines, parce que c'est qu'il triomphe à la fois dans Les Traîtres. Il va nous faire un strike, Adil Rami. À la fois Les Traîtres et à la fois Danse avec les stars. Et bientôt, oui. Il fera Danse avec les Traîtres. Mais en tout cas, il risque de gagner les deux.
12: Ça, c'est pour son entrée au gouvernement.
5: Ah, c'est incroyable.
0: En tout cas, il est finaliste pour Danse avec les stars vendredi, là.
5: Ah bah, et pour l'instant, c'est ça se passe bien aussi dans Les Traîtres.
0: Il fait partie des trois finalistes.
5: Mais il reviendra tout de suite après, je l'ai de temps en temps.
14: On est derrière lui.
5: En message, moi pas encore, mais en tout cas.
12: Ça va arriver.
0: Mais il espère.
12: Mais ça va arriver.
16: Moi, j'aimerais bien être devant, mais
5: en tout cas,
0: moi, les deux.
16: Moi, je m'en fous, je vais bien sur le côté. Hein.
5: Leïla, on vous envoie en tout cas une montre RTL pour vous et une montre aussi pour votre maman. Et même une autre pour votre sœur. Élise, maintenant. Bonjour, Élise.
17: Bonjour à tous.
5: Bonjour. Je vous sens intimidée, Élise. N'ayez pas peur. Peut-être que vous écoutez avec votre sœur Charline et que vous n'osez pas encore. C'est elle qui vous a dit appelle-les, Charline.
0: Ah bon?
17: Oui, en fait, voilà, ma sœur va avoir 40 ans cette année.
5: Ah oui?
17: Et j'aurais aimé lui faire la surprise de venir vous voir.
5: Ah ouais, bah ça, c'est raté maintenant que vous le dites.
17: Oui, mais non, parce que de toute façon, elle est très en retard dans les podcasts. Donc,
5: elle écoute. Bon, très bien, mais quand est-ce que vous voulez venir alors?
17: Eh ben, en fait, nous venons demain à Paris.
5: Ah et oui, ça c'est.
16: Pourquoi vous nous prévenez?
0: Alors, il faut vérifier.
5: Bah, pourquoi vous n'avez pas pris de place?
17: Bah, parce que j'ai surveillé tous les jours pendant un mois. Je surveillais l'ouverture des places et le jour J.
16: Ah bon, on va dégager deux personnes pour demain.
18: Oh, on va bien virer, on virera deux vieilles.
17: Parce qu'il y a ma maman qui est avec nous.
5: On va vous trouver trois places pour demain. Oui. Oui. Oh,
18: au pire, vous mettez par terre au premier rang.
5: Mais oui, oui, oui.
17: On va sur vos genoux, sinon.
5: Il y a toujours deux ou trois morts hein, entre les réservations et le moment où
18: c'est
5: les
18: vrai,
5: gens viennent.
18: Ça arrive.
5: Hors antenne, on prend votre nom, Élise, et effectivement, de toute façon, il y a toujours des places au dernier moment. N'hésitez pas à venir au studio RTL à Neuilly-sur-Seine. Il y aura trois places qui se libéreront pour vous, c'est promis, Élise. Et on termine avec Nicolas. Bonjour, Nicolas.
18: Nicolas.
19: Bonjour, monsieur Ruquier. Bonjour à toutes les grosses têtes et puis bonjour au public.
16: Salut, Nicolas.
18: Bonjour, Nicolas.
16: Bonjour Nicolas.
5: Nicolas. Alors, c'est rigolo ce que vous m'écrivez, Nicolas. Vous voulez le raconter vous-même ou vous voulez que je vous lise ?
19: Oui, oui, je peux raconter rapidement. Donc, j'ai rencontré une fille il y a plusieurs années et puis je me suis dit, je vais appliquer le principe femme qui rit à moitié dans ton lit. Ah. Et du coup, je lui ai fait découvrir les grosses têtes. Et bah, du coup, ça a bien marché puisqu'aujourd'hui, c'est ma femme et on attend notre premier enfant.
5: Wow.
19: Et donc, ça, c'est génial. Le problème, c'est que ça a un petit peu dérapé.
5: Ah oui.
19: Et maintenant, elle est devenue une aficionados des grosses têtes. Elle vous écoute systématiquement en podcast. Là, d'ailleurs, elle doit se bidonner sur son vélo en allant au boulot en me reconnaissant.
5: Ouais.
19: Et du coup, il suffit qu'elle ait un petit peu de retard dans vos émissions et je vous entends matin, midi et soir. Comme une prescription médicale.
18: Vous en avez marre, en fait.
5: Fallait pas lui dire d'écouter les grosses têtes. Hein.
16: Vous aurez peut-être pas un deuxième enfant. Hein.
18: C'est une sorte de virus, les grosses têtes, vous savez.
19: Bah, je pense que notre enfant, quand il va naître, bah, il vous prendra, Laurent, pour son papa, je pense.
5: Ah bah écoutez, c'est pas mal, c'est une façon pour moi d'avoir des enfants. Dites-moi, vous pourriez peut-être l'appeler Laurent pour me faire plaisir.
18: Très bien. Ou Valise, si c'est une fille.
5: Vous avez prévu quoi comme prénom ?
19: Ah bah pour le moment, on n'en est pas là encore.
5: Ah bah, faites-moi plaisir. Ce serait le premier petit Laurent, peut-être, parce qu'il n'y en a plus beaucoup de Laurent.
18: Ah non,
5: Laurent,
18: c'est un peu disparu.
16: Non, non, mais c'est peut-être une fille.
5: Ah bah Laurence, vous l'appelez Laurence.
16: Bonjour Laurence. C'est pas très moderne.
5: Oui, c'est ce que je disais, oui, oui. C'est pour ça que ça me ferait plaisir que le prénom revienne à la mode, voyez Nicolas.
19: Ouais. Ah oui, oui, bon, on va essayer, alors je vous promets rien.
5: C'est prévu pour quand ?
19: Le mi-septembre.
5: Mi-septembre.
18: Ah, vous avez le temps de réfléchir. Quoi.
5: Vous-même, vous nous écoutez quand même encore un tout petit peu, Nicolas.
19: Oui, bien sûr. Et puis surtout, dans la voiture, quand on fait des longs trajets, on essaye de se bagarrer un petit peu pour essayer de trouver les réponses. Et puis, généralement, quand il y en a un qui trouve la bonne réponse avant les grosses têtes, on dit « Bonne réponse, Amélie !»
5: Ah bah, c'est gentil.
16: Vous avez l'air sympa, votre coup.
18: Vous vous ennuyez pas,
12: vous ennuyez pas, ouais.
18: C'est bien.
5: Comme cadeau de mariage, on vous envoie l'almanach des grosses têtes et deux montres RTL qui devraient arriver avant le mariage, ou plutôt la naissance du mois de septembre.
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5: Qu'est-ce qu'une banquette irlandaise ?
21: Ça, c'est une position du Kama Sutra.
5: Eh ben, pas du
22: non,
5: tout.
22: Irlandais, pas indien, irlandais.
5: La banquette irlandaise,
21: ça
5: d'ailleurs, vous devriez savoir ce que c'est, mademoiselle.
23: C'est un siège de dentiste.
21: Ah, c'est un obstacle !
5: Expliquez.
22: Ben, elle connaît pas.
21: C'est un obstacle de stiple.
23: De stiple, mais de quel type ?
21: Alors, ça doit être, si ça s'appelle, c'est un compte... comme un passage de route.
5: C'est effectivement un talus qui sert d'obstacle dans les courses de chevaux. C'est une bonne réponse de Dari Boudboul, mais qui quand même, dans un premier temps, a dit « C'est une position du Kama Sutra, je le rappelle ». Bah alors, pourquoi avez-vous pensé que c'était une position du Kama Sutra ?
21: Parce que c'est vrai que quand on saute des talus, on dit le talus en course.
5: Vous avez sauté des banquettes irlandaises, j'imagine.
21: Je suis beaucoup tombée sur les banquettes irlandaises, surtout.
5: Ah.
21: Mais j'en ai sauté, mais je suis souvent allée par terre, quand même.
5: Ah oui, ah oui, vous tombiez, vous chutiez souvent.
21: Ah oui, moi je suis...
5: Ceci expliquerait cela.
21: Oui, je suis cassée de partout.
23: Est-ce qu'on apprend à chuter, Dari ?
21: Non, on a, mais moi je tombe depuis que je suis petite. Je tombe très souvent. Je
24: suis toujours pas très grande non plus. En fait, tu tombes pas, tu te baisses.
21: Non, mais je roule. Non, mais parce que moi, je veux pas contrarier les chevaux. Donc si je peux sauter, déjà, ça m'est arrivé.
24: C'est
21: par
24: rare.
21: Exemple, un jour, il m'est arrivé un truc incroyable. Ah, moi, j'ai peur des poules.
5: Je sens qu'on va pas s'ennuyer.
21: J'ai peur des poules.
24: Oui. Des poules ?
21: Des poules qui font cote, cote, cote, cote.
24: Ah.
21: Et la femme je du suis corps. À cheval en forêt, et on passe à travers une ferme où il y avait des poules. Je peux pas passer au milieu de poules.
23: Donc, c'est le portrait de la semaine sur 7 à 8.
21: J'ai sauté, je me suis laissé tomber.
23: Ouais.
21: Pas de bol, je suis tombé dans les orties.
25: Mais vous avez été protégé par votre bombe,
24: c'est
25: non?
24: C'est ça le truc incroyable?
21: Mais non, mais je peux, à cause de poules, me laisser tomber. Mais je suis tombé plein de fois, mais souvent je tombe avec les chevaux quand même.
5: C'est intéressant, hein.
24: Ah bah oui.
23: Il y a un bouquin, on peut lire l'histoire.
21: Mais il y a plein de...
23: Et d'où vient cette phobie des poules?
21: Mais je peux pas toucher un poulet chez le boucher. C'est 12 ans de psychanalyse, un
24: non.
21: truc comme ça.
24: T'as dû être poule?
21: Même un oiseau mort dans une cage, je peux pas rentrer dans la pièce.
23: Mais donnez-lui cet isimodium, donnez-lui cet isimodium.
1: C'est assez rare quand même d'entrer dans une pièce où il y a un oiseau mort dans une cage. Enfin.
21: Et ben alors attendez, moi qui habite à la campagne, c'est un vrai problème. Hein, parce que l'autre jour, Paris, votre coco, elle m'a rapporté un petit oiseau dans le panier. Donc j'ai dû aller chercher un voisin, quand même le premier voisin est quand même à 500 mètres, et lui expliquer qu'il y avait un oiseau dans le panier de ma chienne.
23: Ah là là, c'est marrant ça. Qu'est-ce que c'est marrant.
5: Elle a personne à qui parler. Donc quand elle arrive ici, mais tout sort d'un coup, vous voyez. Ça fait peur.
23: Hein, quand ouais. On comprend que le premier voisin soit à 500 mètres.
5: Une question maintenant pour Florence Grignon. Madame Grignon habite Deuil-la-Barre, dans le Val d'Oise. Quel est le plus puissant germicide naturel?
24: Ah. L'ail?
5: Non. Alors, un germicide, ça vous pouvez peut-être expliquer à mes camarades grosses têtes.
24: C'est les germes.
23: Qui détruit.
1: Oui.
5: Voilà.
21: C'est le pipi.
23: Qui détruit le...
5: C'est quelque chose qui va tuer les germes.
23: L'eau de Javel.
21: Le pipi.
5: Non. Le pipi, non, mais on se rappelle.
21: Le caca, parce que...
25: C'est pas la salive, non?
5: Pas la salive.
23: Le vomi.
5: Non, alors ça c'est... Alors, oh. Non.
23: Oh, excusez-moi, ça
21: approche. Non, parce que quand on se fait un petit bobo, on dit toujours qu'il faut avoir un chien et faire pipi au chien dessus.
25: Pour les
21: orties.
23: Mais jamais on ne dit ça.
21: Il faut se faire pipi dessus.
23: Mais non.
5: C'est le voisin qui lui a fait croire ça.
25: Non, mais en revanche, ça marche très bien pour les orties.
23: Laurent, vous disiez qu'on n'était pas très loin avec l'urine.
5: Oui, parce qu'une cuillerée peut donner des... propriété antiseptique à environ 500 litres d'eau, juste une petite cuillerée.
25: Le lait maternel.
5: Le lait maternel, non.
24: Ça se trouve dans le corps humain?
5: Alors, dans le corps humain, en tout cas, on le tire du corps humain.

0: Non mais on se moque.
1: Elle est en pleine forme.
2: Ah, ça va pas être ton émission la plus facile, Jimmy.
3: Ah,
2: mais vraiment. Ah, mais tu croyais quoi que t'arrivais comme ça, c'était facile, hein? Non, c'est compliqué ici, hein.
3: Alors, qu'est-ce qu'on fait avec son oignon?
0: C'est vrai que souvent on se moque des parents qui coupent un oignon lorsqu'un enfant tousse.
4: Ouais.
0: Il y a cette légende urbaine, le fait de mettre un oignon sous le lit de l'enfant permet de stopper la toux. C'est vrai qu'on a une tendance à se moquer, nous les docteurs, dire, oh non, ça ne marche
4: ça
0: pas.
4: Ça marche.
0: Et pourtant, ça marche.
4: Ah, ça, je le sais.
0: Puisque l'oignon contient une molécule qu'on appelle la quercétine, qui est anti-inflammatoire. Donc moi, j'ai pas d'opposition à ce qu'on mette un oignon sous le lit d'un enfant.
4: Je le mets pas sous le lit, moi je le mets sur la table de chevet.
0: Vous pouvez aussi, mais ça sent plutôt fort.
4: Oh bah
0: mais ça peut aider un enfant.
1: Chez elle, c'est pas grave.
4: Ça vous fait rire?
2: Non, on est choqués.
3: Il y a deux pages hein, sur le rhume, les remèdes naturels de nos grands-mères. Et effectivement, l'oignon coupé est une astuce anti-tout étonnante, dites-vous. Là, alors ça, je connais pas en revanche. La ravintsara.
0: Oui, le ravintsara, l'huile essentielle.
4: L'huile essentielle.
0: Qu'on peut mettre sous forme c'est donc petite huile essentielle. Vous en mettez quelques gouttes sur un mouchoir. Vous respirez lorsque vous avez une lépris. Ça marche. Et aussi l'échinacée, qui est une plante qui est validée lorsque vous avez un petit rhume. Ça permet de limiter les surinfections. Et même, c'est une action préventive. Une tisane d'échinacée permet d'éviter de tomber malade. Plutôt que d'acheter de la vitamine C chez le pharmacien qui ne sert à rien si ce n'est à enrichir à la fois le pharmacien et le laboratoire qui les produit, acheter des tisanes d'échinacées tout simplement.
3: Une question pour Christophe Faure maintenant, qui habite Juvignac dans l'Hérault. Quel est l'autre nom de l'halitose avec un H? Allez-y.
0: C'est la mauvaise haleine.
3: La mauvaise haleine, bonne réponse.
5: Et alors là, il faut encore prendre de l'oignon?
3: C'est le nom scientifique donné à la mauvaise haleine qui, parfois c'est vrai, la mauvaise haleine repousse les envies de promiscuité dans les couples. Et alors, c'est un confrère à vous que j'ai vu hier qui s'appelle le docteur Fin, Gérald Fin, qui publie un livre, pardon de parler de la concurrence, mais un livre amusant qui s'appelle « Petit guide du bonheur conjugal » par un ORL qui aurait dû être sexologue. Ça, vous auriez aimé, vous, être sexologue?
0: Non.
3: Parce que quand même, on doit rigoler beaucoup plus, non?
0: Vous pensez? Non, médecin généraliste, c'est cool. On peut répondre à tout, à la fois sur la banquette irlandaise et, et la halitose.
3: Mais vous n'aviez pas une spécialité au départ?
0: Non, moi, j'aime bien la médecine d'urgence. Mais après, finalement, je bosse à SOS Médecins et c'est l'alternative entre de la médecine de ville et un peu de médecine d'urgence, ce qui permet de parler un peu de tout et de rien, en quelque sorte.
3: Le docteur Fin, en tout cas, publie ce petit guide du bonheur conjugal par un ORL qui aurait dû être sexologue. On le trouve sur Amazon, alors que vous, c'est M6, c'est notre maison qui l'édite et qui le publie, il faut quand même le dire.
0: Je suis très fier.
3: Ah oui. Alors, ils prennent beaucoup M6, c'est pour ça.
0: Oh bah, les éditeurs. Alors, en tout cas, le livre est très sympa. Honnêtement, le livre est très bien fait. Ils nous ont fait un très beau travail.
1: D'accord.
0: Donc,
2: et qui l'a écrit,
1: c'est
2: alors?
1: Incroyable.
0: Ah, c'est moi, c'est...
3: Alors, ça doit être lui, parce qu'écoutez, on n'arrive pas à lire les... L'écriture est illisible. Est-ce que tous les médecins écrivent vraiment mal? Parce que c'est vrai que c'est souvent illisible une ordonnance.
0: C'est vrai que c'est assez incompréhensible. Alors moi, parfois, j'écris mal quand je connais pas bien l'orthographe. Et que je pense faire une erreur lorsque j'adresse une lettre, on met un petit, voilà, je pense que la vérité est là, c'est que quand on sait pas trop, on met un petit truc et puis on devinera.
4: Non,
0: là-dessus.
4: Quand les médecins débutent, on arrive vraiment à déchiffrer les ordonnances.
0: Et plus le temps passe,
4: moins on comprend.
0: Et ouais, ils sont de plus en plus pressés.
3: Peut-être parce que c'est vous qui dictez.
2: J'ai une question, moi, parce qu'en fait, depuis tout à l'heure, moi, j'ai un petit tic, je fais comme ça avec ma jambe, et Isabelle, ça la gêne, parce que, tu sais, je fais ça avec ma jambe.
4: Ah ouais.
2: Et ça vient de quoi, ça?
6: Ah, on les impatiences, non, c'est ça?
0: Il y a deux choses. Alors, l'impatience, c'est plutôt quand on est inactif le soir. Là, ce que Az fait, c'est ce que les enfants font quand ils se balancent, et ça énerve tout le monde.
2: Ouais.
0: Sauf qu'en réalité, c'est souvent des enfants ou des adultes qui ont des troubles de l'attention et qui se concentrent en faisant ce mouvement qui libère de la dopamine et qui permet de maintenir la concentration.
4: Ouais, donc, Az
0: est certainement peut-être à des troubles de l'attention.
4: Tu vas te calmer,
2: HPI,
4: quoi.
2: C'est chez les HPI, non?
0: Non.
2: Je sais pas, dis un truc sympa, je sais pas.
3: C'est vrai. Pourriez être gentil, docteur.
2: C'est pas chez les surdoués. Non, ils en font pas ça. C'est rien, moi je cherche un truc pour être intelligent, ça marche jamais.
4: Non, c'est...
0: Et donc ça sert à se concentrer. S'il fait ça, c'est qu'il cherche à se réveiller.
2: Ah, laisse-moi le faire alors, parce que là, j'arrive pas à me concentrer.
4: Ça résonne jusqu'ici.
3: Et du côté de monsieur Alu?
4: Non, lui c'est avec les doigts.
3: Qu'est-ce qu'il fait avec les doigts?
4: Il ligote les doigts avec son. Bah tiens, regarde ce qu'il fait là. Il fait des petits dessins, il fait des trucs comme ça. Mais en fait, j'ai deux nerveux là, j'ai deux beaux gosses autour de moi, mais alors ils sont nerveux.
6: Isabelle, demande-toi pourquoi.
3: Ah bah oui, c'est normal, vous les excitez, Isabelle.
4: Ouais, ouais, ouais, ouais. Enfin, non, ils savent pas comment partir.
3: C'est pas très grave de bouger la jambe. Moi aussi, j'ai
4: mais
3: fait...
4: Mais si. Ah oui, vous bougez énormément.
3: J'ai fait ça pendant longtemps, mais ouais. Ça, je me suis calmé.
7: Non, mais vous bougez tout.
4: Ouais, ouais.
7: Pas que la jambe, vous sautez comme un culbuto.

0: ça délicieux, Laurent.
1: Non, et puis alors, vraiment. Il y a un truc, Laurent, quand il lit de droite, de gauche à droite, mais vraiment en tournant la tête comme ça.
2: C'est comme tous les
1: C'est comme dans les BD, quoi. Comme quand il éternue, il fait Atchoum. Personne fait Atchoum. Hein. Il y a bon. Et mais vous lisez de gauche à droite comme ça.
0: C'est parce que c'est un grand enfant.
3: C'est assez difficile de.
1: Non, non.
3: De
1: côté. Tu peux lire.
4: Si vous voulez quelqu'un qui lit de droite à gauche devant des as.
1: Non, mais. Tu peux lire sans commenter avec la tête.
5: C'est pour
2: non, parce que non, je, sport, pas, non ouais. Je pense que c'est pas ça. Je pense que il lit tellement de livres parce qu'il travaille beaucoup qu'il est obligé de lire en diagonale pour finir les livres.
4: Voyez.
2: Et donc il lit en diagonale.
0: Vous êtes le donc de haut en bas comme les petits chiens non, derrière les diagonale. Voitures.
1: Arrête avec tes chiens.
4: Ça vous arrive souvent de fréquenter un asile comme vous aujourd'hui.
5: Voilà, je suis servi aujourd'hui. Hein. Allez,
4: bienvenue aux grosses têtes, docteur Mohamed.
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8: Des sourires derrière les lunettes de protection, des applaudissements et beaucoup d'émotions après l'éclipse solaire qui a traversé l'Europe et émerveillé tous les habitants, des millions de regards dirigés vers le ciel. Il faudra désormais attendre 2081 pour observer de nouveau la mécanique céleste. La canicule s'accentue et la sécheresse s'aggrave en France. 80 départements en alerte orange. L'Aisne-et-Loise rejoignent la longue liste des 78 départements déjà en alerte, alors que les températures maximales sont attendues très chaudes, prévient Météo France. Ces vagues de chaleur à répétition pourraient coûter très cher à la France, entre 10 et 15 milliards d'euros selon la ministre de la Transition écologique. Le manque d'eau était au cœur d'une réunion d'urgence au ministère aujourd'hui et l'approvisionnement en eau de plus de 550 000 Français est déjà menacé. 40 000 subissent déjà des coupures au robinet. La sécheresse qui favorise les départs de feu. Dans le Pas-de-Calais, les plus de 1000 vacanciers évacués d'un camping à Camille sur la côte d'Opale ont pu regagner leurs emplacements. Le feu a déjà parcouru 180 hectares. À Toulouse, le principal suspect de l'agression au couteau des policiers municipaux a été mis en examen et placé en détention provisoire pour tentative de meurtre sur 3 personnes dépositaires de l'autorité publique. 3 jours de deuil national décrétés en Colombie pour rendre hommage aux victimes du séisme le plus meurtrier du siècle. Au moins 216 morts et plus de 1000 blessés. Les secouristes continuent de chercher des survivants dans les décombres. Le PSG lance idéalement sa saison en remportant la Super Coupe d'Europe face à Aston Villa 2-1. 3 mois après avoir réussi une deuxième Ligue des Champions d'affilée, le club a l'occasion de soulever une deuxième Super Coupe d'Europe de suite puisque l'an dernier, les Parisiens avaient vaincu Tottenham. La météo, une journée à nouveau très ensoleillée avec toujours ce risque d'averse l'après-midi sur le massif central et d'orages sur les Pyrénées, les Alpes et la montagne Corse. Quelques plaques de grisaille s'inviteront quand même sur la pointe bretonne et la côte basque. Un voile de nuages, parfois épais, circulera de la Normandie au centre et au Limousin. Les maximales de 28 degrés à Biarritz, 33 à Nice, 34 au Havre et à La Rochelle, 36 à Lille et à Strasbourg, 37 à Marseille, 38 degrés à Paris et Avignon, 39 à Lyon et Toulouse et jusqu'à 40 degrés attendus à Bordeaux, Agen, Le Mans ou Montauban. Les courses, le quintet se déroule sur l'hippodrome de Deauville en nocturne à 20h15. Alexandre de Koopman vous conseille de miser sur le 16, le 15, le 10, le 7, le 14, le 2. Le 6 et le 3. 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
4: C'est vrai, Bernard, et ça me fait plaisir parce qu'à un moment donné, je vous pensais en mauvaise santé. Vous avez bien repris, ça fait plaisir.
10: Oui, j'ai grossi. Oui.
4: C'est vrai, mais ça prouve que vous retournez au restaurant, vous avez un bon coup de fourchette.
10: Absolument.
4: Et moi, j'aime mieux voir ça, vous voyez.
10: Absolument.
4: Vous voyez, à une époque où quand même, ça tombe comme un gravelotte dans l'émission. Moi, vous savoir en bonne santé, ça me fait plaisir.
10: Je ne sais pas si vous êtes au deuxième,
0: sinon on a
10: au deuxième degré ou pas.
4: Non, je suis au premier degré. On s'est dit avec mon camarade Jean-Ben Guigui que j'ai eu au téléphone hier, fais la liste des plus de 75 ans. Bon, moi j'ai préparé tous mes discours pour toutes les grosses
0: têtes. Ah non, mais moi je me suis demandé hier soir si j'allais pas faire une présélection pour moi en disant tiens, voilà ma fille, les gens que je veux, les gens que je veux pas. Vous voyez que je prépare tout, quoi.
4: Alors pour le cimetière.
0: Oui.
11: Moi je l'ai fait déjà, ça.
4: Ah oui.
3: Ouais, j'ai fait un truc dans le livret de famille. J'ai dit tout ce que je voulais pas, tous les bons dieux.
4: Enfin, vous êtes très jeune, quand même.
3: Ah oui, mais j'ai plein de copains qui meurent de mon âge ou plus jeune.
10: Oui, moi c'est pareil.
3: Elle est gay, cette émission.
10: Sur mon téléphone, j'ai plus que mon numéro.
3: Et tu t'appelles ?
10: Et le dimanche, quand je m'emmerde,
3: tu t'appelles. C'est sympa.
4: Ah non, moi je dis. Alors ça, c'est un truc. Il faudrait que je fasse le ménage. J'ai beaucoup de morts dans mon répertoire.
0: Moi, mais j'arrive pas à les enlever.
4: Moi non plus, j'ose pas les effacer.
0: J'arrive pas. Non, non.
11: Et Laurent, quel est le plus vieux mort que vous ayez dans votre téléphone ? Celui qui est mort le plus longtemps ? Vous avez toujours pas enlevé ?
4: Il faudrait que je vérifie.
3: De Gaulle.
4: Attendez, j'appelle Jean Amadou.
12: Et Mariam.
4: Et je suis sûr que j'ai encore le numéro de Jean Amadou.
10: Si jamais
4: exemple.
10: Il te répond, tu vas être emmerdé quand même.
4: Non, quand même, j'ai pas Jean Amadou.
10: Moi, je l'ai, Amadou. Vous le voulez ?
4: Moi, je m'aperçois que, et je pensais à ça par exemple, la voix de mes parents. Je ne sais pas si vous, vous avez toujours vos parents, vous avez cette
0: chance.
4: J'ai
0: ma mère.
4: Mais la voix de vos parents, au fond, moi, j'ai pas ça. Si je voudrais entendre, il faudrait que j'aille rechercher des vieilles cassettes audio de l'époque des communions. Je sais pas, ça dans des cartons que j'ai pas ouverts depuis 40 ans. Comment je peux retrouver ça?
11: Mais Laurent, c'est pas très dur d'entendre votre mère. En 2012, je l'ai entendu, moi. Quand il y a un reportage sur vous, j'ai entendu votre mère, c'était pas dur. J'ai entendu Raymond parler de vous en 2012.
0: Le 2 avril 2012, quand vous à 20h50.
4: Attendez, le pire, c'est s'il me donne la date de naissance de ma mère. Là. Retenez-le, 1786, je vous interrogerai dans un mois.
11: Ok.
4: Pourquoi
0: 1786?
4: Oui, parce qu'elle était née le 17 août 1924. Et pourquoi je dis 1786? Parce que elle faisait se tiercer tous les dimanches.
0: Ah.
4: On n'a jamais gagné. 1786.
0: Elle a gagné en vous mettant au monde, je vais vous dire.
4: Ah oui?
0: Bah oui.
4: Oh.
0: Bah oui.
10: Toi, tu veux signer pour une nouvelle saison, toi, hein?
4: Vite, redonnez-moi le numéro de Caroline, je l'avais en fait.
0: Énorme.
4: Allez, une première citation, et cette citation, c'est pour vous, monsieur Butchella, que je l'ai choisi, puisqu'elle est un peu scientifique. Je sais pas si vous avez des enfants. Ou
11: Non, j'ai pas d'enfants.
4: Si vous comptez en avoir avec Caroline.
0: Non, on n'est pas prêts.
11: on a pas encore franchi le
5: cap.
4: C'est une citation pour monsieur Roland Dominici, qui habite dans l'Essonne, et la voici. Vous allez comprendre pourquoi je vous ai posé cette question. Qui a dit, j'aime mieux élever 200 nombres au carré qu'un seul enfant au biberon. J'aime mieux élever 200 nombres au carré qu'un seul enfant.
10: Français?
4: Oui, français.
3: Des proches?
4: Des proches, mêmes initiales.
0: Pierre Dac.
4: Bonne réponse, c'est Pierre Dac. Pour Thomas Ozouf, qui a dit, j'aime bien cette citation, quand je vois ce que je vois et que j'entends ce que j'entends, je suis bien content de penser ce que je pense.
3: Coluche.
4: Pas Coluche.
11: Des proches.
4: Mais un prédécesseur de Coluche.
11: Pierre Doris?
4: Non.
5: De Vos?
4: Non.
0: Attendez, un prédécesseur de Coluche.
4: Oui, le prédécesseur.
0: Ok,
4: de Coluche.
0: Celui qui faisait.
11: Francis Blanche.
0: Robert Lamoureux. À Asnières.
4: Oui.
3: Fernand Reynaud.
4: Bonne réponse. Pourquoi j'ai choisi une citation de Fernand Reynaud?
11: Il est mort. Il est né il y a 100 ans.
4: Il aurait eu 100 ans aujourd'hui, Fernand Reynaud. Ouais. Les plus jeunes ne connaissent pas forcément Fernand Reynaud, mais c'est vrai que quand Coluche est arrivé, l'humoriste numéro 1, à l'époque, c'était encore Fernand Reynaud.
10: Absolument.
4: Et c'est vrai que quand Coluche est arrivé, alors évidemment, les plus anciens, je me souviens de ma grand-mère, disaient « Ah, il va pas remplacer Fernand Reynaud
3: !» Mais Bernard, est-ce que t'as le numéro de...
10: T'es con, votre grand-mère.
3: T'as son numéro à Fernand Reynaud?
10: Oui.
4: Il y a une autre citation d'ailleurs de Fernand Reynaud qui est assez marrante pour lui rendre hommage encore aujourd'hui. Il a dit, si un jour une de vos amies vous dit, veux-tu que je te parle franchement? Répondez-lui, non, continue à me parler comme avant.
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4: Et donc c'est vous qui allez être le parrain de ce Grand Prix?
5: Exactement, ils m'ont choisi, donc je vais animer toute la journée du
4: Paris. Ils vous ont payé.
5: Et ils ont payé,
1: Tu bouffes à tous les râteliers. Non, parce que payé, le Qatar, ils ont payé pas tellement
5: pour...
1: de pognon.
5: Mais non, mais ils ont payé pour de la qualité, ce qui est normal.
2: Alors tu vas faire quoi?
5: Je vais animer.
2: Ouais, mais
5: je vais animer là-bas tous les stands.
10: Des chansons de...
5: Je vais parler un petit peu de ce monde que je ne connais pas du tout, cet univers.
12: Oui.
5: C'est vrai, on pas, je plus découvre.
4: Le monde du cheval.
5: Oui. Ah oui, oui. Des chevaux.
4: Oui. Des chevaux, un cheval, des chevaux, ouais. C'est bien. Donc c'est là, un bon début.
5: Donc là, donc là, du coup, j'ai commencé un petit peu à m'intéresser à cette course et tout ça. Donc j'ai appris des choses.
4: Alors c'est quoi le grand prix?
5: Alors j'ai appris à faire le cheval déjà.
12: Ah.
5: C'est jamais si, si à un moment je dois croiser.
4: Je peux jouer
5: cheval.
4: Avec vous. Je veux bien faire le jeu.
5: Non, qu'est. Mais c'est important parce que. C'est quoi ça?
12: Non. Oh, tu vas vite comprendre.
5: Non, mais j'ai appris à parler avec les chevaux, j'ai appris des mots.
4: Ah oui, allez-y.
5: Bah, bah, vous n'allez pas comprendre, mais avec un cheval, si je le croise, ça, ça veut dire casse-toi.
12: Christine Bravo a compris, hein.
3: Mais il faisait pas comme ça, Robert Redford, dans L'homme qui murmurait.
5: Non, murmure. Mais blague à part, j'ai eu la chance de rencontrer Monsieur Pasquier.
4: Oui.
5: Un grand champion.
12: Celui des brioches.
3: Ah, c'est oui.
5: Alors, c'est pas celui qui est monté.
4: C'est un entraîneur.
5: Ah non, il court encore.
4: Ah, il court encore.
12: Non,
4: ah,
12: oui, bah, il monte encore. C'est les chevaux qui.
5: Oui, bah, tu m'as compris. Mais c'est pour ça que j'ai été pris. C'est ça qui est bien, parce que les gens, quand ils me regardent, eh ben, ils pensent comme moi, ils connaissent pas tous un petit peu cet univers. Mais avec moi, c'est, tu vois.
12: Évidemment, un bel étalon comme toi.
5: Je vais romantiser cette histoire à l'Arc de Triomphe.
12: Et donc, tu vas être derrière un micro?
5: Ah, bah oui.
4: Vous pouvez nous inviter, on aimerait bien être là pour voir ça.
12: Ça va être drôle, quand même.
5: Avec plaisir. Ça coûte 10 balles ou 15 balles l'entrée.
4: Alors lui, il est payé par le Qatar et il veut nous faire payer l'entrée, dis donc.
5: Non, mais avec grand plaisir. Ah bon. Alors moi, j'y serai le 5 octobre.
4: Le 5 octobre. Ah, bon, on va vérifier ça, mais ce serait sympathique d'aller...
5: Et vous n'êtes pas à Bruxelles?
4: Le 6.
5: Le 6.
4: Le 6.
5: Et moi, le 6, normalement, je pars.
4: Où?
5: Je vais au Japon.
4: Qu'est-ce que vous allez faire au Japon?
5: Manger des frites. Je vais visiter.
4: C'est pas vrai.
5: J'ai envie.
4: Mais vous n'êtes jamais allé au Japon?
5: J'ai jamais été au Japon. Parce qu'en fait, quand on est footballeur, on n'a pas beaucoup de temps pour aller en vacances. Ouais. On a juste 3 semaines au mois de mai.
12: Arrête, ouais. On va pleurer.
5: C'est pas conseillé. Ouais. Et 5 jours, 4-5 jours en décembre. Non. Alors maintenant, j'ai envie de faire le Japon, la Corée. Je sais pas pourquoi je suis bloqué sur les tuches. Je suis désolé pour ceux qui nous écoutent. J'étais en Belgique hier.
3: Ah bon?
5: Je sais pas faire l'accent belge.
4: Christine, vous le découvrez, Adi, là.
5: Non, on avait déjà fait une émission ensemble.
4: Oui, mais quand même.
12: Ouais, on le découvre tous les jours, quand même. Hein.
14: C'est vrai que je te voyais pas du tout comme ça.
4: Vous le voyiez comment?
5: Je suis multifacette.
14: Pour être au premier degré, moins drôle. Ouais. Je comprenais même pas ce qu'il foutait dans l'émission, tu vois. Je me disais, mais pourquoi il amène un mec? Mais c'est vrai qu'il est déconcertant, il est plein de talent. On pourrait le produire.
12: Ou le reproduire.
14: Ensemble. En faire un humoriste, en faire un homme de scène, en fait.
4: Peut-être un jour il fera du théâtre.
14: Oui.
5: Certainement, j'y pense.
4: Une vraie question sérieuse qui va nous ramener en France. C'est un papier de l'Express pour Madame Mabille, Myriam Mabille, qui habite Creil dans l'Oise et elle espère un chèque RTL. Ce papier intéressant était l'interview de quelqu'un qui a signé un rapport sur les appellations des établissements scolaires publics. Quel est, pour résumer, le nom des écoles chez nous en France, que ce soit les écoles du primaire, les collèges ou les lycées. Alors c'est Jules Ferry qui arrive en tête des écoles primaires. Jean Moulin pour les collèges et même pour les lycées, c'est toujours Jean Moulin. D'ailleurs, c'est des noms, il y a peu de femmes. Hein.
14: Hélène Boucher.
4: Ouais, et Marie Curie, évidemment, pour les femmes.
3: Et Sophie Germain.
4: Alors, Simone Veil, c'est plus récent, donc elle n'est pas encore dans le nombre, on va dire, important de lycées qui portent son nom. Il y en a, mais pas autant, évidemment, que des Jean Moulin, des Jules Ferry, des Jean Jaurès, des Jacques Prévert, Antoine de Saint-Exupéry, Albert Camus aussi, évidemment, Gustave. Fait. La seule femme qui est dans le top 10, c'est Marie Curie. Ouais. Et puis, il y a un étranger aussi, le seul étranger, puisque vous voyez bien que tous ces noms-là sont français. Quel est le seul étranger du top 10 à qui on a donné de nombreux lycées qui portent son nom? 22 lycées.
12: Ouh. Adil Rami pour les classes spécialisées.
5: Ne sais pas.
14: Jules César.
4: Jules César. Vous avez déjà vu des lycées, Jules César?
14: J'en sais rien, non, mais j'en sais rien.
3: C'est un Américain.
4: Gutenberg, non.
12: Kennedy?
4: Non.
14: Est-ce que
12: Nelson Mandela?
4: Nelson Mandela doit bien y avoir un ou deux lycées, ouais, Nelson Mandela, mais pas autant.
14: Est-ce que c'est un Américain, Laurent?
4: Ce n'est pas un Américain.
12: Un Belge.
4: Un Belge, un Allemand, non.
3: Un Italien.
4: Un Italien, effectivement, vous êtes.
5: Visconti?
12: Montessori. C'est pas Madame Montessori.
4: Non, on parle de lycées publics et d'établissements publics.
14: Italien Italien ou pas italien, Laurent?
4: Italien, italien. Je
14: l'ai dit. Mussolini. Botticelli.
4: Qui a dit Mussolini?
12: C'est moi.
4: Armani.
12: On les forme d'une manière très spéciale.
14: C'est pas d'envoyer
12: un écrivain, Laurent.
4: Sur CNews, ils envoient leurs enfants au lycée Mussolini.
15: Mussolini. Et quand les enfants veulent donner une réponse en classe, ils lèvent la main comme ça.
14: Primo Levi.
4: Quoi?
14: Primo Levi.
4: Non, non.
10: C'est un
4: non.
10: peintre?
4: Oui.
10: Velasquez?
4: Mais non.
15: Ah, mais oui, Michel-Ange.
12: Léonard de Vinci.
4: Léonard de Vinci, bonne réponse de Philippe Claudel.
12: Alors là, je suis étonné, Laurent. Il y en a combien? Il fait partie du top 10?
4: 22 lycées.
12: Ah bon?
4: Léonard de Vinci.
12: En France. Ouais,
4: en France. Et oui, voilà pourquoi la question était évidemment difficile, parce qu'on n'imagine pas ça, mais c'est mais le non, seul non. étranger du top 10. 22 lycées, Léonard de Vinci.
14: Mais c'est cohérent.
4: C'est cohérent. Bonne réponse de Philippe Claudel. 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
1: Question théâtrale, et là je sens que... Oh, peut-être faudrait installer un buzzer devant Monsieur Faux et un buzzer devant Monsieur Barbier pour savoir qui va être le plus rapide. Je vais vous parler d'une pièce composée de 1648 alexandrins. Il s'agit d'Andromaque de Racine. On a pour habitude de résumer ainsi, de façon drôle et, on va dire, ironique, la pièce de Racine. Attention, laissez-moi aller jusqu'au bout. Je vais vous demander, évidemment, le nom qui manque, le nom du dernier personnage. Voilà comment on résume de façon amusante Andromaque de Racine.
2: Ah oui, je sais.
3: Moi aussi.
1: Vous connaissez tout le résumé ou pas?
4: Non.
1: Alors, je le commence.
4: Ah si, c'est...
1: Oreste aime Hermione, qui aime Pyrrhus, qui aime Andromaque,
3: qui aime Hector, qui est mort.
1: Qui aime Hector, qui est mort. Bonne réponse. Ça, c'est de la culture. Ouais. C'est un beau résumé, quand même. Hein. Oreste aime Hermione, qui aime Pyrrhus, qui aime Andromaque, qui aime Hector, qui est mort. Vous avez joué Andromaque?
4: Non, j'ai joué Britannicus et Athalie, mais, et Phèdre, mais pas Andromaque.
5: Ah, quel dommage. Oui.
4: J'aimerais bien. Mais en plus, celui qui a créé Oreste, à l'époque, c'était Montfleury, qui avait 60 ans au XVIIe siècle.
2: Non.
4: Donc, je peux le jouer encore.
1: Mais vous êtes tout jeune, Michel
4: Faux. Oui, bien sûr, oui.
1: Enfin, vous êtes une gamine.
4: une starlette.
3: Vous avez joué quoi dans Phèdre? Thésée?
4: Non, Théramène.
3: Théramène.
4: Théramène, ça fait.
5: Appelez-vous. Échangez les numéros et vous vous appelez
6: le week-end. Là, on dirait deux chats GPT qui discutent entre eux.
4: Et ça reste entre nous, mais j'ai joué Matan dans Athalie.
3: Non!
4: Magnifique, Matan.
1: Alors là, c'est aussi un classique qui a été joué ici, à la Michaudière. Un classique qu'il faut identifier. Je ne vous donne ni l'auteur, ni le titre de la pièce, mais je vous en donne l'intrigue. Écoutez bien. Un petit événement imprévu va venir changer le plan des trois personnes.
5: Mimimati.
1: Non. Parce qu'une idylle va naître entre les faux mariés. C'est un mariage blanc où l'héroïne aide Marcel Courbois, un ami de son amant, à toucher un héritage.
3: Les temps difficiles?
1: Non.
3: C'est du Bourdet, en tout cas.
1: Ce n'est pas du Bourdet.
3: Ah non.
7: C'est du Hanouille.
1: Ce n'est pas du Hanouille.
8: Du Jacouille.
1: Je peux vous dire d'ailleurs les noms des personnages. Hein, Marcel Courbois, Pocher, Valcreuse.
3: Ah, c'est du Fédot.
1: C'est du Fédot.
3: C'est la puce à l'oreille.
1: Ce n'est pas la puce à l'oreille.
3: Ah zut.
7: Le fil à la patte.
3: Marcel Courbois. Ah, c'est Occupe-toi d'Amélie.
1: Occupe-toi d'Amélie. Bonne réponse de Christophe Barbier.
3: Marcel Courbois.
4: Mais ça n'a pas été joué ici, hein. Ça n'a pas été joué ici.
3: Ça n'a pas été créé ici. Ça a peut-être été joué après. Mais
1: ça a été joué ici.
4: Non.
1: Comment ça, non?
4: Si. Non.
1: Vous connaissez toutes les pièces qui ont été jouées ici, vous?
3: Peut-être récemment. Peut-être récemment.
4: Absolument. Ça a été joué ici récemment.
1: Avec Jacques Balutin.
4: Absolument.
1: Ah. Ça vous revient, hein.
4: Et Hélène de Fougerolles.
1: Et voilà.
3: Et oui, il part faire son service militaire. Il confie sa fiancée à son meilleur ami pour qu'il la surveille et ils couchent ensemble.
1: Et voilà.
3: Et quand il revient, il dit, bah, tu vas l'épouser.
4: Qu'il a joué au cinéma.
1: Oh, dites-le, c'est moi qui pose les questions ici.
4: Daniel Darieux.
1: J'ai une autre question. Et là, je pense que vous avez l'avantage, monsieur Barbier. Mais monsieur Faux peut revenir sur vous avec une pièce de Ray Cooney et de John Chapman. Une pièce qui s'est jouée ici, je vous le confirme, hein, monsieur Faux. Elle s'est jouée ici avec Roger Pierre, qui jouait le rôle de Robert Turlotte. J'adore les noms.
8: Ouais.
1: Les noms des personnages.
4: Je sais.
1: Comment s'appelait la pièce?
4: Voyez-vous ce que je vois?
1: Oui, mais qui était Adrienne Turlotte?
3: Oh.
1: Et paf!
4: Qui jouait le rôle?
1: Oui.
4: Corinne Le Poulain.
1: Non,
7: Corinne. Maria Pacôme.
1: Vannick Le Poulain jouait Lucie Nidouillet.
8: Vannick Le Poulain.
4: Il y avait Roger Pierre.
8: Le blague.
7: Jean-Marc Thibault, alors.
1: Non, il n'y a pas Jean-Marc Thibault. Parce qu'il y avait une histoire de campagne publicitaire de soutien-gorge qui s'appelait Nidouillet. Les soutiens-gorge Nidouillet.
7: Maria Pacôme, non?
1: Non, non, non.
4: Mais c'est pas Rosine Cadoret.
1: Non. Qui jouait le rôle d'Adrienne?
3: C'est une actrice qui était célèbre pour autre chose.
5: Ce serait pas Jacques Carduzou?
4: Jacqueline Jehanoff.
1: Ah, mais comment il sait ça?
4: C'est vrai?
1: C'est Jacqueline Jehanoff. Bonne réponse de Michel Faux.
4: Mais ça ne sert à rien de savoir ça, à part d'aller aux Grosses Têtes.
1: Je vous le confirme, mais c'est quand même, ça m'épate à chaque fois.
8: Jacqueline
1: Jehanoff. Alors, écoutez, je savais pas qui c'était. Je suis allé chercher sur Internet. Il y a une fiche Wikipédia pour Jacqueline Jehanoff. Et alors, je ne comprends pas pourquoi elle est enterrée dans le même caveau que Michel Galabru.
3: Ça doit être une parente.
1: Mais je vous le demande, pourquoi?
5: Peut-être que même eux, ils savaient pas qui c'était, ils ont dit, mettez la bec.
7: Comme Galabru.
3: Mais c'est parce que quand on arrive devant la tombe, on dit, voyez-vous ce que je vois? La brûlette avec j'ai un œuf.
1: Non mais j'ai vérifié, puis j'ai regardé la tombe et tout, ils sont vraiment ensemble.
7: Mais ils ont été ensemble peut-être.
1: Ah, peut-être alors.
7: Galabru, c'était un coureur de jupons.
2: Il a eu deux femmes et c'est pas celle-là.
1: Pardon.
2: Hein. Il a eu deux femmes officielles.
1: Galabru.
2: Galabru et, ouais. Et ce nom-là.
1: Bah c'est peut-être une officieuse.
7: Oui, c'est pour ça.
2: Ben oui, mais alors.
7: C'était elle... peut-être la femme du boulanger.
1: Vous avez joué.
2: Non, c'était moi, la femme du boulanger.
1: C'est vrai que c'était.
2: Oh, j'ai demandé à être enterré. C'est une Galabru, tiens.
1: Il n'y a plus de place, hein. Encore une pièce culte qui s'est jouée ici. Alors, elle n'a pas été créée ici. Attention, Michel Foy, parce que je vous vois déjà faire les gros yeux. Je parle de Joyeuse Pâques, évidemment, la pièce de Jean Poiret. Elle a été...
2: Au Palais Royal, elle a été créée.
1: Absolument, avec Jean Poiret, Nicole Calfan, Maria Pacôme. Nicole Calfan joue la jeunette à l'époque. Que, évidemment, Jean Poiret ramène pendant un week-end de Pâques, d'où le titre, hein, Joyeuse Pâques, il y a une grève des avions et la femme rentre plus vite que prévu puisqu'elle n'a pas pu prendre son avion et elle surprend son mari avec une jeunotte. Dans le film, d'ailleurs, adapté de la pièce, c'est Jean-Paul Belmondo, Marie Laforêt et Sophie Marceau qui jouent la jeune femme. Ça, c'est pour le cinéma. Mais au théâtre, après Maria Pacôme, quelle est la deuxième actrice à avoir
4: joué? Françoise Fabian.
1: Oh, mais il sait tout. Oh. Alors là, vraiment, il sait tout. C'est Françoise Fabian.
4: Ça a été repris ici, à la Michaudière, je sais pas, avec Maria Pacôme, Bunny Godillot, Arlette Didier et Pierre Mondy dans le rôle.
7: C'est aussi intéressant.
4: Vous saviez pas. Que je t'ai dit tout à l'heure.
2: Et moi, j'avais rencontré Jean Poiret. Il voulait que je fasse...
1: La gourdasse.
2: Non, il voulait que je fasse le rôle que finalement Nicole Calfan a fait. Ouais. Mais j'étais pas libre, je faisais le coup du parapluie.
1: Ah, c'est dommage.
2: Ah ouais, c'est un grand regret de ma vie.
1: Ah bah oui, j'imagine. On passe comme ça à côté de rôle quand même marquant. Voilà, enfin, le coup du parapluie
3: c'est bien.
1: Avec Pierre Richard, c'est bien aussi.
2: Oui, voilà. Puis j'étais plus à l'époque, j'avais au cinéma, je me sentais plus en confiance.
1: Vous étiez blonde dans le coup du parapluie.
2: Oui, absolument.
1: Blonde platine.
2: Eh oui,
1: vous n'avez pas connu, vous, Valérie Mérès, à cette époque-là.
5: J'ai pas eu cette chance.
2: Ah bah, il me parle autrement.
7: Il a un truc tricot.
1: Joyeuse Pâques, c'est évidemment une pièce culte qui a été jouée, elle aussi, ici, au Théâtre de la Michaudière, après le Palais Royal et avant les variétés.
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1: Mon pont en Bresse, ce samedi, il y aura un mariage qui fait beaucoup parler à Mon pont en Bresse, en Saône-et-Loire. Pour quelle raison ce mariage fait-il beaucoup parler?
9: C'est Brad Pitt, non?
1: Ah non.
10: Ah, c'est pas Retailleau et Wauquiez?
1: Ah non.
3: C'est des people?
1: Ah non, c'est pas des people du tout.
10: Des animaux?
1: Je peux même vous dire que le maire du village, Montpont-en-Bresse, refusait dans un premier temps de faire ce mariage.
10: Ah, c'est des hétéros?
1: Finalement, il y sera. Ce sont des hétéros.
11: Il y a un OQTF là-dedans?
1: Pardon?
11: Il y a un OQTF, non?
1: Alors... Effectivement, il y a...
11: Ou un fichier S.
1: Quelqu'un qui est sous le cul.
4: Sous le cou.
3: Sous le cul.
1: Sous le cou d'une OQTF, vous avez raison.
10: Ah, c'est pas Marion Maréchal et Yacine Bellatar? Ils sont très amoureux, il paraît.
1: Écoutez, vous n'êtes pas si loin.
10: Mais je sais que je suis pas loin, mais à chaque fois, je suis pas loin.
1: Je vais demander la bonne réponse.
10: Mais non.
1: Mais oui. Parce que ce ne sont pas des gens connus, mais c'est justement pour ça que ça fait parler aussi. C'est assez incroyable à dire, puisque c'est une militante du Rassemblement National, qui d'ailleurs a été candidate à plusieurs reprises aux élections régionales, qui veut se marier avec un jeune Tunisien sans papier, sous le coup d'une OQTF. Alors vous pensez que tout le village n'en revient pas. Et elle dit, comment on peut à la fois soutenir Marine
10: Le Pen? Il y a plus beau que la nation, il y a l'amour. Mais... Comme quoi, c'est peut-être ce qu'elle a dit. Ouais, elle est vraiment amoureuse.
3: Si ça se trouve, pour le voyage de noces, elle prendra un aller-retour et lui un aller simple.
1: Ah, vous pensez que c'est un...
3: Mais oui.
1: Un stratagème.
3: Mais bien sûr.
1: Ah, c'est une histoire quand même incroyable. Évidemment, le village est déconcerté, le maire est révolté, voilà pourquoi il a refusé. Il faut dire qu'elle a 70 ans et lui, il a 30 ans, le jeune...
10: Attendez, il a le courage de descendre à la cave, on le respecte. Hein. On le respecte quand même.
3: C'est
10: dégueulasse, il vient pour l'argent et les papiers, c'est lui qui a du courage.
1: Et l'affaire prend une dimension supplémentaire, parce que la future mariée, effectivement, milite au Rassemblement National.
10: Comme tout le monde. monde.
1: Et elle épouse un jeune Tunisien sans papier, sans travail, sans domicile fixe et sous le coup d'une OQTF.
10: Oui, d'accord.
1: Donc, évidemment, le maire dit c'est un mariage blanc.
10: Elle, c'est une responsable. Elle,
1: et elle, elle dit non, non, c'est un coup de foudre. Tout est prêt, la robe est achetée, mon bouquet aussi. Certes, je suis militante pour Marine Le Pen, mais moi, j'épouse un Tunisien sincère, franc et honnête.
9: Qui respecte la loi française et les valeurs de la République.
1: Et d'ailleurs, lui aussi aime Marine Le Pen, voilà ce qu'elle
10: mais
1: dit.
10: Mais c'est normal.
1: Donc, finalement, le maire va être obligé, puisque le mariage n'a pas été interdit par le procureur de la République. Donc, le mariage aura bien lieu ce samedi à Montpont-en-Bresse. Même le maire, c'est une dame, s'exécutera à contre-cœur. J'irai à reculons et sans écharpe, a dit madame Anne Trontin. C'est le
11: bah, il va faire chaud, de toute façon.
1: Sans son écharpe de maire.
11: Ah, d'accord.
1: Voilà, Isabelle.
10: D'accord. Il y a quand même des drôles d'union en ce moment. J'ai vu, là, il y a Mimi Mathy avec le basketteur, la français, là.
9: Ouais, Maniama.
11: Attends, mais tu.
9: Oui, mais c'est pas sa femme, c'est son porte-clés.
10: Ouais, voilà, ouais.
1: Mais on parle de plus en plus des histoires de différences d'âge. D'ailleurs, dans le magazine Elle, on nous dit que les écarts d'âge entre partenaires sont de plus en plus scrutés et font évidemment naître des tas de commentaires sur les réseaux sociaux.
11: Alors, ouais, surtout, c'est toujours dans un sens. Hein. C'est toujours quand la femme
1: alors,
11: est plus vieille.
1: Détrompez-vous, c'est en train de changer, non. Ça.
9: Eh oui.
10: Moi, j'ai vu un mec riche avec une moche.
1: Et à l'Élysée.
10: Hallucinant.
1: À l'Élysée, c'est quoi, à votre avis?
9: Eh oui.
11: Oui. Oh.
10: Alors,
11: bah justement, ça fait écrire.
1: Ah oui, et Cher, la chanteuse Cher qui a 78 ans, elle est avec un jeune homme de 38 ans.
10: Il n'y a pas Michel Thor.
1: Michel Thor.
10: Et Roselyne avec Jules. Personne n'en parle, ça.
9: Ouais.
1: Madonna, 66 ans, avec un garçon de 28. Maintenant, ça marche dans les deux sens,
9: oui.
1: Isabelle. Ne croyez pas ça.
11: D'accord.
1: Ah non, je vous jure. Heidi Klum qui a 51 ans avec Tom Kolitz qui en a 35. Bon, alors évidemment, il y a aussi ou même Florence, notre camarade Florence Forestier, avec un charmant humoriste plus jeune.
10: Cominac, super.
1: Plus jeune qu'elle. Bon, alors évidemment, il y a des écarts, effectivement, hommes-femmes aussi. Al Pacino, 84 ans, avec Noor Al Fallah, 31 ans.
10: Mais c'est Al Pacino.
1: Mais voilà, c'est Al Pacino.
11: Avouez,
1: Isabelle.
9: Parce qu'on bande mieux quand on est acteur.
1: Ah bah, demandez à François. Hein.
10: Et il refait encore avec.
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12: Bonjour à toutes, bonjour à tous, très heureux de vous retrouver en ce jeudi 13 août, que je vous souhaite excellent, que nous vous souhaitons excellent, car c'est un travail d'équipe. Merci de commencer votre journée sur RTL avec Monsieur Chaboch à ma gauche.
13: Bonjour Miguel, bonjour à tous.
12: Comment ça va mon Thibault?
13: Ça va en pleine forme ce matin.
12: Vous avez regardé Paris gagner hier ou pas?
13: Non, j'ai regardé l'équipe et après voilà, j'étais avec des amis.
12: Supporter lyonnais.
13: Non mais moi, vous savez, j'ai vu l'Olympique lyonnais gagner, ça y est, j'ai eu mon match de foot de la semaine.
12: Bah moi j'ai eu le mien hier soir.
13: Et alors?
12: Bah je suis content, une coupe de plus mon gars. Marquinhos, il en est à 40 en 13 saisons. 40
13: très grand
12: trophées.
13: Joueur, Marquinhos. Très, très grand joueur.
12: Imaginez. Magnifique. Le gars, il a plus de trophées dans son armoire perso que certains clubs que je ne citerai pas.
13: On va commencer toutes nos émissions en instant foot maintenant?
12: Oui.
13: Très bien.
12: Oui, parce que j'aime ça. Donc, on se fait plaisir. On est là aussi pour dire bonjour à Nicolas qui est à la technique, qui s'en fout du foot.
13: Bonjour à tous.
12: Alors,
13: bonjour
12: Yann Nicolas. Qui a mis son maillot du Paris Saint-Germain.
14: Bonjour.
12: Bonjour, Lauriane. Une vraie supportrice avec le maillot extérieur de la saison dernière. Et Jules qui s'en fiche aussi. Bonjour, Jules.
15: Tous.
12: Ah voilà, faut ouvrir le micro du petit Jules quand même. Jules qui va vous accueillir au 32-10 et qui va vous offrir dans quelques minutes le premier cadeau du matin, le bracelet bijoux pour le disque pas réveillé. Mais avant cela, on a une question. Alors une question fil rouge estivale aujourd'hui. Cette question est simple. Alors, l'été, 99% des Français partent à la mer ou à la montagne. Il reste quelques petits pourcents qui partent à la campagne. Dans des coins reculés, secrets que personne ne connaît. C'est ces coins-là qu'on veut découvrir. Quels sont les endroits à la campagne, dans les petits villages, dans les petits coins cachés comme ça, que vous adorez retrouver, où vous aimez aller l'été? Alors, je dis des petits coins reculés, ça peut être aussi des villes, tout simplement. Il y a des gens qui aiment passer leurs vacances en ville, des belles villes partout en France, il y en a à foison. Dites-nous tout ça, on veut que vous partagiez vos bons endroits pour qu'après il y ait plein de gens qui y aillent et que ce soit le bazar. Voilà, vous envoyez vos messages sur la page Facebook des Petits Matins et puis sur les SMS, vous envoyez matin, espace votre message au 74 900. On sera ravis de partager tout ça avec celles et ceux qui nous écoutent. Allez, on se lève avec Doja Cat, Seiso, bon réveil, bon courage à vous qui allez bosser avec RTL dans les oreilles.

ça, c'est sympa. Doja Cat avec Seiso à 4h36 sur RTL. Bon réveil à vous. 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

0: perdu.
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1: Tout l'été, à 4h37, on part se balader. Et oui, c'est notre chronique quotidienne, La France en marchant. On vous emmène sur les plus beaux sentiers de randonnée de France. Avec cette semaine, un tour sur le GR34 en Bretagne, qui fait le tour de la Bretagne avec Vincent Serrano. Bonjour Vincent.
3: Bonjour à tous.
1: Alors, on vous avait laissé hier en train de crapahuter sur la presqu'île de Crozon. Là, maintenant, vous êtes un tout petit peu plus bas dans le Finistère, juste après Pont-Aven sur le Bellon.
3: Oui, je pense que vous l'avez entendu, dans une petite barque rouge au milieu de ce fleuve connu pour ses huîtres. Oui, parce que je viens de marcher 15 km depuis l'aurore et ça donne faim. À la barre derrière moi, Yvan Noblet qui me fait faire le tour du propriétaire descendant d'une longue lignée d'ostréiculteurs locaux.
4: On est ostréiculteurs depuis 3-4 générations.
5: Ça a été facile d'accepter ou pas? Qu'est-ce qu'il vous a dit le père?
4: Mon père était déjà plus là parce qu'il nous a quittés en 85, mais c'est ma mère qui était aux manettes. Oh, elle pensait que c'était un peu peine perdue comme tous nos anciens ici, et puis toute la génération qui a repris. On fait des belles huîtres ici sur la rivière.
5: Est-ce que ce GR34 vous ramène aussi une partie de renommée ou en tout cas un certain plaisir à faire ce métier?
4: Ouais, ça nous permet de travailler. Juillet, août, c'est les mois où on vend le plus d'huîtres dans l'année. Un rapport à Noël, c'est équivalent.
6: Ouais. Alors là, on a une huître de la spéciale, quoi, une huître très forte en chair.
5: On va aller les goûter, ces huîtres.
3: Direction chez Jackie, le restaurant qui vend, tiens, vous allez l'entendre. Avec toute la famille, on a à peine 50 mètres à faire.
1: C'est bon, ces huîtres-là. Et le gage de qualité, Vincent, on l'imagine, de ces huîtres, c'est la fraîcheur.
3: Ah bah d'abord parce qu'on est déjà en train de jeter les mannes, vous savez, ces paniers remplis d'huîtres à même le fleuve, au pied du restaurant. Et c'est David qui l'élève à l'aide d'une poulie.
7: Et vous avez des viviers qui sont à même le restaurant.
3: C'est des bassins de 3 mètres sur 4 au milieu du restaurant. Des tables et des chaises où vous plongez les huîtres et tout le reste.
7: Vous avez des homards, des tourteaux, de l'araignée.
3: On passe commande, vous allez les chercher directement dans le bassin.
7: Et ça part directement dans l'assiette. Il n'y a pas mieux comme fraîcheur. Et quand on est sur le zinc, on a l'impression d'être dans un bateau. Il n'y a pas autre chose. Je viens de Quiberon, j'habite Quiberon. Et moi, je viens travailler exprès ici parce que je suis dans ce qui se fait de mieux.
3: Et donc, au milieu de ce paradis, vous avez des randonneurs qui ont posé le sac à dos au pied de leur chaise. On va se rapprocher d'eux. Votre prénom, madame?
8: Alexia.
3: Après l'effort, le réconfort.
8: Tout se passe bien ici. Le GR34 passe à côté. On a vu sur le GR, vu sur la mer. C'est super.
3: C'était quoi le menu, là?
8: Fruits de mer, huîtres, tourteaux, bulots. Et maintenant, petite tarte au citron meringue.
3: Ça change des chips, des cacahuètes et tout?
8: Ah bah oui, ça c'est sûr. Hein. C'est pas le camping ici. Hein.
3: Elle a l'air de revivre.
9: Ah oui, ça c'est vin blanc, je pense. Ça fonctionne bien.
1: Bon, rassurez-nous, Vincent, ce restaurant Certeau, il y a déjà beaucoup de monde. Vous les avez quand même goûté, ces huîtres?
3: Alors, j'ai goûté et j'ai même fait mieux puisque je viens d'entrer dans les cuisines. On se rapproche des fourneaux, il fait encore plus chaud. Votre prénom, monsieur?
10: Vincent.
3: Vous faites en sorte de cuisiner pour qu'ils puissent mieux marcher ou marcher plus vite après ou quoi?
10: Il y a des petits ingrédients secrets.
3: Merci à vous. Et à la caisse, Madame Noblet, les filles du couple au service et la Benjamine là qui passe devant moi. Manon, une petite question. L'affaire familiale, tu vas la reprendre ou pas?
11: C'est pas exactement ce que je veux faire, mais...
12: Je vois madame qui rigole juste à côté.
3: En tout cas, elle a très bien pris ma commande à emporter. Je trouverai de la place dans le sac à dos avant de reprendre la route. À demain.
1: À demain, Vincent. Reposez-vous bien. Bonne dégustation et on terminera ce GR34 ensemble demain matin avec grand plaisir. Dans un instant, on va découvrir les petits coins secrets où vous aimez passer vos vacances, ni à la mer, ni à la montagne, mais à la campagne, dans les villages, dans des petits coins inconnus comme ça. Faites partager vos endroits de prédilection pour les vacances d'été, vous qui partez ailleurs qu'à la mer et la montagne. On découvre tout ça juste après Marguerite avec Belle Vie sur RTL.

0: Ah, c'est ma chouchoute. De celles et ceux qui sont sortis de la Star Academy, Marguerite, petit coup de cœur. Voici donc Belle Vie à découvrir pour son premier album Guérir qui va sortir le 2 octobre. Il est 4h44.
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0: Voilà, je suis ravi de cette thématique parce qu'on va découvrir plein de petits coins sympas partout en France, ailleurs qu'à la mer et la montagne où vont la majorité, c'est vrai, des Françaises, que je peux comprendre bien évidemment, mais il y a tellement de beaux coins dans les petits villages, dans la campagne. On en parlait même en antenne, pour tout vous dire, en toute transparence, avec Lauriane, qui est tourangelle.
3: Oui.
0: Lauriane, qu'est-ce que vous nous conseillez dans le coin, là, chez vous, du côté de Tours? Déjà Tours, peut-être?
3: Déjà, ouais, Tours, la ville est superbe.
0: Ouais.
3: Alors, en étant complètement...
0: Honnête,
3: ouais. Et surtout, la Loire à vélo.
0: Ah.
3: Pour ceux qui aiment vraiment le vélo, c'est genre super.
0: Ah, Thibaut, ça lui parle.
4: La Loire à vélo.
3: Et ouais. Et même les châteaux dans
0: tout
3: la région.
0: Simplement. C'est... Oui. Mais la Loire à vélo, ça peut être un bon plan effectivement. Il doit y avoir des sentiers qui doivent être très bien aménagés le long de la Loire.
4: C'est très très bien fait pour les vélos en famille.
0: Vous
4: avec
0: partez.
4: Des amis.
0: Est-ce qu'on peut le faire genre en partant d'Orléans du Loiret?
4: On peut aller d'Orléans. On peut aller jusqu'à Tours. Il y a une branche qui va vers Angers. On peut aller jusqu'à.
0: Vous l'avez déjà fait, vous, Thibaut?
4: J'ai déjà fait. J'ai déjà fait Orléans, Tours et Tours, Blois. Ouais.
0: Mais non.
4: Avec des amis, magnifique.
3: Incroyable.
4: Pour une journée.
0: Vous savez quoi, ça. Un excellent cycliste, Thibaut. Vraiment, hein, il a un coup de pédale absolument remarquable. Alors, qu'est-ce qu'on a sur la page Facebook?
4: On a déjà quelques messages. On a notamment Carole de Lyon qui nous emmène dans le Marais Poitevin.
0: Ah, il paraît que c'est très joli.
4: C'est magnifique. Et sa fameuse Venise verte. Vous voyez, forcément, un paysage assez dépaysant, des canaux, des arbres qui forment des tunnels de verdure avec ces petites barques à fond plat qui avancent à la force d'une longue perche.
0: Ouais.
4: Vous savez que d'ailleurs, comment on appelle cette petite longue perche?
0: Non.
4: Qui permet d'avancer
0: les. Une rame.
4: La pigouille.
0: La quoi?
4: La pigouille. C'est des longues perches, voilà. Et ce qui est assez incroyable, c'est qu'on pense que ces paysages, on les croit totalement naturels, mais ils ont en réalité été façonnés par l'homme.
0: Ah bon?
4: Au fil des siècles.
0: Ouais. Donc là, on est passé du vélo à la barque. On est pas mal.
4: Ça
0: hein,
4: change.
0: Très,
4: hein.
0: Très bien.
4: Oui.
0: Donc on a fait les bords de Loire à vélo, on fait le Marais Poitevin en barque et on va où maintenant?
4: Et on va en Auvergne maintenant. C'est Anne-Cécile sur Facebook qui nous emmène à la rencontre de ces petits lacs qui se sont formés au fond de la chaîne des Puits, comme elle nous écrit le Gour de Tazenat. Voilà.
0: C'est quoi?
4: En fait, c'est un ancien volcan de plus de 30 000 ans dont le cratère est aujourd'hui rempli d'eau.
0: Ah.
4: Voilà. Et ce petit lac est beaucoup plus profond qu'il n'en a l'air, 80 mètres de profondeur. En plein centre, et on peut faire le tour du cratère à pied au milieu des bois.
0: Très bien.
4: Voilà, ça fait un petit peu comme les lacs canadiens.
0: Ah, j'aime bien. En plus, il doit faire bon là avec la canicule qu'on a depuis la cinquième, là depuis hier, qui va durer jusqu'à demain. Ça doit être assez rafraîchissant. Ça fait plaisir. Allez, un dernier.
4: Marianne qui nous a aussi envoyé un message sur la page Facebook.
0: Ouais.
4: Lui, nous emmène dans sa ville d'enfance, La Bourboule, dans le Puy-de-Dôme. Également, voilà. Vous connaissez?
0: Non, pas du tout.
4: C'est une petite station thermale du massif du Sancy, célèbre notamment pour ses cures pour les enfants. Et il y a un super parc fenestre à l'intérieur, 12 hectares de verdure à plus de 850 mètres d'altitude avec des arbres qui peuvent monter jusqu'à 45 mètres d'eau.
0: Vous savez quoi? Je ne suis jamais allé à La Bourboule et là, vous me donnez envie.
4: Et vous savez comment on appelle les habitants de La Bourboule?
0: Alors, attendez, on va essayer.
4: Ensemble, gentilé.
0: Les Bourboulais?
4: Non.
0: Les Bourboulins?
4: Non. Les Bourbouliens?
0: Ah, j'étais pas loin.
4: Et les Bourbouliennes qu'on salue.
0: On les salue si vous êtes de La Bourboule ou d'ailleurs. Merci de commencer votre journée sur RTL. Dites-nous où vous aimez aller là, des petits coins de campagne, des petites villes, des petits villages qu'on n'a pas l'habitude de visiter en été pour donner des idées peut-être à celles et ceux qui vont partir en vacances. 4h47, c'est l'heure de la superstition du jour avec Thibaut donc. Et alors, s'il y a des objets qu'on peut poser presque partout dans une maison, il y en a qui, selon la superstition, ne doivent surtout pas se retrouver sur la table, les chaussures.
4: Et oui, mais alors, pourquoi mettre une paire de chaussures sur une table porterait-il malheur? Bah oui, déjà c'est sale en effet. Il existe en fait plusieurs explications et la première remonte à une époque où les chaussures n'étaient pas exactement celles qu'on connaît aujourd'hui. Dans les campagnes, elles étaient souvent évidemment couvertes de boue et de terre et c'était très compliqué à nettoyer tout ce qu'on pouvait trouver sur les chemins.
0: Ouais.
4: Et les poser sur la table là où on mange était donc considéré comme une profanation parce que la table à l'époque, c'était un endroit sacré dans la maison, on y partageait le repas, le pain, les moments en famille, bref,
0: bien
4: la
0: sûr.
4: Table, il ne fallait pas y toucher. Et les chaussures, elles représentaient donc le monde extérieur, la saleté et tout ce qu'on laissait normalement à la porte. Mais il existe une autre explication, Miguel, beaucoup plus sombre. Dans certaines traditions populaires européennes, les chaussures étaient associées à la mort. Lorsqu'une personne, en fait, décédait, ses chaussures pouvaient être retirées et placées à côté ou au-dessus de cette personne. Et donc, dans certaines régions, mettre des chaussures sur une table aurait donc rappelé la mort et serait devenu un mauvais présage.
0: Logique.
4: Voilà. Et puis, il y a une dernière explication très pragmatique, celle-là. Une paire de chaussures sur une table, ça peut tout simplement être dangereux et provoquer une chute d'objets. C'est vrai que si on pose ses chaussures, il y a un verre, etc. Bon, voilà, ça peut tout faire tomber. Et donc, comme beaucoup de superstitions, une règle de savoir-vivre ou de prudence aurait pu finir par prendre une forme de menace. Ne fais surtout pas ça, ne mets pas tes chaussures sur la table. Ça porterait malheur. Alors, est-ce vraiment dangereux pour votre avenir de poser vos chaussures sur la table? Évidemment, comme beaucoup de superstitions, aucune preuve scientifique ne le confirme. Mais si quelqu'un vous surprend en train de le faire, mieux vaut peut-être les retirer parce que, après tout, entre attirer le mauvais sort ou simplement salir la table, ça vous donne au moins une bonne raison de ne pas mettre vos chaussures sur la table et de les remettre par terre.
0: Oui, et les laisser à l'entrée, tout simplement.
4: Voilà, tout simplement.
0: Quand on rentre, les Japonais les laissent même à l'extérieur. Souvent ou dans un espace dédié pour ne pas salir, pour ne pas souiller l'intérieur de la maison.
4: Est-ce que vous faites partie de ces gens qui, quand vous accueillez des personnes chez vous, vous leur demandez d'enlever vos chaussures?
0: Je n'impose rien à personne, monsieur.
4: C'est un autre débat, ça.
0: Vous faites ça, vous?
4: Non, pas du tout. J'ai un petit peu de mal avec ces personnes-là.
0: Moi aussi, j'avoue que...
4: Mais c'est un autre débat.
0: Surtout quand j'ai des chaussettes trouées, bien évidemment, ce qui m'arrive tout le temps. 4h49, quasiment 50, vous êtes bien sur RTL. On réécoute le disque pas réveillé, si vous le voulez bien. C'est pas facile en plus ce matin. J'avoue, j'ai choisi mon groupe préféré, mon groupe d'adolescence. Mais c'est pas simple. Écoutez.

0: de guitare. Allez, vous l'avez. La batterie. 32-10, vous nous appelez pour gagner le bracelet bijoux et être inscrit pour le tirage. Pour gagner une semaine dans un mobilhome pour 4 personnes dans un camping Tikayan.
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3: 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Alors la prochaine fois que vous surprendrez un moustique sur votre bras, avant de l'écraser, prenez au moins la peine de lui dire merci. Merci d'avoir écouté ce podcast. 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
0: Bah oui, avec grand plaisir Flo. À tout à l'heure même peut-être pour celles et ceux qui après avoir écouté RTL vont basculer sur Télématin, parce que Flo est dedans en ce moment. Il se réveille avec nous d'ailleurs tous les jours. On l'embrasse bien fort. Allez, dans un instant, on vous accueille avec le nom de l'artiste du groupe en l'occurrence qui fallait reconnaître dans le disque Pas réveillé. C'est juste après S'être réveillé avec Dire Straits et le riff de guitare de Mark Knopfler. Voici l'excellent Money for Nothing sur RTL. Marc, la guitare, tu es prêt? Alors attention, c'est à toi.

0: Un petit Dire Straits pour bien commencer votre journée. En voilà une belle idée. À 4h57, vous êtes bien sur RTL. On va accueillir Fabrice, tiens, qui est avec nous à Sainte-Geneviève-des-Bois. Bonjour Fabrice.
1: Bonjour Miguel. Merci de votre accueil.
0: Eh ben, bienvenue Fabrice. Comment ça va ce matin?
1: Ah bah ça va très bien, bah avec vous ça va toujours.
0: Oh ouais. Bah ça fait plaisir. Vous êtes sur le chemin du boulot ou déjà au boulot?
1: Oh, je suis pas sur le chemin, non, mais je m'apprête à partir pour 8h environ.
0: D'accord, très bien. Vous faites quoi de beau dans la vie?
1: Je travaille pour la commune, ma commune dans laquelle non pas j'habite, mais une commune voisine.
0: Voilà. Laquelle en l'occurrence?
1: Morsan-sur-Orge, pour ne pas la nommer.
0: Ah bah c'est assez mignon, Morsan-sur-Orge. Pour le coup, on évoque les petits coins là sympas en France, partout en France, à la campagne ou dans des endroits où on n'a pas forcément idée d'aller. Mais en Île-de-France, il y a des coins formidables. Il y a des villages et des coins, des Yvelines ou même de l'Essonne qui sont magnifiques. Je crois que d'ailleurs qu'on regardera dans un instant sur les réponses qui sont données sur Facebook. Mais il y a des coins absolument incroyables. Moret-sur-Loing, à côté de Fontainebleau, c'est sublime. Bref. Je fais un écart, on revient au jeu. Le disque pas réveillé, on le réécoute pour le plaisir. Alors, vous avez forcément reconnu.
1: Ça fait quand même peur comme ça. The Cure, Boys Don't Cry.

0: Ah, vous avez compris, je suis fan.
1: Ah ouais, ouais,
0: Je suis un fan, et vous, non, pas trop?
1: Vous savez, quand je pense à The Cure, moi, je pense à ce sketch des inconnus, quand Robert Smith, c'est Didier Bourdon qui campe à Robert Smith, qui chante la Zobida.
0: Ah oui, et vous avez, alors il y a d'autres titres comme ça, des inconnus, qui font penser aussi à Indochine, en tout cas au groupe New Wave des années 80. Bon, c'est gagné pour le bracelet bijoux, déjà, Fabrice, ça c'est une bonne chose. Et puis vous êtes inscrit pour le tirage au sort qui aura lieu demain pour gagner peut-être un séjour d'une semaine dans un camping Tikayan.
1: Ah bah ce serait fantastique. Et est-ce que j'ai un message à faire passer? J'embrasse mon oncle et ma tante qui habite à Angers en ce moment.
0: Voilà. On les salue, ils s'appellent comment?
1: Daniel et Marie-Pierre. Voilà, je les embrasse. Gros bisous.

0: Bah, nous aussi, vous voyez, on fait un bisou collégial. Merci Fabrice d'avoir été avec nous.
1: Merci Miguel.
0: Et je vous en prie, une belle journée à Sainte-Geneviève-des-Bois. On évoquait juste là les jolis coins d'Île-de-France. Il y en a beaucoup. Je pense, j'évoquais l'Essonne, juste un petit coin en Essonne là qui a été partagé sur la page Facebook par quelqu'un. C'était qui? À Morsan, non? Le château.
2: Bah oui, à Morsan-sur-Orge.
0: Et ben voilà,
2: évidemment, bien sûr, dans l'Essonne. Magnifique.
0: Il y a un petit château très mignon.
2: Exactement.
0: Bref, il y a Fanny Marceau qui vient d'arriver dans le studio, qui me regarde avec des grands yeux. La thématique, le fil rouge, ça vous laissera le temps de réfléchir. Aujourd'hui, c'est quels sont les petits coins comme ça cachés, secrets, les villages à la campagne ou autres que vous aimez où vous aimez aller l'été, parce que tout le monde va à la mer ou à la montagne, mais il n'y a pas que ça, la preuve. Donc dites-nous tout ça sur la page Facebook. Merci d'écouter RTL. Nous sommes le jeudi 13 août, il est 5h. Et c'est donc l'heure du premier journal de cette journée avec Fanny Marceau. Bonjour Fanny.
3: Bonjour Miguel, bonjour à tous.
0: À la une, un phénomène rare, des incendies dans les dunes de la Côte d'Opale.
3: Oui, 4 feux se sont déclarés hier après-midi. L'un d'eux était encore en cours cette nuit. On vous dit tout dès le début de ce journal. 80 départements en vigilance orange canicule aujourd'hui entre chaleur et sécheresse. Les agriculteurs ne savent plus comment s'en sortir, vous allez l'entendre. Dans ce journal également, on va revivre l'éclipse merveilleuse d'hier soir. Et le soleil qui brille toujours sur le Paris Saint-Germain, victoire de la Supercoupe d'Europe hier 2-1 face à Aston Villa.
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0: La Côte d'Opale en proie aux incendies. 4 feux simultanés hier après-midi entre le Touquet et Boulogne-sur-Mer.
3: Mais c'est assez inhabituel dans la région. 180 hectares et une maison sont partis en fumée. 1200 vacanciers ont dû être évacués d'un camping qu'ils ont pu regagner dans la soirée. Une centaine de pompiers ont été mobilisés autour des communes de Neuchâtel, Ardelot, Camier et Danne. Hier soir, 3 foyers étaient maîtrisés, mais le quatrième restait actif. Karine Pudouel est la maire de Danne.
5: Ça a commencé sur le littoral, dans les dunes. Donc après, ça a empiété un peu sur la forêt. Une maison entre Neuchâtel et Danne qui a eu des dégâts. Sans faire de victimes. Pour l'instant, non, il n'y a pas de victimes. On ne doit normalement plus avoir personne. On a des hélicoptères aussi qui sont venus. Ils prennent de l'eau à la mer pour arroser, pour éviter la propagation. Beaucoup de pain, donc des pommes de pin sur le sol, des épines de sapin très sèches. Donc ça se propage très vite. Sur l'origine, pour l'instant, je ne sais pas.
3: Karine Pudouel au micro RTL de Romaric Caillet. Aujourd'hui, la quasi-totalité du territoire est en vigilance orange ou jaune au feu de forêt. Seuls 3 départements y échappent, les Pyrénées-Atlantiques, la Haute-Loire et la Haute-Savoie restent en vert.
0: Camailleux de jaune et d'orange aussi sur le front de la canicule.
3: Eh oui, 80 départements sont en orange. L'épisode de chaleur devrait atteindre son paroxysme aujourd'hui. Hier, on a enregistré 40,9 à Salindres dans le Gard, 40,7 à Châteaumeillan dans le Cher ou 40,5 à Joué-les-Tours en Indre-et-Loire. Météo France prévoit des températures allant de 23 à 31 degrés dès ce matin. Cet après-midi, seul le Finistère et la pointe sud du pays devraient rester sous la barre des 30 degrés.
0: Le thermomètre s'affole et les premiers à en pâtir, ce sont les agriculteurs.
3: Et oui, canicule, sécheresse, comment exploiter la terre quand la météo part en vrille? Isabelle Pertois est agricultrice bio à Olioul, dans le Var, où il va faire 34 degrés cet après-midi. Elle constate impuissante des rendements catastrophiques.
6: Vous avez la récolte d'aujourd'hui, c'est-à-dire 4 aubergines et une tomate. On ne sait pas si on doit en rire en fait ou si on doit en pleurer. On ne sait plus là. Psychologiquement, on est tellement attristé, on est tellement fatigué. La référence, c'est 2019-2022 pour nous. Là, actuellement, on aurait été sur une centaine de kilos de tomates. On aurait été sur une quarantaine de kilos d'aubergines et on aurait été sur une soixantaine de kilos de courgettes. Donc là, vous avez 4 aubergines et une tomate. C'est une catastrophe. Honnêtement, c'est une catastrophe. En fait, plus rien ne résiste à des températures qui sont de l'ordre de plus de 45 degrés plein champ. Je me dis que les politiques publiques n'ont pas du tout pensé à la vitesse de l'arrivée de ce changement climatique, que rien n'a été fait et qu'il va falloir véritablement s'y pencher. On ne peut plus cultiver comme avant et par conséquent, on doit pouvoir trouver d'autres solutions. D'abord, miser sur une agriculture résiliente en eau. Deuxième point, c'est miser sur de nouvelles espèces et accompagner ces agriculteurs qui tentent aujourd'hui de nouvelles espèces et de pouvoir garantir les ventes et la commercialisation.
3: Isabelle Pertois au micro RTL de Manon Meyer. Que disent les pouvoirs publics de ces solutions proposées par les agriculteurs? À 7h40, la ministre de l'Agriculture, Annie Genevard, sera l'invitée de Sébastien Roxel sur RTL.
0: RTL 5h04, on vous avait parlé de cette bagarre mortelle à Montpellier. Le jeune Amine, 16 ans, y avait laissé la vie.
3: Et l'auteur des coups de couteau s'était présenté de lui-même à la police la nuit suivante. Il a été déféré hier et mis en examen, placé en détention provisoire. Une information judiciaire a été ouverte. Le mis en cause dit avoir ramassé un couteau et en avoir porté un coup à la victime, puis être parti sans avoir pris conscience des conséquences de ses actes, précise le parquet. Et puis à Épinal, le choc en pleine journée, un homme armé d'un long couteau de cuisine a menacé plusieurs passants. C'était vers 11h hier matin. C'est un pompier qui est intervenu avec plusieurs passants. Il a pu maîtriser l'homme et le maintenir au sol. Aucun blessé n'est à déplorer. L'individu a été pris en charge et transporté à l'hôpital.
0: Les pompiers qui sont en grève aujourd'hui.
3: Appel à la mobilisation aujourd'hui, effectivement, en pleine saison des incendies. L'intersyndicale des SDIS, les services départementaux d'incendie et de secours, dénoncent une surcharge de travail, un manque de financement et des recrutements insuffisants, entre autres.
0: Alors, hier soir, c'était l'événement. Et si vous aviez les bonnes lunettes, vous avez probablement pu admirer l'éclipse.
3: Vous l'avez vu, vous, Miguel?
0: Ah oui, j'étais.
3: Vous ne dormiez pas encore?
0: J'étais au-dessus de la Seine, entre Issy-les-Moulineaux et Boulogne-Billancourt, juste en face de l'île Seguin. C'était merveilleux.
3: Eh ben, écoutez, vous n'étiez pas le seul à avoir un spot d'enfer pour ce moment suspendu et d'une poésie infiniste, en tout cas le sentiment qui était partagé par de nombreux observateurs. Nous étions nombreux d'ailleurs, ne serait-ce que sur le toit de la Philharmonie de Paris, salle de concert dans le nord de la ville, avec une vue là aussi imprenable sur la capitale. Plusieurs centaines de badauds s'y sont retrouvés. Mathis Lang y était.
1: Ça y est, c'est parti, sous mes yeux, l'éclipse vient de commencer. À côté de moi, sur la terrasse de la Philharmonie, Marie-Aimée déballe ses lunettes et les pose sur son nez.
7: Vous me voyez ou pas, là?
8: Non, pas du tout, je vois pas du tout.
9: Alors, on voit juste un peu, sur la droite, une ombre sur le soleil qui arrive.
1: Ça vous dérange si je vous pique vos lunettes?
9: Oui, je vous prête.
1: Ah bah, c'est gentil, merci. Ah oui, oula, c'est magnifique.
9: C'est quand même quelque chose. Oh, je trouve ça magnifique.
1: Bon, voilà, j'ai pu moi aussi profiter du spectacle. Un peu plus loin, je tombe sur Domitil, Bob sur la tête. La retraitée ne voulait surtout pas rater ça après un acte manqué.
10: En 99, j'étais au Portugal et j'avais pas de lunettes et j'ai pas pu voir l'éclipse. Bah, du coup, je suis là.
1: À ma montre, il est 20h20, on est au pic de l'éclipse et petit à petit, le soleil reprend ses droits sur la lune. Autour de moi, le public applaudit. Parmi ceux qui tapent dans leurs mains, Philippe.
11: C'est une manifestation de joie spontanée, je vais dire. Tout le monde était là, tranquille, heureux, souriant.
1: Moment suspendu.
11: Exactement.
1: Et surtout pour se rappeler de ce moment, Philippe me le dit, il prévoit de garder ses lunettes d'éclipse en guise de souvenir.
3: Mathis Lang.
0: Alors attendez, j'ai pas tourné ma feuille. Voilà, c'est du direct. Hein. On passe au sport. On va être tout à fait transparent. On était en train de parler justement de nos meilleurs moments hier soir à regarder l'éclipse. Bref, on passe au foot parce qu'après l'éclipse, j'ai fait comme beaucoup de supporters du Paris Saint-Germain. J'ai regardé le match et c'est un beau début de saison pour le PSG.
3: Eh oui, les Parisiens poursuivent leur moisson de titres. Hier soir à Salzbourg en Autriche, ils ont conservé leur Super Coupe d'Europe. Victoire 2-1 face à Aston Villa avec des but signé Kvaratskhelia et Doué. 7000 supporters parisiens avaient fait le déplacement. Des centaines d'autres ont pu célébrer la victoire au Parc des Princes.
0: Et puis deux nouvelles médailles pour l'équipe de France d'athlétisme au championnat d'Europe à Birmingham.
3: L'argent pour Mohamed Abdallah Kunta sur 400 mètres et juste Kouaou Maté sur 110 mètres haies. Et puis, il espérait ouvrir le football mondial aux investisseurs privés avec Gianni Infantino après l'échec de son projet FIFA. Joshua Kushner, vous avez peut-être déjà entendu son nom, c'est le frère du gendre de Donald Trump, va finalement s'offrir une équipe de basket, l'équipe des Lakers de Los Angeles. Avec le patron de Disney, Bob Iger, il va mettre 12 milliards et demi de dollars sur la table, un nouveau record de vente.
0: Merci beaucoup Fanny, 5h08. Donc, vous avez eu le temps de réfléchir à cette question. Un coin, comme ça, un petit coin secret que vous aimeriez partager avec nous pour les vacances. Beaucoup partent à la mer, à la montagne, mais il y a aussi tellement de beaux coins à la campagne.
3: C'est difficile de vous le dire parce qu'on a envie de les garder jalousement pour
0: nous. Porte-je.
3: Alors, il y a une petite balade que j'aime beaucoup, oui, qui se situe en Franche-Comté, dans le Doubs. C'est d'ailleurs le long du Doubs.
0: Ouais.
3: Et c'est entre les villages de Maté et de Bourguignon. Et c'est une balade qui va en vérité d'un cimetière à l'autre, du cimetière de Maté au cimetière de Bourguignon.
0: Vous nous vendez du rêve.
3: Mais en fait, elle est le long du Doubs, avec des arbres. Vous passez à côté de champs, vous passez à côté de. Il y a aussi des chevaux qui sont tranquillement.
0: C'est bucolique, j'ai l'impression.
3: Voilà, et c'est très agréable.
0: Ben, merci.
3: Même s'il fait très très chaud, c'est vrai, en été, en Franche-Comté, c'est le pays des extrêmes. même.
0: Merci pour ce partage. On espère que vous ne serez pas débordés par les visiteurs à l'avenir.
3: Ça devrait aller. Attention, venez pas trop nombreux.
0: Merci beaucoup Fanny, belle journée à vous. Nous sommes le jeudi 13 août, merci de le commencer avec nous sur RTL avec ceci. Nino Ferrer qui arrive et juste après 32-10, vous allez jouer avec nous au jeu du cahier de vacances. Vous nous appelez pour tester vos connaissances comme les enfants. Voici le grand Nino avec le Sud sur RTL. C'est

0: dans la catégorie chef-d'œuvre, les amis, à 5h14 sur RTL, le grand, l'immense Nino Ferrer qui nous a quitté le 13 août en 1998. Tiens, intéressons-nous à cette date du 13 août en vous souhaitant une bonne fête si vous vous appelez Hippolyte, prénom qui vient du grec Hippolytos. Et vous savez ce que ça veut dire Hippolytos? Ça veut dire celui qui dompte les chevaux. C'est pas beau? Oh ouais, ben attends. Rangez-moi ce cheval au garage, s'il vous plaît. Dans l'histoire, tiens, c'est dans la nuit du 12 au 13 août 1961 qu'est entamée la construction du mur de Berlin, qui va créer une frontière entre Berlin-Est et Berlin-Ouest et devenir donc l'un des grands symboles de la guerre froide. Et puis, le 13 août, Thibault, c'est aussi une invention, pas n'importe laquelle, en 1889, l'invention du téléphone à pièces.
1: Et oui,
0: c'est une véritable révolution à l'époque.
1: Ah oui, surtout qu'en 1889, avoir un téléphone chez soi est encore, bon, loin d'être banal. 13 ans après le dépôt de brevet par Alexander Graham Bell, oui. Seuls quelques particuliers et entreprises peuvent bénéficier de cet équipement qui est à l'époque très rare et surtout très coûteux. Alors un inventeur américain du nom de William Gray va avoir une idée et va imaginer un système très simple. Si vous voulez téléphoner depuis un endroit public, eh bien vous mettez une pièce dans un appareil.
2: C'est pas con.
1: C'est pas bête, hein. Donc le 13 août 1889, il obtient son brevet, celui de son système de téléphone à pièces, donc. Et l'idée va progressivement donner naissance au fameux téléphone public et aux fameuses cabines téléphoniques qu'on connaîtra plus tard. Et à l'époque, c'est une révolution, donc plus besoin d'avoir un téléphone à la maison pour pouvoir appeler quelqu'un. Il suffit d'avoir quelques pièces seulement dans sa poche et le téléphone devient de fait accessible à une grande partie de la population, là où avant c'était très cher et très rare d'en avoir un. Et puis 71 ans plus tard, jour pour jour, le 13 août 1960, on franchit un cap qui paraît complètement dingue. La veille, le 12 août, les Américains ont envoyé dans l'espace Echo 1. C'est un immense ballon métallique d'environ 30 mètres de diamètre. Et ce ballon a une fonction très particulière. Il va servir de miroir.
0: Ouais.
1: En fait, on envoie un signal radio depuis la Terre vers Echo 1. Mmh. Le signal rebondit sur sa surface et redescend vers une autre station au sol. Et donc, le 13 août, les ingénieurs réussissent ainsi une conversation téléphonique dans les deux sens via ce fameux satellite Echo 1. Et pour la première fois, deux personnes peuvent se parler en faisant passer la conversation par l'espace. Et ce qui est assez vertigineux, Miguel, c'est le chemin parcouru donc en seulement 71 ans.
0: Ouais.
1: En 1889, pour téléphoner, il fallait une petite pièce de monnaie. En 1960, il suffit de lever les yeux vers le ciel.
0: Ouais.
1: Et aujourd'hui, évidemment, on téléphone à l'autre bout du monde sans même y penser. C'est finalement ça, l'histoire du téléphone. C'est peut-être ça. Toujours chercher un moyen de faire disparaître la distance. Mmh. Et je vous parlais, Miguel, tout à l'heure des cabines téléphoniques. Est-ce que vous savez où se situe la toute dernière cabine téléphonique?
0: Mais non, il en reste une. C'est pas vrai.
1: Dans le Haut-Rhin, à Murbach. Voilà, c'est la dernière cabine téléphonique de France. C'est Nicolas Godet, notre réalisateur, qui m'a glissé la petite info tout à l'heure. Le numéro même existe toujours. Alors, il sert seulement pour appeler les numéros d'urgence, mais la télécabine reçoit encore mes appels. Et depuis que ça a été rendu public, la télécabine sonne constamment.
0: Mais ça rappelle tellement de souvenirs, ça manque les cabines. Enfin, bon, maintenant on n'a plus besoin, mais ça rappelle tellement de souvenirs. Moi, je me souviens, quand j'étais à l'armée au début des années 90, aller appeler ma maman dans la cabine à côté de la caserne, c'était tout un truc, il fallait la pièce et tout.
1: Enfin, vous l'avez fait où, votre service militaire?
0: Ah, j'étais à Chartres. J'étais aviateur, monsieur.
1: C'est une très
0: belle. Ah, mais c'est chez vous?
1: Mais oui, je sais.
0: Mais bien évidemment.
1: Pourquoi vous croyez que je vous pose cette question,
0: oui,
1: Miguel de Rennes?
0: Bref, bon, on va arrêter là, les confidences, et on va enchaîner à 5h17 et vous souhaiter un bon réveil. Tiens, dans un instant, on va découvrir les petits coins secrets que vous aimez en France. Non pas à la mer, non pas à la montagne, mais à la campagne. On est en mode rural ce matin.

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2: Dormir avec un râteau dans sa chambre permettrait de ne plus s'en prendre dans la vraie vie. C'est faux. C'est comme si dans ce cas-là, tu dormais avec un lapin pour éviter qu'on t'en pose un. Enfin bon, on n'en sort plus.
3: Hein. Ça en fait des objets dans la chambre.
1: 10h midi, Olivier Mine, la bonne touche.
2: À tout à l'heure.
1: Miguel de Rennes,
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4: Avec toute l'équipe, bien sûr, Nico à la technique, Lauriane, son assistante, Thibaut Chaboche, le petit Jules qui vous attend au 32-10 pour jouer avec nous dans quelques minutes. On ouvre 3 cahiers de vacances, un de maternelle, un de primaire, un de collège pour vérifier si vous avez le niveau pour passer à la classe supérieure. Dans la classe supérieure. Et vous gagnerez, alors écoutez bien, une montre RTL Collector, la montre que tout le monde s'arrache. Tout le monde la veut, cette montre. Eh ben, elle sera peut-être pour vous, ainsi qu'une brosse à dents My Variation. 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Et puis l'inscription pour gagner votre séjour dans un camping Tikayan. 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Mais pour le moment, on se balade en France, le plus beau pays du monde, s'il en est, avec ses coins ruraux que vous nous faites découvrir.
5: Et direction les Côtes d'Armor, c'est Brigitte sur Facebook qui nous envoyait ce petit message. Une ville qui donne sur la Manche, Paimpol.
4: Ah, c'est super charmant.
5: Elle n'y a jamais été, nous écrit-elle. Bon, évidemment, Paimpol, j'allais dire que tout le monde connaît, tout le monde connaît Paimpol, son petit port breton et son énorme histoire maritime. Ouais. Au 19e siècle, à Paimpol, ces pêcheurs partaient pendant des mois jusqu'en Islande et à Terre-Neuve pour pêcher la morue et on les appelait en fait ces pêcheurs les Islandais. Voilà.
4: Ah, c'est bien. Mais autour de Paimpol, forcément, il y a des petits sentiers là, puisqu'on est en ce moment et cette semaine sur le GR34.
5: Évidemment.
4: Des balades extraordinaires.
5: Puis Paimpol, c'est aussi la Paimpolaise, la célèbre chanson de Théodore Botrel qui a rendu cette ville évidemment encore plus célèbre dans toute la France.
4: Très bien.
5: Paimpol dans les Côtes d'Armor.
4: Après les Côtes d'Armor, on part où ?
5: Allez, direction la Dordogne avec Thierry qui nous a envoyé un message. Lui, il voudrait qu'on aille à Saint-Aulay, voilà, en Dordogne. C'est une petite ville fondée en 1298 avec des remparts, un château, des ruelles médiévales. Et le plus surprenant à Saint-Aulay, donc, c'est qu'on peut y aller et se prélasser sur la plage. Voilà, sur la rivière qui s'appelle la Drône. Parce qu'en fait, chaque année, la commune installe du sable blanc venu des Landes au bord de la rivière.
4: Mais non.
5: Voilà, donc si vous voulez la Dordogne avec un petit air de bord de mer, bah, Saint-Aulay est une bonne adresse.
4: Et une troisième pour la route ?
5: Allez, à Limoges, c'est Régine qui nous a envoyé un message sur la page Facebook. Alors, ouais. Bon, Limoges, forcément, si je vous dis Limoges, vous pensez à sa porcelaine. Mmh. Les halles centrales, d'ailleurs, sont elles-mêmes décorées de 328 carreaux de porcelaine. Mais alors, Limoges, c'est aussi tout un réseau de souterrains sous la ville, mais c'est aussi la porte d'entrée vers des petits coins beaucoup plus confidentiels hein, dans le Limousin, comme Mortemar par exemple au nord-ouest de Limoges, l'un des plus beaux villages de France. Voilà, ouais. C'est labellisé plus beau village de France avec un ancien couvent, un château construit en 995 et ensuite démantelé sur ordre de Richelieu. Mais alors Mortemar,
4: oui,
5: une vraie ambiance médiévale si vous voulez y aller. Notez Miguel.
4: Vous savez quoi, c'est ce que je fais, et je fais exactement la même chose quand le week-end j'écoute l'ami Johan Guérin dans La France en vacances à midi. Ça c'est formidable aussi. Hein. Écoutez mon camarade de l'été qui est là avec vous et qui vous fait découvrir aussi des coins formidables tous les week-ends sur RTL. Puisqu'on est dans la découverte, on va continuer avec le Tour de France des festivals. On continue à se balader un peu partout. On part où alors ?
5: Alors on part en Haute-Saône cette fois-ci. Je vous emmène à Colombes-les-Vesoul pour le Colombine Rock Festival organisé les 13 et 14 août chaque année. C'est un festival 100% tribute.
4: Ça veut dire quoi ça ?
5: Tribute, c'est très simple. Ça veut dire que les groupes qui viennent sont spécialisés dans le répertoire d'un artiste ou d'un groupe et reprennent sur scène les plus grands tubes avec par exemple ce soir un groupe qui s'appelle Kiss Forever Band qui vient de Hongrie et qui reprend évidemment les tubes de
4: Kiss.
5: Ah oui, forcément, voilà. Mais alors attention à moi Miguel, c'est pas les petits groupes de potes qui s'amusent à faire des reprises douteuses à la fête de la musique. On en connaît tous. Non, là c'est du haut niveau avec le même look. C'est vraiment Kiss, hein. Vous avez le look en tête,
4: Genre les vrais quoi.
5: Ce soir à Colombes-les-Vesoul, ce sera ça.
4: Ouais.
5: C'est surtout la même qualité. Écoutez.
4: Ah ouais, ça joue.
5: On dirait presque les vrais. Hein.
4: Ah ouais. Ouais, c'est bien.
5: Voilà, donc Kiss, c'est ce soir, suivi des Red Hot Chili Peppers. Alors, toujours pareil. Hein,
4: ouais.
5: Donc, ce ne sont pas les vrais. Et demain, Pink, Indochine et Iron Maiden. Oh là là. Et chaque année, ce festival, pour la dernière info, attire 20 000 personnes à Colombes-les-Vesoul, en Haute-Saône.
4: Eh, Nico, il est content, là. Là, quand on passe la musique comme ça, Vous avez passé le Iron Maiden, ça tombe très bien parce que puisque vous attaquez avec de la guitare qui envoie, je contre-attaque avec de la guitare qui arrache. En vous conseillant le Motoculteur Festival de Carré.
5: Oui. Ah, oui.
4: On était à Paimpol, on file à Carré dans le Finistère. 17e édition de ce festival qui est le deuxième plus grand rassemblement de métal et de métalleux derrière le Hellfest. Le Motoculteur, c'est 110 groupes, les amis, qui vont se produire jusqu'au 16 août avec 5 têtes d'affiche. Et là, je vois mon Nicolas qui frétille, il n'en peut plus. Alors ça va du heavy metal légendaire.

ça envoie, ça réveille. Hein. C'est bien Judas Priest. Ça va aussi au métal symphonique de Within Temptation, en passant par le hard rock survolté d'Airborne, le métal industriel de Mass Hysteria, la puissance d'Arc Enemy. Tiens Nico, qu'est-ce que vous voudriez nous faire écouter, vous qui êtes un spécialiste du métal? Ça c'est Within Temptation ça.

pas que du son qui t'arrache les tympans, c'est aussi du symphonique. C'est beau, hein? C'est au Motocultor Festival de Carhaix dans le Finistère, les amis, tout le week-end. Hey, on est dans les harmonies vocales, hein, c'est pas mal, hein? Ça marche bien l'enchaînement entre les deux, dites donc. Allez, avant de vous accueillir pour jouer au jeu du cahier de vacances dans un instant sur RTL, on se fait plaisir avec Tame Impala et Dracula à 5h25. Excellent réveil sur RTL, un bon jeudi à vous tous.

0: 5h27. Time Impala, c'est simple, hein, T-A-M-E, plus loin, Impala, I-M-P-A, et là, voilà. Je vous le dis, au cas où vous voudriez faire une recherche, si vous avez aimé cette chanson qui s'intitule Dracula. C'est l'heure d'accueillir David, tiens, qui est avec nous du Nord, à Bocan-Ligny. Bonjour David.
1: Oui, bonjour.
0: Et bienvenue, comment ça va David?
1: Bah, très bien, comme un matin qui va bien commencer avec une journée peut-être un peu chaude.
0: Ouais, vous êtes maraîcher, vous êtes déjà installé sur le marché?
1: Ah non, pas encore. Non, non, en fait, c'est une... être maraîcher, c'est une activité en fait dans le Nord.
0: Ouais.
1: Qui va de la production jusqu'à l'emballage.
0: Ah oui, d'accord. Moi, je pensais que vous étiez celui qui vendait les fruits et légumes pour le coup.
1: On les vend dans une petite boutique.
0: Ouais.
1: Sur place, mais on fait de la distribution aussi pour les. Pour les vendeurs, les revendeurs.
0: D'accord, et en ce moment vous vendez quoi? Alors c'est quoi les fruits et légumes que vous mettez en avant?
1: Ben, c'est surtout les légumes,
0: ouais.
1: Donc ça reste des légumes standards, hein. On va parler des carottes, alors les salades c'est un peu compliqué, mais bon...
0: Ouais, avec la canicule voilà. Ça doit pas être simple. Allez, vous savez quoi? On joue au jeu du cahier de vacances, on vérifie tout de suite si vous avez le niveau pour passer en grande section de maternelle. David, ah, la question elle est pas mal pour vous. Sur quoi poussent les noix?
1: Sur un arbre.
0: Oui, mais sur quoi? Quel arbre?
1: Sur un noyer.
0: Ah, j'ai eu peur. Ça, pour un maraîcher, ça la foutait mal.
1: Allez, carrément, oui.
0: Vous passez en grande section. On passe en primaire, en CE1 maintenant, pour passer en CE2. Combien y a-t-il de millimètres dans un mètre?
1: 1000.
0: Ben voilà, on est bien, passé en CE2, bravo. Et enfin, pour terminer en beauté, question niveau 6e au collège. Quel était le roi pendant la Révolution française?
1: Louis XVI.
0: Oh bah dites donc, c'est un sans faute.
2: Ah non, Louis Croisé Bâton.
3: Il sait pas lire Henri XVI, il est naze. T'es naze, toi.
2: C'est Louis XVI, abrité. Et Croisé Bâton.
0: Ah là là, les inconnus magnifiques, merci Nico pour le cadeau.
1: Mais encore eux qui sont là parce que c'est grâce à eux que je sais, en fait.
0: C'est vrai? Ah, c'est magnifique.
1: Bah, oui. Alors, les croix, les bâtons, ça s'oublie pas.
0: Ah, les chiffres romains, ça c'est clair, c'est pour la vie. Bon, bravo en tout cas, David, c'est gagné pour la montre RTL et la brosse à dents My Variation et pour le tirage de demain à 5h55. Une semaine dans un camping Tikayan, ça serait pas mal, hein.
1: Ah, ce serait cool.
0: Bah, je vous le souhaite. Bonne chance en tout cas, David.
1: Oui, par contre, je reste en ligne parce que je voudrais changer mon adresse. J'ai déménagé récemment.
0: Eh bah, écoutez, on est ravis de l'apprendre. Le déménagement s'est bien passé?
1: il redate de 3 mois, hein, déjà.
0: Ah bon.
1: Donc, voilà.
0: On vous repasse, Jules, pour gérer tout ça.
1: Je suis à Bocan-Ligny, mais je suis pas très loin. Je suis toujours dans la région lilloise.
0: Eh bah, ça marche. On gère ça avec Jules en antenne. Merci, David. Une belle journée à vous. Merci de la débuter sur RTL. Il est tout juste 5h30. Le journal de 5h30, c'est avec vous, Charles Ducrot. Bonjour Charles.
4: Bonjour Miguel, bonjour à tous.
0: Et à la une, ce matin, le pic de la canicule attendu ce jeudi.
4: Avec des températures avoisinant les 40 degrés du bassin parisien au sud-ouest, une chaleur étouffante qui chamboule l'organisation, notamment des centres aérés pendant les vacances. Une année hors norme sur le plan de la chaleur et de la sécheresse, dévastatrice pour l'agriculture, la production de légumes en première ligne, jusqu'à 70% des récoltes gâchées. Nous serons dans les Bouches du Rhône. Dans ce journal, nous irons aussi en Bretagne où, faute de place dans les terrains d'accueil pour les gens du voyage, 320 caravanes ont pris leur quartier sur une dune fragile classée Natura 2000. Et puis un titre européen pour bien démarrer la saison, le PSG remporte la Super Coupe d'Europe en battant Aston Villa 2-1.
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0: Il n'a pas fait en dessous de 25 degrés cette nuit à Dijon, encore à Lyon, le pic de la canicule attendu aujourd'hui.
4: Aucune région n'est épargnée. Hier, on a frôlé les 41 degrés dans le Gard et le Cher. Plus de 20 records mensuels de chaleur battus en Bretagne, 39 degrés 6 à La Noë-Blanche en Ille-et-Vilaine. Et aujourd'hui encore, les 40 degrés seront atteints, voire dépassés, du centre Val-de-Loire à la Nouvelle-Aquitaine, selon Météo France. 80 départements sont en vigilance orange.
0: Avec ces canicules à répétition, les centres aérés doivent adapter leurs activités.
4: Éveiller à l'hydratation, à la casquette pour les petits, particulièrement cet été. Des fortes chaleurs que les 4-6 ans de ce centre aéré au sud de Lyon ont du mal à supporter, Frédéric Perruche.
6: À l'extérieur, la température dépasse les 36 degrés, alors pas d'autre choix l'après-midi que de rester dans les salles légèrement climatisées de l'école pour des jeux calmes, des lectures, des dessins.
7: Vous allez coller les feuilles, comme ça. Et vous pouvez même dessiner sur les feuilles, sinon...
8: C'est pas très sportif, mais en même temps, il fait trop chaud dehors pour qu'on les sorte.
6: La sortie du jour a même été raccourcie, juste le matin.
9: On est allé en sortie à la forêt. Il est chaud ou pas trop chaud?
10: C'est chaud. On boit, on y va à l'ombre.
9: Et qu'est-ce qu'il faut sur la tête?
10: Une casquette.
9: Sinon, qu'est-ce qui se passe? On a trop chaud?
10: Et on se brûle la tête.
6: Et toute la journée, la préoccupation constante des animatrices, c'est l'hydratation des enfants.
11: Allez voir ceux qui ont soif. T'as soif, Manon?
12: J'ai la bouche.
9: Vous leur rappelez tout le temps?
11: Bah oui, parce qu'avec cette chaleur-là, on est obligé de toute façon. Elle est remplie ta corde d'ailleurs? On fait en sorte qu'ils soient tout le temps bien hydratés.
6: Mais constate Natacha, la coordinatrice du centre aéré d'Orliénas, cette canicule durable affecte les enfants.
13: On a des enfants qui sont très excités, qui sont fatigués par la chaleur. L'organisme n'est pas fait pour supporter ça et les petits, ils arrivent à nous le dire. Alors on a trop chaud, on ne l'avait pas forcément avant.
6: Demain, pour finir la semaine, jeu d'eau au programme, très attendu par Manon, Andrea ou Dalil.
4: Frédéric Perruche, correspondant de RTL à Lyon.
0: Un soleil de plomb qui grille les cultures.
4: Et assèche les sols. Pour les agriculteurs, c'est une catastrophe. En première ligne, la production de légumes qui ne pousse plus. Manon Beyer, vous avez rencontré un maraîcher à Aubagne et sur ses 3 hectares, un tiers de haricots verts qui donc ne pousseront plus.
14: Le dos courbé, le front en sueur, Léon inspecte ses haricots verts rabougris et brûlés par le soleil.
15: C'est complètement invendable. Et les quelques haricots qu'ils arrivent à sortir, ils font 3 cm, ils sont tout tordus. Tout ça parce qu'il fait beaucoup trop chaud.
14: Des haricots impossibles à vendre, Léon a donc perdu l'entièreté de cette récolte, 4000 euros en tout, l'équivalent de 2 mois de salaire.
15: Avec une petite exploitation comme on a en outre, la moindre récolte compte, quoi. Il va falloir se serrer la ceinture. Mais finalement, on arrive au moment où la ceinture n'a plus de trous.
14: Dans le champ d'à côté, à cause de la chaleur, les oignons sont plus petits, les courges moins nombreuses. Léon a aussi dû arrêter complètement sa production de tomates. Il n'arrive plus à en faire pousser.
15: Si on continue à perdre des récoltes comme ça, l'une derrière les autres, et si on n'arrive plus à faire repousser quelque chose de l'été, ça va devenir un problème, parce qu'on ne peut pas vivre en travaillant que 8 mois de l'année. C'est épuisant, quoi. Et là, on a l'impression de travailler pour rien.
14: Et devant ces champs jaunis par le soleil, Léon s'avoue démuni. À 52 ans, c'est la première fois qu'il est confronté à une telle problématique.
4: Manon Meyer, correspondante de RTL à Marseille.
0: Notez qu'à 7h40, la ministre de l'Agriculture, Annie Genevard, répondra aux questions de Sébastien Rouxel dans RTL Matin.
4: Dans l'actualité aussi, 3 personnes d'une même famille ont perdu la vie dans les Deux-Sèvres après un incendie parti d'un champ asséché. Les flammes se sont rapidement propagées, ont détruit la maison d'un petit village dans laquelle elle se trouvait. Une enquête pour homicide involontaire a été ouverte. Et puis le président colombien annonce vouloir décréter l'urgence économique pour faire face au puissant séisme qui a fait 265 morts au moins dans l'ouest du pays. Une mesure qui l'autorise entre autres à modifier le budget sans passer par le Parlement.
0: RTL, il est 5h35, direction la Bretagne à présent, où plus de 300 caravanes ont investi un site protégé.
4: Ce ne sont pas des campeurs, mais des gens du voyage qui, faute de place dans les aires d'accueil, ont décidé de s'installer dans les dunes de Plouhanel, à l'entrée de la presqu'île de Quiberon, un site classé au bord de l'eau, Nicolas Bobby.
16: C'est un regroupement familial. Faute de place sur les terrains d'accueil officiels, les gens du voyage se sont installés sur une dune protégée Natura 2000 au bord de l'océan, près d'une forêt de pins. Sam est l'un des pasteurs.
17: Ici, on est rentré, c'est vrai, sans autorisation. On a pris l'eau à 1 100 km, 1 200 km. On est pour un regroupement par rapport à un malade qu'on a. Il a un cancer en stade 4, en phase terminale. On n'est pas là pour jouer les gros bras, de 16 on sera parti.
16: Les ostréiculteurs de la baie de Quiberon sont vent debout, à l'image de Ronan Henry, leur président.
18: Ils n'ont pas de toilettes, donc le jour où il va se mettre à pleuvoir, tout ça va couler à la mer. Nous, on se bat au quotidien pour que toutes les habitations soient bien reliées au réseau d'assainissement. C'est la honte d'avoir ça à l'entrée de la presqu'île de Quiberon.
16: C'est un vrai casse-tête pour le maire de Plouarnel, Erwan Delso, bien seul face à cette invasion.
19: On pourrait aussi répartir sur les 24 communes, ces installations. C'est intolérable, c'est une zone qui est interdite. Bon, ils devaient partir le 9, aujourd'hui ils sont encore là, c'est inacceptable.
16: Pour cette occupation illégale, des procès-verbaux vont être dressés.
4: Nicolas Bobby à Plouarnel pour RTL.
0: On passe au football. Le PSG démarre sa saison de la meilleure des façons.
4: Les Parisiens conservent leur titre en Supercoupe d'Europe en battant Aston Villa 2-1. 7000 supporters ont fait le déplacement à Salzbourg en Autriche. Et d'autres ont profité de la fête hier soir au Parc des Princes, ouvert pour l'occasion, Léa Quignot. Une grande fan zone au bord de la pelouse et supporters ont enfin retrouvé leur club.
12: C'est vrai que regarder un match sur un transat, ça n'arrive pas tous les jours.
20: Paris plage, mais PSG plage, c'est vraiment sympa, ouais.
21: On est super excités, on est tellement près de la pelouse, c'est un truc de fou.
12: Il faut imaginer le Parc des Princes en mode guinguette, food truck, petite piscine pour se rafraîchir et surtout deux écrans géants pour suivre le match parmi les 700 spectateurs. Aubin et Charlie, deux jeunes supporters du PSG.
22: Bah oui, moi ça va manquer là le foot après la Coupe du Monde et tout.
23: Oui, je suis heureux parce que c'est la deuxième fois que je viens ici et que je suis un gros supporter depuis que je suis né.
12: Alors quand Kvaratskhelia a ouvert la marque à la 20e minute, c'est l'explosion de joie.
24: Encore Kvara, toujours Kvara.
25: Meilleur buteur Kvara.
12: L'égalisation d'Aston Villa à la 45e minute a refroidi la foule, mais Doué a permis aux Parisiens de garder la Super Coupe d'Europe à la maison. Fabien est très heureux.
25: Ouais, super content, incroyable, encore un trophée pour Paris.
12: Premier match de la saison, mais les Parisiens impressionnent déjà Stéphanie et Damien, maillot champion d'Europe sur le dos.
26: Moi, ça fait 2 ans que je suis heureux. On sent qu'ils sont prêts, ils veulent gagner encore des titres. C'est une belle saison qui s'annonce.
27: C'est une première pour moi. Je m'en rappellerai toute ma vie. Je m'attendais pas à ça. Franchement, je suis contente.
12: Un joli cadeau d'anniversaire pour le PSG qui fêtait hier ses 56 ans.
28: Eh oui,
4: Léa Quignot pour RTL. Les championnats d'Europe de natation aussi, pas de médaille hier pour la France, mais les espoirs sont permis aujourd'hui. Maxime Grousset s'est en effet qualifié pour la finale du 100 mètres papillon. Qualification aussi sur 50 mètres d'eau pour Marie-Ambre Molu et Analia Pigret.
29: Merci beaucoup Charles, 5h38, je vous pose notre question fil rouge du jour. On se balade en France, on part loin des côtes et des sommets, on va à la campagne. Quel est le coin que vous aimez aller en vacances, ou vous aimez aller en vacances? Je suis sûr que vous allez encore nous vendre un truc dans le Nord, vous allez voir. Il est tellement chauvin.
4: Eh ben non, même pas.
29: Mais non.
4: Non, non, alors c'est dur de choisir. C'est vrai que je peux vous emmener dans un tas d'endroits dans ma si belle région qu'est le Nord-Pas-de-Calais.
29: Ouais,
4: ah oui, non, et les Hauts-de-France de manière générale. Mais non, je suis un amoureux des Vosges du Nord.
29: Qu'est-ce qu'elles ont, ces Vosges du Nord, de particulier?
4: C'est magnifique. Oui. On peut se balader. Alors, quand on aime randonner, quand on aime marcher, se balader, les paysages sont magnifiques. Mmh. C'est un peu moins haut, effectivement, que les Vosges ou le Jura, par exemple.
29: Ouais.
4: Et plus particulièrement, la Petite Pierre.
29: Vous
4: ne connaissez pas la Petite Pierre, c'est absolument charmant.
29: Ouais.
4: Il y a un petit château magnifique, la pierre. La pierre des Vosges, couleur rosée comme ça, c'est le grès rose des Vosges, c'est absolument magnifique. Et à chaque fois que je me balade dans ce coin-là, je trouve que c'est à couper le souffle.
29: Et on le note, la Petite Pierre. Merci beaucoup, Charles. Une belle journée à vous
4: aussi.
29: 5h40 quasiment. Allez, vous allez nous appeler au 3210 pour jouer avec nous dans quelques minutes et rentrer dans l'ascenseur d'RTL pour vous offrir une montre RTL collector, le dernier livre de Douglas Kennedy qui est la suite de L'homme qui voulait vivre sa vie, son best-seller. 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Un bon réveil à vous. Vous sortez des rêves. Eh ben, les rêves, ils ont peut-être été fiévreux. Fever Dream. Voici Alex Warren.

0: Alex Warren, qu'on avait adoré avec Ordinary, avec Eternity. Et là, c'est Fever Dream. Sans l'accent, vous avez vu, hein, 5h43. Vous êtes bien sur RTL. Un bon réveil à vous. C'est l'heure de retrouver, comme chaque matin, une expression expliquée par Thibault, les origines d'une expression de la langue française. Et alors, ce matin, en voilà une qu'on utilise très souvent, c'est donner sa langue au chat.
1: Et qui signifie quand on sèche complètement sur une question, on confie donc sa langue au chat. Mais alors,
0: ben oui.
1: Pourquoi est-ce qu'on confie sa langue au chat? Quelle est l'histoire derrière cette drôle d'expression? Mais il faut savoir qu'à l'origine, c'était pas au chat qu'on donnait sa langue. L'expression que nous connaissons aujourd'hui apparaît au 19e siècle. Et donc, avant de donner sa langue au chat, on disait plutôt jeter sa langue au chien.
0: Ah bon?
1: Oui, et l'image n'était pas vraiment flatteuse, vous vous en doutez. Lorsqu'on n'arrivait pas à trouver la réponse à une question ou à une énigme, on abandonnait au point de considérer que notre langue ne servait plus à rien et qu'on pouvait donc la jeter au chien, littéralement. Puis au fil du temps, le chien était remplacé par le chat. Alors pourquoi le chat? Bah, le chat, parce qu'il occupe depuis très longtemps une place particulière dans notre imaginaire. C'est un animal mystérieux, discret. Vous en avez, vous, des chats?
0: Non, j'ai un chien. Ah, bah, voilà. Parce que les chats gouverneront le monde.
1: Voilà, exactement. Pour certains, les chats dirigent le monde, en effet, comme vous, Miguel. Victor Hugo disait même « Dieu a inventé le chat pour que l'homme ait un tigre à caresser ». C'est vrai que le chat, c'est un peu cet animal ingrat que l'humain, à qui l'humain fournit gratuitement le logis.
0: Oui.
1: À manger, voilà, et on est juste heureux en fait de le caresser. Il a tout pour lui en fait, le chat, et surtout le chat en fait, longtemps était associé à cette idée de garder les secrets. Voilà pourquoi aujourd'hui, plutôt que jeter sa langue au chien, on a commencé à la donner au chat. Et aujourd'hui, donc, quand vous dites je donne ma langue au chat, c'est tout simplement une manière amusante de reconnaître bah, je ne connais pas la réponse, donc je donne ma langue à celui qui saura. Mais alors attention, il y a une petite subtilité, contrairement à je ne sais pas.
0: Oui.
1: Donner sa langue au chat suppose généralement qu'on attend la réponse.
0: Ah, bien sûr.
1: Voilà, évidemment. Donc, la prochaine fois, Miguel, qu'on vous pose cette question et que vous séchez complètement, vous pouvez toujours dire « je donne ma langue au chat », mais alors attention, ne vous étonnez pas si le chat, lui, ne vous donne jamais la réponse. Il paraît qu'il préfère garder ses secrets.
0: Ah, ben,
1: le chat.
0: Ah, ça, c'est un chat pas content, par contre.
1: Pas content.
0: 5h45. Merci beaucoup, Thibaut. Dans un instant, on se balade en France, comme on le fait tous les week-ends avec l'ami Yoann Guérin. La France en vacances, c'est la France qui se balade pas seulement sur les rivages, le long des côtes ou à la montagne, c'est aussi la France des campagnes, la France des petits villages, des petits coins secrets. Partagez les coins comme ça, qui sont vos coins préférés, et on sera ravis d'en parler sur RTL dans un instant.
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0: Merci d'être là en ce jeudi 13 août, qu'on vous souhaite excellent, une très belle journée à vous. J'espère que vous n'allez pas trop subir la canicule. Courage à vous, en tout cas, qui allez bosser dans ces conditions pas forcément évidentes. Allez, on se met au frais, tiens. On part à la fraîche, dans des coins, peut-être au bord de l'eau, au bord des rivières, à travers toute la France, et ces petits coins secrets que vous partagez avec nous sur la page Facebook.
1: Allez, direction l'Alsace, c'est Viviane qui nous envoie un message au 74 900 par SMS et non pas sur la page Facebook. Je vais essayer de bien prononcer le nom de cette petite ville magnifique, Kaisersberg. Vous ne connaissez pas Kaisersberg?
0: Voyons,
1: Miguel. Bah, c'est un peu le genre de village carte postale, quoi. Maison à colombage, rivière, vignoble et ruines d'un château, notamment un château impérial. Oui. Et alors surtout à Kaisersberg, c'est ici qu'est né en 1875 Albert Schweitzer. Vous savez qui c'est Albert Schweitzer?
0: Aucune idée.
1: Prix Nobel de la paix en 1952.
0: Ah mais si, docteur Schweitzer.
1: Ah voilà, ah, bah oui, exactement. Voilà. Et petite fierté locale, en 2017, Kaisersberg a été élu village préféré des Français.
0: C'est
1: et le nom Kaisersberg signifie en réalité montagne de l'empereur. Et c'est vrai que moi j'ai regardé là sur notre ordinateur qui est dans le studio.
0: Oui.
1: C'est magnifique.
0: Je suis en train de regarder.
1: Couleurs. Et Nicolas Godet, notre réalisateur, me glissait aussi tout à l'heure en antenne que l'hiver c'est magnifique. C'est un marché de Noël.
0: Oui.
1: À elle toute seule, cette petite ville de Kaisersberg, voilà.
0: Ça donne envie, hein. Les fortifications, envie, hein. Qu'est-ce que c'est joli.
1: Oh ouais, voilà. Toutes ces maisons à colombage, ces couleurs,
0: oui.
1: Partout, et l'été magnifique aussi.
0: Parce que j'ai dit les coins, la campagne, mais ça inclut bien évidemment les plus beaux villages,
1: voilà,
0: de France dans ces petits coins secrets que vous aimez.
1: Et alors là, je vous emmène dans le Cher. C'est Joe qui nous a envoyé un message sur la page Facebook. Oui. Est-ce que vous connaissez Aubigny-sur-Nère?
0: Pas du tout.
1: Alors, c'est un petit bout d'Écosse en plein Berry. Vous savez pourquoi c'est un petit bout d'Écosse en...
0: Aubigny-sur-Nère.
1: Eh oui, Aubigny-sur-Nère. Voilà. Petit bout d'Écosse en plein Berry. Alors, je vous explique pourquoi je vous dis ça, ce petit bout d'Écosse. En 1423, en fait, Charles VII offre la ville à John Stuart, qui est un chef écossais, ouais, qui est venu aider les Français pendant la guerre de 100 ans. Mmh. Et en récompense, la famille Stuart va rester donc à Aubigny-sur-Nère, puisque Charles VII leur a offert la ville, et cette famille va rester liée à Aubigny pendant près de 4 siècles. Et donc, résultat, aujourd'hui encore, on trouve des drapeaux écossais, des maisons à colombages et même des fêtes régionales avec des kilts et des cornemuses.
0: Mais oui.
1: Voilà. Et la ville est surnommée la cité des Stuarts. Voilà. Donc, si vous voulez voyager en Écosse, Miguel, pas besoin de prendre l'avion, pas besoin de prendre le bateau. Vous prenez la voiture. Vous allez dans le Cher à Aubigny-sur-Nère.
0: Et c'est moins cher.
1: Et c'est surtout moins cher. Oh, excellent, dans le Cher.
0: Oui, c'est clair. On en a allez, encore un petit dernier
1: message sur la page Facebook. Direction la Ferté-Saint-Aubin, à 30 km du sud d'Orléans. Ça, vous connaissez. Voilà, une magnifique forêt, des petits chemins où on peut se balader à vélo, des étangs pour pêcher aux portes de la Sologne. Et il y a même un super château à la Ferté-Saint-Aubin, qui est géré par des particuliers qui ont installé dans le parc des attractions sympas, même pour les enfants. Oui. Et une fois par an, à la Ferté-Saint-Aubin, dans la cour de ce château, il y a un festival électro, le Cocorico Electro. C'est très sympa, c'est au milieu de la forêt, ça s'appelle la Ferté-Saint-Aubin.
0: Merci pour ces coins, ces petits coins là que vous aimez, où vous aimez aller l'été, qui sont loin des foules de bord de mer ou de montagne. Continuez à nous envoyer vos petits messages sur la page Facebook des Petits Matins.
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0: Et avec Augustin Trapenard et son invité du soir, car ce soir de 19h15 à 20h, vous retrouverez Variété avec donc Pierre Lemaître, formidable écrivain français, dont voici le questionnaire.
3: Quel est votre mot préféré ?
6: L'équité.
3: Équité.
6: Oui, l'égalité m'intéresse pas trop, mais l'équité, les choses qui soient équitables. Vous voyez, quand on regarde la différence qu'il y a entre les riches et les pauvres dans ce pays, je pense qu'il y a quelque chose d'insupportable. Moi, je ne demande pas que tout le monde gagne la même somme, mais que quand même il y ait un petit peu d'équité entre les plus favorisés et les moins favorisés.
3: Quelle est la plus belle chose que vous ayez vue dans votre vie ?
6: Ah, c'est les montagnes des Pyrénées. J'ai été un grand marcheur, et en fait, j'adore les Pyrénées. J'aime pas trop les Alpes, tant pis pour ceux qui nous écoutent sur RTL et qui sont dans les Alpes, et je m'en excuse auprès d'eux. J'aime pas trop les Alpes, mais j'adore les Pyrénées, et alors le massif de Néouvielle, tout ça, j'ai adoré. C'est des souvenirs émotionnels extrêmement forts.
3: Pierre Lemaître, qu'est-ce que vous détestez chez vous ?
6: Mon égoïsme. Mon égoïsme parce que je fais partie des privilégiés et qu'on n'est jamais véritablement un privilégié sans être un égoïste.
3: Comment est-ce que vous aimeriez mourir, Pierre Lemaître ?
6: Alors, je ne sais pas comment j'aimerais mourir, mais j'aimerais pouvoir bénéficier de mon droit à mourir. Je pense que notre mort nous appartient comme nous appartient notre vie et je suis très soucieux que cette ultime liberté ne nous soit pas retirée.
3: Quel a été votre plus grand mensonge dans la vie ?
6: C'est de vivre comme si ma réussite ne devait qu'à mon talent, alors qu'elle doit aussi beaucoup à la chance.
3: Avec qui est-ce qu'on vous confond parfois ?
6: Robert Redford, toujours.
3: Oui, ça m'a frappé quand vous êtes rentré dans le studio.
6: Oui, d'ailleurs, sur le coup, vous avez dit, mais on s'est trompé d'invité.
3: Non, j'étais content, surtout. C'est surtout ça. Qu'est-ce qui vous brise le cœur, Pierre Lemaître ?
6: C'est pour moi, ça vraiment, ça me brise le cœur. Et de voir que on va mettre sa carte bancaire pour sortir de l'argent en enjambant quelqu'un qui dort sur le trottoir dans un... Vous voyez, il fait très froid, on a des morts dans la rue. Pour un grand pays comme le nôtre, c'est absolument insupportable.
3: Quel est le plus grand crime que vous ayez commis ?
6: C'est de continuer de vivre comme si le réchauffement climatique ne nous menaçait pas à court terme. C'est-à-dire de faire comme si ça n'existait pas, alors que c'est au-dessus de nous comme l'épée de Damoclès.
0: Ah, passionnant, Pierre Lemaître. Aussi bien à l'écrit qu'à l'oral. À retrouver donc ce soir de 19h15 à 20h avec Augustin Trapenard dans Variété. Allez, on vous accueille dans quelques instants dans l'ascenseur RTL, juste après une chanson de circonstance avec celui qui sera sur la scène du concert SOS Solidarité Incendie le 27 août à l'Arkea Arena à Floirac. D'ailleurs, les dons, allez-y, l'appel aux dons. On en reparlera bien évidemment avec Julien Courbet sur RTL. Donc voici Benabar avec, pour rester dans le thème du jour, À la campagne.
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0: petit tour à la campagne, très sympa, avec Benabar de Bon Matin à la Fraîche, si ça peut être le cas en ces jours de canicule. À 5h56, on accueille Teddy qui est avec nous de Niort. Bonjour Teddy.
1: Ouais, bonjour.
0: Bienvenue Teddy, ambulancier, déjà en train de travailler.
1: 6h30, bientôt. Ah ouais.
0: Bon, avant de prendre le volant, on prend l'ascenseur, c'est pas mal aussi.
1: Allez, très bien, ouais.
0: Les portes s'ouvrent, allez Teddy, rentrez. Je vous laisse toujours passer devant, homme ou femme, peu importe, c'est comme ça, pour que vous puissiez profiter de la beauté de cet ascenseur climatisé. Teddy, ouais. Allez, on monte au premier étage pour une première question, question d'actualité, puisqu'on est à la rédaction d'RTL, les portes s'ouvrent. Aujourd'hui, c'est l'anniversaire de l'autrice de romans francophone la plus prolifique. Elle sort, écoutez bien, un livre par an, soit 34 romans officiels depuis son premier, L'hygiène de l'assassin en 92. De qui s'agit-il? Alors, elle est belge, mais elle écrit en français, bien sûr, belge francophone. Catherine Pancol ou Amélie Nothomb?
1: Amélie Nothomb.
0: Et oui. Et vous savez quoi? J'ai appris, en préparant le jeu, qu'elle en écrit, en fait, 3 par an. Et elle en choisit un sur les 3, celui qu'elle va sortir et qu'elle va publier. Et le prochain, le dernier, est à paraître le 19, la semaine prochaine, s'appelle L'adolescence du perroquet. Ça nous fait un point et un cadeau. Allez, on monte au deuxième, la cafette.
1: Oui.
0: Vrai ou faux? Attention Teddy. Les huîtres marraines au Léron sont des huîtres en pleine mer ou de pleine mer? Vrai ou faux? Eh ben non, faux. Eh non, c'est la particularité des marraines au Léron. Elles sont élevées, affinées dans des bassins qu'on appelle clairs, d'où leur nom, des différentes différents modèles, on va dire, j'ai pas le mot exact, différentes espèces. Voilà, vous avez la pousse en clair par exemple, qui est la belle rouge, qui est ce qui se fait de mieux. Bon, c'est pas grave. On monte au troisième. Allez. La discothèque, programmation musicale, le 13 août 1980, cette chanson était numéro 1. Qui chantait ce tube, Teddy?
1: Otawan.
0: Eh oui, c'est gagné. 2 cadeaux sur 3, vous choisissez ce qui vous fait plaisir. La montre,
1: yes, okay.
0: Le livre de Douglas Kennedy ou le réveil sonne de Morphée, puis vous êtes inscrit pour le tirage de demain pour le séjour d'une semaine dans un camping Kikayan. Bonne chance, Teddy.
1: C'est très gentil, merci beaucoup et bonne journée à tous.
0: Et bonne journée à vous, merci de la commencer avec RTL et l'équipe d'RTL Matin qui arrive. Sébastien Rouxel aux commandes. Bonjour Sébastien, un petit coin.
2: Tiens, bonjour
0: vous aimez,
2: Miguel.
0: Un petit coin que vous aimez à la campagne, un petit coin secret Sébastien.
2: Ah, moi j'aime bien aller chez mon oncle, il a une petite maison à côté de Perpignan au milieu des platanes, c'est magnifique, on peut se reposer, c'est formidable.
0: Bon, le repos sera pour plus tard, là vous allez travailler Sébastien.
2: Tout à fait, allez vous reposer vous. Merci. Miguel, Thibault, merci à vous de nous avoir accompagnés ce matin encore dès 4h30. Bonjour à tous et surtout, bon courage, le pic de cette cinquième canicule, c'est pour aujourd'hui. 34 à 38 degrés quasiment partout cet après-midi, jusqu'à 41 par endroit. Ce sera l'une des journées les plus chaudes d'un été déjà suffocant, un été catastrophique pour nos agriculteurs.
3: La récolte d'aujourd'hui, 4 aubergines et une tomate. Plus rien ne résiste à des températures qui sont de l'ordre de plus de 45 degrés plein champ. Je me dis que les politiques publiques n'ont pas du tout pensé à la vitesse de ce changement climatique, que rien n'a été fait.
2: Alors combien le gouvernement va-t-il mettre sur la table pour aider les maraîchers, les éleveurs qui ont tout perdu? Faut-il se préparer à ce que les prix augmentent en rayon? Je poserai toutes ces questions tout à l'heure à la ministre de l'Agriculture, Annie Genevard, sera l'invitée de RTL Matin à 7h40. Il a beau faire moins chaud en altitude, la montagne, elle aussi, souffre de ses canicules à répétition, incendies, sécheresses, éboulements. La haute montagne est-elle encore sur l'été? On sera à 8h15 avec le maire de Saint-Gervais, en Haute-Savoie. Et puis on fera un tour au restaurant, un resto climatique. Rassurez-vous, ça compte au moins autant que le menu. Désormais, les réservations dans les établissements qui ont la clim ont plus que doublé par rapport à l'an dernier. Vous l'entendrez dans le journal dans un instant. Merci d'avoir choisi RTL ce matin encore pour démarrer la journée. Nous sommes le jeudi 13 août.

0: Bonne fête aux Hippolytes. Il est 6h.
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0: Et le journal de 6h est présenté par Fanny Marceau. Bonjour Fanny.
2: Bonjour Sébastien, bonjour à tous.
0: À la une ce matin donc, le pic de cette canicule, c'est pour aujourd'hui.
2: 80 départements en vigilance orange, la nuit a été probablement lourde et on a tous rêvé de climatisation. En cette période de vacances, elle est même devenue le critère numéro 1 pour sortir. 4 feux hier sur la côte d'Opale, phénomène rare, l'un d'eux était encore en cours cette nuit. On vous dit tout dans un instant. À venir également, le ras-le-bol des pompiers en grève. Aujourd'hui, l'éclipse merveilleuse d'hier soir et 2 nouvelles médailles d'argent au championnat d'Europe d'athlétisme.
0: Ils sont désormais 80 départements en vigilance orange à la canicule aujourd'hui. C'est simple, Fanny, on ne sait plus du tout où se mettre pour échapper à la chaleur.
2: L'idéal, évidemment, c'est la clim, surtout dans les commerces. Selon la plateforme de réservation Privatizer, les réservations dans les établissements climatisés ont plus que doublé depuis le mois de juin par rapport à la même période l'an dernier. Johanna Chabas, c'est même devenu un véritable argument de vente.
3: Des affiches avec écrit « Il y a la clim » sont placardées sur toutes les vitres du bar-restaurant d'Audrey. Pendant les canicules, elle a fait le plein.
4: J'étais inondée d'appels, en fait je faisais que ça, toutes les 5 minutes. « Bonjour, est-ce que vous avez la clim ?»« Bonjour, est-ce que vous avez la clim ?»« Bonjour, est-ce que vous avez la clim ?» Dès que je disais oui, c'était « Alléluia, merci mon Dieu, on va venir ce midi, incroyable. » J'avais l'impression que je leur offrais le Graal, quoi.
3: Pour ses clients, comme Pauline, il était impensable de choisir un établissement sans climatisation.
5: J'ai fait appel à mon réseau et j'ai regardé sur Internet, tout simplement. Parce que quand il faisait autour des 37 degrés. Pour moi, bon moment, aller avec moment hors canicule.
3: Et ça, Nathan Zenouda l'a bien compris. Il a dépensé 10 000 euros pour climatiser le rez-de-chaussée de son restaurant et faire venir les clients. Il a gagné 15 à 20% de chiffre d'affaires en plus. Selon lui, à l'avenir, de plus en plus d'établissements auront la climatisation.
6: Malheureusement, avec le réchauffement climatique, pour nous, c'est un investissement qui est nécessaire. C'est des choses qui vont nous permettre d'avoir une qualité de service qui est plus haute, quoi.
3: Il s'apprête justement à dépenser plusieurs milliers d'euros pour climatiser le premier étage de son établissement et ainsi pouvoir accueillir encore plus de clients.
2: Johanna Chabas qui nous en dira plus à 7h11 pour RTL événement.
0: Malheureusement, dans les champs, la clim n'est pas une option. Les agriculteurs commencent d'ailleurs à être à court de solutions dans l'immédiat.
2: Oui, pris en étau entre la chaleur et la sécheresse, ils assistent impuissants à la baisse de leur rendement, la mort de leur culture et de leurs bêtes. Romaric Caillet, vous avez rencontré un éleveur près de Saint-Armand-les-Eaux dans le Nord qui a dû tuer une partie de son cheptel faute de pouvoir encore les nourrir.
7: Moins grosse que prévu, les 10 vaches envoyées plus tôt à l'abattoir sont un véritable manque à gagner. Mais Alain Bullion n'avait pas le choix.
8: On a baissé fortement le prix pour dire de les exporter. À moitié venues, elles partent à l'abattoir, on n'a pas le choix. S'il manque 50 kilos de carcasse, 10 bêtes, c'est 3 000 euros, ça va vite. C'est ça le malheur, il faut évacuer.
7: Car dans les pâtures, les bêtes n'ont plus rien à brouter. Il faudra acheter du maïs, un coût supplémentaire.
8: Au moins une paire de 15 000 euros rien que sur les récoltes qu'on ne vendra pas pour pouvoir nourrir nos bêtes. Et malheureusement, ce qui se passe aujourd'hui, c'est qu'autour de nous, on a des méthaniseurs. Les méthaniseurs, ils achètent des maïs sur pied. Et nous, les éleveurs, on crève avec nos bêtes parce qu'on n'a pas les moyens d'acheter les maïs à ce prix-là.
7: Mais problème, le cours de la viande, lui, est à la baisse.
8: Vendez nos animaux 7,60 le kilo. Et aujourd'hui, on nous en met 6,20. L'État, il doit intervenir quelque part. Et après, il ne faut pas s'étonner s'il y a encore des paysans qui vont se suicider.
7: Pour Alain, les conséquences de la crise seront durables, avec par exemple des vêlages plus tardifs et plus difficiles.
8: On a perdu un veau il y a 3 semaines. Une insolation, parce qu'il fait trop chaud, ouais, parce qu'après il y a des vaches qui ont coulé aussi à pâture. Elles ont perdu leur fœtus, tellement elles ont eu chaud. Ouais. Donc ça aussi, ça sera une perte l'année prochaine pour les éleveurs.
7: Il craint surtout la viande importée des pays du Mercosur, une concurrence qui arrive au pire moment.
2: Romaric Caillet dans le Nord pour RTL.
0: Elle semblait plutôt épargnée jusqu'ici, météo plus douce, des touristes en masse, mais la côte d'Opale a été touchée hier par 4 feux de forêt.
2: Et c'est assez inhabituel dans la région. Hier soir, 3 foyers étaient maîtrisés, mais le quatrième restait actif. Au total, 180 hectares sont partis en fumée, une maison réduite en cendres, quelques habitations évacuées, de même qu'un camping et ses 1200 vacanciers. Une centaine de pompiers a été mobilisée autour des communes de Neuchâtel, Ardelot, Camier et Danne. Karine Pudu Duel et la mère de Dan.
9: Ça a commencé sur le littoral, dans les dunes. Donc après, ça a empiété un peu sur la forêt. Une maison entre Neuchâtel et Dan qu'il y a eu des dégâts sans faire de victimes. Pour l'instant, non, il n'y a pas de victimes. On doit normalement plus avoir personne. On a des hélicoptères aussi qui sont venus, prennent de l'eau à la mer pour arroser, pour éviter la propagation. Beaucoup de pain, donc des pommes de pin sur le sol, des épines de sapin très sèches, donc ça se propage très vite. Sur l'origine, pour l'instant, je ne sais pas.
2: Karine Pluduel, l'édile de Danne dans le Pas-de-Calais, notait que les 1200 vacanciers évacués ont pu regagner leur camping. Incendie également à Saint-Just près de Rennes hier. Plus de 100 hectares parcourus en quelques heures. Une cinquantaine de personnes évacuées. Attention au feu de forêt. Aujourd'hui encore, la quasi-totalité du territoire est en vigilance orange ou jaune.
0: Et alors que la saison des incendies bat son plein, les pompiers, eux, tirent la sonnette d'alarme.
2: Appel à la grève aujourd'hui pour une profession héroïque, indispensable, mais à bout de nerfs, l'intersyndicale des SDIS, les services départementaux d'incendie et de secours dénoncent une surcharge de travail, un manque de financement, de sécurité et des recrutements insuffisants. Illustration à la caserne de la Paillade, c'est à Montpellier dans l'Hérault, Rémi Vallès.
10: Sapeur-pompier professionnel depuis 1987, l'adjudant-chef David Payan est un soldat du feu en perte de sens. En cause, la sursollicitation à laquelle lui et ses collègues sont confrontés.
11: Très sincèrement, oui, on est au bout du bout. L'année dernière, le département de l'Hérault a eu 16% d'augmentation. On est à plus de 87 000 interventions annuelles. C'est quelque chose d'énormissime. Le champ missionnel n'a jamais été celui d'aujourd'hui. Aller chercher une simple personne malade à son domicile pour l'amener vers un centre hospitalier, c'est du jamais vu. Tout ça, ça mobilise les engins, ça mobilise le personnel.
10: Malgré le recrutement de 80 sapeurs-pompiers professionnels depuis 5 ans,
11: l'effet bouffée d'oxygène n'existe pas. On a eu la chance dans le département de l'Hérault d'être épargné au niveau des feux de forêt. Mais si la Gironde s'était déplacée dans l'Hérault, on aurait rencontré les mêmes difficultés.
10: Alors que 4 pompiers sont morts cet été en luttant contre les flammes dans le pays, pour David Payan, la sécurité des soldats du feu doit être renforcée.
11: C'est pas normal qu'en 2026, il y ait encore des engins qui partent au feu qui ne soient pas aux normes de sécurité. C'est l'autoprotection, c'est l'air respirable. Comment peut-on assurer la sécurité de la population quand nous-mêmes on n'est pas en sécurité, quoi.
10: Si les pompiers ne sont pas entendus aujourd'hui, David Payan redoute que la mobilisation ne se durcisse dans les semaines à venir.
2: Rémi Vallès, correspondant d'RTL dans l'Hérault.
0: On vous avait beaucoup parlé de cette bagarre mortelle à Montpellier, c'était le week-end dernier, le jeune Amine, 16 ans, y a laissé la vie.
2: Et l'auteur des coups de couteau s'était présenté de lui-même à la police, il a été déféré hier, mis en examen, placé en détention provisoire. Une information judiciaire a été ouverte, le mis en cause dit avoir ramassé un couteau, en avoir porté un coup à la victime, puis être parti sans avoir pris conscience des conséquences de ses actes, c'est ce que précise le parquet. Et puis à Épinal, terreur en pleine journée, un homme armé d'un long couteau de cuisine a menacé plusieurs passants. C'est un pompier qui est intervenu avec plusieurs passants. Il a pu maîtriser l'homme, le maintenir au sol. Aucun blessé n'est à déplorer. L'individu qui souffre de problèmes psychiatriques a été pris en charge et transporté à l'hôpital.
0: 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Il est 6h08 et deux nouvelles médailles pour le clan tricolore au championnat d'Europe d'athlétisme à Birmingham.
2: L'argent pour Juste Kouaou Maté sur 110 mètres haies, mais aussi pour Mohamed Abdallah Kounta sur 400 mètres. En demi-finale, le Parisien avait déjà signé le meilleur temps, 44-38. Et cette médaille, Isabelle Langer, a un goût de rédemption.
12: Drapeau tricolore sur les épaules, le sourire aux lèvres, Mohamed Abdallah Kounta a pris le temps de poser pour la photo. Le temps de réaliser qu'à 31 ans, il s'est offert une belle médaille d'argent.
13: J'ai pris conscience de ce que j'ai accompli pour la France, pour mon pays, pour ma famille, pour ceux qui me regardent et qui me soutiennent. Donc on oublie vite la médaille de ratée, mais au moins c'est une médaille d'argent que j'apporte aujourd'hui. Et je suis vraiment fier.
12: D'autant plus fier que, comme il le dit...
13: Parce que je reviens de très très loin et les gens ne savent pas à quel point ça a été dur.
12: Notamment après les Jeux de Paris, quand il a été suspendu 6 mois pour avoir publié et relayé sur les réseaux sociaux des propos incitant à la haine, notamment envers Israël. Il avait ensuite présenté ses excuses en expliquant qu'il est contre les génocides et toute forme de racisme ou d'injustice. C'est d'ailleurs grâce à son coach, la légende du sprint britannique, le champion olympique Linford Christie, dont il ne connaissait d'ailleurs pas le palmarès au début, que Kounta s'en est sorti.
13: Il a été là pour moi dans des moments très très difficiles. J'étais au plus bas, j'ai perdu mon père, je voulais arrêter l'athlétisme. Il a été là pour moi, Maintenant, je dis même plus que c'est mon coach, c'est un peu comme mon père.
12: À Birmingham, Mohamed Abdallah Kounta peut encore espérer une médaille avec le relais 4x400.
2: Isabelle Langer.
0: Super conquérant, c'est la une de l'équipe ce matin, alors que le Paris Saint-Germain a remporté hier soir la Super Coupe d'Europe.
2: Mais les Parisiens ont pris goût au doublé. C'est la deuxième fois d'affilée qu'ils soulèvent ce trophée. Premier sacre de la saison. saison face à Aston Villa. Victoire 2-1 grâce au but de Kvaratskhelia et Doué. 7000 supporters parisiens avaient fait le déplacement à Salzbourg en Autriche pour y assister. Des centaines d'autres ont pu célébrer la victoire à domicile au Parc des Princes.
0: Bon, et la victoire du Paris Saint-Germain, c'était un peu la cerise sur le gâteau après cette soirée merveilleuse, cette soirée d'éclipse.
2: Oui, soirée magique, poétique même. La lune a pris tout son temps pour déguster le soleil avant de lui laisser à nouveau le devant de la scène pour son crépuscule. À Biarritz, Marie et Xavier se sont laissés émerveiller.
14: C'est un spectacle lent, naturel. Moi, je suis vraiment émerveillée par ce spectacle. J'en reviens pas de voir ça.
15: Comme on dit, l'effet wow était clairement au rendez-vous et je suis très content d'être venu.
16: Je dirais que je suis un peu ébloui par ça. De voir le soleil disparaître au fur et à mesure des minutes, je trouve ça beau.
2: Marie et Xavier, émerveillés par cette éclipse au micro RTL de Philippe de Maria à Biarritz.
0: C'est vrai que c'était un spectacle grandiose là-bas. Les courses, direction Deauville en nocturne aujourd'hui, départ 20h15.
2: Alexandre de Kopman vous conseille de jouer le 15, le 10, le 7, le 14, le 2, le 6, le 3. Et notez bien l'outsider d'RTL, c'est le 7 Canadian.
0: Merci beaucoup Fanny, je vous dis à tout à l'heure 7h pour un nouveau journal. Bonjour Loïc Rousseval.
17: Bonjour Sébastien. Bonjour à tous.
0: Vous avez pu regarder l'éclipse hier soir?
17: Ah oui, absolument.
0: Vous avez
17: oui.
0: apprécié le spectacle?
17: À l'observatoire de Meudon. Ah. Ça tombait bien.
0: Et c'était comment?
17: Non, dehors, hein, ouais. Pas dans l'éclipse.
0: J'imagine.
17: J'ai pas eu cette chance.
0: Bon, ce qui nous attend aujourd'hui, c'est simple, hein, c'est le pic de cette canicule. Hein.
17: Oui, c'est pour cela que 80 départements sont en vigilance orange canicule ce jeudi et ça démarre fort avec des températures minimales comprises entre 17 et 28 degrés. La nuit a été très compliquée pour certains et la journée sera très chaude avec des maximales supérieures à 35 degrés à l'ombre. On ira au-delà des 40 degrés localement, notamment dans l'ouest et dans le sud-est dans les terres. Des températures un peu plus respirables, si on peut dire, sur la pointe bretonne, sur les plages de Biarritz et parfois en altitude. Nous allons gagner 1 à 3 degrés supplémentaires sur un large quart nord-est du pays. Météo France annonce 37 degrés en fin d'après-midi à Nancy, à Mulhouse, Grenoble, Clermont-Ferrand, 38 à Paris, 39 à Besançon et à Tours, 40 degrés pour Cognac, Bordeaux et Agen.
0: Et côté ciel, ce sera du bleu pour quasiment tout le monde.
17: Une très belle matinée avec de la grande douceur sous un ciel partagé. Bon, par endroit, mais vraiment quelques nuages en altitude. Des nuages bas, en revanche, à l'image de ces derniers jours sur une partie des Landes, des Pyrénées-Atlantiques et du Gers, ainsi qu'au sud du Golfe du Lion. Enfin, ces nuages inoffensifs de la Normandie jusqu'aux régions centrales qu'on retrouvera également cet après-midi. Au fil des heures, des nuages devraient bourgeonner, donner quelques averses localisées orageuses sur les Pyrénées, l'Auvergne, les Alpes, ainsi que sur la montagne Corse.
0: Ah, et si vous avez déjà chaud, n'hésitez pas à nous le dire par SMS, hein, 74 900, code matin, 99 centimes par SMS. Dites-nous voilà comment vous affrontez ces fortes chaleurs qui nous attendent aujourd'hui, 6h12 sur RTL.
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0: Et ce matin, on vous propose un extrait du podcast Le Roi Léon. Léon Marchand, bien sûr, qui a fait son retour cette semaine dans les bassins lors des championnats d'Europe de natation à Saint-Denis. Il a décroché l'argent sur le relais avec l'équipe de France. Denis Auguin, directeur technique national de la Fédération française de natation, qui était avec nous lundi matin, raconte qu'à ses débuts, le jeune prodige n'était pas du tout identifié comme un futur champion.
18: Dans sa catégorie d'âge, c'était pas le tout meilleur. Mais après, on peut pas dire qu'il était très loin non plus. Il a toujours été dans les catégories d'âge, dans les stages de travail que la fédération mettait en place. C'est le profil type du garçon dont on ne peut pas prédire qu'il va devenir champion olympique. Alors on ne peut jamais le prédire, mais il y a des gens qui vous éblouissent avec très jeune, avec une espèce de un niveau de performance exceptionnel, une facilité déconcertante. Et c'est pas ce qui caractérisait Léon vraiment plus jeune. C'est un vrai bon nageur. Il s'appelait Marchand, de fait, on le regardait un peu plus nager que d'autres peut-être, mais c'est vraiment le modèle du nageur qui a évidemment un talent dingue, mais qui arrive finalement à tirer le meilleur parti de son talent via le travail. Mais de toute façon, le travail, moi je crois que ça fait partie du talent en fait, voilà.
0: Voilà, Denis Auguin, le directeur technique national de la Fédération française de natation. 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
0: RTL, sur la route de l'été, chaque semaine, l'un de nos reporters pose ses bagages dans une région de France. Direction la Bretagne, cette semaine, dans le Morbihan, ce matin, avec vous, Hermine Leclèche. Bonjour.
19: Bonjour à tous.
0: Alors, vous êtes à Guidel, hein, plus précisément, où le thermomètre a déjà atteint les 35 degrés hier. De quoi quitter la plage et se tourner vers les activités à l'intérieur. Pourquoi pas visiter une usine? Tiens, vous nous emmenez ce matin au Minor, entreprise française qui fabrique le symbole de la Bretagne, la marinière évidemment.
19: Vous voyez, quand les salariés sont en congé, ce sont les touristes qui les remplacent ici. Slalom entre les machines à coudre et à tricoter.
20: Et là, vous êtes sur l'atelier.
19: Loin, très loin surtout, du soleil.
21: Vous entendez dire, monsieur, il fait bien frais.
22: Absolument. Voilà, bonjour, l'utile est agréable.
23: Je crois qu'on n'a jamais eu aussi chaud en Bretagne.
24: Votre prénom, madame ?
23: Autrette. Il fait tellement chaud que la journée, c'est compliqué de faire quoi que ce soit. Donc voilà, effectivement, on cherche des musées, des expositions, des choses comme ça.
24: Ouais, des activités comme celle-ci.
23: Voilà, tout à fait.
20: Elle fait un mouvement particulier.
19: À s'éloigner des plages pour se rapprocher du savoir-faire breton, Christelle, la guide, le remarque très bien ces derniers jours, ces touristes en quête d'activités plus supportables.
25: Aujourd'hui, au mois d'août, là on est dans la cinquième canicule, j'ai des appels ce matin, pratiquement en permanence, pour venir visiter nos ateliers. Peut-être parce que sur la plage, il fait trop chaud.
19: La guide remarque toutefois que les premières vagues de canicule ont fait baisser la fréquentation ici parce que les visiteurs ne sortaient tout simplement plus de chez eux, ni pour aller au musée, ni à la plage.
0: Bon, Hermine, qu'est-ce qu'on peut découvrir lors de ces visites ?
19: Eh bien, Christelle nous fait déambuler dans les ateliers qui datent des années 60. Elle nous fait découvrir l'histoire de la dernière entreprise de marinière bretonne à tout faire sur place, ici, à Guidel.
25: Pour moi, c'est important. On ne sait plus comment est-ce qu'on fabrique un vêtement où toutes les étapes de fabrication sont réalisées sur un seul site industriel.
20: Les unes dans les autres.
19: Elle décoira dire notre petit groupe d'une vingtaine de touristes qui osent parfois les sourcils quand la guide fait tourner les grandes machines que les aiguilles s'activent pour donner vie à la fameuse marinière.
26: Je n'avais jamais vu une machine filature de cette manière.
21: Vous êtes en train de dessiner les outils ?
27: On apprend plein de choses, nous on connaissait un petit peu parce qu'on suit sur internet le développement de la marque, parce qu'on voit vraiment l'engagement aussi pour la qualité de travail, la qualité de confection pour les ouvriers et les ouvrières qui sont ici.
19: Il y a l'engagement des couturières notamment, dont fait partie Marie-Jo, assise derrière la machine de remaillage à quelques mètres des touristes.
28: Donc je mets chaque aiguille dans une maille.
19: À sa place, quand même, le dire la doyenne de l'entreprise, 47 ans ici.
21: Et là, vous êtes en train de faire un col.
28: Oui, là, je fais un col pull militaire. Voilà. On pique et ça vous donne un col propre, quoi.
21: Vous avez toujours voulu être couturière ?
28: Ah, oui, si c'était à refaire, je recommencerai.
21: Ça, c'est un peu particulier de voir des visiteurs comme ça ?
28: Au début, ça faisait drôle, mais bon, maintenant, on s'habitue. Hein. C'est bien de montrer quand même le savoir-faire.
19: Un savoir-faire et une marque qui fête ses 90 ans cette année. Le Minor a été créé en 1936 à l'époque, spécialisé dans les costumes traditionnels bretons.
0: Et en 90 ans, j'imagine que beaucoup de choses ont changé, mais ça reste quand même l'une des dernières marques de textile 100% fabriquées en France, Hermine.
19: Oui, c'est le moment patriotique de ce reportage avec Sylvain Flay, le directeur général.
29: La visite des ateliers de Minor, c'est la meilleure manière d'expliquer la manière dont on fait les choses.
19: Qui cherche à reconquérir via ses visites le public français.
29: Et d'expliquer aussi de manière très concrète pourquoi le prix d'un vêtement made in France est plus élevé qu'ailleurs. Ça fait partie du patrimoine breton et on estime que ça doit être conservé sur notre territoire et on doit être encore capable de les réaliser.
19: Mais tout ça a un prix près de 150 euros la marinière. Voilà aussi pourquoi le Minor mise sur le tourisme et ses 10 000 visiteurs par an avec pour objectif le double en 2028.
0: RTL sur la route de l'été avec cette semaine Hermine Leclèche en Bretagne. Merci beaucoup Hermine. 6h18 sur RTL dans un tout petit instant. Ça va beaucoup mieux aussi l'été. Les régimes anti-inflammatoires, tiens, permettent-ils vraiment mieux de digérer, d'avoir une belle peau comme on le voit beaucoup sur les réseaux sociaux en ce moment? La diététicienne Violette Baboxet va tout nous dire. Et puis juste après, ce sera les têtes à tête de Laissez-vous tenter. Avec ce matin, vous l'avez reconnu, les confidences du chanteur Christophe Willem. Très bon réveil sur RTL.
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0: Les bons conseils de la diététicienne Violette Baboxet, c'est tout l'été sur RTL. Bonjour Violette.
5: Bonjour Sébastien, bonjour à tous.
0: Je rappelle votre livre qui paraîtra le 26 août, Le Grand Guide de la Nutrition et de la Perte de Poids aux éditions Marabout. Ce matin, vous nous parlez de régime anti-inflammatoire. On entend beaucoup parler sur les réseaux sociaux, c'est la promesse apparemment de moins de douleurs, d'une plus belle peau, d'une meilleure prévention face à de nombreuses maladies. Voilà pour la promesse, vous nous direz dans un instant ce que vous en pensez réellement. Mais déjà, c'est quoi une alimentation anti-inflammatoire exactement ?
5: Alors, pour comprendre de quoi on parle avec ce régime, faut d'abord distinguer deux types d'inflammation. D'un côté, on a ce qu'on appelle l'inflammation aiguë. C'est celle qui se produit, par exemple, quand on va se couper ou se fouler la cheville. Dans ce cas-là, elle aide l'organisme à se réparer. C'est quelque chose qui est tout à fait normal. Mais il existe aussi ce qu'on appelle l'inflammation chronique de bas grade. Elle est beaucoup plus discrète. Généralement, on n'a aucun symptôme visible. Elle peut persister pendant des années. Et on sait aujourd'hui qu'elle joue un rôle dans le développement de nombreuses maladies, comme le diabète de type 2, les maladies cardiovasculaires ou même certaines formes de cancer.
0: Et donc, ce que je mange peut avoir un impact sur cette inflammation ?
5: Ah oui, mais il y a quand même plusieurs nuances à apporter.
0: Alors, lesquelles ?
5: D'abord, l'alimentation n'a pas un impact aussi spectaculaire sur l'inflammation chronique que ce que certains discours peuvent laisser croire. Les facteurs qui influencent le plus l'inflammation, c'est avant tout l'excès de masse grasse, surtout celle qu'on a au niveau abdominal, le tabac, la sédentarité, le manque de sommeil ou encore le stress.
0: Donc là, pour le coup, tout ne se joue pas dans l'assiette.
5: Exactement. Et ensuite, il n'y a pas vraiment de définition consensuelle de ce que serait l'alimentation anti-inflammatoire. Pour certaines personnes, ça peut consister à supprimer des aliments comme le lait, le gluten ou certaines huiles végétales. Et pourtant, chez les personnes qui les tolèrent normalement, les données scientifiques ne montrent pas que ces aliments favoriseraient l'inflammation chronique.
0: Et alors, qu'est-ce qu'il faut manger pour limiter l'inflammation ?
5: Une alimentation qui limite l'inflammation, c'est tout simplement une alimentation qui est riche en fruits, en légumes, en légumineuses, en céréales complètes, fruits à coque, poissons gras et en huile végétale comme l'huile d'olive. Donc en réalité, c'est rien de plus qu'une alimentation qui est conforme aux recommandations de santé publique qu'on connaît déjà depuis longtemps.
0: Oui, c'est le fameux slogan « manger 5 fruits et légumes par jour ».
5: Exactement, ça fait partie des recommandations. Donc si vous souhaitez agir sur l'inflammation par l'alimentation, le plus important, c'est pas de partir à la chasse aux aliments prétendument inflammatoires. Il faut surtout adopter une alimentation qui est globalement équilibrée, riche en végétaux, en fibres, en aliments peu transformés. Donc comme souvent en nutrition, les conseils les plus efficaces, c'est aussi finalement les conseils les plus ennuyeux ou ceux qu'on a déjà entendus depuis des années.
0: Et tous ces conseils, on les retrouve bien sûr dans votre livre à paraître le 26 août prochain aux éditions Marabout, Le Grand Guide de la Nutrition et de la Perte de Poids. Il est déjà disponible en précommande. Et puis vous avez aussi vos réseaux sociaux, notamment Instagram, violette.diète. Merci beaucoup Violette et à demain.
5: À demain.
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0: 6h23 sur RTL, soyez les bienvenus si vous nous rejoignez. Je vous donne trois infos qu'il faut retenir ce matin. Cette fois on y est, le pic de cette cinquième canicule de l'année, c'est pour aujourd'hui. 80 départements sont en vigilance orange. On aura 34 à 38 degrés cet après-midi sur la plupart des régions, jusqu'à 41 degrés par endroit. Une cinquantaine de personnes évacuées au sud de Rennes. Un incendie s'est déclaré hier soir sur la commune de Saint-Just. Il a parcouru plus de 100 hectares, indique la préfecture. Une dizaine d'habitations et un château sont menacés. Et puis du foot, premier match de la saison et premier titre pour le Paris Saint-Germain qui a remporté la Super Coupe d'Europe en battant Aston Villa 2-1 hier soir. Début de Doué et de Kvaratskhelia.
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0: Les têtes à tête de Laissez-vous tenter avec ce matin une tortue.

0: Christophe Willem, qui change de look, tiens, avant la sortie de son nouvel album à l'automne prochain pour ses 20 ans de carrière. Il s'est confié sur son dernier titre, Système. Il est au micro RTL de Marie Jiquel.
1: Bonjour Christophe Willem.
2: Bonjour.
1: On est dans une loge à RTL et juste avant de vous retrouver, on regardait une de vos vidéos TikTok.
2: Oui.
1: Vous faisiez une différence de vos looks entre 2007 et maintenant.
2: C'est très violent, mais ça fait partie du process, donc j'assume tout.
1: Alors Christophe Willem, vous venez de sortir Système, votre nouveau single, un titre jeu de mots qui joue avec le verbe aimer et le système qui vous aime ou qui prétend vous aimer. Mm-hmm. De quel système vous parlez exactement ?
2: En fait, c'est un peu tous les systèmes. Je pense qu'il y a le système des réseaux sociaux, le système médiatique, le système politique, il y a le système sentimental aussi, quand on est enfermé dans des relations. Je dis juste qu'on est tous aujourd'hui, tous d'une manière ou d'une autre, dans un système.
1: C'est un système aussi dans lequel on vous a très vite étiqueté. Vous en parliez quand vous êtes sorti de La Nouvelle Star, ça a été très intense, on vous a quand même malmené. Il y a eu beaucoup de questions sur votre sexualité, donc vous avez tout de suite été enfermé par ce système en fait.
2: Ah bah, j'ai tout de suite été les deux pieds dedans, ça c'est sûr. Et c'est vrai qu'aussi à l'époque, ce qui était compliqué quand on sortait d'une émission de télé, c'est qu'il y avait un petit peu ce truc de c'était un peu péjoratif. Il y avait pas mal de snobisme par rapport à nous. Quand je dis nous, je pense des artistes comme Amel Bent, Jennifer, moi, enfin Nolwenn. On était cette génération où les télécrochets avaient quand même cette image assez péjorative, quoi.
1: Alors vous aviez une soif de liberté, justement. C'est un thème qui revient souvent là dans notre conversation et ça sera donc le fil rouge de ce 7e album. Vous aviez envie de liberté.
2: Oui, bah, moi j'ai toujours été quelqu'un de très très libre. C'est vrai que quand vous regardez, alors il y avait cet album, il est venu assez vite le thème de la liberté parce que j'ai rencontré tout un tas d'équipes différentes, des équipes parfois plus jeunes qui connaissent de moi double jeu, mais pas de la Nouvelle Star, mais parce qu'ils l'ont connu après. C'était pour certains pas né quand j'ai fait moi-même la Nouvelle Star. Et quand on a travaillé sur l'album, ça fera 20 ans au moment où l'album va sortir et je voulais pas tomber dans le truc de faire un album de reprise de mes propres titres ou machin, c'était pas mon envie. Le thème de l'album, c'est la liberté tout court, sous toutes ses formes, qui fait en même temps un résumé parfait de ce qui s'est passé pendant 20 ans et aussi de ma philosophie de vie, de comment moi je suis en fait. Donc du coup, on est parti de là et ce thème, il est devenu assez évident.
1: Donc l'album sort à l'automne 2026 et ensuite vous remontez sur scène en 2027 avec un Accor Arena, votre baptême, hein, ce sera le premier.
2: C'est ça. J'aurai 44 ans.
1: Bah ça va.
2: Ah bah ça sent le sapin quand même.
1: Bon arrêtez.
2: Si.
1: Vous avez peur de vieillir ?
2: Non, parce que je pense que plus on vieillit, plus on s'en fout de tout. Donc c'est un truc. Non,
1: moi j'ai l'impression que tout vous glisse dessus.
2: Ah ouais.
1: Bah non, mais vraiment.
2: Mais je suis très optimiste, très enthousiaste. Je fatigue beaucoup les gens. Non mais mes amis ils disent mais c'est pas possible, tu peux pas t'arrêter de parler un moment. En vacances par exemple, dès 8h je suis sur le pont. Alors vas-y aujourd'hui on fait ça. Donc non, ça peut être très fatigant. Attention. C'est ça que c'est toujours bien d'avoir les mêmes amis. Comme ça quand vous commencez à plus vous sentir, on vous dit détends-toi avec tes trois chansons, tu reviens.
1: Ah oui, ça aide aussi à être aligné en fait.
2: Ah,
1: je
2: oui.
1: Comprends mieux, il y a la psy, les potes et puis vous êtes loin de Paris.
2: Ça fait quand même un combo gagnant.
1: On se quitte donc avec quelle chanson ?
2: Alors bon, on va se quitter avec Santa, une artiste qui est libre aussi pour le coup. Santa, elle n'est pas dans les cases et quand on voit le succès qu'elle a eu avec son album solo, enfin, je trouve qu'elle a c'est un exemple, un bel exemple. Donc,
1: et si on se quittait avec votre duo avec Santa ?
2: Ah bah carrément, alors les larmes ne coulent pas.
1: Et là, on sera alignés.
2: Je vous ramène un sari et puis on va aller faire une petite séance.
1: Merci beaucoup, Christophe Willem.

0: Culpa, le dernier duo de Santa et de Christophe Willem qui s'est confié ce matin à Marie Jiquel pour RTL.
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0: Cette autre musique, elle est là pour annoncer les grosses têtes comme chaque matin avec tiens une question sur George Bush.
2: Le 13 janvier 2002, qu'est-il arrivé à George Bush Junior?
3: Il s'est étouffé. Il a fait une fausse route.
2: Alors il s'est étouffé avec quoi?
4: Avec un bretzel.
2: Avec un bretzel. Bonne réponse de Philippe Gueluc.
4: Une bonne réponse aujourd'hui.
5: T'as les Allemands ont failli l'avoir.
2: Et oui, il s'était étouffé avec un bretzel.
3: Je savais pas que ouais, ça
6: sur CNews, ils ont dit que c'était une corne de gazelle.
0: À l'affaire du bretzel de George Bush. Merci aux grosses têtes qu'on retrouve chaque jour entre 15h30 et 18h, bien sûr, sur RTL. Merci d'avoir choisi RTL ce matin pour nous accompagner. Pour vous réveiller. On est ravis de vous accompagner jusqu'à 9h15. Il faut que je me réveille moi aussi un petit peu. 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
0: Et on retrouve Charles Ducrot pour un nouveau journal. Bonjour Charles.
7: Bonjour Sébastien, bonjour à tous.
0: À la une, un astre, une étoile et un grand moment de communion.
7: L'éclipse a émerveillé des millions de Français hier soir. La prochaine, prévue l'an prochain, très partielle. Et il faudra attendre 55 ans avant une éclipse totale. Alors on fait durer le plaisir ce matin. Dans ce journal également, une famille décimée par un incendie dans les Deux-Sèvres. Un feu de végétation fulgurant. Une enquête est ouverte. Après une nouvelle nuit à 25 degrés, à Paris ou encore à Lyon, le pic de la canicule attendu aujourd'hui, la barre des 40 degrés atteinte, voire dépassée, du centre au sud-ouest. Et puis retenez bien son nom, Sauveur Cristofini, 16 ans et déjà médaillé d'argent au championnat d'Europe de natation.
0: Hier soir, on a été des millions à lever ensemble la tête vers le ciel pour vivre un moment suspendu.
7: Le temps s'est comme arrêté autour de 20h15. Une armée de lunettes rectangulaires vers l'horizon pour admirer l'éclipse. C'est dans le sud-ouest que le phénomène a été le plus impressionnant, jusqu'à 99,7% d'obscuration sur les plages de Biarritz. Philippe de Maria, vous étiez, vous, aux premières loges?
8: Des applaudissements pour saluer l'exploit de la Lune, infiniment plus petite que le Soleil, mais qui a réussi à l'éteindre pendant un temps. Sur les plages, sur les rochers, ils étaient des milliers, impressionnés par la splendeur du phénomène.
9: Magnifique, le souffle est coupé, tellement c'est beau. C'est vraiment superbe.
10: Bah, moi, je trouvais que c'était un peu lent au début, mais le résultat était super satisfaisant. J'ai trouvé ça trop beau. Et surtout que l'effet des lunettes, quand tu les mets, ça fait tout noir autour. Du coup, on voit bien le petit croissant de soleil. Et bah, franchement, moi, j'ai trouvé ça très bien. J'étais super heureuse de voir ça parce que je sais que c'est très rare. Je suis vraiment très contente.
8: Dans 50 ans, à la prochaine éclipse, Constance repensera à ce moment perché sur les hauteurs de Biarritz avec sa grand-mère. L'éclipse marque les mémoires.
11: Mais moi, c'est la deuxième fois que je vois une éclipse. La première fois, j'avais 8 ans, il y a 70 ans, comme ça. On nous donnait à l'école des morceaux de mica qu'on tenait comme ça devant les yeux pour se protéger.
0: Ça vous a marqué ?
11: Oui, je m'en souviens.
8: Le soleil, toujours un peu grignoté par la lune, s'est couché derrière l'horizon, permettant à la foule de se disperser avec des images indélébiles plein la tête.
7: Merci Philippe de Maria. 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Et puis la prochaine éclipse très partielle sera visible l'année prochaine en France. Sinon, il faudra attendre 2081 sous nos latitudes pour observer le prochain phénomène total.
0: Vous êtes bien sur RTL, il est 6h32. Une enquête est ouverte dans les Deux-Sèvres après ce violent incendie qui a fait 3 victimes.
7: 3 personnes d'une même famille ont perdu la vie. Un jeune homme de 20 ans et ses 2 parents. La maison dans laquelle il se trouvait, un gîte de Loumois près de Parthenay, a été encerclé par les flammes parties d'un champ. Jean-Michel Chollet, agriculteur sur la commune, est intervenu immédiatement aux côtés des pompiers.
12: Ben, le feu allait très vite du fait qu'il y avait du vent et une végétation très rase qui permet une propagation phénoménale. On dit souvent que le feu galope à la vitesse d'un cheval au galop, mais là je vous garantis que le cheval était vraiment énervé. Les maisons étaient à proximité du départ de feu, donc heureusement que les pompiers sont arrivés rapidement et ont réussi à protéger une maison, sinon c'est pas une qui brûlait, c'est plusieurs. Il a brûlé dans le sud de la France je ne sais combien de milliers d'hectares, il n'y a pas une victime. Ici il brûle 20 hectares, il y a 3 décès. C'est pour une petite commune comme nous très compliqué à vivre.
7: On dit qu'il y a eu plusieurs départs de feu, comment vous l'expliquez?
12: N'importe quel engin motorisé est susceptible de lâcher des étincelles par le pot d'échappement. Dans ce cas-là, toutes les hypothèses sont possibles et imaginables. L'enquête déterminera, j'espère, les causes de ces différents départs de feu.
7: Propos recueillis par Christian Panvert pour RTL. En attendant d'en savoir plus sur l'origine de cet incendie, une enquête est donc ouverte pour homicide involontaire. Signe d'une année hors norme sur le plan de la chaleur et de la sécheresse, un incendie est toujours en cours dans les dunes du Pas-de-Calais. C'est extrêmement rare. Entre Dan et Neuchâtel-Ardelot, près de 200 hectares brûlés, 1200 campeurs évacués. On y revient dans le journal de 7h.
13: Des incendies alimentés, évidemment, vous le disiez, par les fortes chaleurs. Cette nuit, à Dijon, Toulouse ou encore Rodez, le thermomètre n'est jamais repassé en dessous des 25 degrés. Et ça va continuer de grimper cet après-midi parce que le pic de la canicule, c'est pour aujourd'hui, Charles.
7: Plus de 20 records mensuel de chaleur battu en Bretagne hier, 39 degrés 6 à La Noë Blanche en Ille-et-Vilaine et aujourd'hui encore donc 40 degrés qui seront atteints voire dépassés du centre Val-de-Loire à la Nouvelle-Aquitaine selon Météo France. 80 départements sont en vigilance orange.
13: C'est la cinquième canicule de l'année. Nos corps, nos organismes commencent à fatiguer et pour les sportifs, les clubs de sport, il faut bien s'adapter.
7: Oui, bien que la pratique du sport soit très fortement déconseillée par ces fortes chaleurs, les sportifs amateurs continuent de s'entraîner. Entraînement toujours plus difficile. Antoine Brault, vous vous êtes rendu dans un complexe sportif du 15e arrondissement de Paris.
14: En plein soleil, cette piste d'athlétisme peut chauffer jusqu'à 60 degrés. Alors Arthur se rafraîchit autant que possible pendant son entraînement.
15: Pour l'échauffement vraiment à l'ombre, on se mouille un maximum pour rester le plus frais possible. Il faut prendre le temps de récupérer, je pense que c'est le plus important. Même après la séance, de vraiment continuer à boire de l'eau le plus possible.
14: À seulement quelques mètres, le club de football de l'Atlético Batignolles s'entraîne le soir pour éviter les fortes températures. Avec l'accumulation de nouvelles vagues de chaleur, les organismes commencent à fatiguer, comme pour Martin.
16: Généralement, j'ai le physique qui tient, mais c'est le cardio. Genre, je fais 2-3 courses, j'ai le cœur qui bat à fond, j'ai presque un peu envie de vomir, tu vois, quand je faisais des sprints trop forts. Moi, c'est ça, c'est vraiment le cardio qui suit plus quand il fait chaud.
14: Plus de pauses pour s'hydrater, Xavier, l'entraîneur, doit revoir ses séances en période de canicule.
17: On va adapter un peu les exercices, pas faire forcément trop de travail physique, trop intense. On épargne un peu les organismes pour justement conserver une qualité de jeu et la sécurité de tous les joueurs.
14: S'entraîner, mais sans se mettre en danger, un juste milieu à trouver pour préparer la saison prochaine.
7: Antoine Brault pour RTL. Un adolescent de 13 ans est mort noyé hier dans un plan d'eau d'une base de loisirs de Saint-Paul en Chablais. C'est en Haute-Savoie. Une enquête est ouverte pour préciser les circonstances de la noyade. Des plongeurs doivent aussi examiner les fonds du plan d'eau aujourd'hui pour écarter toute faille éventuelle de sécurité.
13: À 6h36 sur RTL, faut-il couper dans les allocations familiales? Eh bien, c'est ce que préconise un rapport commandé par le gouvernement.
7: Le gouvernement qui se penche sur le prochain budget discrètement publié fin juillet, la note de l'Inspection Générale des Finances et des Affaires Sociales mentionne 3 milliards d'euros d'économies potentielles sur les prestations sociales, Rachel Duceppe.
18: Oui, un rapport aux mesures choc commandé par le Premier ministre. À la clé, plus de 4 milliards d'euros d'économies sur 10 ans, soit environ 3% du coût annuel des politiques familiales. Dans le viseur, allocations, impôts, aides au logement et surtout les pensions de retraite des parents de familles nombreuses. Aujourd'hui, les parents d'au moins 3 enfants bénéficient d'un bonus de 10% sur leur retraite. Ce rapport propose de le remplacer par un forfait de 125 euros mensuels. C'est la mesure la plus rentable de tout le document, plus d'un milliard d'euros d'économies. Autre piste, tenir compte des revenus des parents pour calculer les aides au logement des étudiants, ce qui n'est pas le cas aujourd'hui. Économie estimée, 500 millions d'euros. Ces propositions seront-elles retenues dans le prochain budget? Réponse de Bercy à RTL, tous les rapports sont utiles pour nourrir les discussions. Alors rendez-vous le 30 septembre, le projet de budget du gouvernement doit être dévoilé en Conseil des ministres.
7: Rachel Duceppe du service politique de RTL. À l'étranger, Donald Trump le répète, les États-Unis ont un contrôle total du détroit d'Ormuz et vont le garder. Le président américain, qui selon le Wall Street Journal semble miser sur la patience désormais et la pression économique sur l'Iran, selon le journal, des conseillers lui ont montré un graphique mentionnant les effets des sanctions américaines en vigueur comme le blocus des ports.
13: Vous êtes bien sur RTL, il est 6h37, il y a un jeune garçon qu'on va suivre très attentivement ce matin au championnat d'Europe de natation. Son nom, Sauveur Cristofini.
7: Il va s'aligner dans quelques heures sur 200 mètres nage libre. C'est la nouvelle pépite de la natation française. Sauveur Cristofini, 16 ans, est déjà médaillé d'argent, Isabelle Langer.
19: À 16 ans, 8 mois et 12 jours, Sauveur Cristofini est d'ailleurs devenu lundi le plus jeune nageur français de l'histoire à décrocher une médaille européenne. Le Marseillais était sorti de l'anonymat à l'automne dernier en effaçant des tablettes des records d'âge, un certain Léon Marchand. D'ailleurs, le quadruple champion olympique ne tarit pas d'éloges sur l'adolescent avec lequel il a partagé des entraînements à Marseille dernièrement.
20: C'est un nageur qui est hyper impressionnant. Franchement, ce qu'il fait à l'entraînement, je pense pas que j'ai vraiment vu ça autre part. Il est très sérieux, très rigoureux dans ce qu'il fait. Il est encore très jeune, donc il a énormément de marge de progression.
19: Même s'il mesure 1m90 et chausse du 50, Sauveur Cristofini reste encore un petit garçon très discret pour le moment en équipe de France.
21: Je pense observateur dans un premier temps pour prendre de l'expérience vis-à-vis des plus grands. J'espère un jour devenir acteur.
19: Parce que comme le confie Franck Esposito, son entraîneur à Marseille, Sauveur Cristofini est...
22: Pas pressé, mais il a envie d'y arriver.
19: Pourquoi pas le prouver avec ce 200 mètres.
23: Merci Isabelle Langer. Des espoirs de médaille permis aujourd'hui pour la France. Maxime Grousset s'est en effet qualifié pour la finale du 100 mètres papillon. Qualification également sur 50 mètres d'eau pour Marie-Ambre Molu et Analia Pigré.
13: À retenir aussi en foot, le premier titre de la saison pour le Paris Saint-Germain qui a remporté hier soir la Supercoupe d'Europe pour la deuxième fois d'affilée.
23: Les Parisiens victorieux face à Aston Villa, victoire 2-1 sur la pelouse de Salzbourg en Autriche. Et puis est-ce bientôt la fin pour la légende Lionel Messi? Dans une lettre d'adieu à son père décédé samedi dernier, la superstar argentine a affirmé ne pas être certain de jouer encore longtemps au football sans son père, ami et agent.
13: Ça c'est une grosse annonce évidemment si Lionel Messi annonce dans les prochains mois la fin de sa carrière.
23: Effectivement.
13: Merci beaucoup Charles Ducrot, on vous retrouve à 7h30 tout à l'heure pour un nouveau journal. La météo, Loïc Roosevelt, on le disait dans le journal, c'est aujourd'hui a priori le pic de cette canicule.
24: Ce sera même une des journées les plus chaudes de cet été. Le pic de chaleur va se faire en deux temps, Sébastien. D'abord ce jour dans l'ouest, puis demain sur la façade est du pays. Les températures matinales sont déjà extrêmement douces, comprises entre 17 et 28 degrés. Jean-Michel sur notre page Facebook RTL nous dit qu'il a relevé 23 degrés cette nuit à Tours. Les températures maximales seront au-dessus des 35 degrés à l'ombre dans les terres. On ira jusqu'à 40 degrés dans l'ouest, sur les régions centrales et dans le sud, voire plus localement. En fin d'après-midi, le thermomètre affichera 38 degrés à Caen. Je rappelle que c'est en Normandie quand même. 38 également dans la capitale et à Dijon. 39 à Toulouse et à Montélimar. 40 au Mans et à Bègles.
13: Et tout ça sous un grand ciel bleu pour pratiquement tout le monde.
24: Une matinée de vacances ou de travail avec de la grande douceur sous un ciel bleu azur, effectivement. Comme hier, quelques nuages bas sur une partie du golfe du Lion dans le sud-ouest et sur la pointe bretonne, et des nuages inoffensifs de la Normandie jusqu'à la région centre-Val de Loire qu'on retrouvera également cet après-midi. Au fil des heures, comme souvent l'été avec la chaleur, des nuages pourraient donner quelques averses localement orageuses sur les Pyrénées, le Massif central, les Alpes et le relief corse.
13: D'un mot, demain, c'est dans l'est qui fera le plus chaud cette fois?
24: Oui, après l'ouest, le pic de chaleur va se décaler dans l'est. Pour ce vendredi, encore du soleil, mais une baisse des températures d'abord dans le nord-ouest avant une dégradation orageuse. Et une baisse sensible des températures plus marquées dans le week-end. Courage avec le pic de canicule. D'ici là, bonne matinée. Quoi que vous fassiez, faites-le bien.
13: Merci beaucoup Loïc. 6h41 sur RTL.
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13: Et alors que RTL fête cet été ses 60 ans, on se replonge toute la semaine dans ces moments qui ont marqué l'antenne dans les années 2000. Avec ce matin, un événement tragique qui reste encore aujourd'hui une douleur pour toute notre rédaction. La mort du grand reporter Pierre Billot, tué en novembre 2001 alors qu'il couvrait pour RTL la lutte contre les talibans dans le nord de l'Afghanistan. Il accompagnait les combattants de l'Alliance du Nord, soutenus par les États-Unis et avec des confrères. Il a été pris dans une embuscade. Une terrible nouvelle annoncée par Hervé Bérou dans la matinale de RTL, c'était le 12 novembre 2001.
25: Nous avons le cœur gros, le cœur serré ce matin à RTL. Pierre-Marie Christin, vous êtes le directeur de la rédaction. Nous venons d'apprendre le décès de notre envoyé spécial Pierre Billot en Afghanistan. C'est une terrible nouvelle.
26: Oui, vous comprenez bien que toute la rédaction est dans une immense peine ce matin. Pierre Billot était en Afghanistan. Il a fait son travail en compagnie d'autres journalistes. Il s'était avancé pour aller chercher l'information là où elle est, comme c'était son devoir, comme c'était son métier, comme c'était sa passion. Et il a été pris dans une embuscade dressée par les talibans. Nous pensons évidemment aujourd'hui immensément à sa famille, à ses parents. Pierre n'était pas là-bas par hasard. On envoie les meilleurs, bien sûr, là où c'est le plus difficile. C'était un très, très, très bon compagnon. C'était un très, très, très bon journaliste. Il ne faut pas dire qu'il a pris des risques inconsidérés. La guerre, ça tue. Ce qui vient de se passer nous le rappelle de façon brutale.
25: Le mieux, le plus difficile, le plus émouvant, c'est sans doute d'entendre la voix de Pierre Billot ce matin. L'un de ses reportages, l'un de ses nombreux reportages talentueux, c'était lundi dernier, il y a une semaine, jour pour jour.
2: Swita a 10 ans et devant toute sa classe, elle est très fière de réciter les sourates du Coran. C'est comme cela qu'elle apprend à lire. Ici, les petites filles ne vont à l'école que l'après-midi pour ne pas rencontrer les garçons qui, eux, ont cours le matin. L'institutrice de Swita s'appelle Fauzia. Elle a vécu 2 ans sous le régime des talibans.
3: J'étais professeur dans la ville d'Herat. Du jour au lendemain, ils m'ont interdit de travailler. Ils m'ont bouclée à la maison. Ensuite, je suis allée à Kaboul. Là aussi, c'était une prison pour femmes. Alors, je suis passée dans la zone de l'Alliance.
2: Désormais, comme toutes les femmes ici, Fauzia a le droit de travailler. Sa fille va à l'école. Elle peut se faire soigner. Mais à chaque fois qu'elle sort dans la rue, Fauzia porte la burqa. Elle est voilée de la tête aux pieds, comme chez les talibans. Pour l'instant, l'Alliance du Nord n'a qu'une idée, libérer l'Afghanistan, pas la femme.
25: La voix de Pierre Billot, notre envoyé spécial en Afghanistan, notre ami dont nous avons appris le décès il y a peu. Il est mort ainsi qu'une autre consoeur de Radio France Internationale, Johan Sutton, et d'un journaliste allemand. Ils sont tombés dans une embuscade tendue par les talibans dans le nord de l'Afghanistan.
13: Et on a bien sûr une pensée ce matin pour les proches de Pierre Billot. Merci à Magali Rodriguez au service documentation de RTL et M6 et à Olivier Jay d'avoir retrouvé ses archives. 6h44 sur RTL. Dans un tout petit instant, on sera beaucoup plus léger. Johanna Chabas va nous dire comment bien choisir sa serviette de plage. Et puis juste après, ce sera le visage du jour d'Agnès Bonfillon. Le visage ce matin du sportif français le plus médaillé de l'histoire des Jeux Olympiques. À tout de suite.
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13: Les conseils conso de l'été, c'est chaque matin avec Johanna Chabas qui revient sur un indispensable de l'été. Ce matin, Johanna, on fait le match des serviettes de plage. Laquelle il faut privilégier?
32: Eh bien, la plus classique, c'est évidemment la serviette en coton. Elle absorbe beaucoup, mais elle va rester du coup mouillée longtemps. Le sable reste accroché, ça prend de la place. Bref, il y a un entre-deux qui existe et qui est de plus en plus populaire. C'est la futa.
13: La
32: futa.
13: D'accord.
32: Eh oui, c'est une serviette très fine. Là, je vous en ai apporté une. C'est en coton,
13: ah,
32: là aussi.
13: D'accord.
32: Tout à fait, c'est ça.
13: Alors, je
32: en
13: vois
32: fait,
13: ce que
32: vous,
13: c'est.
32: Forcément, vous l'avez vu. C'est ces serviettes très fines avec des couleurs pastel. Ça vient de Méditerranée, des hammams, en fait. Et on la reconnaît parce qu'elle est vraiment moins épaisse que la plus classique en coton. Il y a des franges aussi au bout. C'est assez typique. Et vu qu'elle est plus fine, elle va certes absorber un peu moins d'eau, mais elle va surtout sécher beaucoup plus vite. Donc, très pratique pour la remettre plus rapidement dans le sac. Beaucoup l'utilisent aussi comme un petit pareo parce qu'elle est un peu plus jolie. Et par contre, ça reste du coton. Donc Donc ça accroche le sable, faut la secouer une fois sèche pour s'en débarrasser le plus possible.
0: Et si on veut pas se retrouver avec du sable partout, justement, laquelle il faut choisir?
32: Alors là, la grande gagnante, c'est la microfibre, c'est 100% du polyester et en fait, ça fait une maille beaucoup plus resserrée, donc le sable ne reste pas accroché. En plus, elle sèche très rapidement, encore plus rapidement que le coton, ce qui, là encore, aide à ce que les grains de sable ne restent pas collés. Autre avantage, elle va coûter moins cher, car le polyester, c'est environ 30% moins cher que le coton. Donc là, vous allez pouvoir trouver des serviettes à moins de 10 euros, là où une fouta ou une serviette en coton, ça commence plutôt autour des 25-30. Mais par contre, le défaut de la microfibre, vous allez pouvoir vous en rendre compte, c'est du synthétique, et donc vous pouvez le sentir au toucher.
5: C'est pas très agréable.
32: Non, absolument pas, ça, c'est un peu rêche, ça accroche. Donc on conseille d'ailleurs de pas se frotter avec la serviette, mais plutôt de tapoter pour absorber l'eau, parce qu'on sait que c'est pas très agréable, donc ça peut ne pas plaire à tout le monde.
0: Oui, on sent que c'est pas complètement fait pour s'allonger dessus à la plage.
32: Non, comme c'est pas le moment confort.
0: Est-ce que vous avez un dernier conseil, Johanna, pour faire vivre sa serviette le plus longtemps possible?
32: Oui, quand on lave sa serviette, surtout ne mettez pas d'adoucissant. Ça enrobe les fibres et donc ça les rend moins efficaces. Ça va moins bien absorber l'eau, moins bien sécher et donc à nouveau accrocher plus de sable. Bref, on met à laver avec des couleurs similaires, sans adoucissant et vous allez pouvoir en profiter bien plus longtemps.
0: Merci beaucoup Johanna, c'est bien noté. Demain, autre conseil, vous nous direz comment bien choisir son masque et son tuba pour aller observer les poissons dans l'eau. À demain Johanna. 6h49 sur RTL, le visage du jour d'Agnès Bonfillon. Bonjour Agnès.
7: Bonjour, bonjour à tous.
0: C'est le sportif français le plus médaillé de l'histoire des Jeux Olympiques. 9 médailles, c'est 2 de plus que Teddy Riner. Ce sportif, Agnès, c'est le biathlète Quentin Fillon-Maillet.
8: Le petit garçon venant des montagnes du Jura qui rêvait d'être champion, mais il imaginait à aucun moment avoir un tel palmarès.
7: Et pourtant, il y a 33 ans, il est né sur des skis, celui que l'on surnomme QFM. Ses parents, des passionnés, transmettent le virus à leurs 4 enfants, notamment à leur aîné, qui depuis tout petit adore être à l'extérieur. Il s'en souvient très bien dans le podcast Extraterrien.
11: Derrière chez moi, on a un petit champ et en fait, quand j'étais petit, on allait faire un tremplin de ski. On profitait de la neige, du temps. C'est vraiment des bons souvenirs, beaucoup de plaisir.
7: À 4 en direction le ski club de sa commune, Saint-Laurent en Grand-Vaux. Quentin Fillon-Maillet se met au biathlon une dizaine d'années plus tard et rêve d'un palmarès à la Bjørn Dalen, l'empereur norvégien de la discipline dont il a des posters partout dans sa chambre. Il s'entraîne dur, intègre l'équipe de France à l'âge de 20 ans. Tout ça sans être passé par la case sport-études. QFM a suivi un cursus classique et décroché un BTS en conception industrielle. Lui, le discret, voire introverti, dit Xit sa maman, reste pendant des années dans l'ombre d'un autre champion, un certain Martin Fourcade. Mais même ça, il le travaille. Aujourd'hui, il n'hésite plus à apostropher les sportifs du dimanche.
12: Je m'adresse aux spectateurs qui ont la critique un peu facile ou si vous pensez être meilleur que nous, ben allez prendre une licence à la Fédération Française de Ski, vous allez tester au biathlon pour voir un peu la difficulté.
0: Et il en faut, Agnès, du courage pour ne jamais abandonner, persévérer.
7: Ce n'est pas pour rien que ses coéquipiers l'appellent le Morbac. Quentin Fillon-Maillet ne lâche jamais. Pourtant, il y en a eu des moments où il aurait pu déchausser. Ses premiers Jeux à Pyeongchang en 2018 restent en souvenir douloureux. Il passe complètement à côté. Pas la tête à ça. En privé, il doit gérer le décès de son beau-père et le cancer de sa compagne, Lydie, rencontrée lors d'une soirée étudiante.
11: C'est quelque chose de bien plus grand que nous qui nous tombe dessus. C'est quelque chose qui m'est mieux encore maintenant. C'était une période difficile de notre vie. Et maintenant, voilà, on tient notre revanche et c'est super.
7: Et oui, 4 ans plus tard, avec 5 médailles, il est la révélation des JO de Pékin. Décroche le titre mondial dans la foulée. Un tournant, un changement de statut qu'il ne vit pas si bien que ça, comme beaucoup d'autres athlètes d'ailleurs, car s'ensuit une longue traversée de 1037 jours sans victoire.
11: J'ai mis beaucoup de temps à m'en remettre et là je suis tombé dans une grosse fatigue, d'incompréhension. Franchement le mental il était pas loin de zéro.
7: Mais un QFM n'abandonne jamais, vous l'aurez compris, sachant qu'un autre titre arrive cet été pour le champion dans une toute nouvelle discipline. Il va être papa pour la première fois.
0: Ah ben on le félicite d'avance. Merci beaucoup Agnès Bonfillon. 6h52 sur RTL.
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0: À suivre dans le journal de 7h, à Camier sur la côte d'Opale, 1200 vacanciers ont pu regagner leur camping dans la soirée. Ils avaient été évacués un peu plus tôt après plusieurs départs de feu, ce qui est rarissime dans la région. L'incendie de Neuchâtel-Ardolo était hier soir contenu, mais celui de Dan n'est pas encore fixé. 180 hectares sont partis en fumée selon la préfecture. Ce sera aujourd'hui l'une des journées les plus chaudes de l'été. 80 départements, vigilance orange canicule. On aura 34 à 38 degrés sur la plupart des régions, jusqu'à 41 par endroit. Et puis toujours pas de titre, mais une quatrième médaille pour le clan tricolore au championnat d'Europe d'athlétisme. L'argent, en l'occurrence, pour juste Kouaou Maté sur le 110 mètres haies.
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0: Et c'est l'heure à présent des enquêtes RTL de l'été. Enquête, vous le savez, consacrée cette semaine aux voitures préférées des Français. Bonjour Christophe Borou.
14: Bonjour, bonjour à tous.
0: Alors depuis le début de la semaine, vous nous racontez l'histoire de voitures françaises, la R5, la 2 chevaux, la 205. Mais il y en a une qui vient de l'étranger et qui a réussi à s'imposer chez nous. Un vrai pot de yaourt italien, c'est la Fiat 500.
15: En France, on appelait ça le pot de yaourt et en Italie, la Fiat 500.
16: La petite Fiat 500 naît dans l'Italie de l'après-guerre. Alors à cette époque, s'acheter une voiture, c'est un luxe. Les Italiens roulent en Vespa. Ce scooter lancé il y a tout juste 80 ans, en 1946, fait un tabac, pas cher, costaud, pratique et stylé, avec sa taille de guêpe, un succès qui dépasse même les frontières.
17: La Vespa, au premier coup de démarreur, elle part. Ses vitesses passent 100 heures. Le scooter le plus diffusé dans le monde, c'est la Vespa.
16: Et si la Vespa a remis l'Italie sur deux roues, la Fiat 500, elle, va la remettre sur quatre en 1957.
18: Eccola, la Fiat 500. È proprio la piccola grande vettura.
19: C'est la déclinaison à quatre roues du scooter de la Vespa de l'époque.
16: Pierre Wibas est rédacteur en chef du magazine Youngtimers.
19: Donc avec le même genre de ligne, les mêmes genres de couleurs, et c'est voilà, on pourrait vous mettre une Vespa des années 60 et une Fiat 500 des années 60 côte à côte, vous avez l'impression que c'est les mêmes, ça a été dessiné et conçu par les mêmes personnes, quoi. Et d'ailleurs les moteurs sont refroidis par air dans les deux cas, et c'est voilà, ce sont deux icônes de la Dolce Vita.
16: Alors c'est vrai, cette voiture c'est loin d'être un bolide avec un bicylindre qui développe à peine 13 chevaux, mais elle coche toutes les cases à l'époque, petite, simple, pas chère. Malgré tout, les Italiens la boudent. Son lancement, c'est un fiasco. La Fiat 500 est trop dépouillée. La marque italienne va revoir rapidement sa copie et ajouter notamment une banquette rembourrée, des vitres avant coulissantes ou encore des pare-soleils. Bingo, les ventes décollent pour celle que l'on surnomme en France le pot de yaourt.
19: Ce qui est exceptionnel, c'est d'avoir réussi à caser 4 places dans une voiture qui fait moins de 3 mètres de long. Pour consacrer la Fiat

0: l'ordre de la boîte à gants, et puis derrière il y a le moteur, donc après effectivement il fallait grimper des choses, mais il y en a même qui mettaient des petites remorques, etc.
1: Et en moins de 20 ans, près de 4 millions de Fiat 500 seront vendus. Fiat va la relancer avec succès en 2007, et aujourd'hui il existe même une Fiat 500 sans permis. Allez, je vous emmène à bord de cette Topolino, qui signifie « petite souris » en italien. Deux places, une bouille craquante avec ses phares ronds et un porte-bagages à l'arrière qui rappelle la Fiat 500 des origines. La Topolino joue à fond la nostalgie, mais en mode tout électrique avec un format de poche bien adapté pour la ville.
2: Dans la circulation à Paris, on arrive comme à se faufiler. C'est presque comme un petit scooter. 2,50 m, on passe. C'est petit, ça fait un mètre de moins qu'une Fiat 500 par exemple. C'est top.
1: La Dolce Vita, oui, mais en mode piano et écolo, vitesse bridée à 45 km/h pour 75 km d'autonomie.
3: La Fiat 500, l'une des voitures préférées des Français, enquête RTL de l'été signée Christophe Bourou. À suivre dans quelques instants sur RTL, le meilleur de Philippe Cavrivière. À tout de suite.
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3: Et le meilleur de Philippe Cavrivière tout l'été. Philippe qui s'amuse avec le Festival de Cannes et Roland Garros.
7: Le début de Roland Garros a toujours coïncidé avec une chute vertigineuse de mes résultats scolaires. Chute vertigineuse alors qu'il ne partait déjà pas de bien haut. Il en va de même pour le niveau de mes chroniques. Vous voilà prévenu pour les 15 prochains jours.
8: Ah ben merci.
7: Je rentre juste de Belfort où j'ai bien sûr triomphé avec mon spectacle. À Belfort, quand je pense que j'ai dit du mal du Havre. Le Havre par rapport à Belfort. Ah ben le Havre c'est Los Angeles par rapport à Belfort. J'ai également triomphé à Colmar. Oh, j'adore la glace. Et le raffinement gastronomique de cette région. C'est quasiment de la cuisine moléculaire. Hein. La choucroute garnie, la flemme cuche, le coco riesling, les spätzle, c'est le Hummester. Ben, demandez à Kenny, l'Alsacien. Il est anorexique hein, dans la.
9: Dans le Parisien, on apprend que les pansements pour ampoules et les préservatifs s'arrachent dans les pharmacies proches du Festival de Cannes.
7: Moi qui pensais qu'il faisait que regarder des films, je suis déçu. Alors une pharmacienne cannoise précise que pendant le congrès de l'immobilier, on vend plus de préservatifs que pendant le festival. Donc ça veut dire que Jean-Christophe, spécialiste du T3 avec balcon digicode, vue mer et parking privatif, baisse plus que Brad Pitt, Tom Cruise et Javier Bardem réunis. En fait, la doudoune sans manche, le gel fixation forte et le... Hey, en vous remerciant, j'ai une belle heure sur le T2 d'un coup d'allemand. Hein. Faut se bouger. Valent plus qu'un prix d'interprétation. Cette époque me dégoûte.
8: L'affaire Patrick Bruel continue de faire beaucoup de bruit. C'était là une de la tribune dimanche.
7: J'ai bossé quand même hein, le chaînage de ces chroniques.
8: C'est moi qui y endosse.
7: Alors l'article de la tribune dit « La pression s'intensifie sur Patrick Bruel. Super, ça change. Avant, c'était juste dans son calbut. Moi, mon baromètre de simplet, de gros beauf, assumer que je suis dans cette affaire, c'est « Serais-je mari s'il se comportait de la sorte avec une fille de mon entourage, de ma famille, par exemple ma nièce, ma tante, ma cousine ou ma grand-mère, avec ma grand-mère, il serait bien puni s'il était obligé de faire du zizi avec. Déjà, il faudrait qu'il retrouve le caveau.
3: Intraitable Philippe Cavrivière, merci à lui. Ici, on a la clim, des affiches de ce genre. Vous allez sans doute en voir sur les devantures des restaurants, alors qu'on va vivre aujourd'hui l'une des journées les plus chaudes de cet été. Les réservations dans les établissements climatisés ont plus que doublé par rapport à l'an dernier. C'est devenu un indispensable. Ce sera notre RTL événement à 7h15. Très bon réveil si vous ouvrez les yeux. Merci d'avoir choisi RTL. Il est 7h.
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3: Et on retrouve Fanny Marceau pour un nouveau journal. Bonjour Fanny.
10: Bonjour Sébastien, bonjour à tous.
3: À la une, le feu dans les dunes de la Côte d'Opale.
10: Oui, c'est assez inédit pour la région. 180 hectares brûlés, une maison partie en fumée, 1200 campeurs évacués. Témoignage RTL dès le début de ce journal. Inédite aussi, ces vendanges extrêmement précoces et qui bouleversent toute l'organisation des vignobles en raison de la chaleur, vous allez l'entendre. À suivre également, il faut nous remettre en cause collectivement les mots hier de Gérald Darmanin. Le garde des Sceaux sort du silence après sa lettre polémique. polémique sur les défaillances dans les enquêtes pour agressions sexuelles sur mineurs. En football, la Supercoupe d'Europe reste à Paris. Et puis les

0: hier soir, moment de grâce qu'on n'est pas près d'oublier.
1: Une centaine de pompiers mobilisés toute la nuit dans le Pas-de-Calais pour lutter contre les quatre feux de forêt qui se sont déclarés hier après-midi.
0: Sur la côte d'Opale, c'est assez rare. Deux communes en première ligne, Neuchâtel-Ardelot où le feu est contenu et Dan où il était encore actif hier soir lors du dernier point de la préfecture. Aucune victime à déplorer, mais une maison partie en fumée et 180 hectares brûlés. Romaric Caillet, vous êtes le correspondant d'RTL dans la région. Des centaines de campeurs ont dû évacuer avant de pouvoir réintégrer leur tente et mobil-home.
2: Oui, c'est un épais nuage de fumée noire qui a contraint les autorités à évacuer 1200 campeurs. Parmi eux, Xavier, il a vu le feu avancer très vite.
3: C'est juste ici derrière, là. On a pris les effets au maximum qu'on pouvait prendre et les cendres qui tombaient au fur et à mesure quand on sortait pour pouvoir charger le véhicule. Le nord était soi-disant non concerné par ce type d'incident. Et puis malheureusement, on voit que, à fin de compte, c'est tout l'hexagone.
2: Une habitation a été détruite par les flammes dans la commune de Dan, où le feu est le plus virulent. La maire Karine Puduel.
4: Je suis allée voir tout à l'heure, et ça reprend au fur et à mesure, en fait, ils éteignent et ça reprend. Et là, on attend un deuxième service, un changement d'équipe, en fait. On a ouvert une salle aussi dans la commune pour les pompiers, pour qu'ils puissent aller se ravitailler.
2: Toute la nuit, les pompiers ont lutté contre un mur de feu long de 700 mètres, aidés dans la journée par deux hélicoptères bombardiers d'eau venus de Normandie.
4: Déjà que comme c'est la forêt, les pompiers ne peuvent pas accéder. Avec les gros camions, c'est plus difficile à maîtriser. Des dunes, beaucoup de forêts, de pins.
2: Les vents ayant tourné, les campeurs ont pu regagner leur emplacement en cours de soirée. Mais le massif reste, lui, interdit d'accès. L'origine du feu est pour l'heure inconnue. Une enquête a été ouverte par le parquet.
0: Romaric Caillet dans le Pas-de-Calais pour RTL. Incendie également à Saint-Just, près de Rennes, en Ille-et-Vilaine hier. 200 hectares parcourus, 96 personnes évacuées. Des agriculteurs ont proposé leur aide et mettent à disposition des tonnes d'eau pour contribuer aux opérations. Joint par RTL, le maire de Saint-Just assure ce matin que le feu est maîtrisé, mais avec 38 degrés attendus cet après-midi, il s'inquiète d'une potentielle reprise.
1: Et attention d'ailleurs, aujourd'hui, la quasi-totalité du territoire est en vigilance orange ou jaune au feu de forêt.
0: Et c'est pourtant aujourd'hui que les syndicats de pompiers appellent à la grève, sursollicités depuis le début de l'été. Ils en appellent à l'État, au département, face à une surcharge de travail, un manque de financement, de sécurité et des recrutements insuffisants.
1: Malgré la grève, il n'y aura pas d'impact sur les interventions. Les pompiers seront réquisitionnés, c'est ce que nous disait hier sur RTL le secrétaire fédéral de la CFDT pompiers. 80 départements, Fanny, sont aujourd'hui en vigilance orange à la canicule, chaleur, sécheresse, une catastrophe agricole, titre ce matin Le Parisien aujourd'hui en France.
0: De nombreuses cultures et cheptels meurent à cause des températures infernales et du manque d'eau. Dans certaines filières, il faut tout repenser, tout réorganiser en fonction de la météo. C'est le cas par exemple des vignobles. Le raisin est déjà mûr, les vendanges du champagne démarrent aujourd'hui, bien plus tôt que d'habitude. Reportage à la maison Thiébaud Eugène, c'est à Montgenot dans la Marne, Elissa Armocadim.
5: Dès l'aube et jusqu'à 15h, une douzaine de vendangeurs sont venus prêter main forte.
6: Là, je suis en train de couper des grappes de raisin. Fais attention de ne pas se couper les doigts.
7: Votre prénom ?
6: Mustapha.
7: Comment il est le raisin là sur les vignes ?
6: Au niveau de la consistance, je trouve qu'il est un petit peu faible parce que dans les années 2000, on avait des belles grappes. Là, ça n'a pas vraiment pris forme, je trouve.
7: Et là, des vendanges le 12 août, c'est inédit ?
6: Moi, j'ai toujours connu aux alentours début septembre, mi-septembre. Sous la canicule, c'est un peu inédit. Il fait très chaud. On termine cette rangée là, puis on va prendre une petite pause, puis après, on reprend.
7: Pendant combien de temps ?
6: Pas trop, 5, 7 jours, je sais pas.
8: Entre 7 et 10 jours, hein.
7: Votre prénom ?
8: Mehdi Thiébaud, je suis vigneron, du coup, sur la commune de Montgenot. Je suis content de faire les vendanges.
7: Comment vous vous êtes adapté avec vos équipes ?
8: J'avais prévu 8 cueilleurs. Comme je vois qu'on arrive presque en surmaturité, j'ai pris l'initiative de prendre 2 cueilleurs de plus et de payer tout le monde un peu plus cher pour que tout le monde soit content. Les raisins seront certainement récoltés plus tôt.
7: Et est-ce qu'il va y avoir un impact sur le goût ?
8: Alors là, du coup, oui, on a beaucoup de sucre. Donc on a des baies là, qui, à l'heure actuelle, sont bonnes comme des fruits. Pour faire des vins, c'est un peu plus problématique. Alors on va trouver des solutions.
5: Par exemple, assembler les vins produits cette année avec ceux des années précédentes pour que le champagne ne perde pas son goût.
0: Elissa Armocadim.
1: Alors, est-ce que le gouvernement est prêt à mettre des milliards sur la table pour aider les agriculteurs comme le réclame la FNSEA ? Est-ce que les prix vont augmenter pour nous dans les rayons ? Je poserai toutes ces questions tout à l'heure à Annie Genevard, la ministre de l'Agriculture, qui sera l'invitée de RTL Matin à 7h40. Pour l'heure, il est 7h05 et lui s'est fait plutôt discret depuis sa lettre polémique sur les failles des enquêtes pour violences sexuelles sur mineurs. Gérald Darmanin, le ministre de la Justice, a fait son retour médiatique hier.
0: Oui, lors d'une visite du nouveau quartier de lutte contre la criminalité organisée au centre pénitentiaire de Réau en Seine-et-Marne, qui doit accueillir ses premiers détenus dans quelques jours. Alors évidemment, on avait beaucoup de questions à lui poser sur sa lettre et son état des lieux après l'affaire Liana, état des lieux qui a mis les policiers en colère. Que leur répond le garde des Sceaux? Le ministre persiste, signe et se défend.
9: Je pense qu'il n'y a pas eu un ministre de l'Intérieur depuis de très nombreuses années qui a donné autant de moyens aux policiers et aux gendarmes. J'ai créé 8000 postes de policiers, plus de 4000 postes de gendarmes. Et y en a-t-il encore assez des officiers de police judiciaire? La réponse est non, bien évidemment. Y a-t-il des endroits où il manque des officiers de police judiciaire? La réponse est oui. J'ai écrit à mon ami en qui j'ai toute confiance, Laurent Nunez, qui a été un excellent préfet de police lorsque j'étais ministre de l'Intérieur, qui connaît très bien la maison. On a échangé physiquement, on s'est vu à plusieurs reprises au mois de juillet, encore au mois d'août, au téléphone, et je lui ai fait parvenir cette note. N'avait pas de raison en effet d'être rendue publique parce qu'elle disait ici ou là il y a une difficulté entre les magistrats et les services enquêteurs, police et gendarmerie d'ailleurs. C'est pas la majorité des cas en France, c'est dans quelques cas. Maintenant, est-ce qu'il faut cacher les choses? La réponse est non. On n'a pas créé la police, la gendarmerie ou le ministère de la Justice pour les magistrats ou pour les ministres, on a créé pour les parents qui s'intéressent légitimement à leurs enfants qui ont pu connaître des plaintes sur viol et pour lesquels ils n'ont pas de réponse.
0: Gérald Darmanin, ministre de la Justice, ancien ministre de l'Intérieur au micro RTL de Plana Radenovic. L'actualité internationale, 265 morts en Colombie après le séisme de lundi. Le bilan continue de s'alourdir et le pays est en état d'urgence économique. Et puis l'Eurovision va changer ses règles. Habituellement, le pays vainqueur accueille l'édition suivante. Ce ne sera plus le cas s'il est en guerre. Modification qui aura des conséquences, notamment sur les futures éditions si Israël ou l'Ukraine devaient gagner, par exemple, l'année prochaine.
1: Vous êtes bien sur RTL, il est 7h07, la Super Coupe d'Europe reste à la maison pour la deuxième année consécutive. Le Paris Saint-Germain a remporté hier soir le trophée.
0: Oui, les Parisiens l'ont emporté 2-1 face à Aston Villa avec des buts signés Kvaratskhelia et Désiré Doué. 7000 supporters parisiens avaient fait le déplacement en Autriche, à Salzbourg. Des centaines d'autres ont pu célébrer la victoire au Parc des Princes, sous le soleil, Léa Quignot.
10: C'est vrai que regarder un match sur un transat, ça n'arrive pas tous les jours.
11: Paris plage, mais PSG plage, c'est vraiment sympa, ouais.
12: On est super excités, on est tellement près de la pelouse, c'est un truc de fou.
10: Il faut imaginer le Parc des Princes en mode guinguette, food truck, petite piscine pour se rafraîchir et surtout deux écrans géants pour suivre le match parmi les 700 spectateurs. Aubin et Charlie, deux jeunes supporters du PSG.
13: Bah oui, moi ça va manquer là le foot après la Coupe du Monde et tout.
14: Oui, je suis heureux parce que c'est la deuxième fois que je viens ici et que je suis un gros supporter depuis que je suis né.
10: Alors quand Kvaratskhelia a ouvert la marque à la 20e minute, c'est l'explosion de joie.
15: Encore devant, toujours devant.
16: Leur buteur Vara.
10: L'égalisation d'Aston Villa à la 45e minute a refroidi la foule, mais Doué a permis aux Parisiens de garder la Super Coupe d'Europe à la maison. Fabien est très heureux.
17: Ouais, super content, incroyable, encore un trophée pour Paris.
10: Premier match de la saison, mais les Parisiens impressionnent déjà Stéphanie et Damien, maillot champion d'Europe sur le dos.
18: Moi, ça fait 2 ans que je suis heureux. On sent qu'ils sont prêts, ils veulent gagner encore des titres. C'est une belle saison qui s'annonce.
19: C'est une première pour moi. Je m'en rappellerai toute ma vie. Je m'attendais pas à ça. Franchement, je suis contente.
10: Un joli cadeau d'anniversaire pour le PSG qui fêtait hier ses 56 ans.
0: Et joyeux anniversaire, un beau jeu de mots pour cet anniversaire PSG Plage, on aime beaucoup.
1: À retenir aussi ces deux nouvelles médailles pour l'équipe de France d'athlétisme au championnat d'Europe, ça se passe à Birmingham.
0: L'argent pour Mohamed Abdallah Kunta sur 400 mètres et juste Kwau Mate sur 110 mètres haies. Et puis, il espérait ouvrir le football mondial aux investisseurs privés avec Gianni Infantino après l'échec de son projet FIFA. Joshua Kushner, le frère du gendre de Donald Trump, va finalement s'offrir une équipe de basket, les Lakers de Los Angeles, avec le patron de Disney, Bob Iger. Il va mettre 12,5 milliards de dollars sur la table. Nouveau record de vente.
1: Le frère du gendre de Donald Trump.
0: Oui, il y a de l'arbre généalogique dans l'air.
1: Une nuée de lunettes ce matin, une du journal Libération. Et c'est vrai qu'avec du recul, on peut se dire qu'on avait tous de drôles de têtes hier soir pour contempler l'éclipse.
0: Oui, on peut rire maintenant qu'on s'est émerveillé. Spectacle céleste fabuleux qui a fasciné petits et grands, même s'il a fallu être un peu patient, c'est vrai, au début, comme l'a souligné Constance à Biarritz.
20: Bah moi je trouvais que c'était un peu lent au début, mais le résultat était super satisfaisant, j'ai trouvé ça trop beau. Et surtout que l'effet des lunettes, quand tu les mets, ça fait tout noir autour. Du coup on voit bien le petit croissant de soleil. Et bah, franchement moi j'ai trouvé ça très bien. J'étais super heureuse de voir ça parce que je sais que c'est très rare. J'étais émue de voir ça et surtout c'est rare, donc je suis vraiment très contente.
0: Constance qui gardera longtemps le souvenir de cette éclipse au micro RTL de Philippe de Maria.
1: Les courses, le quintet, c'est à Deauville ce soir en nocturne, départ 20h15.
0: Alexandre de Kopman vous conseille de jouer le 15, le 10, le 7, le 14, le 2, le 6, le 3. L'outsider d'RTL, c'est le 7 Canadian.
1: Et c'est bien noté. Merci beaucoup, Fanny. À tout à l'heure, 8h pour un nouveau journal. La météo, Loïc Rousseval, c'est très simple. Pic de la canicule, c'est pour aujourd'hui.
15: C'est pour cela que 80 départements, Sébastien, sont en vigilance orange canicule ce jeudi et ça démarre très fort avec des températures minimales comprises entre 17 et 28 degrés sur les départements en vigilance orange. La nuit a été très compliquée pour certains, très chaude, et la journée sera également très chaude avec des maximales supérieures à 35 degrés à l'ombre. On ira au-delà des 40 degrés localement, notamment dans l'ouest, dans le sud-est, dans les terres. Des températures un peu plus respirables, si on peut dire. Sur la pointe bretonne, sur les plages de Biarritz et parfois en altitude, nous allons gagner 1 à 3 degrés supplémentaires sur un large quart nord-est du pays. Météo France annonce 37 degrés en fin d'après-midi à Nancy, à Mulhouse, Grenoble, Clermont-Ferrand, 38 dans la capitale, 39 à Besançon et à Montélimar, 40 degrés pour Cognac, Bordeaux et Agen, voire plus localement.
1: Et tout ça sous un grand ciel bleu. Hein.
15: Une très belle matinée avec de la grande douceur sous un ciel dégagé. Oui, encore quelques nuages bas, l'image de ces derniers jours sur une partie des Landes, des Pyrénées-Atlantiques et du Gers, ainsi qu'au sud du Golfe du Lion. Enfin, ces nuages inoffensifs de la Normandie jusqu'aux régions centrales qu'on retrouvera également cet après-midi. Au fil des heures, des nuages devraient bourgeonner, donner quelques averses localisées orageuses sur les Pyrénées, l'Auvergne, les Alpes, ainsi que sur la montagne Corse.
1: Merci beaucoup Loïc, 7h12 sur RTL.
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1: Jusqu'ici, on choisissait un resto avant tout pour son menu, pour ses prix. Mais ça, c'était avant cet été. Alors qu'on en est à la 5e canicule de l'année, la clim est devenue un indispensable. Et c'est notre événement ce matin sur RTL. Bonjour Johanna Chabas.
21: Bonjour.
1: Les réservations dans les établissements qui ont la clim ont plus que doublé en juin-juillet par rapport à l'an dernier, d'après la plateforme Privatiseur. Et les restaurants, les bars ont bien compris que les clients cherchaient surtout de la fraîcheur.
21: Sur les vitres et les portes du bar-restaurant d'Audrey, des pancartes affichent en gros « Il y a la clim ». À chaque canicule, l'établissement a fait le plein et Audrey a eu beaucoup plus de travail.
22: J'étais inondée d'appels, en fait je faisais que ça. Je répondais toutes les 5 minutes à un coup de fil « Bonjour, est-ce que vous avez la clim ? Bonjour, est-ce que vous avez la clim ? Bonjour, est-ce que vous avez la clim ?» Dès que je disais oui, c'était « Alléluia, merci mon Dieu, on va venir ce midi, incroyable, enfin voilà, il y aura un moment de frais. » J'avais l'impression que je leur offrais le Graal, quoi. Effectivement, il y a eu des gens qui sont venus que pour ça, plus que pour notre carte, hein, vraiment, parce qu'on était climatisés.
21: Car effectivement, les clients comme Pauline ne voulait qu'une chose, trouver où manger et boire au frais.
23: J'ai fait appel à mon réseau et j'ai regardé sur internet tout simplement. Parce que quand il faisait autour des 37 degrés, pour moi, bon moment, aller avec moment hors canicule.
21: Elle a même annulé des sorties quand le lieu initialement prévu n'avait pas de climatisation.
1: Et si les établissements climatisés, Johanna, ont autant la cote, c'est aussi parce qu'ils sont encore assez rares.
21: Oui, car ça coûte cher. Nathan Zenouda a dépensé plus de 10 000 euros pour climatiser le rez-de-chaussée d'un de ses restaurants. Sa facture d'électricité est également en hausse, mais selon lui, c'est ce qui lui a permis de gagner des clients. Il a vu la différence avec un autre établissement qu'il possède, qui n'a pas de climatisation.
24: Durant les périodes de canicule, on peut faire jusqu'à 15-20% de chiffre d'affaires, ouais, en plus, juste en ayant la clim, parce que les gens le recherchent. Alors que l'autre a perdu justement 10 à 15% justement de chiffre d'affaires, parce que les gens justement ne voulaient pas quand c'était pas climatisé.
21: Selon lui, pour survivre, les restaurateurs n'auront bientôt pas d'autre choix que d'installer une climatisation.
24: Malheureusement, avec le réchauffement climatique, pour nous, c'est un investissement qui est nécessaire. C'est comme investir dans une bonne machine à café. C'est des choses qui vont nous permettre d'avoir une qualité de service qui est plus haute, quoi.
21: Il a d'ailleurs prévu d'à nouveau dépenser plusieurs milliers d'euros pour climatiser le premier étage de son établissement et ainsi attirer plus de clients.
1: Et les bars, les restaurants, Johanna, ne sont pas les seuls à devoir s'adapter.
21: Effectivement, les sites de réservation en ligne aussi ont dû mettre à jour leurs interfaces. Nicolas Furlani est le fondateur de Privatiseur. Jusqu'ici, la présence ou non de la climatisation dans un établissement était rarement mise en avant.
25: Vraiment, c'était dans les informations secondaires, tout en bas, des éléments qui jusqu'à présent n'étaient pas obligatoires, plutôt on va dire un plus. Donc c'était un peu noyé dans un ensemble d'informations secondaires. Là, on sent que ça va arriver dans les top 10 des informations qu'il va falloir mettre en avant au premier plan pour aider l'organisateur à choisir ou non le lieu.
21: Une équipe de 15 personnes est mobilisée pour modifier le site et appeler tous les bars et restaurants pour mettre à jour leurs informations et ainsi aider les clients dans leur quête d'un établissement climatisé.
1: La ruée sur la clim jusque dans les bars et les restaurants. RTL événement signé Johanna Chabas. Dans un tout petit instant sur RTL, ces personnalités qui feront la présidentielle l'an prochain. Ce matin, on parle du patron du Parti communiste, Fabien Roussel. A tout de suite sur RTL. Toute la journée.

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11: 7h17 sur RTL. Ils vont faire 2027. C'est tous les matins le portrait d'un acteur ou d'un influenceur de la prochaine élection présidentielle. Bonjour Rachel Duceppe.
12: Bonjour, bonjour à tous.
11: Ce matin, le portrait de Fabien Roussel, réélu sans surprise le mois dernier à la tête du PCF par 70% des militants. Le communiste se dirige tout droit vers une nouvelle candidature à la présidentielle. Ça risque pas d'affaiblir un peu plus encore la gauche ?
12: Non, c'est tout le contraire, pense Fabien Roussel. Pour lui, placer plusieurs prétendants sur la ligne de départ peut provoquer des reports de voix et une dynamique au second tour. Le RN en tête des sondages, ce n'est pas non plus de la faute des communistes. Le secrétaire national l'assure, avec sa candidature, il y aura moins d'abstentionnistes.
11: Bon, et comment est-ce qu'il compte s'y prendre pour convaincre ces abstentionnistes ?
12: Eh bien, le candidat communiste veut s'adresser aux employés, aux ouvriers, ceux qui ont pu voter à gauche par le passé, mais qui aujourd'hui s'abstiennent, voire votent pour le Rassemblement National. En clair, Fabien Roussel veut faire émerger une nouvelle offre politique, rien que ça.
13: J'ai dit que j'étais disponible, prêt à y aller. Ma candidature est à la disposition du Parti communiste français. Mais nous ne voulons pas avoir à choisir entre Jean-Luc Mélenchon et Raphaël Glucksmann ou un autre de la social-démocratie, parce que sur les programmes, nous ne nous retrouvons pas. Je veux faire en sorte de reconquérir cet électorat de gauche qui manque aujourd'hui à la gauche.
12: Ces 2,28% des voix à la dernière présidentielle ne l'ont pas vacciné, score d'autant plus délicat que Fabien Roussel est accusé par les insoumis de les avoir privés de second tour. Il n'a manqué que 400 000 voix à Jean-Luc Mélenchon, des voix récupérables chez les communistes s'ils s'étaient rangés derrière les insoumis, comme aux précédentes présidentielles.
11: Mais aujourd'hui, les communistes tracent leur route donc sans LFI, mais derrière la ligne de Fabien Roussel.
12: Oui, et le secrétaire national du Parti communiste reste sur la même ligne depuis 2018, celle qui l'a propulsé à la tête du parti. Le seul moyen pour que les communistes continuent d'exister dans le paysage politique, ils doivent se présenter à chaque élection. Ça, c'est la logique de Fabien Roussel, à tel point qu'il participe du bout des lèvres aux coalitions de gauche, la NUPES d'abord, puis le NFP. Le risque de cette fierté identitaire que Fabien Roussel enferme le Parti communiste.
11: Mais en même temps, il n'est pas tout à fait sur la même ligne que ses concurrents à gauche.
12: Oui, Fabien Roussel soutient l'énergie nucléaire, la chasse, même la police, et ne cache pas non plus son amour pour la gastronomie française.
14: Un bon vin, une bonne viande, un bon fromage, pour moi c'est la gastronomie française, mais pour y avoir accès à ce bon, à cette bonne gastronomie, il faut y avoir des moyens.
12: Il veut se démarquer, quitte à séduire plus à droite que dans son propre camp. C'est un mec de droite infiltré pour tuer le Parti communiste, ose même en rigolant une figure de gauche. Ne reste à Fabien Roussel plus qu'à être officiellement investi candidat par son parti. Rendez-vous début septembre, où les militants communistes sont invités à voter stop ou encore à la candidature solo de Fabien Roussel, sans trop de suspense sur l'issue du scrutin.
11: Et on suivra donc ça début septembre. Merci beaucoup Rachel Duceppe. À 7h20 sur RTL, j'ai failli tout rater, c'est votre rendez-vous. Anaïs Poncin, bonjour.
15: Bonjour Sébastien, bonjour à tous.
11: Alors chaque jour, vous nous parlez de ces échecs qui ont marqué la carrière de personnalité. Et ce matin, c'est Béatrice Zavaro qui se confie à votre micro. Béatrice Zavaro, c'est l'avocate qui a défendu Dominique Pellicot lors du procès des viols de Mazan.
15: Béatrice Zavaro était la seule avocate de Dominique Pellicot lors du procès hors norme des viols de Mazan qui a duré plus de 3 mois. Elle a choisi de défendre l'indéfendable selon ses mots et lors de la première semaine, elle s'est écroulée face à l'ampleur médiatique de cette affaire. On est en septembre 2024, le procès démarre à Nîmes.
16: On démarre les débats le 2 septembre. Il y a un peu d'agitation, présentation d'usage et j'ai un contentieux assez net avec un confrère en défense. Et là, je me décourage complètement à la fin de cette première semaine et je me dis ça va pas du tout le faire. Je crois que je me suis égarée sur une voie qui n'est pas la mienne. Je crois que j'arrive dans un dossier qui est trop important et volumineux et qui n'est pas à ma portée. Donc je rentre à mon domicile le samedi, puis je m'écroule et là j'ai mon socle, mon mari, mon fils qui me boostent et qui me disent tu as travaillé ce dossier, ça fait 1 an et demi que tu le travailles en plus de l'instruction, c'est pas maintenant que tu dois te décourager, tu en as les capacités, donc tu vas y aller, tu es seule, c'est un choix de Monsieur Pellicot et il faut que tu fasses face et tu te remontes les bretelles et tu y vas. Je me disais, est-ce que oui ou non, je vais résister à cette pression, mais en même temps, cette pression, je l'ai tellement pas anticipée pendant la préparation, tellement persuadée que Madame Pellicot solliciterait le huis clos. Donc, j'ai préparé ça en sérénité et en quiétude. Et quand elle demande pas le huis clos et que je vois que les accréditations des journalistes va crescendo, c'est-à-dire qu'on parle de 45 et qu'on monte à 185 ou 190 accréditations nationales, mais surtout internationales, et en sachant que par accréditation, vous avez 3-4 représentants du média concerné, là, ça fait du monde. Mais une fois que je m'étais blindée, j'étais focus.
15: Vous évoquiez cette pression que vous avez ressentie lors de la première semaine du procès. Vous vous rendez compte que finalement, c'est un procès qui va devenir historique. Est-ce que on se dit pas que défendre Dominique Pellicot, c'est voué à l'échec?
16: Je savais que les faits étaient sordides. Je savais que je tutoierais le maximum légal dans les réquisitions. Mais en même temps, c'était pas là mon système de défense. Mon système de défense, c'était de faire passer, de démontrer que Dominique Pellicot était le fruit de ses traumatismes qu'il avait vécu pendant l'enfance. Voilà, je voulais expliquer le passage à l'acte. Je voulais pas le justifier, mais je voulais l'expliquer.
15: Comment êtes-vous ressorti de ce procès?
16: Ah bah alors, une leçon personnelle, c'est que j'avais quand même le sentiment d'avoir relevé un défi en étant solo à cette défense et j'ai tenu. Et je sais que c'était ardu. Vous savez, moi, j'ai travaillé avec Sophie Beauté sur l'affaire Elf. C'était 2000-2001. J'étais la petite main du dossier. Et elle m'avait dit un jour, un matin, quand on rentrait dans la salle d'audience, « Tu sais, Béatrice, un procès, c'est un combat. Et donc, il faut que chaque matin, tu saches si tu vas rentrer dans un ring de boxe. Tu vas peut-être prendre des coups, mais il faut en donner aussi. » Et ça, c'est une parole qui m'a marquée. Et c'est à cette parole que j'ai pensé quand je commençais un petit peu à me décourager. Ben, je remontais en force et je me dis, bon, ben, il faut faire face.
15: Merci Béatrice Zavaro.
16: Merci à vous surtout. À
11: Béatrice Zavaro, l'avocate de Dominique Pellicot avec Anaïs Poncin pour RTL. Il est 7h23.
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11: Et à la une ce matin, une cinquantaine de personnes évacuées au sud de Rennes. Un incendie s'est déclaré hier soir sur la commune de Saint-Just. Il a parcouru plus de 100 hectares, indique la préfecture. Il est désormais maîtrisé, indique à RTL le maire de la commune, mais il redoute une reprise à cause des fortes chaleurs attendues aujourd'hui. Et en effet, le pic de cette canicule, c'est pour aujourd'hui. 80 départements sont désormais en vigilance orange. On aura 34 à 38 degrés sur la plupart des régions cet après-midi, jusqu'à 41 par endroit. Et puis déjà en argent sur le 50 mètres papillon, Maxime Grousset tentera de décrocher ce soir une nouvelle médaille au championnat d'Europe de natation à Saint-Denis. C'est la finale du 100 mètres papillon. Ce sera aux alentours de 18h30.
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11: Allez, la France en marchant. Tout l'été, RTL vous emmène sur les plus beaux sentiers de randonnée. Et cette semaine, c'est sur le GR34 qui fait le tour de la Bretagne qu'on est avec vous, Vincent Serrano. Bonjour.
17: Bonjour à tous.
11: Allez, hier matin, vous étiez sur la presqu'île de Crozon. Ce matin, vous êtes un peu plus bas dans le Finistère, juste après Pont-Aven, en train de voguer sur le Bellon.
17: Oui, je pense que vous l'avez entendu, dans une petite barque rouge au milieu de ce fleuve connu pour ses huîtres. Oui, parce que je viens de marcher 15 km depuis l'aurore et ça donne faim. À la barre derrière moi, Yvan Noblet qui me fait faire le tour du propriétaire descendant d'une longue lignée d'ostréiculteurs locaux.
18: On est ostréiculteur depuis 3-4 générations.
19: Ça a été facile d'accepter ou pas? Qu'est-ce qu'il vous a dit le père?
18: Mon père était déjà plus là parce qu'il nous a quittés en 85, mais c'est ma mère qui était aux manettes. Ouais, là, elle pensait que c'était un peu peine perdue comme tous nos anciens ici. Et puis toute la génération qui a repris, on fait des belles huîtres ici sur la rivière.
19: Est-ce que ce GR34 vous ramène aussi une partie de renommée ou en tout cas un certain plaisir à faire ce métier?
18: Ouais, ça nous permet de travailler. Juillet, août, c'est les mois où on vend le plus d'huîtres dans l'année. Le rapport à Noël, c'est équivalent.
19: Ouais.
18: Alors là, on a une huître de la spéciale, quoi, une huître très forte en chair.
19: On va aller les goûter, ces huîtres.
17: Ouais. Direction chez Jackie, le restaurant Kiventien, vous allez l'entendre, avec toute la famille. On a à peine 50 mètres à faire.
11: Et Vincent, le gage de qualité de ces huîtres, on l'imagine, c'est la fraîcheur, puisqu'on va les chercher directement au pied du restaurant.
17: D'abord parce qu'on est déjà en train de jeter les mannes, vous savez, ces paniers remplis d'huîtres à même le fleuve, au pied du restaurant. Et c'est David qui l'élève à l'aide d'une poulie.
20: Et vous avez des viviers qui sont à même le restaurant.
17: C'est des bassins de 3 mètres sur 4 au milieu du restaurant. Des tables et des chaises où vous plongez les huîtres et tout le reste.
20: Vous avez des homards, des tourteaux, de l'araignée.
17: On passe commande, vous allez les chercher directement dans le bassin.
20: Et ça part directement dans l'assiette. Il n'y a pas mieux comme fraîcheur. Et quand on est sur le zinc, on a l'impression d'être dans un bateau. Il n'y a pas autre chose. Je viens de Quiberon, j'habite Quiberon. Et moi, je viens travailler exprès ici parce que je suis dans ce qui se fait de mieux.
17: Et donc au milieu de ce paradis, vous avez des randonneurs qui ont posé le sac à dos au pied de leur chaise. On va se rapprocher d'eux. Votre prénom, madame?
21: Alexia.
17: Après l'effort, le réconfort.
21: Tout se passe bien ici, le GR34 passe à côté. On a vu sur le GR, vu sur la mer, c'est super.
17: C'était quoi le menu là?
21: Fruits de mer, huîtres, tourteaux, bulots. Et maintenant, petite tarte au citron meringue.
17: Ça change des chips, des cacahuètes et tout?
21: Ah bah oui, ça c'est sûr, hein. C'est pas le camping ici. Hein.
17: Elle a l'air de revivre.
22: Ah oui, ça c'est le vin blanc, je pense. Ça fonctionne bien.
11: Bon, ce restaurant, il sert tôt, il y a déjà beaucoup de monde. Rassurez-nous, Vincent, vous les avez quand même goûtés, ces huîtres.
17: Alors, j'ai goûté et j'ai même fait mieux puisque je viens d'entrer dans les cuisines. On se rapproche des fourneaux, il fait encore plus chaud. Votre prénom, monsieur?
23: Vincent.
17: Vous faites en sorte de cuisiner pour qu'il puisse mieux marcher ou marcher plus vite après ou quoi?
23: Il y a des petits ingrédients secrets.
17: Merci à vous. Et à la caisse, Madame Noblet, les filles du couple au service et la Benjamine là qui passe devant moi. Manon, une petite question. L'affaire familiale, tu vas la reprendre ou pas?
24: C'est pas exactement ce que je veux faire, mais...
17: Je vois madame qui rigole juste à côté. En tout cas, elle a très bien pris ma commande à emporter. Je trouverai de la place dans le sac à dos avant de reprendre la route. À demain.
11: À demain, Vincent. J'espère que vous avez bien profité de cette petite pause restauration. Demain, on vous retrouvera à la baie de Lancieux, dans les Côtes d'Armor. Dans un tout petit instant sur RTL, les grosses têtes, et puis le journal de 7h30.
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11: Et oui, c'est l'heure de vos grosses têtes avec ce matin, tiens, le foie gras un peu particulier, il faut bien le dire, de Valérie Mérès.
28: Moi, j'achète un foie gras désénervé pour que ma fille le fasse.
29: Désénervé?
28: Ouais, il est cru, il est cru.
29: On dit dénervé, on dit dénervé. Pas désénervé. Sinon, c'est énervé Villard aussi, tu vois, énervé Villard.
28: Bah moi, je l'ai commandé en disant de vous me le désénerver.
29: Bon, c'est pour ça qu'il t'adore à La Rochelle.
30: Et là, à La Rochelle, il y a un traiteur
29: qui fait.
30: Il y a un traiteur qui fait son foie gras. Tu te calmes, tu te calmes.
11: Le meilleur des grosses têtes de Laurent Ruquier tous les jours, 15h30, 18h sur RTL. Nous sommes le jeudi 13 août et on souhaite un très bon anniversaire à un champion du monde. Maestro.

0: Mbappé, champion du monde avec les Bleus, bien sûr en 2018, ancien défenseur du Paris Saint-Germain. Il a 31 ans aujourd'hui. Très bon anniversaire à lui. Merci d'avoir choisi RTL pour vous réveiller ce matin. Il est 7h30.
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0: Et le journal est présenté par Charles Ducrot. Bonjour Charles.
2: Bonjour Sébastien, bonjour à tous.
0: À la une ce matin, le pic de la canicule attendu aujourd'hui.
2: Avec 80 départements en vigilance orange, les températures les plus difficilement supportables attendues aujourd'hui sur une grande partie du pays. Pendant ce temps, la sécheresse continue de s'aggraver, un désastre pour les agriculteurs, les maraîchers en première ligne. Dans ce journal également, plusieurs départs de feu jusque sur le littoral du Pas-de-Calais. Dans les Deux-Sèvres, trois membres d'une même famille ont perdu la vie dans un incendie fulgurant. Et puis nous irons aussi en Bretagne où, faute de place dans les terrains d'accueil pour les gens du voyage, 320 caravanes ont pris leur quartier sur un site protégé.
0: Des canicules à répétition, une sécheresse historique, des incendies monstres, les agriculteurs traversent un été catastrophique.
2: Certains voient fondre de moitié, si ce n'est plus, leur récolte. Les maraîchers voient leurs parcelles complètement grillées. Manon Meyer, vous avez rencontré l'un d'eux à Aubagne, dans les Bouches-du-Rhône. Sur ces 3 hectares, un tiers de haricots verts qui ne poussent plus.
3: Le dos courbé, le front en sueur, Léon inspecte ses haricots verts rabougris et brûlés par le soleil.
4: C'est complètement invendable. Et les quelques haricots qu'ils arrivent à sortir, ben, ils font 3 cm, ils sont tout tordus. Tout ça parce qu'il fait beaucoup trop chaud.
3: Des haricots impossibles à vendre, Léon a donc perdu l'entièreté de cette récolte, 4000 euros en tout, l'équivalent de 2 mois de salaire.
4: Avec une petite exploitation comme on a en outre, la moindre récolte compte, quoi. Il va falloir se serrer la ceinture. Mais finalement, on arrive au moment où la ceinture n'a plus de trous.
3: Dans le champ d'à côté, à cause de la chaleur, les oignons sont plus petits, les courges moins nombreuses. Léon a aussi dû arrêter complètement sa production de tomates. Il n'arrive plus à en faire pousser.
4: Si on continue à perdre des récoltes comme ça, l'une derrière les autres, et si on n'arrive plus à faire repousser quelque chose de l'été, ça va devenir un problème, parce qu'on ne peut pas vivre en travaillant que 8 mois de l'année. C'est épuisant, quoi. Là, on a l'impression de travailler pour rien.
3: Et devant ces champs jaunis par le soleil, Léon s'avoue démuni. À 52 ans, c'est la première fois qu'il est confronté à une telle problématique.
2: Manon Meyer pour RTL.
0: À combien se chiffrent les pertes cet été des agriculteurs? Est-ce que le gouvernement est prêt à mettre plusieurs milliards d'euros sur la table pour les aider, comme le réclame la FNSEA? Je poserai toutes ces questions dans 10 minutes à Annie Genevard, la ministre de l'Agriculture, sera l'invitée de RTL Matin juste après 7h40.
2: Une sécheresse visible jusque dans nos éviers, des réservoirs à sec ou encore des eaux anormalement polluées. D'après les dernières données du ministère de la Transition écologique, plus de 80 communes et 400 000 personnes sont actuellement privées d'eau potable au robinet, Virginie Garin.
5: Oui, ce sont souvent des petites communes dont l'eau potable provient de cours d'eau qui se sont asséchés ces derniers temps ou qui pompent dans les nappes dont les niveaux sont trop bas. Ou encore, ce sont des eaux qui ne sont plus potables parce que les polluants s'y accumulent, se concentrent dans très peu d'eau. La région la plus touchée, c'est le Grand Est. À Sainte-Marie-aux-Mines, en Alsace par exemple, le château d'eau est ravitaillé par des camions-citernes. Même chose dans certains villages du Doubs, de Côte d'Or ou de l'Aveyron. Dans le Jura, à Villars-Saint-Sauveur, les robinets, là, sont totalement sec, seul un mince filet d'eau coule parfois la journée. La municipalité a mis en place une distribution quotidienne de packs d'eau minérale dans la cour de la mairie. Et l'eau commence à manquer aussi pour aller aux toilettes. Les habitants risquent de devoir remplir leur chasse d'eau avec des jerrycans.
2: Merci Virginie Garin. Il fait déjà 23 degrés à Langres, le plus dur de la canicule attendu aujourd'hui sur une grande partie du pays. Demain encore dans l'Est, les 40 degrés pourraient être atteints, voire dépassés cet après-midi entre le centre-val de Loire et la Nouvelle-Aquitaine, indique Météo France.
0: Dans les Deux-Sèvres, une enquête est ouverte après la mort de 3 membres d'une même famille dans un violent incendie.
2: Le gîte dans lequel ils se trouvaient a été encerclé par les flammes, partie d'un champ. Tout est allé très vite, Christian Panvert.
6: Un couple et un jeune homme de 20 ans qui louaient le gîte depuis quelques années ont péri dans l'incendie. La propriétaire, qui ne souhaite pas s'exprimer car une enquête est en cours, m'a confié avoir hurlé pour qu'ils sortent de l'habitation, mais en vain. Jean Pilot, le maire de Loumois, est arrivé très vite sur les lieux.
7: Je me suis rendu compte qu'il y avait le feu sur un hangar agricole où il y avait du fourrage. Il y a un gîte pas très loin, 70 mètres environ, qui était aussi en feu. La toiture était tombée, c'était déjà trop tard.
6: On s'étonne que les gens n'aient pas pu sortir de cette maison.
7: Oui, moi aussi. On était sur des températures élevées, volets fermés probablement. On n'entend pas l'extérieur. Ils n'ont probablement pas vu les flammes arriver.
6: Jean-Michel Chollet, un agriculteur, est venu avec une citerne d'eau pour aider les pompiers, mais les flammes étaient trop importantes.
8: On dit souvent que le feu galope à la vitesse d'un cheval au galop, mais là, je vous garantis que le cheval était vraiment énervé.
6: On dit qu'il y a eu plusieurs départs de feu. Comment vous l'expliquez ?
8: N'importe quel engin motorisé est susceptible de lâcher des étincelles par le pot d'échappement. Dans ce cas-là, toutes les hypothèses sont possibles et imaginables. L'enquête déterminera, j'espère, les de ces différents départs de feu.
6: Cette enquête est ouverte pour homicide involontaire.
2: À Loumois, dans les Deux-Sèvres, Christian Panvert pour RTL. Dans le Pas-de-Calais, le feu est toujours actif ce matin dans les dunes entre Dan et Neuchâtel-Ardelot. 200 hectares brûlés, 1200 personnes évacuées d'un camping de Camier. Plusieurs départs de feu ont été signalés hier dans ce même département. Et puis à Saint-Just, au sud de Rennes, le feu est maîtrisé mais pas fixé. Près de 200 pompiers toujours engagés.
0: À 7h35 sur RTL, on vous emmène en Bretagne où plus de 300 caravanes ont investi un site protégé.
2: Ce ne sont pas des campeurs mais des gens du voyage qui, faute de place dans les aires d'accueil, ont décidé de s'installer dans les dunes de Plouarnel à l'entrée de la presqu'île de Quiberon. Un site classé au bord de l'eau, Nicolas Bobby.
9: C'est un regroupement familial. Faute de place sur les terrains d'accueil officiels, les gens du voyage se sont installés sur une dune protégée Natura 2000 au bord de l'océan, près d'une forêt de pins. Sam est l'un des pasteurs.
10: Ici, on est rentré, c'est vrai, sans autorisation. On a pris l'eau à 1 100 km, 1 200 km. On est pour un regroupement par rapport à un malade qu'on a. Il a un cancer en stade 4, en phase terminale. On n'est pas là pour jouer les gros bras, de 16 on sera parti.
9: Les ostréiculteurs de la baie de Quiberon sont vent debout, à l'image de Ronan Henry, leur président.
11: Ils n'ont pas de toilettes, donc le jour il va se mettre à pleuvoir, tout ça va couler à la mer. Nous on se bat au quotidien pour que toutes les habitations soient bien reliées au réseau d'assainissement. C'est la honte d'avoir ça à l'entrée de la presqu'île de Quiberon.
9: C'est un vrai casse-tête pour le maire de Plouarnel, Erwan Delso, bien seul face à cette invasion.
12: On pourrait aussi répartir sur les 24 communes, ces installations. C'est intolérable, c'est une zone qui est interdite. Bon, ils devaient partir le 9, aujourd'hui ils sont encore là, c'est inacceptable.
9: Pour cette occupation illégale, des procès-verbaux vont être dressés.
2: Nicolas Bobby pour RTL.
0: À Montpellier, l'auteur des coups de couteau lors d'une bagarre mortelle au cours de laquelle un adolescent est mort le week-end dernier vient de passer la nuit en détention provisoire.
2: Les faits remontent à dimanche soir, un jeune homme de 16 ans poignardé à mort. L'auteur reste donc en détention provisoire, mis en examen, une information judiciaire est ouverte. Le mis en cause dit avoir ramassé un couteau et en avoir porté un coup sans avoir pris conscience des conséquences de ses actes, précise le parquet. À retenir aussi à l'étranger, Vladimir Poutine en visite pour la première fois dans les îles Kouriles, disputées entre la Russie et le Japon. Une venue qui n'est pas du tout au goût du ministre des Affaires étrangères nippon, qui déclare dans un communiqué protester vigoureusement contre cette visite.
0: Vous êtes bien sur RTL, il est 7h37, pas de nouvelle médaille hier pour la France au championnat d'Europe de natation à Saint-Denis. Mais aujourd'hui, Charles, les espoirs sont permis.
2: Oui, Maxime Grousset s'est en effet qualifié pour la finale du 100 mètres papillon. Qualification aussi sur 50 mètres d'eau pour Marie-Ambre Molu et Analia Pigré.
0: Et puis avis aux amateurs de country et de pop américaine, voici le titre qui cartonne outre-Atlantique en ce moment.
2: Choosing Texas, la chanson domine tous les classements, toutes catégories confondues. Titre country signé par celle qui était encore une inconnue il y a un an. Elle s'appelle Ella Langley et son ascension est si fulgurante que les médias américains la comparent déjà à une certaine Taylor Swift, Marie Jiquel.
13: Choosing Texas, traduisez Choisir le Texas, c'est le plus grand tube de l'année aux États-Unis. Just when I thought I got him to fall in love with Tennessee. Un titre country au charme un peu rétro qui nous embarque sur les routes américaines entre motels, néons et chagrin d'amour. Et la Langley raconte comment l'homme qu'elle aime finit par choisir une autre femme et le Texas plutôt qu'elle. Et la Langley n'a aucun lien avec le Texas, elle vient d'Alabama et à 27 ans, après les chorales d'église, les bars et les festivals, elle signe avec Sony à Nashville, la capitale de la country. Choosing Texas n'est pas tiré de son premier album mais de son deuxième et ce single bat des records de longévité au top américain, battant même ceux de Taylor Swift. Avec plus de 30 millions d'auditeurs mensuels sur Spotify et une tournée qui remplit les salles aux États-Unis et au Canada, et la Langley pourrait, si le titre reste numéro 1 du top, défier le record absolu des 22 semaines cumulées en tête, détenu par All I Want for Christmas Is You de Mariah Carey.
2: Judging Merci Marie Jiquel. Tenez, en écoutant Choosing Texas, vous reprendriez bien un peu d'éclipse.
0: Avec plaisir.
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0: Merci beaucoup Charles, et vous reviendrez à 8h30 pour un journal tout aussi époustouflant. À tout à l'heure. La météo, Loïc Roosevelt, aujourd'hui ce sera l'une des journées les plus chaudes de l'été.
14: Absolument Sébastien, le pic de chaleur va même se faire en deux temps en réalité. D'abord ce jour dans l'ouest, puis demain sur la façade est du pays. Les températures matinales sont déjà extrêmement douces, comprises entre 17 et 28 degrés sur les départements en vigilance orange. Didier, sur notre page Facebook RTL, nous dit qu'il a relevé 16 degrés au lever du jour, mais à Liévin, dans le Pas-de-Calais. Les températures maximales seront au-dessus des 35 degrés à l'ombre dans les terres. On ira jusqu'à 40 degrés dans l'ouest, sur les régions centrales et dans le sud, voire plus localement. En fin d'après-midi, le thermomètre affichera 38 degrés à Caen. Je rappelle que c'est en Normandie, quand même.
0: Oui,
14: ça commence à causer. Nous sommes bien d'accord. 38 degrés également à Paris, à Dijon, 39 à Lyon, 40 degrés au Mans, mais aussi à Bordeaux.
0: Et côté ciel, c'est du bleu pour tout le monde.
14: Une matinée de vacances ou de travail avec de la grande douceur sous un ciel bleu azur, c'est pas faux. Comme hier, quelques nuages bas sur une partie du golfe du Lion, dans le sud-ouest et sur la pointe bretonne. Et des nuages inoffensifs de la Normandie jusqu'à la région centre-Val de Loire, qu'on retrouvera également cet après-midi. Au fil des heures, comme souvent, l'été avec la chaleur, les nuages pourraient donner quelques averses localement orageuses sur les Pyrénées, le Massif central, les Alpes, ainsi que sur le relief corse.
0: Et si on se projette un tout petit peu sur la suite, Loïc, c'est dans l'est demain qui va faire le plus chaud.
14: C'est ça. Pour ce vendredi, encore du soleil, mais une baisse des températures d'abord sur le nord-ouest, avec le début d'une dégradation orageuse. Le pic de chaleur va donc se décaler dans l'est, et une baisse sensible à des températures plus marquées dans le week-end, avec des orages plus forts et plus fréquents.
0: Merci beaucoup, Loïc Roosevelt. Dans un tout petit instant sur RTL, l'angle écho avec Mathilde Piquet. Bonjour Mathilde.
15: Bonjour Sébastien, bonjour à tous.
0: Ce matin, vous nous parlez de la banque en ligne Revolut, qui a obtenu cette semaine sa licence pour exercer en France.
15: Oui, cette décision matérialise encore un peu plus la progression fulgurante des banques digitales au détriment du réseau traditionnel. Alors va-t-on vers une disparition des agences bancaires ? Réponse dans un instant.
0: A tout de suite Mathilde, et juste après vous, c'est Annie Genevard, la ministre de l'Agriculture, qui sera l'invitée de RTL Matin. Très bon réveil à l'écoute de RTL.
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0: Et à 7h43, l'angle écho avec vous, Mathilde Piquet. Lundi, la banque en ligne Revolut a obtenu sa licence bancaire en France. C'est une étape décisive pour lui permettre d'élargir ses services à ses 8 millions de clients français. Concrètement, qu'est-ce que ça va changer ?
15: Revolut va presque devenir une banque comme les autres. Jusqu'ici, ses clients pouvaient ouvrir un compte, avoir une carte bancaire et placer leur argent en bourse, mais ça s'arrêtait là. Cette licence, c'est un précieux sésame pour proposer à ses clients une panoplie de nouveaux services, des crédits, un livret A, des autorisations de découvert. Bref, c'est un gage de confiance et un pas de géant pour cette banque en ligne britannique. Jusqu'à présent, elle exerçait en Europe grâce à une licence obtenue en Lituanie. Elle débarque désormais sur une place financière de rang mondial.
0: Bon, Revolut, c'est pas la seule banque en ligne. On peut aussi citer Nickel ou encore Trade Republic. Ces banques digitales, elles font aujourd'hui de l'ombre aux banques traditionnelles ?
15: Oui, et il faut avouer que les offres sont alléchantes. Une ouverture de compte et une carte gratuite pour les offres de base. Une épargne avec des intérêts allant jusqu'à 2,5%. Les banques traditionnelles ne peuvent pas rivaliser. En 4 ans, elles ont perdu 2 millions de clients quand les solutions digitales en ont gagné 15 millions. Dos au mur, les établissements historiques réagissent et développent leur propre banque en ligne. Boursobank pour la Société Générale, Hello Bank pour BNP Paribas. Les produits bancaires s'adaptent aussi. Le Crédit Agricole a par exemple lancé une offre de crédit immobilier 100% en ligne.
0: Ça veut dire que demain, on pourrait avoir un réseau bancaire 100% numérique ?
15: En apparence, on en prend le chemin. Le rendez-vous avec votre conseiller, l'attente au guichet, ne seront que de lointains souvenirs. En 10 ans, plus de 3500 agences ont fermé. Ça représente 10% du parc. Et le mouvement va s'accélérer. Selon les analystes les plus alarmistes, 15 à 20% du réseau bancaire pourrait disparaître dans les 3 ans à venir. Pour les banques, c'est un moyen de faire face à la concurrence. Elles réduisent leurs coûts de fonctionnement et de personnel. 20 000 postes ont été supprimés dans le secteur bancaire ces 10 dernières années.
0: Et il faut dire aussi, Mathilde, qu'il y a moins de besoins. Notre rapport à la banque est en train de changer.
15: C'est vrai, on n'a plus besoin de se rendre en agence pour les services du quotidien. Tout se fait avec l'application. Aujourd'hui, seul un tiers des clients se rendent en agence une fois par an. Ils sont donc moins fidèles. Autre enjeu pour les conseillers, le crédit immobilier ne permet plus d'attirer de nouveaux clients. Les jeunes accèdent plus tard à la propriété, 33 ans en moyenne. Alors ils choisissent leur banque selon les offres de bienvenue à court terme, sans forcément regarder de très près les taux des crédits. Et ça, ça profite aux banques en ligne.
0: Mais ça veut vraiment dire que toutes les agences bancaires vont disparaître, c'est vraiment réaliste de tout faire en ligne ?
15: Eh bien non, déjà, on ne s'en rend pas forcément compte, mais nous sommes un pays attaché à ces petites agences qui ont pignon sur rue. Il y en a presque autant que de boulangeries, c'est dire. Nous avons la plus forte densité d'agences bancaires en Europe. Et puis, les clients moins à l'aise avec le numérique, nos aînés notamment, auront toujours besoin d'un contact avec leurs conseillers. Il suffit de voir la mobilisation de certains maires ruraux quand la dernière agence de leur commune ferme. Il est aussi probable que beaucoup se détournent des banques en ligne pour les plus grosses décisions financières de la vie, comme les crédits immobiliers. Nous, clients, avons aussi un rôle à jouer dans le maintien de ces agences. C'est exactement comme les petits commerces. En choisissant de s'y rendre régulièrement, on assure leur pérennité.
0: L'Angle Écho chaque matin avec Mathilde Piquet. Merci beaucoup Mathilde, il est 7h46.
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0: Et c'est la ministre de l'Agriculture, de la Souveraineté Alimentaire et de la Forêt qui est l'invitée de RTL Matin. Bonjour Annie Genevard.
4: Bonjour Sébastien Rouxel.
0: Est-ce que vous êtes parti en vacances cet été, Annie Genevard ?
4: Alors non, vous savez, un ministre n'est jamais en vacances. On est toujours mobilisé tous les jours depuis le début de l'été. Je suis mobilisée par mon ministère, que je sois à Paris ou non.
0: Je pose cette question parce que lundi sur RTL, Delphine Bateau a dit qu'elle ne comprenait pas pourquoi le Premier ministre, les ministres étaient en vacances, ne rentraient pas alors qu'on vient un effondrement climatique et agricole. C'était pas une erreur de partir ?
4: Non, je pense que Madame Bateau, qui a été ministre, sait bien que quand on est ministre, et a fortiori Premier ministre, on est toujours sur le pont, où que l'on soit.
0: Cet été, en tout cas, est catastrophique pour les agriculteurs. Annie Genevard, il y a des champs entiers qui ont été grillés, des millions de volailles qui sont mortes de la chaleur. Et est-ce qu'on peut déjà faire ce matin un état des lieux ? Quelles sont les filières les plus touchées ?
4: Alors, avant toute chose, je voudrais dire à tous les agriculteurs ma compassion pour ceux qui le vivaient, ma solidarité. Et je sais bien qu'à travers moi, ce sont tous les Français qui le disent. D'ailleurs, ils sont courageux, ils sont solidaires. Vous avez vu ce qu'ils ont fait au moment des incendies. Ils ont fait partie de ceux qui nous ont protégés. Aujourd'hui, c'est à nous de les protéger. Ce qu'ils vivent, ce n'est pas une sécheresse de plus. C'est un épisode inédit aux conséquences très lourdes pour l'agriculture, en particulier pour le maraîchage, pour certaines céréales comme le maïs, évidemment pour l'élevage, moins de fourrage, moins de production de lait.
0: Mais quelle est l'ampleur des pertes ? Est-ce qu'on est capable de les chiffrer ce matin ?
4: Avec le Premier ministre, notre priorité immédiate, c'est d'épauler les agriculteurs dans cette épreuve pour protéger leurs revenus, leurs exploitations, leurs capacités de production. C'est cette réalité qui nous guide dans chaque décision que l'on prend. Alors, pour ce qui est de l'évaluation, c'est un point effectivement très important. J'ai demandé à chaque préfet d'installer cet été un comité sécheresse. Et je vais les réunir dans quelques jours pour qu'ils me fassent un état des lieux précis qui nous permettra de calibrer le plan d'aide massif que j'ai annoncé.
0: Ce sera quand ça ?
4: Nous allons les réunir le 27 août. Je vais les réunir et leur demander de me faire un état des lieux, territoire par territoire, filière par filière.
0: La semaine dernière, vous avez annoncé donc un plan global pour aider les agriculteurs qui ont été touchés cet été. Il faudra plusieurs milliards d'euros, disait lundi sur RTL le patron de la FNSEA, Arnaud Rousseau. Vous vous engagez ce matin à mettre plusieurs milliards d'euros sur la table ?
4: Alors, d'abord, il faut savoir de quoi l'on parle. Et c'est pour ça que j'ai besoin de l'évaluation des préfets. Avant de citer des chiffres en l'air comme ça, il faut travailler avec pragmatisme, avec rigueur. C'est de l'argent public. Vous savez qu'il est précieux et que il faut en faire le meilleur usage, l'usage le plus efficace. D'abord, nous n'avons pas attendu la fin de l'été pour pouvoir déployer tout un plan d'aide. Depuis le mois de mai et de juin, mon ministère est en mode crise, gestion de crise. Et je ne vais pas vous détailler tout ce que nous avons fait, mais il y a à la fois des aides budgétaires, mais aussi beaucoup d'allègements réglementaires. S'agissant du plan massif d'aide que le Premier ministre et moi avons souhaité mettre en place, il y a tout d'abord des aides d'urgence d'appui aux trésoreries, parce qu'il y a des agriculteurs qui n'ont pas produit, qui ont vu leur production complètement éteinte par la sécheresse et par la canicule, ce qui montre au passage l'importance de la question de l'eau, mais peut-être qu'on y reviendra.
0: On va y revenir.
4: D'aide à la trésorerie pour les agriculteurs qui sont les plus en difficulté, ceux qui n'ont pas pu produire, et puis...
0: Mais donc il y aura un chiffrage des aides après le 27 août.
4: Non, mais laissez-moi quand même vous expliquer les dispositifs qu'on va mettre en place. Bien sûr qu'il y aura un chiffrage, bien évidemment. Dans les prochains jours, pour cette aide d'urgence à la trésorerie et aussi à la relance de la production. Parce que il y a deux choses dans la crise que vivent les agriculteurs. Il y a à la fois l'indemnisation pour ceux qu'ils ont perdu et aussi l'aide à retrouver des capacités à produire à nouveau l'an prochain. Donc ça, c'est le premier volet des aides à la trésorerie qui seront à la main des préfets. Ce sont les préfets qui vont disposer de ces sommes d'argent qu'ils vont pouvoir attribuer en fonction des besoins les plus urgents.
0: Et les agriculteurs les toucheront quand, ces aides ?
4: Ben ça peut être déployé assez rapidement dans les semaines qui viennent. Pour les pertes de production les plus importantes, celles qui dépassent l'assurance, il existe un dispositif.
0: Ce sont lesquelles d'ailleurs ?
4: Eh bien, ce sont l'arboriculture, le maraîchage, les grandes cultures, certaines grandes cultures, le monde de l'élevage qui a un gros problème en termes d'alimentation d'animal. Donc, il existe pour ceux qui ont perdu le plus l'indemnité de solidarité nationale, ce qu'on appelle l'ISN, et qui sera cette année armée autant qu'il le faut. Nous prévoyons plusieurs centaines de millions d'euros d'aide sur la base des prévisions actuelles de perte de récolte.
0: Et puis je réfléchis. C'est bien noté, Annie Genevard, je suis désolé, il faut qu'on avance parce que j'ai beaucoup de sujets que j'aimerais aborder
4: avec vous.
0: Les agriculteurs réclament à la grande distribution, en attendant ces aides, des hausses de prix immédiates. Est-ce que c'est ce que vous demandez aussi ? Il faut qu'ils se remettent autour de la table des négociations maintenant ?
4: Alors, à l'heure actuelle, on n'observe pas encore d'augmentation de prix généralisée. Il n'empêche, c'est toute la filière, jusqu'à la distribution, qui doit être mobilisée. Je sais qu'elle l'est, mais il faut en faire encore davantage compte tenu de l'impact de la sécheresse. C'est ce que nous vivons, c'est une obligation de solidarité généralisée. C'est pas seulement la crise des agriculteurs, c'est notre crise à tous. Il faut accepter des calibres de fruits différents. Il faut accepter quand un agriculteur demande une revalorisation de ses prix. Il faut accepter de privilégier l'origine France chaque fois que c'est possible. Mmh. C'est dans l'intérêt de tous. Donc là, je pense que la grande distribution jouera le jeu de la solidarité parce que elle y a également intérêt pour son approvisionnement.
0: Enfin, ça, c'est pas sûr hein, qu'ils acceptent des hausses de prix de la grande distribution. Ils sont pas du genre à faire des cadeaux aux agriculteurs.
4: Ils sont, mais si vous voulez, je pense que chacun a bien compris à quel point ce que nous vivons est hors norme. Et la grande distribution peut, alors évidemment, il y a la question du prix des aliments, mais il y a aussi la question de la promotion des productions françaises, l'acceptation de calibrages un peu différents. Vous savez que ce sont des cahiers des charges exigeants.
0: On a bien compris, donc, Annie Genevard. Je voudrais vous faire écouter la colère de cette agricultrice varoise qui cultive des tomates, des aubergines, quasiment toutes égrillées, et tout micro RTL de Manon Meyer.
5: La récolte d'aujourd'hui, c'est-à-dire 4 aubergines et une tomate. On ne sait pas si on doit en rire en fait ou si on doit en pleurer. Plus rien ne résiste à des températures qui sont de l'ordre de plus de 45 degrés plein champ. Je me dis que les politiques publiques n'ont pas du tout pensé à la vitesse de l'arrivée de ce changement climatique, que rien n'a été fait.
0: Est-ce que vous reconnaissez ce matin un échec ? Est-ce que vous dites, c'est vrai, on n'est pas allé assez vite dans l'adaptation au réchauffement climatique ?
4: Moi, je pense qu'on vit cette année une situation tout à fait exceptionnelle, mais qui peut se répéter. On a commencé à travailler à la transition, évidemment. Le plan, le fonds hydraulique que j'ai mis en œuvre, la rénovation des vergers, le plan des serres, tout ça est mis en route déjà depuis plusieurs années. Mais cette agricultrice a raison. Il faut passer d'une logique de réaction à une véritable réflexion sur notre modèle agricole. Et voir aujourd'hui son métier dans un climat à plus de degrés. Et ma boussole à moi, c'est de préparer l'agriculture des 10 prochaines années. Parce qu'une France qui ne s'adapte pas au climat est une France qui dépendra des autres pour se nourrir.
0: L'un des vrais enjeux des prochaines années, ce sera la question de l'eau. Vous avez dit que dans le plan que vous avez annoncé la semaine dernière, qu'il allait contenir des mesures sur la gestion de l'eau. Lesquelles ?
4: Alors, il y a la loi d'urgence qui vient d'être votée. Ça, c'est le premier outil de gestion de l'eau.
0: Qui facilite cette la création de grandes retenues d'eau, de bassines.
4: Alors, moi, j'appelle ça des réserves de substitution. Et le mot a son importance. C'est-à-dire qu'on substitue au prélèvement d'été, quand l'eau manque, le stockage de l'hiver. Donc, c'est important de dire les choses comme elles doivent être dites, parce que moi, je n'embrasse pas le vocabulaire des décroissants et des écologistes qui s'en prennent à l'agriculture.
0: Sauf que

0: L'eau qu'utilisent les agriculteurs, elle s'évapore. C'est pour ça que c'est la consommation qui compte.
1: Mais monsieur Rouxel, c'est pas l'eau des agriculteurs, c'est l'eau de l'alimentation que nous mangeons. Quand vous mangez une tomate, c'est 90% d'eau. C'est de l'eau alimentaire, c'est de l'eau qui permet de manger ce qu'on produit en France. Si on ne veut pas permettre aux agriculteurs d'avoir accès à de l'eau quand elle manque, eh bien, tout simplement, nous nous privons de produire de l'alimentation pour les Français. Et ça, je ne peux pas m'y résoudre. Donc, la loi d'urgence, effectivement, elle apportera des réponses en matière de gestion de l'eau, parce que c'est indispensable. Cette agricultrice qui crie sa détresse, elle vous dit que elle, bon, il y a la question de la canicule, la question de la température, mais il y a aussi la question de l'accès à l'eau. Sans eau, on ne peut pas produire.
0: Merci beaucoup, Annie Genevard, d'avoir été avec nous ce matin sur RTL. Très bonne journée. Il est 7h57 sur RTL. Dans un tout petit instant, le meilleur de Philippe Cavrivière.
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0: Le meilleur de Philippe Cavrivière, qui lui aussi s'étonne que la Bretagne soit touchée par la canicule.
6: Excusez-moi, je buvais un coup, je suis tellement chaud. Alors, de quoi qu'on cause, la planète, la préservation des espèces, la pollution, les pandas qui baissent plus, mon cul sur la commode. Alors, Jean-Marc Jancovici, bonjour. Hier, j'ai reçu un texto de la programmatrice de RTL qui me dit « Demain, on reçoit Djoko ». Donc j'étais ravi, je suis un des plus grands joueurs de tennis de tous les temps. Après Mansour Barami, on fait une semaine spéciale tennis, c'était cohérent. Après, j'avais mal lu, c'était écrit « Janko ». Donc, petite déception, je vous cache pas. Oh. Cela dit, je me rappelle très bien, Thomas, avoir vu le visage de cet ayatollah vert quelque part. Alors, je sais plus si c'est sur un avis de recherche dans un commissariat. Non. C'était la couve du Figaro magazine, il est là. Donc, vous étiez aux côtés d'Hugo Clément et Marine Tondelier. Donc, on a les muscles, le cerveau, et Marine Tondelier, donc, dans leur...
7: Philippe.
6: Alors, sur la couverture, donc, il y a Hugo Clément, et derrière son biceps gauche, on aperçoit Jean-Marc, et tout au fond, il y a Marine Tondelier, la pauvre, même quand elle fait la une, elle est derrière, ça, c'est pas juste.
8: D'ailleurs, Philippe, quelques mots de cette vague de chaleur, parce que vous êtes aussi un climatologue réputé.
6: Avec joie, cher Bruce Toussaint. La vague de chaleur...
8: Il va tous me les faire.
6: C'est ça. La vague de chaleur est bien présente. Et où elle vient? D'où qu'elle vient, la vague de chaleur? Je vous le donne en mille. Du Sahara! Voilà. Depuis le temps qu'Éric nous met en garde que les problèmes viennent de là-bas. Comme dirait mon tonton raciste de Fréjus, pléonasme, toujours les mêmes qui font des problèmes. Alors, hier après-midi, sur Nice, 29 degrés. Chaud pour la saison, mais tout le monde est habitué. On tire les volets, on sort les ventilos et ça s'est très bien passé. Et hier après-midi à Brest, 35, Marina.
3: Il fait plus chaud 30... Brest.
6: La panique là-haut. Quand t'es en canicule. Eux, ils sont en canicule à partir de 22 degrés. Donc, ils sont prêts en deux jours l'ensoleillement d'une année. Bon, ils étaient perdus, les pauvres. Savoir qu'en Bretagne, ça n'existe pas, une peau de roue. On dit une peau. Les gens ne bronzent pas dans le Finistère, des gens fondent en ce moment. Ils fondent et ils caramélisent. Hier, dans les EHPAD à Brest, ça ressemblait à des pâtisseries-boulangeries. On aurait dit des rangées de couillamènes, mi-gras, mi-fondu. Et avec tout l'alcool que contient Breton, il y a la moitié de la population qui était flambée.
0: Le meilleur de Philippe Cavrivière tout l'été sur RTL. Soyez les bienvenus si vous nous rejoignez. On est ravis de vous accompagner jusqu'à 9h15. 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
0: Et on retrouve Fanny Marceau pour un nouveau journal. Bonjour Fanny.
9: Bonjour Sébastien, bonjour à tous.
0: À la une, encore cette chaleur suffocante et des températures très élevées qui persistent.
9: 80 départements en vigilance orange canicule. À l'heure qu'il est, il fait déjà 28 à Ajaccio, 24 à Toulouse. Nuit difficile, journée infernale, notamment pour nos enfants dans les centres de loisirs. Reportage à suivre. Les pompiers en grève aujourd'hui, des soldats du feu à bout de souffle, à bout de nerfs et de moyens. Vous allez l'entendre dans ce journal également. également. Le gouvernement va-t-il rogner sur les prestations sociales? C'est l'une des pistes étudiées pour faire des économies dans le prochain budget. Après l'éclipse, comment vont vos yeux ce matin? On vous dit tout sur les troubles qui peuvent survenir en cas d'imprudence hier soir. Et puis le football, on veut tout gagner cette saison. Le vœu de Désiré Doué après la victoire du PSG en Super Coupe d'Europe hier soir.

0: Que ce soit la nuit, le jour, la chaleur ne nous laisse aucun répit en ce moment. 80 départements sont désormais en vigilance orange canicule.
1: Une vague de chaleur de plus et une adaptation indispensable à la maison, au travail, mais aussi dans les centres de loisirs. Jeux calmes en intérieur, jeux d'eau à l'ombre, balades en forêt, une organisation qui préoccupe constamment les animateurs qui craignent le coup de chaud des enfants. Reportage dans le sud de Lyon du correspondant d'RTL Frédéric Perruche.
2: À l'extérieur, la température dépasse les 36 degrés, alors pas d'autre choix l'après-midi que de rester dans les salles légèrement climatisées de l'école pour des jeux calmes, des lectures, des dessins.
3: Vous allez coller les feuilles, comme ça. Et vous pouvez même dessiner sur les feuilles si vous
4: voulez. Moi, je vais dessiner sur une feuille.
5: C'est pas très sportif, mais en même temps, il fait trop chaud dehors pour qu'on les sorte.
2: La sortie du jour a même été raccourcie, juste le matin.
4: On est allé en sortie à la forêt.
6: Il est chaud ou pas trop chaud?
4: C'est chaud. On boit, on y va à l'ombre.
6: Et qu'est-ce qu'il faut sur la tête?
4: Une casquette.
6: Sinon, qu'est-ce qui se passe? On a trop chaud?
4: Et on se brûle la tête.
2: Et toute la journée, la préoccupation constante des animatrices, c'est l'hydratation des enfants.
7: Allez voir ceux qui ont soif. T'as soif, Manon?
4: J'ai la bouche.
6: Vous leur rappelez tout le temps?
7: Bah oui, parce qu'avec cette chaleur-là, on est obligé de toute façon. Elle est remplie, ta corde d'ailleurs? On fait en sorte qu'ils soient tout le temps bien hydratés.
2: Mais constate Natacha, la coordinatrice du centre aéré d'Orliénas, cette canicule durable affecte les enfants.
8: On a des enfants qui sont très excités, qui sont fatigués par la chaleur. L'organisme n'est pas fait pour supporter ça et les petits, ils arrivent à nous le dire. Alors on a trop chaud, on ne l'avait pas forcément avant.
2: Demain, pour finir la semaine, jeu d'eau au programme, très attendu par Manon, Andrea ou Dalil.
1: Frédéric Perruche.
0: Des jeux d'eau qui seront les bienvenus puisque Loïc Roosevelt, vous nous le confirmez, le pic de cette canicule, le pire, c'est aujourd'hui.
9: Aujourd'hui et demain d'ailleurs, les températures maximales seront au-dessus des 35 degrés ce jeudi à l'ombre dans les terres pour les départements en vigilance orange. On ira jusqu'à 40 degrés dans l'ouest sur les régions centrales et dans le sud, voire plus localement. En fin d'après-midi, par exemple, le thermomètre affichera 38 degrés à Caen, 38 également à Paris, par exemple, à Rennes, à Nantes, 39 à Toulouse et à Lyon, par exemple, également 40 degrés au Mans, mais aussi du côté de Bègles. Donc le début du pic de chaleur, c'est vrai, une des journées les plus chaudes de l'été.
0: Et on détaillera tout ça dans votre météo à la fin du journal. Merci beaucoup Loïc. Ouais.
1: Et en première ligne face à cette chaleur et à la sécheresse, les agriculteurs, la ministre de l'Agriculture Annie Genevard était l'invitée d'RTL ce matin à 7h40. Elle annonce une réunion le 27 août avec les préfets pour leur demander un bilan sécheresse filière par filière. Interview complète à retrouver sur le site et l'application RTL.
0: Eux aussi vivent une saison très éprouvante. Les pompiers sont à bout.
1: Oui, ils n'ont pas assez de bras, pas assez de moyens, pas assez de sécurité. Les soldats du feu sont à bout de force. Ils appellent à la grève. Aujourd'hui, reportage à la caserne de la Paillade. C'est à Montpellier dans l'Hérault, Rémi Vallès.
10: Sapeur-pompier professionnel depuis 1987, l'adjudant-chef David Payan est un soldat du feu en perte de sens. En cause, la sursollicitation à laquelle lui et ses collègues sont confrontés.
11: Très sincèrement, oui, on est au bout du bout. L'année dernière, le département de l'Hérault a eu 16% d'augmentation. On est à plus de 87 000 interventions annuelles. C'est quelque chose d'énormissime. Le champ missionnel n'a jamais été celui d'aujourd'hui. Aller chercher une simple personne malade à son domicile pour l'amener vers un centre hospitalier, c'est du jamais vu. Tout ça, ça mobilise les engins, ça mobilise le personnel.
10: Malgré le recrutement de 80 sapeurs-pompiers professionnels depuis 5 ans,
11: l'effet bouffée d'oxygène n'existe pas. On a eu la chance dans le département de l'Hérault d'être épargné au niveau des feux de forêt. Mais si la Gironde s'était déplacée dans l'Hérault, on aurait rencontré les mêmes difficultés.
10: Alors que 4 pompiers sont morts cet été en luttant contre les flammes dans le pays, pour David Payan, la sécurité des soldats du feu doit être renforcée.
11: C'est pas normal qu'en 2026, il y ait encore des engins qui partent au feu qui ne soient pas aux normes de sécurité. C'est l'autoprotection, c'est l'air respirable. Comment peut-on assurer la sécurité de la population quand nous-mêmes on n'est pas en sécurité, quoi.
10: Si les pompiers ne sont pas entendus aujourd'hui, David Payan redoute que la mobilisation ne se durcisse dans les semaines à venir.
1: Rémi Vallès, correspondant d'RTL dans l'Hérault, les pompiers qui vont malgré leur grève répondre aux urgences aujourd'hui, toujours mobilisés sur la côte d'Opale où plusieurs feux se sont déclenchés hier. Celui de Neuchâtel-Ardelot est contenu, celui de Danne était encore actif hier soir, 180 hectares brûlés. Mobilisés également les pompiers à Saint-Just en Ille-et-Vilaine, 200 300 hectares parcourus, 96 personnes évacuées. Le feu est maîtrisé pour l'heure, mais avec 38 degrés attendus cet après-midi, on peut craindre des reprises.
0: Les pompiers qui interviennent également en montagne, deux personnes sont décédées dans des accidents hier dans le massif du Mont-Blanc.
1: Un speed rider, c'est skieur équipé d'une voile à Chamonix, et une jeune femme de 24 ans qui a dévissé alors qu'elle randonnait seule à Contamine-Montjoie.
0: Et ce n'est pas le premier drame. Cet été, mi-juillet, deux alpinistes ont perdu la vie après un éboulement entre les refuges de la Tête Rousse et du Goûter.
1: Le maire de Saint-Gervais a donc décidé cette semaine de fermer ces deux refuges. En pleine saison, c'est un coup dur pour les guides de haute montagne comme Ludovic Ravanel. Pour lui, c'est le pire été qu'ait jamais connu la montagne.
12: La haute montagne, c'est certainement le milieu qui évolue le plus rapidement face à la crise climatique. Aujourd'hui, le Mont Blanc ne se fait plus, ni depuis Chamonix, ni depuis Saint-Gervais, ni depuis l'Italie. On abandonne maintenant certains itinéraires. Et économiquement, c'est difficile. Ce qu'on vit cette année, c'est effroyable. En termes de fonte des glaciers, en termes de chute de pierres, en termes de changement paysager, en termes de conséquences sur l'alpinisme, cette année, on passe encore un cap. Ce sera la pire année pour la haute montagne, assurément.
1: Ludovic Ravanel, chercheur au CNRS et guide de haute montagne au micro RTL de l'ENA Ménager.
0: En termes de fonte des glaces, d'éboulement, c'est la pire année, disait ce guide de haute montagne. On en parlera tout à l'heure à 8h15 avec le maire de Saint-Gervais et avec Virginie Garin, car la montagne, elle aussi, souffre de ces canicules à répétition. Vous êtes bien sur RTL, il est 8h07. Le gouvernement va-t-il sabrer les allocations familiales pour faire des économies? C'est en tout cas l'une des pistes étudiées pour le prochain budget.
1: L'exécutif vise les 3 milliards d'euros d'économies. L'inspection générale des finances et celle des affaires sociales planche donc sur des solutions. Leur rapport, discrètement publié fin juillet, propose 10 pistes prioritaires pour tailler dans les dépenses, Rachel Duceppe.
13: Oui, un rapport aux mesures choc commandé par le Premier ministre. À la clé, plus de 4 milliards d'euros d'économies sur 10 ans, soit environ 3% du coût annuel des politiques familiales. Dans le viseur, allocations, impôts, aides au logement et surtout les pensions de retraite des parents de familles nombreuses. Aujourd'hui, les parents d'au moins 3 enfants bénéficient d'un bonus de 10% sur leur retraite. Ce rapport propose de le remplacer par un forfait de 125 euros mensuels. C'est la mesure la plus rentable de tout le document, plus d'un milliard d'euros d'économies. Autre piste, tenir compte des revenus des parents pour calculer les aides au logement des étudiants, ce qui n'est pas le cas aujourd'hui. Économie estimée, 500 millions d'euros. Ces propositions seront-elles retenues dans le prochain budget? Réponse de Bercy à RTL, tous les rapports sont utiles pour nourrir les discussions. Alors rendez-vous le 30 septembre, le projet de budget du gouvernement doit être dévoilé en Conseil des ministres.
1: Rachel Duceppe du service politique d'RTL.
0: Et ce matin encore, l'éclipse solaire est à la une de beaucoup de journaux, la lune superstar, titre le Télégramme, magique à la une de la Provence ou encore ébloui pour Corse ce matin.
1: Oui, mais il fallait faire attention à ne pas être trop ébloui justement. Si vous aviez des lunettes défaillantes ou pas de lunettes du tout, vous pouvez ce matin ressentir des symptômes visuels assez déroutants qu'on appelle les métamorphopsies. Les précisions du docteur Florence Ribaudeau, elle est ophtalmologiste au groupe Ophtalmen.
14: Alors, pour dépister les métamorphopsies, on va regarder des lignes droites. Vous voyez, on va regarder, par exemple, l'encadrement de la porte, le tour de la télé, le tour de la fenêtre. Donc, on cache un œil, on regarde les lignes droites et on va rechercher des déformations de ces lignes droites. Il faut faire le test avec sa correction optique aussi, ça c'est important. Ces signes apparaissent en général dans les heures qui suivent l'observation de l'éclipse. On dit 12 à 24 heures, ça ne s'accompagne pas de douleur, mais ça persiste. C'est des lésions qui sont définitives, on peut rien faire. Mais il est important que le patient consulte. Parfois, ça régresse un petit peu.
1: Il y a de l'espoir, mais il faut consulter quand même le docteur Florence Ribaudeau au micro RTL de Florence Azuelos.
0: Bon, la lune n'a pas éclipsé la victoire du Paris Saint-Germain hier soir. Le PSG qui a remporté pour la deuxième saison d'affilée la Supercoupe d'Europe.
1: Victoire à Salzbourg en Autriche 2-1 face à Aston Villa avec des buts signés Kvaratskhelia et Désiré Doué, tout juste revenu de vacances et déjà manifestement bien en jambes.
15: J'ai repris lundi dernier, mais voilà, c'est exceptionnel. Faut qu'on continue comme ça. C'est une très bonne saison qui débute avec un très très beau trophée. Maintenant, faut aller chercher le trophée des champions dimanche. Mais l'objectif, c'est surtout de tout gagner cette année.
1: L'ambition de Désiré Doué au micro de nos confrères de Canal+. En athlétisme, deux nouvelles médailles pour l'équipe de France au championnat d'Europe à Birmingham. L'argent pour Mohamed Abdallah Kounta sur 400 mètres et Juste Kouaou Maté sur le 110 mètres haies.
0: Merci beaucoup Fanny Marceau. Vous revenez tout à l'heure 9h pour un nouveau journal. La météo, Loïc Roosevelt, on en parlait dans le journal justement de Fanny Marceau. Le pic de cet épisode de canicule, c'est pour aujourd'hui et demain.
9: Ça chauffe Sébastien, et c'est pour cela que 80 départements sont en vigilance orange canicule aujourd'hui, et ça démarre fort avec des températures matinales comprises entre 17 et 28 degrés sur les départements en vigilance orange, 28 en Corse. La nuit a été très très compliquée pour certains et la journée sera très chaude avec des maximales supérieures à 35 degrés à l'ombre. On ira donc au-delà des 40 degrés localement, des températures un peu plus respirables tout de même, si on peut dire, sur la pointe bretonne, sur les plages de Biarritz et parfois en altitude. Nous allons gagner 1 à 3 degrés supplémentaires sur un large quart nord-est du territoire. Météo France annonce 37 degrés en fin d'après-midi à Rouen, à Mulhouse, Grenoble, Clermont-Ferrand, 38 à Paris, 39 à Besançon et à Limoges, 40 degrés pour Cognac, Bordeaux et Agen.
0: Et côté ciel, ce sera le grand bleu ?
9: Le grand bleu, c'est ça, une très belle matinée avec de la grande douceur sous un ciel dégagé. Encore quelques nuages bas à l'image de ces derniers jours sur une partie des Landes, des Pyrénées-Atlantiques et du Gers, ainsi qu'au sud du Golfe du Lion, notamment pour les vacanciers. Enfin, ces nuages inoffensifs de la Normandie jusqu'aux régions centrales qu'on retrouvera également cet après-midi. Au fil des heures, des nuages devra encore bourgeonner et donner quelques averses localisées orageuses sur les Pyrénées, l'Auvergne et les Alpes, ainsi que sur la montagne Corse.
0: Merci beaucoup Loïc, et tiens, on va justement prendre la direction de la Bretagne qui n'échappe pas à la canicule.
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0: 8h12, RTL sur la route de l'été. Cette semaine, c'est la Bretagne, vous le savez, qui est à l'honneur. Tout à l'heure, dans La France en marchant, on a suivi Vincent Serrano qui a goûté des huîtres dans le Finistère. À présent, on part dans le Morbihan, retrouver notre reporter Hermine Leclèche. Bonjour Hermine.
17: Bonjour à tous.
0: On vous retrouve à Guidel très précisément, où le thermomètre a atteint les 35 degrés hier. Pour autant, vous ne nous emmenez pas à la plage ce matin, mais dans une usine, l'usine Deminor, entreprise française qui fabrique le symbole de la Bretagne, la marinière.
17: Vous voyez, quand les salariés sont en congé, ce sont les touristes qui les remplacent ici. Slalom entre les machines à coudre et à tricoter.
18: Et là, vous êtes sur l'atelier.
17: Loin, très loin, surtout du soleil.
19: Vous entendez dire, monsieur, il fait bien frais.
20: Absolument. Voilà, bonjour, l'utile est agréable.
21: Je crois qu'on n'a jamais eu aussi chaud en Bretagne.
22: Votre prénom, madame ?
21: Outret. Il fait tellement chaud que la journée, c'est compliqué de faire quoi que ce soit. Donc, voilà, effectivement, on cherche des musées, des expositions, des choses comme ça.
22: Des activités. Comme celle-ci.
21: Voilà, tout à fait.
18: Elle fait un mouvement particulier.
17: Elle s'éloigne des plages pour se rapprocher du savoir-faire breton. Christelle, la guide, le remarque très bien ces derniers jours, ces touristes en quête d'activités plus supportables.
23: Aujourd'hui, au mois d'août, là on est dans la cinquième canicule, j'ai des appels ce matin, pratiquement en permanence, pour venir visiter nos ateliers. Peut-être parce que sur la plage, il fait trop chaud.
17: La guide remarque toutefois que les premières vagues de canicule ont fait baisser la fréquentation ici parce que les visiteurs ne sortaient tout simplement plus de chez eux, ni pour aller au musée, ni à la plage.
0: Et Hermine, qu'est-ce qu'on peut découvrir lors de ces visites ?
17: Eh bien, Christelle nous fait déambuler dans les ateliers qui datent des années 60. Elle nous fait découvrir l'histoire de la dernière entreprise de marinière bretonne à tout faire sur place, ici, à Guidel.
23: Pour moi, c'est important. On ne sait plus comment est-ce qu'on fabrique un vêtement où toutes les étapes de fabrication sont réalisées sur un seul site industriel.
18: Les unes dans les autres.
17: De quoi ravir notre petit groupe d'une vingtaine de touristes qui osent parfois les sourcils quand la guide fait tourner les grandes machines, que les aiguilles s'activent pour donner vie à la fameuse marinière.
24: Je n'avais jamais vu une machine filature de cette manière.
19: Vous êtes en train de dessiner les outils ?
25: On apprend plein de choses, nous on connaissait un petit peu parce qu'on suit sur internet le développement de la marque, parce qu'on voit vraiment l'engagement aussi pour la qualité de travail, la qualité de confection pour les ouvriers et les ouvrières qui sont ici.
17: Il y a l'engagement des couturières notamment, dont fait partie Marie-Jo, assise derrière la machine de remaillage à quelques mètres des touristes.
26: Donc je mets chaque aiguille dans une maille.
17: À sa place, quand même, le dire la doyenne de l'entreprise, 47 ans ici.
19: Et là, vous êtes en train de faire un col.
26: Oui, là, je fais un col pulmilitaire. Voilà. On pique et ça vous donne un col propre, quoi.
19: Vous avez toujours voulu être couturière ?
26: Ah, oui, oui, si c'était à refaire, je recommencerais.
19: Ça, c'est un peu particulier de voir des visiteurs comme ça ?
26: Au début, ça faisait drôle, mais bon, maintenant, on s'habitue là. C'est bien de montrer quand même le savoir-faire.
17: Un savoir-faire et une marque qui fête ses 90 ans cette année. Le Minor a été créé en 1936 à l'époque, spécialisé dans les costumes traditionnels bretons.
0: Et en 90 ans, Hermine, j'imagine que beaucoup de choses ont changé. Pour autant, ça reste l'une des dernières marques de textile 100% made in France.
17: Vous voyez, c'est le moment patriotique de ce reportage avec Sylvain Flay, le directeur général.
27: La visite des ateliers de Minor
3: c'est la meilleure manière d'expliquer la manière dont on fait les choses.
17: Il cherche à reconquérir via ses visites le public français.
3: Et d'expliquer aussi de manière très concrète pourquoi le prix d'un vêtement Made in France est plus élevé qu'ailleurs. Ça fait partie du patrimoine breton et on estime que ça doit être conservé sur notre territoire et on doit être encore capable de les réaliser.
17: Ah, mais tout ça à un prix près de 150 euros la marinière. Voilà aussi pourquoi le Minor mise sur le tourisme et ses 10 000 visiteurs par an, avec pour objectif le double en 2028.
0: Merci beaucoup Hermine Leclèche. Dans un tout petit instant sur RTL, la montagne, elle aussi à l'épreuve de la canicule. Incendie, sécheresse, éboulement. On sera avec le maire de Saint-Gervais-les-Bains en Haute-Savoie et avec Virginie Garin, notre spécialiste des questions environnementales. Très bon début de journée à l'écoute de RTL.
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0: 8h18 sur RTL. Il a beau faire un peu moins chaud en altitude, et vous êtes d'ailleurs très nombreux à partir en vacances là-bas en quête de fraîcheur, la montagne, elle aussi, souffre des vagues de chaleur à répétition. Cette semaine, le maire de Saint-Gervais-les-Bains, en Haute-Savoie, a pris la décision de fermer 2 refuges d'étape sur le chemin d'ascension du Mont-Blanc, car la route est désormais trop dangereuse à cause des chutes de pierres provoquées par la chaleur et la sécheresse. Le maire de Saint-Gervais, qui est ce matin l'invité de RTL. Bonjour Jean-Marc Payex.
29: Bonjour.
0: Et bonjour à vous Virginie Garin, spécialiste des questions environnementales ici à RTL. Jean-Marc Payet, on entendait tout à l'heure dans le journal de 8h un guide de la compagnie de Chamonix dire que c'était la pire année pour la haute montagne en termes de fonte des glaces et d'éboulement. Vous confirmez ?
29: Oui, c'est une mauvaise année, hein. Il y en a eu d'autres. Il y a eu des années dès 2003 qui ont été compliquées, la première canicule. Aujourd'hui, c'est un effet en fait de répétition plutôt qui pose plus de problèmes qu'avant, puisque cinquième canicule. Avant, on avait une canicule. Donc, c'est un peu cette accumulation que le milieu naturel vit mal. Il faut le dire, mais il n'y a pas que la haute montagne, hein. Il y a aussi nos forêts qui sont touchées par manque d'eau, voilà. Mais la haute montagne, elle est très sensible, les glaciers fondent et le permafrost disparaît, ce qui fait que les rochers se tombent, parce que ça c'est la loi de la gravité, ça va du haut en bas.
0: C'est la deuxième fois hein, seulement depuis 2022 que vous êtes obligé de fermer ces refuges, c'est une question de vie ou de mort?
29: Alors, je ne peux pas fermer l'accès au sommet du Mont Blanc. Il faut savoir que par Saint-Gervais, c'est les 3/4 des alpinistes qui tentent le sommet, qui passent par l'itinéraire de Saint-Gervais. Mais vous savez que si un maire ferme quelque chose, il faut qu'il puisse le rouvrir, il faut qu'il assure en fait que la sécurité est rétablie. Mmh. Or, en haute montagne, il y aura toujours des chutes de pierres, il y aura toujours des choses qui se passent. Donc, au lieu de fermer l'itinéraire, ça, on appelle les alpinistes à renoncer, bien évidemment. On ferme les refuges. Pourquoi ? Parce que les clients qui font le Mont Blanc aujourd'hui ne font plus le Mont Blanc en un jour, ils le font en plusieurs jours. Et en fermant les refuges, eh bien, c'est une mesure de dissuasion pour les obliger à faire demi-tour. Et sauver leur vie.
0: Sachant que ces dernières années, je crois qu'on a de plus en plus de touristes, de randonneurs qui viennent en haute montagne. C'est un vrai problème, le surtourisme, Virginie Garin.
1: Oui, voilà, il y a Monsieur Payet, que je vous coupe, mais c'est vrai qu'il y a la haute montagne qui souffre, et puis il y a la montagne moyenne en ce moment qui cartonne parce qu'il y a énormément de touristes qui viennent se rafraîchir, et il y a un afflux de touristes qui est parfois difficile à gérer pour vous, les élus, parce que ces gens, ils viennent envahir. Alors, il y a des lacs qui sont surpeuplés l'été, ils viennent se baigner dans les lacs d'altitude, mettre de la crème solaire, enfin ça pose de vrais problèmes. Donc comment est-ce que vous arrivez à gérer ce tourisme de masse? Il y a le maire de Chamonix qui envisage par exemple de faire des réservations pour aller dans un lac blanc qui est un endroit où que les gens viennent prendre en photo pour mettre sur Instagram. Est-ce que vous aussi vous envisageriez de faire des réservations, de limiter l'accès à la montagne?
29: Alors, on a la gestion avec le maire de Chamonix et les autres maires du massif du Mont-Blanc de ce qui s'appelle le Tour du Mont-Blanc. Donc, c'est en fait, c'est une randonnée, c'est un trek à la portée de tout le monde, puisque vous savez que le drame aujourd'hui de la nature, c'est qu'on y met des gens qui vont y courir, qui vont y marcher sans en connaître les codes et avec simplement l'achat d'une paire de baskets, d'un short et d'un t-shirt. Donc c'est le côté urbanisation où on va dire plutôt que les urbains sont venus conquérir les milieux naturels et c'est ça contre quoi il faut lutter. Donc
0: avec Mais concrètement, c'est quoi le risque pour qu'on comprenne bien?
29: Ah ben le risque, le Tour du Mont Blanc, c'est 100 000 personnes en 4 jours, en 4 mois, sur des sentiers de montagne où il y a de la faune, de la flore, il y a des parcs d'alpage avec des bêtes, on ouvre les parcs, on les referme pas, il y a des patous, il y a plein de choses, il y a des conflits, il y a plein de conflits.
1: Donc vous voulez limiter cet accès à ces touristes?
29: Tout à fait. On veut simplement réguler, et réguler comme on l'a fait au Mont Blanc, c'est-à-dire se limiter à la capacité des refuges et des aires de bivouac autorisées. En dehors de ça, eh bien, il faudra venir l'année suivante ou une autre semaine, et on va créer une brigade verte pour contrôler, parce qu'il peut pas y avoir de règles s'il n'y a pas de sanctions et s'il n'y a pas de contrôle. Eh bien, on a les trois volets, et ce sera mis en place dès le printemps prochain, pour qu'en fait la paix revienne sur ces itinéraires. Parce que quand vous les regardez, ces touristes qui viennent du monde entier à la queue leu-leu, la seule chose qu'ils voient, ce sont les fesses et le short de la personne qui est devant eux. Je crois pas que ce soit ce qu'on attend dans la nature. Donc il faut réguler, pas interdire. Moi, je suis contre l'interdiction, mais je suis pour la régulation. Le milieu naturel peut accepter un certain nombre de personnes, mais pas au-delà d'une certaine limite. Soyons raisonnables.
0: Je voudrais revenir sur une autre conséquence de ces vagues de chaleur à répétition. Ce sont ces sources qui se tarissent. La montagne, elle n'échappe pas à la sécheresse. Ça a des conséquences concrètement chez vous à Saint-Gervais?
29: Ah oui, bien sûr. Alors on prend par exemple les chalets d'alpage, eh bien les sources sont taries, eh bien qu'est-ce que font les alpagistes, qu'est-ce que font les petits restaurants d'altitude? Eh bien ils sont obligés de monter l'eau par des containers de 500 litres ou 1 mètre cube. Donc ça c'est la réalité si vous voulez. Et en moyenne montagne, alors en haute montagne, si on prend les refuges de haute montagne sur l'accès au Mont Blanc, eux ils font fondre de la neige ou alors ils montent aussi en hélicoptère de l'eau.
0: Ce qu'il faut préciser, Virginie, parce qu'on parle là depuis tout à l'heure de la sécheresse, de ces vagues de chaleur à répétition, c'est que les Alpes se réchauffent beaucoup plus vite que le reste de la planète.
1: Oui, c'est comme les régions polaires, en fait, toutes les régions du monde qui sont blanches parce qu'il y a la glace, parce qu'il y a la neige qui renvoie les rayons du soleil. Quand ces zones blanches rétrécissent parce qu'il y a la fonte, eh bien le sol absorbe beaucoup plus la chaleur. Donc c'est vrai que au pied du Mont Blanc, la température s'est élevée de 3 degrés à peu près en deux siècles, qui était 1,5 sur la moyenne générale sur la planète. Donc il y a un réchauffement et d'ailleurs on voit cette canicule en très haute altitude. Vous savez, le 0 degré en général à cette période dans les Alpes, il est à 3500-4000 mètres. Lundi dernier, il était à 5100 mètres. Donc il ne gelait plus au sommet du Mont Blanc. Le sommet du Mont Blanc, c'est 4800. Donc le 0 degré était à 5000 mètres, ce qui fait que la montagne, eh bien, elle tient plus. Comme le disait Monsieur Payex tout à l'heure, le permafrost, c'est ce ciment qui se gèle, ce sol gelé qui tient la montagne. Quand quand ils font, eh bien, tout s'écroule. Donc il y a beaucoup d'éboulements et des voies qui ne sont plus praticables par les alpinistes en été.
0: Et ça a aussi un impact, tous ces changements, sur la faune et la flore.
1: Alors oui, tout remonte en fait, tout remonte en altitude. Les animaux, la fleur cherche le froid, donc
0: elles sont
1: remontent.
0: Comme nous.
1: Exactement, sauf qu'à un moment la montagne, il y a un sommet, donc elles ne peuvent plus aller très loin. Donc il y a des espèces qui sont en danger aujourd'hui. Tout ce qui est blanc, je reviens au blanc, mais c'est cette couleur qui est menacée. Les perdrix blanches, le lagopède, l'hermine blanche, le lièvre blanc. Pourquoi ils sont blancs? C'est parce qu'ils se camouflent sur la neige. Or quand il n'y a plus de neige, ils sont très vulnérables parce qu'ils deviennent des gyrophares. Ils sont très facilement repérables par leur proie, par les aigles, par les renards. Donc ces espèces-là sont en train de disparaître. Puis il y en a d'autres qui remontent, comme les rhododendrons, les mélèzes. En fait, la montagne, elle va rester très belle parce qu'elle reste verte et elle va simplement changer de paysage.
0: Jean-Marc Payex, avec ce réchauffement climatique, vous vivez à Saint-Gervais d'ailleurs avec une épée de Damoclès au-dessus de la tête, puisque votre commune, elle est située juste en dessous d'un glacier.
29: Oui, oui. Alors, on a beaucoup de glaciers sur notre commune, mais il y en a un qui, effectivement, a fait des siennes et a fait beaucoup de victimes en 1892. Alors, c'est un glacier qu'on n'a pas l'habitude de voir. On pense glacier comme une grosse langue qui s'écoule sur la montagne, en précisant que les glaciers ne remontent pas, ils descendent, ils coulent toujours. C'est simplement qu'ils fondent plus qu'ils ne reçoivent de précipitations. Et ce glacier-là, c'est le glacier de Tête Rousse, 200 victimes en 1892. Une poche d'eau, c'est un glacier qui est comme un diamant. Mais l'eau qui rentre dedans ne peut pas sortir. Donc quand l'eau se met sous pression, eh bien le glacier explose. C'est ce qui s'est passé. Donc pour cette catastrophe, on a retrouvé une poche d'eau en 2009-2010 qu'on a pompée. Et c'est le glacier le plus surveillé du monde aujourd'hui. On est en train d'y faire des mesures de résonance magnétique des protons pour justement estimer l'eau qu'il y a dedans. Et quand il y a un volume d'eau trop important, eh bien on pompe, on évacue l'eau pour qu'il n'y ait pas de risque pour la population.
0: Merci beaucoup Jean-Marc Payex. Je rappelle que vous êtes le maire de Saint-Gervais-les-Bains en Haute-Savoie. Merci d'avoir été avec nous ce matin sur RTL. Merci aussi à vous Virginie Garin de nous avoir accompagnés. Très bonne journée à vous deux. Il est 8h27.
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0: Et voici trois infos qu'il faut retenir ce matin. À Camier, sur la côte d'Opale, 1200 vacanciers ont pu regagner hier soir leur camping. Ils avaient été évacués un peu plus tôt dans la journée à cause d'incendies. L'incendie de Neuchâtel-Ardelot est désormais contenu, mais celui de Dan n'est pas encore fixé. Des incendies en lien évidemment avec ces fortes chaleurs. Le pic de la canicule, c'est pour aujourd'hui. 80 départements sont en vigilance orange. Et puis du foot, premier match de la saison et premier titre pour le Paris Saint-Germain qui a remporté la Super Coupe d'Europe en battant Aston Villa 2-1 hier soir, début de Doué et Kvaratskhelia.
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0: 8h28 sur RTL, et alors que votre radio fête cet été ses 60 ans, on se replonge toute cette semaine dans ces moments qui ont marqué l'antenne dans les années 2000, avec ce matin un événement tragique qui reste encore aujourd'hui une douleur pour toute notre rédaction. C'est la mort du grand reporter Pierre Billot, tué en novembre 2001 alors qu'il couvrait pour RTL la lutte contre les talibans en Afghanistan. Il accompagnait les combattants de l'Alliance du Nord, soutenue par les États-Unis, et avec des confrères, il a été pris dans une embuscade. Une terrible nouvelle annoncée par Hervé Bérou dans la matinale de RTL, c'était le 12 novembre 2001.
9: Nous avons le cœur gros, le cœur serré ce matin à RTL. Pierre-Marie Christin, vous êtes le directeur de la rédaction. Nous venons d'apprendre le décès de notre envoyé spécial Pierre Billot en Afghanistan. C'est une terrible nouvelle.
10: Oui, vous comprenez bien que toute la rédaction est dans une immense peine ce matin. Pierre Billot était en Afghanistan. Il a fait son travail en compagnie d'autres journalistes. Il s'était avancé pour aller chercher l'information là où elle est, comme c'était son devoir, comme c'était son métier, comme c'était sa passion. Et il a été pris dans une embuscade dressée par les talibans. Nous pensons évidemment aujourd'hui immensément à sa famille, à ses parents. Pierre n'était pas là-bas par hasard. On en voit les meilleurs, bien sûr, là où c'est le plus difficile. C'était un très, très, très bon compagnon. C'était un très, très, très bon journaliste. Il ne faut pas dire qu'il a pris des risques inconsidérés. La guerre, ça tue. Ce qui vient de se passer nous le rappelle de façon brutale.
9: Le mieux, le plus difficile, le plus émouvant, c'est sans doute d'entendre la voix de Pierre Billot ce matin. L'un de ses reportages, l'un de ses nombreux reportages talentueux, c'était lundi dernier, il y a une semaine, jour pour jour.
11: Swita a 10 ans et devant toute sa classe, elle est très fière de réciter les sourates du Coran. C'est comme cela qu'elle apprend à lire. Ici, les petites filles ne vont à l'école que l'après-midi pour ne pas rencontrer les garçons qui, eux, ont cours le matin. L'institutrice de Swita s'appelle Fauzia. Elle a vécu 2 ans sous le régime des talibans.
12: J'étais professeur dans la ville d'Herat. Du jour au lendemain, ils m'ont interdit de travailler. Ils m'ont bouclée à la maison. Ensuite, je suis allée à Kaboul. Là aussi, c'était une prison pour femmes. Alors, je suis passée dans la zone de l'Alliance.
11: Désormais, comme toutes les femmes ici, Fauzia a le droit de travailler. Sa fille va à l'école. Elle peut se faire soigner. Mais à chaque fois qu'elle sort dans la rue, Fauzia porte la burqa. Elle est voilée de la tête aux pieds, comme chez les talibans. Pour l'instant, l'Alliance du Nord n'a qu'une idée, libérer l'Afghanistan, pas la femme.
9: La voix de Pierre Billot, notre envoyé spécial en Afghanistan, notre ami dont nous avons appris le décès il y a peu. Il est mort ainsi qu'une autre consoeur de Radio France Internationale, Johan Sutton, et d'un journaliste allemand. Ils sont tombés dans une embuscade tendue par les talibans dans le nord de l'Afghanistan.
0: Et on a évidemment une pensée ce matin, une pensée émue pour les proches de Pierre Billot. Merci à Magali Rodriguez au service documentation de RTL et M6 et à Olivier Jay d'avoir retrouvé cette archive. Vous êtes bien sur RTL, il est 8h31.
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0: Et c'est l'heure de retrouver Charles Ducrot pour un nouveau journal. Bonjour Charles.
14: Bonjour Sébastien, bonjour à tous.
0: À la une ce matin, l'agriculture en souffrance dans une période de sécheresse historique.
14: La ministre de l'Agriculture, Annie Genevard, annonce sur RTL une réunion à venir avec l'ensemble des préfets. Jusqu'à 40 degrés, voire plus, attendu cet après-midi du centre au sud-ouest. Le pic de la canicule commence sur quasiment tout le pays. Des départs de feu jusque sur les littoraux du Pas-de-Calais. L'incendie qui ravage les dunes d'Ardelot est toujours actif ce matin. Incendie également à Saint-Just, au sud de Rennes. Dans ce journal aussi, le bilan qui continue de s'alourdir en Colombie après le puissant séisme du début de semaine. Et puis le sport, Maxime Grousset attendu dans quelques heures pour tenter de décrocher une nouvelle médaille au championnat d'Europe de natation.
0: Entre canicule à répétition et sécheresse historique, les agriculteurs vivent un été catastrophique.
14: Une catastrophe pour les maraîchers, pour les éleveurs, d'importantes pertes pour les céréaliers. Face à cette situation critique, la ministre de l'Agriculture annonce qu'elle va réunir tous les préfets le 27 août prochain, dans 2 semaines, après consultation des différentes filières. Annie Genevard était l'invitée de RTL il y a quelques minutes. Elle en appelle à la solidarité.
15: À l'heure actuelle, on n'observe pas encore d'augmentation de prix généralisée. Il n'empêche, c'est toute la filière, jusqu'à la distribution, qui doit être mobilisée. Je sais qu'elle l'est, mais il faut en faire encore davantage compte tenu de l'impact de la sécheresse. Ce que nous vivons, c'est une obligation de solidarité généralisée. C'est pas seulement la crise des agriculteurs, c'est notre crise à tous. Il faut accepter des calibres de fruits différents. Il faut accepter quand un agriculteur demande une revalorisation de ses prix. Il faut accepter de privilégier l'origine France chaque fois que c'est possible. Mmh. C'est dans l'intérêt de tous. Donc là, je pense que la grande distribution jouera le jeu de la solidarité parce que elle y a également intérêt pour son approvisionnement.
14: Annie Genevard, la ministre de l'Agriculture, invité de RTL Matin.
0: Et signe que l'été que nous vivons est vraiment hors norme. Un incendie ravage toujours ce matin une partie du littoral du Pas-de-Calais.
14: La dune de Neuchâtel-Ardelot en proie aux flammes. La nuit a été compliquée pour les pompiers, indique ce matin la préfecture. Un dash bombardier d'eau est attendu dans la matinée. Il n'y a pas eu de nouvelles évacuations. 1200 personnes ont dû quitter préventivement hier un camping situé à Camier. Nous ferons le point dans le journal de 9h. À Saint-Just, à une cinquantaine de kilomètres au sud de Rennes, le feu est maîtrisé mais pas fixé. 200 pompiers mobilisés, une centaine de personnes ont dû être évacuées. RTL a joint il y a quelques minutes le maire de la commune, Nicolas Debray.
18: Une branche est tombée sur un câble électrique. Le feu s'est propagé dans un bosquet. Le feu est maîtrisé depuis le milieu de la nuit. Donc maintenant, c'est vraiment la surveillance des reprises, quoi. Parce qu'il refait encore très chaud cet après-midi avec à nouveau des vents. Ça va être vraiment ça le souci principal. Et donc de savoir est-ce que les personnes vont pouvoir retourner rapidement chez elles si le feu est vraiment maîtrisé.
14: Propos recueillis par Simon Marseille. Les pompiers appelés à la grève partout en France aujourd'hui par 9 syndicats. Ils réclament davantage de moyens. Leurs représentants seront reçus ce midi par le ministre de l'Intérieur, Laurent Nunez.
0: À 8h35 sur RTL, il fait déjà 25 degrés à Tours ce matin. matin, c'est le cas aussi à Montpellier. Ça va continuer de grimper tout au long de la journée. Le pic de cette canicule, c'est pour aujourd'hui, Charles.
3: Les 40 degrés vont être atteints, voire dépassés du centre Val-de-Loire à la Nouvelle-Aquitaine, indique Météo France. 80 départements sont en vigilance orange. Hier à Nantes, le seuil des 38 degrés a été franchi pour la 11e fois de l'année. Des records mensuels de température battus en Bretagne. D'autres pourraient donc tomber cet après-midi. Il a fait 39,6 degrés, par exemple, à l'Anneau et Blanche en Ille-et-Vilaine.
0: Et ces fortes chaleurs, elles mettent à rude épreuve nos organismes. Pour les sportifs, les clubs de sport, il faut bien s'adapter.
3: Bien que la pratique du sport soit très fortement déconseillée par ces fortes chaleurs, les sportifs amateurs continuent de s'entraîner. Entraînement toujours plus difficile. Antoine Bro, vous vous êtes rendu dans un complexe sportif du 15e arrondissement de Paris.
17: En plein soleil, cette piste d'athlétisme peut chauffer jusqu'à 60 degrés. Alors Arthur se rafraîchit autant que possible pendant son entraînement.
19: Pour l'échauffement vraiment à l'ombre, on se mouille un maximum pour rester le plus frais possible. Il faut prendre le temps de récupérer, je pense que c'est le plus important. Même après la séance, de vraiment continuer à boire de l'eau le plus possible.
17: À seulement quelques mètres, le club de football de l'Atlético Batignolles s'entraîne le soir pour éviter les fortes températures. Avec l'accumulation de nouvelles vagues de chaleur, les organismes commencent à fatiguer. Comme pour Martin.
20: Généralement, j'ai le physique qui tient, mais c'est le cardio. Genre, je fais 2-3 courses, j'ai le cœur qui bat à fond, j'ai presque un peu envie de vomir, tu vois, quand je faisais des sprints trop forts. Moi, c'est ça, c'est vraiment le cardio qui suit plus quand il fait chaud.
17: Plus de pauses pour s'hydrater, Xavier, l'entraîneur, doit revoir ses séances en période de canicule.
21: On va adapter un peu les exercices, pas faire forcément trop de travail physique, trop intense. On épargne un peu les organismes pour justement conserver une qualité de jeu et la sécurité de tous les joueurs. Quoi.
17: S'entraîner, mais sans se mettre en danger, un juste milieu à trouver pour préparer la saison prochaine.
3: Un reportage d'Antoine Bro pour RTL. Un adolescent de 13 ans est mort noyé hier dans un plan d'eau sur la base de loisirs de Saint-Paul. En Chablais, en Haute-Savoie, une enquête est ouverte pour préciser les circonstances de cette noyade. Des plongeurs doivent aussi examiner les fonds du plan d'eau aujourd'hui pour écarter toute faille éventuelle de sécurité.
0: Le bilan du puissant séisme qui a frappé lundi la Colombie s'est encore alourdi.
3: 265 morts et toujours plusieurs centaines de disparus. L'espoir de retrouver des survivants sous les décombres s'amenuise. Les opérations de recherche se poursuivent dans l'ouest du pays. La nuit dernière, le président colombien a demandé à décréter l'urgence économique. Une mesure qui l'autoriserait entre autres à modifier le budget sans passer par le Parlement.
0: Vous êtes bien sur RTL et à 8h37, on en vient à ces deux nouvelles médailles pour l'équipe de France d'athlétisme.
3: Au championnat d'Europe à Birmingham, le bronze tout d'abord pour Juste Kouaou Maté sur 110 mètres haies, déjà médaillé de bronze au dernier championnat d'Europe à Munich, et une médaille de la rédemption en argent sur 400 mètres pour Mohamed Abdallah Kunta, Isabelle Langer.
23: Drapeau tricolore sur les épaules, le sourire aux lèvres, Mohamed Abdallah Kunta a pris le temps de poser pour la photo. Le temps de réaliser qu'à 31 ans, il s'est offert une belle médaille d'argent.
24: J'ai pris conscience de ce que j'ai accompli pour la France, pour mon pays, pour ma famille, pour ceux qui me regardent et qui me soutiennent. Donc on oublie vite la médaille de raté, mais au moins c'est une médaille d'argent que j'apporte aujourd'hui. Et je suis vraiment fier.
23: D'autant plus fier que, comme il le dit...
24: Parce que ouais, je reviens de très très loin et les gens ne savent pas à quel point ça a été dur.
23: Notamment après les Jeux de Paris, quand il a été suspendu 6 mois pour avoir publié et relayé sur les réseaux sociaux des propos incitant à la haine, notamment envers Israël. Il avait ensuite présenté ses excuses en expliquant qu'il est contre les génocides et toute forme de racisme ou d'injustice. C'est d'ailleurs grâce à son coach, la légende du sprint britannique, le champion olympique Linford Christie, dont il ne connaissait d'ailleurs pas le palmarès au début, que Kunta s'en est sorti.
24: Il a été là pour moi dans des moments très très difficiles. J'étais au plus bas, j'ai perdu mon père, je voulais arrêter l'athlétisme. Il a été là pour moi, Maintenant, je dis même plus que c'est mon coach, c'est un peu comme mon père.
23: À Birmingham, Mohamed Abdallah Kunta peut encore espérer une médaille avec le relais 4x400.
3: Isabelle Langer.
0: Et des médailles, on pourrait bien en avoir aujourd'hui au championnat d'Europe de natation à Saint-Denis.
3: Oui, Maxime Grousset s'est en effet qualifié pour la finale du 100 mètres papillon. Le nageur a terminé 3e des demi-finales hier.
25: Bien sûr que je m'éclate. Et puis là, on va être trois, je pense, à peu près au même niveau. On verra ce qui va se passer. Franchement, je peux rien prédire, mais en tout cas, ça va être une belle bagarre. Il aurait fallu que je mette toutes mes forces dans la bataille ce soir pour essayer de venir devant. Et c'est pas maintenant qu'il faut gagner, donc...
26: On est encore sous le pied ?
25: J'en ai un peu sous le pied. Je me suis pas battu sur les 15 derniers mètres. C'est sûr que ça commence à être dur, c'est un 100 mètres. Là, j'en ai fait deux dans la journée. Demain matin, je suis en repos et voilà, ça sera mieux de m'asseoir.
3: Maxime Grousset, et puis sur 50 mètres d'eau, deux Françaises peuvent aussi espérer une médaille ce soir. Marie-Ambre Mollu et Analia Pigré se sont qualifiées pour la finale.
0: À retenir également, ça c'est du foot, la victoire du Paris Saint-Germain hier soir qui lui permet de conserver son titre de Supercoupe d'Europe.
3: Oui, les Parisiens victorieux face à Aston Villa 2-1 sur la pelouse de Salzbourg en Autriche.
0: C'était précis, c'était complet, c'était signé Charles Ducrot. Merci beaucoup Charles. La météo à 7 jours, là c'est avec vous Loïc Rouzeval et donc une ambiance caniculaire, ça on l'a bien compris, puis orageuse.
4: Allez, c'est parti pour les prévisions jusqu'à la semaine prochaine. Après l'ouest aujourd'hui, demain, le pic de chaleur de cette canicule va se décaler dans l'est avec des valeurs aux alentours des 40 degrés à l'ombre. Encore une des journées les plus chaudes de l'été. À l'image de la veille, encore du soleil, mais une baisse des températures d'abord sur le nord-ouest avec le début d'une dégradation orageuse. Pour samedi et dimanche, nous apprécierons finalement une dégradation orageuse plus marquée, mais les plages de la Manche et de la Méditerranée resteront à l'écart sous un temps ensoleillé. À partir du week-end, on observera une baisse sensible des températures sur de nombreuses régions.
0: Et ça donnera quoi en début de semaine prochaine?
4: Alors, des éclaircies annoncées, mais quelques averses localisées au nord et sur les reliefs du sud. Le pourtour méditerranéen devrait conserver le soleil pour les derniers Aoussiens, avec le retour du Mistral et de la Tramontane dans leur domaine pour atténuer la chaleur. Et les températures seront enfin plus respirables.
0: Merci beaucoup Loïc Rouzeval. Et à 8h41 sur RTL, les enquêtes RTL de l'été, enquête consacrée cette semaine aux voitures préférées des Français. Bonjour Christophe Bourou.
5: Bonjour, bonjour à tous.
0: Alors depuis le début de la semaine, vous nous avez raconté l'histoire de voitures françaises, la R5, la 2 chevaux, la 205, mais il y en a une aussi qui vient de l'étranger, qui a réussi à s'imposer chez nous. C'est un pot de yaourt italien, vous avez peut-être reconnu la Fiat 500.
6: En France, on appelait ça le pot de yaourt et en Italie, la Fiat 500.
7: La petite Fiat 500 naît dans l'Italie de l'après-guerre. Alors à cette époque, s'acheter une voiture, c'est un luxe. Les Italiens roulent en Vespa. Ce scooter lancé il y a tout juste 80 ans, en 1946, fait un tabac, pas cher, costaud, pratique et stylé, avec sa taille de guêpe, un succès qui dépasse même les frontières.
8: La Vespa, au premier coup de démarreur, elle part. Ses vitesses partent.
7: Acteur en chef du magazine Young Timers.
16: Donc avec le même genre de ligne, les mêmes genres de couleurs, et c'est voilà, on pourrait vous mettre une Vespa des années 60 et une Fiat 500 des années 60 côte à côte, vous avez l'impression que c'est les mêmes, ça a été dessiné et conçu par les mêmes personnes, quoi. Et d'ailleurs les moteurs sont refroidis par air dans les deux cas, et c'est voilà, ce sont deux icônes de la Dolce Vita.
7: Alors c'est vrai, cette voiture c'est loin d'être un bolide avec un bicylindre qui développe à peine 13 chevaux, mais elle coche toutes les cases à l'époque, petite, simple, pas chère. Malgré tout, les Italiens la boudent. Son lancement, c'est un fiasco. La Fiat 500 est trop dépouillée. La marque italienne va revoir rapidement sa copie et ajouter notamment une banquette rembourrée, des vitres avant coulissantes ou encore des pare-soleils. Bingo, les ventes décollent pour celle que l'on surnomme en France le pot de yaourt.
16: Bah, ce qui est exceptionnel, c'est d'avoir réussi à caser 4 places dans une voiture qui fait moins de 3 mètres de long. Pour consacrer la Fiat 500, elle a été admise au musée d'art moderne de New York en 2017 comme icône de la pop culture, donc c'est pas assez insigne.
7: Et pour beaucoup, la Fiat 500 devient alors la voiture des vacances. Les premières vacances, souvent pour beaucoup d'Italiens et même des Français, des valises sur le toit, des sacs partout, et hop, toute la famille à bord.
16: Quand on regarde les gens qui partaient en vacances, ils entassaient ce qu'aujourd'hui des gens ne mettraient même pas dans le dernier SUV qui fait 3 fois la taille. Et donc, effectivement, dans une Fiat 500, une fois que vous avez mis 2 adultes et 2 enfants, il n'y a plus de place pour les bagages. En réalité, il y a un petit coffre devant, mais qui est plutôt de l'ordre de la boîte à gants. Et puis derrière, il y a le moteur. Donc après, effectivement, il fallait grimper des choses, mais il y en a même qui mettaient des petites remorques, etc.
7: Et en moins de 20 ans, près de 4 millions de Fiat 500 seront vendus. Fiat va la relancer avec succès en 2007. Et aujourd'hui, il existe même une Fiat 500 sans permis. Allez, je vous en à bord de cette Topolino qui signifie petite souris en italien. Deux places, une boule craquante avec ses phares ronds et un porte-bagages à l'arrière qui rappelle la Fiat 500 des origines. La Topolino joue à fond la nostalgie, mais en mode tout électrique avec un format de poche bien adapté pour la ville.
22: Dans la circulation à Paris, on arrive comme à se faufiler. C'est presque comme un petit scooter. 2,50 m, on passe. C'est petit, ça fait un mètre de moins qu'une Fiat 500 par exemple. C'est top.
7: La Dolce Vita, oui, mais en mode piano et écolo, vitesse bridée à 45 km/h pour 75 km d'autonomie.
0: Et grâce à vous, Christophe, je vais pouvoir briller au dîner parce que j'ai appris que Topolino, c'était petite souris en italien. Merci beaucoup, à demain. Vous nous parlerez, tiens, de la DS demain. À suivre, les conseils conso de Johanna Chabas. Ce matin, Johanna, un conseil pour tous ceux qui vont à la plage.
1: Oui, elle nous sèche, mais souvent finit par nous ramener du sable. C'est la serviette. Je vous donne des conseils pour bien la choisir selon vos besoins.
0: À tout de suite sur RTL.
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5: Les conseils conso de l'été, c'est chaque matin avec Johanna Chabas qui revient sur un indispensable de l'été. Ce matin, Johanna, on fait le match des serviettes de plage. Laquelle il faut privilégier ?
6: Eh bien, la plus classique, c'est évidemment la serviette en coton. Elle absorbe beaucoup, mais elle va rester du coup mouillée longtemps. Le sable reste accroché, ça prend de la place. Bref, il y a un entre-deux qui existe et qui est de plus en plus populaire. C'est la futa.
5: La
6: futa.
5: D'accord.
6: Eh oui, c'est une serviette très fine. Là, je vous en ai apporté une. C'est en coton,
5: ah,
6: là aussi.
5: D'accord.
6: Tout à fait, c'est ça.
5: En fait,
6: forcément, vous l'avez vu. C'est ces serviettes très fines avec des couleurs pastel. Ça vient de Méditerranée, des hammams, en fait. Et on la reconnaît parce qu'elle est vraiment moins épaisse que la plus classique en coton. Il y a des franges aussi au bout. C'est assez typique. Et vu qu'elle est plus fine, elle va certes absorber un peu moins d'eau, mais elle va surtout sécher beaucoup plus vite. Donc, très pratique pour la remettre plus rapidement dans le sac. Beaucoup l'utilisent aussi comme un petit pareo parce qu'elle est un peu plus jolie. Et par contre, ça reste du coton. Donc ça accroche le sable, faut la secouer une fois sèche pour s'en débarrasser le plus possible.
5: Et si on veut pas se retrouver avec du sable partout, justement, laquelle il faut choisir ?
6: Alors là, la grande gagnante, c'est la microfibre, c'est 100% du polyester et en fait, ça fait une maille beaucoup plus resserrée, donc le sable ne reste pas accroché. En plus, elle sèche très rapidement, encore plus rapidement que le coton, ce qui là encore aide à ce que les grains de sable ne restent pas collés. Autre avantage, elle va coûter moins cher car le polyester, c'est environ 30% moins cher que le coton. Donc là, vous allez pouvoir trouver des serviettes à moins de 10€, là où une futa ou une serviette en coton, ça commence plutôt autour des 25-30. Mais par contre, le défaut de la microfibre, vous allez pouvoir vous en rendre compte, c'est du synthétique et donc vous pouvez le sentir au toucher.
7: C'est pas très agréable.
6: Non, absolument pas. Ça, c'est un peu rêche, ça accroche. Donc on conseille d'ailleurs de pas se frotter avec la serviette, mais plutôt de tapoter pour absorber l'eau parce qu'on sait que c'est pas très agréable, donc ça peut ne pas plaire à tout le monde.
5: Oui, on sent que c'est pas complètement fait pour s'allonger dessus à la plage.
6: Non, comme c'est pas le moment confort.
5: Est-ce que vous avez un dernier conseil, Johanna, pour faire vivre sa serviette le plus longtemps possible ?
6: Oui, quand on lave sa serviette, surtout ne mettez pas d'adoucissant. Ça enrobe les fibres et donc ça les rend moins efficaces. Ça va moins bien absorber l'eau, moins bien sécher et donc à nouveau accrocher plus de sable. Bref, on met à laver avec des couleurs similaires, sans adoucissant et vous allez pouvoir en profiter bien plus longtemps.
5: C'est bien noté, merci beaucoup Johanna. Et demain, vous nous direz comment bien choisir son masque et son tuba pour aller dans l'eau.
6: À demain.
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5: 8h50, voilà trois infos qu'il faut retenir ce matin si vous nous rejoignez. Une cinquantaine de personnes évacuées au sud de Rennes. Un incendie s'est déclaré hier soir sur la commune de Saint-Just. Il a parcouru plus de 100 hectares, indique la préfecture. Le feu est maîtrisé, dit le maire de Saint-Just contacté par RTL. Mais il redoute une reprise avec les fortes chaleurs attendues cet après-midi. Et en effet, c'est aujourd'hui le pic de cette cinquième canicule de l'année. 80 départements sont désormais en vigilance orange. On aura 34 à 38 degrés sur la plupart des régions aujourd'hui, avec des pointes jusqu'à 41 par endroit. Et puis du foot, premier match de la saison et premier titre pour le Paris Saint-Germain qui a remporté la Super Coupe d'Europe en battant Aston Villa 2-1 hier soir, but de Doué et de Kvaratskhelia.
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5: Les bons conseils de la diététicienne Violette Baboxet, c'est tout l'été sur RTL. Bonjour Violette.
8: Bonjour Sébastien, bonjour à tous.
5: Je rappelle votre livre qui paraîtra le 26 août, Le Grand Guide de la Nutrition et de la Perte de Poids aux éditions Marabout. Ce matin, vous nous parlez de régime anti-inflammatoire. On entend beaucoup parler sur les réseaux sociaux, c'est la promesse apparemment de moins de douleurs, d'une plus belle peau, d'une meilleure prévention face à de nombreuses maladies. Voilà pour la promesse, vous nous direz dans un instant ce que vous en pensez réellement. Mais déjà, c'est quoi une alimentation anti-inflammatoire exactement ?
0: Alors, pour comprendre de quoi on parle avec ce régime, il faut d'abord distinguer deux types d'inflammation. D'un côté, on a ce qu'on appelle l'inflammation aiguë. C'est celle qui se produit, par exemple, quand on va se couper ou se fouler la cheville. Dans ce cas-là, elle aide l'organisme à se réparer. C'est quelque chose qui est tout à fait normal. Mais il existe aussi ce qu'on appelle l'inflammation chronique de bas grade. Elle est beaucoup plus discrète. Généralement, on n'a aucun symptôme visible. Elle peut persister pendant des années. Et on sait aujourd'hui qu'elle joue un rôle dans le développement de nombreuses maladies, comme le diabète de type 2, les maladies cardiovasculaires ou même certaines formes de cancer.
5: Et donc, ce que je mange peut avoir un impact sur cette inflammation ?
0: Ah oui, mais il y a quand même plusieurs nuances à apporter.
5: Alors, lesquelles ?
0: D'abord, l'alimentation n'a pas un impact aussi spectaculaire sur l'inflammation chronique que ce que certains discours peuvent laisser croire. Les facteurs qui influencent le plus l'inflammation, c'est avant tout l'excès de masse grasse, surtout celle qu'on a au niveau abdominal, le tabac, la sédentarité, le manque de sommeil ou encore le stress.
5: Donc là, pour le coup, tout ne se joue pas dans l'assiette.
0: Exactement. Et ensuite, il n'y a pas vraiment de définition consensuelle de ce que serait l'alimentation anti-inflammatoire. Pour certaines personnes, ça peut consister à supprimer des aliments comme le lait, le gluten ou certaines huiles végétales. Et pourtant, chez les personnes qui les tolèrent normalement, les données scientifiques ne montrent pas que ces aliments favoriseraient l'inflammation chronique.
5: Et alors, qu'est-ce qu'il faut manger pour limiter l'inflammation ?
0: Une alimentation qui limite l'inflammation, c'est tout simplement une alimentation qui est riche en fruits, en légumes, en légumineuses, en céréales complètes, fruits à coque, poissons gras et en huile végétale comme l'huile d'olive. Donc en réalité, c'est rien de plus qu'une alimentation qui est conforme aux recommandations de santé publique qu'on connaît déjà depuis longtemps.
5: Oui, c'est le fameux slogan « manger 5 fruits et légumes par jour ».
0: Exactement, ça fait partie des recommandations. Donc si vous souhaitez agir sur l'inflammation par l'alimentation, le plus important, c'est pas de partir à la chasse aux aliments prétendument inflammatoires. Il faut surtout adopter une alimentation qui est globalement équilibrée, riche en végétaux, en fibres, en aliments peu transformés. Donc comme souvent en nutrition, les conseils les plus efficaces, c'est aussi finalement les conseils les plus ennuyeux ou ceux qu'on a déjà entendus depuis des années.
5: Et tous ces conseils, on les retrouve bien sûr dans votre livre à paraître le 26 août prochain aux éditions Marabout, Le Grand Guide de la Nutrition et de la Perte de Poids. Il est déjà disponible en précommande. Et puis vous avez aussi vos réseaux sociaux, notamment Instagram, violette.diète. Merci beaucoup Violette et à demain.
0: À demain.
5: À suivre dans les prochaines minutes sur RTL, la suite de notre saga RTL consacrée à Daniel Balavoine. Ce matin, Thomas Pierre va nous raconter comment les coups de gueule légendaires du chanteur ont façonné sa carrière. À tout de suite.

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1: Dormir avec un râteau dans sa chambre permettrait de ne plus s'en prendre dans la vraie vie. C'est faux. C'est comme si dans ce cas-là, tu dormais avec un lapin pour éviter qu'on t'en pose un. Enfin bon, on n'en sort plus. Hein.
2: Ça en fait des objets dans la chambre.
0: 10h midi, Olivier Mine, la bonne touche.
1: À tout à l'heure.
0: Sébastien Rouxel, RTL Matin, 6h, 9h.
2: Et à 8h55 sur RTL, on replonge en effet, comme depuis le début de la semaine, dans l'univers de Daniel Balavoine. Daniel Balavoine qui nous a quittés il y a 40 ans, le 14 janvier 86, lors d'un accident d'hélicoptère en marge du rallye Paris-Dakar. À cette occasion, RTL a décidé de lui consacrer un podcast, 4 épisodes. Bonjour Thomas Pierre.
3: Bonjour à tous.
2: Ce matin, Thomas, on revient sur ce qui a fait de Balavoine bien plus qu'un chanteur, ses colères devenues légendaires.
3: Oui, et d'abord le moment que tout le monde a en tête. Nous sommes le 19 mars 1980 sur Antenne 2. Le secrétaire général du Parti Socialiste, François Mitterrand, est l'invité du journal Le 13h. À ses côtés, pour représenter la jeunesse, un chanteur qui s'impatiente, car l'émission défile, et il n'a toujours pas dit un mot.
4: La seule chose que je peux vous dire, monsieur Mitterrand, j'en profite de vous avoir parce que je suis fier d'être là, je peux vous le dire. On s'en aperçoit peut-être pas, mais vous pouvez pas imaginer ce que c'est pour un jeune d'avoir la possibilité de parler une minute. C'est pour ça que j'avais peur de pas pouvoir parler. Parce que ça n'arrive jamais.
3: Ce coup d'éclat face à Mitterrand, Balavoine revenait dessus au micro d'André Torrent sur RTL. En 1982.
5: C'est vrai qu'il y a peu de gens qui savaient que j'avais peut-être des préoccupations dans ma tête et qui pensaient que du fait que j'étais simplement au hit parade à cette époque-là, je sais plus en 80 avec quoi.

0: L'attentat frappe l'immeuble Drakkar à Beyrouth. 58 soldats français sont tués. Or, l'un des frères de Daniel, militaire, Yves, se trouve dans la capitale libanaise. Toute la journée, la famille Balavoine se ronge les sangs sans savoir s'il est vivant. Le soir même, Daniel est l'invité de 7 sur 7 sur TF1. Sa colère, froide, explose une nouvelle fois en direct.
1: Mon frère est au Liban et ma mère à 7 heures du matin a su qu'il y avait des soldats là-bas qui étaient morts. Bon, elle ne savait pas sur qui c'était tombé et jusqu'à midi, elle s'est mordue tous les sangs pour savoir si mon frère était dans le tas ou pas. Alors je voudrais dire devant tout le monde que j'emmerde les anciens combattants, que j'en ai rien à foutre de tout ça, qu'on a autre chose à foutre que de s'occuper des anciennes guerres, qu'on n'a plus le temps de manifester pour ça et que les jours des commémorations qu'il y a pour les anciennes guerres, on ferait mieux ces jours-là de manifester pour les guerres qu'il y a actuellement.
0: Sa sœur Claire Balavoine.
2: Il en avait des tripes, ce gamin. Il en avait. Il a fait preuve d'un sang-froid incroyable. Il n'a jamais regretté. Il s'est excusé après. Il dit, je ne regrette pas. C'est la manière dont je l'ai dit qui m'ennuie. Mais de souhaiter la guerre à des jeunes, quand on voit les dégâts que ça cause, bien sûr que c'est pas supportable, quoi. Donc il l'a dit.
0: Le tollé est immédiat. La France est à nouveau sidérée par le culot du jeune homme. Daniel Balavoine n'est plus seulement un chanteur. C'est une conscience.
1: Ce que je voudrais pas, c'est de être un plus mauvais politicien que je ne suis chanteur. C'est pour ça que je me méfie. Mais non, les combats passent pas par la politique. Non, je crois plus à ça. Non, c'est vrai. Sinon, j'aurais continué.
0: Derrière la grande gueule se cache surtout un homme d'une grande sensibilité qui ne supporte pas l'injustice. Peu à peu, son combat va se déplacer des plateaux télé vers le terrain, vers l'Afrique, là où son destin va basculer.

0: Daniel Balavoine et ses colères légendaires. 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Et puis vous aurez cet épisode en longueur également dans RTL raconte tout à l'heure à 15h avec Bérénice Bourgueil. Quant à nous, Thomas Pierre, on se retrouve demain pour un dernier épisode consacré cette fois à cette nuit tragique de janvier 86, celle où Daniel Balavoine a perdu la vie dans un accident d'hélicoptère. 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
0: Et on retrouve Fanny Marceau pour un nouveau journal. Bonjour Fanny.
2: Bonjour Sébastien, bonjour à tous.
0: À la une nuit compliquée pour les pompiers sur la côte d'Opale.
2: Une centaine d'entre eux luttent depuis hier contre 4 feux de forêt. 180 hectares au moins ont été brûlés. On sera sur place dès le début de ce journal. 80 départements en vigilance orange canicule aujourd'hui. On rêve tous de climatisation et c'est même devenu le critère numéro 1 pour choisir ses sorties, notamment au restaurant. Reportage à suivre. Dans ce journal, on parlera aussi de la sécheresse. 80 communes se retrouvent sans eau potable au robinet. On évoquera aussi ces deux parenthèses enchantées hier soir, une éclipse merveilleuse et la victoire du PSG en Supercoupe d'Europe. Et la natation avec une pépite de 16 ans à peine, sauveur Cristofini, son portrait en fin d'édition.
0: C'est rare ici, mais ça en dit long sur l'été hors norme que l'on est en train de traverser. La côte d'Opale est en proie aux incendies. Depuis hier, 180 hectares sont partis en fumée.
2: Bonjour Romaric Caillet.
3: Bonjour à tous.
2: Correspondant d'RTL dans le Pas-de-Calais en direct avec nous, les pompiers ont lutté toute la nuit contre ces 4 feux de forêt. Certains ont été contenus, d'autres sont toujours actifs. Où est-ce qu'on en est ce matin ?
3: Un nouveau point de situation a été fait il y a tout juste une heure ici. Grâce aux 160 pompiers mobilisés toute la nuit, le feu à ce stade n'avance plus sur les deux secteurs. Mais tous craignent des reprises rapides car les conditions météorologiques à venir sont très mauvaises, selon la maire de Danne, Karine Puduel.
4: Sur Ardelot, c'était pas encore ça. Ils ont dit qu'il y en avait pour 2-3 jours quand même à maîtriser tout ça et puis bah, surveillance maximum.
3: Parce que le risque, c'est une reprise, c'est ça ?
4: C'est ça, une reprise. Dû à la sécheresse, il y a beaucoup de petits foyers qui sont sous terre qu'on voit pas et qui risquent, avec peut-être du vent qui risque de reprendre. Et on a des grandes marées en ce moment. Ils risquent d'avoir du vent.

0: pendant l'après-midi.
1: Surtout les sentiers sableux et escarpés complètent le travail. Deux hélicoptères bombardiers d'eau survolent à nouveau la zone ce matin. Les pompiers espèrent l'envoi en plus d'un avion Dash, sans certitude au vu du nombre de feux ailleurs en France.
2: Merci Romaric Caillet, correspondant d'RTL dans le Pas-de-Calais. Un feu de forêt également au sud de Rennes, à Saint-Just. Il a parcouru plus de 200 hectares, provoquant l'évacuation d'une centaine de personnes, indique la préfecture d'Ille-et-Vilaine. Des incendies qui sont portés par la sécheresse. Elle est extrêmement violente cette année. Réservoirs à sec, eau anormalement polluée, avec des conséquences sur l'économie, sur la production électrique et surtout dans nos robinets. Plus de 80 communes et 40 000 personnes sont actuellement privées d'eau potable, Virginie Garin.
3: Oui, ce sont souvent des petites communes dont l'eau potable provient de cours d'eau qui se sont asséchés ces derniers temps ou qui pompent dans les nappes dont les niveaux sont trop bas. Ou encore, ce sont des eaux qui ne sont plus potables parce que les polluants s'y accumulent, se concentrent dans très peu d'eau. La région la plus touchée, c'est le Grand Est. À Sainte-Marie-aux-Mines, en Alsace par exemple, le château d'eau est ravitaillé par des camions-citernes. Même chose dans certains villages du Doubs, de Côte d'Or ou de l'Aveyron. Dans le Jura, à Villars-Saint-Sauveur, les robinets, là, sont totalement sec, seul un mince filet d'eau coule parfois la journée. La municipalité a mis en place une distribution quotidienne de packs d'eau minérale dans la cour de la mairie. Et l'eau commence à manquer aussi pour aller aux toilettes. Les habitants risquent de devoir remplir leur chasse d'eau avec des jerrycans.
2: Virginie Garin, spécialiste environnement d'RTL. La sécheresse qui pèse aussi sur l'agriculture. À 7h40 sur RTL, la ministre de l'Agriculture, Annie Genevard, a annoncé une réunion le 27 août prochain avec les préfets pour leur demander un bilan sécheresse, filière par filière. Interview complète à réécouter sur le site et l'appli RTL.
4: Une sécheresse historique qui est aggravée évidemment par ces épisodes de canicule à répétition. On en est à la cinquième depuis le début de l'année. Et le pic de cet épisode, c'est pour aujourd'hui, Fanny. 80 départements sont d'ailleurs en vigilance orange canicule.
2: Et des vagues de chaleur à répétition qui ont déjà changé nos habitudes, hein, nos attentes, nos réflexes. Par exemple, pour choisir un restaurant, l'équation est simple. Pas de clim, pas de clients, ou en tout cas beaucoup moins. Et ça, les commerçants l'ont bien compris, Johanna Chabas.
5: Des affiches avec écrit « Il y a la clim » sont placardées sur toutes les vitres du bar-restaurant d'Audrey. Pendant les canicules, elle a fait le plein.
6: J'étais inondée d'appels, en fait je faisais que ça, toutes les 5 minutes. Bonjour, est-ce que vous avez la clim? Bonjour, est-ce que vous avez la clim? Bonjour, est-ce que vous avez la clim? Dès que je disais oui, c'était alléluia, merci mon Dieu, on va venir ce midi, incroyable. J'avais l'impression que je leur offrais le Graal, quoi.
5: Pour ses clients, comme Pauline, il était impensable de choisir un établissement sans climatisation.
7: J'ai fait appel à mon réseau et j'ai regardé sur internet, tout simplement. Parce que quand ils faisaient autour des 37 degrés. Pour moi, bon moment, aller avec moment hors canicule.
5: Et ça, Nathan Zenouda l'a bien compris. Il a dépensé 10 000 euros pour climatiser le rez-de-chaussée de son restaurant et faire venir les clients. Il a gagné 15 à 20% de chiffre d'affaires en plus. Selon lui, à l'avenir, de plus en plus d'établissements auront la climatisation.
8: Malheureusement, avec le réchauffement climatique, pour nous, c'est un investissement qui est nécessaire. C'est des choses qui vont nous permettre d'avoir une qualité de service qui est plus haute, quoi.
5: Il s'apprête justement à dépenser plusieurs milliers d'euros pour climatiser le premier étage de son établissement et ainsi pouvoir accueillir encore plus de clients.
2: Johanna Chabas, l'actualité internationale, 265 morts en Colombie, le décompte continue après le séisme de lundi, le pays est en état d'urgence économique. Une surprenante élection législative partielle au Royaume-Uni, le chef du parti anti-immigration Nigel Farage l'a lui-même réclamé et il espère terrasser son principal rival, Count Binface, comprenez, tête de poubelle, c'est un candidat fantaisiste avec une poubelle sur la tête. Et puis l'Eurovision, elle change ses règles, habituellement le pays vainqueur accueille l'édition suivante, eh bien ce ne sera plus le cas s'il est en guerre, modification qui aura des conséquences sur les futures éditions si Israël ou l'Ukraine gagnaient l'année prochaine par exemple.
4: Vous écoutez RTL, il est 9h06 à Besançon, trois hommes âgés de 19, 20 et 40 ans gravement blessés par arme à feu hier soir en pleine rue.
2: Leur pronostic vital est engagé, tous trois se trouvaient devant une épicerie dans le quartier populaire de Planoise lorsqu'un véhicule est arrivé avec à son bord plusieurs individus qui ont tiré dans leur direction avec deux armes différentes. Aucun suspect n'a été interpellé pour le moment, selon le parquet, qui précise que les enquêteurs explorent toutes les pistes, dont celle d'un règlement de compte lié au trafic de stupéfiants.
4: Et on en vient maintenant à cette colère en Bretagne, celle des ostréiculteurs de la presqu'île de Quiberon, qui sont vent debout contre l'arrivée de quelques 300 caravanes sur un site protégé.
2: Et ce ne sont pas des vacanciers, mais des gens du voyage, qui se sont installés là, faute de place, dans les dunes du Plouarnel, à l'entrée de la presqu'île. Sauf que le site, qui se trouve au bord de l'eau, est classé, Nicolas Bobby.
0: C'est un regroupement familial. Faute de place sur les terrains d'accueil officiels, les gens du voyage se sont installés sur une dune protégée Natura 2000 au bord de l'océan, près d'une forêt de pins. Sam est l'un des pasteurs.
9: Ici, on est rentré, c'est vrai, sans autorisation. On a pris l'eau à 1 km 100, 1 km 200. On est pour un regroupement par rapport à un malade qu'on a. Il a un cancer en stade 4, en phase terminale. On n'est pas là pour jouer les gros bras, de 16 on sera parti.
0: Les ostréiculteurs de la baie de Quiberon sont vent debout, à l'image de Ronan Henry, leur président.
10: Ils n'ont pas de toilettes, donc le jour où il va se mettre à pleuvoir, tout ça va couler à la mer. Nous, on se bat au quotidien pour que toutes les habitations soient bien reliées au réseau d'assainissement. C'est la honte d'avoir ça à l'entrée de la presqu'île de Quiberon.
0: C'est un vrai casse-tête pour le maire de Plouarnel, Erwan Delso, bien seul face à cette invasion.
11: On pourrait aussi répartir sur les 24 communes, ces installations. C'est intolérable, c'est une zone qui est interdite. Bon, ils devaient partir le 9, aujourd'hui ils sont encore là, c'est inacceptable.
0: Pour cette occupation illégale, des procès-verbaux vont être dressés.
2: Nicolas Bobby dans le Grand Ouest pour RTL.
4: À 9h08, super conquérant, c'est la une de l'équipe ce matin après le sacre du Paris Saint-Germain. Hier soir en Super Coupe d'Europe, c'est la deuxième saison d'affilée que le PSG remporte ce trophée.
2: Oui, victoire 2-1 face à Aston Villa, c'était à Salzbourg en Autriche, but de Kvaratskhelia et Désiré Doué, joueur exemplaire à en croire son entraîneur Luis Enrique.
12: Je vous dis, tout le temps, c'est très facile de motiver à ce joueur parce qu'il aime jouer au football, il aime s'entraîner, il aime avoir cette mentalité pour conquister et encore des trophées et avec ses supporters, c'est presque parfait la situation. Ce que je pense, c'est tellement difficile de gagner de manière consécutive que quand tu as dans ce moment, il faut profiter, il faut être ambitieux, il faut être professionnel pour essayer de gagner de nouveau tout. C'est ça notre objectif.
2: Luis Enrique, le coach du PSG, à nos confrères de Canal+. La France qui brille aussi en athlétisme. 2 médailles d'argent hier au championnat d'Europe à Birmingham au Royaume-Uni. Juste Kouaou Maté sur 110 mètres haies et Mohamed Abdallah Kunta sur 400 mètres.
4: Pas de nouvelles médailles en revanche au championnat d'Europe de natation pour les Bleus, mais c'est sans doute partie remise puisqu'on a de belles chances de médailles aujourd'hui.
2: Oui, Maxime Grosset s'est qualifié pour la finale du 100 mètres papillon, qualifié aussi pour le 50 mètres d'eau, les Françaises Marie-Ambre Molu et Analia Pigré. À suivre également ce matin les séries 100 mètres papillon femme, 50 mètres d'eau homme et 200 mètres nage libre homme avec notamment Sauveur Cristofini. Retenez bien son nom, il a 16 ans, c'est la nouvelle pépite française, déjà médaillée d'argent sur ces championnats avec le relais 4x200 Isabelle Langer.
13: À 16 ans, 8 mois et 12 jours, Sauveur Cristofini est d'ailleurs devenu lundi le plus jeune nageur français de l'histoire à décrocher une médaille européenne. Le Marseillais était sorti de l'anonymat à l'automne dernier en effaçant des tablettes des records d'âge, un certain Léon Marchand. D'ailleurs, le quadruple champion olympique ne tarit pas d'éloges sur l'adolescent avec lequel il a partagé des entraînements à Marseille dernièrement.
14: C'est un nageur qui est hyper impressionnant. Franchement, ce qu'il fait à l'entraînement, je pense pas que j'ai vraiment vu ça autre part. Il est très sérieux, très rigoureux dans ce qu'il fait. Il est encore très jeune, donc il a énormément de marge de progression.
13: Même s'il mesure 1m90 et chose du 50, Sauveur Cristofini reste encore un petit garçon très discret pour le moment en équipe de France.
15: Je pense observateur dans un premier temps pour prendre de l'expérience vis-à-vis des plus grands. J'espère un jour devenir acteur.
13: Parce que comme le confie Franck Esposito, son entraîneur à Marseille, Sauveur Cristofini est...
16: Pas pressé, mais il a envie d'y arriver.
13: Pourquoi pas le prouver avec ce 200 mètres.
2: Et on l'attend, Isabelle Langer.
4: Et puis, on gardera longtemps ces images en tête, celles de l'éclipse solaire. Hier soir, il faut dire que c'était somptueux, fascinant, Fanny.
2: Un moment suspendu d'une poésie infinie, c'est le sentiment partagé par de nombreux observateurs. Et nous étions nombreux, ne serait-ce que sur la plage, la grande plage de Biarritz, bondé pour l'occasion, taux d'occultation du soleil 99%, spectacle magique qui méritait bien quelques applaudissements, Philippe de Maria.
17: Des applaudissements pour saluer l'exploit de la Lune infiniment plus petite que le soleil, mais qui a réussi à l'éteindre pendant un temps. Sur les plages, sur les rochers, ils étaient des milliers, impressionnés par la splendeur du phénomène.
18: Magnifique, le souffle est coupé, tellement c'est beau. C'est vraiment superbe.
19: Moi, je trouvais que c'était un peu lent au début, mais le résultat était super satisfaisant. J'ai trouvé ça trop beau. Et surtout que l'effet des lunettes, quand tu les mets, ça fait tout noir autour. Du coup, on voit bien le petit croissant de soleil. Et ben, franchement, moi, j'ai trouvé ça très bien. J'étais super heureuse de voir ça parce que je sais que c'est très rare. Je suis vraiment très contente.
17: Dans 50 ans, à la prochaine éclipse, Constance repensera à ce moment perché sur les hauteurs de Biarritz avec sa grand-mère. L'éclipse marque les mémoires.
20: Mais moi, c'est la deuxième fois que je vois une éclipse. La première fois, c'était, j'avais 8 ans, il y a 70 ans, comme ça. On nous donnait à l'école des morceaux de mica qu'on tenait comme ça devant les yeux pour se protéger.
21: Ça vous a marqué ?
20: Oui, oui, je m'en souviens.
17: Le soleil, toujours un peu grignoté par la lune, s'est couché derrière l'horizon, permettant à la foule de se disperser avec des images indélébiles plein la tête.
2: Philippe de Maria, et ce matin, le journal Libération titre « À la prochaine » avec une photo mi-terrifiante, mi-comique, qui en dit long sur nos dégaines hier soir, lunettes rectangulaires sur le nez. Peu importe, la beauté était ailleurs.
4: Et cette éclipse, elle est effectivement la une de beaucoup de vos journaux ce matin. Éblouissant, titre le Populaire du Centre, un instant hors du temps, titre l'Alsace, et puis le Dauphiné libéré, lui, écrit que le soleil a rencontré la lune. Merci beaucoup, Fanny Marco.
2: Merci à vous.
4: Très bonne journée. On vous retrouve demain, évidemment. Loïc Roosevelt, la météo, ce sera aujourd'hui l'une des journées les plus chaudes de cet été, déjà caniculaire.
22: Oui, Sébastien, le pic de chaleur au niveau national est prévu aujourd'hui. C'est pour cela que 80 départements sont en vigilance orange canicule. Les températures matinales sont comprises entre 18 et 31 degrés. 31 degrés en Corse. Et la journée sera très chaude avec des maximales supérieures à 35 degrés à l'ombre. On ira au-delà des 40 degrés localement, notamment dans l'ouest et dans le sud-est dans les terres. Des températures un peu plus respirables, si on peut dire, pour la pointe bretonne, sur les plages du Pays Basque, mais aussi en altitude. Nous allons gagner 1 à 3 degrés supplémentaires en revanche sur un large quart nord-est du pays. Météo France annonce 37 degrés en fin d'après-midi à Nancy, à Mulhouse, Grenoble, Clermont-Ferrand, 38 à Paris, 39 à Grenoble, mais aussi à Besançon, à Tours, oui, 39 dans la région grenobloise, puisque les températures seront plus élevées localement. 40 pour Cognac, Bordeaux et Agen. Et attention au risque de feux de forêt dans le sud et dans le nord, notamment pour le Pas-de-Calais.
4: Et côté ciel, ce sera du grand bleu pour tout le monde.
22: Oui, nous profitons d'une belle matinée avec de la grande douceur sous un ciel complètement dégagé le plus souvent. Allez, encore quelques nuages bas à l'image de ces derniers jours sur une partie des Landes, des Pyrénées-Atlantiques et du Gers, ainsi qu'au sud du Golfe du Lion. Enfin, ces nuages inoffensifs de la Normandie jusqu'aux régions centrales qu'on retrouvera également cet après-midi. Au fil des heures, des nuages devraient bourgeonner et donner quelques averses localisées orageuses sur les Pyrénées, l'Auvergne, les Alpes ainsi que sur la montagne Corse.
4: Merci beaucoup Loïc Roosevelt. Dans un tout petit instant sur RTL, ce sera bien sûr Dans ma valise. Bonjour Amandine Bégaud.
23: Bonjour Sébastien. Aujourd'hui je reçois une romancière parmi les plus lues en France. Vous êtes peut-être même tiens, en train de lire son livre sur la plage ou ailleurs. Aurélie Valogne nous ouvre sa valise.
4: À tout de suite Amandine. Quant à moi, je vous dis à demain. Rendez-vous dès 6h pour RTL Matin. Très bonne journée à l'écoute de RTL.

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15: Bonjour à tous et bienvenue sur RTL. Si vous nous rejoignez, comme chaque jour de l'été, on plonge ensemble dans la valise d'un artiste, d'une personnalité. Et oui, une valise, ça dit souvent beaucoup de nous, beaucoup plus en tout cas qu'on ne le pense. Et ce matin, l'une des romancières les plus lues en France, son premier roman, Mémé dans les orties, s'était vendu à plus d'un million d'exemplaires. Il a été traduit dans plus de 15 pays. Il y a eu ensuite Au bonheur de la chance ou encore En voiture Simone. Bonjour Aurélie Valogne.
16: Bonjour.
15: Et bienvenue sur RTL. Je suis ravie de vous recevoir. On va bien sûr parler de ce dernier livre, votre 12e roman, ça s'appelle L'émerveillement, publié chez Jean-Claude Lattès. C'est une lettre à la fille que vous n'avez pas eue, un roman qui est à la fois touchant et qui interroge aussi. On va y revenir dans un instant, mais d'abord si je vous dis vacances, qu'est-ce qui vous vient comme ça tout de suite à l'esprit?
16: Écriture.
15: Écriture, vous écrivez pendant les vacances?
16: Eh oui, en fait oui, le mois d'août est consacré à l'écriture du nouveau roman. Donc je fais partie de ces gens bizarres qui ont deux mois de vacances parce que j'organise mon temps comme je veux. Juillet c'est en famille, mais alors août c'est moi et moi, enfermée, et je ne fais que écrire le premier jet du roman qui sortira l'année suivante.
15: Et pour écrire, vous avez besoin de vous enfermer, d'être seule avec vous-même?
16: Oui. Ouais, c'est vraiment indispensable pour faire la place à ces personnages, pour dormir avec eux, manger avec eux, se réveiller avec eux. Il faut pouvoir se créer une bulle qu'on ne saucissonne pas au bout de 3 heures, alors que déjà la plongée dans une espèce d'état de transe, ça prend déjà quasiment une heure et demie le matin. Donc l'idée, c'est de vivre vraiment en cohabitation avec ces personnages et de faire confiance au processus. À la fin, il y a des choses qui sortent.
15: Sauf que j'imagine, pour accoucher de tout oui. ça, en quelque sorte, il y a un moment où vous avez besoin de vous évader. Vous évadez comment, vous?
16: La lecture, ouais. Évidemment, au quotidien, là vous verriez mon bureau, à la base j'avais dit mon bureau ne me sert qu'à écrire, je veux pas être écrasée par les livres des autres. Bon, il y a peut-être 300 livres dans mon
15: 300
16: bureau.
15: 300 livres, ah oui.
16: Non, c'est peut-être au moins 70, ouais. Ce qui est pas exactement pareil, mais c'est beaucoup trop. Et donc là, chaque jour, je vais piocher beaucoup de livres d'essais, de philosophie, de poésie, donc des choses qui viennent titiller, qui me nourrissent, qui me permettent de m'évader exactement, de planter des graines où je me dis ça plus ça plus ça, ouh, je crois que j'ai une bonne idée. Et c'est rarement en fait même des romans, parce que les romans en fait d'un seul coup il faut que j'accepte de me laisser emporter par la plume de quelqu'un d'autre pendant genre 3 jours de suite, et moi je suis boulimique de travail, donc il faut qu'à un moment donné ça me stimule et que le livre soit tellement fort que je le repose en me disant ça m'a donné envie d'écrire le mien.
15: Mais ça veut dire que jamais votre cerveau se met sur pause? Jamais?
16: Non.
15: Jamais?
16: Non.
15: Mais c'est épuisant,
16: non.
15: Ça, non?
16: Ouais, c'est épuisant. En fait je pense que je suis une espèce d'hyperactive, où n'importe qui pourrait dire elle hyperactive, mais c'est dans la tête. C'est-à-dire que moi on me laisse l'été en famille amis au mois de juillet en vacances ensemble. À 9h le matin, j'ai un bouquin. Ils sont partis faire une balade de 3h, ils reviennent. Je suis toujours avec le même bouquin, stabiloté partout, etc. J'ai juste tourné avec les rayons du soleil et j'ai adoré mon moment. Mais pas eux. Enfin, eux pourraient dire qu'elle a rien foutu.
15: Votre dernier roman, je le disais, s'appelle L'émerveillement. Qu'est-ce qui vous émerveille, vous, Aurélie Vallon?
16: Moi, je dirais d'abord la nature. Les petits miracles de la nature, le fait que tous les jours, si on regarde et qu'on a la chance d'habiter au bord de la mer, on peut voir un lever de soleil extraordinaire. On peut regarder les saisons passer avec les petites fleurs au printemps qui, d'un coup, n'étaient pas là et apparaissent en une nuit. Voilà, c'est vraiment ça qui m'émerveille, les couleurs. Moi, j'habite au bord de la mer en Bretagne et le bleu de l'eau, tous les jours, est différent. Et ça, je me sais vraiment privilégiée d'habiter là.
15: Donc des petites choses de la vie, en fait.
16: Complètement, mais vraiment plus lié à la nature et à ces miracles qu'on voit même plus.
15: Et ça, c'était déjà le cas petite?
16: Je pense, mais il y a une phrase de Marjane Satrapi, et je pense à elle aujourd'hui. Elle disait dans un entretien avec Annick Cogent, ma mère était une excellente nageuse, dommage qu'elle n'ait eu droit qu'à une baignoire. Et phrase.
15: C'est magnifique.
16: Et je l'ai jamais oublié cette phrase. Et en fait, je me suis dit, moi, j'ai grandi à Massy dans une tour HLM qui était grise avec du béton partout. Et je pense que mon cœur était déjà le même, que mon œil cherchait partout la beauté. Mais avant de trouver le coquelicot qui sort comme ça dans un rail de chemin de fer, il fallait quand même avoir un muscle pas mal exercé. Donc, je pense que ça a toujours été là, mais pas forcément assez nourri. Et c'est aussi pour ça que j'ai choisi de quitter les grandes villes. J'ai habité à Paris, j'ai adoré le théâtre et tout ça, ça j'adore. Mais c'est vrai que là, j'avais besoin de voir l'horizon, d'être apaisée par la mer.
15: Vos vacances petites, elles ressemblaient à quoi? Vous avez des souvenirs,
16: Oui, j'ai des souvenirs de vacances. Alors, mes parents ont divorcé, j'étais assez jeune, j'avais 7 ans, et donc je vois très bien que mes vacances avec ma mère, c'était chaque année dans un camping, ouais, au soleil. Donc, ça pouvait être l'Ardèche, ça pouvait être le Cap d'Agde, on gardait les maillots de bain, je précise. ça pouvait être, enfin, chaque année, c'était, ouais, à des endroits très différents, mais toujours au soleil.
15: Et toujours au camping.
16: Toujours en camping, ou avec la musique, les soirées, les machins. Et avec mon père, c'était toujours la Bretagne. Bretagne Nord, donc là où j'habite aujourd'hui. Et on allait à Erquy, à Saint-Ca. On faisait du bateau. Et puis aussi pas mal à Normandie, donc la côte, parce que lui, son père qui était résistant. Et donc, on allait arpenter toutes les plages du débarquement. Donc vraiment,
15: deux ambiances complètement différentes.
16: Ouais.
15: Et quelques années plus tard, aujourd'hui, si vous devez, tiens, emmener vos enfants, votre famille, vous choisissez laquelle des...
16: Presque aucune des deux, bizarrement. Je suis pas du tout la fille de mes parents. Aujourd'hui, moi, mes vacances un peu ressourçantes, donc loin de ma Bretagne, parfois, c'est dans le Luberon. C'est un petit coin que j'adore et je suis pas la seule, je pense.
15: Et on va y revenir et vous nous donnerez des bons plans, justement, dans le Luberon. Si je vous proposais de partir avec quelqu'un de célèbre, Aurélie Vallon, que vous connaissez ou vous ne connaissez pas, avec qui vous auriez envie de partir?
16: Mike Horn.
15: Ah ouais, c'est vrai.
16: Mon Dieu, je l'ai dit à voix haute. Non, je cherche un truc un peu fou. Je ne sais pas, mais je me dis un truc que je pourrais pas faire avec mon mari. Mon mari, c'est un aventurier. Mais alors, lui et moi, en aventure, je pense que je passerais ma vie à râler. Alors qu'avec quelqu'un qui te laisse pas râler, je pourrais découvrir des choses de moi que j'ignore.
15: Et notamment, vous n'êtes pas une aventurière, vous?
16: Bof. Je ne sais pas, en fait, j'ai pas grandi avec des parents qui m'emmenaient faire 3 heures de randonnée en montagne, clairement pas. Lui, oui. Donc quand il me dit, on part le matin faire une randonnée qui va durer une heure et demie, en fait, je sais qu'il ment, il faut tout multiplier par deux. Et en fait, j'ai même pas les muscles qui me supportent.
15: Ça vous angoisse.
16: Oui. Et puis en plus, marcher pour marcher, je ne sais pas. Ça me ressource pas. Alors que s'il me dit, on va aller voir des caribous. Donc une année, on était allé en Gaspésie. Les caribous, on les a pas vus. Mais j'étais la première à grimper et j'ai grimpé plus vite que tout le monde.
15: Donc il faut qu'il y ait un but.
16: Oui, et surtout des animaux.
15: Ouais. Ouais. Un but, des animaux.
16: Et un verre de vin à l'arrivée.
15: Ah oui.
16: Ou une raclette, un truc un peu.
15: vous perdez pas le nord. Les départs. Alors ça peut être aussi les départs quand vous faites les salons du livre, oui, ou quoi. Il faut que ce soit super organisé.
16: Moi, je suis très dernière minute.
15: Ah oui.
16: Depuis toujours. C'est-à-dire, ouais, que si j'ai un train à 8h le matin, je mets mon réveil à 5h30, 6h45. Je fais un sac à dos, pas une valise, pour mettre le moins de choses possible. Et puis ensuite, c'est au dernier moment que je fais tout ça.
15: Mais c'est source d'angoisse comme ça de partir au dernier moment, non?
16: Non, parce qu'au contraire, je suis pas vraiment en train de partir. Et puis de toute façon, j'ai besoin que de l'essentiel. Donc une brosse à dents, une crème.
15: Partir, c'est pas votre...
16: Vous n'aimez pas partir. Je n'aime pas surtout faire ma valise. Ouais. C'est un truc qui me met pas en joie. C'est d'un seul coup, tout devient lourd, angoissant, préparé, prévu. Alors que moi, j'aime le côté tout est improvisé.
15: Vous aimeriez vous télétransporter, ouais, en fait.
16: Plus. Ouais. Alors que planifier des vacances à l'avance, ça, je sais pas faire. Typiquement, les vacances, avril et octobre, j'ai toujours au même endroit. Donc, il y a un côté routinier qui plaît pas à tout le monde, mais moi, j'en ai besoin. Retrouver des lieux qui m'apaisent, et je sais que j'arrive presque comme chez moi, je mets des chaussons, et ça y est, je regarde, et je fais, ah, ça y est. C'est
15: avec un besoin de vous sentir chez vous, même si vous n'êtes pas chez vous.
16: Oui, et puis d'apaisement, d'avoir des repères.
15: Qu'est-ce qui fait que vous vous sentez chez vous? C'est parce que vous connaissez le lieu?
16: Je connais le lieu, je sais que c'est silencieux, je sais que c'est apaisant, je sais que c'est beau, je sais que je vais retrouver des platanes et je vais me mettre en dessous et je vais lever la tête et ça ressemble un peu à ma couverture de livre où il y a le soleil qui scintille et là je sais que le cœur ralentit et là ça y est, je ressens les vacances. Ça y est, on y est. Même le départ en voiture, on pourrait se dire c'est déjà des vacances et en fait non, il faut quand même faire 12 heures de route avec deux garçons qui réclament qu'une chose, c'est du temps d'écran. Donc je fais 30 minutes de lecture, puis après 30 minutes d'écran.
15: Et vous alternez comme
16: et
15: ça. Oui.
16: Et moi, je suis celle qui garde le temps. Et puis après, on chante dans la voiture. Parfois, on met Johnny ou autre.
15: Donc, ah oui, vous mettez Johnny, vous chantez comment?
16: Tout n'importe quoi. Enfin, ça va être allumer le feu, je te promets, Diego, et Daft Punk. Enfin, il y a pas tellement de paroles sur Daft Punk, mais
15: et les enfants chantent aussi.
16: Ah bah oui, c'est obligatoire. C'est obligatoire. Donc sauf quand ils lisent, parce que là, la musique, ça marche pas. Donc bref.
15: Bon, vous n'êtes pas très valise. Vous détestez les fers, et donc c'est plutôt sac à dos, hein, si j'ai bien compris.
16: Oui.
15: On va en parler dans un instant. On va ouvrir le sac à dos.
16: Oui.
15: On va trouver des trucs bizarres ou pas?
16: Un petit coussin de cou pour dormir.
15: À tout de suite sur RTL.
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15: Et vous connaissez le principe, hein, tous les jours de l'été, on plonge ensemble dans la valise d'une personnalité, d'un artiste, à la découverte de ces petites choses, ces petites manies qui disent souvent beaucoup de nous. Et aujourd'hui, c'est la romancière Aurélie Valogne qui nous ouvre la sienne. Aurélie, avant de découvrir ce qu'il y a dans votre sac à dos et pas votre valise, comme à chaque invité, on vous a demandé de choisir trois titres, trois chansons que vous glisseriez dans votre valise. Vous avez d'abord choisi ça.

0: Paris.
1: Pourquoi ce choix?
0: J'adore, c'est ma chanson de douche.
1: Ah oui, c'est vrai, sous la douche.
0: Je la mets en boucle.
1: Et vous chantez?
0: Ah ouais, oui. En plus, à la fin, il y a Björk, et j'adore ouais. Björk. Quelle femme forte et qui te donne vraiment... Voilà, le matin, quand on met ça, on ne peut pas aller mal. Donc, et j'adore le côté ambitieux de Rosalia. Elle a fait venir tout un orchestre, l'orchestre de Londres, orchestre symphonique, pour une chanson vraiment qui claque, quoi. Et ouais, c'est la plus belle de l'album, je trouve, et vraiment, quelle femme.
1: Deuxième choix.

0: Roquette, Alanis Morissette. Ça, ouais. C'est pas pour la douche, c'est pourquoi alors ?
1: C'est plus une balade.
0: Ouais. Ouais,
1: une balade vraiment en mode j'arrive dans une ville, j'ai les mains dans les poches, hands in my pocket, j'ai le chapeau, presque en paille, et je sens que je flâne dans le village et je suis une touriste mais je l'assume. Enfin, il y a un vrai côté. Je sais pas, on est bien. C'est vraiment le côté déconnexion, le côté rien à prouver, je profite du moment présent et j'ai la bande originale au moment où je marche très relax.
0: Et où est-ce que vous allez, tiens, quand vous débarquez dans un endroit, mais même pas forcément en vacances, quand vous êtes dans une ville pour présenter votre livre, par exemple, est-ce qu'il y a un endroit où vous allez systématiquement ?
1: Café. Ouais, café. Je prends toujours des trucs à manger hyper bons, un verre de vin, et je regarde des gens passer. Et vraiment, j'ai un côté très, je me pose, j'observe, enfin, ça fait partie de ma vie, je pense, quand on est écrivain ou écrivaine, on regarde les autres pour pouvoir en parler. Et ça me nourrit vraiment d'être en silence et d'être là à m'imprégner d'un lieu, d'une ambiance. Et vraiment, je suis très triste quand je vais, par exemple, de faire une dédicace et que j'ai juste le temps de faire la gare, la librairie, et que j'ai pas eu le temps de profiter de la ville, de sentir l'atmosphère, de m'être posée dans un café, d'avoir écouté les conversations, d'avoir potentiellement lu le journal. Enfin, ouais, ça j'aime beaucoup.
0: Troisième choix.
1: Ah bah on l'a dit.

0: la peine.
1: Alors ça, c'est ce que vous chantez en voiture avec vos enfants.
2: Tout à fait.
1: Ouais.
2: Et alors, vraiment. Ah bah oui. Et c'est tellement beau d'avoir, d'avoir en plus ce lieu clos où on peut se mettre à crier. Vivre. Voilà. Qui peut faire ça à part sous la douche? Donc non, c'est trop beau. Et puis on partage ça, l'amour des chansons avec mes fils et même mon mari. On se fait souvent à table à la maison un The Voice.
1: Ah oui.
2: Ouais, on est là, genre limite on se retourne nos chaises. Il y en a un qui chante. Après on choisit lequel de nous quatre est en finale. Enfin oui, donc on adore chanter. Ouais.
1: L'envie d'avoir envie de Johnny. On l'écoute et
2: oh, oui.
1: Il a le droit de chanter.
2: Oui. C'est parti.

0: chanter en voiture Aurélie Valogne, si vous croisez cet été ou à un autre moment sur la route une voiture blanche, qui hurle, c'est vous et votre famille. On en vient à votre valise, Aurélie Valogne. Vous me disiez plutôt sac à dos. Vous emmenez des livres ou pas?
1: Oui, toujours des livres. D'ailleurs, souvent, j'ai un sac entier de livres. C'est, il pèse 15 tonnes, évidemment. Parce que c'est les livres qui vont m'inspirer. Ou c'est comme si par magie, en les mettant 15 qui n'ont rien à voir côte à côte, j'allais avoir une révélation de mon futur roman à écrire. Donc, j'ai des stabilos, j'ai des crayons de papier, j'ai des feuilles à quatre vierges, des carnets dans tous les sens. Et j'emmène des livres. Ouais, l'idée, c'est de me nourrir.
0: Et vous avez toujours lu, même petite?
1: Oh oui, oui, ouais, ça depuis toujours. Ma mère nous lisait des histoires à moi et mon petit frère dans son grand lit. Et donc j'ai commencé par entendre les histoires, puis après j'ai appris à lire très vite. Et même avant d'apprendre à lire, j'avais mon manche-disque, parce que je suis années 83, manche-disque avec Marlène Jobert.
0: Qui racontait les histoires,
1: bien sûr. Qui racontait les histoires, donc la lecture, ça a été ma bouée de sauvetage toujours. Et dès que j'ai appris à lire, à 6 ans, on n'a plus jamais arrêté. J'ai toujours lu.
0: Toujours. Ouais. On le sait aujourd'hui, nos enfants et même les adultes, d'ailleurs, lisent de moins en moins. C'est un sujet qui vous tient à cœur, puisque vous êtes la marraine de l'association Silence on lit. Vous allez régulièrement dans les écoles, les collèges, pour promouvoir justement la lecture. Comment on redonne le goût de la lecture à nos enfants? Qu'est-ce qu'on fait avec un enfant de 10 ans aujourd'hui qui rechigne à lire?
1: Alors déjà, il faut l'entendre quand il dit qu'il a peut-être pas aimé certains livres, qu'on le force, que c'est pas fait pour lui. Par contre, je pense qu'on a tous un livre qui est fait pour nous. Donc en fait, c'est peut-être pas effectivement quand des parents disent « Mais si, lis Astérix, tu vas adorer !» ou « Si, lis, je sais pas quoi, Cro-Blanc !» En fait, peut-être que la façon d'écrire d'il y a, je sais pas, un siècle ou 30 ans ne fonctionne plus avec notre nouvelle génération. Et aujourd'hui, on a des auteurs de jeunesse notamment qui sont fabuleux, qui écrivent en pensant à ces jeunes lecteurs justement qui ont aussi d'autres tentations qui seraient les écrans. Et d'un coup, ils écrivent avec une plume qui les attrape dès le début. Donc en fait, je pense qu'il faut se faire conseiller par des libraires, par des bibliothécaire et surtout pas forcé, parce qu'à un moment donné la rencontre se fera entre
0: c'est une rencontre,
1: le jeune
0: c'est
1: et le texte.
0: C'est comme dans la vie,
1: oui,
0: en fait.
1: C'est absolument c'est... comme dans la vie.
0: Il faut rencontrer un texte.
1: Et moi, ça m'est arrivé souvent d'avoir des gens en dédicace. Là, je pense à un monsieur qui avait 50 ans et je l'avais rencontré à Brive. Il m'avait dit, mais ça fait 50 ans que je pensais ne pas aimer lire. Je viens de lire vos 8 livres. C'est à l'époque où j'en avais écrit. Qu'est-ce que je fais maintenant?
0: Je fais pas. Mais ça, c'est extraordinaire.
1: Ah bah, j'ai même les frissons de vous le raconter. Oui,
0: ça.
1: Oui. Et en fait, c'est vraiment la rencontre. C'est de se dire, oh, en fait, un livre peut me faire rire, un livre peut vraiment m'emporter dans un autre monde, je peux pleurer en lisant un livre. Et ça, malheureusement, même moi en plus jeune, hein, j'ai lu plein de livres un peu obligatoires à l'école, même Kafka, La Métamorphose, je l'ai lu comme un truc obligatoire que j'avais pas tellement aimé. Et maintenant, je suis très contente quand même qu'on ait un socle commun, que je puisse en parler avec mon fils. Mais il faut trouver la bonne façon aussi d'accompagner sur des textes qu'on nous présente un peu obligatoires et d'un coup, ils perdent de leur attrait.
0: Et accompagner ses enfants, vous le disiez,
1: oui.
0: Lire
1: complètement.
0: Petit, mais même une fois qu'ils savent lire, c'est aussi important. Bon, j'imagine, Aurélie Valogne, qu'il n'y a pas que des livres dans votre valise. Qu'est-ce qu'on y trouve d'autre? Un objet, tiens, qui vous suivrait partout?
1: Un objet qui me suivrait partout, j'ai mon petit coussin de cou, voilà, parce qu'effectivement en voiture j'aime bien dormir.
0: Ah, vous conduisez pas?
1: Non, moi je me laisse porter. Ça, c'est le... En fait, c'est l'avantage de conduire suffisamment mal pour que la responsabilité familiale soit pas sur mes épaules. En vrai, je conduis très bien, mais ça me met une pression de conduire à côté de mon mari, parce que je sens que je conduis pas comme lui. Et c'est sa voiture. Donc, en fait, je préfère laisser monsieur conduire. Et donc, ça me fait que... Et puis, en plus, quand on regarde le paysage qui défile, d'un coup, les idées arrivent. Et puis là, on pense à des choses extraordinaires. D'un seul coup, voilà, on atteint une espèce de transe. Moi qui passe ma vie à guetter ce moment. Donc, voilà, il n'y a pas grand-chose d'assez bizarre dans mon sac à dos,
0: je crois. Il y a quelque chose que vous oubliez tout le temps ou pas?
1: Qu'est-ce que j'oublie? J'oublie mes ciseaux. J'aime bien me couper les cheveux.
0: Vous vous coupez les cheveux toute seule?
1: Non. En fait, je recherche les espèces de points de fourchus.
0: Oui.
1: Voilà. La fille complètement tarée. Et quand je fais ça, de nouveau, je tripote les cheveux. Je guette s'il y en a un à couper. C'est pour ça. Et je coupe. Et donc, souvent, j'oublie mes ciseaux. Et ça, c'est pas du tout le drame. On va s'en remettre. Mais ça fait partie de mes petits tics de état mental. mental, ou c'est comme caresser un chien, ou ça apaise.
0: Ça vous apaise. Ouais, ouais. Est-ce qu'on trouve des jeux, un jeu de cartes, un jeu de société, où vous aimez ça?
1: J'adore les jeux de cartes. Ouais. Donc souvent on a un jeu de cartes, là je réfléchis, mais c'est plutôt un jeu de cartes très classique, alors qu'on peut avoir avec version, je sais pas, Miyazaki, quand c'est des cartes avec des personnages que j'aime bien. Mais pas de, enfin le Uno, c'est pas le jeu que je préfère.
0: Mais vous aimez jouer?
1: Ouais, j'adore.
0: C'est important.
1: Mais
0: de jouer.
1: Je suis hyper compétitive.
0: Ouais. Ah bon?
1: Ah, mais je veux gagner.
0: Ah
1: j'ai
0: bon
1: jamais laissé gagner mes enfants.
0: Bon, vous les avez jamais laissés, même petits?
1: Bah non.
0: Oh bah alors.
1: Bah ils sont intelligents. Non.
0: Et mauvaise perdante ou pas?
1: Non, pas mauvaise perdante, mais je finis par ne plus jouer à des jeux où je perds tout le temps.
0: Est-ce qu'on trouve une tenue de sport pas loin?
1: J'ai un legging, ouais.
0: Ouais.
1: J'ai un petit legging histoire de me dire si à tout moment j'ai envie de faire une balade ou un peu de yoga, je peux. Voilà, on est
0: mais
1: sur le max.
0: C'est pas un
1: non
0: truc indispensable.
1: Non, même le maillot de bain, je l'ai pas toujours.
0: C'est vrai?
1: Ouais. Non.
0: Même
1: j'aime pas me mettre en maillot de bain.
0: Ah bon?
1: Ouais, j'aime pas montrer ma peau. Je crois qu'il y a un truc d'intimité et mon corps m'appartient comme si c'était un peu sacré. Et c'est une vraie mise à nu, pas que physique, même mentale, et je suis pas à l'aise. Donc le maillot de bain, souvent je l'oublie. Donc là, ça fait partie des choses que je dois vraiment écrire sur ma liste parce que d'avance, je sais que bof.
0: Et vous faites des listes justement?
1: Dans mon téléphone, je fais 3-4 trucs où effectivement je sais que je peux oublier le maillot de bain. Et ça serait quand même dommage parce qu'il fait toujours à un moment donné un peu beau.
0: C'est toujours sympa.
1: Oui.
0: À un moment ou un autre. Les jeux de société, donc vous aimez ça. Et après, vous rapportez des choses de vos déplacements, de vacances ou pas d'ailleurs?
1: Ça m'arrive. Là, pour les 10 ans de Gaspard, je lui ai offert un galet.
0: Donc c'est la deuxième.
1: Oui,
0: un galet.
1: Non, c'est le deuxième.
0: Le deuxième, pardon.
1: Un petit cadeau, donc le cadeau quand même le plus pourri pour les 10 ans. Mais il était très beau. Et je sais plus si je l'ai trouvé dans une ville de dédicace. Et je lui ai dit, je vais lui ramener. Parce qu'il était tout doux, il avait une belle couleur, donc je lui ai offert, il m'a regardé avec des grands yeux genre « What ?» C'est vraiment mon cadeau? Oui, oui. Et il l'a mis à côté de son oreiller, donc c'était pas un cadeau si pourri.
0: Ouais. Il sait que c'est à ce moment-là que vous avez...
1: Mais en plus, dans mon bureau, j'en ai un que j'avais ramassé près de chez moi, qui est tout rond, tout blanc, tout mignon, et il le prend régulièrement parce qu'il le trouve tout doux. Donc il y avait quand même un historique derrière ce cadeau un peu bizarre.
0: Aurélie Valogne, vous restez avec nous dans un instant. On va voir à quoi ressemble une journée avec vous. En vacances, vous disiez, je suis toujours dans mes bouquins, mais bon, vous levez peut-être le nez à un moment ou un autre.
1: Ça arrive, faut manger.
0: Tout de suite, c'est important de manger. Hein?
1: Oui.
0: Oui.
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0: Vous êtes toujours sur RTL, comme chaque jour, cet été, on plonge ensemble dans la valise d'une personnalité. Et oui, une valise, ça dit beaucoup de nous, beaucoup plus en tout cas qu'on ne le pense. Vous y penserez peut-être la prochaine fois en faisant la vôtre. Aujourd'hui, c'est la romancière Aurélie Valogne qui se dévoile. Aurélie, petit quiz pour mieux vous connaître, vous répondez du tac au tac. Hôtel ou maison? Je sais, bon, j'ai une idée.
1: Ah, ça dépend, je fais les deux. Mais un hôtel qui ressemble à une maison. On a l'impression d'être tranquille, tout seul.
0: Mer ou montagne?
1: Mer. Ouais.
0: Ça,
1: mer.
0: C'est...
1: J'ai besoin de l'horizon, j'étouffe un peu, moi, à la montagne. Ça me ressource pas vraiment.
0: Il y a beaucoup d'écrivains qui disent comme ça, qu'ils ont besoin de voir loin,
1: oui,
0: le plus loin possible.
1: Je sais pas, je pense qu'il y a un vrai... Oui, il y a un truc qui est un peu plat. Moi, j'ai aussi besoin d'écrire au ras du sol. Il y en a qui peuvent écrire dans une tour,
0: J'ai besoin d'écrire au ras du sol,
1: c'est-à-dire que d'être ancré vraiment, et même écrire au premier étage d'une maison, je me dis, je suis un peu en surplomb. J'aime vraiment être au rez-de-chaussée.
0: Les pieds bien dans le sol.
1: Ouais.
0: Grasse mat ou lève-tôt?
1: Plutôt grasse mat.
0: Ouais.
1: Oui, plutôt
0: le lit, c'est un endroit où vous sentez bien.
1: Oui, ouais. Oui. Et puis, le pyjama.
0: C'est vrai?
1: Ah oui.
0: Ah ben voilà dans votre valise le pyjama.
1: Ah oui, et ça, j'ai mon petit pyjama tout doux. C'est une espèce de truc tout doux, mais bref, on s'en fiche. Mais pas tout doux en velours, tout doux léger. Et oui, c'est vraiment un peu tenue presque de yoga. Sympa.
0: Sieste ou randonnée?
1: Non.
0: Non, ni l'un ni
1: Joker.
0: Non, c'est
1: non.
0: Vrai?
1: Ah non, je peux pas faire de sieste. Ah comme bon déjà, j'ai du mal à me lever le matin, qu'il me faut une petite demi-heure un peu seule avec mon matcha et puis regarder les oiseaux, etc. Si après je me recouche à 14 heures, je pense que là c'est mort. Je fais la tête toute l'après-midi après parce que ça m'aura décalqué.
0: Bon, et la randonnée, on a compris, il faut une bonne récompense.
1: Ouais, exactement. Ouais, c'est vrai. Une bonne récompense et c'est bon.
0: Vous êtes du genre ensuite à tout organiser, à faire des plannings?
1: Rien du tout.
0: Jamais.
1: Ah non, jamais.
0: Jamais, jamais. Vous m'avez dit tout à l'heure, j'adore les partir sur un coup de tête, mais même après la journée, on n'organise pas.
1: Non,
0: jamais.
1: Non.
0: Ça vous angoisse, ça?
1: Non.
0: Non.
1: Ah non, mais moi, j'aime l'idée que ce soit des vacances.
0: Ouais.
1: Et donc, en fait, pour une fois, il n'y a pas l'école qui nous dit que le lundi, il faut faire ça, le mardi, il faut faire ça, ou je ne sais quoi. Et donc, ne rien avoir à faire et que chacun soit. C'est vraiment l'idiorythmie. C'est chacun est dans un même lieu, plus ou moins, mais vit à son rythme et on se retrouve pour les moments, en gros, de repas.
0: Alors, justement, les repas. Est-ce que vous aimez ces déjeuners ou ces grands dîners qui s'éternisent, on reste à table?
1: Alors, dans l'absolu, avec des amis, oui. Après, en mode famille, moi, j'aime partir avec mon cocon familial à 4. Et donc là, on peut se faire des super dîners dans des super restaurants où on mange bien, où les enfants goûtent des trucs très bizarres. Mais je suis hyper fière parce qu'à 10 ans, ils mangent des trucs que moi, j'aurais mis 30 ans de plus à aimer. Genre les huîtres ou autre, enfin bref. Et donc voilà, ça, je peux adorer. Avec des amis, oui. Moi, j'aime bien boire en plus un petit peu quelques verres de vin, notamment rouge. Ça, j'aime beaucoup. Des bons verres bio, nature, etc. Mais m'éterniser pour avoir des discussions sur nos enfants, non.
0: Non, non. Et vous aimez recevoir, par exemple, des amis?
1: Pas du tout.
0: Pas du tout, c'est vrai?
1: Non. Ouais, je déteste. Ouais.
0: Quoi?
1: Un truc d'intimité, d'être au garde à vous, de bien recevoir. Moi, à la limite, un cheese and wine, ça, je peux faire. Vraiment l'idée bonne franquette ou le principe
0: apéro, voilà,
1: apéro on reçoit, oui, mais quand on reçoit dans ma famille, on va dire, c'est toujours limite on sort une nappe, on fait un poisson, et ça je me sens nulle parce que je sais pas faire la bouffe.
0: Vous savez pas cuisiner du tout?
1: J'ai 2-3 plats, mais alors vraiment catastrophe. En fait, je prends pas de plaisir, je me trouve nulle, donc en fait j'essaye de faire de mon mieux et le retour de mes enfants est toujours on va se faire des œufs brouillés.
0: Sympa.
1: Voilà, donc ça je l'ai mis dans l'émerveillement notamment, parce que effectivement je me donne du mal, mais ça se voit pas. Donc finalement je crois que je l'ai nourri, mais que c'est pas ce qu'on appelle cuisiner.
0: Et aller chez les autres?
1: J'adore.
0: Vous adorez, ça vous adorez.
1: Ça oui, j'adore.
0: Ouais. Et des vacances entre copains à plusieurs avec les enfants?
1: Eh ben, on n'a pas fait. Ah. Non, on n'a pas fait, pas trouvé, parce que c'est pas si évident de trouver des couples qui élèvent leurs enfants exactement comme nous. Non pas qu'on élève de manière très bizarre, mais voilà, donc ça c'est pas forcément...
0: Ça peut être source de conflit.
1: Oui. Après, parfois mes enfants vont au ski et là il y a des amis d'amis et c'est hyper cool et les enfants sont hyper contents et là on se fait des apéros à fond et mais c'est vrai que je suis pas l'organisatrice de vacances où je me dis tiens ça va être cool de partir avec quelqu'un.
0: Vous le disiez tout à l'heure, moi ce que j'aime c'est être avec mes livres, mes stabilos, et j'annote des choses, etc. C'est une période vraiment où ça a un phosphore dans votre tête?
1: Oui, complètement. Ouais.
0: Et vous avez un petit carnet où vous notez tout ou...
1: Oui, j'ai un carnet, j'en ai même plusieurs, parce qu'au bout d'un moment, il y a trop de choses. En fait, je m'interdis d'ouvrir l'ordinateur pour écrire avant le mois d'août. Donc tout ce qui va être préparation et notamment vacances avec la famille en juillet, eh ben j'ai mon carnet qui me suit partout. Là, il est juste à côté, je l'ai emmené aussi parce que j'ai fait du train pour venir jusqu'ici et du coup, plein d'idées sont venues.
0: Donc, et vous savez, à ce moment-là, déjà, quel sera le sujet du...
1: Pas du tout.
0: Ah non, vous savez... Ah donc c'est tout ce qui vous vient comme ça?
1: Ouais. C'est vraiment, c'est décousu. Et c'est ça qui est beau, c'est à la fin, le roman existe. Quand je le vois dans les yeux des lecteurs, je commence à être fière de moi parce que c'est une histoire qui les a touchés. Mais alors, si on sait le bazar dans lequel est ma tête au moment, juste avant de m'enfermer en août, je n'ai aucune idée de ce que je vais écrire, comment je vais écrire. Avant, j'avais un plan, tout était carré.
0: Moi, je pensais que c'était...
1: Ouais, c'était le cas quand j'écrivais les injustices des autres.
0: Ouais.
1: Mon petit frère à l'école, ça allait pas. Mon père qui a été abandonné par sa mère. Là, c'est facile. Dès que j'écris maintenant au jeu, en disant moi et mon propre ressenti de femme, alors là je ne sais plus, j'ai aucun recul, je ne sais pas ce qui va m'intéresser, ce qui va tenir sur la durée, ce qui va résonner auprès des lecteurs et des lectrices, et donc faire confiance au processus, à chaque fois ça marche, donc on va pas être stressé, mais c'est vrai que là au mois d'août je ne sais pas sur quoi je vais aller écrire.
0: Ça vous arrive parfois de vous ennuyer, Aurélie Valogne?
1: Non.
0: Non.
1: Non. Bah non. Parce qu'en fait, l'ennui, c'est pas savoir quoi faire avec soi. Et je crois que je suis de bonne compagnie avec moi-même. J'ai toujours 50 000 projets. Puis je regarde dehors, je prends une tasse de thé, il y a toujours un truc qui se passe, un écureuil qui arrive, ma chienne à caresser. Enfin, non, je m'ennuie jamais.
0: Ça résonne bien avec l'émerveillement, le titre de votre dernier roman. On va parler dans quelques toutes petites minutes. Vous allez aussi nous donner quelques bons plans, mais d'abord un peu de musique.

0: C'était Frérot de Jérémy Frérot.
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0: De retour dans ma valise et aujourd'hui c'est la romancière Aurélie Vallogne qui nous ouvre la sienne qui se dévoile à travers un objet, une habitude. Aurélie Vallogne, une destination comme ça, les yeux fermés, on part où ?
2: Lourmarin.
0: Oui.
2: Ouais, Lourmarin dans le Luberon. Chaque année j'y vais deux fois par an. C'est vraiment là où je me ressource en plus de la Bretagne. Si j'avais pas acheté une maison en Bretagne, ça aurait pu être par là-bas. Et Lourmarin, c'est un village extrêmement mignon, très beau. C'est vrai que je suis sensible au beau. Il y a des beaux arbres, il y a des belles places, il y a des pavés, les couleurs sont un peu ocre, il y a des petites boutiques avec beaucoup de bon goût. Et surtout, c'est un village qui a une histoire. Hein. Albert Camus y avait acheté une maison. Il avait son ami René Char qui habitait pas très très loin et il voulait être pas très loin et s'approcher de lui. Et il y a la tombe d'Albert Camus qui est dans le cimetière. Et c'est un pèlerinage qu'on fait en famille à chaque fois et on dépose un crayon
0: sur sa tombe. C'est génial, vous déposez un crayon sur sa tombe.
2: Bah, j'ai pas été la première à le faire. Il y en a d'autres crayons qui sont posés. Mais oui, c'est. Puis voilà, on a une histoire un peu. Moi, j'ai adoré son dernier livre inachevé. Si je dis pas de bêtises, c'était Le Premier Homme. Mmh. Et il raconte son enfance dans les quartiers plutôt pauvres d'Alger et son prof qui lui tend la main et il devient ce qu'il est devenu, cet homme qui a eu le prix Nobel et qui a eu la vie qui a été complètement arrêtée net par un platane justement du Luberon malheureusement. Mais c'est quelqu'un qui m'inspire beaucoup, qui a une justesse. Toutes les décisions même politiques et humaines qu'il a prises, elles ont toujours été justes. Et c'est quelqu'un de très inspirant et il avait bon goût. Ce village est absolument magnifique et je pense qu'il n'a pas beaucoup bougé depuis qu'il y était lui.
0: J'imagine qu'on y mange bien aussi.
2: Ah, oh là là, oui. Il faut aller au moulin.
0: Au moulin, ouais.
2: Hyper bon le moulin. Il y avait un petit aussi thaïlandais qui était très bien, mais là il a pris sa retraite le monsieur, donc je ne sais pas ce qui va se passer. Et pareil, il y en a un autre qui fait des tapas et j'ai oublié son nom. Il est excellent dans une petite rue qui monte, toute petite. Oh, c'est dommage, j'ai pas le titre. Mais
0: alors les tapas, une petite rue qui monte, sinon donc le moulin.
2: Ouais, hyper bon.
0: Et la tombe d'Albert Camus à Lourmarin dans le Luberon. Si vous n'aviez que le droit, tiens, Aurélie Vallogne, qu'à un dernier voyage, vous iriez où ? Il y a un endroit qui vous...
2: C'est dur, hein, c'est dur. En fait, je suis allée au Japon l'année dernière et je crois que j'aimerais y retourner. Il y a plein de pays que j'ai pas visités, évidemment, mais je pense qu'il y a un truc assez fou avec ce pays, le côté très lent, très beau, très nature, et je crois que j'aurais envie d'aller voir, de me rapprocher encore un peu de Kyoto et d'autres parties plus sauvages du Japon.
0: On reste toujours dans la nature.
2: Oui.
0: On vous écoute. Dans un instant, Aurélie Vallogne, il va être temps de défaire vos valises. On parlera aussi de ce dernier roman, L'émerveillement. À tout de suite.
2: À tout de suite.
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0: Dans ma valise, et aujourd'hui c'est la romancière Aurélie Vallogne qui nous ouvre la sienne. Au retour, Aurélie, vous êtes du genre à laisser traîner votre valise, votre sac à dos ou vous rangez tout de suite ?
2: À votre avis ?
0: Vous rangez tout de suite ?
2: Eh ben non !
0: Ah ben non, vous laissez traîner, c'est vrai !
2: Eh oui ! Mais moi, je suis vraiment celle qui n'aime pas faire sa valise et qui n'aime pas la défaire. Ouais, non, je laisse traîner. Mon mari, beaucoup plus à tout prendre, mettre au sale, la machine est partie.
0: En fait, vous n'aimez pas les contraintes.
2: Ah mais oui ! Ouais, je suis une épicurienne, une artiste, hein, on se laisse vivre. Non, en fait, j'aime les contraintes que je me mets, donc me dire, voilà, ma contrainte, c'est un roman par an, et ça, c'est mon deal, et je le fais du mieux possible, mais c'est un deal avec moi-même, et après, comme ça, je peux dire, c'est mon totem d'immunité. On peut dire que je bosse quand même, oui. Mais sinon, en vrai, je pense que les gens disent que je fous rien.
0: Venons-en justement à ce livre, L'émerveillement, publié aux éditions Jean-Claude Lattès. Je le disais tout à l'heure, c'est une lettre adressée à la fille que vous n'avez pas eue. Pourquoi avoir eu envie de lui écrire ?
2: Pour m'aider à... à lui dire au revoir et pour la faire exister un petit peu parce que j'ai la chance d'avoir deux garçons et je sais, on s'était dit depuis le début avec mon mari quand on s'est rencontrés en 2004 que la planète était, il y avait trop de monde sur cette planète et qu'on ferait que deux enfants et donc garçon puis garçon et évidemment
0: c'est magique d'avoir des petits garçons.
2: C'est magique, mais c'est vrai que plus jeune moi je m'étais imaginé transmettre et donc transmettre ce que j'ai découvert par moi-même, des choses qu'on m'a pas dites. Du genre, qu'est-ce qu'on fait quand un garçon t'embête et te tape sur la poitrine? Qu'est-ce qu'on fait quand un jour tu découvres que t'as tes règles et que... Donc je sentais que tout était lié à quelque chose de plutôt le corps des femmes et comment on se défend dans un monde qui est pas toujours fait pour nous. Et donc j'avais plein d'armes, plein de conseils, plein d'astuces à donner. Et au final, je me retrouve un peu bête avec ces conseils-là que je peux pas donner. Et en même temps, je me dis, c'est marrant parce que le livre que j'ai écrit finalement ne parle pas du tout de ces conseils-là et non. Parle exactement de ce que je transmets à mes fils, à savoir l'amour de la nature.
0: Ben oui, parce que ce que j'allais vous dire, finalement, Ambre, c'est le prénom de cette petite fille. Il y a beaucoup de vous dans cette petite fille.
2: Oui, et dans la mère aussi.
0: Dans les deux.
2: Ouais.
0: Vous auriez aimé qu'on vous dise tout ce que vous lui dites, c'est-à-dire de s'émerveiller de tout ça. Il y a un moment où dans le livre où vous dites, c'est au tout début, où vous dites les adultes autour de moi ne s'interrogeaient pas, tout leur paraissait normal, alors que moi j'ai toujours eu besoin de comprendre le sens de la vie, le pourquoi, le comment, notre rôle aussi.
2: Oui.
0: Toutes ces choses-là, c'est encore très vrai. Quand je vous entends, finalement, vous êtes une grande enfant.
2: Oui, et je compte bien le rester. Surtout pas devenir adulte. Non. Je suis une grande enfant, je continue de me poser d'un milliard de questions, de questionner le status quo, pourquoi on fait les choses, pourquoi on les fait comme ça. Quand quelqu'un dit on a toujours fait comme ça, je me dis et c'est pas une raison, enfin au contraire on va peut-être essayer de faire différemment. Et je pense qu'on devient le parent qu'on n'a peut-être pas eu et qu'on aurait peut-être aimé avoir.
0: Ça vous a manqué vraiment?
2: Je pense que j'ai pas eu de grandes discussions.

0: Birkin, près de Dinard, maison que vous avez rachetée, vous saviez qu'elle lui avait appartenu.
1: Oui.
0: Pourquoi est-ce que cette maison vous a... C'est une espèce de coup de foudre avec cette maison.
1: Oui, ça a été une évidence. C'est une maison qui se trouve dans le Finistère, donc un peu plus loin que Dinard, hein, vraiment plus loin. Et en fait, ça a été la rencontre. Je pense que ça faisait déjà deux romans où la fin de mes livres se termine dans une maison en Bretagne. Et c'était pas par hasard, c'est parce que j'avais vu le documentaire de Charlotte. Charlotte Gainsbourg qui filmait sa mère dans cette maison-là. Et là, ça a planté un truc, une graine au fond de moi en me disant oh, un jour, j'espère que moi aussi, j'aurai une maison dans le Finistère, dans cette nature sauvage, avec une verrière comme ça, quand il pleut, c'est pas grave, même en Bretagne, on peut profiter. Et vraiment, ça a planté une graine. Et la seule fois de ma vie où j'étais tapée sur un site immobilier Maison Finistère, je tombe sur la première annonce, et là, je reconnais la maison. Et là, j'ai le cœur qui fait boum. Et je sais qu'en fait, je suis en train de vriller parce que c'était la maison de mes rêves, mais il n'y avait aucune raison pour que ça tombe sur moi. Parce qu'en fait, cette maison.
0: La vie, c'est un signe de la vie.
1: Bah, et puis après, je savais que si je la laissais passer, bah, j'allais plus jamais dormir de ma vie.
0: Cette maison, vous en avez fait maison pour écrire. Vous
1: oui.
0: invitez des femmes et
1: oui.
0: uniquement des femmes à venir écrire. C'est toujours cette importance de la transmission.
1: Toujours, mais c'est vraiment le mot qui pourra relier tout ce que je vais faire. C'est mon utilité au monde, c'est transmettre. Donc transmettre, j'ai envie de dire quoi, j'en sais rien, parce que même moi je ne sais rien. Mais transmettre l'envie, le flambeau, les quelques conseils que j'ai pu glaner en écrivant 12 romans. Et donc oui, tout de suite, j'ai su que ça serait la maison des écrivaines. Et là, on a eu une première session l'année dernière en septembre. Une là en mai, j'en ressors tout juste, et c'était une semaine d'effervescence, d'entraide, de sororité, de... Ouais, c'était fou de vivre 7 jours entiers qu'entre femmes, à ne parler qu'écriture et à être à notre tâche et à nous faire passer en priorité.
0: Aurélie Valogne, un grand merci d'être venue nous voir. Lisez L'émerveillement, vraiment. C'est publié aux éditions Jean-Claude Lattès. C'est parfait, tiens, pour s'évader,
1: oui.
0: Justement. Très bel été.
1: Merci, Amandine.
0: Demain, sur RTL, dans Ma Valise revient, bien sûr, on se retrouve dès 9h15, comme tous les matins de l'été. Et on sera avec un chanteur qui met de l'ambiance, Claudio Capeo. Bonjour, Olivier Mine.
2: Bonjour, Amandine. Et le rendez-vous est pris, bien sûr, demain, 9h15. Merci. 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L'essentiel de l'information en 3 minutes, c'est avec vous Brieux Bochet. Bonjour Brieux.
3: Bonjour Olivier, bonjour à tous. Les températures grimpent encore d'un cran. Aujourd'hui, le pic de cette vague de chaleur va être atteint. 80 départements sont placés en vigilance orange, y compris pour la journée de demain. Une chaleur qui n'arrange pas le travail des pompiers dans leur lutte face aux incendies. Le feu ne progresse plus. Cependant, dans le Nord-Pas-de-Calais, sur la dune de Neuchâtel-Ardelot, 180 hectares sont partis en fumée. Même constat à Saint-Just, à 50 km de Rennes, plus de 140 pompiers sont encore mobilisés. Les soldats du feu appelés à la grève aujourd'hui par 9 syndicats, ils réclament davantage de moyens. Ils doivent être reçus ce midi par le ministre de l'Intérieur, Laurent Nunez. Pendant ce temps-là, les sols, eux, sont de plus en plus secs et cela met en péril de nombreuses exploitations agricoles. La ministre de l'Agriculture, Annie Genevard, en appelle à la solidarité.
4: C'est toute la filière jusqu'à la distribution qui doit être mobilisée. Je sais qu'elle l'est, mais il faut en faire encore davantage compte tenu de l'impact de la sécheresse. C'est une obligation de solidarité généralisée. C'est pas seulement la crise des agriculteurs. C'est notre crise à tous. Il faut accepter des calibres de fruits différents. Il faut accepter quand un agriculteur demande une revalorisation de ses prix.
3: Annie Genevard, invitée de Sébastien Rouxel dans RTL Matin. Une réunion avec tous les préfets se tiendra le 27 août après consultation des différentes filières. Et puis à Besançon, 3 personnes gravement blessées hier soir par balle. Leur pronostic vital n'est plus engagés. Toutes les pistes sont explorées par la police. À l'étranger maintenant, Vladimir Poutine visite aujourd'hui pour la première fois les îles Kuril, archipel disputé avec le Japon. Tokyo dénonce une visite absolument inacceptable. Et puis en Colombie, le bilan est désormais de 265 morts après le puissant séisme qui a frappé l'ouest du pays lundi. Il y a encore des centaines de disparus. Les recherches se poursuivent. En football, le Paris Saint-Germain débute sa saison par un nouveau trophée. Le club de la capitale s'impose pause face à Aston Villa et conserve la Super Coupe d'Europe. Une victoire 2-1 de bon augure avant le trophée des champions dimanche face à Lens. Et puis Fabien Barthez rejoint le staff de Zinedine Zidane à la tête de l'équipe de France. Le champion du monde 98 s'occupera de l'entraînement des gardiens de but. En athlétisme, 2 médailles françaises hier soir au championnat d'Europe. Kunta en argent sur le 400 mètres et même métal pour Kwaou Maté sur le 110 mètres. Hey,

0: La météo de ce jeudi, un temps à nouveau très ensoleillé avec toujours ce risque d'averse cet après-midi sur le sud du Massif central, des orages aussi sur les Pyrénées, les Alpes et la montagne Corse. À noter aussi quelques nuages qui pourront circuler de la Normandie au Limousin. Pour les températures, elles sont toujours caniculaires, donc comptez 35 à 40 degrés pour quasiment tout le monde aujourd'hui. Les courses, c'est à Deauville en nocturne, départ à 20h15. Alexandre de Koopman vous conseille de jouer le 15, le 10, le 7, le 14, le 2, le 6 et le 3. L'outsider de RTL, c'est le numéro 7, Canadian. 10h03 sur RTL. C'est parti pour la bonne touche avec vous, Olivier Mine.
1: Merci beaucoup, Brieux, et on vous retrouve à 11h.
0: À tout à l'heure.
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3: Je joue pour faire gagner mes petits-enfants pour le parc Astérix. Et en ce jour très particulier, j'espère que je ne vais pas m'éclipser rapidement.
1: C'est bien, on est raccord avec l'actu.
3: En fait, c'est le bleu qui m'a coulé, la pilule bleue.
1: C'est la pilule bleue. Et pourtant, généralement, avec une pilule bleue, m'a-t-on dit, ça redresse généralement les scores. Mais bon, après, vous savez, moi.
4: D'habitude, je fais 5 ou 6 quand je suis assise, sans jouer. Oh.
1: 6 avec c'est un questionnaire fort. À 5 questions, là vous êtes très fort. Mais ça, je le sentais. Mais aujourd'hui, 83 ans, on est un gamin à 83 ans, n'est-ce pas,
5: Suzy?
6: Ah, on l'a perdu.
1: Et Élise le sentait qu'elle allait devoir dire au revoir. Faites-le moi à la Giscard d'Estaing.
7: Au revoir.
8: Avec la voix.
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1: On est ravis de vous retrouver. C'est jeudi. Il est 10h04 sur RTL. On est ensemble jusqu'à midi pour cette bonne touche. Hier, vous avez eu beaucoup de talent, mes amis auditeurs. Oui, et je compte sur vous pour en avoir tout autant. Ce jour, je suis bien entouré, bien sûr. Chloé est à ma gauche, plus belle que jamais. Comment ça va, Chloé ?
10: Bonjour Olivier, oui ça va très bien, merci.
1: Rayonnante, grâce à vous au moins, nous ici dans le studio, nous n'avons pas d'éclipse, non. Le soleil brille purement et simplement. Valentin, comment vas-tu ?
11: Bonjour Olivier, bonjour à tous, en pleine forme.
1: Parfait, et Sébastien bien sûr, toujours au taquet, qui est aux manettes de cette émission. Vous pouvez nous appeler, bien sûr, par téléphone au 3210 ou par SMS. Vous nous envoyez le mot touche au 74 900. Nous jouons pour un séjour pour 4 personnes, 2 jours au parc Astérix, une nuit à l'hôtel, petit déjeuner, dîner pour 4 personnes. Bien sûr, on va pas dire seulement qu'on va nourrir que 2 personnes sur les 4. le soir, il y aura un spectacle de drones, de lasers, de jets d'eau, de pyrotechnie qui, bien sûr, illuminera le parc Astérix. Et ceci, en plus, cela vaut bien sûr pour tous les visiteurs du parc jusqu'à la fin de l'été. Bon, la bonne touche, c'est en effet gagner, c'est jouer, c'est s'amuser. Nous allons voir tout de suite qui va maintenant nous rejoindre. Un premier leader ou une première leader. Présentation.
12: Je m'appelle Catherine, j'ai 20 ans depuis plusieurs décennies. Je suis technico-commerciale. Le parc Astérix, ce serait pour et avec mes enfants. Mathilde est mariée, donc Samuel, tu es le bienvenu. Et puis mon fils Brieux, peut-être avec sa copine Lilou, prépare tes affaires.
1: Très bien. Merci Catherine. Et face à Catherine ?
13: C'est Cyril, j'ai 46 ans, j'habite à Royan, je suis cuisinier. Et si je gagne le séjour au parc Astérix, eh bien, je partirai avec ma femme et bien évidemment mes enfants.
1: J'imagine bien. Présentation faite, nous allons pouvoir maintenant les accueillir sur l'antenne d'RTL. Catherine et Cyril, bienvenue à vous deux.
14: Bonjour. Bonjour Olivier, bonjour l'équipe, bonjour Catherine.
11: Bonjour.
15: Bonjour. Bonjour à tous.
1: Alors Catherine, moi sur ma fiche, on m'a mis commercial alimentation.
15: Oui, c'est mais ça alimentation du bétail.
1: Ah d'accord, je pensais que vous étiez épicière en fait, mais non.
15: Non, non, pas du tout épicière, mais pour vache.
11: Faut bien qu'elle mange aussi.
1: Mais bien entendu, moi je les aime bien, nos bonnes grosses vaches, elles sont sympas. Hein, c'est vrai, elles sont mignonnes, non?
15: Bah tout à fait.
1: Bah je suis bien d'accord. Cyril, vous donc cuisinez en collectivité. Ah bah c'est-à-dire qu'au moment où Catherine nourrit les vaches, vous les récupérez mais en steak.
16: Voilà, c'est ça.
10: Aïe, aïe, aïe.
1: En fait, on a le début et la fin de la chaîne de production, c'est intéressant.
15: C'est la vie.
1: Mais c'est la vie, Catherine, bien sûr. Et je sais que vous, la vie, vous l'aimez. C'est sur votre
15: fiche.
1: Oui,
15: beaucoup.
1: J'ai vu ça. Et moi, une femme qui aime la vie, c'est merveilleux. Commencer la matinée comme ça, vous voyez, ben, ça me met en joie. Cyril, j'imagine que vous ne serez pas opposé au fait que Catherine commence.
16: Je suis galant, je la laisse commencer.
1: Vous êtes bien aimable, je vous remercie. La touche express, c'est 30 secondes pour me donner un maximum de bonnes réponses. Vous avez le choix entre la 1 ou la 2. Catherine, vous me dites.
15: La 1.
1: Je vous rappelle bien sûr que, donc, Catherine, si vous avez le plus de points que Cyril au terme de ces deux touches express, c'est vous qui serez qualifié, sinon ce sera Cyril, bien sûr. C'est parti pour 30 secondes avec vous. À quel mois commence l'automne en France ?
15: Septembre.
1: Dans quelle ville retrouve-t-on la basilique Notre-Dame de la Garde ?
15: Marseille.
1: Quel est le nom du duo d'humoristes créé par Grégoire Ludig et David Marseille ?
15: Omar et Fred.
1: Combien font 45 plus 90 ?
15: 135.
1: Quel animal est associé aux jeunes élèves de l'école de danse de l'Opéra de Paris ?
15: Le rat.
1: Quelle chaîne de montagnes sépare la France de l'Italie ?
15: Les Alpes.
1: Et on est arrivé à... De toute façon, la question suivante était un peu longue, je n'aurais pas pu vous la poser. On est sûr, l'automne en France en septembre, oui. Dans quelle ville retrouve-t-on la basilique Notre-Dame de la Garde, Marseille ? Oui. Quel est le nom du duo d'humoristes créé par Grégoire Ludig et David Marseille ? Vous m'avez dit Omar et Fred. Mais non, puisque c'est Grégoire Ludig et David Marseille. Catherine.
15: Il fallait que je dise quelque chose.
1: J'ai bien compris.
11: Vous avez essayé.
1: Oui, c'est ça. Vous ne pouvez pas les rebaptiser comme ça. C'était, Valentin ?
11: Eh bien, c'était le Palmachot.
1: Évidemment, le Palmachot. Combien font 45 plus 90 ? Vous m'avez dit 135, mais comme ça, en un quart de seconde, j'ai trouvé ça particulièrement remarquable. Moi qui ai difficilement dépassé le 4 plus 4, je dois dire que je suis en fascination totale. L'animal qui est associé aux jeunes élèves de l'école de danse de l'Opéra de Paris, le rab, avez-vous dit ? Bien entendu. Quelle chaîne de montagnes sépare la France de l'Italie ? Les Alpes ? Oui. Total, Valentin ?
11: 5 points.
1: C'est formidable, ça, 5 points. Catherine, vous pouvez être contente de vous, vous pouvez être fière de vous.
15: Bah, surtout, j'ai pas de regrets, on a de la chance, j'ai pas dit Laurel et Hardy pour le duo du monde.
1: C'est pas faux. Moi, j'aurais été tenté de le dire, pour le coup. Voyons tout de suite ce que Cyril, maintenant, va faire avec ses 30 secondes. Cyril, vous n'avez plus le choix de la touche express, bien sûr. Bonne chance à vous aussi. En combien de points se joue la pétanque ?
5: 13.
1: Comment appelle-t-on la femelle du sanglier ?
5: Je sais pas.
1: Quelle ville française, le calisson, est-il la spécialité ?
5: Marseille.
1: Une personne qui est arachnophobe déteste quel animal ?
5: Les araignées.
1: Combien font 34 plus 67 ?
5: 111.
1: Avec quel acteur français Jean Dujardin partage-t-il l'affiche du film Les Infidèles ?
5: Omar.
1: Vous m'avez dit Omar ?
5: Omar Sy.
1: Ah oui, Omar Sy, parce que sinon j'allais vous dire Malheur Morricaine, Omar Grier, que vous êtes cuisinier. Très bien, c'est noté. C'est bizarre, Omar est très présent hein, sur ses touches express ce matin. On salue Omar, on l'embrasse parce que
11: il nous écoute.
1: Mais uniquement le jeudi. À combien de points se joue la pétanque ? 13, mais peu cher, bien sûr, c'est 13.
11: On va pas faire Fanny.
1: Mais non, certainement pas un jeudi. Bon point. Ah bon. Comment appelle-t-on la femelle du sanglier ? La lait, oui.
5: Eh oui, c'est vrai.
1: Et vous m'avez passé la chose et vous avez eu raison. Dans ce cas-là, quand on ne sait pas, il faut penser. La ville française, où le calisson d'Aix est...
5: Dis n'importe quoi.
1: Bah, disons que Marseille, on était plus sur le savon. Et vous, vous êtes pris une bonne tôle. Vous avez glissé sur le savon, en fait. C'est maintenant, vous l'avez ou pas ?
5: Non, du tout.
1: Aix-en-Provence.
5: Ah,
1: Aix. Okay. Et oui, on embrasse les gens d'Aix qui nous écoutent. Une personne qui est arachnophobe déteste quel animal ? L'araignée, bien sûr. Combien font 34 plus 67 ? 111 ? Non, 101.
5: Ah oui.
1: Et le film, le film Les Infidèles, dans lequel Jean Dujardin partage l'affiche avec quelqu'un, c'est Gilles Lelouch, pas Omar Sy.
5: Ah, ok.
1: Eh oui.
5: Attends.
1: Eh oui. Total.
11: 2 points.
1: 2 points pour vous, mon cher Cyril. Ce ne sera pas suffisant, évidemment.
5: Ce n'est pas grave. Bah, bravo, Catherine.
15: Bonne journée à vous, Cyril.
5: Merci beaucoup. Hein.
1: Oui, bonne journée, Cyril. Vacances pour l'instant, en pause, congé.
5: Non, c'est déjà passé. C'est déjà passé.
1: Ah,
5: mais
1: d'accord. Ah oui, vous étiez parti du côté de Perpignan, je crois, c'est ça ?
5: C'est ça, tout à fait.
1: Et oui. Bon, mon cher Cyril, je vous souhaite un bon mois d'août. Bonne journée à vous.
5: Merci beaucoup.
1: Et vous embrassez les enfants pour nous. Au revoir.
5: Merci, au revoir.
1: Au revoir. Catherine, bravo.
15: Oui, merci.
1: Vous êtes notre première leader.
15: Non,
1: je suis leader parce que je ne pense pas qu'on puisse dire leaduse. Hein.
15: Non, puis c'est pas beau en plus.
1: Je suis bien d'accord avec vous. Lideuse, ça fait laideuse. Ça
15: oui, fait oui, c'est lait.
1: Oui, c'est vilain. Catherine, vous êtes donc dans un instant la première qui pourra jouer avec une des bonnes touches, j'espère, de votre clavier. On se retrouve dans un instant. N'oubliez pas de nous appeler pour jouer avec Catherine, le 3210 ou le mot touche par SMS au 74 900. Je vous attends.
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1: Nous sommes ensemble, en effet, sur RTL jusqu'à midi pour la bonne touche. Soyez les bienvenus. Si vous venez de nous rejoindre, vous êtes à la maison, vous êtes au travail peut-être, vous êtes dans la voiture, ça je sais qu'il y en a beaucoup qui nous écoutent aussi en voiture, ou vous êtes tout simplement allongé tranquillement dans votre salon, n'hésitez pas à nous appeler, par exemple si vous avez envie de jouer, le téléphone 3210, la touche, le mot touche plutôt, par SMS au 74 900. Catherine, vous êtes notre première leader, vous allez pouvoir maintenant choisir votre touche. Le clavier vous est offert, les 9 touche n'ayant pas été utilisée, je vous écoute.
9: La touche cinéma.
26: Mais vous savez, moi je ne crois pas qu'il y ait de bonnes ou de mauvaises situations.
27: Le cinéma, c'est la vie. Oui, c'est la vie. Le cinéma, c'est...
10: Un poil exagéré. Un poil.
1: Écoute, on fait ce qu'on peut. Hommage vibrant, bien sûr, à Jeanne Moreau. Merveilleuse comédienne, bien sûr. Catherine est sans voix, j'imagine. Oui, Catherine, ça va toujours ou bien vous avez envie de quitter le programme ?
15: J'ai envie de quitter le programme.
11: Au moins, Catherine est honnête.
1: J'aime beaucoup Catherine.
15: J'aurais préféré la touche sport, mais bon.
1: Ah oui, c'est pas à cause de mes imitations à la noire.
15: Ah non, je suis béate d'admiration.
11: N'en faites pas trop, Catherine. Ça ne rapporte pas de points.
1: Et puis ça incite le garçon à y revenir.
10: Ça l'encourage.
1: C'est ça,
15: ah oui, ça l'encourage, c'est vrai.
1: Oui, non, n'y allez pas. Vous savez quoi ? C'est souvent les touches qu'on sent le moins qui rapportent le plus de points. C'est très étonnant, ouais. Ça. Oui, il y a une sorte comme ça de contradiction qui s'opère. Vous allez le voir, ça va certainement se vérifier avec vous.
11: C'est scientifique. Hein.
1: Mais bien entendu, puisque c'est moi qui ai écrit la règle. Quel est le dernier long métrage en noir et blanc à avoir remporté l'Oscar du meilleur film ? Est-ce La Liste de Schindler, Raging Bull ou The Artist ?
15: The Artist.
1: Quel célèbre compositeur américain a créé la bande originale des films Star Wars ? Est-ce John Williams, Hans Zimmer, Jerry Goldsmith ?
15: John Williams.
1: Lequel de ces films de Philippe Lachaud a fait le plus d'entrées ? Est-ce Alibi.com, Marsupilami ou Babysitting 2 ?
15: Je pense que c'est Marsupilami.
1: Quelle actrice de renom a partagé l'affiche du film La Piscine avec Alain Delon ? Est-ce Romy Schneider, Jeanne Moreau, ou Brigitte Bardot?
15: Romy Schneider.
1: Très bien. Comment étaient surnommés les westerns réalisés par des Italiens, notamment Sergio Leone, dans les années 60 et 70? Western Linguine. Western Lasagne. Ou Western Spaghetti?
15: Western Spaghetti.
1: Très bien. Vous prendrez quelques copeaux de parmesan en plus.
15: Bien évidemment.
1: Bon, alors cette touche cinéma, finalement, vous la sentez comment?
15: Bah, finalement, ça s'est passé moins mal que prévu.
1: Ah, voilà, merci. Donc, je suis, pour le moment, en train de tenir une théorie qui se vérifie. Ah, la gloire est pour moi.
15: Oui, vous avez
11: le prix Nobel.
1: Le prix Nobel. Les palmes académiques. Oh, je suis plein de moi aujourd'hui. Bon, j'arrête là cette crise d'égocentrisme. Revenons au jeu.
11: Et corrigeons.
1: Et corrigeons, en effet. Le dernier long métrage en noir et blanc à avoir remporté l'Oscar du meilleur film, vous m'avez dit The Artist, et en effet, bonne réponse. The Artist, c'était en quelle année, Valentin?
11: Eh bien, c'était en 2011, le film de Michel Hazanavicius a remporté 5 statuettes, eh bien, lors de cette cérémonie des Oscars.
1: Le célèbre compositeur américain qui a créé la bande originale des films Star Wars est John Williams. Oui, en effet, merveilleux compositeur qui ne s'est pas arrêté à Star Wars, n'est-ce pas, Valentin?
11: Oui, on lui doit également Jurassic Park.
1: Entre autres. Merci beaucoup. Lequel de ces films de Philippe Lachaud a fait le plus d'entrées? Vous m'avez dit le Marsupilami. Eh bien, Hooba Hooba Hop. Oui, c'est en effet le Marsupilami. Combien d'entrées en tout?
11: 6 millions d'entrées pour ce film sorti le 4 février 2026. Alibi.com, lui, c'était 3,5 millions. Et puis Babysitting 2, c'était 3,2 millions. En tout cas, des beaux scores pour le cinéma français.
1: Ah bah oui, oui, clairement. L'actrice de renom qui a partagé l'affiche du film La Piscine avec Alain Delon. Vous l'aviez vu ce film, Catherine?
15: Non, je pense pas.
1: Oh, écoutez, alors vous savez quoi? L'été, c'est un film à regarder. Et l'hiver aussi.
15: Je vais le rechercher, je le regarderai en pensant à vous.
1: Ah, mais vous pourrez, parce que c'est un film de Jacques Deray absolument merveilleux, dans lequel on retrouve en effet Romy Schneider, vous avez raison, auprès d'Alain Delon. Il y a aussi Jane Birkin qui joue dedans, le rôle de la petite jeune fille. C'est un chef-d'œuvre, il n'y a pas à dire. On est là à la fin des années 60, en fait. Hein,
11: en 1969, le film est sorti le 31 janvier.
1: Et enfin, comment étaient surnommés les westerns réalisés par des Italiens, notamment Sergio Leone, dans les années 60 et 70? Les westerns linguine, non, les westerns lasagne, pas la peine. Mais les westerns spaghetti, si, bravo, Catherine. Catherine.
15: Oui.
1: Valentin va nous donner le score.
11: Eh bien, ça nous fait 5 points.
1: Un sans faute, ma Cathy.
15: Ah bah super.
1: C'est insensé ce qui nous arrive. Vous voyez comme quoi? Vous étiez parti
15: perdant. C'est le début de quelque chose de grand.
1: Mais... Je n'en doute pas. Mais attention, vous savez, un challenger va maintenant frapper à la porte, évidemment.
15: Eh oui.
1: Non, vous ne serez pas toute seule dans cette affaire. Vous nous appelez 3210 ou vous nous envoyez le mot touche par SMS au 74 900. Nous passons cette matinée ensemble. Que c'est agréable d'être l'été ensemble sur RTL. Et avec Supertramp, avec Dreamer. Oh oui, soyons des rêveurs.

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0: Nous sommes sur RTL ce matin jusqu'à midi avec cette bonne touche. Un séjour au parc Astérix pour 4 personnes. 2 jours, tout frais payé bien sûr. Notre championne Catherine a fait un très beau score, 5 points. Catherine, je voulais revenir rapidement sur votre activité. Vous nous avez parlé tout à l'heure du fait que vous travaillez dans le commerce, mais par rapport à l'alimentation des bêtes d'élevage, c'est ça?
3: C'est ça, oui.
0: Très bien. Je voulais saluer simplement tous les éleveurs et éleveuses qui nous écoutent et dire à quel point nous sommes évidemment en pensée avec elles et avec eux, parce que j'ai bien cru comprendre que la situation était très compliquée aujourd'hui.
3: C'est compliqué, c'est un métier où on travaille avec la météo.
0: Eh oui.
3: Et c'est la météo qui décide de votre salaire, en quelque sorte.
0: Oui, je veux bien croire. Mais c'est pour ça que je voulais lancer cette pensée affectueuse vers vous toutes et vers vous tous. Voilà. Catherine, vous allez maintenant jouer face à votre challenger. Nous allons l'accueillir maintenant. Il s'agit de Gabriel. Bonjour Gabriel.
4: Bonjour Olivier.
0: Soyez
3: bonjour
0: le bienvenu.
3: Bonjour Gabriel et bonne chance.
4: Bravo Catherine, bravo, parce que 5 points sur 12, c'est bien. C'est bien. Alors, mais c'est très bien.
0: Je sens que Gabriel est sur un mode taquin, lui aussi.
4: Ah, un petit peu Olivier, un petit peu.
0: Très bien, alors, j'aime beaucoup.
4: Je voudrais dire que vos imitations, c'est pas mal. C'est même très bien.
5: Mais arrêtez, Gabriel.
6: On a dit qu'on arrêtait de l'encourager.
4: Vous ne ferez pas peut-être l'Olympia, mais je crois qu'il y a des kermesses dans le Calvados qui aimeraient vous savoir.
0: Si c'est dans le Calvados, ça me va très bien, je vous avoue.
4: Ah bah oui.
0: Alors, Gabriel, en effet, vous nous appelez de Fleury-sur-Orne dans le Calvados. Vous faites de l'expansion pour un groupe de distribution alimentaire. Ah, vous aussi, vous
4: tout
0: êtes dans l'alimentaire.
4: Eh ben voilà, oui.
0: Très bien.
4: Tout à fait.
0: Quand on dit faire de l'expansion pour un groupe de distribution, ça veut dire quoi?
4: Alors, pour schématiser, je dirais que c'est pour apporter des parts de marché au groupe qui m'emploie et accroître le chiffre d'affaires sur mon périmètre. Voilà.
0: D'accord, très bien. J'ai pas compris grand-chose, mais je vais...
4: Alors, je vais vous la refaire, Olivier.
0: Non, c'est bon, merci Gabriel. Mon cher Gabriel, vous avez le choix entre toutes les touches du clavier, sauf la 7 qui a été utilisée précédemment par Catherine.
4: Laquelle, vous avez dit? Laquelle?
0: La 7, la 7, vous pouvez pas l'utiliser.
4: D'accord.
0: Allez-y.
7: Allô?
2: La touche qui décale.
7: Qu'est-ce que c'est que ce beans?
0: Je vais vous poser une série de 6 questions à laquelle vous répondrez de manière décalée. Donc vous comprenez bien le principe. Hein. Vous ne répondez pas à la première, mais vous répondrez à la deuxième avec la réponse de la première. Et ainsi de suite. Nous commençons tout de suite. Comment s'appelle l'animal qui a des antennes, une coquille et qui avance lentement? Là, vous ne me répondez pas. Maintenant, vous commencez à répondre. Comment s'appelle l'actrice du rôle principal de Titanic, celle qui joue le personnage de Rose?
4: Asgargo.
0: Quelle est la capitale de la République tchèque?
4: Je passe.
0: Dans quelle capitale européenne se trouve la fontaine de Trévi?
4: Alors, que s'arrêtez-vous?
0: Qui a chanté Poupée de cire, poupée de son en 1965?
4: Rome.
0: Qui anime L'amour est dans le pré depuis 2005 sur M6?
4: Je vais dire... Bon, je passe.
0: Très bien. Nous sommes arrivés au terme de ces questions décalées.
4: J'ai dû faire 7, non, Olivier, non?
0: Oh oui, certainement.
4: je pense, j'ai dû faire 7 parce que je me sentais très bien, là.
0: Vous voyez, tout le contraire de Catherine qui se sentait mal avec sa touche cinéma.
4: Eh ben oui.
0: C'est
4: oui,
0: fou, bah, hein, oui. La vie est quand même. Alors, comment s'appelle l'animal qui a des antennes, une coquille? Pardon, donc, la première question était comment s'appelle l'animal qui a des antennes, une coquille et qui avance lentement? Vous l'avez gardé pour vous, cette réponse. Et quand je vous ai demandé comment s'appelait l'actrice du rôle principal de Titanic qui joue Rose, vous m'avez dit un escargot. En effet, c'est la bonne réponse.
4: L'escargot dans la Titanic, oui.
0: Bon, c'est possible qu'il y en ait pu y en avoir un, hein, glissé dans une salade.
4: Oui.
0: Quelle est la capitale de la République tchèque?
4: Oh, j'ai oublié.
0: Et là, il fallait me dire Kate Winslet, car c'est elle, l'actrice qui jouait le personnage de Rose. Jolie et merveilleuse actrice. Dans quelle capitale européenne se trouve la fontaine de Trévi? Puisqu'il fallait me répondre avec la réponse de la capitale de la République tchèque, j'attendais Prague et non pas Sarajevo.
4: Ben oui.
0: Qui a chanté Poupée de cire, Poupée de son en 1965? Là, vous m'avez bien répondu Rome, puisque, en effet, la Fontaine de Trévi se trouve à Rome. Mais en revanche, vous n'aviez pas l'idée de qui chantait Poupée de cire, Poupée de son. Écoutez.
4: Ah, je l'avais, mais je l'avais plus.
0: Et là, maintenant, vous l'avez? Non, toujours
4: pas. Non, j'ai plus son nom.
0: Eh bien, quand je vous demandais qui anime L'amour est dans le pré depuis 2005 sur M6, vous auriez dû me répondre France Gall.
4: Ah oui.
0: Total, Valentin.
5: 2 points.
0: 2 points pour Gabriel. Bon, mon cher Gabriel, ça
4: c'est fait.
0: Non. Ouais. Ça c'est fait en effet. Un dossier rangé.
4: Un dossier rangé, merci. Je peux rejouer?
0: Mais évidemment, mais attendez, mais c'est bah, ça.
4: Écoutez, ce qu'on fait, Olivier, repassez-moi le standard, comme ça, au lieu d'appeler. Ça va être plus simple.
5: Et j'aime puis, on ne sait jamais, si vous êtes le meilleur, Gabriel, ah, vous reviendrez en fin d'émission.
0: Avec 2 points, la probabilité est mince.
4: Elle est mince.
5: L'espoir fait vivre.
4: Merci Valentin de faire croire que... Mais...
0: Moi, je préfère être honnête, vous voyez.
5: Moi, j'essaye, Gabriel,
4: oui,
5: quand même.
4: Oui, Valentin, vous avez raison.
0: Je finirai par penser.
4: N'espérez
0: pas trop non plus, quand même. Je préfère être honnête avec vous. Bon, Gabriel, c'était un bonheur de vous avoir avec nous ce matin.
4: Au plaisir de vous voir dans une kermesse.
0: Je vous tiendrai au courant de mes dates de tournée, promis. Oui. Vous embrassez bien la famille pour nous.
4: Il n'y a pas de
0: sujet. Oui, c'est Colline, entre autres.
4: Et
0: à
4: voilà,
0: bientôt.
4: Exactement. Allez, bonne journée à vous.
0: Bonne journée.
4: Au revoir.
0: Bon, ma chère Catherine, bravo, hein.
7: Merci.
0: Ah bah oui, écoutez, là, vous êtes donc notre champion. Oui, vraiment. Vous avez résisté aux assauts, j'allais dire, de votre premier challenger. Voyons maintenant qui va se présenter à vous. Pour cela, vous nous appelez 3210 ou vous nous envoyez le mot touche, T-O-U-C-H-E, au 74 900. On se retrouve dans un instant.
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0: Nous sommes ensemble avec notre championne Catherine qui a fait pour l'instant un très beau score avec le premier duel, 5 points, impeccable. Vous aviez trouvé la touche cinéma en appuyant sur l'une des touches de votre clavier. Voyons maintenant le thème qui se cache derrière une autre touche. Vous avez le choix donc entre toutes celles-ci sauf la 5 et la 7. Allez-y.
3: Oui.
2: La touche des bonnes paroles.
0: Je sens que Catherine est en PLS.
3: Non, ça va là.
0: Ah, ça va.
3: Non, je suis en train d'imaginer Kad Merad.
0: Ah ben évidemment, moi aussi, je le voyais très bien.
3: Voilà.
0: C'était avec Jean-Michel à peu près.
3: Hein, voilà. Évidemment.
0: On va donc se creuser la tête en chanson. Il va falloir me retrouver les véritables paroles, les mots et formulations exactes. Bonne chance, nous commençons avec Dalida.

0: bikini.
1: Bikini, mais comment?
2: Rouge et jaune à petits pois.
1: Ah, bon, ok, d'accord, je n'ai même pas besoin de poser la question. J'avais trois propositions, quand même. Vous voulez pas de mon rose et jaune à petit cœur?
2: Allez-y.
1: Non, j'avais un rose et jaune à petit cœur ou un bleu et jaune à petit pois. Mais non, j'ai l'impression que ça vous dit rien.
2: Non.
1: Bon, très bien. Rouge et jaune à petit pois, c'est noté.

0: Merveilleuse chanson. Donc, on était sous le pli de l'emballage, la lubie de, mais de quoi? De faux filet? De l'entrecôte? Ou de la côte de bœuf? N'importe quoi.
1: Aïe, aïe. De faux filet.
0: Très bien. C'est faux filet, ER, hein, c'est le verbe, hein, c'est pas.
1: Oui, non, mais voilà, j'étais en train de d'y réfléchir.
0: Je comprends, je comprends. Ces soirées-là, maintenant, Yannick.
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0: Et alors, après, qu'est-ce qui se passe? Est-ce qu'il dit, allez maintenant, on y va? Tous sur le dance floor, on y va? Ou tous à la buvette, on y va?
1: La première proposition, c'était quoi?
0: Allez maintenant, on y va.
1: Bah, allez maintenant, on y va.
0: Très bien. Ah bah,

0: Ni le courage de Mandela, Mère Teresa, Malala.
1: Mandela.
0: Très bien, c'est noté. Alors, est-ce que vous avez le même sentiment que pour la touche cinéma, Catherine, ou pas ?
1: Non, un petit peu moins bien, parce qu'il y a eu un peu de hasard, et puis j'étais un petit peu déconcentrée.
0: C'est vrai ? À cause de quoi, dites-moi, qu'on élimine cette déconcentration ?
1: D'un véhicule qui arrivait à ma vue, un triporteur ou un truc comme ça, et puis un chat qui traversait la route. Des fois, il faut pas grand-chose.
0: Mais non, en plus, le chat est noir.
2: Vous êtes bien à l'arrêt, Catherine.
0: Non, mais c'est en effet. Si vous avez un triporteur qui vous fonçait dessus et que vous êtes au milieu de la rue, je peux comprendre que vous soyez décontenancé.
1: Non, je suis garée sur le côté, sous un arbre.
0: Ah, sous un arbre encore, parfait.
1: Oui, pour être à l'ombre.
0: Ben oui, c'est quand même mieux, vous avez raison. Dalida. Mais oui, bien sûr, vous l'aviez d'emblée cette bonne réponse. Un premier point.

0: Et en effet, c'est de faux filets. Pas d'entrecôte ni de côte de
1: bœuf. On salue Coralie qui a écrit cette touche.
0: Ah, c'est Coralie.
1: Oui, c'est Coralie.
2: Ça me semble bien.
0: Bravo Coralie. Vraiment, là je dis 20 sur 20. Ces soirées-là, Yannick.
3: Que toutes celles qui sont dans la vibe.
4: Lève le doigt.
3: Que ceux qui sont assis se lèvent.
1: Lève le doigt.
3: Allez, maintenant on y va.
0: Eh oui. Ouais, vous êtes aimable, mademoiselle. Ouais. C'était Allez, maintenant on y va. Bravo. Encore un point de plus. Dancing Queen. Et from the tambourine, et non from the dancing king. Non, le king, il ne danse pas dans cette chanson. Le king, il est assis, il replaît sur son
5: trône. Il devrait bien.
0: Mais je suis d'accord avec vous, parce que après quoi ? Une poignée d'amour, et puis après on fait quoi ? Hein ? Et puis après la dancing queen, elle va voir ailleurs. Voilà ce qui va se passer. En 2025, le titre le plus écouté du groupe sur Spotify depuis le lancement de cette plateforme est Dancing Queen, c'est vraiment ça ?
1: Eh oui, avec 1,74 milliard d'écoutes cumulées.
0: Tu te rends compte ? Et enfin, Soul Man, Ben l'Oncle Soul. Et oui, c'est Mandela pour Soul Man. Bravo, ça nous fait
1: 4 points.
0: Oh, oh, oh. Elle est forte, Catherine. Bravo, Cathy. Ça ne vous dérange pas que je vous appelle Cathy ?
5: Ah non, pas du tout. Et ça me permet de saluer ma tata adorée qui m'appelle comme ça. Et qui doit sans doute m'écouter.
0: Mais on l'embrasse, elle s'appelle comment ?
5: Colette.
0: Colette. Colette. Coco. Le type qui ne peut pas s'empêcher de raccourcir tous les prénoms. C'est effrayant quand même. On embrasse Colette, bien sûr. Bon, Catherine, 4 points, c'est pas mal du tout. Bien sûr, presque un sans faute. On va voir qui, maintenant, va essayer de prendre votre place. Vous nous appelez 3210 ou vous nous envoyez le mot touche par SMS au 74 900. On passe l'été sur RTL et avec Marc Lavoine et Patrick Fiori.

0: Occupé, Marc Lavoine et Patrick Fiori. Marc Lavoine est de retour avec cette nouvelle chanson Occupé, un titre inédit, en duo donc avec Patrick Fiori.
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0: Nous continuons cette bonne touche, nous sommes ensemble jusqu'à midi, un séjour au parc Astérix pour 4 personnes, 2 jours avec une nuit à l'hôtel, petit déjeuner et dîner compris bien sûr. Vous nous appelez 3210, vous nous envoyez le mot touche par SMS au 74 900. On a une championne qui est, je vais te dire, assez redoutable. Catherine pour le moment fait un très joli parcours. 4 points pour le moment pour ce nouveau duel. La seule chose, c'est que pour qu'on ait un duel, il faut 2 personnes. Et voici que Medjahed, maintenant, nous rejoint. Bonjour Medjahed, soyez le bienvenu.
3: Bonjour Olivier, bonjour à toute l'équipe de la bonne touche.
4: Bonjour. Et bonjour à Catherine.
5: Bonjour Medjahed.
0: Alors dis donc,
3: super content de vous avoir.
0: Vous avez une patate, une pêche incroyable, vous, le matin.
3: Merci. Bah oui, oui, oui. Voilà, je suis au boulot et ça me donne la pêche de vous écouter le matin en travaillant.
0: Alors vous êtes standardiste, mais je précise, pas standardiste à RTL.
3: Non. Non, non.
0: Non, non. Qu'on ne se dise pas, ah, mais il y a un passe-droit tout d'un coup. Non, non, non. Non, non. Mon cher Medjahed, vous êtes un heureux papa de 5 enfants et vous êtes grand-père depuis pas longtemps.
3: Oui, tout à fait, c'est ça.
0: Bravo,
3: c'est
0: ça. Félicitations.
3: Ouais, merci beaucoup.
0: Vous avez à battre 4 points pour vous qualifier. Vous avez le choix sur les touches du clavier, sauf les 3, 5 et 7. Je vous écoute.
3: Allez, la touche 2.
2: La touche chronologique.
6: Ils sont partis dans les couloirs du temps.
0: Je vous entends dire aïe aïe aïe, l'histoire et vous, ça fait 2, c'est ça ?
3: C'est ça, tout à fait, la chronologie et moi,
0: aïe, aïe, aïe.
3: C'est pas terrible.
0: Bon, alors écoutez, on peut tabler aussi sur le hasard, vous savez, parfois le hasard fait bien les choses.
3: Exactement.
0: Écoutons tout cela. Première question.
3: Oui ?
0: Proposition. Napoléon III aurait-il pu prendre en photo la tour Eiffel ?
3: Oui.
0: Walt Disney aurait-il pu croiser les Beatles en personne ?
3: Beatles en personne ? Non.
0: Albert Einstein aurait-il pu regarder le premier pas de l'homme sur la Lune à la télévision ?
3: Allez, on va dire oui.
0: Agatha Christie aurait-elle pu jouer sur la première console de jeux vidéo de salon ?
3: Non.
0: Et enfin, Abraham Lincoln aurait-il pu se faire photographier de son vivant ?
3: Oui.
0: C'est noté.
3: C'est vraiment du pur hasard.
0: C'est vrai ? Ah oui, d'accord, ok. Aucune réponse n'a été motivée par une conviction personnelle.
3: Bah, un petit peu, mais vraiment, vraiment, c'est le hasard qui m'a fait...
0: Bon,
3: on verra.
0: On va voir en effet ce que tout cela a donné. Napoléon III aurait-il pu prendre en photo la Tour Eiffel ? Vous m'avez dit oui. Alors, la Tour Eiffel a été inaugurée en 1889, Valentin, on est bien d'accord ?
7: Exactement.
0: Bon, c'était pour l'exposition universelle, Valentin, on est bien d'accord ?
7: Oui.
0: Bon. Et Napoléon III, notre baigneur, il est mort quand, lui ?
7: Il est mort en Angleterre en 1873, c'est donc pas possible.
0: Aïe, aïe.
3: Oh !
0: 16 ans plus tôt.
3: Impossible. Ah oui, en effet. Non. Bon.
0: Bon, là, pas de point. Walt Disney aurait-il pu croiser les Beatles en personne ? Vous m'avez dit non. Eh bien, figurez-vous que c'est oui, malheureusement. Walt Disney est décédé en décembre 66, au sommet de la Beatlemania. Les Beatles ont même failli doubler les vautours du film, le livre de doubler les vautours du film ?
7: Oui, dans le film, dans le dessin animé, ils auraient failli... puis doubler les vautours du film dans le livre de la jungle, mais ça ne s'est pas fait.
0: Bien sûr, ça ne s'est pas fait. Mais en effet, oui, la Beatlemania avait commencé au début des années 60, donc oui, Walt Disney aurait pu les rencontrer. Bien. Albert Einstein aurait-il pu regarder le premier pas de l'homme sur la Lune à la télévision ? Écoutez, rappelez-moi d'une cabine qui fonctionne, je ne vous entends pas. Ces communications sont insupportables. Non, mais, enfin, je veux dire, mais... À l'heure où on est, vraiment. Vous m'avez dit oui, eh bien c'est non. C'est non, malheureusement, encore une mauvaise réponse. La mission d'Apollo 11 a eu lieu en juillet 1969, tandis qu'Albert Einstein est mort 14 ans plus tôt, en avril 1955.
3: Oula.
0: Ah bah oui.
3: Bon,
0: bah
3: là, ça sent pas très très bon tout ça.
7: Ah bah, c'est... On est parti loin là. Hein.
0: Je vais vous dire, depuis Walt Disney, c'est cuit. C'est cuitas et patatas. Mais bon.
3: Oulala.
0: On continue pour le plaisir.
3: On,
0: hein.
3: On continue, bah oui, bien sûr.
0: Agatha Christie, aurait-elle pu jouer sur la première console de jeux vidéo de salon? Je la vois, la mignonne, en train d'y jouer. Vous m'avez dit non, et Valentin, en fait, c'est oui.
7: Eh bien oui, parce que la première console est sortie en 1972, c'était la Megnavox Odyssey, et la célèbre romancière, elle est décédée en janvier 1976.
3: Quelle idée,
0: quelle idée. Oui, mais il paraît qu'elle n'était pas la dernière avec son joystick, elle y allait. Hein,
7: entre deux livres.
0: Voilà, il n'y avait que deux cubes qui circulaient sur un écran, mais malgré tout, c'était...
4: Elle s'amusait beaucoup.
0: Évidemment. Abraham Lincoln aurait-il pu se faire photographier de son vivant? Vous m'avez dit oui. Bonne réponse.
7: Bonne réponse.
3: Le point d'honneur.
0: Mais totalement.
3: Incroyable.
0: L'honneur est sauf, Fidget. La photographie s'est développée dès les années 1830.
3: Oui.
0: Et d'ailleurs, il existe des portraits d'Abraham Lincoln, en fait.
7: Exactement, il en a pris tout au long de sa carrière, oui. Jusqu'à sa mort en 1865.
0: Je crois qu'on a même une photo de lui sans la barbe. Et puis après, évidemment, avec son collier de barbe iconique qu'il a porté jusqu'à la fin de sa vie. Bon, mais écoutez, ça nous fait, Valentin,
7: un total point.
3: Oui, on ne peut même pas aller hors pêcha, je pense, là.
0: Oh, ça va être short, hein, à mon avis, oui. Le mieux, c'est de nous rappeler. Je crois que c'est le plus simple.
3: C'est ce qu'on va faire. J'ai passé un super moment avec vous. Bah, écoutez,
0: c'était partagé. Merci infiniment de nous avoir appelé, Medjahed. Bonne journée, bon été. Vous embrassez bien la famille, votre
3: avec
0: belle
3: plaisir.
0: Et jolie famille. Et puis, Catherine, évidemment, elle est rassurée, Catherine, parce qu'elle a
3: son père. Ah, bah là, du coup, oui, elle peut. Et bonne
0: évidemment.
3: Chance à Catherine.
5: Merci beaucoup, Medjahed.
0: Merci, Medjahed.
3: À bientôt.
0: Et à bientôt. Faites comme Medjahed, appelez-nous, 3210, ou vous nous envoyez le mot touche par SMS au 74-900. Nous sommes avec Catherine, toujours championne. Dans un instant, ce sera elle à jouer.
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0: La bonne touche continue. Nous sommes avec Catherine qui va maintenant choisir une nouvelle touche. Vous avez le choix, bien sûr, sur les touches du clavier, sauf la 2, la 3, la 5, la 7. Je vous écoute, Catherine.
2: Donc, la touche qui rime.
17: Q.
4: comme ça rime.
0: La touche qui rime, mais vous devez me trouver des mots qui riment avec la rime que je vais vous donner à chaque fois, si ce n'est que pour la première rime, ce sera une rime, pour la deuxième, deux rimes, et ainsi de suite jusqu'à cinq rimes. C'est là où ça se complique. Je vais vous demander d'abord de me donner un mot finissant par « mi », comme « momie ». Je vous écoute.
5: Calomnie. Ah zut, non.
0: Calomnie. C'est noté. Donnez-moi maintenant deux mots finissant par « our », comme « séjour ».
5: Ouïghour et Brandebourg. Je fais simple.
0: Vous avez trouvé les trucs les plus compliqués du monde. Mais bon, pourquoi pas, hein, moi je trouve ça intéressant. Donnez-moi ça trois mots finissant par âge comme bagage.
5: Potage, laitage et portage.
0: Très bien. Donnez-moi maintenant quatre mots finissant par « être » comme chaussette.
5: Aigrette. Escarpolette. Pincette. Et assiette.
0: Très bien. Et enfin, cinq mots finissant par « un ». Un comme copain.
5: Pain. Matin. Excusez-moi, je sais pas.
0: Allons-y.
5: Lapin.
0: Oui.
5: Coquin.
0: Oui.
5: Et opportun.
0: Et opportun. Très bien. Alors, le premier mot. Le premier mot, ça commençait mal. Hein.
5: Oui,
0: je vous demande un mot qui finit par mi comme momie et vous me sortez calomnie qui finit par ni avec un N comme Nicolas. Ça ne marche
5: pas. Mais calomnie, ça marchait.
0: Mais dis quoi ?
5: Calomnie, ça marchait.
0: Calomnie ?
5: Oui.
0: Ça veut dire quoi ?
5: Bah, c'est la calomnie améliorée.
0: Bon, on a affaire à un escroc ici, hein, je vous le dis. Un escroc sympathique, mais un escroc. Très bien, je prends bonne note. Donnez-moi maintenant deux mots donc finissant par « our » comme « séjour ». Là, vous êtes allé nous chercher « ouïghour » et « brandebourg ». C'est bon, évidemment, ça rime. Trois mots finissant par « âge » comme « bagage ». Vous m'avez trouvé donc « potage »,« laitage ».
15: Et partage
0: et partage, je crois, hein, oui.
5: Ça nous fait. Je crois que je dis portage, mais
15: portage,
5: bon.
15: Portage, en effet.
0: Portage, mais portage est un mot qui existe aussi.
5: Oui, oui, absolument.
0: Très bien. Les quatre mots qui finissent par être comme chaussette, vous m'avez choisi aigrette, escarpolette, qu'il ne faut pas trop pousser, sinon on tombe dans les orties, pincette et assiette. Très bien.
15: Oui, c'est bon.
0: Merci. Chloé, et enfin, cinq mots finissant par « un » comme « copain », « copain » comme « cochon ». Dans ce cas-là, c'est « pain »,« matin », »,« lapin », »,« coquin », »,« opportun ». Oui, on est bon. Total.
7: Eh bien, ça nous fait 4 points.
0: 4 points. Ah, mince, 4 points. Je dis mince. Je suis content, évidemment, pour Catherine.
7: C'est normal, c'est Catherine. C'est son premier duel.
0: Je pensais qu'on perdait Catherine, alors j'étais un peu triste. Bon, ma chère Catherine, c'est parfait. Vous avez 4 points. Ça devrait, je l'espère en tout cas, vous prémunir. Nous le saurons dans un instant.
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8: Nous allons retrouver dans un instant Catherine, notre championne, avec son ou sa challenger. La bonne touche revient dans quelques instants. Mais auparavant, sur RTL, il est 11h. Et à 11h, c'est l'information, bien sûr, l'essentiel de cette information en 3 minutes avec vous, Brieux Bochet. Bonjour Brieux.
9: Bonjour Olivier, bonjour à tous. 80 départements en vigilance orange, canicule jusqu'à demain. La chaleur s'intensifie et avec elle la sécheresse. Sur notre antenne, la ministre de l'Agriculture, Annie Genevard, annonce qu'elle réunira les préfets le 27 août prochain pour faire un état des lieux et calibrer un plan massif d'aide aux agriculteurs. Des vagues de chaleur qui ont aussi des conséquences en montagne. En Haute-Savoie, le maire de Gervais-les-Bains a décidé de fermer deux refuges d'étape sur le chemin d'ascension du Mont-Blanc. La faute à des éboulements provoqués par la chaleur et la sécheresse. Il était l'invité de RTL ce matin. Bonjour Guillaume Ouattara.
10: Bonjour Brieux, bonjour à tous.
9: Le maire qui pointe également du doigt le surtourisme en montagne. Et c'est au menu de RTL Midi. Les auditeurs ont la parole.
10: Bah oui, le maire, il mâche pas ses mots. Hein. On vient à la montagne chercher un peu de fraîcheur. Et c'est bien normal, mais parfois, on déstabilise tout un écosystème. Des baignades dans les lacs avec de la crème solaire qui pollue les cours d'eau, des déchets abandonnés, des départs de feu. Alors on vous pose une question très simple, ce midi, faut-il réguler l'accès à la montagne, voire dans certains cas l'interdire? Vous êtes un habitué des sommets ou justement inquiet pour ces espaces fragilisés? Venez nous en parler au 3210. Et puis on reste dans la thématique un petit peu estivale, nouveau week-end de chassés croisés sur les routes, bison futé qui voit noir dans le sens des retours samedi du côté du sud Ouest, je le fais de mémoire évidemment, mais c'est ça, c'est rouge partout ailleurs. Bon, en gros, ça va bouchonner. RTL qui va vous réaccompagner pendant 24 heures de vendredi 19h à samedi 19h, 100% en direct. Et on fait le before chez nous, chez les auditeurs en la parole. Venez nous dire au 3210 si vous avez prévu d'être sur la route. Souvent des retours, comment vous allez profiter de ces dernières heures ou en vacances. 3210, on vous attend.
9: À tout à l'heure donc Guillaume, merci beaucoup. À l'étranger, le nombre de civils ukrainiens tués en juillet au plus haut depuis mai 2022, au moins 437 morts. Cette nuit, ce sont deux cheminots qui ont été tués dans une frappe russe sur un train civil. Et puis l'ambassadeur américain en Israël dénonce un acte de terreur après le siège de maisons palestiniennes par des colons israéliens en Cisjordanie. Cet ambassadeur est pourtant réputé pour être un fervent défenseur de la colonisation. Le foot et Fabien Barthez rejoint le staff de Zinedine Zidane en équipe de France. Le champion du monde 98 sera l'entraîneur des gardiens de but. Sur le terrain, le Paris Saint-Germain a conservé hier soir la Supercoupe d'Europe. Victoire 2-1 face à une belle équipe d'Aston Villa. Et puis des chances de médailles françaises aux Euros de natation. La finale du 100 mètres papillon avec Maxime Grousset à 18h30. Et puis chez les femmes, Marie-Ambre Molu et Analia Zigré sont en finale du 50 mètres d'eau. L'Eurovision est la ville de Bourgas qui accueillera l'édition 2027 en mai prochain. L'organisation du concours a annoncé hier un changement de règles. Le pays vainqueur ne pourra plus accueillir le concours. course s'il est en guerre. La météo de ce jeudi, un temps à nouveau très ensoleillé avec toujours ce risque d'averse sur le dessus du massif central, des orages sur les autres reliefs. Les températures, elles, restent caniculaires, 37 à Grenoble, 39 à Tours et jusqu'à 40 degrés à Bordeaux. Il est 11h03 sur RTL, c'est la suite de la bonne touche et on retrouve Catherine qui a

0: 4 points, on découvre tout de suite son challenger avec vous Olivier.
1: Merci beaucoup Brieux pour toutes ces précisions et on vous retrouve bien sûr à midi.
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1: Et oui, c'est une information évidemment aussi, et elle est importante pour nous en tout cas dans la bonne touche. Catherine est toujours notre championne. Je rappelle que Catherine est dans sa voiture. Elle s'est garée sous un arbre. Elle est en train de cuire comme une petite chipolata déjà une petite heure. Je salue le courage de cette femme.
3: Vous avez de l'eau, Catherine ?
4: Oui, j'ai de l'eau, oui.
3: Parfait. Et bien, on peut continuer une heure de plus.
1: Oui, c'est ça.
3: Ce qu'on vous souhaite.
1: T'as raison, Valentin. Parce que je pense que Catherine s'est dit, bon, allez, j'appelle, on ne sait jamais. Peut-être que je vais rester 5 ou 10 minutes.
4: Et puis là, elle est coincée. C'est exactement ça.
1: Ah, voilà, je sentais. On les collectait, Cathy. Bon, Catherine, 4 points, c'était avant l'info. Bravo.
3: Il y a un beau séjour à gagner.
1: Un séjour aussi. En effet, il faut le rappeler, tu as raison. Parc Astérix, c'est un séjour pour 4 personnes dans ce très beau parc. 2 jours, tout frais payé, une nuit à l'hôtel, petit déjeuner, dîner, les attractions à foison et un spectacle de pyrotechnie en plus le soir venu. On va maintenant faire connaissance avec votre challenger, Catherine. Je sais que vous êtes impatiente de la rencontrer car c'est une challenger. C'est Claire, bonjour Claire.
5: Bonjour tout le monde.
4: Bonjour Claire.
5: Bonjour Catherine. Bonjour Cathy.
1: Cathy et
5: clarinette. Mais ta tati va la quitter.
1: On ne sait pas. Claire, vous êtes infirmière. Vous nous appelez oui. De Vinon-sur-Verdon, c'est ça ?
5: Absolument, oui. Ouais, c'est, oui ça. C'est ça. Dans le Var.
1: Ah, c'est dans le Var, très bien.
5: Dans le Haut-Var.
1: Parfait. Ma chère Claire, vous avez plus de 4 points à faire pour battre notre championne. Oui. C'est de l'ordre du possible. Valentin, pendant l'info, a nettoyé tout le clavier. Il y avait des traces de doigts partout, on n'en pouvait plus. Résultat des courses, vous pouvez choisir n'importe quelle touche. De 1 à 9, je vous écoute.
5: Alors, la meilleure. La 9.
2: La touche qui compare.
5: Qui compare.
1: Oui, nous allons comparer 2 propositions et vous devrez à chaque fois trouver laquelle est la bonne.
5: Oui.
1: Qui est apparu en premier sur les écrans, Mickey Mouse ou Bugs Bunny?
5: Mickey Mouse.
1: Quelle invention est la plus ancienne, la fermeture éclair ou le four à micro-ondes?
5: Fermeture éclair.
1: Quel réseau social a été créé en premier, YouTube ou Facebook?
5: Facebook.
1: Quel est le monument le plus visité de France, le Mont Saint-Michel ou le Louvre ?
5: Le Mont Saint-Michel.
1: Dans quel sport utilise-t-on le ballon le plus lourd, le football ou le basketball ?
5: Le football.
1: Le football, m'avez-vous
5: dit ? Au hasard.
1: Très bien. Le premier à apparaître sur un écran, vous m'avez dit que c'était Mickey Mouse. Mmh. Eh oui. Là, c'est quand il est sur son steamboat. Il tient la barre.
5: Ouais.
1: Et en effet, vous avez raison, on est en 1928, hein, avec le Steamboat Willie. Alors que Bugs Bunny, madame Tartère, n'a fait sa première apparition officielle sous sa forme définitive qu'en 1940. Je tiens moins Bugs Bunny. Hein.
5: Oui,
1: plus
5: jeune. Ouais.
3: On ne le mettra pas dans le spectacle.
1: Non, non, je crois pas. Pas à retenir. Alors, quand t'as fait Noc, je l'entends pas trop mal. Non,
5: bah, faut garder la carotte.
1: Vous avez raison. Faute d'avoir la frite. Quelle invention est la plus ancienne? Vous m'avez dit la fermeture éclair et pas le micro-ondes. Mais oui, bien sûr, c'est la fermeture éclair. Fermeture éclair qui date de quand, Valentin?
3: De 1913, ça a été breveté à ce moment-là, alors que le four à micro-ondes commercialisé, lui, c'était en 1940.
1: Ah oui, en effet.
5: 1940.
1: Bon, pour l'instant, on a 2 points. Très bien. Le réseau social qui a été créé en premier, vous aviez le choix entre YouTube et Facebook. Et vous m'avez dit Facebook?
5: Peut-être pas ça.
1: Eh bien oui.
3: Eh bien oui, Facebook a été créé en février 2004 par Mark Zuckerberg, alors que YouTube, ça a été créé un an plus tard. Donc c'est
5: Alléluia.
3: Bien Facebook.
1: Voilà. Un point joué un an, mais encore un point. Ouais. Le monument le plus visité de France, vous m'avez dit le Mont Saint-Michel, vous aviez le choix entre aussi avec le Louvre et le Mont Saint-Michel. N'est pas une bonne réponse.
3: Ah, et non, c'est le Louvre avec près de 9 millions de visiteurs par an contre seulement 3 pour le Mont Saint-Michel. C'est déjà
5: d'accord,
3: pas mal.
5: D'accord, ok.
1: Ah ouais. Oui, c'est énorme, même c'est déjà énorme. 3 millions, tu t'imagines. C'est quand même des petites venelles pour monter sur ce mont. C'est pas, tu vois, on n'est pas sur les grands boulevards. Haussmann n'a pas créé des tranchées là-bas, quand même. Et enfin, dans quel sport utilise-t-on le ballon le plus lourd entre football et basketball? Vous m'avez dit le football et Valentin?
3: Eh bien non, c'est le basketball. Allez, le ballon pèse 600 grammes contre 420 grammes pour un ballon de foot classique.
5: Oui. D'accord, ouf. Bon, ben voilà.
1: Bon. Ouf. Bah écoutez, voilà. Il y a notre Cathy qui souffle de soulagement, ou alors elle souffle parce qu'elle n'en peut plus d'être dans sa voiture.
4: Non, soulagement.
1: Un peu des deux peut-être aussi, cela dit. Bon, ma chère Claire, on va devoir se quitter ici.
5: Bon, c'est pas grave, c'était bien.
1: On était ravis de vous avoir en tout cas. Voilà. Embrassez bien votre famille pour nos 5 enfants.
5: Merci,
1: hein.
5: Oui.
1: C'est pas rien.
5: Ouais, absolument, bon. Ouais, ça va.
1: Eh bien, je vous souhaite un bel été.
5: Merci beaucoup.
1: À bientôt.
5: À tout le monde aussi.
1: Au revoir,
5: merci.
1: Claire.
5: Au revoir.
1: Catherine oui. Reste notre championne. Oui, elle est toujours en haut de l'affiche. De
4: Il est midi
1: affiche.
4: Là, non?
3: Il reste 50 minutes. Hein.
1: Non. En ressenti, vous avez l'impression d'être là depuis un an. Mais ça, c'est normal. C'est parce qu'il fait 38 degrés dans votre voiture. Bon, aérez quand même, Catherine, parce que vous allez surchauffer. Ça, c'est comme les data centers pour l'IA. Et à un moment donné, vous allez cramer la carte mère. C'est pas
4: la peine. Voilà.
1: Non. Je tiens à vous. Catherine est notre championne. On va la retrouver dans un petit instant. Mais auparavant, eh bien, justement, grâce au bon score que fait Catherine, on est un peu en apesanteur, comme Calogero.

0: monté dans un ascenseur, il s'agissait d'apesanteur. Calogero.
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0: La bonne touche, on est fait sur RTL jusqu'à midi. Nous sommes avec notre championne Catherine. Catherine qui fait un très joli parcours. On vient de vivre là un duel où Catherine s'en est très bien sortie à nouveau, il faut bien le dire.
3: Et elle a eu très peur.
0: Excusez-moi ?
3: J'ai eu aussi très peur.
0: Mais j'imagine, Catherine, j'imagine. Vous jouez, je vous le rappelle, pour un séjour au parc Astérix, un séjour pour 4 personnes, 2 jours, tout est pris en charge. Vous n'aurez à vous soucier de rien. Je rappelle que Catherine est enfermée dans sa voiture depuis 10 heures maintenant. Elle est à deux doigts d'être déshydratée.
3: Mais non, j'ai ouvert la fenêtre et j'ai pris une bouteille d'eau.
0: Bon, c'est parfait. Très bien. Je vois que cette femme est organisée.
4: Vous avez à manger, Catherine ?
3: Non.
0: Les nuits risquent d'être fraîches, peut-être. Prenez une petite couverture, sinon ça ne va pas le faire. Bien. Vous allez pouvoir choisir maintenant, sur votre clavier, une nouvelle touche, sauf la 9, bien sûr.
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5: Hé, le loup, tu connais l'histoire de Paf Paf Paf le loup ?
6: Je l'aurai un jour. Je l'aurai.
0: Vous aimez la publicité, Catherine ?
3: Oui, beaucoup.
0: Bon, très bien. Ici, on va parler de publicité culte, hein, donc je pense que, j'espère en tout cas, que ça ira pour vous. Nous allons commencer avec la première d'entre elles. Dans la célèbre publicité Nestlé, pour leur choco suisse, un petit garçon accuse son poisson rouge d'avoir mangé tous les chocos suisses.
7: Ah non, le responsable des poissons rouges. Ah, tu tombes bien, ça s'appelle la SPA. T'as encore bouffé tous les chocos suisses. Alors oui, je patiente. 3 d'un coup cette fois. Tu comprends, ça peut plus durer maintenant.
3: Maurice.
0: Et où... Ah bon, d'accord. Alors, je n'ai même pas besoin de poser la question. Quel est le prénom du poisson rouge ? M'avait dit Maurice.
3: Et c'était Maurice, et on salue tous les Maurice.
0: Mais évidemment, vous en connaissez personnellement, j'imagine.
3: Non, très peu.
0: Ah bon, ok, très bien. Moi, je connais Maurice Barthélémy, et on le salue, un garçon plein de talent. En 2010, les barres chocolatées Kinder Bueno proposaient ça.
8: Commencez. Recommencez. Pour l'atteindre.
9: Oh là, qu'est-ce qui se passe?
8: Vous voyez, il est coincé là. J'aime tellement.
9: Son cœur fondant en noisette.
0: Alors, vous avez écouté, entendu la voix, mais la voix de qui? Est-ce le judoka Teddy Riner? Est-ce le basketteur Tony Parker ou le tennisman Raphaël Nadal?
3: Tony Parker.
0: C'est noté. Troisième pub. On est en octobre 91. Vanessa Paradis réalise une publicité mythique pour le parfum Coco de Chanel.
3: Oui.
0: On y voit la chanteuse en miniature, vêtue d'un gracieux habit sur une balançoire. Mais où est-elle enfermée ?
3: Dans une cage à oiseaux.
0: Elle a tellement envie de sortir de sa voiture, Catherine.
3: Oui, voilà, j'ai gagné du temps.
4: Elle accélère.
0: Ah oui.
4: On n'ira pas plus vite à midi, hein, Catherine.
0: Mais j'entends la pensée de Catherine. Bon, allez, Olive, vas-y, allez, envoie. Oui, c'est bon, j'ai compris. Vous aviez le choix entre une bouteille de parfum, une cage à oiseaux ou la vitrine d'un grand magasin. Vous m'avez dit une cage à oiseaux, c'est noté. À quelle marque appartient le slogan « À fond la forme » ? Est-ce Nike, Decathlon ou Go Sport ?
3: Decathlon.
0: C'est noté. Et enfin, dernière publicité. Écoutez cette pub avec Valérie Lemercier.
10: C'est délicieux.
11: Remarquable.
12: Ça vous plaît ?
13: Oh.
12: Mais c'est moi qui l'ai fait.
13: Non.
12: Si, j'appelle ça le paradis noir.
14: Oh. Mais comment tu fais ça ?
12: Bah tu sais, c'est tout bête, hein. Je fais des petites génoises.
15: Cette femme ment.
0: Elle ment, semble-t-il. Pour quelle marque de boulangerie l'actrice joue-t-elle ? Est-ce la Micaline, la brioche dorée ou Deli France ?
3: Deli France.
0: Noté. Les corrigés. Voyons cela. On était donc sur les chocos suisses. Mais dit Maurice.
7: Tu comprends, ça peut plus durer maintenant. Tu pousses le bouchon un peu trop loin, Maurice.
0: Oui, en effet, il s'agissait bien de Maurice, le prénom du poisson rouge. Un point. Les barres chocolatées Kinder Bueno, vous m'avez dit que vous aviez reconnu le basketteur Tony Parker qui a associé son image à cette campagne publicitaire.
8: Oui, il est coincé là. J'aime tellement.
9: Son cœur fondant en noisette. Mais faut pas vous mettre dans ces états-là, monsieur Parker.
2: Kinder Bueno, le plaisir pour les petites fins.
0: Voilà. Après, ça dépend, hein. On dit Tony Parker, comme dans la pub.
3: Ou Tipeee,
0: en effet, pour les intimes. Chacun fait comme il veut. Encore un point. 91, Vanessa Paradis, avec sa publicité mythique. Et évidemment, le sifflement donnait l'idée.
1: Coucou. L'esprit de Chanel.
0: Que nous étions dans une cage à oiseaux. En effet, bonne réponse. Une publicité qui était réalisée par
4: Jean-Paul Good.
0: Ah oui.
4: Et Vanessa Paradis qui jouait un élégant canari noir.
0: Sifflotait la chanson Stormy Weather. Le slogan à fond la forme, Décathlon. Et oui, en effet, c'est Décathlon. Encore une bonne réponse. Et puis pour ce qui est de Valérie Lemercier.
12: J'appelle ça le paradis noir. Oh.
10: Mais comment tu fais ça?
12: Bah tu sais, c'est tout bête, hein. Je fais des petites génoises.
11: Et... Cette femme, non. Ce n'est pas elle qui a fait le paradis noir, c'est Delifrance. Ce qu'elle a fait, c'est de le sortir du congélateur, c'est tout.
12: De toute façon, si je leur avais dit la vérité, ils ne m'auraient pas cru. Alors...
13: Les gâteaux Delifrance, vous n'allez pas le croire.
0: Vous m'aviez donné Delifrance. Un point de plus encore. Oh là là, on n'en peut plus de tous ces points.
4: Total. 5 points.
0: 5 points. Un sans faute.
14: Incroyable, Catherine.
0: Oui. Notre championne a frappé à nouveau. Bon, ça va pas être simple, évidemment, pour celui ou celle qui va maintenant être choisi au standard pour se confronter à Catherine. Catherine, une femme heureuse, j'imagine.
3: Oui, tout à fait.
0: Catherine, elle nous l'avait dit au début. J'aime la vie. Elle aime la vie. Elle aime la vie. Elle aime tout ce qui va avec la vie, même quand il s'agit de traverser un long moment comme celui que vous êtes en train de vivre dans votre véhicule. J'espère que vous vous êtes allongée maintenant dans votre voiture.
3: Non, non, je ne peux pas. Je peux pas allonger mon siège. Je transporte des marchandises.
0: Ah, vous êtes dans votre véhicule de travail.
3: Mais oui, je fais des livraisons ce matin.
0: Non, Catherine, là, je pense que vous exagérez un peu. Vous travaillez pour Delifrance, vous aussi, ou quoi? Mais, non, là, vous mentez. Pour le moment, vous jouez.
3: Ah ben non, bien sûr, je me suis mise en pause.
0: D'ailleurs, un message à tous ceux qui attendent leur livraison. Ça arrive. Attendez 2 secondes. On deal avec Catherine le parc Astérix et puis après ce sera fait. Bon, ma chère Catherine, on se retrouve dans un instant. Appelez-nous pour jouer Catherine 3210 ou vous nous envoyez le mot touche par SMS au 74 900. À tout de suite.
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0: Bon été sur RTL, nous sommes ensemble ce matin pour cette bonne touche. Et c'est Romain maintenant qui nous rejoint. Romain, challenger de Catherine, notre championne. Romain, soyez le bienvenu.
5: Merci, bonjour Olivier, bonjour tout le monde et bonjour Catherine.
3: Bonjour Romain.
0: Bonjour Romain, vous faites un métier, mais j'aurais rêvé de faire ce métier-là. Menuisier, mais quel charmant métier, enfin charmant. Je le trouve passionnant ce
5: Exactement,
0: métier.
5: Je peux vous prendre en formation s'il faut.
0: Oh, oui, mais à l'âge que j'ai, est-ce que ça apprenti vaut bien encore mine. La peine apprenti mine, oui. Mais franchement, je le dis sérieusement, hein, je trouve ça remarquable. Les gens qui font des choses comme ça, avec le bois en plus, matière noble. Un papa de deux enfants.
5: Exactement, Enzo et Lola.
0: Nous les embrassons bien fort, bonne chance à vous. Romain, vous avez Merci. Le choix, à part la touche 5 et 9, je vous écoute.
5: Je vais prendre la touche numéro 7.
6: La touche du juste prix.
0: On va gagner le juste prix. Je vais vous proposer bien sûr à chaque fois un article, à vous de me donner son juste prix à... quelques euros près, quelques dizaines d'euros près, parfois quelques centaines d'euros près. Je vous préciserai tout ça à chaque fois. Bonne chance, Romain.
5: Merci.
0: L'été, évidemment, les nuits sont torrides. Et puis, évidemment, il y a les moustiques. Oh, saleté. Alors, pour faire entrer l'air frais et laisser les moustiques dehors, j'ai installé une moustiquaire aimantée pour fenêtre en dimension 110 x 130 cm. Oui, je n'ai pas une très grande fenêtre. Quel est le prix des nuits tranquilles chez Jiffy ? À 5 euros près.
5: 19 euros.
0: Vous me dites 19 euros. Vous le voyez peut-être, Valentin, a une bonne touffe. Enfin, là, vous ne le voyez pas, évidemment, puisque nous sommes à la radio. Mais moi, je le vois tous les matins. Et c'est vrai qu'il a le capillaire solide, vous voyez, épais. Je vais lui offrir une jolie coupe. Mais une coupe mulet, voyez-vous, pour dompter tout ça. Je trouve que ça lui irait bien, une coupe mulet. Alors, combien vais-je payer un forfait shampoing coupe-coiffure chez Franck Provost à Neuilly? Évidemment, je précise parce que nous sommes à Neuilly, bien ici, chez Madame Hertel. Alors, à 10 euros près, ça nous donnerait quoi, vous pensez? Une coupe mulet. Forfait shampoing coupe-coiffure.
7: La totale.
0: Ah, la totale.
5: Coupe-coiffure. Allez, 29 euros.
0: 29 euros. Bon, je dois vous avouer quelque chose. J'en ai assez de passer l'aspirateur, puis la serpillière. Alors, pour gagner du temps, je m'offre un aspirateur laveur Tinecoflore One S5 Stretch Extreme. Oui, j'ai fait cramer la carte bleue. Quel est son prix sur le site de Darty? À 30 euros près.
5: Donc, il aspire et il lave, c'est ça?
0: Ah oui, il fait tout en même temps.
5: 280 euros.
0: Vous me dites 280 euros. Je suis fan de Star Wars depuis la première heure. Je vais compléter ma collection, le Millennium Falcon de chez Lego. Combien va-t-il me coûter à 200 euros près?
5: Oh, ça doit être un truc de malade, ça. C'est donc, un gros Lego. Une pièce de collection. Allez, 680 euros.
0: 680 euros. Et enfin, j'en rêvais... mais je n'ai pas remporté les enchères de la vente de Gus, l'un des squelettes de T-Rex le plus complet au monde. Je m'en fiche, il était trop grand pour mon salon. Alors, combien a-t-il été vendu en dollars chez Sotheby's à New York en juillet dernier? Je vous demande le prix à 5 millions près, évidemment.
5: Je l'ai vu passer l'info et c'était un prix de ouf, je dirais 35 millions.
0: Vous me dites 35 millions, c'est noté. Bon. Voyons cela. Pour mes nuits torrides, pour éviter que les moustiques... Saleté. Ah, je lui...
7: Vous l'avez eu.
0: Ah là, oui, j'ai bien fait ça. Bref, je me comprends. Vous avez proposé 19 euros, c'était à 5 euros près. Le prix, Valentin?
7: Eh bien, 9,95.
0: Ah oui, oh, donc ça marche.
5: Comme ça, c'est plié.
0: Alors, ah ben oui, vous avez raison, il fallait faire un sans faute.
8: Perd pas le nord, Romain.
0: Mais en même temps, une moustiquaire pliée, c'est une moustiquaire qui ne sert plus à rien. Donc en effet, vous avez raison. Alors, pour ce qui est de la coupe shampoing, on va quand même vérifier les autres prix, parce que si ça se trouve, vous n'aviez fait qu'une erreur. La coupe forfait, coupe coiffure, forfait chez Provost, à Neuilly, vous m'avez dit 29 euros à 10 euros près, c'était 39 euros, là on était bon.
7: Là, on était bon. Je vais pouvoir aller chez le coiffeur.
0: Oui, enfin. Pour ce qui est d'aspirateur, mon aspirateur laveur Tinecoflore One S5 Stretch Extreme m'avait dit 280 euros à 30 euros près. On était à 199,99 euros. Ça ne marche pas, donc là, pas de point. Le Millennium Falcon de chez Lego, vous avez eu raison d'ailleurs de dire que ça allait coûter une blinde, à 200 euros près, mais c'est bon parce qu'on m'avait dit 680 euros et en fait le prix, Valentin.
7: Eh bien c'était 849,99.
0: Ce qui fait un différentiel donc de...
7: Un différentiel accepté dans les 200 euros près.
8: Bien rattrapé.
0: T'as vu, Chloé ?
7: Il essaye de me piéger. Hein.
0: Pas du tout, il essaye de te challenger. Enfin, le Gus. Oh là là, c'est vrai que j'avais dit, ça a de la gueule.
7: Il ira bien dans votre salon. Hein. Dites-le nous, Olivier, que c'est vous qui l'avez acheté.
0: Il fait 14 mètres carrés, mon salon, même pas, je crois. Mais bon. Il a été vendu 50,1 millions de dollars. Et vous m'avez proposé 35 millions à 5 millions près. On ne pouvait pas accepter cette réponse. Sa valeur avait été estimée à combien, en fait, au départ, Valentin?
7: Elle avait été estimée entre 20 et 30 millions de dollars. Et finalement, ça a été 50 millions. C'est quand même colossal, hein. Il fait 11 mètres de long et 3,8 mètres de haut.
0: Incroyable.
7: Il a même ses dents, nous dit-on.
0: Oui, oui, il paraît, comme moi. Presque. Bien, bon, mon cher Romain, ce sera pas pour cette fois, je suis désolé.
7: On va y laisser des
5: plumes. Tant pis.
0: Ouais, ouais, ouais. Mais j'étais heureux de vous avoir avec nous, en tout cas.
5: Moi aussi, bel été à tout le monde.
0: À vous aussi, et à bientôt sur RTL, je l'espère.
5: À bientôt.
0: Au revoir. Bravo à Catherine. Catherine, vous savez que vous rentrez dans la légende peu à peu ?
3: Oui, je sais bien et je suis très contente de ne pas être tombée sur cette touche-là.
0: J'ai bien l'impression. Bon, on vous retrouve dans un instant, ma chère Catherine, pour continuer de jouer, bien sûr, à la bonne touche. A tout de suite.
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0: Nous jouons ensemble, vous nous appelez 3210, vous nous envoyez le mot touche par SMS au 74 900, un séjour au parc Astérix. Pour 4 personnes, 2 jours, tout compris. Avec en plus le soir un spectacle de drones, de laser, de jets d'eau et de pyrotechnie qui illumineront ainsi le ciel du parc Astérix. Tout ça, ce sera pour vous. Pour l'instant, Catherine, notre championne, fait un parcours absolument remarquable.
7: Sans faute.
0: Alors, on est d'accord.
7: Depuis 10 heures, c'est du sans faute.
0: Mais depuis 10 heures, cette femme est là. Catherine,
3: oui.
0: Ça va toujours bien ?
3: Oui, très bien.
0: On n'a pas beaucoup parlé de vos deux grands-enfants, parce qu'on me met sur la fiche deux grands-enfants.
3: Oui.
0: Vous avez, ce sont un garçon et une fille ?
3: Oui, Mathilde et puis Brieux.
7: Comme notre Brieux-Bauchet.
3: Ah, oui, comme notre Brieux-Bauchet. J'étais très contente de voir qu'un Brieux saisissait sur l'antenne de RTL.
0: Mais totalement, oui, oui. Et il sévit avec talent, il faut bien le dire. Catherine, vous appelez des Ardennes, en fait, hein, c'est ça ?
3: Oui, c'est ça.
0: Très bien. Vos enfants sont dans le même secteur d'activité que vous ou pas du tout ?
3: Oui, en quelque sorte. Ma fille travaille dans une laiterie.
0: Ah oui,
3: elle est laborantine.
0: Très bien.
3: Et puis mon fils est encore à l'école. Et là, pendant les vacances, il travaille également dans le milieu agricole.
0: Top. Parfait. Bon, eh bien écoutez, on va maintenant vous proposer de choisir une nouvelle touche. Vous n'avez pas le choix sur la 5, la 7 et la 9, puisqu'elles ont déjà été jouées.
2: La touche animale.
0: La touche animale. Nous allons vous poser des questions insolites sur le monde animal. Je pense, j'ai l'impression que les animaux et vous, c'est plutôt une affaire qui roule.
3: Ça dépend ce qu'ils font et ça dépend comment ils sont.
0: C'est certain. Bon, ici, on est moins sur la basse-cour, on est plus sur de l'exotique, on va dire.
3: Oui, voilà, des bêtes invraisemblables.
0: Écoutez, je pense que vous pouviez m'appeler différemment, on peut m'appeler Olivier, mais... mais c'est vrai que certains me disent que je suis un peu une bête invraisemblable, je dois le dire. Bonne chance, Catherine. Quel animal dort le plus de temps par jour en moyenne ? Est-ce le paresseux, le koala ou le lion ?
3: Le paresseux.
0: Lequel de ces oiseaux est capable de voler en arrière ? La mésange, le martinet ou le colibri ?
3: Le colibri.
0: Quel est l'animal le plus bruyant de la planète ? Le grand cachalot, le singe hurleur ou le faucon pèlerin ?
3: Le singe hurleur.
0: Le singe hurleur. Laquelle de ces espèces a la plus longue longévité ? L'ours polaire, le requin du Groenland ou le panda géant ?
3: Le requin du Groenland.
0: Quel animal possède la peau la plus épaisse du monde, jusqu'à 5 cm par endroit ? Est-ce le zèbre, le rhinocéros ou l'éléphant ?
3: L'éléphant.
0: C'est noté. Vous en pensez quoi ?
3: Bah, je livre pas beaucoup d'aliments pour ces bêtes-là. Hein.
0: Ça, c'est parce que vous ne le voulez pas. Parce que oui, le grand cachalot dans les Ardennes, c'est un animal qu'on côtoie assez facilement, il faut bien le dire. Mais bon. L'animal qui dort le plus de temps par jour en moyenne, vous m'avez dit le paresseux, et la réponse est le koala, figurez-vous.
7: Eh oui, le koala, c'est entre 18 et 22 heures par jour, alors que le paresseux, c'est entre 10 et 20 heures.
3: D'accord.
0: Ça, c'est fou. Alors, moi, j'aurais été sur le paresseux comme vous. Et finalement, face au koala, le paresseux paraît même comme étant courageux et...
7: Hyperactif.
3: Hyperactif, ouais.
0: Bravo, Valentin. C'est le mot que je cherchais. Hyperactif. Lequel de ces oiseaux est capable de voler en arrière, m'avait dit le colibri? Oui, en effet. Valentin, pourquoi?
7: C'est grâce à ses articulations de l'épaule. Elles sont uniques. Elles lui permettent de pivoter ses ailes à 180 degrés.
0: Quel merveilleux petit oiseau. Je suis moi-même membre de l'association de sauvegarde des colibris d'Amérique du Nord. Ce sont des petits êtres très fragiles, cardiaques. Et ils sont très émotifs. Oh, oui, il ne faut pas leur annoncer de mauvaises nouvelles, par exemple. Sinon, ça peut passer de vie à trépas. L'animal le plus bruyant de la planète, m'avait dit le singe hurleur. Vous aviez le choix entre le faucon pèlerin et le grand cachalot aussi. Et en fait, eh bien non, ça n'est pas le singe hurleur, Valentin.
7: Et non, c'est le cachalot, exactement, avec près de 230 décibels, soit plus fort qu'un décollage de fusée.
0: Ah, mais ça doit être absolument insupportable si on fait de la plongée à ce moment-là. Mmh. J'imagine la crevette, vous voyez la petite crevette grise, sympathique, qui nage pas loin d'un cachalot à ce moment-là. Elle devient sourde, la petite.
7: Elle se fait secouer.
0: Là, vous y allez un peu. C'est pas non plus un samedi soir pour la crevette. Hein. Laquelle de ces espèces a la plus longue longévité ? L'ours polaire, le requin du Groenland ou le panda géant ? Mais dit le requin du Groenland ? Oui !
7: Eh oui, bonne réponse. Le requin du Groenland vit dans les eaux froides de la planète, notamment au Groenland, comme son nom l'indique. Et sa vie est estimée à plus de 400 ans. Il vit dans les eaux froides et profondes jusqu'à 3000 mètres sous l'océan.
0: Très bien. Enfin, quel animal possède la peau la plus épaisse au monde ? Jusqu'à 5 cm par endroit. Zèbre, rhinocéros et éléphant. Dans les propositions, mais il dit éléphant et... Eh ben,
3: c'est le rhinocéros.
0: C'est le rhino.
7: Eh oui, c'est le rhinocéros qui a la peau la plus épaisse, jusqu'à 5 cm par endroit. L'éléphant, c'est un tout petit peu moins.
3: Et voilà, c'en est fini de moi-même.
0: Bah, attendez, non, là je trouve...
7: On va pas aller jusque-là.
0: Non, vous vous enterrez très vite quand même. Non, ne retirez pas cette couronne d'impératrice qui vous sied si bien depuis le début de ce matin. Vous avez 2 points. Certes, c'est fragile. Ah bah oui, on est moins sur les 5 points d'avant. je suis d'accord. Mais on en a vu qui ont gagné avec un point. Hein. Donc, ça se trouve, on est même un peu large là avec deux. Jouez avec nous, jouez avec Catherine et appelez-nous 3210 où vous nous envoyez le mot touche par SMS au 74-900. J'attends vos appels. Et pendant ce temps-là, eh bien, Zazie, elle, quand elle entend le score de Catherine, elle dit peu importe.

0: importe.
1: Et oui, peu importe, vous avez raison Zazie. Extrait du prochain album de Zazie attendu cet automne. Je vous rappelle que Zazie sera au concert SOS Solidarité Incendie le jeudi 27 août à l'Arkéa Arena à Floirac, en partenariat avec RTL et M6. Vous y retrouverez bien sûr à la présentation Julien Courbet,
2: Élodie Gossoin et Éric Jean-Jean.
1: Et Éric Jean-Jean, en effet, à la fois sur l'antenne d'M6, bien sûr, et de RTL.
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1: La bonne touche, nous sommes avec encore un duel entre notre championne, Catherine. Catherine qui, je le rappelle, depuis 10h ce matin, est avec nous dans sa voiture. Catherine qui est méconnaissable, paraît-il, puisque quand elle a commencé le jeu, elle avait les cheveux courts et maintenant, elle peut se faire des tresses. C'est quand même étonnant, comme quoi la chaleur fait pousser davantage les cheveux qu'en période d'hiver. Catherine, ça va toujours bien ?
4: Oui, je suis encore fraîche comme une rose.
1: Ah, mais ça, j'en ai jamais douté. Ça, c'est évident. Cathy, je vous présente Catherine, car j'ai maintenant deux Catherine avec moi. J'ai un homme comblé. Bonjour Catherine, soyez la bienvenue.
4: Bonjour Olivier, bonjour à toute l'équipe.
2: Bonjour.
4: Bonjour Catherine. Alors, duel de Catherine.
1: Alors, oui, mais j'ai une Catherine avec un C et j'ai une Catherine avec un K.
4: Ah, moi, c'est avec un C, ouais.
1: Eh oui. Alors que.
4: Ah, mais moi aussi.
1: Ah, vous êtes aussi avec un C?
4: Oui.
1: Je sais pas pourquoi on m'a écrit Catherine avec un K. Bon, écoutez, très bien. Donc j'ai deux Catherine avec deux C. ça me va très bien aussi. Vous êtes chercheuse?
4: Oui, enfin presque plus chercheuse. Je suis presque proche de la retraite et j'étais chercheuse dans le milieu agronome, donc proche de l'autre Catherine.
2: Mais comment on va faire pour vous départager?
1: Évidemment. Mais c'est quand même étrange. Non, mais tu te rends compte, la vie est quand même étrange, quand même. Et surtout à la radio, je trouve qu'il y a comme ça des concordances qui se présentent à nous et qui sont troublantes. Mais écoutez, vous étiez faites pour jouer ensemble, mesdames. Je vous souhaite le meilleur, Catherine. Catherine, donc maintenant Cathy, c'est celle qui est dans la voiture. Catherine, c'est ma chercheuse.
4: Okay.
1: Catherine, je vous en prie, choisissez la touche, sauf la 1, la 5, la 7 et la 9.
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1: En route pour un tour du monde, en 5 questions. Vous aimez les voyages, Catherine ?
4: Oui, j'aime les voyages, oui.
1: Eh bien, vous
4: mais
1: allez...
4: bon.
1: Oui, mais il y avait un mais après qui est venu.
4: Oui, ah ouais.
1: Bon, on va voir tout ça. Notre voyage démarre au Pérou. Chaque année, dans la ville de Cusco, une grande cérémonie rend hommage au dieu soleil avec des costumes traditionnels, des danses et des représentations inspirées de l'époque des Incas. Mais comment s'appelle cette fête ? Est-ce qu'il s'agit de la Fiesta de la Candelaria ? Est-ce que c'est l'Inti Raymi ? Ou est-ce que c'est la Fiesta de las Flores ?
4: La Fiesta de las Flores.
1: La Fiesta de las Flores. Quittons maintenant le Brésil. Oui, on a suffisamment évoqué le soleil là-bas. Pour prendre la direction des États-Unis. Dans le Dakota du Sud, une montagne abrite l'un des monuments les plus célèbres du pays. Combien de présidents américains sont représentés sur le mont Rushmore ? 3, 4 ou 5 ?
4: 4.
1: 4, c'est noté. Changeons maintenant complètement d'ambiance et mettons le cap vers le Grand Nord. Direction la Laponie, où un petit village attire chaque année des visiteurs venus du monde entier à la rencontre du Père Noël. Dans quel pays est-il situé ? L'Islande, la Suède, la Finlande ?
4: Finlande.
1: Finlande, c'est noté. Notre périple nous conduit maintenant en Asie. Je suis éreinté. Et plus précisément à Shanghai, pour une virée shopping au cœur de cette immense métropole chinoise. Quelle est l'une des rues commerçantes les plus célèbres de la ville ? Est-ce la rue de Nankin, la rue de Huaihai, de Huihei, Huaihai, je ne sais pas trop, et la rue de Wukang ?
4: De Nankin.
1: Nankin. Et enfin, pour terminer ce voyage... nous partons en Crète. Attardons-nous autour d'un verre, car ici l'hospitalité passe aussi par une boisson traditionnelle, élaborée à partir de résidus de raisin après la vinification. Elle est souvent servie en fin de repas d'ailleurs, pour être précis. De quelle boisson s'agit-il ? Est-ce que c'est le ouzo, le raki ou la grappa ?
4: Le ouzo.
1: Ah bah dis donc, on a bien voyagé tous les deux, hein Catherine ?
4: Bon, c'était pas des pays que je connaissais beaucoup. Hein.
1: Bah non, ben oui, je comprends. Moi non plus d'ailleurs. En fait, j'en connaissais pas beaucoup non plus, même pas pratiquement pas. Alors, le Pérou, dans la ville de Cusco. Cette cérémonie qui rend hommage au dieu soleil s'appelle comment cette fête? C'est l'Inti Raymi, j'ai dit Raymi, mais je sais pas si on dit Raymi ou Raymi, je ne parle pas le péruvien.
2: Raymi.
1: Raymi, très bien, merci beaucoup Valentin. Mais tiens Valentin, puisque vous savez de quoi il s'agit, c'est quoi exactement cette fête?
2: Eh ben ça signifie la fête du soleil et ça se passe à Quechua et c'est célébré chaque 24 juin à Cusco. C'est une cérémonie héritée des traditions Inca.
1: Ah Pas de point, j'allais dire un point. Non. Le Mont Rushmore. Combien de présidents américains sont représentés sur le Mont Rushmore? Vous m'avez dit 4? Oui! Bonne réponse. Good answer. On a donc Washington, Jefferson, Roosevelt et Lincoln. Le Grand Nord, en Laponie, où se trouve la maison du Père Noël en Finlande, m'avez-vous dit? Oui! Bonne réponse. Et enfin? Parce qu'on en a encore deux. À Shanghai, cette rue très célèbre commerçante, c'est la rue de Nankin. Oui.
2: Bonne réponse, elle fait près de 5 km.
1: 5 km, tu te rends compte. Et enfin, donc en Crète, ce petit verre que je vous proposais tous les deux à la terrasse d'un café, mais il dit le ouzo. Mais non, en fait, celle qui est basée, qui est à base de résidus de raisin après la vinification, c'est le
2: raki.
1: C'est ça? Non, le ouzo, c'est une boisson alcoolisée grecque anisée. Rien à voir, pour le coup, avec le vin. Ce qui nous fait un total...
2: 2-3 points.
1: 3 points. Catherine, qui n'est pas dans la voiture, a battu Cathy, qui est dans la voiture.
4: Eh oui.
1: C'est la chute de notre championne. Incroyable. Incroyable. Bon, écoutez, mesdames, nous allons voir dans un instant, évidemment, qui, de quoi, mais je crois savoir d'ores et déjà qui va se retrouver face à notre nouvelle championne, qui est Catherine, qui n'est pas dans la voiture, la chercheuse. À tout de suite sur RTL.
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1: La touche finale avec, évidemment, mes deux Catherine. Je ne peux plus m'en passer. C'est la passion de mon été, évidemment. J'ai ma Cathy de la voiture et j'ai ma Catherine chercheuse. Mesdames.
2: Car oui, c'est Catherine voiture qui a été repêchée pour cette touche finale.
1: Vous avez raison de préciser, Valentin. Pourquoi? Parce que je crois qu'à un moment donné, ça s'imposait.
2: Quand Catherine a fait toute l'émission avec nous, je pense qu'on peut dire que ça a été la meilleure.
1: Maintenant, la seule chose, c'est que est-ce que Cathy, dans la voiture, a eu le temps de noter, malgré tout, depuis ce matin, toutes les questions et toutes les réponses qui ont été jouées? Car n'oublions pas que la touche finale a pour principe de trouver la question qui est en lien avec la réponse que je vais vous donner à chaque fois. Mais je tiens à préciser qu'il faut que cette question soit toujours la plus précise possible. Sinon, il n'y aura pas validation. Cathy, j'appelle la voiture. vous avez pu prendre note un peu, ou est-ce que vous avez bonne mémoire en tout cas ?
10: J'ai écouté très attentivement. J'ai pas été jusqu'à prendre des notes, mais j'ai écouté.
1: Bon, écoutez, croisons les doigts, c'est avec vous que je joue.
2: Et non, c'est avec Cathy qui n'est pas dans la voiture.
1: Je rappelle Cathy qui n'est pas dans la voiture.
2: Camoulox.
1: Je saute sur le mulet et je fais un double saut périlleux sur le Scrabble.
2: C'est notre leader. Non.
1: Catherine, c'est notre leader, en effet, notre nouvelle Cathy. Catherine, la chercheuse, je vous entends. Vous m'entendez ?
4: Oui, je vous entends bien.
1: Parfait.
4: Je suis prête.
1: Catherine, c'est parti pour cette première touche. En touche animale, la réponse donnée était le requin du Groenland. Quelle était la question ?
4: Quel est l'animal le plus gros ? Que j'ai pas entendu.
1: Le plus gros, me dites-vous. En touche cinéma, la réponse donnée était Romy Schneider. Quelle était la question ?
4: Quelle est l'actrice qui a joué dans Le Vieux Fusil ?
1: Dans la touche qui compare, la fermeture éclair était la réponse. Quelle était la question ?
4: Qu'est-ce qui est apparu en premier, la fermeture éclair ou le four à micro-ondes ?
1: C'est noté. En touche pub, la réponse donnée était Maurice. Quelle était la question ?
4: Dans une célèbre publicité sur le choco-suisse de Nestlé, un petit garçon accuse son poisson rouge d'avoir mangé tous les choco-suisses. Comment s'appelle le poisson rouge ?
1: C'est noté. En touche voyage, enfin en touche qui voyage, le chiffre 4 a été donné. Quelle était la question ?
4: Dans la montagne aux États-Unis, dans le Dakota du Sud, combien de présidents sont représentés sur cette fameuse montagne ? Voilà.
1: Très bien. Sur cette fameuse montagne, je ne sais pas si Valentin va accepter l'imprécision parce que vous ne m'avez pas donné évidemment le nom de la fameuse
4: montagne. Rochemore. C'est là qui m'a mais j'étais tellement dans le stress que
1: je comprends bien. Attendez, Catherine, vous savez, s'il y a bien quelqu'un qui ne blâme jamais ses auditrices et ses auditeurs, c'est bien moi. Alors franchement, bon, la touche animale, le requin du Groenland, le plus gros, non, c'était l'espèce qui a la plus longue longévité. Donc je ne peux pas vous l'accorder. Romy Schneider, vous m'avez pris le vieux fusil, si ce n'est que nous jouions avec le film La Piscine de Jacques Deray avec Alain Delon. Je ne peux pas vous l'accepter. La touche qui compare, la fermeture éclair, oui, ça je vous l'accepte. La fermeture éclair ou four à micro-ondes, quelle est la plus ancienne ? C'est en effet la fermeture éclair. Pour Maurice, vous m'avez fait une question remarquable, d'une précision totale. C'est accepté. Pour la touche qui voyage, Valentin ?
2: Malheureusement, je ne peux pas accepter. Non. On attendait vraiment le Mont Rochemore.
1: Eh oui.
4: Après.
1: Je sais bien, mais après c'est pas pendant, comme dirait l'autre. Bon, ça nous fait combien ?
2: Ça nous fait deux points.
4: J'ai donné un petit détail après.
1: C'est vrai que vous avez donné un petit détail après. Mais vous savez, moi je joue le gentil dans cette affaire, et lui il joue le méchant, Valentin. Bon, ça fait deux points, mais deux points, j'en ai vu qui ont gagné avec deux points. Le duel va maintenant opérer dans un instant avec Cathy qui est dans la voiture.
6: Merci.

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10: La touche finale, le duel. Nous sommes avec deux Catherine. Catherine, notre nouvelle championne qui vient de jouer juste avant la pause et qui a deux points à son actif. Cathy. Cathy qui, elle, joue avec nous depuis ce matin, 10h. Oui. Courageuse Cathy, Cathy qui, contre vents et marées, est restée enfermée dans sa voiture sous un arbre pour pouvoir...
11: Face à un triporteur.
10: Face à un triporteur qui lui fonçait dessus. Non, elle a résisté à tout, Cathy. Cathy, c'est à vous maintenant de jouer avec cette touche finale. Bonne chance, je vous donne des réponses, vous me donnez des questions précises. Ce matin, nous avons joué la touche pub et une réponse Décathlon a été donnée. Quelle était la question ?
12: Quelle enseigne a pour devise à fond la forme ?
10: La touche qui voyage, la réponse Finlande a été donnée.
12: Où peut-on trouver le village du Père Noël ?
10: Dans la touche animal, la réponse koala a été donnée.
12: Quel est l'animal qui dort le plus par jour ?
10: Touche cinéma, nous avons évoqué John Williams comme bonne réponse.
12: Qui a écrit la bande originale de Star Wars ?
10: La touche qui compare, la réponse le Louvre a été donnée.
12: Quel site en France est le plus visité entre le Louvre et le Mont-Saint-Michel ?
10: Voyons cela. Décathlon à fond la forme.
11: Eh bien non, c'était, elle a dit devise et c'était slogan.
10: Oh là là. Oh, mais j'en ai ça. Oh là là.
12: Vous auriez pu être arbitre à la Coupe du Monde.
11: Je sais pas si c'est un compliment.
10: Ah. Ah, mais là, bien dans les ratiches, là. Ah oui, là, la Cathy, je vais te dire, elle t'a pas loupé. Bon. Finlande. Finlande était la réponse. La question, là, ça va.
11: Mais il manquait la Laponie, hein.
10: Ah. Bon, ah oui. Mais oui, vous avez simplement dit où se trouvait la maison du Père Noël, c'est ça, un truc comme ça. Bon, ok, donc c'est pas bon non plus. La touche animale, le koala, c'est bon.
11: Là, c'est bon.
10: Oui, elle nous a bien dit. Cathy, l'animal qui dort le plus par jour. La touche cinéma, John Williams, c'est bon.
11: Oui,
10: ou pas ?
11: C'est bon. Bon. Deux points.
10: Compositeur qui a créé
11: égalité pour le
10: la bande originale des films de Star Wars. Bon, il y a égalité. Là, il y a ma Catherine chercheuse qui est en train de se dire, pourvu qu'elle chute.
13: Non, mais je pense pas.
10: La touche qui compare, le Louvre. La question était, quel est le monument le plus visité de France ? Vous m'avez dit le site, mais monument, j'imagine que vous l'acceptez ou pas, Valentin ?
11: Oui.

0: Nous aussi, sachez-le.
1: Oui, ben moi aussi, j'ai adoré.
0: Bon, écoutez, n'hésitez pas en tout cas à revenir vers nous si vous le désirez. En tout cas, on sera très heureux de rejouer avec vous, car la boutique est ouverte jusqu'à la fin de la semaine prochaine. Donc n'hésitez pas.
1: Ok.
0: Voilà. Mais je vous embrasse, je vous souhaite une bonne journée et un bon été.
1: Merci.
0: Quant à Cathy, eh bien voilà, vous avez votre week-end pour
1: c'est génial, je suis trop contente.
0: Eh bien écoutez, on l'est pour vous aussi, franchement vous avez fait un parcours absolument superbe, puis surtout merci aussi pour votre bonne humeur, pour votre répondant, on a passé une bonne matinée et on a fait un bon ping-pong tous les deux.
1: J'ai passé un très bon moment également.
0: C'était partagé, vous embrassez les deux grands-enfants pour nous.
1: Oui.
0: Hein? Et puis je garderai en mémoire, j'aime la vie. Voilà, c'est ça ma Cathy de la voiture.
1: Mais j'aime oui, tout vie. À fait.
0: Eh bien oui, c'est important. Je vous souhaite un bel été. Et puis surtout, bon week-end au Parc Astérix.
1: Eh bien, merci beaucoup.
0: Au revoir, Cathy. Mes amis chéris, je vous le dis très clairement, on se retrouve demain matin. Oui, à 10h, nous serons là sur RTL pour une nouvelle bonne touche. Passez une excellente journée avec nous, avec RTL. Pour l'instant, il est midi. L'essentiel de l'information en 3 minutes, c'est avec vous, Brieux Bochet. Bonjour Brieux.
2: Bonjour Olivier, bonjour à tous. Le feu ne progresse plus dans le Pas-de-Calais entre Neuchâtel et Dannes. Il n'est toujours pas fixé. Les flammes ont parcouru 180 hectares et détruit une maison. Et au sud de Rennes, ce sont 200 hectares qui sont partis en fumée. Là non plus, le feu n'avance pas. 130 pompiers sont encore mobilisés. Les soldats du feu appelés à faire grève aujourd'hui par 9 syndicats. Ils réclament davantage de moyens. Une réunion doit débuter dans les prochaines minutes avec le ministre de l'Intérieur, Laurent Nouniès. La canicule, elle, continue de se renforcer. 80 départements en vigilance orange aujourd'hui. Et à l'instant, Météo France annonce que la durée de cette vague de chaleur en cours dépassera dès aujourd'hui celle de 2003. À cela s'ajoute la sécheresse qui touche les cultures, mais aussi la montagne. En Haute-Savoie, le maire de Gervais-les-Bains, invité de RTL ce matin, a décidé de fermer deux refuges d'étape sur le chemin d'ascension du Mont-Blanc à cause d'éboulements provoqués par cette sécheresse. Bonjour Guillaume Ouattara.
3: Bonjour Brieux, bonjour à tous.
2: Le maire pointe également du doigt le surtourisme en montagne. On va en parler avec vous dans RTL Midi. Les auditeurs ont la parole.
3: Ouais, on a besoin de vous là au 3210 pour nous éclairer un peu sur cette situation. Voilà le topo avec les canicules qui se répètent. On cherche évidemment un peu de chaleur. Alors on se dit tout naturellement qu'on va à la montagne. Oui, mais voilà, l'écosystème n'est pas fait pour recevoir autant de monde. On a des exemples très simples qui sont donnés par les personnes sur place. La crème solaire, par exemple, dont on se badigeonne le corps, eh bien, elle peut polluer des lacs et vraiment pourrir l'écosystème. Alors une question très simple ce midi au 3210. Est-ce que vous pensez qu'il faut réguler l'accès à la montagne, voire fermer, pourquoi pas aux touristes, certaines villes, certains villages, certains sentiers? C'est une décision qui ferait la polémique. C'est pour ça qu'on a besoin de vous entendre ce midi au 3210. Et puis avec un peu plus de légèreté, mais toujours en parlant de l'été, ce nouveau chassé-croisé qui nous attend sur les routes. On est le week-end du 15 août. Et c'est donc un grand week-end de retour, surtout. Alors, si vous êtes en train de préparer la valise mentale, puisque j'imagine que la valise physique est pas encore faite, mais que vous vous dites, ça y est, c'est le retour au travail, les enfants, va falloir les remettre au centre aéré, va falloir reprogrammer son réveil, venez nous en parler au 3210. Et puis, si vous commencez à peine vos vacances, venez nous narguer un petit peu. On a hâte. 3210, on vous attend dans très exactement 28 minutes.
2: Le rendez-vous est pris. Merci Guillaume, à tout à l'heure. À l'étranger, en Ukraine, deux cheminots sont morts dans une frappe russe sur un train civil aujourd'hui. Au total, les attaques russes ont tué au moins 437 civils ukrainiens en juillet, un record depuis mai 2022. En Crimée, en revanche, on dénombre 5 victimes dans une explosion après une attaque ukrainienne. Vladimir Poutine, lui, est en visite pour la première fois sur les îles Kouril, archipel disputé avec le Japon. Tokyo dénonce une visite absolument inacceptable et annonce convoquer l'ambassadeur russe au Japon. En sport, de nouvelles chances de médailles françaises aux euros de natation. Maxime Grousset va tenter de s'offrir un nouveau podium sur le 100 mètres papillon. C'est ce soir à 18h30. Du côté des femmes, Marie-Ambre Molou et Analia Pigré sont en finale du 50 mètres d'eau. Un mot de ballon rond, l'annonce était attendue. Fabien Barthez rejoint le staff de Zinedine Zidane comme entraîneur des gardiens de l'équipe de France. C'est la FFF qui l'annonce. Le temps de cet après-midi, un ciel à nouveau très ensoleillé avec toujours toujours ce risque d'averse hein, sur le sud du Massif central, des orages aussi sur les Pyrénées, les Alpes et la montagne Corse. Côté température, elle reste caniculaire, 35 à 40 degrés pour quasiment tout le monde. 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

0: J'ai failli chanter, mais je vais vous épargner ça. Bienvenue dans Un jour, une vie. Merci beaucoup d'être avec nous sur RTL. 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Et donc, Sébastien est notre invité pour cette spéciale Céline Dion sur l'antenne. Bonjour Sébastien.
1: Bonjour Faustine.
0: J'ai envie de vous dire Céline. En fait, depuis tout à l'heure, je suis embêtée. Je ne sais pas si je dois vous genrer au masculin, au féminin, si je dois vous appeler Sébastien ou Céline, parce que physiquement, vous êtes Céline.
1: Mais disons que je pense que le plus simple, c'est de faire ce qu'on a envie de dire, envie de faire. On m'appelle Céline ou Sébastien Costic ou la Céline Dion bretonne depuis peu, puis je trouve ça, c'est une bonne désignation. Faites comme bon vous semble.
0: Parce que vous venez d'où?
1: Alors je viens exactement de Rennes, au sud de Rennes, à Bollon, dans un petit village extraordinaire.
0: Alors vous savez que ceux qui vont pouvoir vous découvrir visuellement vont certainement être très impressionnés, parce que c'est vrai que vous lui ressemblez beaucoup. Pour vous dire la vérité, j'ai eu l'occasion un jour de rencontrer Céline Dion, il y a des années, dans une autre vie. Et même quand vous êtes arrivée, vous m'avez pris dans les bras, votre façon de vous mouvoir, même hors antenne, m'a un peu saisie, parce que j'ai retrouvé en effet beaucoup de Céline Dion.
1: Alors je le prends comme un compliment.
0: Ah bah ça, merci ça l'est, ça l'est. Alors aujourd'hui vous êtes en spectaculaire robe à paillettes. À la base vous êtes, parce que votre histoire est dingue, vous êtes le plus grand fan de Céline Dion avant d'en être l'imitateur.
1: Je suis un des plus grands fans de Céline depuis presque 30 ans, effectivement.
0: Comment ça a commencé? À quel âge vous êtes tombé en amour de ses chansons et d'elle?
1: Ça a commencé à la fin des années 90, quand pour la première fois je l'ai vue à la télévision française, elle chantait « J'irai au tueur » avec Jean-Jacques Goldman. Quand je l'ai vue interpréter ce morceau pour la première fois, je me suis dit « Waouh, mais quel est cet artiste extraordinaire, qui a autant d'énergie, autant de charisme, autant de talent. La voix, on l'a compris évidemment, mais j'ai tout de suite compris qu'elle donnait toute sa vie et tout son talent pour le public, et je me suis dit, mais cette fille est incroyable.
0: Cette femme est incroyable. Alors, on va vous entendre, évidemment, chanter du Céline Dion. Vous allez voir que la similitude, enfin voilà, c'est vraiment impressionnant. Vous faisiez quoi dans la vie avant d'essayer d'embrasser cette carrière?
1: Avant de me dire, il y a quelques années, je ne vais consacrer ma vie professionnelle à imiter Céline Dion, j'ai été professeur des écoles.
0: Incroyable.
1: Pendant 18 ans.
0: 18 ans!
1: C'est-à-dire que j'ai toujours mené ma vie à faire mes études, le show en parallèle, le travail, les shows en parallèle, jusqu'en 2022, où je me suis dit qu'il fallait arrêter et faire un choix, parce que on peut pas s'éparpiller partout. On croit être number one dans tous les domaines, mais à l'école, j'avais l'impression de pas être à 100%, et sur scène, il me manquait encore quelque chose. Alors, il y a 4 ans, j'ai dit, saute le cap, Céline, vole de tes propres ailes, t'auras le temps plus tard d'enseigner quand t'auras fini ta vie d'artiste, mais pour l'instant, le monde est à toi, dévore-le.
0: Et vous avez appris cet accent québécois, parce que vous n'avez a priori pas d'accent.
1: J'ai travaillé cet accent québécois à force de regarder les vidéos, d'entendre Céline parler.
0: C'est génial. Mais vous arrivez à parler sans accent aujourd'hui?
1: Alors, si je parle sans accent, ça donne ça.
0: Ah oui,
1: c'est une voix beaucoup plus grave, un peu séductrice.
0: J'aimerais bien. D'ailleurs, je suis même pas sûre que j'arriverai à vous reconnaître sans justement ce costume, parce que vous êtes extrêmement.
1: Quand j'enlèverai tout, ce sera différent.
0: Alors, vous m'avez parlé des shows pendant 18 ans, donc vous avez été professeur des écoles, mais malgré tout, pendant cette période, vous proposiez quand même des shows sans Céline Dion au démarrage. Avec qui?
1: Alors, il y avait au démarrage Michel Polnareff, Pascal Obispo, Elvis Presley. J'imitais des hommes au départ, j'adore les costumes, j'adorais ces années 60, 70, disco, Polnareff, etc. Et puis Céline est venue très rapidement à moi, ça a été ma deuxième artiste féminine que j'ai interprétée, puisque la première, ça a été Ophélie Winter. Dieu m'a donné la foi.
0: Ah, c'est drôle.
1: C'est drôle. Et j'ai eu la chance de rencontrer Ophélie Winter l'année dernière sur un plateau estival.
0: Ouais.
1: J'ai eu la chance de lui dire, j'étais en Céline et je lui ai dit, vous savez Ophélie Winter, vous avez été la première femme que j'ai incarnée.
0: Mais ça donnait quoi? Vous arrivez encore à faire...
1: Dieu m'a donné la voix qui brûle au fond de moi. J'ai dans le cœur qui brûle nos pains. Dieu est là en moi.
0: Pour toi. Alors c'est une spéciale Céline Dion, on va revenir sur Céline Dion. Mais juste parce que vous me dites, je faisais des shows en parallèle, mais c'est-à-dire que quoi? Vous étiez à l'école la journée et vous étiez dans des cabarets
1: Exactement.
0: Le soir?
1: Exactement. C'est-à-dire que en journée, quand j'ai eu mon concours de professeur des écoles en 2004, j'ai tout de suite enseigné.
0: À des élèves de quel âge?
1: Alors j'ai fait 11 ans du CM1, CM2, donc des grands élèves.
0: Ouais.
1: Et j'ai toujours caché cette double vie parce que je la menais depuis des années naturellement. Donc pour moi, c'était normal le lundi matin d'aller à l'école. Cette fois-ci, j'étais pas élève, j'enseignais. Ouais. Et puis le vendredi soir, on préparait les costumes pour le week-end. Puis le dimanche soir, c'était fini, on passait à autre chose. J'ai toujours eu cette habitude de switch sur demande.
0: Et ils savaient pas, vos écoliers?
1: Et les élèves ne le savaient pas au départ. Et puis il y avait pas les réseaux sociaux comme maintenant.
0: Oui, il y avait pas de raison que ça se sache.
1: Voilà, on fait une story rapidement. À l'époque, ça se savait pas. Et puis je me suis dit, finalement, il y a pas de mal à chanter, il y a pas de mal à imiter des gens. Je voyais pas le problème. Moi, c'était mon équilibre de vie. Donc j'ai continué. Je me dis, si un jour ça se sait, je saurais quoi dire. c'est pas grave, whatever, anyway.
0: Et donc... Alors, dans quelques instants, on va se retrouver, parce que j'imagine que vous, à la maison, vous avez envie d'entendre la Céline Dion bretonne, à savoir Sébastien. Et vous allez voir, même la voix, c'est très surprenant. Restez avec nous à l'écoute d'RTL.
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0: Et vous venez d'écouter Sébastien Costi, que l'on surnomme la Céline Dion bretonne sur RTL à l'occasion de cette spéciale Céline Dion. J'ai un peu l'impression de recevoir Céline sur ce plateau. Vous me direz si vous avez des places pour le concert. Est-ce que tout le monde peut apprendre à imiter un artiste ou bien il faut des aptitudes particulières dès le départ?
1: Alors, les réponses sont dans la question. C'est-à-dire que quand on est tellement passionné d'une personne, je pense qu'à force de la regarder, de l'écouter, de la voir, c'est un petit peu comme les enfants. Vous savez, quand on est enfant, on va vite avoir le mimétisme de faire. On veut imiter ce qu'on aime. Donc, je pense que quand on aime quelqu'un, quand on l'admire, on va d'abord prendre des petites choses chez cet artiste-là. Et secondo, c'est vrai qu'il faut des aptitudes. Alors, parfois, on a des aptitudes naturelles. Moi, on a découvert chez moi que mes cordes vocales, j'ai pas de pomme d'Adam visible. C'est-à-dire que mon larynx est très haut perché. C'est-à-dire que naturellement,
0: c'est vrai, on voit pas.
1: Je peux avoir une voix très aiguë naturelle. Donc, c'était une première aptitude. Après, il faut s'entourer de professionnels qui vont nous dire, à ce moment-là, la voix est bonne, mais c'est pas juste. Tu t'entends pas. Faut entraîner l'oreille. Maintenant, faut échauffer les cordes vocales. Donc, on apprend avec des professionnels à développer les aptitudes.
0: Alors, ce qui est incroyable, c'est que la chanson qu'on vient d'entendre, c'est la première que vous avez essayé de chanter. Vous êtes quand même attaqué au générique, pardon, à la bande originale de Titanic. C'est peut-être une des chansons les plus difficiles à chanter, non?
1: C'est sûrement la plus dure. Et elle est très difficile. Et c'est vrai que quand moi, j'ai voulu vraiment incarner Céline Dion, on entendait My Heart Will Go On partout. On entendait le Titanic, on entendait cette chanson partout. Moi, je l'écoutais en boucle. Et je voulais vraiment chanter cette chanson-là. Puis quand on est jeune, on est naïf. Quand on se prend vraiment pour Céline, on est Céline. Donc on se dit whatever, anyway, on chante. Allons-y,
0: oui, on y va.
1: On y va.
0: Quel sacrifice vous avez fait pour devenir Céline Dion? Parce que j'imagine que il y a une hygiène de vie derrière. Il y a physiquement, est-ce que vous vous êtes transformée?
1: Oui, et je crois que je pourrais dire à Céline, si j'ai la chance de la revoir, merci de m'avoir laissé limiter, parce que grâce à elle, j'ai une hygiène de vie que j'aurais pas eu sinon.
0: C'est-à-dire, alors c'est-à-dire tout à l'heure, vous me raconterez cette rencontre exceptionnelle. C'est-à-dire
1: C'est-à-dire qu'on fait attention à ce qu'on mange. Moi, mes costumes sont faits sur mesure, donc je peux pas prendre 1,5 kg, 2 kg d'écart, parce que toutes les coutures, faut les doubler.
0: D'accord.
1: J'étais fumeur jusqu'en 2008.
0: Ah oui?
1: Et je me suis dit, soit tu continues à fumer et t'auras jamais la voix de Céline, même si on n'aura jamais la voix de Céline, j'en suis bien conscient, mais t'auras 50 octaves en dessous, puis ça va pas capoter raide, ça va être un désastre. Tu choisis la cigarette ou la santé, puis tu performes. Donc j'ai arrêté de fumer en 2008. J'ai perdu 10 kilos à partir de 2010.
0: Ah, vous avez sculpté votre corps?
1: Ouais, j'ai sculpté mon corps parce
0: qu'elle est très fine.
1: Elle est très fine. Pas forcément pour ressembler à son corps, ça aurait été dangereux au niveau neurologique et au niveau personnel de se dire « ne suis pas un chemin qui n'est pas le tien ». Mais j'avais envie à cet âge-là d'avoir une santé différente, un corps différent pour endosser un physique plus féminin. Donc j'ai fait de la course à pied, du vélo, je cours deux fois par semaine.
0: Séché quoi.
1: Je me suis séché et je dois encore me sécher un peu parce que quand on a plus de 50 ans, t'as beau dire je fais deux footings par semaine, ça marche pas.
0: Vous avez quel âge?
1: Je vais avoir 51 ans dans quelques mois.
0: C'est terrible parce qu'encore une fois, je peux même pas. Happy birthday. Je peux pas vous dire aujourd'hui si vous faites votre âge ou pas, parce qu'en effet, vous êtes magnifique aujourd'hui. Vraiment, je voudrais qu'on voit. Vous avez des immenses yeux bleus, une chevelure, la façon dont vous êtes pas grimée, mais pas déguisée non plus, est assez spectaculaire. Ça coûte cher les tenues que vous portez.
1: Alors, c'est un budget, c'est-à-dire que c'est progressif. Moi, j'incarne Céline depuis 30 ans, mais je l'ai fait progressivement. Maintenant, aujourd'hui, ma fonction professionnelle me permet d'avoir du budget alloué tous les ans, tous les 6 mois, à faire des changements.
0: C'est-à-dire ça coûte combien la robe? Vous avez une robe à paillettes magnifique.
1: Cette robe-là, il y a 2000 euros.
0: Ouais.
1: C'est-à-dire qu'on achète d'abord le tissu sur Paris. On trouve un tissu qu'on trouve très beau, ressemblant à ce que pourrait porter Céline. Ensuite, on le fait faire par un costumier qui prend nos mesures. Ça peut prendre beaucoup de temps. On le réajuste.
0: À 2000 euros, je comprends que vous n'ayez pas envie de prendre un kilo.
1: On peut pas se permettre de réajuster des coutures tous les 15 jours.
0: Ouais, c'est ça.
1: Donc, il y a le budget pour les vêtements, il y a les budgets pour les chaussures, parce que j'ai trouvé sur Paris un chausseur qui fait les chaussures sur mesure. J'ai trouvé par hasard, je me dis, ça devait bien exister à Paris.
0: Parce que vous chaussez du combien?
1: Alors, je fais avec du 40-41, mais c'est-à-dire que moi, je voulais vraiment les mêmes modèles que Céline.
0: Ah, d'accord.
1: Donc, j'ai pris des photos des chaussures.
0: Et vous avez dit, je veux ça.
1: Je l'ai envoyé à ce chausseur, et puis il a été extraordinaire, il m'a dit oui. Je peux faire. Là, je dis fais donc maintenant.
0: Vous écoutez RTL et évidemment on reçoit aujourd'hui. Enfin, je dis évidemment non. Mais j'ai envie de dire on reçoit Céline Dion. J'imagine que vous écoutez là et vous vous dites c'est vrai qu'on a vraiment l'impression de passer un moment avec vous. Là par exemple vous avez mis combien de temps pour vous préparer?
1: Alors je vais beaucoup plus vite qu'avant. Avant je mettais 1h30, encore 15 jours. Et je me dis tu peux plus te permettre de dire je suis prête dans 1h45, j'arrive dans 2 heures quand les plateaux s'enchaînent. Donc je me dis tu te mets un challenge. Au lieu de faire 1h15 de maquillage, tu mets 40 minutes. J'ai testé la semaine dernière, ça a fonctionné.
0: Minutes.
1: Oui. Je mets une bonne demi-heure.
0: Avec la perruque aussi?
1: Une bonne demi-heure que le make-up. Ensuite, il y a, évidemment, j'ai fait une formation de coiffure, parce que je peux pas emmener, je suis pas la vraie Céline qui va venir avec 200 salariés, son coiffeur, son maquilleur, puis la vieuse, le chausseur.
0: Faut tout faire vous-même.
1: Je fais tout moi-même, donc j'ai appris à me coiffer moi-même. Et ce sont des cheveux humains que mon ami Patrice, qui nous entend aujourd'hui certainement, m'a créé.
0: Donc, on rappelle que vous êtes, Sébastien, professeur des écoles à l'origine.
1: Oui.
0: Vous étiez. Je voudrais que on écoute un extrait d'une chanson, d'un de vos passages à la télévision qui a changé votre destin.
2: J'ai compris tout le monde. J'ai bien compris aussi. All right, girls.
0: Ah oui. All right.
2: C'est pas mal, ça. La vie est ouverte. C'est assis par ici.
0: C'est dingue, ça. Hein?
1: C'était fou.
0: Ouais, c'était fou. C'était quoi, alors? Expliquez-moi, c'était dans quel contexte
1: on vient d'entendre? C'était fou et je crois beaucoup, je crois pas tellement au hasard, je crois à la destinée. Et en 2013, je sortais d'un dîner-spectacle qui avait cartonné, où j'avais organisé avec un ami traiteur. Et cet ami traiteur, sans me dire, m'inscrit à cette émission La France, un incroyable talent en 2013. Et donc, je suis pas au courant que je suis inscrit sur ce concours. Et quelques semaines après, je reçois un coup de téléphone de la production qui me dit « Bonjour Sébastien Ménard, c'est mon nom de famille, Sébastien Costic, mon nom de scène. Vous êtes inscrit à Friends Got Talent. Si dans 15 jours, la première sélection, qu'est-ce que vous proposez ? » Et moi, je raccroche en disant « C'est un canular, j'y crois pas. » On m'envoie un mail, on me dit « Vous êtes bien inscrite. Qu'est-ce que vous allez proposer ? Est-ce que c'est vous qui chantez en direct ? On a vu des vidéos. » Et je suis partie dans l'aventure, avec une grande surprise. J'ai dit « Écoutez, ok, that's right. Je vais vous proposer le numéro que j'adore incarner, Céline Dion. » On est en octobre 2013 et je ne connaissais pas bien l'émission puisque je ne m'étais pas inscrite personnellement. Les auditions ont cartonné. C'est ce qu'on a entendu tout à l'heure.
0: Ouais.
1: Donc j'ai été directement en demi-finale, puis en finale. Et c'est quand je suis arrivée en finale que j'ai décroché la quatrième place que je me suis dit « What's happening, baby ? Qu'est-ce qui s'arrive ?» Je suis en train de vivre quelque chose qui a changé ma vie.
0: Ça a changé votre vie du jour au lendemain ? De quelle manière ? Déjà parce que tout le monde était au courant maintenant, hein,
1: alors,
0: de votre vie parallèle.
1: C'est ça, ça a changé ma vie professionnelle progressivement, parce que cette fois-ci, je pouvais pas dire le matin, je vais à l'école, le vendredi, je prépare les bagages pour faire un autre spectacle, puisque tout le monde avait vu l'émission. On est 13 ans en arrière. Il y a 13 ans en arrière, YouTube cartonnait déjà. Et cette émission a cartonné, fait des millions de vues. Donc, il a fallu se protéger aussi à l'école, parce que je voulais pas que les médias viennent trop vite à l'école, s'emparent de certains faits. Je voulais un peu tout maîtriser aussi. Donc, on a été très vigilants. Mais là où ça a été extraordinaire, c'est que la vie de Sébastien Ménard, l'enseignant, a enfin fusionné avec la vie d'artiste qu'il a aujourd'hui pour Céline.
0: On écoutera un autre extrait d'une de vos performances.

0: Je souris parce que vraiment vous l'incarnez. Là, vous me faites une sorte de playback et c'est vrai qu'il y a vraiment beaucoup de Céline Dion. Vous l'avez rencontré pour de vrai?
1: Je l'ai rencontré pour de vrai.
0: Alors là, faut me raconter à moi.
1: C'était très court. J'aurais voulu du bonus track. J'aurais voulu plus longtemps, mais.
0: En quelles circonstances?
1: Alors, c'était assez fou. C'est-à-dire que après Incroyable Talent en 2015, Alex Good qui présente l'émission me dit je monte un spectacle à Las Vegas aux États-Unis. J'aimerais ça que tu viennes jouer dans ce spectacle-là le rôle de Céline Dion. J'ai hésité pendant longtemps parce que comme je sortais de l'émission Friends Got Talent, je me dis, j'avais beaucoup de demandes pour performer en France. 8 mois après, j'ai quand même pris la décision d'y aller, de performer tous les soirs au Westgate Casino, dans le show Twisted Vegas qu'Alex Good produisait. Et au bout de 6 mois de spectacle, une des 200 salariés du clan Céline Dion de Las Vegas vient me voir au concert où j'étais, au Westgate Casino, et me dit, c'est pas possible que Céline te voit pas. T'es un des rares hommes à l'incarner à ce point. Tu joues tous les soirs à 600 mètres du César Palace où elle performe. Viens la voir, je t'invite à un concert. Malheureusement, on est en 2016 et c'est l'année où Renée disparaît. Donc évidemment, elle est très ébranlée. Les concerts commencent à se décaler, à s'annuler. Et le premier concert où je devais assister est reporté et je ne peux pas la voir.
0: Mais vous allez finir par la rencontrer et on a très envie d'écouter la suite sur RTL. Merci d'être avec nous. Un jour, une vie, Céline Dion. À tout de suite.
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0: Va falloir que j'aie mes places parce que là je vous vois en face de moi Sébastien Caustic que l'on surnomme la Céline Dion bretonne sur RTL à l'occasion de cette spéciale Céline Dion. Alors Céline, donc cette année-là, elle perd Renée, donc c'est une année compliquée. À quel moment vous allez finir par la voir en vrai, Sébastien?
1: C'est au bout du 3e concert, enfin validé, que je vais au concert au César Palace. Je m'en souviendrai toute ma vie évidemment. C'est la première fois que je vois Céline en concert aux États-Unis et c'est un choc culturel aussi parce que là-bas la salle est pleine, 5000 personnes. Et je suis en train de réaliser que je suis à l'autre bout de chez moi. On a traversé l'Atlantique. Moi, je joue tous les soirs. Et je me dis, c'est vrai, je suis juste à côté. Je réalise enfin que je l'imite à quelques mètres de chez elle et que je la vois en vrai aux États-Unis chanter son répertoire absolu. Le concert est dingue, que des fans. On sent ce frisson extraordinaire quand elle entre sur scène. Les notes sont incroyables, la puissance. Et là, vraiment, je vais être sincère avec vous, je ressens pour la première fois une onde magnétique. C'est-à-dire que quand elle est sur scène, ses cordes vocales résonnent. Et je le ressens. À la fin du concert, la personne qui m'a amené ici me dit « On va partir dans certains couloirs. Je sais qu'elle les emprunte. Elle ne fait plus les meet and greet où elle rencontre les fans, mais ici, à ce moment-là, on va la rencontrer. Et je vais lui parler et, et tu vas la voir. » Et moi, je n'y croyais pas vraiment. Je me disais que la sécurité, ça va être très compliqué.
0: Tu m'étonnes.
1: Au bout du couloir, je revois Céline engoncée dans un drapé un peu noir, comme un grand gilet, qui s'apprête à partir. On me dit « Elle ne prend pas la voie classique de la route. Elle s'en va en hélicoptère. La piste est au-dessus de l'hôtel. Elle va décoller dans quelques instants. »
0: Restons simples.
1: Restons simples et funky. Donc, j'ose presque une accolade comme j'ai envie de faire d'habitude. Elle vient vers moi, bras ouverts. Elle me dit...
0: Vous étiez en elle?
1: Non, j'étais en moi-même.
0: Ah.
1: Ça aurait été maintenant, je pense que j'aurais eu l'audace de le faire, d'aller en Céline directement.
0: Vous n'avez pas osé?
1: J'ai pas osé.
0: Oui, je comprends.
1: Ouais.
0: Vous lui avez dit, je suis la Céline Dion bretonne?
1: Elle m'a dit, j'ai vu des vidéos de toi. Elle m'a dit, tu sais qu'au départ, je pensais que t'étais une femme, je savais pas que t'étais un garçon.
0: C'est vrai que c'est étonnant, parce que vous avez vraiment un physique très féminin.
1: C'est ça. Et elle me dit, c'est bien que les gars s'y collent un peu.
0: Donc elle a été très chaleureuse finalement.
1: Elle a été très chaleureuse et ce que j'ai trouvé intéressant, c'est que elle connaissait entre guillemets le dossier et c'est ça le professionnalisme de Céline, c'est qu'elle connaît les dossiers.
0: Oui, c'est ça. Elle sait qui elle avait devant
1: voilà.
0: elle. Voilà. Alors David nous a rejoint dans le studio. Bonjour David. Présentez-moi David, Sébastien, Céline.
1: Alors David, c'est le plus grand fan de Céline du monde et j'ai la chance qu'il devienne mon plus grand fan à moi aussi, la Céline Dion bretonne aux chouchènes.
0: aux chouchènes.
1: Et aux galettes de sarrasin.
0: Vous avez quel âge David?
16: 36.
0: Et comment vous êtes tombé dans le bain Céline Dion, vous, à l'origine?
16: Avec ma mère, en écoutant des albums quand j'étais plus jeune.
0: Tout simplement. Oui. Et à quel moment vous avez rencontré Sébastien?
16: En fait, je l'avais vu à la télé dans Incroyable Talent, j'adorais cette émission. Et un jour, j'ai vu une publicité sur le métro à Paris. Et là, j'ai dit, tiens, pourquoi pas, ça fait longtemps qu'on n'a pas vu Céline en vrai, donc on va aller oser, on va aller voir qu'est-ce qui se passe au théâtre de la Tour Eiffel.
0: Et voilà. Par simple curiosité.
16: Curiosité, vraiment, je me suis dit, on va voir. Hein.
0: Vous y êtes allé avec votre maman?
16: Non, avec mon ami. Voilà.
0: Qu'est-ce que vous avez ressenti quand vous avez vu Sébastien sur scène?
16: Déjà, j'ai rigolé parce que, en plus du physique, il y a la voix, il y a le spectacle en lui-même, il nous fait rire.
0: Oui, il y a l'humour aussi, c'est un vrai spectacle.
16: Voilà. Faudra absolument que vous allez le voir la prochaine fois.
1: On va vous inviter, toute l'équipe.
0: Ah oui, voilà. J'aimerais beaucoup.
1: Je suis pas à 40 000 places près, ça me fait pas peur.
0: Donc vous êtes tombé sous le charme de Sébastien, vous êtes allé le voir après?
16: Oui, j'ai dû faire 10 dates à peu près.
0: Ah, 10 dates de Sébastien?
16: Oui.
0: Et Céline Dion, vous êtes allé la voir combien de fois?
16: Une vingtaine de fois, dont 3 fois à Las Vegas.
0: Ah oui, d'accord, ok, oui, c'est vraiment, vous êtes le plus grand fan. Et alors, est-ce que c'est complémentaire d'aller voir Céline et Sébastien? Est-ce que c'est quand vous n'avez pas vu Céline depuis longtemps, vous êtes rassasié avec Sébastien et son show?
16: Voilà, je l'ai rencontré comme ça parce que ça faisait longtemps que je ne l'avais pas vu et voilà. Mais maintenant, je peux mixer les deux sans problème.
0: D'accord. Quelle est la chanson qui a le plus de succès en concert?
1: Je dirais qu'il y en a deux, enfin si je dois en dire une principalement, Pour que tu m'aimes encore est quand même un hymne à l'amour indétrônable et elle est tellement efficace, elle est à la fin du concert, donc on a passé une heure et demie ensemble de fraternité, on s'est raconté des choses, on a vu qu'un moment proche et Pour que tu m'aimes encore, c'est un peu mon message de revoir.
0: Et bien,
1: qu'est-ce qu'on pourrait faire pour que tu m'aimes encore, pour qu'on se revoie la prochaine fois avant de vous dire au revoir.
0: Le plaisir d'écouter Céline Dion.
1: Et c'est fou.
0: Il y en a une autre? Une autre chanson?
1: Alors,
0: que vous portez dans votre cœur? Sébastien, Céline Dion?
1: J'aime bien Encore un soir, parce que je trouve que...
0: C'est au revoir à René Angélil, hein?
1: C'est aussi, c'est un au revoir à René Angélil en 2016, qui a déjà 10 ans, cette chanson. Mais Encore un soir, moi, mon message sur scène, il est très optimiste. C'est vivez la vie à 100%. Donc, Encore un soir, quand on nous donne encore un soir, encore une heure, c'est qu'on a tout l'avenir encore devant nous. Moi, je suis très optimiste et donc, elle résume un peu cette situation de vivre encore une fois, encore un soir.
0: C'est drôle parce que vous avez vraiment cette énergie de Céline Dion, cette énergie communicative. On la voit évidemment, on l'a vu dans X documentaire, cette gestuelle, elle embarque. Ça fait du bien d'ailleurs de vous avoir dans ce studio.
1: Et c'est marrant que vous disiez ça parce que moi je le ressens comme ça aussi. C'est-à-dire que quand j'incarne Céline, j'ai l'impression que chez les gens, je vais prendre leur énergie, je vais leur en donner.
0: Oui, vraiment, c'est
1: et
0: le cas.
1: Consciemment ou inconsciemment, je vais leur dire laissez tomber les problèmes du jour, pensez au bonheur, ouvrez les volets un peu plus largement. Ce matin, il faisait beau finalement, un bouquet de lilas, ça sent bon. Ouais. Les petites choses du quotidien sont belles, il faut savoir les voir.
0: Je vais vous demander d'être un peu immodeste. Jusqu'où portez-vous votre art aujourd'hui? Vous traversez le monde?
1: Alors, j'ai joué aux États-Unis, j'ai joué au Portugal, en Espagne, au Liechtenstein, en Suisse, en France. Et ce qui est impressionnant, c'est que Céline, elle est tellement internationale que les gens la veulent partout. Donc j'ai un show totalement en anglais aussi, pour les fois où on me demande à l'étranger. Et j'espère qu'on va encore me demander loin, parce que c'est encore mon rêve.
0: Alors votre rêve également, j'imagine, c'est dans votre spectacle qu'on entende de plus en plus de vos chansons. Ça c'est vos chansons, votre chanson. On va écouter un extrait, ça s'appelle « Give me your five ».

0: Et donc, ce que vous venez d'entendre, c'est une vraie chanson de Sébastien Costic. C'est votre signature. Pardon, j'ai écorché le titre Give Me Your Fire. C'est vrai.
1: Give Me Your
0: Mais ça
1: fire.
0: Peut être Give Me Five aussi.
1: Exactement.
0: C'est pour ça que je me suis permise.
1: Exactement.
0: Peut-être de faire cette erreur. Sébastien, je voudrais qu'on donne les dates de votre tournée pour
1: oui.
0: qu'on puisse vous retrouver dans toute la France. Votre spectacle s'appelle Céline part en live. Prochaine date.
1: On se retrouve le 12 septembre à Rennes, au Zéphyr de Château-Giron. Le 25 septembre, au théâtre de la Tour Eiffel, on revient. Et on s'est dit, ouvrons les festivités à nouveau quand Céline va être à la Défense Arena.
0: Et est-ce que vous avez vos places?
1: J'ai mes places grâce à David.
0: Ah,
1: c'est une longue
0: formidable.
1: Histoire.
0: Ah ben je vais draguer David alors du coup. Moi aussi je veux mes places. Merci beaucoup David. Merci beaucoup Sébastien.
1: Merci Christine.
0: Bravo pour ce que vous faites. Vous
1: Merci
0: nous faites évidemment
1: fois.
0: Du bien. Vous nous faites sourire. Merci de l'avoir fait Merci. Sur l'antenne d'RTL. N'hésitez pas à aller voir évidemment les extraits puisque visuellement Sébastien Costic, c'est vraiment la Céline Dion bretonne. Et surtout restez à l'écoute d'RTL. Je vous embrasse très fort. Je vous souhaite une très belle journée. 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Il est midi et demi.
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4: Bonjour à toutes et à tous, très heureux de vous retrouver pour votre tranche d'information de la mi-journée. Toute la rédaction mobilisée pour vous informer et vous, évidemment, on vous attend au 3210 pour commenter, débattre, réagir à l'actualité. Et à la une de ce jeudi 13 août, Zizou qui distribue ses cartes. On connaît la composition officielle du staff de Zinedine Zidane, le nouveau sélectionneur de l'équipe de France. Alors pas de grande surprise, des proches, des fidèles et un nom qui résonne comme une promesse de victoire. Fabien Barthez, on décrypte tout ça dans un instant. Un incendie toujours en cours dans le Pas-de-Calais, 280 hectares partis en fumée, plus de 200 pompiers toujours mobilisés. On sera avec la maire de Danne, l'une des communes menacées par les flammes. Une habitation a brûlé dans un territoire qui n'est pas du tout coutumier de ces gros incendies. Les pompiers professionnels, justement, eux sont en grève aujourd'hui sur tout le territoire. Ils réclament de meilleures conditions de travail. Les syndicats de la profession reçus en ce moment même par Laurent Nunez, le ministre de l'Intérieur. L'actualité de ce jeudi, c'est aussi la chaleur. 80 départements, toujours en vigilance orange canicule aujourd'hui. Bonjour Peggy Broche.
5: Bonjour.
4: Et la hausse des températures se poursuit.
5: Oui, en effet, on gagne 2-3 degrés sur un quart nord-est du pays. Et on sera souvent entre 35 et 40 degrés dans la plupart des régions.
4: Merci beaucoup, Peggy. Point complet en fin de journal. Alors, avec ces hausses de température, la tentation est grande de partir à la montagne. Tiens, chercher un peu de fraîcheur. Mais le surtourisme est néfaste pour la nature. Écoutez le coup de gueule ce matin du maire de Saint-Gervais sur l'antenne de RTL.
6: Quand vous les regardez, ces touristes qui viennent du monde entier à la queue leu-leu, la seule chose qu'ils voient, ce sont les fesses et le short de la personne qui est devant eux. Je ne crois pas que ce soit ce qu'on attend dans la nature.
4: Et vous, qu'en pensez-vous? Faut-il interdire ou contrôler les accès à la montagne, que vous soyez résident ou touriste? On vous attend au 3210, le 3210 aussi pour évoquer ce nouveau grand chassé croisé sur les routes qui se profile. Les retours, notamment ce week-end de 15 août, on sera en Bretagne où les vacanciers profitent jusqu'à la dernière minute. Et puis c'était un beau moment hier, les yeux et la tête tournés vers le ciel pour regarder l'éclipse. Oui, mais voilà, ce midi, l'inquiétude monte chez les ophtalmos qui voient affluer des patients qui n'ont pas pris de précautions particulières. Vous avez le programme? 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C'est parti.
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4: Le foot, donc, et l'équipe de France, on en sait désormais un peu plus sur l'ère Zidane, qui débutera le 25 septembre avec un match en Turquie. Aujourd'hui, la Fédération Française de Foot a dévoilé l'essentiel de son staff. Bonjour Eric Silvestro.
7: Bonjour.
4: Bon, la première info, c'est la confirmation d'un nom que les supporters connaissent bien, Fabien Barthez, le champion de 98, qui va faire partie de l'aventure.
7: Oui, le divin chauve accompagnera bien Zizou en tant que responsable des gardiens à la place de Franck Ravio. Barthez était certes pressenti, mais depuis sa retraite sportive en 2007, il s'était contenté de missions de consultant. L'Ariégeois avait conseillé les gardiens bleus sous Raymond Domenech ou Laurent Blanc lors de certains rassemblements avant d'encadrer ceux de Toulouse lors de la saison 2020-2021. À 55 ans, Barthez, pas encore diplômé, prend donc cette fois un poste officiel auprès de son ami Zidane, avec qui il a conservé des liens étroits au travers notamment des réunions des anciens de 98 et de rencontres caritatives.
4: Et pour le reste de ce staff, Eric Zidane, Zidane s'entoure d'hommes en qui il a pleinement confiance.
7: Oui, sans surprise, son adjoint historique au Real Madrid, David Bettoni, sera à ses côtés à l'image d'un Guy Stéphane auprès de Didier Deschamps, tout comme l'assistant coach Amidou Mcedi. Grégory Dupont, ancien préparateur physique du club espagnol, est désigné conseiller stratégie et performance, et Stéphane Planck, observateur. Le staff technique comprend également deux analystes vidéo et data. Au total, pour l'instant, la composition n'étant pas totalement définitive, 22 membres, et c'est tout de même à souligner, aucune femme.
4: Eric Silvestro du service sport de RTL, merci beaucoup Eric.
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4: Midi 34 sur RTL et on prend donc la direction du Pas-de-Calais où les pompiers livrent une véritable course contre la montre. Depuis hier, ils luttent contre un important feu de forêt qui s'est déclaré sur le littoral, dans les dunes, entre les communes de Neufchâtel-Ardelot et de Danne au nord du Touquet. Et le bilan, il a vite grimpé. Près de 180 hectares sont déjà partis en fumée. Une maison a été détruite par les flammes. Ce midi, la situation reste tendue. Un feu qui n'est toujours pas fixé et 260 pompiers mobilisés. Bonjour Romaric Caillé.
3: Bonjour à tous.
4: On vous retrouve en direct de la zone pour RTL. Romaric, ce midi, ce qu'on peut dire, c'est qu'il y a beaucoup d'inquiétude du côté des habitants.
3: Oui, les 230 pompiers sont ce midi aidés par un avion d'âge arrivé de Nîmes qui largue de l'eau sur les dunes. Une première pour la Côte d'Opale. Les habitants en lisière de la forêt observent et attendent incrédules.
8: Mes beaux-parents habitent là. On a vu plein de fumée ici. Donc au soir, il y avait des cendres sur la table partout. Quoi. C'est impressionnant.
9: Avec l'appareil. Pour accéder là-bas, ouais, c'est pas évident.
8: Je l'ai vu tout de suite tourner, il devait être déjà plein.
10: On pensait être un peu épargné des incendies, mais pas du tout.
3: La fumée est bien présente dans la commune de Danne. Les agriculteurs sont venus en nombre aider les pompiers qui enchaînent les allers-retours dans les bois escarpés.
11: On a, ce matin à 7h moins le quart, j'ai eu la sous-préfète qui m'a téléphoné en me demandant de l'aide de ravitaillement d'eau. Donc on est deux, il y en a un troisième qui arrive. Et puis parce que le réseau il est un peu juste au niveau pompage sur les canalisations d'eau, ça va plus vite à pomper avec nous. Nous on refoule beaucoup plus vite.
3: Un point presse est en cours au centre des opérations. Il est demandé à la population de ne surtout pas gêner le travail des pompiers. Plusieurs routes sont coupées à la circulation.
4: Merci beaucoup Romaric Caillé pour RTL. Pardon, nous avons eu un petit souci technique, souci qui est désormais réglé. Donc Romaric qui était en direct de ces incendies. Et nous accueillons tout de suite Karine Pudvel, bonjour.
12: Bonjour.
4: Vous êtes avec nous à distance, vous êtes la maire de Danne. D'abord, vous êtes en première ligne depuis hier. Quelle est la situation ce midi au moment où on se parle dans votre commune? Est-ce que le feu est en passe d'être maîtrisé ou toujours très actif?
12: Donc là, le feu est contenu. Les pompiers sont sur place et dès qu'il y a une petite reprise, tout de suite arrosé et il reste le contenu pour le moment.
4: D'accord.
12: Les risques, c'est le vent. Donc si le vent se met à se lever, le feu pourrait repartir.
4: Est-ce que des habitations ont été touchées dans votre commune ou est-ce que vous savez dans quelle commune l'habitation dont on parle a été touchée?
12: Donc l'habitation dont on parle, c'est une habitation qui est entre Danne et Neuchâtel. En fait, c'est un peu plus loin, mais qui est au bord de forêt, en fait, près des dunes.
4: D'accord.
12: Par contre, nous, au niveau de la commune, aucun problème.
4: D'accord.
12: Des accoutumances avec la fumée hier. Aujourd'hui, ça va beaucoup mieux.
4: D'accord. Et c'est quoi l'état d'esprit aujourd'hui des habitants? Comment ils se sentent? Ils sont inquiets de voir ces flammes qui ont progressé, même si vous le disiez, le feu est maîtrisé. Est-ce qu'il y a une forme de résilience?
12: Pour l'instant, bon, beaucoup d'appels au niveau de la mairie, mais bon, comme je suis pas trop sur place, j'ai pris des informations tout à l'heure. Mais ce qu'il y a, c'est qu'il y a surtout beaucoup d'élan de solidarité. Mmh. Ils appellent surtout pour savoir s'ils peuvent aider, pour aider les pompiers, alimentation en eau, et puis en sandwich, et tout ce qu'ils peuvent fournir, ils sont prêts à le fournir.
4: Donc la solidarité, on entendait aussi les agriculteurs qui sont extrêmement mobilisés.
12: Oui,
4: Madame la maire, un incendie d'une telle ampleur dans le Pas-de-Calais, c'est vraiment très inhabituel, non, pour votre région?
12: Oui, c'est très habituel, mais là, effectivement, avec la sécheresse, on a de nombreux pins, des pommes de pin et des épines qui sont au sol très, très sèches. Un petit départ de feu, ça peut prendre tout de suite une grosse ampleur.
4: Et les conditions météo aussi, on en parle beaucoup. Cette vague de chaleur, la sécheresse, tout ça, c'est le cocktail.
12: Il fait très chaud, voilà. Et puis, avec les marées, on a également des modifications du vent. Donc, Le problème est là, c'est que si le vent tourne, le feu peut se propager dans une autre direction.
13: Et est-ce qu'il y a des préventions particulières que vous mettez en place? Est-ce que ce risque, vous l'aviez un peu anticipé? Est-ce qu'il y a des moyens supplémentaires? On le sait notamment que les pompiers demandent à avoir plus de matériel. C'est des choses sur lesquelles vous travaillez avec les autorités?
12: Pour l'instant, oui, on est toujours prêt à chercher d'autres. Mais bon, les pompiers gèrent vraiment bien ça de l'avant, le préfet, la préfecture également. Donc nous, on est là pour proposer notre aide et puis une salle qui avait été ouverte aussi pour les pompiers pour pouvoir s'alimenter. Ils ont préféré finalement rester au front et on a monté un barnum pour qu'ils puissent être un petit peu à l'abri du soleil et puis se poser un petit peu pour manger.
13: Merci beaucoup Karine Pudouel d'avoir été avec nous ce midi. Je rappelle que vous êtes la maire de Dun, l'une des communes donc concernées par ces incendies dans le Pas-de-Calais. Merci et bon courage à vous et à vos administrés. En Bretagne, plus de 130 sapeurs-pompiers toujours mobilisés pour contenir une dizaine de reprises de feu à une cinquantaine de kilomètres au sud de Rennes. 200 hectares parcourus par les flammes depuis hier par l'incendie qui reste maîtrisé à ce stade. La difficulté, c'est que le département de l'Ille-et-Vilaine est en vigilance orange canicule et que le vent continue de souffler en changeant régulièrement d'orientation, ce qui complique l'organisation des soldats du feu. Et justement, ces soldats du feu, ils sont en première ligne toute l'année et surtout l'été face à ces incendies, notamment les pompiers professionnels. En grève ce jeudi, leurs représentants syndicaux sont reçus en ce moment même par le ministre de l'Intérieur, Laurent Nunez. Alors, ils ont plusieurs réclamations. D'abord, davantage de moyens humains. Ils ne sont, les pompiers professionnels, que 44 000 professionnels, donc sur tout le territoire, pour un nombre d'interventions qui ne cesse d'exploser. Mais ils dénoncent également leurs conditions de travail. Bonjour Gabriel Laprane.
14: Bonjour.
13: Justement, quelles sont-elles ces conditions de travail pour un pompier professionnel?
14: Eh ben, ils font face d'abord à un manque de matériel. Un exemple, la cagoule censée protéger des fumées comme actuellement pour les feux de végétation, elle sature en quelques minutes alors qu'il en existe équipée d'une cartouche filtrante. Mais ces cagoules coûtent très cher, impossible pour les départements et communes d'en acheter. Et c'est sans parler des engins souvent vieillissants et mal entretenus, ils ne répondent plus pour la plupart aux missions actuelles. Mais ces carences éclipsent souvent la question des salaires, sans parler des officiers. Les pompiers professionnels touchent chaque mois entre 1 800 et 3 000 euros. Dans cette fourchette, presque un tiers sont des primes, mais celles-ci ne comptent pas dans le calcul des retraites. Et puis lorsque l'un de ces soldats du feu travaille 24 heures, seules 17 heures sont comptabilisées. Un sapeur-pompier professionnel travaille donc gratuitement environ 700 heures chaque année. Les syndicats réclament des recrutements, 20 000 dans toute la France. Actuellement, les sapeurs-pompiers professionnels civils ne représentent que 15% des effectifs. Les volontaires, eux, 80%.
13: Merci, c'était très clair, Gabriel Laprade, pour ces explications. La canicule ne lâche pas la France. Toujours 80 départements en vigilance orange aujourd'hui, soit la quasi-totalité du pays. La vague de chaleur que nous subissons actuellement dépasse dès aujourd'hui en durée celle de 2003. 17 jours de forte chaleur sur le pays, c'est l'annonce de Météo France ce midi. Un épisode qui atteint son pic aujourd'hui et demain avec des pointes de 38 à 40 degrés du centre à la Nouvelle-Aquitaine. Et cette chaleur, elle pousse de plus en plus de monde vers les sommets en quête d'un peu de fraîcheur, mais la montagne n'est pas toujours armée pour recevoir un tel afflux. Chaque été, ce sont 100 000 personnes qui font le tour du Mont Blanc. Ce matin, sur RTL, le maire de Saint-Gervais-les-Bains, Jean-Marc Payex, expliquait qu'il fallait sans doute réguler l'accès et qu'il faudra désormais réserver sa place pour bivouaquer. Écoutez.
15: On veut simplement réguler, c'est-à-dire se limiter à la capacité des refuges et des aires de bivouac autorisées. Et on va créer une brigade verte pour contrôler, et ce sera mis en place dès le printemps prochain, pour qu'en fait la paix revienne sur ces itinéraires. Parce que quand vous les regardez, ces touristes qui viennent du monde entier à la queue leu-leu, la seule chose qu'ils voient, ce sont les fesses et le short de la personne qui est devant eux. Je crois pas que ce soit ce qu'on attend dans la nature, donc il faut réguler, pas interdire. Moi je suis contre l'interdiction, mais je suis pour la régulation. Le milieu naturel peut accepter un certain nombre de personnes, mais pas au-delà d'une certaine limite. Soyons raisonnables.
13: Voilà pour ce coup de gueule, on peut le dire, de Jean-Marc Payex, le maire de Saint-Gervais-les-Bains. Un afflux dont les conséquences sont bien visibles sur le terrain. Virginie Garin, vous étiez justement récemment dans le massif du Mont-Blanc et vous avez pu constater de vos yeux les effets de ce surtourisme.
16: Oui, au lac Blanc par exemple, à 2500 mètres d'altitude, accessible assez facilement grâce à une télécabine. C'est la photo à faire pour mettre sur Instagram en ce moment. Et il y a parfois jusqu'à 3500 personnes par jour. Il en faudrait 10 fois moins. Emmanuel Henri Amard est chargé des espaces naturels à Chamonix.
17: On amène sur soi soit de la crème solaire, soit des microparticules qu'on a sur les vêtements, etc. Et qui ont un risque de pollution sur les milieux, sur le milieu aquatique.
18: Monsieur, la baignade est interdite là.
16: Eh bien ce monsieur a continué à nager parce qu'il avait chaud. De l'autre côté du massif, près de la mer de glace, voici des randonneurs qui voulaient bivouaquer, mais une habitante de la vallée les a interpellés.
19: Non, vous n'avez pas le droit.
20: Ah bon?
19: Non.
20: D'accord. Hein,
19: enfin, vous avez... Non, vous pouvez bivouaquer, mais de 19h à 9h. La journée, on n'est pas censé laisser les tentes.
16: Alors déjà, les heures de bivouac sont régulées et beaucoup de randonneurs que j'ai rencontrés étaient tout à fait d'accord.
21: Faut respecter quoi.
18: Et vous avez vu des chamois?
21: On a vu des chamois ce matin, tôt, à 5h30, on les a vus à côté du Mont-en-Vert. Tranquille, on les a laissés tranquilles.
18: Oui, donc c'est pas, on n'avait pas l'idée de bivouaquer à côté, quoi.
21: Pas du tout. Il y a un refuge où on peut dormir qui est très joli.
16: Donc accéder à certains endroits en réservant sa place, c'est déjà le cas à Marseille pour accéder au Calanque.
13: Virginie Garin pour RTL. Alors je suis sûr que cette thématique va vous faire réagir au 32-10. Est-ce que vous pensez, comme on vient de l'entendre, qu'il faut des régulations dans la montagne ou bien est-ce que ça doit rester un espace de liberté? Venez nous le dire, que vous soyez un habitué de ces grandes rando ou un habitant d'une zone de montagne. Allez, on marque une courte pause et puis dans un instant, première prise de parole très attendue, celle de Christophe Rivin. Vous savez, c'est le maire d'Alès, un maire placé sous protection policière après de nombreuses menaces du narcotrafic. Vous l'entendrez juste après ça.
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13: Midi 46 sur RTL, merci d'être avec nous pour vous informer. Et donc le ministre de la Justice, Gérald Darmanin, en déplacement à Alès dans le Gard, il y rencontre le maire de la ville, Christophe Rivin, qu'un maire placé sous protection policière, après avoir été menacé de mort à plusieurs reprises, au moins deux reprises par des narcotrafiquants. Il avait même été forcé de quitter son domicile en pleine nuit. Écoutez l'élu qui s'est exprimé pour la première fois depuis ces menaces.
28: Bah écoutez, comme on peut se sentir dans ces situations. Déjà, je me sens soutenu. Et puis, au quotidien, comme il vient d'être dit, il y a une enquête en cours, on va voir. Il me tarde de savoir un peu, et surtout à mes proches, de quoi il s'agit. Mais enfin, vous voyez, je suis là, je suis debout, je suis présent, je travaille, je continue à m'occuper de cette ville. Et rien ne m'en fera changer dans mon action quotidienne, puisque vous savez, un maire, c'est avant tout quelqu'un qui s'occupe de la proximité et de la qualité de vie des gens.
13: Voilà donc pour cette première prise de parole de Christophe Rivin, le maire d'Alès menacé par des narcotrafiquants. C'est donc le week-end du 15 août qui se profile et avec lui donc un nouveau chassé-croisé sur les routes. Bison futé qui voit rouge demain dans le sens des retours sur le sud-ouest, c'est orange ailleurs. Alors à 24 heures du grand départ pour certains vacanciers, il est encore temps d'en profiter. Nicolas Bobby, vous êtes sur la côte bretonne où l'on savoure les dernières heures avant de reprendre la route.
29: Kevin savoure ses dernières heures en Bretagne avant de rejoindre la capitale.
30: On profite à fond des vacances avec les petits plaisirs, les enfants, des glaces, des crêpes, tout ce qui appartient à la Bretagne, on prend.
29: Elia et Nolan de Seine-et-Marne sont en mode farniente.
31: Bronzer et se baigner. Et le skim, c'est une planche qu'on jette sur le bord de l'eau et après on saute dessus et on fait des figures.
32: C'est les soirées aussi, ou tout simplement regarder un coucher de soleil sur la plage. On va être déçus de retourner chez nous.
29: Charlotte n'est pas pressée du tout de retourner à Besançon.
33: On pose sa montre, on pose son téléphone et puis on se laisse vivre au quotidien.
34: Repartir, ça va être dur.
33: Bah, ce sera pour mieux revenir l'année prochaine.
35: Louis, 14 ans, je vais pêcher, on fait un peu tout, on s'occupe.
29: Tourangeau, Jean-Pierre a un programme ultra simple.
36: De rien faire, de pas travailler, on mange les bonnes choses. Le phare, le kouamel, les crêpes.
29: Le quoi?
36: Le kouamel.
0: De Queenhaven.
36: Queenhaven, ouais, excusez-moi. Et on en cherchait un, voilà, justement.
29: En plus, le soleil breton est en ce moment particulièrement généreux.
13: Et ben voilà, nouvelle spécialité culinaire bretonne, le Queenhaven. Merci à Nicolas Bobby dans le Morbihan pour RTL et bon Queenhaven à vous. Notez que RTL vous accompagnera sur la route tout ce week-end. Nouvelle édition à des 24 heures de direct. Alors ça commencera demain vendredi à 19h et ça se terminera samedi à 19h. Radio Libre, hein, on fait la route avec vous. Des conseils, des infos trafic. Vous venez aussi au 3210 nous raconter un petit peu votre trajet. L'objectif, vous informer, vous divertir. Le premier grand rendez-vous, ça sera avec moi-même et Miguel de Rennes. 19h, 6h du matin, 11h de direct. On vous attend au 3210 et on va commencer les hostilités aujourd'hui dans les auditeurs. Venez nous raconter un petit peu votre planning de fin de vacances ou de congé qui se profile. Vous avez la parole au 3210. Elle était belle, l'éclipse, hier soir. Des millions de Français, tête levée, yeux rivés vers le ciel pour un spectacle, il faut le dire, assez rare. Mais au lendemain de la fête, certains déchantent. On observe ce matin un pic de consultations chez les ophtalmos et une vraie inquiétude du côté des spécialistes. Bonjour Flora Granchette.
1: Bonjour Guillaume.
13: Du service économie sociale de RTL. Flora, des personnes qui ont sans doute regardé l'éclipse sans protection.
1: Oui, plusieurs professionnels constatent effectivement une augmentation d'appels depuis ce matin, sans pour autant pour l'instant tous les associer à l'éclipse. Mais les ophtalmologues restent très vigilants. Leur principal syndicat, le SNOF, est en train de recenser sur tout le territoire tous les cas potentiels, avec comme symptômes des taches noires au centre de la vision, des lignes droites déformées ou floues, signe que la rétine est touchée. Et c'est irréversible, comme l'explique le docteur Laurence Desjardins.
3: La rétine maculaire, c'est ce qui permet de voir les petits détails, ce qui permet de lire, de regarder la télévision, de reconnaître les visages. On a un trou noir au centre de la vision, donc on garde un champ visuel, on peut se déplacer, mais on peut plus du tout se servir de sa vision dans les tâches quotidiennes. Surtout que dans une éclipse, c'est les deux yeux en même temps. Hein.
1: Malgré les nombreux messages de prévention, le SNOF craint que le nombre de brûlures de la rétine soit encore plus élevé qu'en 1999. Il y a 27 ans, plus de 250 Français avaient présenté des lésions oculaires après l'éclipse totale. La grande majorité l'avait regardé sans lunettes adaptées.
13: Flora Granchette. Trois morts en trois jours à Lyon, victimes de noyade. Trois personnes qui ont perdu la vie dans le Rhône, alors qu'elles cherchaient sans doute à échapper à la chaleur. C'est trois décès de trop. Voilà ce que dit Étienne Guyot, c'est le préfet du Rhône et de la région Rhône-Alpes. Préfecture qui rappelle que la baignade dans le Rhône et la Saône est interdite et que sauter depuis les ponts peut coûter la vie. Bonjour Frédéric Perruche.
4: Bonjour.
13: Vous êtes justement au bord du Rhône à Lyon et sous cette chaleur, pêcheurs et badauds observent médusés des comportements à risque.
4: Exactement, car sur les berges du Rhône, face au parc de la Tête d'Or, des petites plages sauvages voient le jour chaque été. Et ce sont des dizaines de personnes qui affluent et se baignent dans une eau apparemment paisible, mais dangereuse, selon Gérard, pêcheur depuis des décennies.
5: Il y a des campeurs, il y a beaucoup de gens qui viennent ici. Ils se baignent dans le Rhône, oui, bien sûr. Bah oui, en ce moment, il fait tellement chaud, hein.
4: Même si c'est dangereux, il y a eu 3 morts ces derniers temps.
5: C'est toujours dangereux de se baigner dans le Rhône, hein. Ça a toujours été. Au milieu, il y a du courant quand même, hein. Là, l'été, il y a du monde tout le long, hein.
4: Bruno profite de l'ombre du rivage. Lui ne se baigne pas, mais constate régulièrement des situations à risque.
6: Bah, des gens qui sautent carrément du pont, hein. Après, je sais pas s'ils savent nager ou pas, hein.
4: Mais ils sautent du pont.
6: Ouais. Surtout que la police, elle passe souvent quand même. Hein. En cheval et tout ça, elle dit que c'est interdit de nager tout ça. Hein.
4: Des patrouilles de police à cheval, parfois à pied et sur le fleuve, mais rien n'y fait. Les baignades et les sauts des ponts continuent avec 3 morts cette semaine.
13: Frédéric Perruche à Lyon pour RTL. Midi 52 sur RTL, direction le Royaume-Uni où se tient ce jeudi une élection un peu particulière. Nigel Farage, la figure de proue du parti anti-immigration Reform UK, remet son siège de député en jeu lors d'une partielle qu'il a lui-même provoquée après avoir été rattrapé par une affaire de dons non déclarés. Face à lui, il y a un nombre record de candidats, 33 au total, parmi lesquels un candidat un peu fantaisiste qui se présente une poubelle sur la tête, Marie Billon. C'est une élection pour le moins insolite.
7: Près de la plage de Clacton, ce ne sont pas des glaces qui sont proposées par des vendeurs ambulants, non, ce sont des prospectus de candidats à la députation qui sont distribués. Et quels candidats ? Nick, l'incroyable brique volante, Monsieur Renard, le baron coup de tonnerre et les deux plus connus, le comte face de poubelle et Nigel Farage, député sortant, candidat à sa réélection.
8: Nigel est quelqu'un de très très bien, un homme très intelligent, c'est un excellent orateur, brillant. Il est au service des citoyens de ce pays et il veut que la Grande-Bretagne prenne soin des Britanniques.
7: Nigel Farage, chef du parti anti-système Réforme UK, est finalement le seul candidat d'une formation politique établie. Son principal rival, le comte Face de Poubelle, originaire de la galaxie d'Andromède, habillé d'une cape et d'une poubelle sur la tête.
0: Je vote pour le comte Face de Poubelle car même si Farage l'emporte, si sa marge de victoire est réduite, ce sera un coup dans l'aile pour son parti.
7: S'il devient député, le comte n'aura pas le droit d'entrer à Westminster avec sa poubelle sur la tête, par respect pour l'institution. Il a de toute façon promis d'être un député 100% sérieux s'il est élu par les habitants de Clacton.
13: Affaire à suivre, merci. Marie Billon, correspondante de RTL à Londres.
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13: Vous le savez, tout l'été, RTL vous emmène sur les plus beaux sentiers de randonnée. C'est la chronique La France en marche. Et cette semaine, donc, c'est sur le GR34 qui fait le tour de Bretagne avec vous, Vincent Serrano. Bonjour.
9: Bonjour à tous.
13: On vous avait laissé en train de crapahuter sur la presqu'île de Crozon. Vous êtes un peu plus bas dans le Finistère ce midi, juste après le Pont-Aven sur le Bellon.
9: Oui, je pense que vous l'avez entendu, dans une petite barque rouge au milieu de ce fleuve connu pour ces huîtres, oui, parce que je viens de marcher 15 km depuis l'aurore et ça donne faim. À la barre derrière moi, Yvan Noblet qui me fait faire le tour du propriétaire descendant d'une longue lignée d'ostréiculteurs locaux.
10: On est ostréiculteurs depuis 3-4 générations.
9: Ça a été facile d'accepter ou pas? Qu'est-ce qu'il vous a dit le père?
10: Mon père était déjà plus là parce qu'il nous a quittés en 85, mais c'est ma mère qui était aux manettes. Ouais, là, elle pensait que c'était un peu peine perdue comme tous nos anciens ici et puis toute la génération qui a repris. On fait des belles huîtres ici sur la rivière.
9: Est-ce que ce GR34 vous ramène aussi une partie de renommée ou en tout cas un certain plaisir à faire ce métier?
10: Ouais, ça nous permet de travailler. Juillet, août, c'est les mois où on vend le plus d'huîtres dans l'année. Hein, rapport à Noël, c'est équivalent.
9: Ouais.
10: Alors là, on a une huître de la spéciale, quoi, une huître très forte en chair.
9: On va aller les goûter, ces huîtres. Direction chez Jackie, le restaurant qui vend tient, vous allez l'entendre. Avec toute la famille, on a à peine 50 mètres à faire.
13: Bon, le gage de qualité, Vincent, de ces huîtres, on l'imagine, c'est la fraîcheur.
9: Ah bah d'abord parce qu'on est déjà en train de jeter les mannes, vous savez, ces paniers remplis d'huîtres à même le fleuve, au pied du restaurant. Et c'est David qui l'élève à l'aide d'une poulie.
11: Et vous avez des viviers qui sont à même le restaurant.
9: C'est des bassins de 3 mètres sur 4 au milieu du restaurant. Des tables et des chaises où vous plongez les huîtres et tout le reste.
11: Vous avez des homards, des tourteaux, de l'araignée.
9: On passe commande, vous allez les chercher directement dans le bassin.
11: Et ça part directement dans l'assiette. Il n'y a pas mieux comme fraîcheur. Mais quand on est sur le zinc, on a l'impression d'être dans un bateau. Il n'y a pas autre chose. Je viens de Quiberon, j'habite Quiberon. Et moi, je viens travailler exprès ici parce que je suis dans ce qui se fait de mieux.
9: Et donc au milieu de ce paradis, vous avez des randonneurs qui ont posé le sac à dos au pied de leur chaise. On va se rapprocher d'eux. Votre prénom, madame?
12: Alexia.
9: Après l'effort, le réconfort.
12: Tout se passe bien ici, le GR34 passe à côté. On a vu sur le GR, vu sur la mer, c'est super.
9: C'était quoi le menu là?
12: Fruits de mer, huîtres, tourteaux, bulots. Et maintenant, petite tarte au citron d'oreille.
9: Ça change des chips, des cacahuètes et tout?
12: Ah bah oui, ça c'est sûr, hein. C'est pas le camping ici. Hein.
9: Elle a l'air de revivre.
12: Ah oui, ça c'est le vin blanc, je pense. Ça fonctionne bien.
13: Bon, rassurez-nous, Vincent. À ce restaurant Certo, il y a déjà beaucoup de monde. Vous les avez quand même goûté, ces huîtres?
9: Alors, j'ai goûté et j'ai même fait mieux puisque je viens d'entrer dans les cuisines. On se rapproche des fourneaux, il fait encore plus chaud. Votre prénom, monsieur?
14: Vincent.
9: Vous faites en sorte de cuisiner pour qu'il puisse mieux marcher ou marcher plus vite après ou quoi?
14: Il y a des petits ingrédients secrets.
9: Merci à vous. Et à la caisse, Madame Noblet, les filles du couple au service et la Benjamine là qui passe devant moi. Manon, une petite question. L'affaire familiale, tu vas la reprendre ou pas?
15: C'est pas exactement ce que je veux faire, mais...
9: Je vois Madame qui rigole juste à côté. En tout cas, elle a très bien pris ma commande à emporter. Je trouverai de la place dans le sac à dos avant de reprendre la route. À demain.
13: À demain, Vincent Serrano, La France en marchant. C'est tous les matins et tous les midis sur RTL. Coup d'œil sur vos conditions météo. Peggy Broche, toujours 80 départements en vigilance orange canicule.
1: Et oui, une chaleur qui s'accentue, alors surtout sur le nord-est, mais on est bien au-delà des normales de saison. On est souvent 11 à 14 degrés au-dessus des normales. 41 attendu cet après-midi à Montauban, 40 degrés à Au Mans, à Nantes, à Bordeaux, Toulouse, comme à Montélimar, 39 à Paris, à Rennes, à Tours, à 9
16: Nevers, Besançon, Lyon et Nîmes, 38 degrés à Limoges, Grenoble et Dijon ainsi qu'à Marseille, 37 à Caen, à Reims, à Tarbes et à Nancy, 36 à Langres et à Lille, 35 degrés à Perpignan, Montpellier, au Havre, à Toulon et Bastia, 33 à Cherbourg et Nice, 30 degrés à Brest et c'est plus respirable à Biarritz avec 29 degrés, tout ça sous un beau soleil, juste quelques nuages mais sans conséquence entre la Normandie, le centre et le massif central. On peut avoir une petite ondée mais pas grand chose sur le massif central. On a quelques grisailles persistantes sur les côtes landaises et le nord de la Bretagne et puis un risque d'averse orageuse sur les Alpes, la Corse et également les Pyrénées, mais partout ailleurs c'est du grand beau.
13: Merci beaucoup Peggy, restez avec nous dans un instant, les auditeurs ont la parole. Vous avez la parole au 3210 avec un premier sujet un peu explosif. On va parler de la montagne. Est-ce qu'il faut limiter l'accès à certaines zones montagneuses pour les protéger ? On en parle tout de suite.
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4: Avec Guillaume Ouattara. Eh oui, vous avez la parole. Vous le savez, tous les jours pendant l'été de 13h à 13h30, c'est votre rendez-vous, c'est notre rendez-vous où vous venez parler de l'actualité, débattre, parfois aussi pousser des coups de gueule. Et c'est important de les entendre parce que vous avez des choses à dire. Et ça tombe bien, vous avez une plateforme pour les dire et pour qu'on vous écoute. Au programme de cette nouvelle session des auditeurs ont la parole, on va parler de la montagne avec ce coup de gueule d'un maire qu'on va réécouter tout à l'heure, coup de gueule de ce maire qui dit attention, c'est pas parce qu'il fait plus frais en montagne qu'il faut qu'on commence à avoir du surtourisme, et sa proposition choc, commencer à limiter donc le nombre de personnes qui pourraient venir, le nombre de touristes qui pourraient venir à la montagne. Et puis un autre sujet, toujours estival, ce grand week-end de chasse et croisée sur les routes qui commence demain, vous le savez, 24 heures de direct sur RTL de vendredi 19h à samedi 19h. Est-ce que vous ferez partie de cette grande vague? Est-ce que vous avez prévu de rentrer? Comment vous préparez un peu ce retour? Va falloir régler le réveil à nouveau? Va falloir remettre les enfants peut-être au centre aéré? C'est pas une belle période qui se profile. À moins que vous ne puissiez profiter de vacances. Venez nous le dire au 3210. Avant ça, petit coup d'œil sur l'actualité du jour. Et d'abord, c'est officiel. La vague de chaleur que subit la France actuellement est désormais historique, avec 17 jours de forte chaleur consécutifs. Elle dépasse depuis ce jeudi celle de 2003. C'est l'annonce de Météo France. Troisième vague de chaleur la plus longue jamais enregistrée dans le pays. Et elle n'est pas terminée. Un nouveau pic est attendu, on en parle dans un instant. La course contre la montre dans le Pas-de-Calais. Les pompiers luttent depuis hier après-midi contre un important feu de forêt. Sur le littoral, entre Neufchâtel, Ardelot et Dan, au nord du Touquet, près de 180 hectares partis en fumée. Une maison détruite. Ce midi, le feu n'est toujours pas fixé, nous disait la maire de Dan il y a quelques instants. 260 pompiers mobilisés. Aux États-Unis, 3 condamnés à mort doivent être exécutés aujourd'hui à quelques heures d'intervalle. En Alabama, en Oklahoma et dans le Tennessee, une première depuis plus de 16 ans selon le Centre d'information sur la peine de mort depuis janvier, 19 exécutions dans le pays. Et puis Téhéran qui hausse le ton sur le détroit d'Ormuz, un haut responsable iranien affirme ce jeudi que ce passage stratégique reste sous le contrôle de la République islamique. Allez, la météo. Peggy, vous nous avez donné beaucoup de chaleur. Beaucoup de fortes températures. Alors, une question à 13h03. Quand est-ce qu'on va retrouver un peu de fraîcheur?
6: On n'en a pas fini. Ça va commencer par la Bretagne et le Cotentin demain, où une petite baisse va s'amorcer. Mais partout ailleurs, on sera encore entre 35 et 40 degrés demain sur le pays. Avec un petit changement l'après-midi, on aura une tendance orageuse entre le nord de la Nouvelle-Aquitaine, l'intérieur de la Normandie, sur les Pyrénées, bon, ça on a l'habitude, et également du Massif central à la région Rhône-Alpes. Ailleurs, ce sera encore très ensoleillé samedi. Baisse des températures sur une petite moitié ouest. Donc ce sera très progressif. Et là, on a un risque d'averse orageuse sur une bonne partie du pays. Et dimanche, la baisse sera généralisée. Donc la baisse va également se poursuivre sur l'est du pays. Mais ça restera chaud, hein, de toute façon. Quand on parle de baisse, on va perdre 3, 4, 5 degrés par endroit. Mais vu qu'on part de 40, 35, 40 degrés, voilà, ça restera très chaud. Et côté ciel, dimanche, on aura un ciel calme, un temps plus calme au nord de la Loire, au sud, un risque d'averse orageuse.
4: Merci beaucoup, Peggy.
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8: On veut simplement réguler, c'est-à-dire se limiter à la capacité des refuges et des aires de bivouac autorisées. Et on va créer une brigade verte pour contrôler, et ce sera mis en place.

0: dès le printemps prochain pour qu'en fait la paix revienne sur ces itinéraires. Parce que quand vous les regardez, ces touristes qui viennent du monde entier à la queue leu-leu, la seule chose qu'ils voient, ce sont les fesses et le short de la personne qui est devant eux. Je crois pas que ce soit ce qu'on attend dans la nature. Donc il faut réguler, pas interdire. Moi je suis contre l'interdiction, mais je suis pour la régulation. Le milieu naturel peut accepter un certain nombre de personnes, mais pas au-delà d'une certaine limite. Soyons raisonnables.
1: Jean-Marc Payex, qui était l'invité ce matin de RTL, c'est le maire de Saint-Gervais-les-Bains et il est confronté donc à ce surtourisme en montagne. Et vous, qu'en pensez-vous? Est-ce qu'il faut réguler, pas interdire comme il propose? Le débat est ouvert. Bonjour Alexis.
2: Oui, bonjour.
1: Vous nous appelez d'où?
2: Je vous appelle du Jura.
1: Du Jura. Bon, vous confirmez que la montagne, c'est le lieu où il faut être en ce moment, là, quand il y a des fortes chaleurs?
2: Ah bah évidemment, on a la chance d'être en altitude, donc un peu plus de fraîcheur malgré le réchauffement climatique et malgré les conditions actuelles, on a quand même une fraîcheur qui est autre.
1: Là voilà. Vous avez combien de degrés par exemple chez vous aujourd'hui?
2: Là j'ai pas regardé mon thermomètre là depuis ce matin, j'hésite parce que j'ai pas envie de prendre peur non plus, que j'habite sous les toits donc j'ai pas très envie de prendre peur, mais oui je pense qu'on est quand même à de fortes chaleurs quand même malgré tout.
1: Forte chaleur, mais en tout cas un peu plus frais que dans certaines zones, autres zones qui sont plus basse altitude, plus exposées. Vous, ces touristes, ce surtourisme, vous le voyez concrètement dans votre quotidien?
2: On le voit peut-être de plus en plus actuellement avec justement le réchauffement climatique, malheureusement. Oui. Hein, mais les gens viennent de plus en plus en montagne. On le voit aussi puisqu'il y a une mode actuelle hein, sur les trails, sur tout ça. Oui. Et voilà, on a en effet un surtourisme.
1: Et est-ce qu'il y a des conséquences néfastes? On entendait tout à l'heure le sujet de notre journaliste Virginie Garin avec des gens qui se baignent dans des zones interdites, des gens qui font des déchets sauvages. On a aussi des départs de feu sur des comportements qui sont aberrants. Est-ce que ça, c'est des choses que vous voyez? Est-ce que vous voyez ces impacts négatifs?
2: Alors, au niveau de la pollution, on peut le constater, nous, dans le Jura, hein, on le voit, on a de plus en plus de pollution sur des milieux qui sont plutôt naturels initialement. On y retrouve de plus en plus de déchets laissés par des gens qui ne respectent pas la nature, tout simplement.
1: Ouais. Et alors, cette proposition de réguler, limiter les accès à la montagne, vous en pensez quoi?
2: Mais je trouve que c'est une très bonne initiative de ce maire. Ce maire a parfaitement raison. Il faut réguler, autant pour la sauvegarde des milieux naturels que pour la faune, pour la flore, mais aussi pour les touristes. Avec ces forts climats et ce changement climatique, on a une érosion qui est de plus en plus forte au niveau de nos montagnes. Il y a des dangers qui vont arriver dans les années à venir concernant cette érosion. Donc, en effet, la régulation permettra de préserver ces milieux naturels et de les garder le plus longtemps possible dans un tourisme raisonné.
1: Mais vous entendez aussi, Alexis, cet argument qui consiste à dire « Oui, mais la montagne, c'est la liberté, c'est le grand air, on va pas commencer à mettre des normes sur quelque chose qui est quand même ouvert ».
2: Je l'entends parfaitement, mais n'est-il pas préférable de préserver justement ces milieux pour qu'on puisse avoir ces milieux le plus longtemps possible? Moi, je pense en effet que c'est préférable. Et il est clair que si on continue dans ces conditions-là, nos montagnes ne seront plus accessibles, ne seront plus gérables et de plus en plus dangereuses.
1: Restez avec nous, Alexis. C'est intéressant ce que vous dites. J'ai envie qu'on entende aussi Raïm sur ce sujet. Bonjour, Raïm.
3: Oui, bonjour. Alors, moi, je suis très étonné par
1: le... Alors, Raïm, pardon, on a un tout petit souci. Je ne sais pas si vous êtes sur haut-parleur.
3: Oui, là, c'est... Ah. Là, c'est mieux.
1: Ouais,
3: là,
1: c'est beaucoup mieux. Beaucoup mieux. Merci. Excusez-moi. Donc, vous disiez, pardon, Raïm.
3: Donc, je suis très étonné par le commentaire de la personne que vous avez eue, puis du maire aussi de Chamonix, Saint-Gervais, là. Mmh. Mais c'est intéressant. Voilà, ça rejoint exactement ce que je veux dire. Aujourd'hui, on ne dit pas de ne pas venir en montagne, mais aujourd'hui, il faut préserver toute, comme je disais à votre collaborateur tout à l'heure, c'est cette nature qu'il faut préserver. Parce qu'aujourd'hui, on sait qu'avec le changement climatique, avec des glaciers qui ont été fermés à l'époque, aujourd'hui encore, on skie à Tignes, hein, aujourd'hui encore en été, alors que le glacier est complètement ruiné. On a arrêté de skier à Val Thorens il y a une quinzaine, vingtaine d'années à peu près, sur le glacier du Pétlé. Il faut préserver un petit peu tout ça. Et puis, ça rejoint aussi la pollution que nous amènent les gens. Donc, réguler la présence des touristes en été, en station, c'est une bonne chose. Et puis surtout, responsabiliser l'État et responsabiliser les gens qui ne polluent pas
1: Vous, Raïm, vous êtes dans quel coin? Vous êtes au cœur des Trois-Vallées, c'est ça, hein?
3: C'est ça, tout à fait, oui.
1: Quand vous dites responsabiliser les gens, qu'est-ce que vous voyez concrètement d'irresponsable dans le comportement des touristes qui viennent à la montagne?
3: Eh bien, ils viennent déjà depuis des années, hein. Moi, je suis né ici, donc on les voit arriver, hein. Donc, ils se permettent un peu n'importe quoi. Ils se permettent de ne pas respecter, justement, leur environnement. Et on assiste à des choses impressionnantes, hein. Des gens, vous l'avez entendu la dernière fois, là, des gens qui montent avec des poussettes en montagne sur le Mont Blanc, hein. C'était marqué. Mmh. On est allé les secourir et tout. Donc, ça, c'est déjà énorme. Et puis, les déchets. On a appris aux gens de ramasser leurs déchets. C'est important, c'est tout ça dans nos communes ici, que ce soit à Mérida, à Courchevel, à tout. Il y a plein de panneaux qui annoncent ramassez vos déchets, ne laissez rien traîner, essayez de respecter. Il y a eu une politique là-dessus, hein, depuis une vingtaine d'années, hein, qui a été faite. Oui. Mais il est difficile aussi de dire nous, on vit que du tourisme sur 5 mois dans l'année en hiver. Hein, on est les rois de la neige et des Trois-Vallées. Aujourd'hui, il faut quand même réguler un petit peu le problème.
1: Mais si on régule sur quelle base, vous voyez, comment on va dire à quelqu'un, vous avez le droit de venir à la montagne, pas le droit de venir,
3: c'est
1: le premier arrivé, premier servi?
3: Non, ça non, ça ce serait honteux, ça serait complètement dérisoire. C'est simplement aux maires et aux communes de faire attention à ce qu'il n'y ait pas de surpeuplage.
1: Donc avec des arrêtés?
3: Voilà, avec des arrêtés. On sait qu'on est en saison d'hiver, il y a moins de neige, et ben on fait moins venir de gens, puisque plus on a de gens et tout, sans compter, je ferme la parenthèse, tout ce qu'on pompe dans les lacs aussi, au niveau écologique.
1: Ouais, alors qu'on est en pleine période de sécheresse. Ouais.
3: Voilà, et tout, hein, on n'aurait pas dû pomper autant qu'on pompe depuis des dizaines d'années, hein, mais ouais, c'est le but, hein, il y a toujours un petit peu, je dirais, le truc économique, le pognon, excusez-moi l'expression, qui fait marcher l'économie, mais aujourd'hui, c'est aux maires, au préfet, au gouvernement, de mettre des arrêtés à un moment donné où en été, ou même en hiver, on reçoit un peu moins de monde et puis ça sera une mesure de prévention et de sécuriser. Et puis, en attendant peut-être le réchauffement climatique, je suis un peu dubitatif là-dessus, mais ça soit une invention, mais peut-être...
1: Dubitatif sur le réchauffement climatique?
3: Ben, j'espère avoir les mêmes hivers que quand j'avais 4 ans en 70, quoi.
1: Dans le sens où vous trouvez que là, il fait pas suffisamment chaud en France?
3: Si, bien sûr.
1: Ah oui.
3: Oui, ça vient bien en France. Mais je me dis, ça peut revenir. On a eu un super hiver, hein, l'année passée.
1: Ah bah, le réchauffement climatique, c'est du dérèglement. Voilà. C'est-à-dire que plus on va dérégler, plus il va faire très très chaud, beaucoup trop chaud l'été, et très très froid, beaucoup trop froid l'hiver. Mais je vous promets, soyez pas trop dubitatif là-dessus, parce que franchement, vu ce qu'on traverse, c'est compliqué.
3: Ouais.
1: Merci Raïm,
3: dubitatif.
1: On va marquer dubitatif sur, pardon, allez-y Raïm.
3: J'en prie, dubitatif dans le sens où je veux croire que ça va s'améliorer si on fait attention, et peut-être que le climat reviendra à son niveau normal.
1: On a tous envie de le croire, vous avez raison Raïm, là-dessus, on a envie de se dire qu'on peut peut-être inverser les choses. Ça risque d'être compliqué.
3: Il faut tous qu'on soit responsable de toute façon, et c'est au niveau mondial. Hein. Il faut tous qu'on soit responsable. Il y a eu du changement, donc faisons moins venir de gens. La nature a pris. Moi, je vois qu'il y a moins d'oiseaux qu'avant. Hein. Je frappais une depuis l'âge de 15 ans, hein, en Savoie. J'ai vu plein de plantes mourir, plein de champignons ne pas repousser au même endroit, plein de choses et tout. Mais c'est sûr, hein, ça joue. Hein. Moi, je pense que le gouvernement et puis les associations doivent s'entendre pour
1: et
3: ça.
1: Ils ont leur part de responsabilité. Merci Raïm, restez avec nous. On va juste marquer une courte pause et puis après, on va revenir pour parler de ce sujet. Est-ce qu'il faut réguler les entrées, les sorties à la montagne, sur les sentiers pour les protéger? Ou bien est-ce qu'il faut aller vers plus de liberté, laisser la liberté aux gens? Débat très intéressant qu'on poursuit juste après ça, à tout de suite.
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1: 13h15 sur RTL, vous avez la parole évidemment jusqu'à 13h30. C'est un rendez-vous qu'on a tout au long de l'année et même l'été en direct pour vous donner la parole, vous faire réagir et vous entendre. Bonjour Stéphane.
15: Bonjour Guillaume, bonjour à toute l'équipe.
1: D'où est-ce que vous nous appelez Stéphane?
15: Alors moi je vous appelle des Pyrénées-Atlantiques, à côté de Bayonne sur Saint-Pierre-d'Irube.
1: Et vous avez quel temps là aujourd'hui?
15: Oh bah, il fait super beau là, temps, chaud, une bonne trentaine de degrés.
1: Donc c'est pas mal.
15: Oh oui, c'est pas mal, ouais. Ça fait du bien. Ouais.
1: Bon, alors vous qui êtes en montagne, est-ce que vous pensez qu'il faut réguler ce tourisme, comme on le dit, qu'il faut interdire certaines zones, créer des quotas de nombre de touristes? Est-ce que vous pensez que ça va dans le bon sens?
15: Alors moi, déjà, je fais pas mal de rando, et en plus, bah, y a les Pyrénées qui sont pas loin, et je comprends totalement les maires de certaines communes, car ils ont déjà la responsabilité. Et en plus, il y a pas longtemps, c'était sur le secteur de Gavarnie, sur le pic du Taillon, c'était un 3000 mètres... Il y a beaucoup de monde qui vont justement là-bas. Il y a pas longtemps, il y a eu des éboulements justement. Et là où je veux en venir justement, c'est bah les gens justement, enfin, quand ils font de la rando, c'est d'avoir un minimum de connaissances et surtout d'être équipés. Mmh. J'en ai déjà vu. Enfin, il y a pas du tout de. Enfin, ils ont pas les chaussures agréées. C'est des chemins qui glissent avec des cailloux. Enfin, même avec les phénomènes climatiques. Et quand on part en rando, bah déjà avoir un minimum de connaissances, bien connaître le relief et être informé.
1: Parce que vous avez l'impression qu'en fait, ce côté surtourisme, on vient chercher la fraîcheur, 30 millions de Français qui font de la marche à pied chaque année, donc on vient aussi profiter de ces beaux sentiers. Vous pensez qu'avec tout ça vient la conscience, quoi?
15: Alors c'est sûr, oui. Moi, je suis pour la liberté. Mais quand on veut apprécier justement un peu ben, certains paysages, c'est d'avoir un minimum, parce que j'en ai déjà vu en claquette, hein, déjà. Enfin, ouais. C'est déjà vu.
1: Sur des sentiers comme ça de rando, un peu costaud.
15: Un peu plus simple, mais ouais. Mais voilà. Enfin, après, ça peut vite arriver un accident, puis après, ben voilà, faut faire intervenir les secours.
1: Ça a un coup.
15: Ouais, c'est un coup, et c'est comme l'exemple il y a pas longtemps, les deux jeunes qui ont été foudroyés dans les Pyrénées là, par rapport à un orage. Mmh. On avait alerté qu'il y avait une alerte orange. Et on part pas en montagne quand il y a des alertes météo, par exemple. Donc c'est un minimum. Donc je comprends la réponse. Ouais, je comprends totalement.
1: Et alors Stéphane, dans ce cas-là, comment on fait pour réguler concrètement? Parce qu'il y a l'idée de dire on va avoir moins de monde, mais qu'est-ce qu'on fait? Est-ce qu'on s'inspire par exemple de ce qu'on fait dans les calanques du côté de Marseille, où on a des gardes forestiers, où on a des sentiers qui sont interdits? C'est quoi? C'est interdire? C'est mettre des quotas? Qu'est-ce que vous voyez vous comme mesure?
15: Eh ben déjà, sur certaines randos dans les Pyrénées, il y en a, ils ont, enfin, pour un peu réguler un peu, ils ont mis des parkings payants déjà. Ouais. Après, il y a des gardes, exactement. Et puis comme je dis, c'est essayer, voilà, d'être bien informé, d'avoir une bonne connaissance. Et après, je pense qu'on peut trouver un bon mix de tout ça pour un peu réguler.
1: Mmh. Restez avec nous, Stéphane. On va prendre Jean-Luc avec nous. Bonjour, Jean-Luc.
16: Oui, bonjour.
1: Vous nous appelez d'où?
16: Ben moi je suis en Charente là, mais je suis du Cantal à la base. Donc,
1: d'accord. Donc vous avez l'habitude. Est-ce que vous, Jean-Luc, là vous voyez, bon, j'ai l'impression que il y a quand même un consensus pour dire qu'il y a des comportements irresponsables, que ça met en danger effectivement et la montagne et les services de secours, mais sur cet argument qui consiste à dire quand même la montagne, c'est le plein air, c'est la liberté, ça n'appartient à personne, c'est pas privatisé, et là on viendrait mettre une norme, ça choque certains. Pourquoi on mettrait une norme d'après vous, Jean-Luc?
16: Bah déjà la montagne, si la montagne, elle appartient aux montagnards, je veux dire,
1: aux animaux, aux donc, habitants quoi.
16: Ouais, voilà, la montagne, c'est quand même assez spécial, c'est pas la côte. La montagne, c'est un danger en permanent. On voit des gens partir en randonnée à n'importe quelle heure, alors qu'on sait que le temps change à une en 5 minutes, le temps va changer dans les hauteurs. Donc oui, c'est on voit des gens partir pas équipés. Voilà, donc nous on le fait déjà. Moi je faisais j'avais des locations de gîtes. Déjà nous sur les gens qu'on prenait en location, on avait une charte nous déjà.
1: Et donc, elle comportait quoi alors la charte? Qu'est-ce que vous disiez?
16: Bah, déjà sur la façon de vivre en montagne déjà. Donc voilà, donc il y a beaucoup de choses à accepter. On a un style de vie à la montagne, surtout nous dans le Cantal, c'est vraiment un style de vie.
1: Alors c'est quoi le style de vie du Cantal?
16: Bah nous on appelle ça, beaucoup de gens appellent ça la petite Corse.
1: Ouais.
16: Parce que on a vraiment, voilà, c'est vraiment à part. On prend le temps de vivre. On vit avec nos animaux. Les animaux sont souvent sur la route. Je veux dire, voilà, il y a toujours les cloches des vaches en permanence. Donc voilà, c'est quand même un style de vie à part.
1: La vie douce, okay. Quoi. Et donc, mais comment vous cohabitez avec ces touristes dans ce cas-là? Vous avez du mal à les accepter?
16: Oui, on a eu du mal, surtout après le Covid. Voilà. On a eu du mal, donc nous, on a vraiment mis des règles. Même moi, nous, on préférait ne pas louer pendant un moment, ouais. Parce que c'était plus possible. Voilà, c'était la montagne, c'est quelque chose à part. On voit déjà après les vacances d'hiver. Tous ces déchets qu'il y a dans les torrents, la fonte des neiges, c'est quelque chose de fou. Ça fait râler. Voilà, parce qu'il y a ça aussi. Il y a cette pollution là, où il y a des déchets partout. Voilà. Donc la montagne, il y a des animaux. Il y a quand même, c'est beaucoup de choses qu'il faut respecter. Où les gens passent à travers les parcs, où il y a les vaches ou des trucs comme ça.
1: Et vaut mieux pas éduquer les gens. Vous dites franchement, vous préférez avoir moins de touristes, voire pas de touristes, que de devoir faire de l'éducation, les accompagner, les aider. Vous pensez que les gens sont peuvent pas être transformés, quoi?
16: Bah, c'est que les gens, il y en a qui le veulent, il y en a qui comprennent, parce qu'il y en a qui veulent découvrir et il y en a qui aiment la montagne. Mais c'est très difficile. Voilà, c'est très très difficile. Et nous, même des collègues, on préfère pas louer, je veux dire, et avoir moins de touristes. Et pas être emmerdé, comme on dit, mais voilà, on préfère pas louer, beaucoup moins louer, et puis voilà, avoir des gens qui respectent la montagne et qui se mettent pas en danger, surtout parce que encore une fois la montagne c'est un danger quand on part en randonnée, et voilà, c'est quand même c'est très dangereux, et les gens font pas assez de différence. Les gens pensent que la montagne c'est un sentier de randonnée comme partout,
1: ouais.
16: non, la montagne c'est pas ça du tout,
1: parce c'est des dénivelés, ça peut être des grosses roches, c'est
16: surtout quand vous êtes en hauteur, le brouillard arrive très vite, vous, ouais. Le voyez pas, nous on le voit parce que on connaît le changement de temps, donc on sait qu'avec les nuages qui arrivent à telle heure, ça va très vite changer en hauteur, donc mais en 10 minutes vous pouvez vous retrouver dans le brouillard et là vous voyez plus rien. Et là, vous êtes bloqué en altitude, et là, vous pouvez pas redescendre, et vous savez pas quoi faire. Et ouais. Là, ça devient très compliqué.
1: Les dangers de cette belle montagne. Restez avec nous, Jean-Luc. Courte pause. On revient, vous êtes nombreux à appeler, on va rester sur ce sujet. Là, il y a beaucoup, beaucoup d'appels au standard. Vous pouvez toujours continuer à le faire, le 3210, pour venir nous dire s'il faut réguler ces accès à la montagne. À tout de suite.

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8: Et oui, vous avez la parole jusqu'à 13h30. C'est du direct, c'est RTL, c'est de la proximité, c'est vous, c'est la vie qu'on mène. Et la vie qu'on mène, c'est la vie parfois à la montagne. Alors on va se dire, quand on est citadin ou qu'on n'habite pas à la montagne, qu'on peut profiter un petit peu de quelques instants en plein air pour faire des petites rando. Mais en fait, eh bien, on vient participer au surtourisme dénoncé par de nombreux acteurs du système et dénoncé aussi, j'ai l'impression, par vous au 3210. Vous êtes nombreux à réagir. Bonjour Laurent. Laurent, est-ce que vous êtes avec nous? Laurent de Chérisy, est-ce que vous m'entendez?
9: Je crois. Je vais vous illustrer. Je suis des.
8: Bonjour Laurent. On vous a pas entendu, pardon. Vous êtes d'où Laurent? Excusez-moi.
9: Je suis de Dreux.
8: De Dreux, très bien.
9: Je suis un expatrié, comme beaucoup de gens qui viennent bosser en banlieue parisienne.
8: Parce qu'à l'origine, vous venez d'où?
9: Des Hautes-Pyrénées, en bordure du parc national, le pays de l'ours.
8: Et alors vous, qu'est-ce que vous observez concrètement?
9: Gavarnie, Cotterêts, dans ces coins-là.
8: D'accord.
9: Et j'ai un lac qui était très agréable c'est un lac de moyenne montagne, non, c'est un lac de haute montagne, mais qui avait l'illusion de la moyenne montagne. Pente douce en voiture, pente douce en mobilhome. 100 mètres ou 200 mètres de plat autour, et après vous attaquiez la haute montagne, donc on est vraiment en bordure des plus hauts pics des Pyrénées.
8: Ouais.
9: Et il y a 3 ans, quand j'y suis allé, les mobilhomes étaient à touche-touche pour passer la nuit, alors français, hollandais, allemand, anglais, etc. Et en l'espace d'un été, ben on a vu des algues. Alors il y avait des truites magnifiques, de l'omble chevalier, enfin des espèces protégées qui sont pêchables. Et en l'espace d'un an, enfin d'un passage d'été, ben le contenu des toilettes a été balancé dedans, donc il y avait des algues bleues. Il y a plus rien.
8: Vous voulez dire que vous avez vous observé ces incivilités à force que le surtourisme se développait, c'est ça?
9: Ah ben ils étaient à touche-touche tout autour.
8: Ouais.
9: Il n'y avait pas d'algues bleues avant. Après il y en avait.
8: Alors, d'accord.
9: Comme je disais à la personne qui m'a reçu, qui était charmante au standard, les algues bleues n'existaient pas avant, et puis après tout, ils s'en foutent. L'année prochaine, ils seront peut-être en Islande, en Finlande, en Norvège. Donc, on balance tout dans le lac.
8: Ouais.
9: Et j'ai une deuxième illustration.
8: Allez-y.
9: J'ai un magnifique pic dans mon coin, là-haut, au-dessus du village. On allait aux myrtilles, on allait aux champignons. Alors, on avait on voyait les marmottes. Avec un peu de chance, on voyait des sangliers dans la journée. Et ça a été fermé. On peut y aller, il faut faire 2 km en vélo maintenant pour y aller. Alors qu'on montait les voitures, nous on se garait à l'ombre et on allait ramasser, on ramassait les myrtilles sur un buisson sur 3.
8: Ouais.
9: Les champignons, un champignon sur 3 parce qu'on voulait en laisser pour les copains, pour les gens du village qui venaient ou autres. Et puis l'année d'après, c'était piétiné de partout. Les buissons de myrtilles avaient été piétinés aussi.
8: Donc pour vous, il faut, Laurent, encore de...
9: qu'en vélo.
8: Ouais, il faut du coup de la régulation, Laurent, vous pensez?
9: Non, je suis contre les régulations.
8: Ah, alors qu'est-ce qu'on fait?
9: Mais il faut y passer. Il va falloir y passer, parce que les gens...
8: Vous n'avez pas forcément envie, mais vous pensez qu'on n'a pas d'autre moyen.
9: Mais non, je suis un vieux libertaire. Je suis un vieux libertaire, donc la contrainte, mais si les gens sont pas assez intelligents pour comprendre... Nous, on ramassait chez nous en conscience.
8: Ouais.
9: On ramassait les champignons en conscience, les myrtilles en conscience, pour qu'il y en ait l'année suivante. Mais les touristes qui viennent, ils connaissent pas, ils ramassent tout et ils dépouillent. Résultat, l'année d'après, il n'y a rien qui pousse.
8: Restez avec nous, Laurent. On est aussi avec Dominique. Bonjour, Dominique.
4: Bonjour, Guillaume. Bonjour à tous.
8: Vous nous appelez d'où ?
4: De Lyon.
8: De Lyon. Alors, vous êtes directement dans la montagne ou vous en profitez souvent de cette montagne ?
4: J'y vais de temps en temps. Je vais du côté du Jura Sud, vers Orcières-Merlette, par exemple.
8: Bien sûr. Et vous, vous vous considérez comme un touriste quand vous êtes là-bas ou vous vous considérez comme un local ?
4: Ni local, ni touriste, je me considère comme quelqu'un, un visiteur responsable.
8: Et vous accepteriez d'être régulé, c'est-à-dire de devoir vous inscrire en amont pour y accéder, de pas pouvoir aller dans certains lieux, c'est quelque chose que vous accepteriez ?
4: Je trouverais ça vraiment très triste. Ouais. Ce serait lamentable, mais malheureusement, dans un premier temps, on est obligé de faire comme ça, parce que le problème, ce n'est pas tant le nombre, c'est l'éducation. Vous vous souvenez de cette scène des Bronzés font du ski, où ils sont tous sur la neige, ils balancent leurs ordures partout en disant c'est beau, c'est propre, la montagne, etc. Eh bien, c'est en 78, ça n'a pas changé depuis, ouais. Malheureusement.
8: Et ça, vous le voyez,
4: même aggravé. Oui, je le constate, malheureusement, mais il suffit d'un ou deux irresponsables pour que ça souille durablement le paysage. La majorité des gens sont quand même respectueux. Mais je voulais vous dire quelque chose, c'est que en fait, cette question d'éducation, c'est le cas par exemple en Thaïlande.
8: Ouais.
4: Donc en Thaïlande, tous les collégiens sont obligés d'aller au scout. Donc ils sont responsabilités sur la beauté de la nature, sur la préservation de la nature, sur comment se comporter en campagne, en montagne, etc.
8: Donc ça joue très tôt en fait, c'est
4: oui,
8: ça qu'il faudrait, c'est
4: la
8: question de l'éducation.
4: Il faut éduquer les jeunes à et les moins jeunes aussi à l'amour de la nature et au respect simplement.
8: Et ben voilà, ça sera le mot de la fin, Dominique, un très beau mot de la fin, l'amour de la nature et le respect. Merci Dominique d'avoir été avec nous au 3210. Les auditeurs ont la parole, les auditeurs ont la parole qui revient évidemment demain 12h30, 13h30. J'ai été très heureux de vous accompagner pour un petit bout d'été et je voulais juste faire un coucou aux standardistes qui sont exceptionnels, Iliane, Alban, Olivia, Hugo qui sont avec vous évidemment tout cet été, qui continuent à vous accueillir. Demain ça sera Antoine Cavalleroux et la semaine prochaine Agnès Bonfillon. Merci aussi à Oriane qui est pas standardiste, mais qui joue avec les boutons. Et eh bien, un grand merci aussi à Bérénice. Mais elle vous accompagne mais tout l'après-midi. C'est un bonheur, ces petits passages d'antenne.
10: Mais oui, mais je suis en train de verser ma petite larme. Je suis une sensible, Guillaume. Enfin, qu'est-ce que vous me faites ?
8: Eh bien, vous savez quoi ? On se retrouve demain, de 19h à 6h du matin, samedi, pour 24h de direct avec Miguel de Rennes. On vous accompagne sur les routes. Ça va être très sympa.
10: Oui, voilà. Il serait temps que vous bossiez un peu. Je plaisante. Je plaisante. Bien sûr. Évidemment, comme à chaque fois, je suis toujours là. Vous ne l'entendez pas, vous ne me sentez pas. Je suis toujours là, derrière vous. Vous retournez, hop, et je suis là. Merci pour tout, Guillaume. Ce fut un vrai plaisir de passer l'été avec vous.
8: À demain.
10: À demain.
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10: Bonjour, très bel après-midi à vous si vous venez de nous rejoindre sur RTL. Ah, vous venez d'arriver et vous ne connaissez pas RTL Raconte. C'est pas bien grave, je vous explique, c'est très simple. RTL Raconte, c'est tout simplement l'émission consacrée aux plus beaux récits d'RTL. Nous sommes ensemble tout au long de l'été, en direct de 13h30 à 15h30 et le week-end également. Le week-end, samedi, dimanche, vous avez rendez-vous avec Yoann Guérin au programme aujourd'hui. Eh bien, nous sommes dans plusieurs feuilletons. Ah bah oui, ce sont des suites. Si vous n'avez pas eu le début, pas d'inquiétude, vous pouvez retrouver tout ça sur l'application d'RTL en cliquant sur les podcasts. Suite de notre feuilleton Archives secrètes François Mitterrand, ce sera en compagnie de Nathan Laporte. Suite également de notre série film mythique avec Thierry Chaise. Et pour terminer, on continuera notre série musicale de Thomas Pierre avec la saga Balavoine. Des cadeaux également. Oui, on a des cadeaux à vous proposer. Mais on vous les distribue pas comme ça. Non, ça se mérite. Il faut être attentif et bien écouter les récits qu'on va vous proposer. Mais pour commencer l'émission, on laisse la place à André Dussolier, comme tous les jours, pour un nouveau grand récit. Aujourd'hui, Nous allons parler d'un chanteur, Agostino Ferrari, que vous connaissez sans doute sous le nom de Nino Ferrer. Cet artiste connu pour ses titres comme Le Sud et Le Téléphone en avait pourtant marre d'être associé à ses chansons alors qu'il a produit une vingtaine d'albums. Et a raison, les maisons de disques cherchent à vendre quoi qu'il en coûte. Mais Nino Ferrer, lui, ne s'intéresse pas à la célébrité. Il veut faire de la musique pour lui-même, s'adonner à des styles qui lui plaisent. Nous allons donc retracer son parcours musical qui a commencé grâce à un style qui s'est éteint petit à petit, le jazz. Marchons ensemble dans les pas de Nino Ferrer avec André Dussolier dans ce grand récit sur RTL. Et on commence en musique d'ailleurs avec ce court extrait de sa chanson « La maison près de la fontaine ».
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13: Tout au long de sa carrière, Nino Ferrer a exploré avec passion les territoires musicaux les plus variés. Une vingtaine d'albums, 200 chansons, une œuvre prolifique, originale et puissante, en constant renouvellement. Pourtant, cet artiste exceptionnel aura toujours le sentiment d'être incompris par les maisons de disques comme par le public. Il restera prisonnier, sans jamais pouvoir s'en libérer, de quelques chansons devenues des tubes phénoménaux. Le Sud, Le Téléphone et bien sûr, Mirza.

0: Cette chanson est née à la suite d'un étonnant concours de circonstances en juillet 1965. Nino Ferrer a 30 ans et il n'a pas encore réussi à percer dans le métier. Comme chaque été, il file sur la Côte d'Azur pour chanter avec ses musiciens. Un soir, alors qu'ils se produisent à Saint-Raphaël dans un restaurant en bord de plage, une vieille dame affolée ameute les clients pendant l'entracte. Elle a perdu son chien et demande à tout le monde autour d'elle « Vous avez pas vu Mirza ?» Les clients cherchent partout l'animal. Amusé par la situation, Nino monte sur scène, il prend le micro et lance à son tour «
1: Vous avez pas vu Mirza ?»
0: improvisant une chanson dans la foulée. Ce chien égaré et vite retrouvé fera bientôt de Nino Ferrer une star.

0: C'est à 13 ans que l'auteur de Mirza, qui s'appelle alors Nino Ferrari, est arrivé en France. Fils unique d'un père italien et d'une mère française originaire de Nouvelle-Calédonie, il a vécu quelques années à Nouméa, puis à Rome. En 1947, la famille émigre à Paris. Le jeune Italien maîtrise mal le français. Ses camarades et ses professeurs se moquent de ce rital et de son accent à couper au couteau. Nino s'énerve, se bagarre et souffre d'être rejeté. Au début des années 50, dans la chambre de son pensionnat, il écoute pendant la nuit la radio sur un vieux poste à galène. C'est là, l'oreille collée à l'écouteur, qu'il découvre le jazz. Pour cet adolescent mal dans sa peau, c'est une révélation et une délivrance. Après s'être essayé à divers instruments, Nino Ferrari choisit la contrebasse. À 19 ans, il forme avec deux amis un petit orchestre, les Dixie Cats. Le trio commence par jouer dans les jardins publics et sur les quais de la Seine. Il interprète des standards du jazz Nouvelle-Orléans avec une passion communicative. Les promeneurs s'arrêtent, de plus en plus nombreux. Ils applaudissent et remercient en jetant quelques pièces à ces garçons talentueux. 3 ans plus tard, les Dixie Cats remportent un concours réservé aux orchestres amateurs. Ce succès leur ouvre les portes des clubs de jazz et celles des bals organisés par les grandes écoles parisiennes. À 25 ans, Nino est devenu un jeune homme séduisant. Blond aux yeux bleus, il fume le cigare, porte des costumes du dernier chic italien et frime au volant d'une voiture américaine. Le musicien de jazz plaît aux filles et multiplie les aventures. Mais après ces années de fêtes et d'insouciance, Nino va devoir faire un choix. Poussé par ses parents, il a suivi des études d'archéologie à l'université. Il pourrait en faire son métier, mais il a une autre idée en tête. En plus de sa carrière de musicien, il décide de se lancer dans la chanson. Ses débuts seront difficiles, car le moment est mal choisi. Les années 60 commencent, et la fièvre yéyé se diffuse en France, propagée par Johnny Hallyday, Sylvie Vartan et Claude François. Le jazz Nouvelle-Orléans est passé de mode, et Nino doit changer de style. Il se met au rhythm and blues, puis au twist, sans convaincre. Mais en 1963, une chanteuse noire américaine va lui donner sa chance. J'avais mis une robe neuve. Nancy Holloway a demandé aux Dixie Cats de l'accompagner sur scène, notamment à l'Olympia. Au milieu de son spectacle, quand elle s'éclipse dans sa loge pour changer de robe, elle laisse son contrebassiste meublé. Nino s'empare du micro et interprète avec fougue les titres de ses idoles. Dans la salle, les filles sont subjuguées par sa présence et par sa voix. Pour la première fois, un journaliste cite son nom dans un article. Mais il se trompe sur l'orthographe. Ferrer au lieu de Ferrari. Ce sera désormais son nom d'artiste. Grâce à ses prestations remarquées, Nino Ferrer signe un contrat avec une maison de disques et enregistre des chansons qu'il a écrites et composées.
1: Je sais que c'est fini.
0: Aucun succès.
1: Je sais. Mais je t'en prie.
0: En septembre 1965, sa carrière n'a toujours pas décollé et son producteur veut le lâcher. Après 3 disques et 3 échecs, il serait peut-être temps d'arrêter les frais. Nino demande qu'on lui laisse une dernière chance. Il raconte qu'il a improvisé Mirza sur la Côte d'Azur l'été précédent et que le public a l'air d'accrocher. En plus, il a écrit une autre chanson dans le même style qui pourrait plaire. Le producteur accepte de financer un dernier disque, mais cette fois-ci, ça ne marche pas, terminé. Le succès de Mirza, mais aussi des cornichons, dépassera toutes les espérances. Des cornichons, de la boutade, du pain du beurre, de petits oignons, des confitures et des œufs durs, des cornichons. Encouragé par sa maison de disques, qui a trouvé une nouvelle poule aux œufs d'or, Nino poursuit dans la même veine. Il enchaîne avec d'autres chansons amusantes et décalées. En 1966, il sort Oh et un.

32 ans, Nino Ferrer triomphe. La vedette s'offre des voitures de luxe et une très belle maison près de Paris, entourée d'un vaste parc. Il embauche une assistante personnelle, Jacqueline Monestier, surnommée Kino. Elle deviendra sa compagne et restera à ses côtés jusqu'à la fin de sa vie. Même si Nino Ferrer se laisse enivrer par la gloire, cet enfant du jazz ne se sent pas en phase avec la génération des yéyés. En avril 66, lorsque le magazine Salut les copains organise la fameuse séance photo réunissant une cinquantaine de vedettes autour de Johnny Hallyday, il fait exprès d'arriver en retard pour ne pas apparaître sur le cliché. Cette même année, pour affirmer sa singularité, il enregistre « Je veux être noir », un hommage à cette musique qui le fait.

Monsieur Phobus. Au début des années 1970, Nino Ferrer commence à se sentir prisonnier de son image de chanteur rigolo et de faiseur de tubes. Pour s'en débarrasser, il sort un disque, Métronomie, qu'il considère comme son premier véritable album. La musique, très variée, a parfois des accents psychédéliques. Dans ses textes, Nino Ferrer dénonce la société de consommation et traite de sujets graves, comme la drogue et la marginalité. On est loin, très loin de Mirza et du téléphone.

Dans un magazine, un journaliste constate « Nino Ferrer a atteint son but, il ne fait plus rire. » Métronomie passe inaperçue, à la grande déception de l'artiste. Pire, une chanson extraite de l'album, plus consensuelle que les autres, le ramène à son image de fabricant de tubes. Sorti en 45 tours, la maison près de la fontaine se vend à 500 000 exemplaires.

Refusant de se décourager, Nino Ferrer persévère. En 1973, l'Italien se lance dans une aventure audacieuse, un album entièrement écrit en anglais. Tout commence dans d'excellentes conditions. Pour travailler à son rythme, Nino Ferrer a fait installer au sous-sol de sa maison un studio d'enregistrement de qualité professionnelle. Il y répète avec des musiciens new-yorkais, tandis qu'une chanteuse afro-américaine l'accompagne. Le petit groupe fait des pauses dans le parc qui entoure la grande bâtisse. Cette maison blanche de style colonial rappelle à Nino la Nouvelle-Calédonie et lui évoque aussi le sud des États-Unis. De quoi lui inspirer une jolie ballade.

En entendant ce morceau, le producteur de la maison de disques tend l'oreille. Bon, bien sûr, en anglais, les gens vont rien comprendre, c'est pas vendeur. Mais si on sortait cette chanson en français, ça pourrait peut-être faire un tube, non ? Nino, dégoûté par cette logique commerciale, refuse catégoriquement. Le producteur passe alors au chantage. « Si tu ne nous fais pas de version française, on ne sort pas ton album en anglais. » À contre-cœur, l'artiste écrit et enregistre le Sud. Il n'est pas satisfait du résultat, qu'il juge trop variété, et refuse d'inclure la chanson dans son nouvel album. Le titre ne sort donc qu'en 45 tours. Ce sera le plus grand hit de sa carrière. 1 million d'exemplaires en France.

0: Une fois encore, un tube a occulté l'album, qui ne connaît qu'un succès d'estime. Nino y voit une sorte de malédiction. Après avoir été catalogué comme chanteur rigolo avec Mirza et le téléphone dans les années 60, le voilà enfermé, avec le Sud, dans le rôle de crooner nostalgique. Ses deux albums suivants sont eux aussi ignorés, et cela le blesse profondément. Nino Ferrer en a assez de ne pas être reconnu comme artiste. Il décide de prendre le large.
1: 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De quel animal Nino Ferrer parle-t-il dans sa chanson Mirza? Oui, c'est cadeau. Oui, c'est sympa. 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Dans quelques instants, la suite. Et donc, Nino Ferrer, dépité par les logiques commerciales des maisons de disques. On en a parlé. Ferrer a d'abord songé à s'exiler aux États-Unis, mais le chanteur et sa femme vont finalement opter pour tout autre chose, le sud de la France. Et il ne compte pas renoncer à la musique, seulement il préférera la garder pour lui. Je vous le disais, la suite, c'est juste après ceci.
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1: RTL raconte en direct jusqu'à 15h30. Retour avec Nino Ferrer et ce grand récit. Nino Ferrer qui veut se détacher de son image de faiseur de tubes français va tenter une nouvelle expérience. Un album totalement écrit en anglais. À la suite de cette initiative, il va même s'installer un studio professionnel dans le sous-sol de sa maison, là où il pourra laisser exprimer son génie créatif. Et parmi ses nouveaux titres, l'un d'entre eux, Le Sud, avait d'abord été écrit en anglais. Eh oui, au grand désespoir de Ferrer. On poursuit donc ce grand récit, toujours en compagnie d'André Dussolier sur RTL.
0: Après avoir envisagé un moment de s'exiler aux États-Unis, il choisit le sud-ouest de la France. Avec sa compagne, Kinou, ils achètent dans le Lot, près de Cahors, une bastide fortifiée du XVe siècle. C'est là qu'ils se réfugient en 1977, avec leur fils Pierre, âgé de 4 ans.
12: J'ai l'intention, moi, d'essayer de me sortir du show business, vous voyez. Je continuerai toujours à faire de la musique, parce que c'est ma passion. Mais j'ai envie de faire de la musique pour moi tout seul, pour mes amis. Et j'ai pas envie d'essayer d'être une vedette. J'ai vraiment pas envie.
0: La vie, loin de Paris, lui plaît, en pleine nature, entourée d'animaux. 3 chiens, un chat et des chevaux. L'année suivante, dans la plus stricte intimité, il se marie avec Kino, qui attend un deuxième enfant. Dans cette maison où il a fait installer son studio, sa passion le reprend bientôt. Avec des amis musiciens, il enregistre ce qu'il considère comme son meilleur album. Sorti fin 79, Blana s'écoule à 30 000 exemplaires. Un résultat honorable, comparé aux deux disques précédents, mais sans commune mesure avec le million de copies du Sud. Même au fin fond du Lot, Nino Ferrer reste prisonnier de ses tubes qu'il traîne comme des boulets. Quand il s'assied à la terrasse d'un café dans le village voisin, il y a toujours un habitant ou un touriste pour lui demander « Vous avez pas vu Mirza ?» C'est pas méchant, bien sûr, mais ça le rend fou. Il décide en 1980 de régler son compte à ce satané clébard. Cette année-là, il enregistre une version expéditive de la chanson, 17 secondes seulement, qui se termine par des coups de bâton, un clapissement et ces mots en guise d'épitaphe.
3: À la sale bête.
0: Dans les années 80, Nino Ferrer sort 3 albums, ignorés par la radio et la télévision. Il faut dire qu'à force de s'en prendre au showbiz et aux médias, il s'est fait beaucoup d'ennemis. Après ses nouveaux échecs, la frustration et l'amertume le gagnent. Son caractère s'assombrit. Il pique de plus en plus souvent des crises de colère, en privé comme en public. Ses musiciens assistent ainsi, en 83, à une scène qui va les glacer. Après un concert en province, qui s'est très mal passé pour des raisons techniques, l'organisateur refuse de verser à Nino son cachet. Le chanteur entre dans une rage folle. Il empoigne une baramine et se met à fracasser des bouteilles de bière en hurlant. Nino Ferrer sera finalement payé et retrouvera son calme. Mais ce coup de sang spectaculaire révèle son mal-être. Alors qu'il approche de la soixantaine, le début des années 90 lui apporte une lueur d'espoir. La sortie de plusieurs compilations sur CD fait redécouvrir son œuvre, et pas seulement ses tubes, à une nouvelle génération. Cette bonne surprise l'incite à retourner en studio. Il réalise 2 albums, en 93 et 94. Les critiques sont plutôt bonnes, et Nino Ferrer est de nouveau invité dans les médias. Dans les interviews, il se déclare très heureux de vivre.
12: Mais n'empêche, la vie est belle, la vie est gaie quand même. Hein. C'est pas un album triste, je suis pas un homme triste. Moi, je suis au contraire quelqu'un de très gai, très très heureux dans la vie. Je trouve la vie complètement géniale, même si l'avenir est très très sombre.
0: Ces déclarations cachent en réalité une profonde détresse, qui sera bientôt aggravée par une succession de coups durs. D'abord, plusieurs incidents se produisent lors d'une série de concerts en 95. Un soir, c'est son guitariste, complètement saoul, qui est incapable de jouer. Une autre fois, lâché juste avant le spectacle par ses choristes, c'est Nino lui-même qui saborde la représentation en s'en prenant au public. Physiquement, comme moralement, le chanteur est au bout du rouleau. Pas seulement à cause de cette tournée ratée, mais aussi parce qu'il se voit vieillir. Il sent que son inspiration se tarit. Et surtout, son ouïe faiblit dangereusement. Pour cet artiste qui n'a jamais fait de solfège et a toujours composé à l'oreille, c'est une tragédie. À 61 ans, Nino Ferrer sent que la fin de sa carrière est proche. Il se retire définitivement dans sa maison du Lot. 3 ans plus tard, alors qu'il tente de retrouver un peu de sérénité en se consacrant à la peinture, un drame familial survient. Alors qu'il a déjà été très affecté par la mort de son père au début des années 80, sa mère, qu'il adore, décède à son tour en juin 1998. Nino se sent responsable. Quelques mois plus tôt, il avait insisté pour que la vieille dame vienne voir des travaux qu'il était en train de faire dans sa maison. Sa mère avait fait une mauvaise chute, suivie d'un AVC, puis d'une crise cardiaque. Nino confie à quelques amis ses craintes liées à la vieillesse, à la maladie et à la mort. Même s'il essaye de faire bonne figure devant sa famille pour la préserver, Nino Ferrer sombre dans une grave dépression qui sera mal soignée. Le 13 août 1998, 2 jours avant son 64e anniversaire, il est décidé à en finir. Pour éloigner sa femme, il lui demande d'aller disperser les cendres de sa mère, comme il l'avait prévu, loin de la maison. Kinou accepte, pour ne pas le contrarier, mais elle est inquiète. Nino Ferrer prend sa voiture et son fusil. À quelques kilomètres de là, il s'arrête, et dans un champ de blé qu'il aime bien, il se tire une balle en plein cœur. Ce suicide résulte d'un processus intime et personne ne peut en connaître avec certitude les raisons. Nino Ferrer a cependant laissé un indice quelques semaines plus tôt en accordant à un magazine son dernier entretien. « Tout le show business, dit-il alors, voudrait que je copie mes tubes des années 60 ou que je refasse des titres comme le Sud. Ce qui les intéresse, c'est le fric. Et moi, je suis incapable de faire deux fois la même chose. Depuis plus de 30 ans que je fais des disques, je me sens de plus en plus martien. » Dans cette ultime interview, interrogé sur la réincarnation, Nino Ferrer se dit agnostique. Avant de préciser... S'il y a quelque chose après, c'est génial. Vivement que ça arrive. Parce que ce doit être fantastique. Et s'il n'y a rien, eh bien, tant pis. Quelle que soit la réponse, la vie est belle.
1: Tiens, en parlant de réponse, j'en attends une de votre part à cette question. De quel animal Nino Ferrer parle-t-il dans sa chanson Mirza? Au 3210, nous attendons votre réponse pour emporter des écouteurs. On continue en musique, en chanson, avec qui? Avec Nino Ferrer. La

0: Dernier, ah presque, presque. C'était bien sûr Nino Ferrer sur RTL, il est 14h. Et à 14h, l'essentiel de l'info en 3 minutes avec vous, Brieux Bocher. Bonjour Brieux.
1: Bonjour Bérénice, bonjour à tous. Les sapeurs-pompiers reçus à Beauvau, une réunion avec le ministre de l'Intérieur, Laurent Nunez, se termine à l'instant. Il dénonce un manque de moyens après plusieurs semaines de lutte contre les flammes partout en France. 9 syndicats les appellent à faire grève aujourd'hui. Côté incendie, les feux sont contenus, mais toujours pas fixés dans le Pas-de-Calais, à Neuchâtel ou encore à Saint-Just, près de Rennes. Les flammes ne progressent plus. La canicule, elle, continue de faire suffoquer les Français. 80 départements sont en vigilance orange jusqu'à demain. La durée de cette vague de chaleur dépasse dès aujourd'hui celle de 2003 avec 17 jours consécutifs. Gérald Darmanin était lui à Alès dans le Gard ce midi à la rencontre du maire Christophe Rivenc, placé sous protection policière après des menaces de mort attribuées à la DZ Mafia. Il avait dû être exfiltré de son domicile en pleine nuit. Le garde des Sceaux lui a apporté son soutien.
2: Heureux d'être ici à Alès, dans cette jolie ville d'Alès, pour soutenir d'abord Christophe Rivenc, un maire courageux, et je voulais lui apporter le soutien d'abord personnel, comme soutien politique, étant également élu dans une ville populaire qui connaît des difficultés importantes de sécurité et surtout de narcotrafic. Je sais ce qu'il vit quand on est courageux, quand on soutient ses habitants contre le trafic.
1: Gérald Darmanin et puis à Besançon, les jours de 3 hommes grièvement blessés par balle hier ne sont plus en danger. Aucun suspect n'a encore été interpellé. L'hypothèse d'un règlement de compte sur fond de trafic de drogue est notamment étudiée. À l'étranger, Téhéran affirme contrôler le détroit d'Ormuz. Réponse à Donald Trump qui a revendiqué hier le contrôle de ce passage très stratégique. En Crimée, une frappe ukrainienne a tué 5 personnes à Sébastopol aujourd'hui, alors que dans le même temps, on apprend que ce mois de juillet est le mois le plus meurtrier pour les civils ukrainiens depuis mai 2022 avec 437 victimes. Le foot est le retour du divin chauve en équipe de France. Fabien Barthez intègre le staff de Zinedine Zidane comme entraîneur des gardiens de but. Et puis les championnats d'Europe de natation et Maxime Grousset va tenter d'apporter une nouvelle médaille à la France ce soir sur le 100 mètres papillon. Rendez-vous à 18h30. Enfin, cette infraction peu banale en Norvège. Une personne a écopé de 4 550 € d'amende pour avoir tenté de réveiller un ours polaire endormi avec une corne de brume. C'est bien sûr interdit. La météo de ce jeudi avec un temps à nouveau très ensoleillé. Toujours ce risque d'averse sur le sud du massif central. Des orages aussi sur les autres reliefs pour les températures. Entre 29 à Brest et jusqu'à 40 degrés à Bordeaux et Montauban. Et puis les courses à Deauville avec un changement par rapport à ce matin. Le numéro 7 canadien est non partant. Voici donc les nouveaux pronostics d'Alexandre de Koopman. Le 15, le 10, le 14, le 2, le 6 et le 8. L'outsider de RTL, c'est le numéro 14. Memory, départ à 20h15. Pour l'instant, il est 14h03 sur RTL et RTL Raconte, ça continue avec vous Bérénice.
0: Et il y a des téméraires hein, quand même.
1: Ah oui, faut
0: réveiller un ours polaire.
1: Il faut pas avoir peur.
0: Non. Et qui a vu l'ours, franchement, ça pourrait faire l'objet tiens d'un grand récit. On va en parler à Monsieur Dussolier. Là. Merci Brieux, on vous retrouve à 15h.
1: À tout à l'heure.
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0: Qui veut réveiller l'ours? Non, ce ne sera pas Christiane. 14h03, on accueille Christiane via le 3210. Bonjour Christiane.
4: Bonjour Bérénice.
0: Vous avez entendu ça? Ça vous viendrait à l'idée d'aller réveiller un ours polaire, vous?
4: Non, parce que... Enfin, c'est pas que j'ai peur, non. mais la pauvre bête, il faut la laisser dormir, si elle a envie de dormir.
0: Bah oui, déjà.
4: Moi, j'aime déjà pas être réveillée quand
0: voilà.
4: C'est ma sieste. Donc,
0: c'est ce que j'allais dire, vous vous transformez peut-être en ours aussi si on vient vous réveiller, donc vous imaginez... Mais vous n'avez pas peur des ours?
4: J'en ai jamais vu de voilà. Tout près.
0: Oh, franchement, si vous regardez bien dans votre entourage, à mon avis,
4: je suis d'accord avec vous.
0: Il y a quelques grognons, hein, il y a quelques ours.
4: Peut-être moins dangereux, mais bon, c'est pas sûr.
0: En tout cas, on aura bien compris, il faudra pas le réveiller. Christiane, vous êtes là cet été. Alors, qu'est-ce qui se passe? Vous étiez en train de faire votre vaisselle?
4: Oui.
0: Vous allez me dire, il faut bien que ça se fasse, mais.
4: Il faut que ça se fasse, mais surtout, je suis un peu en retard parce que. Je prends le café le matin avec des copines, donc du coup, tout décalé, et voilà. Donc je mange tard.
0: Faute des copines, et puis, oui. Mais vous avez un horaire à suivre ou?
4: Non.
0: C'est par rapport à vous.
4: Je suis en retraite.
0: C'est ce que j'allais dire.
4: Donc je fais ma vie comme j'ai envie.
0: Voilà. Et donc les copines sont venues ce matin.

0: Ah, c'était prévu ou elles sont venues,
1: Ah, mais tous les matins, on va chez l'une, on va chez l'autre. C'est des amis qui habitent dans la même dans le même immeuble que moi.
0: D'accord.
1: Donc,
0: et c'est café pour tout le monde. Et puis ça papote quoi.
1: Avec un petit gâteau.
0: Ah oui. Alors ce matin c'était quoi?
1: Eh ben des amaretti.
0: Mais bien sûr. Mais pourquoi pas? Ce petit gâteau trempé dans le café pour qu'il se ramollisse un peu. Sinon on se casse trois dents. Ah oui, ça c'est bon. Hein. Ah oui, oui, il y a la même chose en Corse aussi, canistrelli, je pense que c'est ça. Oh, c'est bon aussi.
1: Ouais.
0: Oh là là là là.
1: Ah bon. Bah, tout ce qui est sucré.
0: Oui, on va arrêter Christiane parce que je viens de prendre 500 grammes, rien qu'en parlant avec vous. Donc Christiane, en faisant votre vaisselle, vous écoutez RTL Raconte. Ça, c'est une très bonne chose. Et vous avez
1: tous les jours.
0: Tous les jours. Et là, Nino Ferrer, vous en pensez quoi de cet artiste? Est-ce que c'est quelqu'un que vous appréciez sans plus ou vous avez appris des choses ou au contraire?
1: Vu mon âge, c'est vrai que c'est, je le connais bien quand même. Mm-hmm. Les chansons, le sud, tout ça, c'est vrai que j'ai toujours bien aimé.
0: Mais la question donc trop facile. La question qu'on vous a posée.
1: Oui.
0: De quel animal Nino Ferrer parle dans sa chanson Mirza? Trop facile.
1: Le chien.
0: Bah évidemment.
1: C'était trop facile effectivement.
0: Mais... C'était cadeau. Mais attention. Allez-y, allez-y, Christiane.
1: La la la la la.
0: Ok. Comment ça? Pas encore. Le oh yeah va arriver un petit peu plus tard, je pense.
1: Je suis un peu en avance.
0: Oui, bah oui, mais toujours. Toujours. Vous avez une longueur d'avance, Christiane. C'est ce qu'on se dit à chaque fois. Est-ce que vous chantez avec vos copines le matin au café?
1: Non, mais je chante souvent chez moi quand je mets... Alors, excusez-moi, je mets des fois YouTube et j'ai...
0: C'est quel groupe, ça, déjà? YouTube, c'est un groupe... Non, pardon, je rigole.
1: Non, non.
0: Mais non, je rigole.
1: Et donc, du coup, j'adore Bon Jovi,
0: ah ouais.
1: Van Halen.
0: Voilà. Ah ouais, vas-y,
1: je suis plutôt rock.
0: Vas-y, pardon. Allez-y, pardon, je me suis entrée.
1: Mais...
0: Un petit jump.
1: Ben là, comme ça me vient pas. Hein.
0: Bon, d'accord, ok. Okay. On va pas le faire. De toute façon, on a des histoires qui nous attendent. Donc, je vais vous laisser, Christiane. Je vais vous laisser écouter la suite des archives secrètes de François Mitterrand.
1: Ça aussi, ça me passionne.
0: Eh ben voilà. Donc, allez, terminez vite la vaisselle ou laissez-la sécher à l'air libre. On vous envoie les écouteurs sans fil force et on poursuit avec ce nouvel épisode des Archives Secrètes. Merci, Christiane. À très bientôt. Bel été sur RTL.
1: Bon après-midi, Bérénice.
0: Merci beaucoup.
1: À bientôt.
0: À bientôt. Et ces archives secrètes qui retracent tout le parcours politique de l'ancien président. Dans les épisodes précédents, nous avons pu être témoins de son combat mené contre la politique de De Gaulle, de la dislocation de l'alliance des gauches causée par le programme commun. Dans toutes ces situations, Mitterrand est prêt à prendre le pouvoir. Et que se passe-t-il en mai 1980? Il est élu président. Et que se passe-t-il pendant son mandat? Une cohabitation, un cas de figure qui ne s'était encore jamais présenté. Et c'est avec Jacques Chirac que Mitterrand devra composer sur l'échiquier politique. Allez, on replonge dans ce récit, agrémenté d'archives exclusives de RTL, dans ces archives secrètes de François Mitterrand.
2: Quand on se trouve en face de François Mitterrand pour la première fois, et qu'on discute avec lui, même les premières fois, on est frappé par une certaine... majesté, une certaine dignité, disons, un masque un peu romain, ce que certains appellent froideur, et qui intimide, incontestablement.
3: Cette description, elle est de l'écrivain et historien Claude Manseron, en 1967. On pourrait reprocher à Manseron de ne pas avoir le recul de l'historien, justement, quand il s'exprime sur François Mitterrand. C'est un de ses proches, un de ses fervents partisans même, qu'il suivra à l'Élysée comme conseiller pendant les deux septennats. Mais la description que fait Manseron de Mitterrand n'en est pas moins intéressante. 3 ans plus tôt, François Mitterrand a écrit le coup d'État permanent dans lequel il comparait De Gaulle à un roi sans couronne. Et voilà qu'on met en avant sa propre majesté. Une description d'autant plus intéressante qu'elle a presque une valeur prémonitoire. Elle annonce, avec près de 20 ans d'avance, celui qu'on a décrit comme le dernier des monarques républicains. On aurait pu attendre de François Mitterrand président qu'il accorde sa pratique du pouvoir avec sa critique de la Ve République. Il en est devenu un monument. Comment? C'est ce que nous allons écouter grâce aux archives RTL dans le 4e épisode de cette série. Claude Manseron soulignait donc la majesté de Mitterrand dès 1967. En réalité, il est loin d'être le seul à lui prêter cette qualité, même si justement, on n'en fait pas toujours une qualité. Philippe Alexandre, journaliste politique à RTL, dans son portrait de François Mitterrand en juin 1971.
4: D'un seigneur florentin auquel on l'a si souvent comparé, il a le profil, nez fin et busqué, bouche mince, menton ambitieux. Mais il a surtout la courtoisie, une courtoisie aristocratique un peu distante et appuyée.
3: De seigneur florentin, comprenez majesté et surtout majesté machiavélique. C'est de Florence et de la Renaissance que nous vient en effet la pensée de Nicolas Machiavel et son ouvrage le plus connu, Le Prince. Ouvrage que l'on résume souvent à une phrase qui n'y figure pas, la fin justifie les moyens. Mitterrand, par son habileté politique, passe pour un excellent disciple de cette doctrine cynique, d'où ce surnom, le premier de cet épisode, le Florentin. Faire de Mitterrand le parfait prince de Machiavel, ça ne manque pas de sel quand il est question d'un homme politique qui a bâti sa réputation précisément sur son hostilité à une pratique personnelle du pouvoir. En 1973, face à la rédaction de RTL, c'est même le principal reproche adressé à Charles de Gaulle et Georges Pompidou. Selon Mitterrand, ils n'ont pas respecté les règles de la Ve République, régime que les gaullistes ont pourtant eux-mêmes créé. C'est le fameux coup d'État permanent.
5: Nous estimons, nous, et c'est l'objet de tout le débat, que les deux présidents de la République de la Ve n'ont pas respecté leur constitution. Et quand on nous dit « vous voulez changer le régime », j'en pense ce que j'en pense du régime, mais nous ne pensons pas que ce soit une affaire d'actualité. Nous ne voulons pas changer la constitution dans les relations de l'exécutif et du législatif. Nous voulons remettre le président de la République dans le rôle qui lui a été confié par le peuple français, pas au-delà. Par exemple, lorsque le président de la République interdit à son premier ministre de venir présenter son programme à l'Assemblée nationale, nous disons le président de la République manque à la Constitution. Par exemple, lorsque le président de la République, c'est arrivé, refuse de convoquer l'Assemblée en session extraordinaire, alors que la majorité des parlementaires plus un demande que cette Assemblée, que cette session extraordinaire ait lieu, le président de la République manque à la Constitution. Par exemple, lorsque le président de la République convoque le peuple en référendum pour la révision de la Constitution sans tenir compte de l'article qui vise la Constitution, c'est-à-dire l'article 89, il manque à la Constitution. Si bien que sur tous les plans, nous nous comportons en légaliste. Il n'y en a qu'un où effectivement nous demandons qu'il disparaisse, c'est l'article 16. Mais là-dessus, le débat est déjà si ancien qu'on ne va pas le reprendre, je pense, à la base.
3: L'article 16, c'est celui qui autorise le président de la Ve République à concentrer les pouvoirs entre ses mains pour faire face à une menace grave et immédiate. Une disposition exceptionnelle que François Mitterrand qualifie d'article de la dictature. L'année suivante, pour l'élection présidentielle de 1974, c'est presque une promesse qu'il adresse au grand jury RTL. S'il est élu, il sera un président différent, un président respectueux des institutions, c'est-à-dire selon lui, assez distant des affaires du gouvernement.
6: Quelles sont très concrètement les mesures de protection contre la hausse des prix que vous envisagez en faveur des épargnants ?
7: François Mitterrand.
8: Écoutez, j'ai l'impression d'être à l'heure actuelle dans une commune du canton de Montsauge pour ma candidature à l'élection cantonale du mois de septembre dernier. Je voudrais vraiment qu'on se rende compte qu'un candidat à la présidence de la République n'a pas à présenter ni un programme de gouvernement dans tous ses détails. C'est l'affaire du gouvernement qui sera constitué, c'est l'affaire du Parlement qui aura à en juger, et ni non plus à se comporter comme l'élu d'une collectivité locale. Donc je ne me refuse absolument pas de répondre à votre question, mais je dis cela en guise d'avertissement pour éviter que notre débat ne s'enlise dans une série de communications fort intéressantes, sans doute, mais qui ne sont pas du ressort d'un candidat à la présidence de la République, enfin dans l'idée que j'ai, moi, du rôle du président de la République.
3: Mais c'est un des enseignements tirés de l'épisode précédent, méfiance avec ce qu'annonce François Mitterrand. C'est par le suffrage universel direct, l'un des modes de scrutin les plus personnels qui soit, qu'est désigné le président de la Ve République. Après tout, la fin justifie les moyens, n'est-ce pas ? S'il faut en passer par là pour faire revenir la gauche au pouvoir, le Florentin ira.
0: Ah bah tiens, justement, j'ai une question à vous poser. Si vous avez été attentif, hein, et il y a peu de temps, quel surnom inspiré de la Renaissance de Machiavel était attribué à François Mitterrand pour un logiciel de généalogie? Et je sais que ça vous intéresse, vous êtes très nombreux à vouloir ce logiciel pour refaire votre arbre généalogique. Eh bien, je vous propose de répondre à cette question au 3210. Alors, François Mitterrand a fait campagne lors de l'émission l'émission du Grand Jury sur RTL. Il va promettre des choses aux Français. D'ailleurs, il va qualifier l'article 16 qui autorise le président à concentrer entre ses amis tous les pouvoirs d'article de la dictature. On verra tout ça et plus encore dans la suite de cet épisode sur François Mitterrand.
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0: 14h16, retour dans les archives secrètes de François Mitterrand. Quelques jours après son élection, le 10 mai 1981, vient l'investiture.
3: Le 10 mai 1981, François Mitterrand devient président. D'une certaine manière, c'est le prince de Machiavel qui est devenu roi. Dès son investiture, Mitterrand innove avec une cérémonie au Panthéon qui tient du sacre républicain. Georges Pinchenier décrit la scène en direct sur RTL.
16: Il faut dire que c'est assez spectaculaire. Non seulement la pluie de confettis, mais également la foule qui est très considérable. Sur les trottoirs, il n'y a pas la place ni de remonter ni de redescendre. Alors voilà François Mitterrand à peu près à la hauteur de la rue Saint-Jacques. Et il va remonter naturellement à pied jusqu'au Panthéon et il prend ce fameux bain de foule dont on se demandait ce matin si les Champs-Élysées ne lui en auraient pas déjà donné l'occasion. Mais non, le 21e président de la République française a préféré retrouver ici les Parisiens dans ce qui fut longtemps le cœur, après tout, le centre de la ville.
3: François Mitterrand a indéniablement un goût pour les rites et les cérémonies. Les bains de foule, il les multiplie, il invente l'investiture au Panthéon donc, mais pioche aussi dans des traditions déjà bien établies, quitte à faire ressembler les jardins de l'Élysée à la cour de Versailles un 14 juillet. En 1993, RTL ne s'est toujours pas lassé de décrire les mondanités présidentielles.
17: Tradition oblige, dès la fin de l'émission, François Mitterrand a rejoint les jardins de l'Élysée, où se tenait la garden party sous un ciel gris, entrecoupé de quelques averses. 3000 invités qui se bousculaient autour des nombreux buffets superbement garnis. Des invités, et pas des moindres, qui cherchaient à tout prix à serrer la main du président Bernard Lehu.
18: 14h30, le voilà, il arrive seul en tête. La foule se bouscule sur son passage. Elle ne lui laisse plus qu'un étroit couloir entre deux haies d'uniforme. On brandit les appareils photo entre deux coups de coude.
19: C'est pas ici le Tour de France.
20: Ah bon ? Non, c'est pas ici.
19: Reculez, s'il vous plaît. Reculez. Reculez. Mettez pression.
18: Quelques heureux élus sont admis tout de même à franchir le cordon de garde républicain. Bernard Tapie est là, un peu tendu. Patiemment, il s'est placé sur le sillage du président pour une poignée de main à laquelle il semble tenir beaucoup.
3: Oui, Mitterrand aime se faire désirer. Parfois, très littéralement, avant même d'être président, il a la réputation d'arriver systématiquement en retard. RTL a pu le constater.
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22: Ce soir, François Mitterrand. Enfin, dans quelques minutes. Nous l'attendons d'une minute à l'autre. Alors, nous avons décidé de faire comme on fait quelquefois dans les dîners, vous savez. On se met à table, puis ça fait venir les retardataires. Alors, mettons-nous à table.
3: Je vous épargne les longues minutes pendant lesquelles Jean Carlier comble l'absence de Mitterrand. D'abord, en présentant les 11 invités du grand jury, avant de devoir se résoudre à diffuser de la musique. Pour une spéciale présidentielle, je le rappelle. Ce n'est pas seulement que François Mitterrand aime flâner, il y a sans doute l'envie d'être le fameux maître des horloges, d'imprimer son tempo et au final de laisser sa marque. C'est encore plus flagrant quand il est président. Mitterrand est un bâtisseur, il entreprend une politique de grands travaux aux réalisations encore bien visibles aujourd'hui à Paris. L'Opéra Bastille, l'Arche de la Défense ou encore la Bibliothèque Nationale de France sont des réalisations de ses mandats. Dominique Jamais, le pilote de ce qu'on a longtemps surnommé la très grande bibliothèque, témoigne à la mort du président de ce que signifiait ce grand projet pour François Mitterrand.
1: C'était tout à la fois, l'aspect régalien, l'aspect monarchique de François Mitterrand, indiscutablement, on disait pharaonique, indiscutablement, il voulait laisser une trace comme les chefs d'État qui ont eu la stabilité, qui ont eu la durée du pouvoir, que ce soit des rois ou que ce soit, dans une moindre mesure, des chefs d'État républicains. Mais en même temps, pour lui, la bibliothèque, cette bibliothèque était réellement quelque chose, une œuvre démocratique, car, comme vous le savez, cette bibliothèque comportera environ 6 fois plus de place que l'actuelle Bibliothèque nationale, et elle permettra réellement l'accès d'un beaucoup plus grand nombre au savoir, ou aux collections en tout cas, de la Bibliothèque nationale. Donc vous voyez, c'est quelque chose qui est à la fois, c'est quelque chose que l'on pourrait dire, une œuvre de type monarchique, et en même temps ça s'inscrit parfaitement dans l'action ou dans la pensée de quelqu'un qui était indiscutablement un démocrate.
3: Mitterrand, monarque républicain donc, mais ça va plus loin encore.
2: Quelle empreinte laissera dans l'histoire le passage de François Mitterrand à l'Élysée ? Le bébé de chaud l'a consacré Dieu. Vous serez peut-être plus nuancé, même si certains prétendent que François Mitterrand se comporte à votre égard plus attentif qu'à l'égard de bien d'autres.
4: Dieu, c'est vrai que quand le feuilleton télévisé principal de la télévision présente un socialiste comme Dieu, et que les gens réagissent simplement en souriant, ça prouve qu'il y a eu quand même beaucoup de changements dans la société française.
3: Vous aurez peut-être reconnu par sa présentation comme un favori du président la voix de Laurent Fabius. C'est en sa qualité de deuxième Premier ministre de François Mitterrand qu'il est l'invité de RTL en 1991, à l'occasion de la décennie Mitterrand. Les quatre locataires de Matignon sur cette période, Mauroy, Fabius, Chirac et Rocard, se succèdent pour donner leur avis sur les 10 premières années de la présidence Mitterrand. 10 années pour constater non seulement la transformation de l'objectif socialiste, mais aussi que François Mitterrand n'a pas été un président si différent d'un De Gaulle ou d'un Pompidou qu'il critiquait pourtant ouvertement. Michel Rocard, Premier ministre de François Mitterrand de 1988 à 1991.
23: La Constitution est un peu étrange. L'inspirateur des grandes orientations du pays, c'est le président élu au suffrage universel. Il a pour ça un certain nombre de pouvoirs constitutionnels qui lui sont propres. Néanmoins, il se trouve, de par la Constitution toujours, que celui dont la responsabilité est engagée devant le Parlement est le Premier ministre, qui se trouve de ce fait chef de la majorité parlementaire. Ça fait une manière de contradiction dans les termes. On n'y peut rien, on fait avec, mon sort n'est pas nouveau à cet égard. C'est un jeu d'équilibre qui est parfois compliqué. C'est vrai, il peut y avoir de grands choix nationaux qui présentent une difficulté parlementaire, par exemple quand il y a des choses difficiles à faire, ne serait-ce que pour équilibrer un budget par exemple, ou pour équilibrer la sécurité sociale. J'en sois l'ordre, c'est pas si facile à faire passer. Bien. Et en même temps, c'est le genre d'ordre que j'aime exécuter, parce qu'il me convient tout à fait, ça correspond à ma manière de voir les choses. Mon sentiment est que tout cela, même si la Constitution est rude à vivre, c'est ça qu'on peut en dire, a donné à la France une grande stabilité et de par cette stabilité, une grande autorité internationale.
3: Souvenez-vous, François Mitterrand, candidat, s'agaçait d'être questionné sur des points précis du programme, comme l'élu d'une collectivité locale, disait-il. Avant de renvoyer à la Constitution et son article 20, le gouvernement détermine et conduit la politique de la nation. Autrement dit, c'est le rôle du Premier ministre. Mais si Michel Rocard affirme un peu pudiquement en 1991 que la Constitution est rude à vivre, c'est parce que le François Mitterrand président agit bien différemment. Il n'hésite pas à court-circuiter son propre gouvernement. Exemple, en novembre 1990, lors d'une importante fronde lycéenne.
24: Nous ne pouvons pas, conclure cette émission sans prendre les dernières informations de cette manifestation d'étudiants. Nous allons tout de suite nous tourner vers Dominique Penquin, qui est à l'Élysée, où 2 coordinations de lycéens ont été reçues par François Mitterrand. Dominique ?
25: Oui, effectivement, les 20 lycéens qui représentaient les 2 coordinations, et surtout les milliers de leurs camarades qui ont défilé cet après-midi à Paris, ont été reçus 3/4 d'heure par le président de la République dans le jardin d'hiver du palais de l'Élysée. Ils viennent de sortir il y a quelques minutes, après avoir, pendant ces 3/4 d'heure, été en cercle autour du président et avoir ainsi pu exprimer leurs revendications. Et à la sortie, c'est avec l'assurance d'un vieux routier que Nasser Ramdan, 18 ans, membre de la coordination de la FIDL, s'est exprimé avec une grande netteté, semblant faire passer des consignes de François Mitterrand et Michel Rocard.
26: Nous avons donc été reçu par le président de la République. Nous considérons que cette rencontre est positive, ouais. Dans la mesure où effectivement il nous a reçus. Il était d'accord avec nos revendications. Je n'ai qu'un mot à dire, deux mots à dire, pardon. Le premier, c'est que maintenant, c'est au gouvernement Rocard de prendre ses responsabilités et de faire des choses pour nos lycées. La deuxième chose, en ce qui concerne la continuité du mouvement, c'est aux lycéens de décider.
5: La vieillesse n'est pas toujours ce naufrage dont parlait De Gaulle, mais l'âge et l'usure du pouvoir incitent rarement à la patience, au détachement, à l'indulgence.
3: Philippe Alexandre consacre dans les jours qui suivent son édito politique sur RTL à cet épisode. Écoutez-le, il est sans concession.
5: Cet état d'esprit présidentiel explique la déplorable image que le pouvoir a donnée de lui-même ces jours-ci, les encouragements prodigués par le chef de l'État aux manifestants, puis cette réception bizarre à l'Élysée, et enfin les 4,5 milliards débloqués hier soir, alors que le budget de l'éducation nationale a été voté il y a 10 jours à l'Assemblée, et que messieurs Rocard et Jospin déclaraient alors qu'il était impossible de faire budgétairement davantage. Si M. Mitterrand voulait saper l'autorité de son gouvernement, alors il a fort bien joué, quoiqu'un peu gros.
3: Mitterrand donc fossoyeur d'un gouvernement issu de son propre camp. Et d'un Premier ministre socialiste, Mitterrand n'en a pas toujours disposé. Il est le premier président de la Ve République à affronter ce qui était jusqu'ici le serpent de mer de la Ve République, une défaite du camp présidentiel aux élections législatives. En mars 1986, la majorité passe à droite. La situation est inédite. François Mitterrand fait le choix de ne pas démissionner et de nommer un Premier ministre dans l'opposition, Jacques Chirac. La France connaît donc sa première cohabitation.
2: Alors, Paul-Jacques Truffaut, comment Jacques Chirac a-t-il surmonté ses difficultés pour réussir avec François Mitterrand la première étape de la cohabitation ?
4: Oui, ça a été difficile, mais pour un gouvernement de cohabitation, comme vous le venez de le dire, le premier gouvernement de cohabitation de la Ve République, 48 heures, ce n'est quand même pas le diable. Alors, les difficultés, eh bien, on les doit d'abord au desiderata de François Mitterrand. Le chef de l'État a fait observer à Jacques Chirac qu'il souhaitait être en bonne harmonie, sur ses propres termes, avec les titulaires de deux portefeuilles de la plus haute importance, les affaires étrangères et la défense. Pourquoi ces deux portefeuilles ? Eh bien, parce qu'ils relèvent du domaine présidentiel, puisque c'est lui, le président, qui est le seul responsable du déclenchement du feu nucléaire. Alors Jacques Chirac désirait nommer Jean Le Canuet, le président de l'UDF, au Quai d'Orsay, veto de François Mitterrand, qui juge Le Canuet trop atlantiste.
3: Tout l'esprit de la cohabitation, tel que la pratique Mitterrand, tient dans cette archive. Il n'a plus de majorité à l'Assemblée, qu'à cela ne tienne, il s'arc-boute sur ce qu'il considère comme ses prérogatives présidentielles pour gêner le gouvernement autant que possible. Mitterrand refuse par exemple de signer les ordonnances du gouvernement Chirac pour le forcer à passer par le Parlement.
6: On commente encore dans le Landerneau politique la décision du président Mitterrand de ne pas signer l'ordonnance sur l'aménagement du temps de travail. Le ministre des Affaires sociales, Philippe Séguin, a décidé de traduire cette ordonnance en projet de loi qui sera soumis au prochain Conseil des ministres le 22 décembre prochain. D'après Philippe Séguin, le texte sera le même à la virgule près. Denis Baudouin, porte-parole de l'hôtel Matignon, a indiqué que le gouvernement s'interroge sur l'opportunité de convoquer l'Assemblée en session extraordinaire la veille et l'avant-veille de Noël pour examiner le projet de M. Séguin. Le président Mitterrand, qui était en province aujourd'hui, n'a pas commenté son geste ni la controverse qu'il a suscité. Mais écoutez-le plutôt parler de l'union des Français et surtout de leur cohésion.
8: Je souhaite que l'on prenne conscience de plus en plus. Après tout, c'est mon rôle que de le dire. Beaucoup d'autres pouvoirs sont occupés par la vie quotidienne, bien qu'elle ne me soit pas du tout indifférente.
3: En artiste de la politique, selon l'expression d'Alain Duhamel, François Mitterrand parvient à retourner la cohabitation à son avantage. Il pourrait passer pour celui qui bafoue la représentation nationale. Il n'en est rien. Les Français apprécient en fait de voir une opposition au sommet de l'État. Chirac s'use à Matignon, tandis que Mitterrand se présente comme le garant de l'unité nationale et regagne en popularité.
0: Allez, il vous reste encore quelques minutes pour tenter de répondre correctement à cette question et de remporter un logiciel de généalogie génétique. Quel surnom inspiré de la Renaissance de Machiavel était attribué à François Mitterrand ? Nous attendons vos réponses au 3210. Dans quelques instants, après la pause, on va retrouver ses archives secrètes. Mitterrand a regagné en popularité et cela lui servira grandement pour sa campagne présidentielle de 1988. Il refera d'ailleurs le même coup que sa première élection en se déclarant tardivement. Et ce coup de théâtre va rebattre toutes les cartes de la présidentielle. Quel programme Mitterrand présentera-t-il aux Français ? Eh bien, nous le saurons après ceci.
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0: RTL Raconte à 14h31, on poursuit nos archives secrètes. On va retrouver Nathan Laporte. Et c'est une situation encore jamais vécue sous la Ve République, dans laquelle est plongé Mitterrand, la cohabitation. Et c'est Jacques Chirac qui endossera le rôle de Premier ministre. Mitterrand, quant à lui, n'a plus la majorité à l'Assemblée et vit mal la cohabitation, non pas par principe institutionnel, mais parce que son pouvoir politique sera fortement limité. Mais il réussira à retourner la situation à son avantage.
3: La cohabitation se transforme en une véritable rampe de lancement pour l'élection présidentielle de 88, que le président sortant aborde, comme en 81, très tardivement. Il annonce sa candidature 33 jours avant le premier tour, une irruption de dernière minute qui dynamite la campagne. François Mitterrand invoque un risque pour le pays de tomber aux mains de bandes, de clans. Son slogan à lui sera « La France unie ». Une rhétorique clivante qui divise les grands noms de la presse nationale réunis pour commenter la candidature de François Mitterrand sur RTL. Citons Franz-Olivier Gisbert du Nouvel Observateur.
15: Moi, je trouvais excellent, c'est-à-dire à la fois monarque et modeste. Et c'est vrai qu'il y avait un danger à développer ce thème du rassemblement, c'est-à-dire il risquait d'apparaître comme quelqu'un de mou et finalement d'inexistant. Et au contraire, on avait l'impression d'avoir en face de nous une personnalité forte.
3: Face à lui, Jean Dormesson, alors au Figaro Magazine.
27: D'une part, il a été agressif, mais d'autre part, il a continué à prêcher l'union. Je dirais, si vous voulez, que c'est une espèce d'édredon agressif.
15: Il n'a pas le droit à l'agressivité, peut-être ?
27: Si, mais il ne faut pas être un édredon. Alors, il ne faut pas dire, moi je suis un arbitre, et rassemblez-vous derrière moi.
3: François Mitterrand va faire deux grands passages sur RTL pendant cette campagne de 1988. En avril, il fait face à Philippe Alexandre, qui l'interroge directement sur cette agressivité renouvelée. Ne cache-t-elle pas une absence de programme et la suffisance propre au monarque ?
28: Cette fois-ci, votre programme, c'est plutôt « Faites-moi confiance ». C'est une phrase
29: que
28: vous avez...
29: Non, c'est pas vrai, mais pas du tout. J'espère bien qu'on me fera confiance. Ça, alors, vous avez raison, mais il n'y a pas que ça.
28: Oui, ça me rappelle un peu le slogan de Louis-Napoléon Bonaparte à la veille du plébiscite, qui disait que les bons se rassurent et que les méchants tremblent. Vous avez rappelé vous-même en 1980 cette phrase.
29: Oui, je crois qu'il avait dit ça. Il semble qu'il avait dit ça, les historiens vont contrôler.
28: En 49.
29: À Dijon. Il me semble. Moi, je dis pas ça. Je ne dis pas que les bons se rassurent, parce que je ne dis pas que les bons soient forcément les miens, bien que je les estime plutôt meilleurs que d'autres. Mais enfin, on va pas couper la France comme ça, en bons et en méchants.
28: Bon.
29: Mais et que les méchants n'ont pas à trembler. Ils ont simplement à savoir que la loi républicaine sera toujours pour moi la loi suprême.
3: 15 jours plus tard, la campagne est toujours aussi tendue et le président retrouve les studios de RTL pour faire face au grand jury. Cette fois-ci, on questionne Mitterrand sur la cible principale de ses attaques, Jacques Chirac. C'est l'originalité de l'élection de 88. Parmi les candidats se trouve un président de la République en exercice et son premier ministre.
30: Vous avez dit que vous ne vous prêteriez à aucune polémique, mais à lire les journaux, à lire Le Monde notamment de cet après-midi, on a l'impression que la polémique prend un peu le pas sur le débat. On voit le candidat Chirac dénoncer votre, je cite, démagogie, et vous mettez en cause son agitation de pensée, ou l'agitation de pensée. Est-ce que ça n'est pas, d'une certaine façon, à votre tour, céder à la polémique ?
31: Vous avez raison. Dire cela, c'est céder à la polémique, il ne faut pas.
30: Donc vous ne le direz plus ?
31: Non, je ne sais pas. Quand j'ai dit cela, je n'ai pas dit ça dans une réunion publique, d'ailleurs. Écoutez, puisqu'on est là pour s'expliquer, je pense qu'il y a agitation. Et pas simplement de la pensée. J'arrête là mon commentaire.
30: Oui, mais parce que vous aviez dit agitation de la pensée, pour peu qu'il y ait pensée.
31: Oh, alors là, c'est terrible, ça. Non, alors là, c'est trop méchant et je retire.
3: Au travers de cette archive, j'aimerais tirer un autre fil dont est tissée la majesté que l'on prêtait à Mitterrand. Il y a une malice méprisante dans sa dernière réponse sur Jacques Chirac. Le président passe pour plus raffiné, n'hésite pas à traiter son premier ministre de vulgaire, voire à tenir des mots beaucoup plus durs, comme le public pourra le constater des années plus tard, dans les verbatims de Jacques Attali. Attali, qui a été le conseiller spécial du président, retranscrit dans ses ouvrages les confidences que François Mitterrand a pu faire sur les personnalités politiques ou les grands faits d'actualité. Et c'est un euphémisme de dire que Jacques Chirac y était gratiné.
1: Jacques Chirac en prend aussi pour son grade, c'était après les présidentielles de 88. Il est incorrigible, dit François Mitterrand, de celui qui lui succédera. Sa défaite ne l'a pas arrangé. Au fond, cet homme est fou, il fait et dit n'importe quoi. Il peut se faire élire après moi, mais il sera vite la risée du monde. François Mitterrand n'a bien sûr pas tardé à réagir et a exprimé ses plus expresses réserves sur les propos retranscrits par son conseiller.
3: L'ascendant de Mitterrand sur Chirac en 88 se confirmera dans les urnes. Le président sortant rempile pour un second septennat, ce qui fait de François Mitterrand le plus long locataire de l'Élysée. Alors, en conclusion, que retenir du poids de François Mitterrand sur des institutions qu'il a si longtemps occupées, après les avoir tout aussi longuement critiquées ? La réponse, il n'a en fait pas fallu attendre la fin de son règne pour la formuler. Jacques Chirac, invité de RTL pour faire le bilan de la décennie Mitterrand en 91, résumait bien ce qui est généralement admis.
16: Aucune institution n'est parfaite. C'est d'ailleurs ce qui fait qu'il est indispensable qu'il y ait une véritable confiance entre le président et le premier ministre. Et ce n'est pas le cas en période de cohabitation. Ce n'est pas non plus le cas lorsque les relations entre les deux hommes sont difficiles, comme on le voit aujourd'hui. Ça, je dirais que c'est un peu l'aspect pessimiste, ou la vue pessimiste sur nos institutions. Mais comme je suis optimiste par nature, je dirais qu'il y a une autre lecture qui vient de la constatation que nos institutions qui ont déjà résisté à des chocs forts ont résisté à la cohabitation. Elles ont fonctionné. La France a continué d'être gouvernée. L'image qu'elle a donnée à l'extérieur était une image de dignité, je dirais de maturité. Elle n'a pas été outre mesure perturbée par le fait qu'un équilibre politique inhabituel était intervenu. Et ça, c'est à mettre à l'actif de notre Constitution.
3: Pourfendeur de la Ve République à l'origine, les 14 ans de présidence de François Mitterrand ont paradoxalement fini par consolider des institutions qu'il promettait de transformer de l'intérieur. 14 ans qui n'ont pas toujours été aussi éclatants, de nombreuses affaires et révélations vont entacher ces septennats. C'est l'objet du prochain épisode.
0: Prochain épisode demain donc dans RTL Raconte avec les archives secrètes de François Mitterrand. Avant cela, nous accueillons Sabine au 3210. Bonjour Sabine.
17: Oui, bonjour. Bonjour Bérénice.
0: Ça va Sabine? Sabine?
17: Ah, ça va.
0: Sabine.
17: Ça va très bien. Bah, oui, oui.
0: Sabine. Dites donc Sabine, sans le vouloir, vous venez de me faire attraper un fou rire. Parce que à la question, j'explique un petit peu les coulisses. Hein. On a des fiches, vous appelez le standard, et puis il y a des fiches qui sont remplies. Et à la question, que faites-vous en écoutant RTL Raconte? Et vous dites souvent, je mange de la blanquette de veau.
17: Je sais, c'est original, mais.
0: Non, mais c'est-à-dire que vous mangez régulièrement de la blanquette de veau.
17: Assez régulièrement, oui, c'est vrai que j'aime beaucoup ce plat, ouais. Oui, oui.
0: Mais là où je me pose des questions, c'est que RTL Raconte, c'est tous les jours.
17: Oui, alors, presque tous les jours, quand même pas tous les jours, mais...
0: Ah, à ce point-là bon, souvent, on va dire. Oui, ah, vous oui. Aimez la blanquette de veau à ce point-là?
17: Ah oui.
0: Pardon, je ne me moque pas, mais c'est assez surprenant, je vais te dire. Depuis tout à l'heure, je me dis, mais pourquoi on répond ça à cette question? Que faites-vous en écoutant RTL Raconte? Bah, je mange une bonne blanquette, voilà.
17: C'est assez improbable, oui, je reconnais.
0: Et vous la faites vous-même?
17: Non, j'ai un peu honte, mais je ne sais pas trop cuisiner, donc...
0: Non, mais c'est pas... Mais donc c'est la blanquette, voilà. Mais plusieurs fois par semaine.
30: Comment c'est votre blanquette?
17: plusieurs fois. Il y a certaines fois quand même, c'est une fois par semaine, c'est quand même pas tous les deux jours, mais...
0: Ah oui, oui, donc très... bah écoutez, mais pourquoi pas? Pourquoi pas? Voilà, je voulais m'arrêter quelques instants. On ne va pas vous réduire à une blanquette de veau, mais vous... Quel esprit, Samy.
17: Ouais.
0: Avec les petites carottes, alors, les petits, il faut des petites.
17: Ah oui, oui, les petits champignons, la sauce qui va bien. Ah oui.
0: Experte en blanquette de veau, eh bien, on l'a trouvée. Je pense qu'on va garder votre numéro, hein. C'est bien.
17: Ce sera dans les best-of ou les.
0: Les bêtisiers. Non. En revanche, si on vous invite un mercredi soir, vous refusez. Sabine. Oui. Vous avez la réponse. Vous avez été très attentive. Quel surnom inspiré de la Renaissance de Machiavel était attribué à François Mitterrand?
17: Donc c'est Florentin.
0: Et vous le saviez ou vous l'avez entendu en mangeant votre en écoutant RTL Raconte?
17: Non, je l'ai découvert en entendant. Ah. J'ai pu parler RTL.
0: Bah non, vous avez un petit morceau de blanquette coincé dans la dent.
17: Oui, voilà. Oui.
0: On se moque pas, hein, Sabine. On rigole, mais là, franchement, oui, bien sûr, c'est la première fois en 35 ans de radio que j'ai une experte en blanquette.
17: Ah oui, carrément, ouais, d'accord.
0: Et comme je le dis tout le temps, on se souvient toujours de sa première fois, donc vous resterez à jamais gravé dans ma mémoire, Sabine.
17: Voilà, c'est ça.
0: Surtout, continuez oui, comme voilà. Ça et restez avec nous dans quelques minutes. Après une petite pause musicale, on va partir au cinéma et on vous emmènera avec nous. Merci Sabine.
17: Bah, merci à vous et continuez votre émission. Vous êtes très très sympathique.
0: Oh, c'est gentil.
17: Et j'écoute tous les jours.
0: Et bonne blanquette.
17: Merci.
0: À bientôt Sabine. Au revoir.
17: À bientôt Bérénice. Au revoir.

0: Soirée mondaine, c'était Oria sur RTL. Allez, RTL raconte, 14h44, on continue et on continue notre série des mythiques en compagnie de Thierry Chaise. Le cinéma avec papillon. Non, ce n'est pas qu'un insecte, c'est aussi le titre du film de Franklin James Schaffner, sorti en 1973. Et tout comme l'évadé d'Alcatraz dont on parlait hier, cette histoire est celle d'une évasion, celle d'un homme condamné. Henri Charrière, dit papillon, a écrit sa propre histoire, parue sous forme de livre autobiographique, une histoire adaptée sur grand écran. Dalton Trumbo est scénariste et très intéressé par le récit de ce bagnard enfermé à tort. Le casting se crée après plusieurs propositions, c'est Steve McQueen qui incarnera le rôle principal de ce film éponyme. Et si tout semble bien en place, un drame va toucher la production du film, alors en plein tournage. On part donc à la découverte de la petite histoire de ce film mythique sur RTL.
1: L'histoire d'Henri Charrière, condamné à tort pour un meurtre qu'il n'a pas commis, à la prison à la perpétuité dans un bagne de Cayenne, où il n'aura dès lors qu'un seul but en tête, s'évader. Avant d'être un film, Papillon fut un livre, publié en 69, où le principal intéressé, surnommé Papillon, pour le tatouage de cet insecte qu'il arborait sur sa poitrine, racontait sa propre histoire. Toute son histoire, a-t-il toujours affirmé. Une histoire largement romancée et même empruntée à d'autres détenus, selon ses détracteurs. Impossible de trancher entre les deux versions. Mais cela n'a pas empêché le scénariste Dalton Trumbo de s'emparer avec gourmandise de cette histoire. Auteur en 39, dans des sommets de la littérature antimilitariste, Johnny s'en bat en guerre, celui-ci est devenu dans la foulée l'un des scénaristes les plus demandés d'Hollywood. Jusqu'à ce que le McCarthyisme vienne rattraper et briser la carrière de celui qui fut membre du Parti communiste américain. Convoqué en 47 par la commission des activités anti-américaines, il a en effet refusé de répondre à la question « Êtes-vous encore ou avez-vous été membre du Parti communiste ?» invoquant le premier amendement de la Constitution américaine garantissant la liberté d'expression et de réunion. Ils furent en tout 10 à avoir cette position, les fameux 10 d'Hollywood, qui, inscrits sur une liste noire, ne furent plus autorisés à travailler officiellement. Incarcéré 11 mois, puis exilé au Mexique, Trumbo réussit malgré tout à écrire sous des prête-noms. Et il remporte même 2 Oscars, en 54 pour Vacances romaines et en 57 pour Les clameurs se sont tus, avant que cette liste noire prenne enfin fin en 1960. On comprend donc très bien que ce récit d'un homme cherchant à tout prix à retrouver une liberté qu'on lui a volée a trouvé un écho en lui. Mais avec l'aide de Lorenzo Simple Jr., le futur scénariste des Trois jours du Condor, Dalton Trumbo va prendre ses libertés avec le récit de Charrière. On retrouve certes, dans son scénario, les conditions déplorables de ce bagne guyanais où les prisonniers réduits au rang d'esclaves sont traités comme des animaux sous une chaleur écrasante au cœur d'une nature majestueuse. Mais il choisit de vieillir le personnage d'une bonne dizaine d'années, Charrière n'ayant que 27 ans lorsqu'il a été incarcéré. Et sa manière de s'échapper de cette souricière a aussi été très différente dans la vraie vie que sur grand écran. Mais si Papillon a pu voir le jour sur grand écran, il le doit à un homme, le producteur Robert Dorfman, celui qui a financé quelques-uns des sommets du cinéma français, de Jeux interdits à La Grande Vadrouille, en passant par Touché pas au Grisby ou L'aveu, a souhaité, dès sa parution, porter ce livre à l'écran. Il envisage alors Jean-Paul Belmondo dans le rôle-titre, mais il comprend vite que ce récit peut lui permettre de conquérir le territoire américain et qu'il doit donc avoir comme tête d'affiche une star hollywoodienne. Un temps approché, Roman Polanski exprime son intérêt pour le réaliser. Le cinéaste tente alors tant bien que mal de se remettre de l'horreur qu'il a vécue. L'assassinat de sa femme Sharon Tate, enceinte, par des membres de la secte Charles Manson. Il n'a plus rien tourné depuis Rosemary's Baby et envisage Warren Beatty en Papillon. Mais Beatty décline et Polanski renonce pour s'attaquer à une autre adaptation, Macbeth. Voilà alors que Richard Brooks entre en lice. Le réalisateur de Graines de violence veut lui diriger Alain Delon. Mais ni l'un ni l'autre ne seront choisis. Derrière la caméra, c'est finalement Franklin G. Schaffner qui décroche la timbale. Réalisateur de La Planète des Singes en 68, il vient de signer Patton, qui a permis à George C. Scott de décrocher l'Oscar du meilleur acteur. Et pour camper Papillon, Dorfman va réussir à attirer un certain Steve McQueen en alignant les millions de dollars. Il faut dire que le comédien enchaîne alors succès sur succès. L'affaire Thomas Crown, Bullitt, Guet-apens. Et que sa présence au générique est synonyme de carton assuré. D'autant plus quand on lui adjoint Dustin Hoffman, qu'on vient de voir dans Little Big Man et les chiens de paille, dans le rôle d'un compagnon de cellule de Papillon, Louis Degas, un personnage secondaire du roman que Dorfman demanda à Trumbo de développer pour donner un rôle consistant pour le comédien. Ce duo d'acteurs constituera le plus beau des gestes d'adieu pour Dorfman, puisque Papillon sera l'ultime film de celui qui sera récompensé en 78 d'un César pour l'ensemble de sa carrière.
0: Le tournage va débuter non pas au centre pénitentiaire de Cayenne où Charrière a été incarcéré, mais en Jamaïque. Mais tout ne se déroulera pas comme prévu. Dalton Trumbo va devoir quitter le projet qu'il confiera à son fils Christopher, alors encore novice dans le domaine. Un autre problème vient également s'ajouter, le scénario n'est pas terminé. Quelle solution l'équipe a-t-elle trouvée ? On le saura après la pause.
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0: Allez, à 14h53, retour dans notre série film mythique avec le film Papillon. Robert Dorfman va confier le film à un certain Franklin James Schaffner, le réalisateur de La Planète des Singes. Mais il faut trouver une tête d'affiche et c'est Steve McQueen qui incarnera Papillon. Et sa participation a un coût. Dorfman a dû aligner les billets pour convaincre l'acteur de jouer le fugitif. Dustin Hoffman, quant à lui, sera choisi pour incarner le compagnon de cellule de Papillon. Et Dorfman fera tout pour lui permettre de jouer plus longtemps. Le film est une réussite.
1: Arrive alors le temps de la préparation. Le pénitencier de Cayenne, où Charrière avait donc été incarcéré de 33 à 44, étant en ruine, il est reconstruit à Falmouth, en Jamaïque. Et ce, pendant que Trumbo doit un temps renoncer à aller au bout de son travail. Atteint d'un cancer du poumon, il doit se faire soigner et transmet le relais à son fils, Christopher, qui n'avait jusque-là travaillé que sur un seul film, Don Angelo est mort, de Richard Fleischer, et quelques épisodes de la série L'Homme de Fer. Mais quand le tournage débute, le scénario n'est pas terminé. Alors, ayant retrouvé des forces, Trumbo sera présent au quotidien. Schaffner commencera et achèvera chacune de ses journées avec lui. De 4 à 5 heures du matin pour revoir les scènes du jour, et tard dans la nuit pour parler de ce que Trumbo a écrit pour les journées à venir. Tout cela va évidemment provoquer du retard et par ricochet des dépassements de budget. Sans compter quelques sorties de route dues à une consommation quelque peu incontrôlée de marijuana disponible en abondance en Jamaïque. Schaffner manquant ainsi pour cette raison une journée entière de tournage. Bref, tous ces pépins cumulés donnent des sueurs froides aux producteurs. Pendant 3 semaines, ils se retrouvent incapables d'assurer le paiement des salaires. Jusqu'à ce que Steve McQueen tape du poing sur la table. « Tant que tout le monde n'est pas payé, je ne tourne plus. » L'ultimatum fonctionne, tout rentre dans l'ordre. Enfin, presque tout, car le plateau est chaque jour traversé par une tension sourde. Celle qui existe entre Dustin Hoffman et Steve McQueen, à cause d'une promesse non tenue. Dustin Hoffman, à qui on avait assuré qu'il serait payé la même somme au dollar près que son partenaire, a découvert, fort agacé, un écart de 750 000 dollars entre leurs deux salaires. Et s'il reste professionnel devant la caméra, l'ambiance entre les deux comédiens se fait glaciale hors du plateau, voire hostile, et à deux doigts de basculer dans un conflit plus ouvert. Comme quand, à la fin d'une prise, Steve McQueen interpelle Dustin Hoffman devant tout le monde en lui conseillant d'en faire moins. Ou cet autre jour où McQueen renvoie du plateau des amis Hoffman que ce dernier avait invité. Dustin Hoffman prend sur lui et ne provoquera aucune guerre ouverte, savourant donc particulièrement les rares moments de détente qui lui sont offerts sur ce tournage. Comme ce jour où, après l'avoir croisé non loin du plateau, alors qu'il passait ses vacances en Jamaïque, le comédien a invité à dîner Paul McCartney. Une soirée au cours de laquelle Hoffman lance un défi au chanteur. Écrire une chanson autour des derniers mots de Pablo Picasso qui venait de disparaître. Et McCartney relèvera le défi avec la chanson Picasso's Last Words, Drink to Me, qui figurera sur l'album Band on the Run des Wings en 73. Une fois le tournage terminé, Schaffner et son monteur Robert Swink, celui de Vacances romaines et de Funny Girl, ont la pression pour rattraper le temps perdu et livrer une version pour le mois de décembre afin de participer à la saison des prix. Mais un homme ne verra jamais ce film terminé. Henri Charrière, qui présent tout au long du tournage, meurt le 29 juillet 73 d'un cancer du poumon. Papillon sort peu après, le 16 décembre 73, et le film rencontre un franc succès outre-Atlantique, avec plus de 50 millions de dollars de recettes, soit le 4e plus gros score de l'année, derrière L'Exorciste, L'Arnaque et American Graffiti.
12: After 5 years as an international bestseller, it comes to the screen. Unquestionably, the greatest adventure of escape ever filmed. Steve McQueen, Dustin Hoffman, Papillon.
1: Il réunit aussi près de 4 millions de spectateurs en France, mais sera pourtant le grand oublié des Oscars. Une seule nomination pour la musique de Jerry Goldsmith et rien, absolument rien pour Steve McQueen dans une année, il est vrai, fortement concurrentielle, puisque les 5 nommés à la statuette du meilleur acteur ont pour nom Jack Lemmon, Al Pacino, Marlon Brando, Jack Nicholson et Robert Redford. Mais la rumeur veut que cette absence s'explique par une raison bien plus terre-à-terre. Ali McGraw avait quitté le producteur Robert Evans pour épouser McQueen. Et Evans, très puissant Hollywood, aurait mené un féroce lobby anti-McQueen. De toute sa carrière, ce dernier n'aura jamais été couronné par la récompense suprême et n'aura obtenu qu'une seule nomination pour la canonnière du Yangtze en 67. Cette absence n'empêchera cependant pas le film de traverser les années. Un temps, on a pu penser que Banco, la suite de Papillon, publiée elle aussi en 73, serait adaptée. Mais il n'en a rien été. C'est en 2017 que Papillon ressurgira avec un remake signé Michael Knorr, où Charlie Hunnam et Rami Malek, l'interprète de Freddie Mercury dans Bohemian Rhapsody, ont repris les rôles de Steve McQueen et Dustin Hoffman. Mais rien, évidemment, ne dépassera l'original, le seul, le vrai Papillon.
0: Thierry Chaise reviendra dans cette émission dans RTL Raconte pour nous parler d'un autre film mythique. On parlera de Top Gun, un film d'anthologie avec Tom Cruise au casting, entre autres. Et puis restez avec nous parce que après les infos, nous reprenons notre feuilleton musical. Ce sera évidemment en compagnie de Thomas Pierre pour la saga Balavoine.

0: Les femmes et les hommes, dans les casernes et sur le terrain. Le blabla politique, c'est fini. C'est les actes. Il nous a dit, oui, on allait agir. Il va y avoir des actions. Nous, on n'a rien eu encore aujourd'hui. On est déçus.
1: Les représentants de l'intersyndicale des sapeurs-pompiers à l'issue de la réunion. De son côté, Laurent Nunez annonce un projet de loi de modernisation de la sécurité civile qui sera présenté aux pompiers début septembre. Et puis sur le front des incendies, les flammes ne progressent plus dans le Pas-de-Calais ainsi que près de Rennes où deux feux ont parcouru près de 200 hectares chacun. Ils ne sont pas encore fixés. La chaleur, elle, ne faiblit pas en France. Nous sommes au pic de cette cinquième canicule de l'été. Il fait près de 40 degrés actuellement à l'ombre à Montauban, Agen ou encore Nîmes. Cette vague de chaleur est désormais plus longue que celle de 2003 avec 17 jours consécutifs. Dans ce contexte, une réunion de tous les préfets se tiendra le 27 août pour faire un état des lieux et calibrer un plan d'aide massif pour les agriculteurs touchés par la sécheresse et les incendies. Annonce de la ministre de l'Agriculture Annie Genevard ce matin sur RTL. Et puis à Épinal, l'homme armé d'un couteau qui a menacé des passants hier sans faire de blessés a été placé en hôpital psychiatrique. Les investigations se poursuivent pour déterminer sa responsabilité pénale. À l'étranger maintenant, la première ministre japonaise juge inacceptable la visite de Vladimir Poutine sur les îles Kouril, archipel revendiqué par Tokyo, qui convoque cet après-midi l'ambassadeur russe pour adresser une vive protestation. Et puis en Colombie, le bilan est désormais de 265 morts après le puissant séisme qui a frappé à l'ouest du pays lundi. Il y a encore des centaines de disparus. Les recherches se poursuivent. En sport maintenant, des chances de médailles françaises aux euros de natation et d'athlétisme. Dans les bassins, Maxime Grousset est en finale du 100 mètres papillon à 18h30, suivi de la finale du 50 mètres d'eau aux femmes avec Marie-Ambre Molu et Analia Pigré. Et puis sur les pistes à Birmingham, on suivra notamment ce soir les finales du 3000 mètres steeple femmes avec trois françaises, ainsi que le 800 mètres hommes avec Corentin Le Clésio. C'est à 22h28. La météo de ce jeudi après-midi avec un temps à nouveau très ensoleillé, toujours un risque d'averse sur le sud du massif central, des orages aussi sur les Pyrénées, les Alpes et la montagne Corse. Pour les températures, elles restent caniculaires, donc 29 degrés à Brest, 35 à La Rochelle, 39 à Tours et jusqu'à 40 degrés au Mans. 17h15 et 3 minutes, la suite de RTL Raconte avec vous Bérénice.
2: Bah, si vous voulez, on peut faire passer le temps plus vite.
1: Oh non, on est bien.
2: Si, et le temps, on le voit pas passer quand on écoute les histoires d'RTL.
1: Absolument.
2: Bah, voilà, c'est à cause de ça.
1: C'est ce que je veux
2: faire. Oui, ça doit être ça. À tout à l'heure, 16h. Merci Brieux.
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2: La suite et la dernière partie d'RTL Raconte pour aujourd'hui. On se retrouvera bien sûr demain et vendredi et samedi et dimanche. Parce que RTL Raconte, c'est tous les jours sur RTL en direct. On va donc reprendre notre feuilleton musical, la saga Balavoine avec Thomas Pierre. Hier, nous avons écouté la première partie de ce deuxième épisode intitulé « Daniel Balavoine, le chanteur qui dit non ». Nous sommes revenus sur sa participation à la comédie musicale de Michel Berger, Starmania. Nous avons également beaucoup parlé de son caractère fort. Il ne mâchait pas ces mots. D'ailleurs, à ce propos, j'ai une question à vous poser. Et vous avez la réponse, j'en suis certaine. Contre quel homme politique Daniel Balavoine pousse-t-il un coup de gueule lors d'une émission diffusée sur Antenne 2 à l'époque? Petit indice, la réponse a été donnée précédemment dans cette émission. 32-10, on vous attend donc avec votre bonne réponse pour remporter le dernier roman de Mélissa Dacosta intitulé Fauve aux éditions Albin Michel. Et nous avons parlé aussi des méthodes de travail de Daniel Balavoine qui ne sont pas des plus conventionnelles. Ses textes n'étaient pas écrits d'avance. Tout se jouait en studio. Et ça a donné des titres mythiques comme Je ne suis pas un héros. Mais Daniel Balavoine va devenir un héros de la chanson avec son album intitulé À notre monde, dont nous allons parler dans un instant.
4: Mais l'album À notre monde livre aussi une autre facette de Balavoine. Celle de l'auteur sûr de lui, vexé d'avoir vu l'un de ses titres, boudé par Johnny Hallyday.

0: Pierre Hérault.
1: Elle n'était pas pour lui cette chanson-là. D'ailleurs, quand on regarde la pochette de l'album, il remercie un certain Jean-Philippe Smet. Et donc, quand il présente cette chanson à Johnny Hallyday, Johnny l'accepte, mais comme une chanson parmi d'autres, quoi. Johnny, à l'époque, il faisait pas tout un album avec un seul chanteur comme il a fait avec Obispo. Là, c'était un titre sur l'album et pas tout l'album, quoi. Donc,

Daniel était un peu déçu de ça. Il espérait vraiment que la chanson Je ne suis pas un héros allait être portée par Johnny. Et finalement, il l'a pas mis en avant. Il l'a pas chanté à la télé. Il en a pas fait un 45 tours. Et finalement, la version de Johnny était un peu décevante. Daniel était un peu déçu par la version qu'il a entendue par la voix de Johnny. Et c'est pour cette raison qu'il a décidé de la reprendre lui avec sa propre voix. Et ça a été le carton immédiat, quoi.

0: ses 45 tours grimpe dans les classements, Balavoine multiplie les télévisions et les radios et se lance également sur scène.
1: Moi, je considère faire ce qu'on pourrait appeler de la musique rock française, au même titre que Michel Berger ou Christophe ou le nouveau style de Chanfort, des gens comme ça, c'est-à-dire pas le rock'n'roll des années 60 et primaire, mais une musique qui est issue de celle-là et sur laquelle on a ajouté, sans prétention, je veux dire, le lyrisme qu'on a naturellement, donc ça n'a aucune prétention, c'est-à-dire le lyrisme des latins. Je considère, contrairement à ce que peut-être pensent certains, que je fais non pas du rock'n'roll, mais en tout cas de la musique rock française. Il faut qu'on montre, notamment sur scène, qu'on fait de la musique rock, c'est-à-dire de la musique non pas de demain ni d'hier, mais celle d'aujourd'hui.
2: Et au Palais des Sports, vous serez entouré d'importants moyens?
1: Le Palais des Sports est grand, donc il faut y aller en force, sans jeter de poudre aux yeux, mais simplement faire du vrai spectacle. De toute façon, je vais faire simplement au Palais des Sports le spectacle que j'aurais voulu voir faire par quelqu'un d'autre.
0: Formé à l'école Starmania, le chanteur est véritablement devenu une bête de scène, capable de murmurer une ballade au public, comme de l'interpréter micro à la main, avec toute l'énergie brute du rocker. Monique Lemarcy.
3: Ces deux premiers Olympia arrivent en février 80 et en mars 81. Et là, la bête de scène est vraiment née, toujours en train de galvaniser, ça je m'en souviens, le public, avec toujours son poing levé.
4: Et m'obligez pas à faire la classe, sinon un jour j'ai entendu Renaud dire un truc sur scène que j'oserais jamais vous dire à vous, donc je vous le dirai pas, mais me faites pas chier si vous voulez. Bon, alors, chacun fait comme il veut, soyez gentils. Bon, je sais pas à vous que je dis ça, c'est à tout le monde en général. Hein? Je viens pour chanter, pas pour qu'on m'emmerde, que ça soit clair. Alors,
0: Thierry Rouault.
5: En fait, c'est tout simplement le caractère bien trempé de Daniel Balavoine, parce que après l'échec du premier album et le demi-échec du deuxième album, Barclay commence à mettre effectivement la pression sur Daniel Balavoine, qui lui répond, écoute, et dit, je fais ce que je veux, enfin, je fais ce que je peux, et surtout, je fais ce que je veux. Ça, Eddie Barclay l'a très mal pris, et puis finalement, le succès est venu peu de temps après. Et quand Balavoine a fait son premier Olympia en 1980, ça a été un succès. Et Barclay est venu féliciter Balavoine en loge. Et Balavoine avait prévu sa petite revanche. Il attendait Barclay dans sa loge, nu sous son peignoir. Et quand Barclay entre dans la loge, il ouvre le peignoir et il lui dit « Bon alors, comme t'avais dit, Eddie, que si jamais je réussissais un jour, tu me faisais une petite gâterie, bah, tu l'as fait maintenant cette gâterie ?»

0: Ce soir-là, Guy Balavoine était dans la loge de son frère. Il confirme.
1: Et le soir du premier Olympia où Daniel a été formidable, parce que tout le monde l'attendait pour voir s'il allait sortir la même voix sur scène qu'en studio. Et c'est ce qu'il a fait. Et alors, à la sortie, on était dans la loge de Daniel, il était en peignoir, à poil, il voulait prendre sa douche. Et tout le monde, il y a eu plein d'artistes qui sont venus le féliciter. Bon. Et l'attaché de presse est venu et dit, Daniel, il y a Eddie qui est là et qui voudrait te féliciter. Je le fais rentrer. Et Daniel a dit, non, tu ne le fais pas rentrer, j'y vais. Et il est allé à la porte, il a ouvert, il a dit, Eddie, vous vous souvenez de ce que vous m'avez dit la dernière fois qu'on s'est parlé? Il y a eu un silence et il y avait un monde fou derrière, dans les coulisses. Il lui dit, il lui a ouvert le peignoir, il lui a dit, ben vous pouvez y aller maintenant. Oh là, c'était monstrueux.
2: Pour que ça s'arrange, il faudrait que les gens comme moi, qui sont, comme vous disiez tout à l'heure, un peu trop impertinents, qui ont tendance à avoir une grande gueule, je reconnais que j'ai cette maladie-là. Bon, je dis que ces gens comme moi, qui font de l'incontinence verbale et qui remuent et débattent toujours de grandes idées aux yeux du grand public, doivent avoir une vie qui soit le plus possible en concordance avec ces idées qui balancent un peu partout. Et je crois qu'il faut que moi, en premier, j'essaye d'avoir une vie qui ressemble à ce que je dis. Ça veut dire que si je dis que c'est une honte qu'il y ait le fascisme en Argentine ou en URSS, il faut que je me batte contre ça. Si Amnesty International me demande de l'aide, il faut que je leur donne de l'aide. J'ai toujours dit que je donnerais de l'aide et puis jusqu'à présent, je le dis sans honte, je ne l'ai pas vraiment fait. J'ai dit simplement qu'à partir de maintenant, il va falloir que je le fasse. C'est-à-dire que partant de cet exemple, je crois que ce que je souhaite, c'est que tous les gens qui prétendent avoir de bonnes idées se mouillent.
3: Balavoine fait ce qu'il dit et dit ce qu'il fait. Et il va mêler artistique et politique pour délivrer des messages, ce qui fera réagir les Français. Dans un instant, il expliquera lui-même ce qu'il avait en tête lorsqu'il disait vouloir devenir un homme politique. D'ailleurs, il n'hésitera pas à confronter les premiers concernés.
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3: Et retour dans la saga Daniel Balavoine. Avant de s'immerger une nouvelle fois, voici la question qu'on vous pose pour remporter le dernier roman de Mélissa d'Acosta, Fauve, aux éditions Albin Michel. Contre quel homme politique Daniel Balavoine pousse-t-il un coup de gueule devenu célèbre lors d'une émission diffusée sur Antenne 2? 3210, c'est le numéro du standard où nous attendons vos bonnes réponses. Retour donc dans cette saga avec Eddie Barclay qui ne croyait pas vraiment au succès de Balavoine. Mais il va rapidement changer d'avis en voyant l'engouement autour de son concert à l'Olympia. Balavoine, un peu taquin, va s'attaquer à son producteur, une anecdote que son frère nous a racontée avant la pause. Nous avons aussi pu entendre Daniel Balavoine se confier sur son état d'esprit, sa manière de vivre, toujours sans langue de bois.
0: Nous sommes en 1980, Balavoine électrise les foules et bientôt la France entière. Ses convictions politiques bouillonnent en lui. le lycéen de mai 68, celui qui voulait devenir député, va se réconcilier avec l'artiste pour accoucher d'un chanteur qui dit non et qui n'hésite pas à ouvrir publiquement sa gueule, comme il dit.
13: C'est intéressant, vous vouliez faire quoi en politique? Être un politique, un homme politique?
2: Bah oui, je veux dire que c'était pas ça que j'avais dans la tête, parce que pour moi un homme politique c'était autre chose que ce que c'est en réalité. Donc je peux pas dire que je voulais être un homme politique. C'est-à-dire que si être un homme politique c'est être ce que sont les hommes politiques en ce moment, non, c'est effectivement pas ça que je visais. Je pensais qu'un homme politique servait à quelque chose et faisait quelque chose. C'est-à-dire qu'un député de région, je pensais qu'il faisait quelque chose pour sa région. Je dis pas qu'il y a aucun député qui fasse quoi que ce soit pour sa région. Enfin, je sais que quand on regarde les bancs de l'hémicycle, on s'aperçoit qu'ils sont souvent pas là et que moi je trouve ça louche, j'y peux rien puisque c'est là qu'ils devraient être. Bon, ça les regarde, on s'en fout.
13: On s'en fout pas tellement, mais enfin c'est comme ça.
2: Ce que je veux dire, c'est que moi, à l'époque, effectivement, j'étais motivé par un certain nombre de problèmes qu'il y avait, ne serait-ce que dans ma région, de copains, de machin, tout ça. Et je me disais, tiens, mais peut-être qu'en faisant de la politique, et de la politique, notamment une politique sociale, ça pourrait être intéressant de s'occuper de tout ça. Il y a peut-être quelque chose à faire. Et c'est toujours quelque chose d'extrêmement motivant de pouvoir avoir l'impression qu'on peut, à un moment donné, agir pour la société. Bon, c'est pas chevaleresque, c'est simplement comme ça dans la tête. Et puis bon, ça m'a passé avec les événements de 68, parce que les gens avec qui il fallait se mettre en cheville ou en combine pour faire ça, je me suis aperçu que ils me plaisaient pas et que je pouvais pas parler avec eux, qu'on n'était pas du même monde. Donc j'ai décidé à ce moment-là de faire de la musique.
0: Nous sommes le 19 mars 80 sur Antenne 2. François Mitterrand, secrétaire général du Parti socialiste, est l'invité du journal Le 13h. À ses côtés, a été convié pour représenter la jeunesse, un jeune chanteur qui trépigne car l'émission passe et il n'a toujours pas parlé. Il va alors pousser un coup de gueule qui va marquer l'histoire de la télévision.
14: Mais je voudrais d'abord vous faire entendre un extrait du journal de la mi-journée, hier sur Antenne 2. François Mitterrand en était l'invité et commentait l'actualité. Il y a, disait-il, un véritable Yalta entre la droite et les dirigeants du Parti communiste. Un Yalta, ajoutait François Mitterrand, qui consiste à se partager l'opinion publique, comme d'autres se sont partagés l'Europe. Et c'est alors que le chanteur Daniel Balavoine, présent sur le plateau, c'est alors qu'il est intervenu.
15: La seule chose que je peux vous dire, monsieur Mitterrand, j'en profite de vous avoir parce que je suis fier d'être là, je peux vous le dire. On s'en aperçoit peut-être pas, mais vous pouvez pas imaginer ce que c'est pour un jeune d'avoir la possibilité de parler une minute. C'est pour ça que j'avais peur de pas pouvoir parler, parce que ça n'arrive jamais.
0: Thierry Roux se souvient de ce moment mythique.
16: Il a jamais milité dans un parti, il voulait pas faire partie d'une chapelle d'un parti parce qu'il était très indépendant d'esprit, mais ça l'a pas empêché d'avoir des engagements. Tout le monde se souvient évidemment de ce que lui-même appelait entre guillemets le mondiaux avec François Mitterrand, c'est-à-dire qu'il est invité sur le journal d'Antenne de Midi avec François Mitterrand, qui n'est pas encore le candidat des élections présidentielles qui vont avoir lieu un an après. Là, on est en mars 1980 et François Mitterrand est premier secrétaire du Parti Socialiste et c'est Jacques Attali qui lui a conseillé d'inviter un jeune chanteur pour parler de la jeunesse.
0: Claire Balavoine, elle aussi, se souvient des coulisses de cette rencontre.
17: Jacques Attali, qui un soir était un endroit où Daniel mangeait avec plein d'autres, enfin, passait la soirée. Évidemment, il a entendu Daniel parlant naturellement, sans réserve, de ce qu'il faisait souffrir, de ce qu'il faisait rire, de ce que... Voilà, il a dit « Ouh, allô François, ça y est, je crois que j'ai ton homme ». Donc Daniel a été l'invité de Monsieur Mitterrand pour parler de la jeunesse. Daniel lisait tout le temps. Daniel était un homme cultivé. Et ce dont il parlait, c'est qu'il avait vérifié, il avait appris, il avait intégré. J'ai été épatée par la capacité dont il était... pourvu de dire les choses simplement. Mais il assumait, hein.
0: Ce coup d'éclat de son frère, Guy Balavoine en était lui aussi très fier à l'époque.
1: Et en plus, ce jour-là, il a parlé à Mitterrand, mais il a parlé de Gaston Defer, les socialistes, de Georges Marché. Et puis il a dit, moi je vois c'est fini, ça va être la publicité. Je vais pas avoir le temps de dire quoi que ce soit. J'ai pris plein de notes. Il dit, si j'avais su ça, il dit, j'aurais dormi beaucoup plus tard. Il s'est levé, il est parti. C'est Mitterrand qui l'a rappelé. Et là, il a assassiné tout le monde, quoi. C'était formidable.
0: En effet, la France est sidérée par le culot de Balavoine. Pour beaucoup de téléspectateurs ce jour-là, Daniel n'est plus seulement un chanteur, c'est une voix, une conscience. Mitterrand lui-même est tombé sous le charme. Le futur candidat de la gauche l'invite à suivre un bout de sa campagne. Balavoine accepte, puis se sent très vite instrumentalisé et s'éloigne. Finalement, ce coup d'éclat face à Mitterrand lui a rendu service. C'est ce qu'il racontera à André Torrent sur RTL.
2: Ce dont je parle, c'est mes sentiments, mes opinions, ce qui me passe dans le cœur, ce qui me passe dans la tête. C'est pour ça que je dis, il y a des chansons, effectivement, dans le dernier album que je viens de faire, qui sont des chansons où je dis des choses qui concernent la politique, qui concernent le pouvoir, que ce soit des choses comme ça. Mais je ne suis pas chanteur engagé. Je ne fais pas partie de ces chanteurs engagés de gauche qui ne chantent que devant des publics de gauche, ou de ces chanteurs engagés de droite qui ne chantent que devant la majorité silencieuse. Je chante des opinions, des sentiments. Je ne fais pas de politique, je fais du sentiment politique. J'ai des sentiments et j'essaye de les dire avec le plus de sincérité possible. Ce qui d'ailleurs n'est pas obligatoirement plus sain que ce que font les autres, parce que il n'est pas évident que ça soit sain de gagner de l'argent en vendant sa sincérité.
0: Nous sommes en 1983. L'album Vendeur de larmes vient de sortir. Le titre Vivre ou survivre passe en boucle sur les ondes des radios. Trois ans après son coup de sang face à Mitterrand, Daniel Balavoine a une réputation de bon client auprès des rédactions. En ce 23 octobre, le chanteur est l'invité de 7 sur 7 sur TF1, où il doit commenter l'actualité. Sauf que celle-ci va rattraper sa vie privée.
1: Notre frère Yves était au Liban quand les Américains et les Français ont été tués. Et heureusement, mon frère Yves était dans le deuxième bâtiment des troupes françaises. Mais pendant toute la matinée, on ne savait pas si notre frère était vivant ou pas. Alors le soir, il est passé à 7 sur 7. Et lui, il s'est foutu en rogne. Il a dit « J'emmerde les anciens combattants ». Mais bon, ça avait dépassé sa pensée, mais ma mère avait tellement eu peur, on avait tellement eu peur qu'il soit mort, quoi. Et finalement, bon, heureusement, il s'en est sorti.
0: Quelques heures auparavant, un attentat a frappé l'immeuble Drakkar à Beyrouth, où sont cantonnés des dizaines de soldats français. 58 parachutistes trouvent la mort dans l'attaque. Or, l'un des frères de Guy, de Claire et de Daniel Balavoine, Yves, qui est militaire, se trouve justement dans la capitale libanaise. Leur mère a passé la matinée à se ronger les sangs, sans savoir si son fils faisait partie des victimes. Daniel arrive donc sur le plateau, avec l'angoisse chevillée au corps, pétrie d'une colère froide, qui ne demande alors qu'à exploser.
18: Daniel Balavoine, sur le Liban.
19: Sur le Liban et sur la guerre.
18: D'abord, faut tout de suite nous préciser que vous êtes concerné directement par ce qui...
19: Je veux pas faire pleurer dans les chaumières, mais je veux dire qu'on parlait tout à l'heure des adultes qui ne vont pas aux manifestations pacifistes, et je crois qu'il y a une juste raison à ça, c'est qu'ils ont eu leur guerre et qu'ils croient que nous n'en avons pas. On entend souvent dire les adultes, oui, ça se voit que vous n'avez pas connu la guerre, il vous faudrait une bonne guerre. Mais je leur dis maintenant, bien en face, on l'a, la guerre. Ma mère a connu trois guerres finalement, puisqu'elle est née pendant la première, elle a eu la deuxième guerre mondiale, et ce matin elle a eu la guerre, la vraie, puisque mon frère est au Liban, et ma mère à 7h du matin a su qu'il y avait des soldats là-bas qui étaient morts. Bon, elle ne savait pas sur qui c'était tombé, et jusqu'à midi, elle s'est mordue tous les sangs pour savoir si mon frère était dans le tas ou pas. Alors je voudrais dire devant tout le monde que j'emmerde les anciens combattants, que j'en ai rien à foutre de tout ça, qu'on a autre chose à foutre que de s'occuper des anciennes guerres, qu'on a plus le temps de manifester pour ça, et que les jours des commémorations qu'il y a pour les anciennes guerres, on ferait mieux ces jours-là de manifester pour les guerres qu'il y a actuellement.
0: Claire Balavoine.
17: Il en avait des tripes, ce gamin. Il en avait. D'autant que c'était un de nos frères, Yves, pour le nommer, qui était à Beyrouth. Et c'est vrai que depuis le matin, il a fait preuve d'un sang-froid incroyable. Il a été très correct, sauf qu'après, il s'est mélangé un peu les pédales, mais il n'a jamais regretté. Il s'est excusé après avec Michel Drucker. Bon, il dit, je ne regrette pas, c'est la manière dont je l'ai dit qui m'ennuie. Mais de souhaiter la guerre à des jeunes, quand on voit les dégâts que ça cause, bien sûr que c'est pas supportable, quoi. Donc il l'a dit.
0: Derrière les coups de gueule se dévoile en fait un homme d'une grande tendresse qui est capable de basculer dans la colère quand on touche à ceux qu'il aime.
2: Je crois avoir, et je crois pas que tu peux être fier d'ailleurs, un sens de la famille un petit peu bizarre. C'est-à-dire que je prétends toujours adorer père, mère, frères et sœurs, et en fait je prends difficilement de leurs nouvelles. J'ai le poignet un peu lourd, j'ai le poignet beaucoup plus lourd pour écrire des lettres à mes frères et sœurs que pour faire des chansons, par exemple. Et quand on sait que je fais que 10 chansons par an, ça fait plus beaucoup pour les lettres. Le problème que j'ai, c'est que j'ai besoin que ça aille mal pour avoir envie de faire quelque chose. J'éprouve pas le besoin de savoir que les gens vont bien. Parce que je trouve que normalement, dans la vie, on devrait aller bien et que c'est pas un exploit d'aller bien. Et je trouve que y a pas de quoi se vanter d'être heureux, quoi. Je veux dire, on ressent le besoin de l'explication quand c'est négatif. Et je crois que je vis un peu comme ça à travers les relations avec mes frères et sœurs. C'est-à-dire que j'ai l'impression que s'ils m'appellent pas, c'est que ça va. Donc je ressens pas vraiment le besoin de les appeler. Mais je crois que s'il y a le moindre problème, j'accours. Je ressens ça comme ça. Bon, mais maintenant je me dis quand même que comme j'agis un peu comme ça avec tout le monde, j'ai une longue conversation avec ce sujet-là avec mon frère l'autre jour. Et ben je me dis qu'il faudrait quand même que si j'éprouve des sentiments, que je le fasse remarquer aux gens, parce qu'ils en ont peut-être
20: ça
2: besoin.
20: Ça fait toujours plaisir. Hein. Voilà, ça fait du bien. Hein.
2: C'est ce que je me dis, parce que finalement, je constate que quand moi, on me les fait remarquer, j'y suis assez sensible.
0: La modération n'est clairement pas la spécialité de Balavoine. Persuadé que les choses peuvent changer, mais lucide sur la violence du monde. Claire Balavoine.
17: Pour moi, Daniel n'a jamais été ni une star, ni un phénomène. C'était un mec qui était perturbé par tout ce qu'il constatait dans la vie autour de lui. Et pour pouvoir, conscient que sans les députés n'étaient pas là pour faire quoi que ce soit pour le citoyen, il avait besoin de le hurler, de le dire. Voilà. Et si on lit tous ses textes, tout y est dedans. Tout. Il était doux, il était tendre, il était rigolo. Et quand, au bout d'un certain temps, on le titillait, les gens sont tellement sourds par rapport à la vérité que ça, c'était plus fort que lui, ça sortait, c'est tout. Mais il ne le faisait pas pour le plaisir. Il était très mal, il était très mal. C'était un optimiste désespéré ou un désespéré optimiste, mais il a très vite compris que ceux qui bouleversent la vie, ce sont les humains.
0: En 1982, il faisait le point sur ses convictions politiques et son engagement sur RTL.
2: Ce que je voudrais pas, c'est d'être un plus mauvais politicien que je ne suis chanteur. C'est pour ça que je me méfie. Mais non, les combats passent pas par la politique. Non, je crois plus à ça, non, c'est vrai. Sinon, j'aurais continué.
0: Peu à peu, le combat de Balavoine va se déplacer des plateaux télé vers le terrain, des studios vers une autre lumière, celle de l'Afrique. Là où la trajectoire d'un chanteur engagé va croiser une course automobile et une nuit de désert qui va tout arrêter.

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10: Demain, nous poursuivrons la saga Daniel Balavoine. Il y aura aussi un nouveau grand récit, toujours les archives secrètes de François Mitterrand et un nouveau film mythique. Mais restons encore quelques instants dans la saga Balavoine avec Jackie. Bonjour Jackie.
11: Bonjour.
10: Jackie, au 3210, vous nous avez appelé parce qu'on a posé une question concernant Daniel Balavoine. Mais Jackie, avant ça, faisons un petit peu connaissance. Alors, tout à l'heure, on avait Sabine qui adorait manger de la blanquette en écoutant RTL Raconte. Vous, vous adorez nettoyer pendant RTL Raconte, mais nettoyer les sols en particulier.
11: Voilà.
10: C'est ça.
11: Oui.
10: Ben voilà, ben c'est une passion comme une autre. Et alors,
11: okay. Mais j'en ai une deuxième passion.
10: Deuxième passion, j'ai l'impression que ce sont les huîtres.
11: Non.
10: Ah.
11: Ça n'a rien à voir.
10: Ah, pardon. C'est quoi votre deuxième passion, Jackie?
11: J'adore jouer à la coinche.
10: Bien sûr. Mais tout à fait. Ouais. Et je ne sais absolument pas ce que c'est. La coinche.
11: C'est comme la belote, un peu plus compliqué.
10: Ah, tierce et...
11: Voilà.
10: Belote et rebelote, quoi. Ah, voilà. Mais plus compliqué encore, ouh là là.
11: Voilà.
10: Non, parce que si je vous parlais des huîtres, parce que sur votre fiche, il y a quand même... vous adorez les huîtres, mais quand même, vous êtes capable de pouvoir en engloutir 2 douzaines dans la même journée, vous?
11: Ah oui.
10: Ouais. Et vous êtes de la team avec le petit vinaigre ou citron, poivre ou nature?
11: Non, un petit peu de citron, c'est tout.
10: Voilà, juste ça. Et oui. 2 douzaines, donc vous les gommez comme ça?
11: Ah oui, ça me fait pas peur.
10: Ah bah, même pas peur. Même pas peur. Eh ben, dites-moi, Jackie, franchement, c'est plein d'iode. Oui.
11: Ah oui.
10: Bah oui, non, c'est très bien.
11: Ça nous fait de l'iode pour l'hiver.
10: Ouais, ça, voilà, comme ça, plus besoin de vitamines. Jackie, contre quel homme politique Daniel Balavoine pousse-t-il un coup de gueule lors d'une émission diffusée sur Antenne 2?
11: Monsieur Mitterrand.
10: Monsieur François Mitterrand, très bonne réponse. Bonne réponse de Madame Jackie. Je m'entraîne déjà pour les grosses têtes. Et grâce à cette bonne réponse, Jackie, vous repartez avec le nouveau livre, le dernier roman de Mélissa d'Acosta, Fauve, aux éditions Albin Michel. Jackie, avant de vous quitter, je voudrais vous présenter Isabelle, qui est une dévoreuse d'huîtres aussi peut-être. Bonjour Isabelle. Isabelle, des grosses têtes.
12: Ah, non, c'était moi. Je crois que c'était quelqu'un d'autre. Oui, bonjour. Oui, absolument. J'adore les huîtres.
10: 2 douzaines?
12: Peut-être. Oh, ouais, pourquoi
10: 4
12: pas.
10: 4
12: non, j'en mange pas mal aussi. Ouais, j'adore ça.
10: Incapable. Allez, 2 douzaines. Ouais. Allez, qui est mieux?
12: Nature.
10: Ah, c'est nature. Ouais. On vous embrasse, Jackie. Restez à l'écoute d'RTL.
12: Bisous, Jackie.
11: Oui, bonjour.
12: Et bonjour.
10: Ce sont,
11: oui,
10: les,
11: bonjour.
10: Ce sont les grosses têtes. Vous restez pour les grosses têtes avec nous, Jackie?
11: Oui, je veux bien.
12: Oui, quand même, jusqu'à 18h.
10: Bah ouais, soyez la bienvenue. Plus on est de fous, plus on rigole.
11: Plus on rit.
10: Exactement. Rigolons avec vous, Isabelle, et avec les meilleurs moments des grosses têtes.
12: Merci beaucoup, Bérénice. Gros bisous. Et à...
11: Je vous remercie.
10: À bientôt.
12: Demain.
11: À bientôt. Au revoir.
12: Ce lundi 10 mars 2025, Karine Le Marchand et Isabelle Mergault avaient des comptes à régler. Et Laurent Ruquier n'avait même pas la voix pour arbitrer. Oh.
13: Pardon pour cette voix un peu voilée.
14: Ah non, mais ça
13: dire.
14: Fait très sexy.
13: Ah, vous trouvez?
14: Ah, ouais, on dirait un crooner qui a chanté toute la nuit, qui a un passé un peu comme ça, de nocturne, et c'est très sexy.
15: Ah, oui. Ça y est, c'est parti, elle l'allume.
13: Vous êtes jalouse, Karine. Ça me fait plaisir que vous soyez jalouse.
5: Mais elle non, est jalouse c'est de quoi ça, c'est bah. son jeu est un petit peu trop voyant.
13: Ah oui.
5: Elle est habillée comme une.
15: Alors, je vais te dire, le marchand. Je suis habillée comme toi d'habitude.
13: Ça, c'est pas faux.
15: Parce que c'est vrai que t'arrives toujours avec une jupe au ras du bonheur, enfin du bonheur. Avant, c'était le bonheur. Au ras du bonheur, aider. Et quand je me suis vue dans la glace, je me suis dit, tiens, j'espère que le marchand est pas là, on va être habillé pareil, on va faire la comparaison. Et quand même, t'es tellement bien gaulé que j'avais pas envie. Non, et là, c'est pour une fois,
5: t'es en jean.
15: Et t'es en green.
5: Bah oui. Bah oui, mais chérie, t'as vu le temps qu'il fait dehors, tu vas prendre froid.
13: Regardez-moi, je suis sorti en culotte. Et voyez le résultat.
15: Bah, je vais prendre froid pour une fois, je prends un truc. Hein,
13: mais c'est vrai que vous êtes très très jolie.
15: Je n'avais plus de jogging de garde. Parce que, j'explique, ma machine à laver est tombée en rade. Ce qui fait que tous mes joggings se sont accumulés. Je m'habille contre jogging. Et je n'avais plus rien à me mettre. Je me dis, oh bah tiens, je vais faire ça.
13: C'est vrai, Karine, que vous êtes toute en bonne sort, en religieuse aujourd'hui.
16: Ah oui, mais depuis qu'elle est politique.
5: Alors, j'ai un petit pull un petit peu ajouré. Oui. Un jean près du corps.
13: Oui.
5: Non, moi je me trouve
17: non, l'hiver, t'es bien. Quoi. Tu te rachètes une vertu depuis que tu fréquentes les politiques. Ah, parce qu'avant, j'étais habillée comme une rastaquaire.
15: Ah, non.
17: Maintenant, elle met des petits trucs col Claudine.
18: Ouais, mais attention,
13: bah, elle sait que les politiques sont dangereux.
17: Ah, oui.
13: Donc, je l'ai vu embrasser Darmanin, donc.
5: Bah oui, mais j'avais
13: elle a intérêt à mettre des jupes longues.
18: Attention quand même, hein, au pantalon slim, on voit tes couilles.
13: Je crois qu'il est temps de démarrer par une première citation après cette première jolie remarque de Monsieur Toen pour Cynthia Zied qui habite Villebret dans l'Allier. C'est que c'était quand même la journée de la femme ce week-end.
15: Non, la journée des droits des femmes. Oh là là.
17: Ouais, mais on était la femme.
18: Du coup, j'ai fait la vaisselle samedi soir.
15: Des roses pour la journée de la femme, ça m'énerve. Ça.
13: Ah oui.
15: Et pourquoi pas un aspirateur?
13: Ah bah écoutez, justement.
18: On a parlé de journée de la vieille, journée de la femme.
13: Justement, trouver qui a dit. Et voilà une première citation. Je crois que la femme est l'avenir de l'homme, mais en attendant, on a encore de beaux jours devant nous.
18: PPDA?
16: Non. C'est un homme.
13: C'était un homme.
15: C'est pas français. Martin ou
16: Jean-Yann?
15: Jean-Yann.
13: On va dire dans la bonne lignée.
15: Sim?
13: Non.
16: Francis Blanche?
15: Carlos?
13: Non, quelqu'un qu'on a bien connu ici au Grosse Tête.
5: Pierre Bénichou,
13: bien sûr. C'est bien Pierre Bénichou qui avait dit, ici même d'ailleurs, je crois que la femme est l'avenir de l'homme, mais en attendant, on a encore de beaux jours devant nous. Pour Isabelle Delattre, qui habite dans l'Aude, qui a dit, pour savoir qu'un verre de vin est de trop, encore faut-il l'avoir bu.
16: Renaud?
13: Non.
18: Hemingway.
13: C'est aussi un de nos habitués d'ailleurs, il va revenir dès la semaine prochaine.
18: Un alcoolique, François Berléand?
13: Non.
16: Olivier de Kersauzon?
13: Olivier de Kersauzon, oui. Bonne réponse de Florian Gazan. Ah, j'aime bien la suivante pour Corentin Miller, qui habite Saint-Florentin dans l'Yonne, qui a dit « En amour, être français, c'est la moitié du chemin. »
15: Sacha Guitry ?
13: Eh ben non.
16: Et voilà. C'est non, un auteur du 19e ?
13: Un auteur du 20e, à cheval, il est essentiellement 20e, mais je vous connais, vous êtes tatillon, comme il est né en 1888, vous allez me dire, ah bah non, il est aussi un peu du 19e, enfin, il a vécu 12 ans au 19e.
16: Tout à fait, donc il a écrit Léonard. Pendant le 20e.
18: C'est romantique ce qu'il dit.
13: On va dire que ce qu'il a écrit est du 20e.
15: C'est un philosophe?
16: Un poète?
13: Alors, philosophe, je sais pas si on ira...
15: Ou alors un essayiste?
5: Est-ce qu'il est français?
13: Écrivain, diplomate, académicien français.
18: Roland Dumas?
15: Gary?
16: Paul Claudel?
13: Non, pas Paul Claudel.
16: Anatole France.
13: Et Monsieur Barbier.
16: Alexis Saint-Léger.
13: Monsieur Barbier.
18: Quoi? Asia Takieddine.
13: Et Monsieur Barbier l'a interprété au théâtre.
16: Paul Morand.
13: Bonne réponse.
15: Oh bah ouais, mais alors là,
5: vous lui avez donné la réponse.
15: Alors ça va être comme ça tout le temps.
16: D'accord. C'est un romancier.
5: Je suis d'accord avec ma copine.
13: Pour Thomas Simon.
5: Bah oui, c'est triché.
13: Oui, c'est vrai que c'est trop facile. Vous avez raison. C'est trop facile. Alors pour Thomas Simon, voici une autre citation. Je suis contre les femmes.
5: Tout contre.
13: Le plus contre possible.
5: Sacha Guitry.
13: Ah là, ça vous va par contre. Pour Julien Rivera, qui habite Gisors dans l'Or, qui a dit « Personne n'accepte de conseils, mais tout le monde accepte de l'argent. Donc l'argent, ça vaut mieux que les conseils. »
16: Nicolas Sarkozy.
13: Non. Oh.
18: De Chavannes,
13: non.
17: Mais c'est français.
16: C'est français?
13: C'est irlandais.
14: Il est mort, évidemment.
13: Ah oui, il est mort.
18: Non, non, il est là, il est devant toi.
13: Il est mort au XVIIIe siècle.
18: Oh, c'est un...
13: Et on lui doit un très grand roman.
14: Le portrait de Dorian Gray ou pas?
13: Ah, pas du non. tout.
16: Walter Scott?
13: Là, vous parlez d'Oscar Wilde.
14: Ouais, ouais,
16: Walter Scott?
13: Walter Scott non plus.
18: Un Irlandais.
13: C'est Ivan Noé, c'est ça, oui, Walter Scott.
18: Il était roux?
13: Oh, je suppose qu'il était roux. J'ai
5: comme
13: un portrait
5: si
13: de lui, là.
18: Bah, les Irlandais, ils sont roux.
5: Oui, mais et alors, si on te dit oui, vas-y, alors c'est qui?
18: Ah, bah, c'est simple. C'est Jonathan Dunham. Ah bah,
13: vous avez le début.
16: Jonathan Swift.
13: Bah, la réponse.
16: Sébastien.
13: De Christophe Barbier.
16: L'univers.
18: J'ai laissé à Barbier, j'avais le prénom, ouais. J'ai laissé la victoire.
16: Fais une bonne équipe, Sébastien.
18: Dans le cul, le marchand.
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0: Eh ben, c'était Lilywood sur RTL. Allez, le 30 mars 2026, Roselyne Bachelot, Bernard Mabille et Christophe Beaugrand s'affrontent sur des créatures nocturnes et un détective de papier.
1: Pour Nathalie Millot, qui habite Paris 17e, à quel célèbre écrivain doit-on l'existence du détective privé Auguste Dupin ?
2: Oh, voilà, ça me dit quelque chose,
3: ça. C'est un Français ?
1: Ce n'est pas un Français.
2: Ah. Est-ce que c'est Agatha Christie ?
1: Pas du tout.
4: C'est Hercule Poirot.
5: Conan Doyle ?
1: Non plus.
2: C'est un homme ?
1: C'est un écrivain, oui, un homme qui a créé ce personnage de fiction.
4: Est-ce qu'on le connaît sous un autre nom, le personnage de fiction ?
1: Non,
4: c'est... Auguste Dupin dit quelque chose ?
1: Non.
5: Il est belge, l'auteur ?
1: Non, parfois on l'appelle le chevalier Auguste Dupin.
2: Est-ce qu'il y a eu des adaptations au cinéma ou en série télé ?
1: Alors, c'est une bonne question.
2: Est-ce qu'il y a une bonne réponse ?
4: Mais vous cherchez, c'est que non.
1: Mais je ne crois pas.
3: Une bande dessinée ?
5: Est-ce que l'auteur est belge ?
1: Non.
6: Est-ce que il y a eu beaucoup d'épisodes, enfin de livres sur.
1: Ah oui, quand même, je vois.
6: C'est une collection.
4: Ok, ben c'est évident. Auguste Dupin, c'est un nom qui sonne français. Qui peut à l'étranger avoir un nom français ? C'est d'un Canadien. C'est écrit par un Canadien.
2: Alors, est-ce que c'est une bande dessinée ?
1: Non plus.
2: Non.
5: Alors, c'est un Européen qui a écrit ça.
1: Pas du tout.
2: Un Américain.
5: Je pense que c'est un Américain.
6: Mais cet Auguste Dupin, le détective, il exerce où ? À New York ? Aux États-Unis, par exemple ?
1: Ah, c'est un policier américain, absolument.
4: Ah.
6: Et le... Donc, en Louisiane, alors ?
1: Mais cet enquêteur travaille, parfois, enfin, les nouvelles écrites par cet écrivain sont à la base du roman policier moderne. Et ça se passe parfois dans un Paris mouvementé. Et donc, ouais, c'est pas parce qu'il est
2: un
1: américain.
2: Un Paris mouvementé.
1: Oui.
4: Ok. Henry Miller.
2: Donc c'est un américain qui a créé un détective privé qui enquête à Paris.
1: Exactement.
4: D'accord. Dans les nouvelles.
1: D'où le nom. Autrement, il s'appellerait pas Auguste Dupin.
3: Comme l'inspecteur Clouzot.
1: Oui, absolument.
2: Est-ce que ce monsieur est mort depuis longtemps ?
1: Ah bah l'écrivain, oui, il est mort en 1849.
4: Ah oui, d'accord.
2: Oh. Ah oui, ça n'a jamais été contemporain.
4: C'est Buffalo Bill, non ?
1: Comment ça, Buffalo
4: Bill? Il a écrit
6: à Paris, c'est bien connu, Buffalo
4: Bill. Mais il est venu à Paris, Buffalo Bill.
6: Oui, Auguste Dupin, il s'est révolté à ses moustaches. Bill.
1: La trilogie du chevalier Auguste Dupin.
3: Oui. Du pain de campagne, du pain d'olive.
1: Et un double assassinat dans la rue Morgue.
2: Oui, il faisait des histoires d'horreur. C'est
1: Mystère de Marie
2: c'est
1: Roger.
2: C'est Edgar Allan Poe.
1: La réponse.
2: Double assassinat dans la rue Morgue.
4: Ah ouais. Je suis contente que t'aies enfin trouvé une réponse dans cette émission.
1: Et le dernier, c'est La Lettre Volée.
2: La Lettre Volée.
1: Le plus célèbre, peut-être, La Lettre Volée. C'est la dernière apparition d'Auguste Dupin dans un roman d'Edgar Allan Poe. Bravo. Belle culture, monsieur Beaugrand. Ouais. La dernière question va vous intéresser, Constance. C'est pour monsieur Mossé qui habite l'Enchère. C'est une question zoologique.
6: Mossé.
1: Puisque elle concerne le seul animal en dehors du singe qui est capable de faire une fellation.
4: À soi-même ou à quelqu'un d'autre ?
2: À soi-même, c'est rare. Hein.
3: C'est aimable, il est souple.
1: Un petit mammifère.
2: Ah, c'est un poisson. Ah.
1: Non.
4: Un poisson, vous avez dit ?
5: Non, il a dit un mammifère.
1: Un petit mammifère.
2: Est-ce que ça a beaucoup de poils ?
1: Ah, ça a du poil.
2: Mais il fait la fellation à des êtres humains ou entre animaux ? Non, c'est une question légitime.
7: Je peux changer de place.
4: Est-ce que c'est un animal qui vit en France ?
2: Un écureuil.
6: Est-ce qu'on peut le payer par carte bleue ?
2: Est-ce qu'on peut lui mettre du rouge à lèvres ?
1: Mais qui sont bêtes ? Non mais elles font ça entre personnes de
2: entre personnes
4: consentantes.
1: Entre animaux consentants.
2: Mais bon, elles font ça tout le temps, c'est traditionnel.
4: C'est bizarre.
3: Ça vole.
1: Les bonobos font des fellations.
4: Excusez-moi, mais je ne savais pas.
2: Ah si, les singes.
4: J'ai fait beaucoup d'insomnies. On doit pas regarder beaucoup de bonobos.
2: Aussi les bonobos. Les bonobos, ils règlent leurs conflits comme ça.
7: Bon alors. Les tortues.
1: Non, pas les tortues.
2: Non, ça a des poils.
7: Les belettes, ça a des poils.
5: Ça a des poils et c'est un vertébré.
1: Ah oui.
2: Est-ce que ça vit?
4: Est-ce qu'on est sur la taille du sanglier?
1: Ah non, on est plus petit.
2: Est-ce qu'il y en a à Paris?
4: Mais oui, les hérissons. Ah non, pas Paris.
2: Ça pique. Là, franchement, ils sont gênés. Après, ils ont les lèvres versées. Hein.
3: Les poils du hérisson.
5: Comme vertébré.
1: La pipe d'un hérisson, t'as intérêt à mettre un préservatif solide.
2: Ben non, c'est une côte de maille. Est-ce qu'on en trouve en région parisienne ?
1: Alors oui, bien sûr.
5: Est-ce que c'est un animal domestique ?
2: Des chauves-souris.
1: Bonne réponse.
2: Ah oui, en plus comme elles ont la tête en bas, c'est plus facile.
1: Et oui, Batman, par exemple. Avec Robin.
2: Ah ben, oui, ça, Bruce Wayne et Robin, crois-moi que...
1: Ah ouais,
2: on comprend pourquoi le collant était moulant.
1: Eh bien, c'est le seul animal...
2: Non, j'ai trouvé deux réponses.
1: Avec le singe.
2: Ben, c'est vrai que quand tu la suces, la chauve-souris... Non, le. Non, Bernard, ça marche.
3: Ah oui, le chauve-souris.
2: Le chauve-souris.
1: C'est comme ça, les chauves-souris font des fellations.
2: Oui, c'est normal.
1: Moi, je voulais.
4: Non, mais je cherche le dîner auquel je vais pouvoir placer ça.
2: Bah, au mariage de ta fille, par exemple.
0: Retour sur le 7 juin 2023. Bernard Mabille, Franck Ferrand et Isabelle Mergaud autour d'une dame de fer, d'un verre de lait et d'un diplôme qu'il vaut mieux avoir.
1: Il y a un documentaire consacré à quelqu'un qu'on a surnommé un temps The Milk Snatcher. De quoi s'agit-il?
4: The Milk Snatcher.
1: The Milk Snatcher.
7: Le lait, créateur de glace.
1: Non, alors ça veut dire Milk Snatcher, ça veut dire en fait choureuse de lait.
3: Choureuse de lait, oui.
4: C'était un film de Guy Ritchie sur une petite bande de voleurs.
1: Voilà, voleuse de lait.
8: Chippeuse de lait.
9: Zora Larousse.
1: Pardon.
9: Zora Larousse,
1: c'est qui ça, Zora Larousse?
9: Eh ben, c'était une fille qu'elle vivait dans la nature. Son lit était fait de mousse.
8: Qu'est-ce qu'il raconte?
1: Mais qu'est-ce que c'est que ça?
8: C'était
9: une série et elle volait dans les fermes comme ça. C'était Zora Larousse. Son lit est fait de mousse et tu dors à la baie. L'étoile.
1: Ça me passait où, ça?
4: C'est Madame Arthur, à mon avis.
9: Sur TF1.
1: Et Zora Larousse.
9: Oui, Zora Larousse était rousse. Et donc, elle chapardait dans les fermes, elle volait des trucs, donc elle volait du lait, sûrement.
1: Ah oui, oui, oui. Ouais. Et donc, il y aura un documentaire
3: sur Zora Larousse.
1: Sur Arte. Mardi prochain, en prime time, en plus, hein, à 20h55, sur Zora Larousse.
3: Ça a rapport avec Vermeer.
1: Pardon.
3: C'est un rapport avec Vermeer.
1: Vermeer,
8: la laitière.
1: Non.
4: Est-ce que cette Milk Snatcher est une femme américaine?
1: Oui, puisque je vous ai dit, la choureuse américaine, non.
7: Chanteuse.
1: Mais la choureuse de lait, effectivement, c'est une femme.
3: Mais le chourait même le pis.
7: Pardon.
3: Est-ce que c'est très important ce que je vous dis? Est-ce que le chourait a même le pied?
1: Pas même le pied, Bernard.
3: C'est-à-dire qu'elle s'allongeait sous le pied?
4: Oui, on a compris.
8: On a compris.
4: On a l'image. On t'a dit non.
1: Vous pourrez continuer à faire du topless cet été.
7: Chanteuse.
4: Est-ce qu'elle est britannique?
3: Elle est dans un conte.
1: Chanteuse, non, Isabelle.
7: Ah bah non, dites-le tout de suite, ça fait 10 que je le dis.
3: Guérisseuse. Actrice britannique.
1: Oui, britannique.
4: Britannique.
1: Alors, voler, c'est un mot, on va dire, un peu péjoratif, mais en tout cas, c'est ainsi qu'on l'a surnommée, la chapardeuse, la choureuse de lait. Et effectivement, il y a une raison bien précise à ça.
8: Florence Nightingale.
1: Qui est Florence Nightingale?
8: La première infirmière qui elle aurait pu voler du lait pour les malades.
4: Ouais, elle peut dire n'importe quel mot.
9: Non,
7: elle a tout.
9: N'est pas historique. Hein.
1: Ah, il s'y connaît mieux en infirmière qu'en écrivain écossais.
9: C'est pas Jeanne d'Arc qu'elle avait besoin de lait pour son cheval. C'est pas Jeanne d'Arc.
7: Alors attendez, est-ce que c'est quelqu'un que tout le monde connaît?
8: Une femme politique.
1: Une femme politique, oui.
8: Margaret Thatcher.
1: Et c'est Margaret Thatcher, bien sûr.
9: Bravo, Stevie.
3: Mais oui.
1: Et pourquoi avait-elle été surnommée par l'opposition, par la gauche britannique à l'époque?
3: Elle avait supprimé le lait.
1: Parce que quand elle était ministre de l'éducation, bravo Bernard, elle avait supprimé la distribution gratuite de lait dans les écoles.
8: Oh, la vilaine!
1: Et donc, on l'avait surnommée la choureuse de lait, la chapardeuse de lait, surnommée effectivement à l'époque en Angleterre, The Milk Snatcher, parce qu'elle avait enlevé le lait. Moi, je me souviens pas qu'on avait du lait à l'école.
8: Si, bien sûr. C'est Pierre Mendès France qui avait lancé cette mesure.
1: Bah, ça s'est arrêté chez nous aussi, alors.
8: Ah, bah oui, bien sûr, c'était juste dans les années 55.
7: Moi, j'ai jamais connu le lait.
3: Moi, j'y avais droit à l'école.
8: Dans les années 80, on l'avait.
10: Et le but, c'était de
1: quand même, elle devait être fatiguée, l'institutrice, à la fin.
10: Mais non, mais au contraire, c'est parce qu'il y avait des excédents de lait qu'il fallait les écouler. Oui. Hein,
1: t'imagines t'imagines un peu une classe de 30 élèves avec une institut qui donne le sang.
8: Oh là là.
11: Ouais, surtout au terminal.
3: Vous avez des drôles de fantasmes. Hein.
12: Oh bah, mais avant, ils donnaient un verre de vin à la cantine.
1: Absolument.
11: Ouais, un verre de vin. Jamais allé à la cantine.
12: Ah, si, non, mais attends, c'était avant 40. Hein.
10: Avant 51.
12: Oh. Avant 51.
1: Monsieur Ferrand sait toutes ces dates-là. Pourquoi on donnait du vin?
10: Parce qu'il y a la grande loi de 51. Vous savez, quand on dit le pastis 51, ça vient de là d'ailleurs. Hein. C'est la grande loi qui réforme complètement toutes les lois, tous les règlements sur l'alcool. Et jusqu'en 51, un enfant pouvait demander un verre de vin à la cantine.
12: Et on disait
3: et jusqu'en 1927, c'était le jet.
12: Oh. Et en 1664,
11: la bière. Moi, je trouve qu'il faut saluer l'effort de Bernard. Vous êtes pas le plus commode.
1: Ça tombe bien que vous parliez d'une loi, monsieur Ferrand, parce que je compte sur vous pour la loi du 19 ventose en 11.
3: Ventouse
1: Non, pas ventouse, ventose. En 11,
10: donc en 1803.
1: Bravo.
9: Oh, ça va. Oh.
12: Et puis le petit air blasé, genre, un peu plus dur, s'il vous plaît, les questions.
3: Donc
1: effectivement, c'est la loi du 10 mars 1803.
11: 19... Et alors, vous pouviez pas donner la bonne date tout de suite?
1: Oui, mais à l'époque, on disait 19 ventose en 11.
3: Ouais.
1: Et c'est une loi qui a interdit quoi? Loi toujours en vigueur aujourd'hui.
12: Interdit d'afficher.
1: Non.
9: D'uriner sur les murs.
1: Non.
3: De montrer ses fesses à la fenêtre.
1: Non. Ça a un rapport avec notre camarade Isabelle Mergaud.
9: De magnétiser.
1: Pardon.
12: De crasser. Oh merde. Répondez, ça m'évitera de dire 10 fois.
1: Non, il n'y avait pas de loi qui interdisait de cracher.
12: Ah bah si, on n'a pas le droit de cracher.
1: Oui, mais pas en 1803.
3: De parler au conducteur de bus.
1: Oh oui, en 1803. Réfléchissez au film d'Isabelle Mergaud.
10: Ah, c'est sur l'exercice de la médecine. L'exercice illégal de la médecine.
1: L'exercice illégal de la médecine. Bonne réponse de Franck Ferrand.
12: Mais ça fait longtemps que j'ai pas vu mon film.
1: Puisque Josiane Balasco est guérisseuse, retoucheuse, c'est couturière. Rebouteuse, elle a des mains en or, c'est le titre du film. Et c'est vrai que jusqu'en 1803, n'importe qui pouvait se déclarer médecin. Et à partir du 10 mars 1803, c'est la loi du 19 ventouve en 11, on a institué la notion d'exercice illégal de la médecine qui existe toujours aujourd'hui, évidemment.
3: Mais je crois que sexologue ne nécessite pas de diplôme.
1: Ah bah, psychanalyste si. Non plus.
3: Ah bah, ça, voilà.
11: Non, mais sexologie, tu peux se passer soit par la psychothérapie, soit par la partie médecine.
3: Devant ou
12: soit
3: derrière.
12: Soit par l'arrière.
9: Un bon psychanalyste, il n'y a pas besoin de diplôme.
1: Pas vraiment, non.
11: Psychanalyste, non.
9: Ah bah, je vais
11: psychiatre,
9: moi, je vais m'installer
11: oui.
9: Mon cabinet.
11: Psychiatre est un médecin.
9: Grâce à ton vécu, tu peux analyser ce qu'ils ont vécu les gens et leur donner des conseils. On est toujours plus efficace pour les autres que pour soi-même.
11: Ah, ça dépend quand même.
3: À médium, il n'y a pas de diplôme.
9: Eh ben, demain, je me mets
12: moi, je vais donner des cours de diction, tiens.
1: Isabelle Mergaud, comment on appelle ça déjà?
11: Orthophoniste.
12: Orthopédiste, quand tu parles comme un pied.
0: Parmi les grosses têtes, le 13 juin 2024, Stéphanie Buxy, Bernard Mabille et Caroline Diamant. Et il était question d'un homme discret du 19e siècle qui avait baptisé quelque chose que tout le monde connaît, sans jamais le savoir.
1: Vous ne connaissez peut-être pas Stéphane Liégeard, qui était avocat, haut fonctionnaire, homme politique, mais aussi écrivain et poète, au point d'ailleurs qu'il inventa un terme géographique que tout le monde utilise aujourd'hui. C'est même le titre d'un de ses livres, sauf que avant que ce soit le titre d'un de ses livres, c'est une expression que personne n'utilisait géographiquement parlant. Et ça concerne notre pays. Qu'a inventé Stéphane Liégeard ?
10: L'Hexagone.
1: L'Hexagone,
10: pour décrire la France.
1: Mais c'est pas bête.
11: Ça concerne la France.
1: Alors la France, en tout cas une partie de la France.
13: C'est pas la diagonale du vide.
1: C'est quoi ça la diagonale
13: du vide, c'est pas dans le dans le massif central, pas loin de mon Luçon. Non mais c'est vrai, pas dans le massif central.
1: Non, on la voit d'ici. Hein.
10: Ah ben c'est du trop plein plutôt. Là.
12: C'est une région.
1: Alors c'est une région pas tout à
10: est-ce
1: fait.
10: Est-ce que c'est un découpage administratif?
1: Non.
13: Ah, le massif central.
3: Le Midi.
1: Mais j'ai
11: non,
1: envie.
11: Non, il a
1: le Midi. Non.
11: Le pic.
1: La PACA.
3: Non. La Provence.
11: Non, j'imagine qu'il y a une forme sur une carte en France d'une région auquel il a donné un nom et maintenant on dit les gens se ruent vers
1: le territoire
11: de le triangle des mers Bermudes parce que c'est pas en France, mais c'est ce genre-là.
13: Laurent, j'ai trouvé, c'est la province.
1: Pas du tout.
13: Est-ce que c'est pas la province?
1: C'est en France métropolitaine?
3: Ah, c'est en France
1: métropolitaine. Bouches-du-Rhône.
3: L'Aquitaine.
1: L'Aquitaine. Non, on n'était pas loin à un moment donné.
12: Dans le midi?
1: Avec le sud. Le midi, non?
13: La Côte d'Azur.
1: La Côte d'Azur, bonne réponse. Il est l'inventeur du terme Côte d'Azur.
13: Ah, c'est marrant.
1: On n'utilisait pas ce terme avant Côte d'Azur.
12: On disait, et pourquoi alors quoi il a inventé
11: on
12: ça
11: disait le sud.
1: Non,
13: la Méditerranée, non.
1: On disait Riviera, tout simplement.
13: Ah oui, la Riviera.
11: C'est plus joli. Riviera, ça veut dire les Britanniques fortunés qui descendent.
13: Mais ça fait luxe, la Riviera.
1: Ouais. On disait la Riviera. Lui, il a inventé le terme Côte d'Azur. Il passait l'hiver, tous ses hivers à Cannes, Villa des Violettes, avec son épouse. Il avait hérité.
11: Ah, il avait les moyens.
1: C'est son épouse qui avait hérité de la Villa des Violettes.
11: Comme par hasard.
3: C'était un
12: et pourquoi on lui a fait crédit? Pourquoi, moi aussi, je peux inventer un nom et puis on va pas me dire d'accord, on opte.
1: Parce que ça a paru à tout le monde plutôt joli, la Côte d'Azur. Bon. Et c'est vrai que la preuve, on l'utilise encore nous aujourd'hui.
12: Bien sûr.
13: Et après, mais c'était quoi son métier déjà?
1: Il était écrivain, poète français. Alors, il avait envie d'être académicien, mais il a jamais réussi à être élu à l'Académie française. Oui. Alors, il y a une raison assez marrante pour laquelle il n'a pas été élu.
11: Ah. Ah. Parce qu'il n'y avait que des gens de la Côte d'Azur qui...
13: Non, il avait piqué sa femme à un académicien.
1: Non plus. Non, c'est que il a été candidat plusieurs fois à l'Académie
13: comme
1: française.
13: Comme PPDA.
1: Et à chaque fois, il a échoué. Bah, PPDA, c'est foutu.
13: Non, mais là, c'est fini, là.
1: Mais lui, il a échoué à chaque fois. Et vous savez pourquoi il a échoué à chaque fois?
11: Pour la même raison à chaque fois?
1: Non, mais je vais vous la raconter parce que c'est introuvable. C'est que vous savez que pour être élu, il faut faire, évidemment...
11: un discours
1: mieux que ça.
3: Pas si chez les académiciens.
1: Il faut faire la cour à tous les académiciens. Il faut les flatter, faut les rencontrer, il faut faire des entretiens avec eux.
13: Il le faisait pas?
1: Il faut se faire connaître. Si, mais il le faisait trop bien parce qu'il amenait, il apportait à chaque fois beaucoup de bouteilles de champagne à tout le monde. Oh. Et les académiciens se sont dit, bah oui, mais si on les lit, après, il nous apportera plus de bouteilles de champagne.
3: C'est génial.
11: Donc quatre fois, ils ont eu plein de bouteilles.
1: Voilà, mais oui,
11: c'est pas mal.
1: C'est vrai que c'est pas con.
13: Il aurait dû arrêter de leur donner du champagne.
1: Il a pas compris.
13: Il était vraiment bête alors. Il était.
3: Sa femme était très riche. Hein.
1: Oui.
11: C'est drôle, trop de bakchiche, plus le bakchiche.
1: Les académiciens n'auraient plus reçu les bouteilles de champagne que Stéphane Liégeard leur offrait avant chaque élection. Alors ils se sont dit, on va pas les lire, ce serait trop bête.
11: À quoi ça tient?
13: Oui, c'est vrai.
11: C'est atroce.
13: Et alors, qui a inventé la Côte d'Émeraude? Et la Côte d'Opale?
1: J'ai pas tous les noms.
3: Et la Côte de Bœuf.
1: Mais en tout cas, c'est Stéphane Liégeard qui a inventé ce terme qui a remplacé, et oui, parce que c'est vrai qu'on dit de moins en moins la Riviera, qui a remplacé la Riviera par la Côte d'Azur.
14: 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L'essentiel de l'info en 3 minutes avec vous, Brieux Baucher. Bonjour Brieux.
15: Bonjour Isabelle, bonjour à tous. Les pompiers très déçus après une rencontre avec Laurent Nouniès aujourd'hui. Ils étaient venus lui faire part du manque de moyens sur le terrain. Pour l'intersyndicale, les réponses du ministre de l'Intérieur ne sont pas à la hauteur. Elle appelle à une manifestation d'ampleur fin septembre à Paris. De son côté, Laurent Nouniès dit ne pas ignorer les difficultés et annonce un projet de loi de modernisation de la sécurité civile. Il sera présenté aux pompiers début septembre. Dans le reste

0: de mafia. Il avait dû être exfiltré de son domicile. Un soutien personnel et politique salué par l'édile.
1: Déjà, je me sens soutenu. Et puis, au quotidien, comme il vient d'être dit, il y a une enquête en cours. On va voir. Il me tarde de savoir un peu, et surtout à mes proches, de quoi il s'agit. Mais enfin, vous voyez, je suis là, je suis debout, je suis présent, je travaille, je continue à m'occuper de cette ville. Et rien ne m'en fera changer dans mon action quotidienne, puisque vous savez, un maire, c'est avant tout quelqu'un qui s'occupe de la proximité et de la qualité de vie des gens.
0: Et de son côté, le garde des Sceaux Gérald Darmanin assure que l'enquête progresse. Et puis un campement de personnes sans abri a été évacué ce matin à Paris. 400 personnes, dont beaucoup de familles, étaient installées dans un centre d'hébergement du SAMU social dans le 13e arrondissement. Selon la préfecture d'Île-de-France, 62 personnes ont été orientées vers des structures d'accueil temporaires. À l'étranger maintenant, sa tâche était d'exécuter un américano-ukrainien. Un ressortissant russe a été interpellé à Varsovie, en Pologne. Selon le Premier ministre Donald Tusk, l'homme aurait été recruté par Moscou pour éliminer une cible considérée comme particulièrement gênante pour le régime de Vladimir Poutine. Et puis ce mois de juillet a été le mois le plus meurtrier pour les civils ukrainiens depuis mai 2022. 437 personnes ont été tuées dans des attaques russes. Un mot de foot, Fabien Barthez rejoint le staff de Zinedine Zidane en équipe de France. Le champion du monde 98 devient l'entraîneur des gardiens de but. Et puis la ville bulgare de Bourgas accueillera l'Eurovision en 2027, en mai prochain. L'organisation du concours qui a annoncé hier un changement de règles, le pays vainqueur ne pourra plus accueillir le concours s'il est en guerre. La météo de ce vendredi, après une matinée calme où les températures vont rapidement grimper, il faut s'attendre à une nouvelle journée caniculaire, sauf en bord de Manche où il y aura un peu de vent. Le mercure va aussi baisser du côté de la Bretagne. Partout, on va rester entre 37 et 40 degrés à l'ombre. 16h03, c'est la suite du meilleur des grosses têtes avec vous, Isabelle.
2: Merci Brion, on vous retrouve tout à l'heure à 17h. Effectivement, Gérard Junior, Roselyne Bachelot, Caroline Diamant, c'était le 23 février 2026. L'invité du jour s'amusait avec des expressions canadiennes.
3: Pour Yvette, ainsi, voici la première question. Elle habite Boulogne-Billancourt et la question concerne une Canadienne, rien à voir avec les expressions cette fois, mais...
4: Avoir le trou de balle en feuze, oui, oui. Oui, on a compris. C'est que t'as cassé ton rétro, exactement. Exactement.
5: J'ai revient à la voir.
4: Avoir le prépu dilaté. Non, écoute.
3: Ça veut dire quoi, ça?
4: Ça, c'est quand il pleut. Vous êtes sûr, les gars, que c'est ça? Parce que nous, avoir le prépu dilaté, on sait ce que ça veut dire. Mais là.
3: Pourquoi j'ai.
4: Avoir le trou du cul en plus du fou.
3: Quoi, ça?
4: C'est ce que ça veut dire. Ça veut dire qu'il y a des gens sur la route. Non, mais c'est pas possible, enfin. C'est que j'ai la gueule de bois. Ah, oui, d'accord. Ah, ça, d'accord.
3: Alors là, cette Canadienne, elle s'est réveillée après un AVC. Elle s'est réveillée avec quelque chose d'étonnant.
4: Là, c'est ça, en fait, elle n'a pas les bonnes expressions.
6: C'est l'accent chinois.
3: Alors, pas chinois.
7: À l'accent anglais.
3: Non.
7: L'accent corse. L'accent français. Mais...
3: Non, mais vous étiez tout près, vous avez dit chinois, mais c'est pas chinois.
6: Ah,
3: bah,
6: japonais.
7: Ah, bah, c'est l'accent coréen.
6: Coréen.
7: Du sud.
5: Non. Taïwanais.
3: Non, quand je dis
6: tout... Indien.
3: Non, quand je dis tout près, pas asiatique, mais il y a...
7: Ah, bah, c'est quoi tout près? Pardon. Excusez-moi. Soyez logique.
5: Bah, comme tu vois.
6: L'accent allemand. Ah.
3: C'est ma logique à moi.
4: Africain.
3: Il y a la Chine et puis il y a...
8: L'Inde.
3: Non,
5: russe.
3: Avec l'accent russe. Ah. Bah. Ah. Okay. C'est ma logique à moi.
4: Okay. Ah, mais c'est parce que c'est un ancien espion. En
7: mais
4: fait.
7: Oui, bien sûr.
5: C'est une taupe.
7: Elle était pour le F... elle a travaillé pour le FSB.
5: C'est une taupe.
7: Elle a été implantée au Canada. Et puis quand elle a fait l'AVC, bah,
5: ils l'ont réactivée.
3: Voilà, non, ouais. Ils ont fait une petite opération chirurgicale après un AVC. L'intervention s'est bien passée. Mais elle s'est réveillée avec un accent russe.
4: J'ai le truc du cul en puits du fou. Non, je te jure, reprends ton accent, ça passe mieux.
3: Il y a une autre histoire étonnante d'ailleurs. Tiens, ça c'est pour Monsieur Coll, Dimitri Coll, qui habite dans le Nord. C'est cette dame de 88 ans qui a pris l'avion pour la première fois.
4: Ah oui.
3: En plus, elle était heureuse parce qu'elle était au premier rang, premier siège de la première classe. Oh, yes. Mais pour quelle raison elle a pris l'avion seulement à 88 ans?
8: C'est son fils ou sa fille qui est tout simplement la pilote de l'avion.
3: Alors, moi, je vais vous dire.
5: Elle a pris l'avion.
3: Si c'est son fils, je monte pas dans l'avion.
7: Ouais, parce que, pardon, 88 ans, si elle l'a eu à 20 ans, le mec, il est déjà pas prêt.
8: Sa petite fille est la commandante de bord.
3: C'est son petit-fils, je vous accorde la bonne réponse. Elle a pris l'avion pour la première fois à 88 ans pour être dans cet appareil piloté par son

0: petit-fils. C'est beau quand même.
1: Ah, c'est magnifique. C'est
2: bien. J'espère qu'elle a mis les bas de contention. Hein. Ah bah, 88 ans, faut mettre des bas de contention, je te le dis. Hein. Ah, tu prends l'avion, mon pote, un 40 bar là-haut.
0: C'est pour ça que les hôtesses Air France en ont, hein.
2: Ah bah, bien sûr. Mais ouais, moi, je mets des jartelles en, quand je fais des contentions.
3: Je prends plus l'avion, mais c'est vrai que j'ai...
0: Pourquoi vous prenez plus l'avion?
3: Pour des raisons un peu écologiques.
0: Ah, c'est bien ça.
3: Bah, depuis que j'ai pris l'avion, on va vivre 500 ans de plus, hein, c'est vraiment important. Là, j'ai une petite varice, là, côté gauche.
0: Alors, on m'a conseillé de la varice.
3: Ouais, non, mais voilà. Puis j'ai des hémorroïdes aussi, mais ça, je vous en parlerai une autre fois.
2: Ah bah tiens,
3: au puits du fou.
2: À moi, le trou du cul en pop-corn.
4: J'adore le pop-corn, ça va me dégoûter.
0: Alors, vous n'avez pas toujours fait votre mijaurée. Hein.
3: Les miens, c'est des salés, pour te dire.
4: Ah non, moi j'aime les pop-corn.
2: Rosie, une note sur les blagues.
3: Là, on a relevé le niveau un peu.
4: Vous m'avez gâché mes prochaines séances.
5: Un examen de rattrapage.
0: Quel enfant Clémenceau a-t-il eu avec Antoinette Pivert? C'est une question pour Béatrice Hérault qui
6: habite au Tain.
0: Pardon.
6: Louis de Funès.
0: Non. mais c'est bien, Gérard.
7: Bourville. C'est un acteur.
4: Moi, j'aime beaucoup cette vanne.
0: Quel enfant Clémenceau a-t-il eu avec Antoinette Pivert?
4: C'est deux noms de chiens.
0: C'est-à-dire?
4: Eh ben, c'est un chien qui s'appelle Clémenceau avec un chien qui s'appelle Pivert et ils ont eu un petit chiot. Et ce chiot, c'est Beethoven.
0: Pas du tout.
8: C'est vraiment un vrai enfant.
4: Aucune imagination.
5: Non, mais attends, qu'est-ce que c'est que cette histoire?
8: C'est un vrai humain?
0: Mais comment il trouve tout ça?
2: Ouais, c'est ça. Non, mais c'est surtout,
3: c'est toujours faux.
7: Quelle assurance.
8: Parce qu'elle a un cul énorme. Attends, non, mais vraiment. Non, mais
7: elle a un énorme cul. Je fais que mater son cul.
5: Mais alors, Laurent Clémenceau, c'est pas l'ancien président du conseil.
0: Si, c'est Georges Clémenceau.
4: Est-ce que c'est
0: pas... Et Antoinette Pivert.
4: Est-ce qu'on prend les initiales, ça fait CAP?
0: Non, c'est beaucoup plus simple.
6: Antoinette Pivert, c'est pas une femme.
0: Si, Antoinette Pivert, c'est une femme.
2: Mais Laurent.
5: C'est sa femme de ménage?
0: Pardon.
5: C'est sa femme de ménage, non. Antoinette Pivert.
2: Mais Laurent, c'est un rapport avec moi, ça, cette histoire?
0: Oui, absolument.
3: Ces gens-là ont eu un enfant.
0: Il faut
3: trouver. Il s'appelle Arnaud Ducret.
0: Ah.
2: Ducret.
0: Je suis obligé de vous apporter quasi la bonne réponse. Ouais. Mais, sauf que vous me dites pas qui est Clémenceau et qui est Antoinette Pivert.
4: Bah, les parents d'Arnaud
7: Ducret.
2: Mais non, c'est Marie-Bonne, ma mère. c'est Marie-Vonne. Bah, la Marie-Vonne, non, ça n'a rien à voir, je vous le dis. Hein.
8: Ah,
2: bah là.
8: Vous avez fait un film et vos parents s'appellent comme ça.
5: C'est une pièce qu'a joué Arnaud Ducret.
0: Mais écoutez, on a déjà donné la réponse.
7: Ah, c'est les parents de chers parents. C'est André Dusselier et l'autre, j'ai plus son nom.
0: Et Miu Miu, bien sûr.
5: Et tu te rappelles ou pas?
0: Et oui, enfin, voyons.
6: Il s'appelle Clémenceau Dusselier dans le film?
0: Non, il s'appelle pas Clémenceau dans le film. Il a joué Georges Clémenceau.
6: Ah, bah oui!
0: Au cinéma.
4: Ah, j'avais pas compris.
0: Dusselier.
6: Et Pivert, elle était dans,
0: Et Miu Miu a joué Antoinette Pivert.
6: Dans le film de Monsieur Henri.
0: La fille de Louis de Funès dans Rabbi Jacob. Un des trois enfants de Clémenceau et Antoinette Pivert. C'est Arnaud Ducret ou, évidemment, Thomas Oliveres, qui joue votre frère ou votre sœur.
2: Pauline Clément.
0: Qui est une actrice formidable. Pauline Clément de la Comédie Française qu'on voit de plus en plus au cinéma.
2: Une grande carrière.
0: Très, très drôle. Chers parents, ça sort mercredi prochain. Qu'est-ce qu'on a trouvé, tiens, sur la plage du Cap Ferré entre le 21 et le 22 février, ce week-end?
4: Ah, donc, des jeunes bobos?
0: Non. Il y en a eu 40 sur la plage.
5: Des dauphins?
0: Des dauphins
7: à la mer. Ah, de la cocaïne. Des paquets de cocaïne.
4: Non, c'est des poissons qui normalement sont dans la mer.
8: Non, c'est un cargo à décharger sans faire exprès.
0: Non.
6: C'est des...
0: Et peut-être qu'on va en voir d'autres.
6: Des tortues?
0: Des tortues.
4: Des méduses.
8: Est-ce que c'est animaux? C'est naturel ou c'est...
6: Des animaux?
0: Non. Sur une plage de Lège, Cap Ferré.
7: Des végétaux.
0: Non, on en a trouvé une quarantaine.
8: C'est une bonne nouvelle ou c'est...
4: Ça se mange ou pas?
8: C'est quelque chose qui est...
0: Alors, une bonne nouvelle. Comment vous dire, monsieur Rio?
8: Par exemple, des bouteilles de champagne tombées d'un...
0: Pour vous, peut-être.
4: Ah, des capotes. C'est... Mais j'en ai besoin en ce moment. Mais tu veux des capotes usées?
7: C'est pas des canards en plastique.
6: Mais est-ce que c'est des animaux, non?
0: Des animaux, non.
2: Des missiles? Des trucs comme ça, non?
0: Pas des,
4: des mines.
7: Des drones. Des obus.
0: Des obus. Oh. Effectivement, je disais ça pour Rio parce que s'il veut faire la fameuse méthode toulousaine.
7: Oui.
8: Ça y est, j'ai compris.
4: J'ai pas compris.
7: Il y a un Toulousain
0: qui s'est présenté à l'hôpital avec un obus dans
4: le... Ah, le truc du cul en obus. Avoir le trou du cul en débarquement.
0: Eh oui, on a trouvé une quarantaine d'obus.
8: Mais comment c'est possible?
0: Eh ben oui, parce qu'il y a un blocus avec, si vous voulez, l'érosion de la dune à l'est Cap Ferret. Il y a un blocus qui a.
3: Un blocus.
0: C'est chic. C'est comme ça qu'on doit dire normalement.
4: C'est ça.
0: À l'allemand.
8: Ya vous.
2: Cette honte quand tu dois arriver avec un obus dans le trou de ballot.
4: Mais excusez-moi. Où il a acheté l'obus pour se le mettre là?
0: Au Cap Ferret.
8: Pourquoi les gens ont cette passion?
4: T'as des gens qui ont des idées saugrenues. C'est
8: moi, j'aime jouer au tennis, aller au kebab, mais pas me mettre un obus dans le derrière. Quoi.
4: Oui, mais pourquoi les gens sont dans la nature?
8: Pourquoi les gens s'emmerdent avec des trucs si compliqués, quoi?
2: Ah ouais, mais ils ont du temps.
3: le vrai truc qu'on peut se mettre sans risque, c'est un plot de chantier, parce que en fait, c'est... C'est facile à entrer et après c'est large donc tu peux le ressortir facilement.
7: Écoutez les conseils d'Alexis.
4: Oh non mais c'est
7: horrible. Il vous parle d'expérience.
3: Et en plus tu peux continuer à faire caca parce qu'il y a un petit trou dessus.
0: Quelle horreur.
4: Oh non, bah, non.
3: Donc tu peux vivre avec.
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20: 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Allez, retour des meilleurs moments des grosses têtes de Laurent Ruquier le 13 mai 2024 dans le grand studio Ariel Dombal, Isabelle Mergo pour une vraie question animalière. Et puis, Stevie Boulet permettait un bon moment, promettait un bon moment de rire.
0: question pour vous, monsieur Rami, puisque nous parliez du zoo de Beauval, là, il n'y a pas 10 minutes. J'ai le zoo de Taizhou qui a fait parler de lui en Chine ce week-end. Et pour quelle raison a-t-on parlé du zoo?
5: Parce qu'ils ont mis un chien en forme de panda.
21: Ils l'ont peint.
5: Ils ont peint des chiens en noir et blanc comme des pandas.
21: Incroyable, c'est qu'on ait pu penser que c'est un panda, parce qu'un panda, ça se déplace vachement lentement, alors qu'un chien, c'est quand même beaucoup plus nerveux.
5: Tout le monde vient voir les pandas et les autres animaux sont un peu...
0: Jaloux.
5: Et ils se sont dit, pour diversifier, on va mettre des faux pandas.
21: Parce qu'il leur en manquait des pandas.
0: Vous êtes sûr que vous avez vu des vrais pandas à Beauval, vous, ce week-end?
22: J'ai vu des vrais pandas.
0: C'était pas des chochos pas en noir et blanc?
21: Parce que là, c'était des chochos, hein, en fait.
22: Ah ouais.
0: En fait, c'est Isabelle qui a peint les chochos parce que c'est trop dur à dire et pandas, c'est plus facile.
22: Mais vous n'avez qu'à prendre des dalmatiens directement.
5: Les chochos ont la langue bleue.
21: Oui.
22: Ah ouais?
5: Oui.
0: Et c'est des photos, franchement, si vous me les mettez.
21: Oui, mais ça se déplace pas pareil.
0: Si vous me les mettez dans une fosse, que je suis là au bord de la fosse, puis que je m'approche pas vraiment, je peux croire, ce sont des pandas. Franchement, regardez les chochos.
5: Ça peut marcher.
0: Ils sont forts, les Chinois, quand même.
21: Ouais, mais c'est dégueulasse.
22: Mais est-ce que vous savez que si demain, entre la France et la Chine, en politique, ça va pas, on perd nos pandas à Beauval.
23: Ah bah oui. Mais d'ailleurs, nos bébés, ils repartent là-bas, parce qu'ils sont peut-être nés en France, mais ils sont chinois. Hein.
22: Ah, et j'ai appris même qu'il y avait des marraines et des parrains. Mbappé est le parrain d'un panda.
23: Ah bon?
22: Et Brice Macron est la marraine d'un autre panda.
23: Fait, oui.
22: Et moi, je vais être le parrain de quelque chose. Bah, du phoque, tiens.
24: En tout cas, les Chinois, c'est les rois de la contrefaçon. Ils le prouvent encore.
0: Mais en tout cas, oui, c'est incroyable. Oui. Parce qu'il faut voir les photos. Allez, si vous voulez voir ça sur les réseaux sociaux. Le zoo de Taizhou en Chine a présenté début mai une exposition de chiens pandas, en quelque sorte. Bon, c'était pour amuser le public aussi. Et les chochos teints en noir et blanc, effectivement, faisaient illusion.
5: Et puis, ils ont des courtes pattes, comme les pandas.
21: Oui, mais je suis pas sûr que la teinture soit bon pour la santé, hein.
0: Ah oui.
21: Oh bah ouais, ça doit rentrer dans.
0: Parce que j'ai essayé sur mon labrador pour faire croire que c'était un zèbre. Personne n'y a cru. Hein.
23: Bah moi j'avais une copine prostituée au Bois de Boulogne, elle avait peint son chien en rose.
0: Attendez, vous aviez une copine prostituée
23: au
0: Bois de Boulogne.
23: Oui, qui s'appelait Samantha.
0: Ouf.
23: Ah mais c'est vrai. Hein.
5: Oui.
23: Elle s'appelait Samantha, elle était vraiment travaillée porte dauphine et elle avait un chien, un caniche violet.
0: Oui.
23: Rose, il était teint en rose.
0: Oui.
23: Mais la petite gypsy, elle allait bien à l'époque. Hein. Ça fait rien, chien. Les teintures, j'ai dit, mais elle a pas mal.
24: Les chiens souvent, ils sont en violine, hein.
23: Mais non, mais là, le chien était vrai. Mais j'ai des vidéos à l'appui. Le chien était rose. C'était un caniche rose.
24: Voilà. Violet ou rose?
23: Non, bah, violet.
24: Il avait été violet, mais il était gypsy.
23: Mais non, parce qu'elle lui courait après sur la plage, parce que comme elle venait de lui faire la teinture.
0: Sur la plage au Bois de Boulogne.
23: Non, on était sur les côtes du Cotentin. On était sur le Cotentin, on est parti en week-end.
24: C'est grand, le Bois de Boulogne, hein, vous savez.
23: On est parti faire un week-end dans le Cotentin.
0: D'accord, mais par rapport à la Slovénie.
23: Ah, mais ça, c'était bien avant. Et alors, le chien, bah, un chien à la plage, qu'est-ce qu'il fait? Bah, il court dans l'eau. Et t'avais la Samantha qui lui courait après ta couleur, et le chien il a été dans l'eau et finalement la couleur elle a un peu tourné et c'était un peu dégueulasse.
25: En Slovénie, si les ours étaient teints en rose, ils t'auraient fait moins peur.
23: Attends, en Slovénie on n'a pas rigolé, hein, parce que moi j'ai trouvé des montagnes pour dormir, hein. Bah oui, parce que on peut se faire attraper par des ours. Il y a des vrais ours là-bas, hein. Il y a des panneaux, attention ours.
0: Ah oui.
23: Et moi j'ai fait du camping.
22: Ah oui.
21: Mais comment tu savais que c'était écrit attention ours, c'était en Slovénie?
23: T'as les images, bah tu sais, entre Slovénie et autour de Ljubljana, c'est connu qu'il y a des ours.
0: C'est encore une copine prostituée, ça, Ljubljana?
23: Non.
21: Mais pourquoi t'as pas été dans un hôtel? Pourquoi t'as dormi dans la nature?
23: Parce que j'aime. Et puis moi, je voulais aller dans.
0: Ils avaient envie d'un ours.
24: Les hôtels sont tenus par des ours.
23: Alors, on n'emmenait pas l'argent. On était comme ça. On a trouvé un gros caillou. On a pris des troncs pour faire bloquer pour pas que l'ours il puisse monter, tu sais, tranquillement sur le caillou.
21: Ah ouais.
23: Mais non, c'était.
21: T'étais avec qui?
0: Avec Bourriquet.
24: Qui rêvait de se faire un ours.
23: Non, c'était avec un ami hétéro quand même.
0: Ah bah, oui, pourquoi?
23: Parce qu'il était fort.
0: Les clichés, alors. Et après, on va dire, non, bah, alors,
24: c'est
0: là,
24: pas grave, tu vas aider la cause.
23: Moi, j'assume, je lui dis, je suis guette, là, s'il y a un ours, tu y vas. Bah, c'est normal, attends. Bah,
21: oh là là là là.
23: Ah, bah, ça veut jouer les hétéros, les gros mecs machos. Bah, vas-y, en cas de soucis, tu gères. Ah bah, hey, c'est comme ça, n'est-ce pas, mesdames? Hein, ça roule des mécaniques, et puis quand il y a un souci, il se taille. Bah, c'est pas un bonhomme, hein.
21: Et alors, vous en avez pas trouvé, alors?
23: Eh ben non, on a passé la nuit tranquille.
21: Oui, mais enfin, vous pouvez en trouver la journée.
0: Non, mais il y retournera, il désespère pas.
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0: Barry White à l'instant, Can't Get It Off of Your Love Babe en 1974 sur RTL.
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0: 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Les grosses têtes fêtaient une vieille dame du boulevard.
15: Attention, je vais vous parler du comte d'Hauteville, qui a une rue d'ailleurs qui porte son nom.
16: Rue d'Hauteville, rue d'Hauteville à Paris.
17: C'est la rue de la Michaudière. C'était le prévôt des marchands au XVIIIe siècle qui a donné son nom à cette rue.
18: Et tu peux laisser la fin de la question.
19: Oui, qu'on puisse ne pas y répondre.
17: Elle était finie.
15: D'autant qu'elle n'est pas très claire, votre réponse.
16: Oui,
17: le prévôt des marchands s'appelait François d'Hauteville de la Michaudière.
15: Oui.
17: Et donc, il a donné son nom à la rue où nous sommes.
15: Oui, et quel rapport avec le comte d'Hauteville?
17: C'est le même homme?
15: C'est le même homme. Bonne réponse de Christophe Barbier. Bravo. Non, mais il fallait bien l'expliquer tout de
16: oui,
15: même.
16: Oui, tout à fait, oui. C'est-à-dire que des noms rallonges. Comme...
15: Cet homme-là, en fait, a deux rues dans Paris. Ça paraît incroyable.
16: Comme le général de Gaulle.
15: Il s'appelait Jean-Baptiste François de la Michaudière. Il était comte d'Hauteville. Voilà pourquoi il y a une rue d'Hauteville dans le 10e arrondissement
17: de Paris.
15: Qui rend
17: hommage aussi à la cité d'Hauteville.
15: Voilà. Et il y a une rue de la Michaudière, rue dans laquelle nous nous trouvons évidemment cet après-midi. Rue qui a donné son nom au théâtre de la Michaudière, qui porte le nom de Jean-Baptiste François de la Michaudière, comte d'Hauteville. C'est une excellente réponse de Christophe Barbier. Vous le saviez, Michel Faux ?
20: Mais bien sûr, je le savais.
15: Je suis pas sûr.
21: Et il y a hôtel de ville aussi, ça n'a rien à voir, ça.
15: Comment ça ?
21: Hôtel de ville, non ?
15: Je vais vous faire écouter quelqu'un qui chante « Je ne suis pas ce que l'on pense ». Mais qui chante ?
22: Je ne suis pas ce que l'on pense.
17: Là, c'est Yvonne.
22: C'est Yvonne.
17: Là, c'est Yvonne.
22: Oui, je ne suis pas ce que l'on dit.
16: Quelle jolie voix.
22: Au cinéma, pour qu'on vous lance, être soi-même, c'est interdit.
21: C'est pas Chaim, ça ?
22: Alors, pour être dans l'ambiance, à chaque instant...
15: C'était bien. J'ai entendu Michel Faux et Christophe Barbier le dire. Celle qui fut directrice de ce théâtre, avec Pierre Freinet, Yvonne Printemps.
18: Oui.
15: Excellente réponse. Vous l'avez pas connu quand même, Michel Faux, Yvonne.
16: Non, mais j'aurais pu, parce qu'elle est morte en 73, en
17: 77.
15: Ah bah l'autre, il connaît même les dates.
18: Non, oui, parce que Pierre Freinet est mort en 75. Et elle est morte en 77.
16: Absolument.
21: Et, accident de voiture.
15: Et ça tombe bien, j'ai des questions. Pardon, qu'est-ce que vous dites?
21: Accident de voiture.
15: Pourquoi?
21: Pierre Freinet. Merci beaucoup.
15: C'était une vieille blague.
18: Ah, c'est une vieille blague.
15: Alors, quand j'étais gosse,
17: quand on était
15: enfant, on disait Sophie Desmarais, Pierre Freinet, Charles Trenet.
18: Et le petit Pousset.
15: Et le petit Pousset. Voilà. Vous avez la totale, monsieur Havre. Il croit qu'il nous apprend des blagues.
21: Non, ben voilà, j'ai pas d'âme.
15: Mais justement, on va évoquer le mari. Il y a eu Sacha Guitry, évidemment, comme mari d'Yvonne Printemps. Mais c'est avec Pierre Freinet qu'elle a dirigé ce théâtre. Et j'ai plusieurs questions concernant Pierre Freinet. Quel fut le dernier film au cinéma, enfin un des derniers films, on va dire l'avant-dernier, de Pierre Freinet, un film dans lequel il jouait un cheminot en retraite.
1: Terminator ?
15: Non.
21: C'est Les Vieux de la Vieille ?
15: Les Vieux de la Vieille, excellente réponse de Michel Faux. Yvonne Printemps, qui fut la directrice de ce théâtre, avait eu, on va dire, une petite aventure avec un héros qui s'appelait Georges Guinmer. Et elle allait le voir de temps en temps à l'hôpital militaire de l'hôtel Astoria à Paris. Vous connaissiez cette histoire ?
11: Oui, tout à fait. Oui, ça a été.
15: Et quel était le surnom de Georges Guinmer ?
18: Ah, je le sais. Mon bonheur du jour.
15: Ah non, non, non.
18: C'est
15: non,
18: pas
15: non,
18: celui-là ?
15: Ah non, non.
1: 22 centimètres ?
15: Oh, fouf !
1: Je tente, je tente.
15: Un pilote de guerre français des plus célèbres de la Première Guerre mondiale.
21: Ah, la Rafale.
15: Non, non, mais si vous connaissez le cinéma, vous connaissez son nom.
11: C'est pas L'As des As ?
15: L'As des As ! Bonne réponse de Christophe Barbier.
11: C'est pendant la Première Guerre mondiale.
18: Il a Belmondo des avions. Qui a joué son rôle. En
15: Yvonne
18: fait.
15: Printemps a été la maîtresse de L'As des As. Vous le saviez,
21: non,
15: ça ?
21: Non, je ne le savais pas.
15: Ah, bah voyez, je vous en apprends ces choses.
1: Elle a eu beaucoup d'amants, Yvonne Printemps ?
15: Oui, bien sûr.
18: C'était
15: une gourgandine, on va dire.
21: Ouais, c'était une femme à homme, ouais.
15: Une femme à homme, voilà. Bah d'ailleurs.
1: Et pendant la guerre aussi.
15: C'est la raison pour laquelle elle chantait « Je ne suis pas celle que l'on pense », vous voyez. Ouais. « Je suis pire
11: ». Elle a commencé dans des revues un peu lestes.
15: Ah.
11: Très jeune. Ah, nue oui. Cocotte, Allez Bonichon. Et après, avec Maurice Chevalier.
15: Et après, on dit que je mets des titres à la con à mes pièces.
18: Non, non, on n'a pas joué celle-là.
15: Allez Bonichon. En tout cas, elle chantait très très bien et on a un chanteur ici parmi nous.
18: Ah.
15: C'est Max Boublil.
1: Ah oui.
15: Et Max, il faut le dire, n'est pas seulement chanteur, il est enquêteur, détective et il a réussi à retrouver, parce que c'est vrai qu'on l'a pas encore entendu déclarer quoi que ce soit depuis qu'il est sorti de prison, et on a retrouvé l'enregistrement de la première conversation entre Nicolas Sarkozy et Carla quand Nicolas Sarkozy est arrivé à la maison. La première conversation de Nicolas Sarkozy à la sortie de prison avec Carla. Voilà ce qu'il lui a dit.
20: Quelle indignité. Est-ce que tu te rappelles, Carla, quand on prenait le temps de s'aimer vraiment? Est-ce que tu te rappelles, Carla, on était des enfants? Alors Carla, j'ai quelque chose à te dire. Quelle indignité. Oh, ce soir, tu vas prendre

0: pas apprendre.
1: Merci beaucoup.
2: Merci beaucoup.
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13: Philippe Gueluc, Gérard Jugnot, Florian Gazan rendent hommage à un géant des mots qui venait de nous quitter, tandis que Laurent raconte une anecdote assez amusante. C'était le jeudi 2 mai 2024.
14: Rendre hommage aux New Yorkais qui aimaient la France, c'est le titre du Parisien aujourd'hui à propos de la disparition de cet écrivain américain Paul Auster qui vient de s'éteindre à l'âge de 77 ans. C'est bien, moi j'ai essayé je crois une fois d'en lire, mais je suis pas certain que j'ai spécialement aimé, ma mémoire m'a pas vraiment marqué.
15: Écoutez, je suis pas le plus grand lecteur de Paul Auster, c'est-à-dire qu'il y a certains livres que j'ai appréciés, mais je n'ai pas tout lu, et c'est vrai qu'il a été très connu en France avec sa trilogie new-yorkaise. Et puis les Français l'aimaient beaucoup parce qu'il parlait parfaitement français. Donc c'est assez rare aussi quand même chez un Américain.
14: Alors, ce qui est intéressant, j'ai trouvé ça sur les réseaux sociaux, sur les 10 livres préférés de Paul Auster. Je sais pas si vous avez vu la liste.
15: Non.
14: Il avait été interrogé, on lui avait demandé quels sont les 10 plus grands livres que vous avez dans votre bibliothèque, ceux que vous préférez. Il avait mis Don Quichotte, Cervantes en 1. Il avait mis Tolstoï, Guerre et Paix en 2. Moby Dick, Herman Melville en 3. Il avait mis Crime et Châtiment de Dostoïevski. Je mets un petit temps à traduire parce que c'est en anglais. Hein, et,
15: oh, bravo,
14: et c'était marqué Crime and Punishment.
16: Wow. Oh, vous direz, qu'est-ce que vous
17: pouvez être bilingue?
18: Et si vous arrivez sur le cat, c'est le chat. Ouais. en français. Ouais.
14: Non, en 5, c'est In Search of Lost Time by Marcel Proust.
15: Bon, vrai,
14: vous voyez, yeah. Et d'ailleurs, Don Quichotte, c'est Don Quichotte.
16: Quichotte.
19: Il a bu du coca.
14: War and Peace by Léo Tolstoï.
16: The Red and the Black, Franz Stendhal.
14: Ulysse by James Joyce en 6. Vous avez aussi The Castle by Franz Kafka.
18: Yes. Vous avez aussi Only European Literature.
15: Yeah, yeah, yeah.
14: Molloy by Samuel Beckett.
18: Yeah, of course.
14: Et puis, dans la liste de ce top 10, il n'y a que 10 livres.
18: Heureusement qu'il n'en a pas donné 125.
14: Ben non, mais c'est moi ce que j'aime bien, je suis curieux de tous, et ce que je ne connais pas, les autres, évidemment, je les connaissais, ces livres dont je viens de vous donner le nom. Mais il y a deux auteurs que je connaissais moins, pour ne pas dire pas, et je vous demande évidemment de retrouver les noms de ces deux auteurs.
20: Ah, pas les livres. Ah, ben français. Si vous les connaissez pas, moi je crois pas que je les connais.
15: Des auteurs français.
16: Français.
14: Alors,
16: européens.
14: Non, pas des auteurs français, non, non.
15: Européens.
14: Alors, je vais vous aider.
15: Borges.
14: Alors, il y a un auteur américain, pour tout vous dire, et puis l'autre est un auteur britannique. En tout cas, oui, britannique, on va dire, en tout cas.
18: Et que vous ne connaissiez pas.
14: Alors non, mal, en tout cas, j'avais vaguement vu leur nom, parce que je crois qu'il y en a un, j'ai dû poser une question une fois sur sur cet auteur américain, mais je dois reconnaître que c'est pas celui que je connais le mieux.
15: Burroughs.
14: Comment vous dites?
15: William Burroughs.
14: Ah non, non, non, non. Est-ce non, que... je peux vous donner peut-être le nom de l'œuvre.
16: Oui, Henry Miller. Oui. Martin Goes to the Beach.
14: Non. Alors, celui qui l'a mis en septième position, c'est un livre qui s'appelle The Scarlet Letter.
15: Ah, la lettre écarlate. Walpole.
14: Comment vous dites?
15: Walpole.
14: Non.
15: La lettre écarlate.
14: La lettre écarlate, c'est pas Walpole.
15: Hawthorne.
16: Bush.
15: Hawthorne.
16: Bush.
15: Nathan Hawthorne.
14: Nathaniel Hawthorne. Bonne ouais. réponse de Philippe Claudel. Ça fait bien.
16: Ouais. Et l'anglais, alors?
14: Alors, il nous en manque un, dites donc, parce que là,
16: c'est
14: The Scarlet Letter. Et il manque maintenant l'auteur.
15: Mary Shelley?
14: Non, l'auteur né en Irlande, mort à Londres, et qui a écrit Tristram Chandy.
16: Ah. Pardon?
15: Oui.
20: Ah oui, oui.
16: Ah oui, oui.
14: Vie et opinion de,
15: et opinion.
14: De Tristram Chandy, gentilhomme.
15: C'est pas Thomas Hardy.
18: C'est comment pas O'Casey. Okay, si.
14: Non.
0: Paul Jumfield.
14: Non.
0: J'ai inventé ce nom.
14: C'est un écrivain et membre du clergé britannique. Ses œuvres les plus célèbres sont Vie et opinion de Tristram Chandy, gentilhomme, Le voyage sentimental à travers la France et l'Italie.
20: Comment il s'appelait?
15: Irlandais.
14: Non, c'est marrant parce que c'est pas si loin au fond si on veut chercher la petite bête. Il y a un peu de Paul Auster dans son nom, vous voyez.
20: Ah, Polyester.
16: Polyester. Non.
20: Auster Macfield.
14: Non.
18: William Osterheim.
14: Non.
0: Osterheim.
14: Alors il a d'ailleurs un prénom qui chez nous pourrait paraître pour un prénom féminin, mais qui en Angleterre est un prénom masculin.
15: Mireille.
16: Monique.
20: Désirée.
18: Mireille Mathieu.
20: Valérie.
14: Non, comme un grand écrivain.
20: Valérie.
14: Non, comme un grand acteur anglais que vous connaissez tous.
15: Laurence Stern.
14: Laurence Stern. Bonne réponse de Philippe Claudel.
15: Vous connaissiez 300 balles économisées quand même.
0: Ah ouais.
14: Vous connaissiez Laurence Stern?
15: Non, mais je connais le titre. Je l'ai lu il y a longtemps. J'arrivais plus à retrouver l'auteur.
14: Laurence Stern et Nathaniel Hawthorne sont effectivement les deux écrivains. Je dois reconnaître que je connaissais le moins dans la liste des livres préférés de Paul Auster.
15: Mais dans les 10, il y avait aucun français alors.
14: Marcel Proust quand même.
15: Proust quand même. Voilà, c'est ça.
14: In Search of Lost Time.
15: Mais pas Madame Bovary, c'est
14: non,
15: étrange.
14: Non, il n'y a que Proust. Et autrement, effectivement, ce sont des écrivains ou américains ou anglais ou russes, espagnols. Quand même le premier, c'est Cervantes, avec Don Quichotte.
18: Enfin, c'est un peu comme dans le tennis. Dans le top 10, il n'y a pas beaucoup de Français.
14: Ou alors, dites donc.
16: Les Belges, hein.
18: Nous, on attend.
0: Vous êtes vierge.
18: On va arriver, mais on attend. Mais je veux pas du tout la ramener. Je dis, j'ai essayé une blagounette qui n'est pas du tout passée parce que vous êtes très, très chatouilleuse sur le domaine et vous êtes formidable dans tous les domaines et particulièrement dans le tennis mondial.
20: Mais qu'est-ce que tu fais en France, toi?
0: Rentre chez toi!
18: Je ramène du pognon en Belgique, les gars.
14: Ah ben, donc, quand je suis allé en Belgique, là, quand je suis arrivé pour votre anniversaire samedi soir, j'ai pris le taxi pour aller jusque chez vous, monsieur Gueluc, et aussi en arrivant à la gare, d'ailleurs, à Bruxelles, et le chauffeur de taxi, tout de suite, la première chose qu'il m'a donnée, c'est la liste des Français exilés fiscaux.
20: Ah oui,
16: et elle est longue.
15: Alors, des noms.
14: Je suis arrivé, il me fait, bonjour. Alors, non, ce qui est drôle, c'est pas ça. D'abord, là, ça, vous prenez toujours un coup de vieux dans ces cas-là. La première chose qu'il m'a dit, c'est, vous ressemblez, je sais que c'est pas vous, mais vous ressemblez beaucoup à Laurent Ruquier. Ça a été là.
18: Après, il a dit, je vous regardais quand j'étais petit. Ouais.
14: Alors, je ne l'ai pas démenti. Moi, j'adore quand on me reconnaît pas, au moins on est peinard. Mais après, il me fait, mais vous savez, on a de nombreuses, c'est pour ça, moi, je les connais bien, les personnalités, parce qu'on a de nombreuses personnalités françaises qui vivent ici, en Belgique.
15: Alors, des noms, Laurent.
14: Et là, il m'a fait la liste de tous les exilés fiscaux. Et là, je vais poser mes valises dans ma chambre, je redescends, je réclame un deuxième taxi pour aller chez monsieur Gueluc et je retombe sur le même.
16: J'avais pas fini la liste. Alors, maintenant la lettre B.
14: Il y a qu'un taxi à Bruxelles.
18: C'est lui et il sait tout sur tout le monde. Et cela dit, est-ce qu'il y a des gens?
14: Ah, mais attendez que je vous dise quand même.
0: C'est pas
14: que,
0: fini.
14: Donc je retombe sur lui et là il me fait maintenant, je sais que c'est vous, Laurent Ruquier.
20: Mais que lui qui est exilé fiscal en France.
0: Il a rien compris.
14: Ça prouve qu'il est vraiment belge.
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0: C'est à qui le tour, premier extrait du nouvel album studio de Mylène Farmer qui sortira à l'automne. Allez, Christophe Barbier, Michel Bernier et Paul Elkarat. Ce 4 septembre 2025, les auditeurs avaient le micro et les grosses têtes l'oreille.
1: Hélène, bonjour Hélène.
2: Oui, bonjour Laurent.
1: Alors Hélène, elle voudrait prendre la défense de Valérie Mérès. Elle trouve que je l'ai bassement attaqué récemment.
3: Oh. Ah bon ?
2: Le 27 août.
1: Oh là ! À quelle heure ?
4: Oh, c'est précis.
2: J'ai pas la notion de l'heure, mais tout de même, je tiens à dire que dans les années 78, je crois que
1: attendez, c'est inquiétant parce que quand on dit dans les années 78, ça veut dire que vous l'avez vu dans les années 1978 et 1878. Parce qu'autrement, il n'y en a eu qu'une année 78.
3: Oui, on dit dans les années 70, mais on dit pas dans les années 78, vous voyez.
4: Alors à la fin des années 78.
3: Arrêtez de l'attaquer.
2: Les gars, j'ai mis 20 ans pour vous appeler. Laissez-moi m'exprimer. Donc, Valérie Mérès, à l'époque, à la bonne époque, je la croisais souvent.
3: Oui, un joli compliment.
4: Oui, il y a une mauvaise époque maintenant, oui, bah c'est là.
3: Mais non, mais c'était référence à ce que Laurent, il m'attaquait de...
5: Eh, bah oui.
3: Alors, allez-y, on vous écoute. Alors,
2: bah, quoi, c'était sa bonne époque.
4: Allez-y.
2: Donc Valérie, elle faisait, je suis physionomiste, hein, elle faisait au moins un 38, elle avait un jean, des clarks, et puis sa marinière. Et donc, elle n'était pas grosse, comme vous le prétendez.
1: Oh, mais jamais on a dit ça.
3: Non, il n'a pas dit ça. Il a dit, j'ai toujours eu de la chair autour de moi.
4: Il avait dit, je crois, voluptueuse.
1: Voluptueuse. Voilà. C'est
2: oui,
1: un compliment, voluptueuse.
2: Ah, oui. C'est vrai. C'est pas à Valérie, quand il dit qu'elle est grosse, c'est pas Valérie. Donc, sinon, belle plante, très sympathique. Et rue des Écoles, rue des Carmes, la montagne Sainte-Geneviève, où il y avait qui existe toujours. Ouais, je suis très précise.
3: Ah,
2: moi,
3: vous m'avez suivi ou quoi?
2: Mais non, je bossais là-bas.
3: Ah, d'accord.
2: Je bossais là-bas. Et donc, Valérie, elle est comme Laurent, elle n'a pas changé.
4: Ah, voilà. Bah oui, elle est voluptueuse. Non, mais Laurent est très voluptueux.
1: Et moi non plus, je n'ai pas changé. Je suis toujours Hélène, celui que tu as aimé.
2: Juste une info, quand même.
1: Heureusement que vous n'appelez que tous les 20 ans, Hélène.
2: Non, c'est une première. Ma mère écoutait Radio Luxembourg. Je suis née avec RTL, j'ai connu la rue Bayard. Et donc, j'ai mis 20 ans pour vous envoyer un message.
1: Je comprends.
2: Chose faite.
1: Alors maintenant, j'ai envie de vous dire qui tout double.
2: Allez.
1: Et comment qu'on fait pour les clés du camion, alors Hélène?
2: Eh ben, il suffit, il n'y a pas besoin de clés, il y aura la lanterne rouge.
4: Ah bon. D'accord. Ah oui, très bien.
3: Et
4: n'oubliez pas de mettre ce petit pyjama avec les manches qui s'attachent dans le dos, hein. Ça, tout va bien se passer.
3: C'est l'heure de l'apéritif, chez vous, hein.
1: On vous embrasse, Hélène. On passe à Stéphane. Bonjour Stéphane.
6: Oh mon Dieu. Bonjour Laurent, bonjour les sociétaires et bonjour le public.
1: Bonjour Stéphane. Le public vous encourage. Alors, je vous écris ni pour réclamer un cadeau, ça c'est bien, ni pour me plaindre de vos sociétaires, ça c'est bien, encore que moi ça m'amuse parfois. J'ai gagné de nombreux jeux télé, j'ai un bon sens de la répartie. Ah, vous voulez être grosse tête, vous, carrément, Stéphane.
6: Exactement, j'ai remarqué que vous aviez une tendance à recruter avec vos 7e grosses têtes en ce moment.
1: Oui.
6: Et je me dis, comme il y a un manque sur notamment les sciences, et sur d'autres sujets sur lesquels je pourrais peut-être aider, faire économiser un petit peu d'argent à la station.
1: Oui.
6: Je posais ma candidature.
1: Alors écoutez, parfait. Comme on dit dans ces cas-là, envoyez votre CV.
6: Ok.
1: Vous n'auriez pas remarqué quand même que on a le professeur Buccella, par exemple, comme scientifique qui a fait son entrée.
6: Et ça fait du bien, effectivement, mais je dirais il n'est pas là tous les jours, et il faut...
1: Ah, vous voulez dire tous les jours?
6: Non, je ne suis pas...
1: Décidément, on a vraiment des auditeurs optimistes, Jean.
6: Non, je suis bien où je suis, et je viens de temps en temps à Paris, ce serait à cette occasion-là.
1: Oh, bah alors, venez, vous serez bienvenus ici au studio, au premier rang. Merci Stéphane.
4: Ah, ils sont en forme.
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0: Ah bah oui, on a tous chanté ça, Chagrin d'amour, chacun fait ce qui lui plaît en 1982 sur RTL. Ariel Dombal, Roselyne Bachelot et Roman Dudouic rejouent l'histoire du Kremlin le 16 janvier 2025.
1: Question dont la réponse est dans l'hebdomadaire Le Point à propos, vous savez, du roman Le Mage du Kremlin qui a été un gros succès en librairie il y a maintenant un ou deux ans déjà. Et d'ailleurs qui a eu une adaptation, je me souviens qu'on
2: au théâtre.
1: Avait, on avait eu effectivement l'acteur au téléphone au théâtre. Et ça y est, maintenant on nous parle de l'adaptation au cinéma. C'est Olivia Sayas qui va réaliser ce film avec un scénario d'Emmanuel Carrère, Le Mage du Kremlin. Mais qui va jouer Vladimir Poutine?
3: C'est un Anglais, mais je vais jamais revenir sur son nom. J'aide parce que je...
4: Oui. C'est un Anglais connu.
3: C'est un Anglais...
1: Très connu.
3: Qui est sorti avec Sienna Miller, c'est ça, non?
1: Alors,
4: il a joué dans quoi?
1: Je ne surveille pas ses sorties, même si je devrais, parce
3: il
1: que
3: a joué
1: que
3: dans James Bond.
1: Je le trouve très sexy, je dois dire.
3: Il a une cinquantaine d'années.
1: Pardon?
3: Non.
1: Qui va jouer Vladimir Poutine? C'est étonnant, d'ailleurs.
3: Oui.
2: Daniel Craig?
1: Non. Daniel Craig. Alors, franchement, je trouve que c'est lui qui aurait dû jouer.
5: C'est lui
1: qui ressemble le plus à Poutine, Daniel Craig. Et puis bon, vous savez, ils prennent Cadmerade, on sait pas pourquoi.
6: Ah bah vous l'avez dit.
1: C'est pas Cadmerade.
4: Donc un acteur britannique qui vient du théâtre à la base.
1: Alors qui vient du théâtre, du cinéma.
5: Ah alors c'est Hugh Grant.
1: Non, Hugh Grant.
3: Un peu plus jeune.
1: Alors Hugh Grant dans le rôle de Poutine, là vraiment.
6: Là faut le faire.
3: Tom Cruise.
1: Tom Cruise non plus.
4: Non, américain.
2: Il est pas anglais.
1: C'est une star.
3: Mais je ne reviens pas sur son nom, je vois sa gueule.
1: C'est marrant comment vous dites je ne reviens pas sur son nom.
4: C'est du belge peut-être ça.
1: Oui, parce que chez nous on dit son nom ne me revient pas.
3: Ah, oui. On a tendance à mettre dans l'ordre qui nous vient.
4: Non mais les Belges ils sont tarés. Vous avez vu ce qui s'est passé en Belgique il y a pas si longtemps?
1: Non.
4: Ils ont envoyé de la thune pour faire réparer un pont. Ils ont réparé un pont qui avait pas besoin d'être réparé à 10 mètres du pont qui avait besoin d'être réparé.
1: Mais oui, on avait eu la municipalité ici. Si vous écoutiez l'émission Roman Dudouic.
4: Mais moi j'ai pas la radio, j'ai 25 ans. Qu'est-ce que
3: la TSF. Allez, c'est un nom court en plus.
5: Moi j'ai une idée.
1: Allez-y.
5: Mais je ne suis pas sûr qu'il ne soit pas mort.
1: Alors. Allez-y.
5: Alors c'est John Gielgud.
6: Il a l'âge du rôle.
4: Non, mais c'est plus jeune.
3: C'est pas Jason Statham.
5: Gielgud, non, mais c'est un immense acteur shakespearien.
6: Statham. Non.
1: Ah, Jason Statham dans le rôle de Poutine.
3: Bah, je sais pas, il paraît que c'est tellement.
6: Moi j'ai joué avec lui.
1: Alors,
3: tu
6: as joué avec lui?
1: Faites la cuisine dans le transporteur. Faites pas les cascades.
6: Ouais.
1: Hein.
6: Non, ça aussi, je fais une marche arrière. Non, mais...
3: Il est très sympa d'ailleurs.
4: Bon, c'est un acteur qu'on a vu récemment.
1: Ah ben on le voit tout le temps. C'est un grand acteur. C'est un acteur hollywoodien. Il est né à Londres, mais c'est un acteur hollywoodien.
4: Il a joué dans les Marvel.
6: C'est pas Hopkins.
1: Anthony Hopkins
4: plus jeune.
1: Non.
4: Il a joué dans les Marvel.
1: Il a une cinquantaine d'années aujourd'hui.
4: Répondez à ma question. Il a joué dans les Marvel.
1: Non. Il fait pas les Marvel.
4: Non, mais c'est par là.
3: C'est par là, ouais. C'est par
1: là. Ah, si. Il joue dans Captain Marvel.
4: Ah. Ça m'aide pas.
1: Mais il joue pas Captain Marvel. Il joue un commandant dans Captain Marvel.
3: Non, Jude Law, non, il a dit non.
1: Comment vous avez dit?
3: Jude Law, j'ai dit.
1: Jude Law. Bonne réponse.
3: Ça fait un quart d'heure que je l'ai dit, Laurent.
1: Il dit, c'est court. Il était sexy, Jude Law. Alors que Poutine, je trouve pas particulièrement sexy.
6: Non, mais il a beaucoup d'argent.
1: Il a beaucoup d'argent, c'est
7: moi,
1: vrai.
7: Quand moi, il m'est arrivé quelque chose quand j'ai rencontré Poutine. Chirac m'avait envoyé négocier avec lui la signature du protocole de Kyoto. J'ai eu une sensation physique que des glaçons coulaient dans mes veines. C'était absolument incroyable.
1: Ah oui.
5: Il vous a hypnotisé.
7: Non, mais on a l'impression de tourner dans un James Bond et qu'il y a quelqu'un qui vous dit c'est lui le méchant.
5: Ah oui.
7: C'est exactement ça.
4: J'ai eu cette
7: ça.
4: Même sensation quand j'ai rencontré Isabelle Mergaux.
1: Moi, je veux qu'on fasse la scène. Alors, qui fait le russe le mieux ici?
8: Je vais faire le russe.
1: Très bien.
4: Ah oui, c'est bien.
1: Alors, attention. Voici le nouveau film, Le Mage du Kremlin, avec Roman Dudouic dans le rôle de Vladimir Poutine. On va lui mettre une perruque blonde, on va le faire grossir un tout petit peu. Et il y a une scène où, effectivement, on voit Poutine recevoir Roselyne Bachelot dans son bureau là-bas au Kremlin. Alors, allons-y.
8: Bonjour. Madame
7: bonjour,
8: Bachelot.
7: Bonjour, monsieur le président.
8: J'aime beaucoup ce que vous faites.
7: Ah, pas moi.
8: Attention.
4: Vous n'avez pas dit ça.
8: Attention à ce que vous dites. Il y a sniper sur votre tête. On a Rachida Dati en otage. On peut faire pareil pour vous. Bravo pour tout ce que vous avez fait. Sarkozy comme ça.
7: Ouais.
8: Vaccin comme ça.
7: François Hollande comme ça.
8: Vous êtes la bienvenue. Vous voulez pas être ministre santé chez nous?
7: Monsieur le Président, je viens vous demander de signer le protocole de Kyoto contre le réchauffement climatique.
8: Je signe rien. Moi, pas signé.
7: Bah, tu sais que c'est exactement ce qu'il m'a dit.
4: J'ai acté mon texte.
0: La suite des meilleurs moments des grosses têtes dans un instant, il est 17h. L'essentiel de l'info en 3 minutes avec vous, Brieux Baucher. Rebonjour Brieux.
2: Rebonjour Isabelle, bonjour à tous. En colère, les pompiers appellent à une mobilisation massive fin septembre à Paris face au manque de moyens. L'intersyndicale avait rendez-vous à Beauvau aujourd'hui avec le ministre de l'Intérieur et ils se disent très déçus de la réponse apportée par Laurent Nunez. Le ministre leur a répondu il y a quelques minutes.
9: Je le comprends parfaitement, mais je pense qu'ils ont compris que la position qui est la mienne, je ne peux pas prendre des engagements à la hauteur de ce qu'ils attendaient, c'est-à-dire des engagements chiffrés. Je ne peux pas. Ça n'est pas dans mes compétences, ça n'est pas dans mes responsabilités. La partie qui nous concerne, je le redis, nous avons augmenté le budget de l'État de 10% cette année, de 93% si on prend la séquence des 10 dernières années. Voilà, pour la partie qui est la nôtre, on fait évidemment le job.
2: Des propos recueillis par Gabriel Laprade, Laurent Nunez qui annonce également un projet de loi de modernisation de la sécurité civile. Il sera présenté aux pompiers d'ici début septembre. Sur le front des incendies, justement, le feu n'est toujours pas maîtrisé entre Neuchâtel, toujours pas fixé, pardon, entre Neuchâtel et Dannes dans le Pas-de-Calais.

0: Au Mali maintenant, une grâce présidentielle accordée à un agent français lourdement condamné. Yann V a été condamné à 20 ans de prison en 2025, accusé de conspiration contre les institutions maliennes dirigées par une junte en rupture avec la France. Et puis en Italie, une explosion a eu lieu dans une usine de munitions à 40 km de Rome. Des munitions de moyen et gros calibre destinées à la défense terrestre et aérienne. On ignore pour l'heure s'il y a des victimes. Les sports, plusieurs rendez-vous à suivre ce soir aux Euros de natation. D'abord, Maxime Grousset est en finale du 100 mètres papillon à 18h30, suivi de la finale du 50 mètres d'eau femme avec Marie-Ambre Molu et Analia Pigré. Et puis les championnats d'Europe d'athlétisme, on suivra notamment les finales du 3000 mètres steeple femme avec trois Françaises ainsi que le 800 mètres homme avec Corentin Le Clésio. C'est à 22h28. La météo de ce vendredi, pas de grand changement, hein, toujours une journée très ensoleillée sous une très forte température. On comptera entre 37 et 40 degrés un peu partout sur le territoire. 17h03 sur RTL. La suite du meilleur des grossettes avec vous, Isabelle.
1: Et merci beaucoup, Brieux. Prochain rendez-vous d'infos, ce sera bien sûr tout à l'heure à 18h. On va retrouver cette fois-ci l'émission du 12 novembre 2024. Vous allez retrouver Adil Rami, Isabelle Mergaud, Jean-Philippe Janssen et une grosse tête en couverture de magazine.
2: Qu'est-ce que vous faites, Isabelle Mergaud? Vous lisez Playboy maintenant?
3: Eh ben, il y a Orlinski en couverture, qui a un petit lapin pour
4: quelqu'un. Non, c'était
3: son sexe, mais lapin. Minuscule le lapin.
2: Ben, c'est vrai qu'il fait la une de Playboy, notre camarade Richard Orlinski.
3: Eh, pas mal. Hein.
2: Avec une jolie blonde, qui est la jolie blonde.
5: Je la connais pas.
3: T'as pas été opéré de l'appendicite?
5: Non, pourquoi?
3: Non, ben, ça se voit. T'as
4: pas Pourquoi toi en couverture? Bernard Mabi pouvait pas?
2: Bah non, mais il porte un pantalon Balenciaga et on voit.
4: Ah non, il est à poil.
2: Et on voit la jeune femme qui s'appelle Margot, je vous informe.
5: Margot, exactement.
2: Elle s'appelle Margot qui porte des cuissardes et un ensemble en cuir Versace. C'est très sadomaso tout
4: oui.
2: ça.
4: Oui, c'est
5: non, pas du tout. L'idée c'était vraiment d'inverser. Normalement, c'est l'homme qui domine la femme. Et en réalité, là, c'était faire un numéro que fait par des femmes et c'était en réalité la femme qui devient dominatrice, qui domine l'homme. C'était pour changer un petit peu.
3: L'homme devient objet. Oui. Et ils t'ont choisi pour être l'homme dominé.
5: Voilà, l'homme dominé.
3: Oh, oui, je crois que tu viens dominer.
2: Bah là, monsieur Rami peut le faire mieux que vous, ça.
6: Non, je pense qu'on peut pas l'abattre.
2: Allez, faisons un concours de cheveux sur la langue.
6: Alors, allez, on dit quoi? C'est quoi que je dois dire?
3: Toi, tu dis sorbet citron, moi, charlotte au chocolat, vas-y.
6: Est-ce que je dois le dire comme toi ou pas?
3: Non, dis-le comme toi.
6: Sorbet citron, sorbet citron.
3: Non, non.
2: Comme dirait Orlinski à la une de Playboy, tous à poil. Allez, une première citation. Et ce sera une citation pour Madame Massé, Marianne Massé, qui habite Limoges, en Haute-Vienne, qui a dit « Quand je sors du bistrot, je marche de travers, faut que j'arrête les chips au crabe. »
4: Saint-Saint-Dittry.
5: Coluche.
2: Non, c'est quelqu'un d'ailleurs qui sera notre invité, là, d'ici la fin de semaine. Jeudi, viens nous voir jeudi.
4: Patrick Sébastien.
2: Patrick Sébastien, bonne réponse de Sébastien Thoen. Pour Lionel Apollin, qui habite Thouars, dans les Deux-Sèvres, qui a dit, tiens, justement, la télévision est un instrument pédagogique et culturel. En effet, chaque fois qu'elle est allumée, je vais dans la pièce d'à côté pour lire un livre.
4: C'est pas des proches?
2: Non, non.
3: C'est un intello?
2: C'est plus ancien que ça, mais la télé existait déjà à son époque.
3: Faut croire. genre, c'est Montaigne.
5: Montesquieu.
2: Justement, si je vous dis ça, chère Isabelle.
3: C'est que c'était le début de la télévision.
2: C'est parce que vous pourriez croire que lui est assez ancien pour pas qu'il ait vu la télévision,
3: bah
2: voyez-vous.
3: Bah non, puisqu'il y a télé dans votre phrase. Hein.
2: Oui, mais c'est...
4: C'était la dernière émission d'Isabelle, on peut l'applaudir.
3: Oh, bah, ça ne gênerait pas.
2: Oh, pourquoi?
4: Ah ouais, tu ferais quoi?
3: Il faut savoir se retirer.
2: Ah non, mais nous,
4: c'est ce que disait Adil avec Zaya.
3: T'es un artiste?
2: Ah ben oui, c'est un artiste qu'on cite souvent.
3: Ouais, si ça fait semblant d'avoir compris, toi. Charles Trenet?
2: Mais non, d'abord, il n'est pas français, merde, du tout vous dire.
4: Churchill.
3: Charlie Chaplin?
2: Pas Charlie Chaplin, après Chaplin.
4: Buster Keaton?
2: Quand même.
5: Les Marx, quand même.
3: Mais il a
4: quoi?
2: Groucho Marx, bonne réponse de Sébastien Thoen. C'est Groucho Marx.
3: Non,
2: c'est
3: moi là.
4: Orlinski, il a dit Karl Marx.
3: Il a dit Karl Marx.
5: Non, j'ai dit les frères Marx.
2: Il a dit les frères Marx et c'est bien Groucho Marx. C'est une bonne réponse du duo, on va dire un duo Orlinski-Thoen.
4: Très bon duo.
2: Qu'est-ce que vous dites?
3: Je savais qu'il avait connu la télé puisqu'il est passé à la télé.
4: Oh, les chiants, Gloria Lasso.

0: Elle est chiante quand elle a un.
1: Non, Gloria Lasso.
2: Gloria Lasso.
0: Gloria Lasso, tu m'as dit.
3: Ouais, t'as un truc, Gloria Lasso.
0: Ah, d'accord. Ouais. Je te jure, c'est
1: on va en parler tout à l'heure de Gloria Lasso.
3: Je sais tout, patron.
1: Pour Claire Chinazi, qui habite Arbois dans le Jura, qui a dit. Les femmes préfèrent être belles plutôt qu'intelligentes, parce que chez les hommes, il y a plus d'idiots que d'aveugles.
0: Sacha Guitry !
1: Eh bien, non.
3: Ah, c'est la guerre, là, c'est la
1: non,
3: guerre.
1: Non, mais on n'est pas loin.
0: Ah, c'est un Sacha Distel ?
1: Non, non.
0: Ah, sa femme ?
1: Mais oui, alors.
0: Yvonne Printemps,
1: alors, Yvonne Printemps. Bonne réponse de Valérie Mérès.
0: Mais vous faites très mal l'accent Yvonne Printemps, hein, pardon.
1: C'est normal, c'est l'automne. Et c'est bien Yvonne Printemps qui a dit « Les femmes préfèrent être belles plutôt qu'intelligentes parce que chez les hommes, il y a plus d'idiots que d'aveugles. » C'était une belle réponse.
3: Vous rendez compte si un homme avait dit ça?
1: Oui, mais c'est une belle réponse à toutes les phrases misogynes de « Sacha Guitry !»
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0: C'était Florent Pagny en 2006 sur RTL.
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0: 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Allez, retrouvons tout de suite Roselyne Bachelot, Bernard Mabille, Titoff qui jongle entre un vieux de Molière, et oui, un col savoyard et un belge disparu. Retour sur ce lundi 30 mars 2026.
19: Pour Agathe Pilet, Mme Pilet habite à Soulaine-sur-Aubance dans le Maine-et-Loire.
0: Ah,
19: oh, ça c'est très facile, hein. Vous avez joué Molière les uns et les autres, j'en suis sûr.
0: Bah bon, où ça?
19: Et ouais. Vous connaissez le nom...
20: La comédie française.
19: Le nom du vieillard dans Le Médecin malgré
20: Géronte,
19: lui.
20: Géronte, non c'est pas...
19: Géronte, oh. Bon.
0: Ah oui, Géronte.
20: Géronte.
19: Une question pour Chantal Assal, qui habite Bourgoin-Jallieu en Isère. Quand fait-on un épithalame?
21: Oh. Est-ce que alors, c'est épithalame, ça a un rapport avec la langue?
19: C'est un poème. Et quand on fait ce poème?
20: C'est lié à l'épitaphe, c'est alors, quand on meurt.
21: Non, oui. C'est quand on le dit oralement.
19: Alors non, c'est pas pour un enterrement, sauf non. Si vous comparez ça à un enterrement.
20: Mais c'est pour, c'est pour un mariage.
19: Pour un mariage, oui.
21: Bravo, le lapsus freudien.
20: Mais non, mais épitaphe, c'est pour ça, ça ressemble à épitaphe.
19: Épithalame, c'est un poème lyrique qu'on compose à la louange des nouveaux époux à l'occasion d'un mariage. Vous avez fait ça, vous avez eu le droit à un épithalame pour votre mariage,
22: non,
19: Bernard?
22: Non, non, non, non.
19: C'est à Bernard que je m'adresse.
22: Moi, je me suis marié.
20: Il se ressemble un peu.
22: Je me suis marié 3 fois, mais les témoins étaient comme moi, analphabètes, donc... Non, mais je ne savais même pas que ça se faisait, ça.
19: Ah bah oui, un beau discours pour un mariage.
21: Non, oui, mais là, vous dites un poème.
19: Ah bah, un poème.
22: C'est un poème.
19: Bon, c'est assez facile d'écrire un épithalame en 2-3 temps. 30,
20: mais oui.
22: Ah oui, vous croyez?
20: Comment ça, c'était quoi le prénom de ton épouse?
19: Chère Caroline Diamant, je vous vois épouser Christophe Beaugrand. Oh car vous avez toujours vu tout en grand.
22: Oh,
20: et voilà. Et ben, avec Bernard, on peut
19: et
20: le faire.
19: Et lui vous a pris pendant longtemps comme étant son amant.
22: Oh, voilà. Oh là là. Voilà.
21: C'est pas crédible, mais c'est joli.
19: C'est le début d'un épithalame.
20: Bernard, quand je vous vois avec Roselyne, je sais. Vous
1: vous allez finir par mettre votre...
22: Ah non.
1: Bernard, vous avez un si beau pull qu'avec Roselyne, il est possible que... Quoi ?
19: Non,
1: je pense à des rimes.
22: Tu gâches tout.
1: Ouais.
19: Chère Roselyne, vous avez des cuisses de grenouille aussi grosses que... La paire de rotules de Bernard.
1: C'est vrai que quand il vous montre ses rotules, vous dites « je préfère que tu... » Pardon.
19: Voilà quelques exemples d'épithalames.
1: Ce serait vraiment que t'es doué.
19: Oui,
1: d'accord. Pour un mariage.
19: Pour Sophie Garde, qui habite Mareuil-sur-Ourcq, c'est dans l'Oise. Ah ben ça c'est intéressant, c'est géographique, c'est pas pour vous Caroline, je sais que vous n'aimez pas la géographie.
21: C'est pas que je n'aime pas, c'est que j'ai pas un talent inné.
1: Contrairement au reste.
19: On va vérifier. Comment s'appelle ce célèbre col routier alpin ?
22: L'utérus.
1: L'utérus, voilà l'utérus. Évidemment, on le sentait venir, voilà, les l'utérus. Allez. Ah
21: oui. Non mais j'ai un mari qui a fait quand même beaucoup de... Enfin j'avais...
19: De passage de col de l'utérus.
21: qui a fait beaucoup de cyclisme. Donc il...
1: Ah bon ?
21: Oui, absolument.
1: Bon, de la pédale.
22: Je rigole.
2: Alors oui. C'est un col alpin.
19: Alors un col routier alpin situé en Savoie. Qui permet le passage entre la vallée du Beaufortin et celle du Val d'Arly.
22: Ah oui.
21: Ah oui.
1: Est-ce qu'il est, il est dans le Tour de France, ce col?
19: Alors, je l'ignore.
1: Le Galibier,
22: ouais. Saint-Bernard.
19: Je pense qu'il est, il a plus souvent été chez vous que dans le Tour de France.
1: Ah. Chez moi?
21: Le col de Chia.
1: Comment ça, chez vous, quand vous dites chez vous, vous parlez,
21: chez vous, bah,
1: vous parlez à moi?
21: Oui.
1: Alors attendez, pourquoi chez moi? C'est un jeu de mots sur l'homosexualité?
19: Non, pas du tout. On n'y passe pas tous les ans, mais parfois le Tour de France y passe.
21: Ah, c'est un col beau et grand?
1: Comme moi. Non. Oh, elle est gentille.
22: Est-ce que c'est un col dur?
1: Ou un col mou?
22: Pour les grimpeurs.
1: Un col vert.
6: On dit le col de?
19: Le col des jets. Non, non, mais oubliez chez vous,
1: j'ai dit ça.
19: Mais c'est plutôt parfois à domicile qu'il y en a, mais,
1: d'accord.
19: Mais pas spécialement chez vous.
1: Ah oui, chez tout le monde.
19: Voilà.
22: Le col des punaises de lit.
19: Quand on a des ennuis, voyez-vous.
23: Ah. Le col des troubles.
19: Non.
1: Le col des cambrioleurs.
19: Non plus.
23: Le col des problèmes.
19: Non, mais c'est vrai que c'est pas très agréable à la maison.
1: Des puces. Des puces de lit.
19: Non.
23: Des hémorroïdes.
19: Oh non.
21: Bah, même quand on sort.
1: Le fameux col des hémorroïdes. C'est vrai qu'on les laisse pas à la maison. On part avec.
6: Le col des cambrioleurs.
21: C'est un ennui domestique.
19: Ah non, domestique, non, ça vient de l'extérieur. Mais c'est à la maison.
1: Le col des mythes.
21: Des fissures.
19: Non,
1: non, le truc qui mange le bois, des termites.
19: On est dans le massif du Beaufortin, vous voyez,
22: du Gruyère.
1: Non. C'est lié au fromage?
19: À 1632 mètres. Et c'est très connu, hein, c'est aussi une station de sport de ski. Hein.
21: Alors là, je vais trouver des arcs.
19: Non.
21: Tignes?
19: Non.
23: Mais tu me fais rire parce que t'as un aplomb à chaque fois, comme si
1: elle
23: c'était la bonne réponse.
22: Ah, le col des loups?
23: Je sais! Ah non.
22: C'est un animal? Ça fait penser à un animal?
19: Non, pas du tout.
1: Est-ce que vous en avez déjà eu chez
21: Chamonix?
1: Vous
19: c'est un grand domaine skiable. Hein.
1: Vous en avez eu chez vous?
21: Ah, la plage. Dans les Trois-Vallées?
19: J'ai eu cette chance de n'en avoir jamais.
21: Méribel.
19: N'avoir jamais ça chez moi.
22: Le col des huissiers.
21: Ah, des morpions.
19: On se rapproche.
22: Ah.
23: Les morpions ou les huissiers?
22: Le col des gendarmes.
21: Des impôts.
22: Le col des dettes.
21: Le col des impôts.
1: Les huissiers ou les morpions?
19: Pas les morpions. On se rapprochait avec les huissiers.
1: Avec les huissiers.
22: Ah. Le col des saisies.
19: Le col des saisies. Bonne réponse que Bernard m'a dit.
6: Mais quel rapport avec...
19: Pardon.
6: Non, avec Christophe Augrand, j'étais pas au courant.
1: Non, mais c'est chez vous en général.
19: Les saisies. Dire, Laurent,
1: quand vous avez des saisies à votre domicile.
19: Les saisies d'huissier, vous avez dû avoir ça un jour, Tito.
6: Oh, tous les jours.
21: Oh, ouais. Et la station s'appelle les saisies.
19: Vous connaissez pas les saisies?
22: Les saisies.
21: Pas du tout. Non, pas du tout.
22: Les saisies.
1: Non, les saisies, c'est dans le. C'est en Dordogne.
21: En Dordogne.
19: C'est pas les saisies, ce sont les saisies.
22: Oui, les saisies, oui.
23: Non, je connais les saisies.
22: Le Tour de France y passe, mais pas tous les ans.
19: Bah, vous connaissiez les saisies quand même.
6: Ah oui.
23: Non.
21: Ben non,
19: moi, non.
21: Et honnêtement, depuis que je travaille avec vous, vous n'avez jamais fait gagner un voyage ou une semaine aux saisies avec 1200 km de piste.
2: Et pourtant, j'ai été ministre des Sports.
1: Oui, mais ça.
21: Donc je veux pas dire ça. Hein.
19: On y pratique le ski nordique aux saisies.
22: Oui, la raquette.
19: Quel chanteur, quand il était en tournée, passait toujours à Florence ou à Pise?
22: Paolo Conte.
3: Est-ce que c'était un Italien?
19: Non.
21: Ah non. Ah non, ça doit être. Ah
22: bah c'est
21: un jeu de mots. Frédéric François.
3: Il y a un jeu de mots, forcément.
19: Bah oui.
3: À Florence ou à
22: la Tour, la Tour.
21: Ah, c'est une contrepétrie.
19: Non plus.
21: Un fils.
3: Est-ce que c'est lié à une chanson qu'il a pu chanter?
19: Non, c'est un chanteur assez célèbre.
3: Français?
19: Donc on se dit qu'il est souvent passé, il passe toujours d'ailleurs à Florence.
21: Ah, parce qu'il est penché.
19: Non.
21: Parce que Pise.
3: Est-ce que c'est un chanteur français?
19: Non, pas français.
3: Italien?
19: Non.
21: Américain?
19: Non.
21: Anglais,
3: espagnol.
19: Il est mort en 2022 d'ailleurs.
3: Ah bah il passe plus nulle part du coup.
19: Bah il y passe encore quand même.
22: Tony Bennett.
19: À Pise et à Florence.
3: Ok. Il y passe encore.
21: Ok. Ah on le passe. Ça a un rapport avec Sanremo.
19: Non plus.
22: On le passe en disque.
19: Non.
3: En disque.
21: Ouais. Attendez, Pise et Florence c'est en Toscane.
19: Okay. Donc petite astuce, voyez-vous.
21: Bah oui c'est Toscane.
3: Attends, on va trouver le jeu de mots.
21: Toscanini.
3: Bon c'est italien. Hein,
21: c'est oui c'est le grand cantor. Là.
3: Claude Barzotti.
19: Le chanteur n'est pas italien.
22: Non.
3: Irritant les jaloux.
4: Et allemand?
19: Non.
22: Il est européen.
4: Il est anglais?
19: Il est européen.
3: Espagnol?
19: Non.
22: Il
3: est belge, peut-être. Il est belge.
21: Le
3: il
21: grand Johnny!
3: Le grand Jojo!
19: Et quel rapport avec Florence Épice?
3: Je ne sais pas. Jules César, ça n'a rien à voir.
21: Ah oui?
22: Ah, Jacques Brel! T'as voulu voir Florence et on a vu Florence.
21: Ah non,
23: c'est Charles Aznavour.
19: Pourquoi Charles Aznavour?
3: Il est pas belge.
23: Parce que je trouvais que ça faisait bien à cet endroit-là.
21: Elle a raison.
23: C'est parce qu'il a des chansons...
21: Mais oui.
4: Non. Mais on t'a dit qu'il était belge.
3: C'est un chanteur belge connu.
19: Oui.
3: Et il chantait en français.
19: Et qui passe toujours à Florence et à Pise.
21: Oui. Arnaud.
19: C'est le fleuve, bien sûr. L'Arnaud.
3: C'est beau. Bravo.
21: J'ai travaillé avec lui, c'est un
3: Vous êtes un poète, Laurent.
19: L'Arno est un fleuve italien de 241 km qui traverse la Toscane. L'Arno passe par Florence et Pise. Et Arno, c'était aussi le célèbre chanteur qui, entre autres, interprétait Les yeux de ma mère.

0: Bon, on peut pas dire que c'était un chanteur, comment dire, qui vendait énormément.
1: Non, mais, ah, non, mais moi, j'ai travaillé avec lui. Il était signé chez Virgin en tant qu'artiste. Et il était très, très drôle.
2: C'était un personnage
1: ouais. Incroyable. Voilà.
2: J'ai interviewé une fois, c'est compliqué.
1: J'étais toute jeune quand j'ai travaillé avec lui. Et alors, une fois, il s'est assis en face de mon bureau. Il m'a raconté. Il m'a dit, tu comprends, c'est compliqué parce que si je fais un massage, alors quand je bande et que je me mets de l'autre côté, bah, c'est compliqué de me mettre sur le ventre.
2: C'est un bel hommage. Ah, bravo. C'est sympa.
0: Ça s'est terminé comment, Caroline?
3: Non, mais il me fait...
2: Alors, je suis resté sur la béquille, hein, parce qu'elle ne m'a même pas terminé, la grosse dame de la maison de disques, alors.
1: Elle n'était pas grosse.
4: Mais pardon, mais... Quand tu étais chez... Vous travailliez parfois ou...
2: Ah non, mais elle parlait que de cul.
1: Mais non, pas du tout. Mais ce que je veux dire, c'est qu'il était hors des... À l'époque, là, ça vous paraît... Mais à l'époque, c'était un... il était un peu hors des codes. Il en avait rien à foutre de rien.
2: Je t'assure qu'aujourd'hui, on ne dit plus ça non plus.
1: Mais non, oui, on ne le dirait pas. On coupera cet hommage.
2: Non, c'est un bel hommage.
1: Je ne l'ai pas connu.
0: Ah, ça, sûrement pas. Et si vous aimez l'accent belge, j'en aurai un autre dans un instant.
2: Oh, vivement.
0: Hein. Avec les histoires drôles, bien sûr.
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0: Inside, à l'instant, Paul McCartney sur RTL.
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0: Ce vendredi 19 juin 2026, Elise Moon, Ariel Dombal et Bernard Mabille avaient décidé de vous faire rire, juste pour le plaisir.
12: Qui va le mieux raconter l'histoire qu'on lui a confiée ? Elena, vous êtes à Marseille, il doit faire chaud à Marseille. Bonjour Elena.
13: Bonjour Laurent, bonjour les grosses têtes, bonjour à tout le public.
14: Coucou.
12: Il doit faire chaud, mais vous êtes habitués, vous au moins.
13: Exactement, ça va.
12: Qu'est-ce que vous faites dans la vie là-bas ?
13: Je suis architecte.
12: Architecte, oh, joli métier. Qu'est-ce que vous avez construit ? Bah, par exemple, vous avez dessiné quoi, construit quoi récemment ?
14: Le MUCEM.
13: Oui, exactement, à peu près.
12: Le MUCEM,
13: non,
12: c'est...
13: Je suis plutôt dans l'hospitalier et puis dans les villas privées. Donc,
12: ah, c'est
13: donc,
12: pas
14: mal.
12: Voilà,
14: ah, ouais, c'est bien.
12: Ah, c'est pas mal, dites donc, alors.
13: Si jamais vous passez dans le sud, voilà.
12: J'étais à Marseille il n'y a pas longtemps. Je me suis baladé à Marseille il n'y a pas longtemps. On adore Marseille, Elena. 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
13: Parfait.
12: Mes camarades seront-ils aussi doués que moi pour lire la publicité, en tout cas lire leur histoire, on va le savoir maintenant. Mais avez-vous une petite idée, Elena ?
13: Alors, je veux bien un petit tour de table ou un petit conseil de votre part, s'il
12: bon,
13: vous
12: alors,
13: plaît.
12: Très bien. Alors, écoutez, monsieur Mabille...
15: Ah, elle est bonne.
12: Elle est bonne, la vôtre ?
15: Oh là là, là, là.
12: Ah, Bernard dit qu'il a une bonne histoire.
15: Oh là là, là, là.
13: Je l'adore, donc pour le coup, ça va peut-être être monsieur Mabille.
15: Je vais la transcender. En
12: il peut être un bon raconteur. Vous, Ariel ?
16: Alors, moi, c'est une blague belge.
12: Une blague belge.
13: Oula.
14: Ah oui. Ah, vous connaissez Ariel ? Vous savez qu'elle est douée pour les accents ?
13: Christophe Beaugrand, j'aurais dit... Ok, mais là, je suis pas sûre.
12: Dieu sait qu'elle tient bien l'accent belge, Ariel.
14: Ah ouais.
12: Caroline, la vôtre.
14: La mienne, elle est courte, efficace. Vraiment efficace.
12: Elise, et vous, avez-vous
17: bien... Moi, c'est une blague à accent.
12: Vous l'avez bien répété, la blague.
17: Une blague belge.
12: Oui, vous l'avez bien répété.
17: Oui, je l'ai bien répété.
12: Bien
17: on me l'a
12: travaillé.
17: Envoyé avant.
12: Ah bon, parfait.
17: Je pense que je vais m'en sortir.
12: Parce que c'est le
17: Il y a
12: moment
17: plusieurs
12: vous...
17: personnages.
12: C'est le moment où vous allez être drôle dans cette émission, vous savez.
17: Oh, j'en ai marre.
18: Pas que dans l'émission, d'ailleurs.
12: Vous, Tramoni.
18: Oh, moi, blague raciste, valeur sûre.
17: Ah, super.
12: Alors, Elena, sur qui... Ah, mais monsieur Beyer, nous avez une histoire aussi ?
15: Ben oui, je vois qu'on fait confiance au Bleu Beat, quoi, de trois lignes.
12: Trois lignes, ah bah oui. On connaît pas encore votre capacité à raconter une histoire drôle. Vous, ce sont plutôt des histoires de mort, d'habitude. Des histoires à mourir, mais pas forcément de rire. Alors, Elena, vous choisissez qui ?
13: J'ai très envie de faire confiance à Monsieur Madille.
12: Bon, bah, parfait.
19: Vous avez raison.
14: Elle veut rester sur son Bernard.
12: On terminera par...
13: Exactement. Enfin, sûr, peut-être pas, mais voilà.
12: Bon, on va commencer par rebondir sur Caroline. C'est à vous, Caroline.
17: On va aller loin.
14: Ah, oui, vous allez aller au paradis.
17: Voilà.
14: C'est une femme qui entre dans une pharmacie et qui demande au pharmacien « Vous auriez des préservatifs XXL ?»«
20: Bien sûr, madame. »
14: « Super. Je peux attendre ici pour voir qui les achète.
12: » Eh bien,
14: mais elle est très pratique. Je vais faire ça maintenant.
12: Alexis Tramoni.
21: Un arabe se fait courser par un militant de Zemmour. Il rentre dans une église et se déguise en bonne sœur. Le militant de Zemmour rentre à son tour dans l'église et exige des bonnes sœurs de lever leur voile et de donner toutes leurs identités. La première lève son voile et dit « Sœur Marie-Thérèse ». La deuxième lève son voile et dit « Sœur Anne-Sophie ». L'arabe lève son voile et dit « Surprise ». Excellent.
12: Bertrand Bayern.
15: Alors, une femme demande à un de ses copains « Est-ce que tu penses qu'un homme et une femme peuvent dormir ensemble sans rien faire, sans qu'il se passe rien ? » Et le mec lui répond « Ah bah oui, ils sont mariés. »
17: C'est efficace.
12: Elle est vécue peut-être, Monsieur Bayer. Non, on n'est pas d'épouse.
15: Vous commencez à m'auto-disséquer.
12: Ah bah oui. C'est... Est-ce qu'il y a une Madame Bayer qui vous attend à la maison pendant que vous faites visiter les cimetières ?
17: Non, elle est morte.
15: Justement, elle a un peu de paix aujourd'hui, donc.
12: Monsieur Semoun.
17: C'est une femme belge qui rentre plutôt que d'habitude du travail. Elle entend respirer très fort. Elle va dans la chambre et elle trouve son mari tout nu, tout transpirant, qui tout essoufflé. Et qui respire très très fort et très très vite. Inquiète, elle lui dit « Qu'est-ce qui t'arrive, mon chéri ? Tu ne sens pas bien, mon amour ? Ça ne va pas, mais dis-moi. Je crois que je fais une crise cardiaque. » En panique, elle sort de la chambre en courant pour aller chercher son téléphone. Elle descend des escaliers comme une fusée. Et là, en bas des escaliers, elle voit son fils de 8 ans. « Maman, je crois qu'il y a ma reine en haut, dans la chambre avec papa !» Comment ça ? Mais qu'est-ce que tu racontes ? Du coup, elle remonte très vite les escaliers, aussi vite qu'elle les a descendus, rentre dans la chambre, cherche partout, tout d'un coup, elle ouvre l'armoire, et là, elle voit sa sœur planquée dans l'armoire. Mais enfin, il y a mon mari qui est en train de faire une crise cardiaque, et toi, tu joues à cache-cache avec le petit ? Pas mal !
12: Elle est pas mal. Tout sans abri, voici l'histoire belge racontée par Ariel Dombal.
16: Bon. Alors, deux routiers belges...
12: Routiers belges, pour vous, c'est beaucoup.
16: ...arrivent avec leurs 35 tonnes à l'entrée d'un tunnel de montagne devant lequel est planté un grand panneau, hauteur maximum 4 mètres. Dis-moi.
21: Elle a gagné, là.
16: Fais le premier. Le camion, je crois bien qu'il fait 4 mètres 10.
21: Wesh.
16: Je veux descendre voir, répond l'autre. Une minute après, il remonte dans la cabine. Eh ben, dis donc. Tu peux y aller. J'ai bien regardé, c'est bien 4 mètres 10, mais il n'y a pas de flic.
14: Oh mon Dieu, j'ai jamais vu quelqu'un faire aussi mal à un accent belge.
17: Ah ouais.
12: Ça, c'était la chute.
17: C'était la chute.
12: C'était plus drôle pendant qu'à la fin. Allez. Essayez de faire mieux, Bernard.
19: Oh, ça va être difficile, qu'est-ce qui m'a fait rire. Alors, c'est un mec dans un bar, il bourré, mais bourré, archi bourré. Ah, il dit, bon, alors, je vais aller rentrer chez moi. Il fait 2 pas et paf, il tombe par terre. Il se dit, mais c'est pas possible, je suis pas aussi bourré que ça. Il essaye de se relever et paf, il retombe. Il se dit, mais c'est pas grave, je vais ramper jusqu'à dehors. Je vais prendre un peu d'air frais, ça va me requinquer. Il rampe dehors, il prend l'air frais, il se relève. Il fait 2 pas et paf, il tombe encore par terre. Il se dit, mais c'est pas possible, je suis vraiment super bourré, là, j'ai abusé. Bon, c'est pas grave, je vais ramper jusqu'à chez moi, j'habite pas loin. Il rampe, il arrive devant sa porte, il sort ses clés, il ouvre sa porte, il se lève, il fait 2 mètres et paf, il se recasse la gueule devant chez lui. Oh, mais qu'est-ce que j'ai vu? C'est pas possible d'être dans cet état. Il rampe, il monte les escaliers en rampant, il arrive jusqu'à son lit, il monte dans son lit, il s'allonge et là, il s'endort épuisé. Il a tellement rampé, il n'en peut plus. Le lendemain, sa femme le réveille et lui dit « Putain, Gérard, mais t'étais encore complètement bourré au bar hier soir. » « Bah, Hugo, tu sais. » « Eh ben, il y a le patron du bar qui vient d'appeler, t'as encore oublié ton fauteuil roulant, là. »
12: Elle est pas mal. C'est la meilleure, bravo Bernard. Vous êtes contente, Elena?
13: Oui, ben très oui. Contente, merci. Je suis très contente de vous avoir au téléphone, vraiment, merci beaucoup.
12: Vous avez gagné 500 euros chez Spartoo.com.
13: Merci à Bernard, merci beaucoup.
19: Merci, Elena.

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8: Quelque chose d'assez étonnant parce que c'est seulement il y a 20 ans que ça a été légalisé au Chili. Mais qu'est-ce qu'on peut faire depuis 20 ans seulement au Chili ?
9: Avorter.
8: Avorter, non. Avorter, je pense que c'est depuis encore moins longtemps parce que quand vous saurez de quoi il s'agit...
10: À fumer de la marijuana.
8: Oh.
11: Divorcer peut-être.
8: Divorcer, bonne réponse de Bruno Solo. Effectivement, le divorce a été légalisé au Chili il y a seulement 20 ans.
12: J'aurais été dans la merde au Chili.
8: En 2004, parce que vous en êtes à combien de divorces
12: deux et demi. Non, deux.
13: Et un en cours.
14: C'est quoi un demi-divorce?
12: Le demi, c'est que je vais être toujours sur le feu. Après,
8: mais
12: je sais
8: pourquoi
12: pas quoi.
8: Vous vous remariez à chaque fois?
12: Mais moi, je veux pas à chaque fois, mais j'ai la faiblesse de dire oui. Je me suis toujours marié pour des mauvaises raisons. La première, c'était pour les impôts. La deuxième, c'est pour faire plaisir à mon père qui était à l'Amérique et voulait me marier. Voilà.
11: À l'Amérique?
12: À la mairie.
11: Ah d'accord.
12: Il avait les chars.
14: Et la troisième?
12: La troisième, je cherche la raison, mais ça va.
8: Laurent, ma fille.
15: Moi, je t'ai marié 3 fois et j'ai pas eu de chance. J'étais veuf 3 fois. La première est morte après avoir mangé des champignons vénéneux. La deuxième, 2 ans après, de quoi elle meurt? Champignons vénéneux. Après. Devinez de quoi est morte la troisième? Non, c'est triple fracture du crâne. Elle voulait pas manger les champignons vénéneux.
8: Ça, c'est des histoires qu'on pouvait plus raconter en 2024. En 2025, on peut à nouveau les raconter. Mais je signale que vous envoyez vos courriers à Laurent Baffy directement. Moi, je prends pas les courriers. Alors attention, justement, c'est pour vous, Laurent, la question zoologique qui va venir. Je vais vous parler d'un animal un peu mystérieux qui s'appelle l'équidné. Je sais pas si vous connaissez.
15: Oui, c'est le seul monotrème qui, même chère, qui pond des œufs comme l'ornithorynque.
8: C'est une sorte d'ornithorynque, effectivement.
15: Ça semble
8: L'équidné, mais ce n'est pas ce qu'il y a de plus étonnant chez cet animal. L'équidné a 4, mais 4 quoi ?
14: 4 couilles.
15: 4 oreilles.
8: On se rapproche.
12: 4 anus.
15: 4 sexes.
8: Alors, non, il n'a pas 4 sexes.
15: 4 glands.
8: 4 glands. Bonne réponse de Laurent Baffy.
14: Alors, moi, j'ai pas compris.
15: Mais
14: je comprends pas comment il est.
8: Éloignez les enfants parce que je vais vous montrer une photo.
14: Hein. C'est quoi la différence entre un gland et un sexe?
8: Eh ben, le gland, c'est ce qu'il y a au bout du sexe. Là, l'ornithorynque.
11: Elle connaît que les chevaux, elle.
8: L'ornithorynque. en question. Alors donc, soyons clairs, hein, il s'agit d'un échidné. Ça s'écrit E-C-H-I-D-N-E, l'échidné. Et l'échidné, il a bien un seul sexe. Mais au bout de son sexe, regardez.
10: Ah, un peu comme une vache. quatre pis.
3: Ah, quatre pis.
15: Il a un sexe étoilé.
8: Regardez, il a... non, ne gardez pas la photo pour vous, Darry Bootbull. mais effectivement, il a quatre glands au bout du sexe.
14: Ah, étonnant. Ah, quelle horreur. Des quatre.
15: Oui.
14: Des quatre glands. Oui, il y a du sperme qui sort.
12: Oui, c'est un arrosage automatique, madame.
8: Une autre question.
15: Il faut préciser que les animaux sont les seuls au monde, c'est les seuls mammifères à pondre des œufs.
10: C'est ça.
15: L'ornithorynque et l'échidné, c'est quand même incroyable.
10: Ouais. En tout cas, en 2025, selon le calendrier chinois, on est dans l'ère du serpent.
8: Voilà. Quel rapport?
3: Aucun, eh bien, comme d'habitude. Par rapport à la carotte, je veux dire, c'est quoi le rapport?
8: Moi, je suis mieux qu'un échidné, hein. J'ai six glands dans cette émission. Pour Florent Menoux. Une autre question zoologique. Monsieur Menoux habite Conches-en-Ouche, c'est dans l'Eure. Quel animal fait une chute de 2,50 m dès la naissance?
15: Le girafon.
8: Le girafon. Bonne réponse de Laurent Baffy. Expliquez alors, Laurent.
15: Bah, il tombe de la hauteur des pattes de sa mère, 2,50 m, et voilà, il s'en
8: remet. Elle peut pas s'agenouiller au moment où elle...
15: Elle est pas croyante.
12: Non mais par contre, mais il n'a pas de cordon ombilical parce que ce sera un saut à l'élastique dès la naissance. Ouais.
9: Il n'a pas de cordon ombilical.
8: Mais ils se font mal les petits girafons ou pas?
15: Un petit peu, mais pas tellement.
9: Mais en même temps, t'as rien, tu leur as pas demandé.
8: En tout cas, le girafon effectivement tombe de 2,50 m dès l'accouchement. C'est tristouné quand même. Hein,
9: oui, commencer la vie comme ça, c'est dur.
15: Ah oui. Bah, nous, quand on est, on nous met une grosse claque dans la gueule et sur le cul, c'est bon.
8: C'est pas faux en même temps. Ouais. Oui,
9: mais pourquoi vrai. À qui on met, à toi on a mis une claque, moi on ne m'a pas mis.
8: Oui, parce que vous aviez dit un gros mot dès le premier jour. Une autre question, mais musicale cette fois. On quitte la zoologie. Il peut pas y en avoir que pour vous, Monsieur Baffy. Encore
15: merci
8: que,
15: en tout cas,
8: encore que je compte sur la culture générale de chaque. Ça n'est pas si facile. Monsieur Bellamy est absent et je vais vous faire écouter, joué par un orchestre de chambre britannique, un célèbre morceau. À vous de retrouver ce morceau classique.
3: Ah, moi je sais.
8: Allez-y.
10: Moi je sais pas Cabel. C'est pas Cabel.
3: Non, c'est le canon de Pachelbel.
8: Le canon de Pachelbel. Bonne réponse de Bruno Solo.
10: Collective, je l'ai dit aussi.
3: C'est une des plus belles œuvres qui a jamais été écrite.
8: Je ne crois pas, Ariel, que vous ayez dit Pachelbel.
10: Non, j'ai dit Pachelbel.
8: Vous avez dit quoi?
10: Pachelbel.
9: Pachelbel, qui a dit Pachelbel.
12: Elle a dit la carotte de Pachelbel.
8: Vous avez dit Pachelbel,
10: oui.
8: Et quand je dis bonne réponse de Monsieur Solo, vous dites je l'ai dit aussi.
10: Oui, parce que c'est le canon de Pachelbel et tout le monde le connaît.
8: Mais non, c'est de Pachelbel.
10: Oui, mais vous prononcez
15: ne
10: comme ça.
15: Ne contestez pas. On l'appelle Janine à peu près.
12: Il le prononce comme c'est écrit. Hein.
8: mais à aucun moment c'est écrit Pachelbel. Comment vous dites?
10: Pachelbel.
3: Pachelbel.
8: Non, alors là vraiment, Ariel,
10: c'est un peu plus. Italiano, c'est ecce et che. Et Pachelbel. Et alors?
3: Elle est formidable.
10: Est vero.
3: Vous savez quoi, Laurent?
10: Sinon, elle est vero ben trovato.
3: Je lui donne, c'est pour moi.
8: Ça s'écrit, cher Ariel.
10: Oui.
8: Et puis, il s'agit d'un Allemand né à Nuremberg.
12: Oui, mais il passait ses vacances en Italie aussi.
8: Il est né à Nuremberg. Voilà. Il est mort à Nuremberg. Voilà. Ça s'écrit Pachelbel.
10: Mais il adorait l'Italie.
12: Alors, par contre, Laurent, s'il est allemand.
3: Catelloni, c'est Pachelbel.
12: S'il est allemand, ça se dit Pachelbel.
8: Exactement, ça pourrait se dire éventuellement Pachelbel, mais on dit en tout cas, ici en France, le canon de Pachelbel. Écoutez encore, c'est tellement joli et c'est une excellente réponse de Bruno Solo.
10: Collective.
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8: Qu'est-ce que cette pastinoire qui s'appelle la chiahi? S-H-Y-A-H-I.
9: Je comprends pas la question, moi.
11: Pastinoire, c'est quoi?
8: Qu'est-ce que cette pastille noire?
11: Ah, pastille noire.
8: Qui s'appelle la chiahi?
11: Ah, bah, c'est des graines de chiahi, non?
8: Pas du tout.
12: Elle fait office de Viagra?
8: Ah, de Viagra, non.
13: C'est sur un instrument de musique?
8: Oui, absolument.
13: Alors, c'est sur un piano?
8: Un piano, non.
11: Une guitare?
12: Un violon?
8: Une guitare, non plus.
12: Ah, vous avez dit quoi?
8: Chiahi.
12: Ah, c'est ce qu'il y a dans le didgeridoo?
8: C'est quoi le didgeridoo?
16: C'est un instrument aborigène.
8: C'est un gros tube. Vous voyez, quand j'ai pas de fiche, Junior, je sais pas.
17: Non, ça aurait pu être les petites pastilles qui font le bruit quand tu, le bruit de l'eau quand on le retourne.
8: Ah non, non, c'est
13: un instrument. Est-ce un instrument avant?
8: Non, c'est pas un instrument.
18: C'est un instrument acoustique ou électrique?
8: Ah non, pas électrique.
17: Dans les maracas?
8: Non.
9: C'est asiatique.
19: Ah, c'est pas le petit truc qui est sur les tambours, sur les tambours, enfin sur les.
8: Bravo, et sur quel tambour?
19: Ah, sur les batteries, sur les caisses claires.
16: Sourdine de caisse claire.
8: Pardon.
16: Sourdine de caisse claire.
8: Qu'est-ce que c'est que ça?
16: Eh ben, c'est un petit pastille noir qu'on met sur une caisse claire pour atténuer un peu le son, et ça s'appelle.
19: Qui est au milieu de chaque batterie.
8: Et par exemple, il y en a une sur quoi? Sur quel instrument?
16: Ben, sur la batterie.
8: Oui, mais plus précisément, qu'on retrouve sur votre album.
16: On retrouve sur mon album. Le tabla indien.
8: Bonne réponse d'André Manoukian.
16: Incroyable.
13: Ah, mais c'est dingue.
16: Ça fait 6 ans.
13: Il sait même pas de quel instrument il joue.
16: Non, c'est pas moi, c'est mon percussionniste indien qui est génial.
19: Ah oui, Philippe Poisson.
16: Il s'appelle Mohsin, que j'embrasse au passage.
8: Il est super bon. Comment il s'appelle votre percussionniste indien?
16: Il s'appelle Mohsin Kawa. Il est formidable. Et alors, vous savez que l'art du tabla, on apprend, on parle d'abord. On dit tac, tiki, tac, doum. Tellement c'est impressionnant comme, je veux dire, tellement ces sons ont une sonorité. Et c'est comme ça qu'on apprend d'abord en le parlant. Tac, tiki, tiki, doum, tac, tiki, dam, digi, dam, dam, dam, digi, dam.
8: C'est deux petits tonneaux, c'est ça? Deux petits fûts?
16: Ah non, c'est deux petits fûts, ça ressemble on dirait des percussions
19: des
16: pots classiques.
8: Il y a le Dayan et le Bayan.
16: Waouh, putain, il est trop fort, Ruquier. Je vais revenir, j'apprends des trucs.
8: Le Dayan et le Bayan, et au milieu de chaque petit fût,
16: il y a effectivement cette pastille qui permet de moduler.
8: Elle permet de faire sonner l'harmonique fondamentale.
16: Exactement. Et ça s'accorde comme instrument. Voilà, c'est ça.
8: Eh ben voilà, bravo. Mais c'est quand même, qui a trouvé la réponse au départ? J'ai l'impression que c'est.
19: C'est
8: vous,
19: Gérard. Non.
8: Et s'en fiche, Gérard. Bravo, oui. Gérard Junior. Ah, j'ai envie de faire un petit concours entre Olivier Bellamy et André Manoukian. Je vais vous diffuser un morceau classique, évidemment, Monsieur Bellamy. Bah,
16: c'est lui qui va gagner.
8: Ah, vous pensez?
16: Mais bien sûr, il est formidable.
8: Ah, mais attention, vous connaissez bien ce morceau aussi, Monsieur Manoukian. Qui, de ces deux experts musicaux, bon, il y en a un qui est sobre et l'autre bourré en même temps.
17: Katchatourian.
8: Qui, de ces deux experts musicaux, va identifier cette œuvre en premier?
18: Le Sacre du Printemps de Stravinsky.
8: Le Sacre du Printemps de Stravinsky, c'est Bellamy d'une longueur devant ma...

0: C'est un ballet, hein, monsieur.
1: Absolument.
0: Bellamy. Et c'est vrai que
1: qui avait été chorégraphié par Nijinsky. Et la création avait eu lieu au Théâtre des Champs-Élysées.
0: Oui, ils en demandent pas tant. Hein.
2: Mais si, il a raison, parce que ça avait été tellement sifflé à l'époque, un scandale total. Et c'était une œuvre totale. Et puis les décors étaient quand même de...
1: Je sais plus.
2: Bah si, j'ai l'impression.
1: Benoît, c'est Alexandre Benoît. Je crois.
3: Allez, une question sur Beyoncé.
0: Beyoncé. Non, mais j'ai une chanteuse à vous diffuser et peut-être vous allez l'identifier là aussi. C'est un concours pour tout le monde là. Attention, il n'y a pas que Monsieur Manoukian. Même si je sais qu'il a travaillé pour elle, identifieriez-vous cette chanteuse qui chante Ah les hommes. Allez.

0: Michel, ça vous dit quelque chose?
1: Élodie Frégé?
0: Non.
2: C'est plus vieux, ça.
3: Élodie Frigide?
0: Hélas, elle n'est plus de ce monde. Alors, prends
2: garde. Ah. Rick Azaray?
1: Ah, Sylvestre?
0: Non.
3: Joy Jonathan?
0: Non.
2: Non, mais ce monde.
0: Pas, attention, elle n'était pas chanteuse au départ.
4: Ah oui.
1: Une comédienne?
5: C'est pas Nicole Croisi.
0: C'est une actrice.
3: Mireille d'Arc?
0: C'est Mireille d'Arc? Bonne réponse de Sébastien Thoen.
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0: je
6: dis.
0: Travaillé avec Mireille d'Arc.
5: Alors, justement, ça, c'est une légende de Wikipédia. J'ai jamais travaillé avec elle, mais il y a marqué ça, donc je laisse parce que c'est chic. Vous savez, ça
0: fait chic.
5: Mais ouais, c'est, je sais pas d'où sort cette information, mais c'est drôle. En même temps, ça me rappelle le geste de Julien Doré au début quand on lui a demandé un gros magazine, une photo de lui quand il était bébé. Il est allé sur Internet, il a chopé la photo d'un bébé qu'il aimait bien, il l'a mis, puis du coup, c'est devenu chaque fois que,
0: Donc, désormais, les grosses têtes en plus en rajoutent. On va dire que vous avez travaillé avec Mireille d'Arc. Voilà.
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0: Joe Dassin, 1978, sur RTL. Ariel Dombasle, Gérard Jugnot et François Berléand, le 17 décembre 2024, au programme un film des années 60, une petite bête indésirable dans la cuisine d'un ami qui a perturbé Ariel Dombasle, et on peut le comprendre.
1: J'avais envie de rendre hommage à un écrivain que j'ai eu la chance de bien connaître d'ailleurs dans les années 90, un écrivain qui en doit plusieurs succès littéraires. Il était spécialiste de l'argot et il avait d'ailleurs signé un roman qui fut adapté au cinéma par Pierre Granier de Fer avec Charles Aznavour, Maurice Birot, Lino Ventura. Et cet écrivain, je peux même vous donner son nom, c'était Alphonse Boudard.
2: Le Cap Sorbif.
1: Mais quel est le titre du roman d'Alphonse Boudard qui fut adapté au cinéma et joué par Charles Aznavour, Lino Ventura?
2: La métamorphose des cloportes.
1: La métamorphose des cloportes. Excellente réponse de Gérard Jugnot. C'est bien ça, mon petit Gérard.
3: Voyez. Je me demande à quoi ressemble un cloporte.
1: Oh bah, écoutez, là, c'est évidemment un de l'argot, vous voyez, en l'occurrence. C'est pas l'insecte.
4: C'est pas l'animal.
1: Dont il est question.
3: Il est question quoi? D'humain?
1: Je vous prêterai la cassette, Ariel.
3: Parce que les cafards sont très intelligents.
4: Vous en connaissez?
3: Non, mais oui. Je suis entrée dans la cuisine d'un ami. Et il y avait... Non.
1: Ce qui déjà est un exploit.
4: C'est déjà énorme. Ça, c'est énorme.
1: Rendez-vous en terre inconnue.
2: Elle croyait que c'était les toilettes.
3: Et c'est incroyable. Il y avait un cafard assez gros et il m'a regardé droit dans les yeux.
2: Il t'a reconnu.
4: Ah, il t'a regardé.
3: Non, mais c'est incroyable. Et puis je suis allée à droite, il est allé à gauche. Ah, bah, je suis allée à gauche, il est allé à droite.
1: C'est Macron.
5: Il était galant.
3: Et donc, c'est un animal qui est très sensible.
2: Oui, mais très déprimé.
4: Ouais.
3: Déprimé peut-être, mais enfin, il a une forme d'intelligence incroyable.
1: Ah, oui. Vous imaginez quand il est rentré, le cafard, ce qu'il a pu raconter. Il y a Ariel Dombasle.
2: Tu veux Ariel? Elle est à gauche, tu es à droite.
4: Il a eu peur.
5: Écoute, elle est très intelligente.
1: Pour une fois qu'elle va dans une cuisine, alors... J'allais à droite, elle allait à gauche. Il a dû raconter ça, le cafard. Voyez,
3: non, mais et il a un vrai petit regard qui vous suit et tout.
1: Mais ce qui m'intéresse maintenant, c'est le nom de vos amis qui ont des cafards dans la cuisine.
2: Ouais, il y en a partout. Hein.
3: Non, mais c'était un ami à la goutte d'or.
0: C'est terminé pour aujourd'hui. On se retrouve bien sûr demain à 15h30 avec les meilleurs moments des grosses têtes de Laurent Ruquier. Tout de suite, place aux infos avec vous, Alban Le Prince. Bonsoir Alban.
6: Bonsoir Isabelle, bonsoir à tous. Comment éteindre l'incendie? L'équation semble plus que difficile à résoudre ce soir pour le gouvernement qui n'arrive pas à calmer la colère des pompiers. Reparti déçu du ministère de l'Intérieur où ils étaient venus réclamer plus de moyens, plus d'effectifs alors que les feux se multiplient. La goutte de trop, il hausse le ton et appelle à une mobilisation intensive le 29 septembre prochain. Pour en parler, nous serons à 18h35 avec Anthony Chauveau. C'est le vice-président et porte-parole de l'UNSA sapeurs-pompiers. Dans RTL Soir aussi, on va faire un tour dans les bassins au championnat d'Europe de natation pour vivre en direct les finales du 100 mètres papillon et du 50 mètres d'eau. On va prendre le temps de monter à bord du pot de yaourt préféré des Français, la Fiat 500, et de se rappeler des plus gros coups de gueule de Daniel Balavoine à l'honneur dans notre saga RTL cette semaine. 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Il est 18h.
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6: Et le journal, c'est avec Claire Checaglini. Bonsoir Claire.
8: Bonsoir Alban, bonsoir à tous.
6: Dans le Pas-de-Calais, à Dan, le feu continue de progresser, des habitations sont menacées.
8: Et alors que les pompiers luttent pour sauver cette zone touristique, les syndicats des soldats du feu étaient reçus place Beauvau, résultat un dialogue de sourds avec le ministre de l'Intérieur. Vous entendrez le maire d'Alès qui a pris la parole pour la première fois aujourd'hui, depuis qu'il est sous protection policière. Le ministre de la Justice, Gérald Darmanin, assure que l'enquête sur les menaces de mort visant l'élu progresse. Au championnat d'Europe de natation, déjà déjà paré d'or et d'argent dans le bassin de Saint-Denis. Maxime Grousset replonge pour la finale du 100 mètres papillon.
6: Bonsoir Peggy Broche.
8: Bonsoir Alban, bonsoir à tous.
6: On n'en a pas fini avec la chaleur.
9: Et oui, une baisse s'amorce sur la Bretagne et le Cotentin, mais partout ailleurs. Ça restera très chaud encore demain. On sera souvent entre 35 et 40 degrés. Et toujours 80 départements en vigilance orange canicule.
6: Météo complète à la fin du journal.
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6: Dans le Pas-de-Calais, les pompiers luttent pied à pied contre le feu pour sauver des habitations.
8: Car l'incendie continue de progresser depuis hier en début d'après-midi sur les communes de Neuchâtel, Ardelot et de Danne. Il s'agit d'une zone touristique jusque-là épargnée par les flammes et proche d'une forêt. À la mi-journée, 180 hectares avaient été détruits. Hier, 1200 campeurs ont dû évacuer en urgence. Un scénario qui se répète dans le sud de la France mais qui est inédit sur la côte d'Opale. Bonsoir Romaric Caillet.
10: Bonsoir à tous.
8: Les pompiers ont eu cet après-midi des renforts aériens pour protéger justement les habitations.
10: Oui, car si le brasier n'avance plus à ce

0: Chef des opérations, la priorité est de protéger la population, mais les vents leur compliquent la tâche.
1: Nous avons un vent qui, de manière très simple, ramenait le feu vers la mer, qui a tourné, qui ramène le feu vers la terre. Donc ça nous oblige à repositionner notre dispositif en termes de prévention pour assurer toute la sécurité. Et encore une fois, on fait en sorte qu'il n'y ait pas de feu qui arrive jusqu'à ces habitations. Comme nous l'avons fait hier et nous continuons à le faire aujourd'hui, ce sont des points de vigilance sur lesquels nous sommes présents.
0: Dans les dunes, certaines routes sont ce soir toujours inaccessibles avec des barrages filtrants de la gendarmerie. La maire de Neuchâtel-Ardelot, Paulette Julien-Pauvion.
2: Donc, par mesure de précaution, il a été demandé à un certain nombre de personnes de quitter leur maison. Moins de 100 personnes, enfin une fourchette de moins de 100 personnes environ. Pour certaines, je pense qu'elles restent encore pour le moment tranquilles là où elles sont.
0: D'autres ont pu regagner ce soir leur domicile, rassurés par la présence en nombre des pompiers. Ce soir, ils continuent de lutter contre les reprises.
3: Merci beaucoup, Romaric Caillet, correspondant de RTL dans le Nord. Autre territoire très peu habitué aux feux de végétation, le sud de Rennes, dans l'Ille-et-Vilaine. Près de Saint-Just, les flammes ne progressent plus. 200 hectares de bois, de landes et de champs ont été parcourus par les flammes. Plus de 130 pompiers restent mobilisés. Ils sont aidés d'un hélicoptère et d'un avion bombardier d'eau. 3 soldats du feu ont été légèrement blessés.
4: Et ces deux incendies, ils posent la question des moyens mis à disposition des pompiers.
3: Et bien au-delà des régions de la moitié sud, jamais la France n'a été autant en proie aux flammes. Aujourd'hui, les 9 syndicats de soldats du feu appelaient à la grève, car la colère gronde et elle s'est fait entendre jusqu'au ministère de l'Intérieur. Laurent Nunez a d'ailleurs reçu les organisations syndicales à la mi-journée. Bonsoir Gabriel Laprade.
5: Bonsoir.
3: Alors l'entrevue a tourné au dialogue de sourds.
6: Oui, le visage fermé, les syndicats sortent déçus. Ils ont eu le sentiment d'avoir été entendu par Laurent Nunez, mais il regrette un manque de concret sur le projet de loi de modernisation de la sécurité civile. Il leur sera présenté le 8 septembre prochain. Xavier Bois est le porte-parole de l'intersyndicale.
7: Le ministre n'est pas au rendez-vous. Nous n'avons aucune affirmation ni sur le financement, ni sur la stratégie de financement, ni sur le contenu du projet de loi. On sait que ça va être une partie du Beauvau qui va être le Beauvau de la sécurité civile qui va être traduit dans ce projet de loi, mais on n'en sait pas plus.
6: Et pourtant, le ministre de l'Intérieur, Laurent Nunez, se félicite des 2 heures d'échange avec les syndicats de pompiers professionnels.
8: Ça n'est pas rien que le gouvernement reprenne le flambeau du Beauvau de la sécurité civile et dépose effectivement un projet de loi. Je ne peux pas prendre des engagements à la hauteur de ce qu'ils attendaient, c'est-à-dire des engagements chiffrés. Je ne peux pas. Ça n'est pas dans mes compétences, ça n'est pas dans mes responsabilités.
6: Et pour espérer des moyens supplémentaires accordés aux pompiers avant les différents rendez-vous de septembre, Laurent Nunez en appelle aux communes et départements pour mettre la main à la poche.
3: Gabriel Laprade. Et face à ce dialogue de sourds, les syndicats ont réitéré leur appel à une nouvelle mobilisation le 29 septembre. Ils se joindront donc à la grève dans la fonction publique.
4: La vague de chaleur que nous traversons est l'une des plus longues jamais enregistrées en France.
3: Aujourd'hui, c'est le 17e jour que le pays suffoque. C'est donc pire qu'en août 2003. 80 départements sont en vigilance. Vigilance orange canicule, 50 millions d'habitants sont donc concernés. Demain, rebelote avec toujours le même nombre de départements sous un véritable cagnard. Et cette chaleur bouleverse tout le secteur agricole. Elle accélère notamment la maturation des vignes. Les vendanges ont donc débuté hier en Champagne. Alors il faut s'organiser dans des parcelles dépourvues d'ombre. Le reportage d'Elissar Mokadim au domaine de la maison Thiébaut Eugène à Montgénaud dans la Marne.
9: Avec les fortes chaleurs, les vendangeurs adaptent leurs tâches.
10: J'avance le chenillard pour leur éviter de porter les caisses.
9: Votre prénom ?
10: Élodie.
9: Cette année, ces vendanges, si cette cueillette-ci, est-ce qu'elle est plus difficile avec la chaleur ?
10: Pour l'instant, avec le vent, ça va. Non, bah après, on s'habitue. Ceux qui coupent, je leur demande d'aller boire régulièrement pour justement éviter qu'il y ait des soucis à cause de la chaleur. Et on a commencé plus tôt. Donc là, on a commencé, il était 6h30 ce matin. Et on va travailler jusqu'à 3h.
9: Parce que là, on part sur combien de temps ?
10: Là, nous, on a 4 hectares ici à faire. Là, il n'y a pas une grosse récolte, je pense, mais normalement, on part sur 7 jours maximum. Ils sont bien sucrés, par contre, si vous voulez goûter un grain.
9: Merci.
10: Du bon raisin blanc.
11: Moustapha, viens !
9: Votre prénom ?
11: Mehdi Thiébaut, je suis vigneron, du coup, sur la commune de Montgenot.
9: Oui, est-ce que ça vous fait peur, le fait qu'il y ait des canicules à répétition, que ce soit de plus en plus chaud ?
11: Là, par exemple, au moment de la vendange, on est sous des canicules. On sait que la première chose qui va fatiguer avant les machines, c'est les humains. Il faut faire très attention. Je pense que dans 20 ans, on les verra récolter en pleine nuit. Le raisin, ça fera plus frais. Et les humains, bah, ils seront au frais plutôt que d'être au chaud.
9: Pour préserver ses salariés, le viticulteur est prêt à investir dans des machines si à l'avenir les conditions de travail deviennent trop difficiles.
3: Elissar Mokadim. Alors cette chaleur pousse aussi certains à avoir des comportements extrêmement dangereux. À Lyon, 3 personnes sont mortes cette semaine en se jetant dans le Rhône malgré les interdictions de la préfecture. voiture. Le reportage de Frédéric Perruche.
5: Sabrina surveille sa fille de 9 ans qui semble apprécier l'eau du Rhône sur cette plage sauvage inondée de soleil à proximité du parc de la Tête d'Or.
12: C'est assez accessible et du coup c'est sympa.

0: pas pour la petite, on est dehors. Je fais très attention, elle ne va pas plus loin que le haut de ses épaules. Et puis ben, je surveille.
1: Vous savez que c'est interdit malgré tout ?
0: Oui, bien sûr, je comprends tout à fait. Ah ouais, il y a des courants, il y a des tourbillons, enfin voilà.
1: Vous avez l'œil sur elle tout le temps ?
0: Oui, voilà, je fais que ça.
2: Moi, je reste là où j'ai pied pour pas me noyer. Je vais pas loin.
3: L'interdiction rappelée aujourd'hui encore par la préfecture ne dissuade pas les baigneurs jeunes ou moins jeunes comme Evelyne, 60 ans, une habituée des lieux, pourtant verbalisée tout récemment.
4: J'étais là pour me rafraîchir avec 40 degrés, on me saute dessus, amende, enfin...
1: Oui, parce que c'est interdit.
4: Baignade interdite. Alors il me dit, c'est accepté, mais en bas des chevilles. Je lui dis, comment ça se fait qu'on m'a jamais rien dit en 40 ans? Ah ben c'est nouveau cette année, madame. Mais la baignade interdite, mettez des panneaux d'interdiction, parce que les gens, ils continueront.
3: Les policiers patrouillent au sol et sur l'eau, multiplient les contrôles et les amendes, mais rien n'y fait. Et cette semaine, le bilan est lourd. 3 jeunes se sont noyés dans les eaux du Rhône.
5: Frédéric Perruche, et cette chaleur a des effets sur la qualité de l'air. Plusieurs territoires sont concernés par la pollution à l'ozone. En Ile-de-France, Air Paris a prévu un dépassement du seuil d'alerte aujourd'hui. Les vitesses autorisées ont donc été abaissées de 20 km/h sur les autoroutes et les voies rapides. Les poids lourds de plus de 3,5 tonnes sont invités à contourner la région parisienne. Abaissement aussi de la limitation de vitesse dans le Nord et le Pas-de-Calais, là aussi sur les autoroutes et les voies rapides.
6: 18h09 sur RTL. Cela faisait près d'un mois que Christophe Rivanc gardait le silence face aux menaces de mort des trafiquants de drogue.
5: Le maire LR d'Alès dans le Gard avait reçu mi-juillet une enveloppe contenant 2 balles de 9 mm et à l'occasion aujourd'hui de la visite de Gérald Darmanin, Christophe Rivanc a donc pris la parole. Il est toujours sous haute protection policière. Bonsoir Manon Meyer.
7: Bonsoir Claire, bonsoir à tous.
5: Et ce retour a été salué aussi par les habitants.
7: Oui, absolument. Des habitants qui le voient régulièrement sur le terrain, presque comme si de rien n'était, accompagné quand même de plusieurs gardes du corps. Ce midi, en chemise blanche, devant l'hôtel de ville, le maire a voulu affirmer à nouveau sa détermination.
8: Je suis là, je suis debout, je suis présent, je travaille, je continue à m'occuper de cette ville et rien ne m'en fera changer dans mon action quotidienne, puisque vous savez, un maire, c'est avant tout quelqu'un qui s'occupe de la proximité et de la qualité de vie des gens.
7: À quelques rues de là, Frédéric, un commerçant, voit d'un bon œil ce retour.
9: Il est content de l'avoir sur le terrain, je veux dire, on sait que c'est sa place. Il a essayé de changer le moins possible son mode de fonctionnement. Ça montre un certain courage. Il a toujours eu cette volonté de montrer qu'il passait un petit peu au-dessus de ça.
7: Juste à côté, Alain, lui aussi, continue de soutenir la position du maire face au narcotrafic.
10: Il n'a pas peur, mais il faut. Hein. Effectivement, ça devient risqué d'être maire. T'as pas allé loin, parce que maintenant, les gamins, ils sont capables de tout. Maintenant, il faut pas céder pour autant, quoi. C'est laisser la porte ouverte après. Ça, vous pouvez rien lâcher.
7: Rien lâcher, c'est le mot d'ordre donc parmi les soutiens du maire. D'autant que le problème continue de faire l'actualité. Hier, une nouvelle fusillade a éclaté en lien avec le narcotrafic dans un des quartiers de la ville.
5: Merci Manon Meyer en direct pour RTL d'Alès. Et Gérald Darmanin a précisé que l'enquête sur ces menaces de mort progressait et que des résultats étaient attendus dans les semaines à venir. Par ailleurs, au sujet des accusations formulées par le garde des Sceaux contre les policiers et les gendarmes, cette fois dans les affaires de violences sur mineurs, Laurent Nunez entend bien lui répondre point par point. Un courrier du ministre de la Justice adressé à son homologue de l'Intérieur avait été révélé ce week-end. Gérald Darmanin y pointait des défaillances et même un manque de volonté de la part des fonctionnaires dépendant de la place Beauvau.
6: Pas d'arrestation pour l'instant au lendemain de la fusillade à Besançon.
5: Deux jeunes âgés de 19 et 20 ans sont toujours entre la vie et la mort. Un troisième homme âgé de 40 ans a été plus légèrement blessé. Les trois victimes ont été prises pour cible hier soir en pleine rue devant une épicerie du quartier de Planoise, un secteur connu pour le trafic de drogue. Un véhicule incendié a été retrouvé non loin de Besançon dans le Doubs. Il pourrait correspondre à celui utilisé pour ces tentatives de meurtre. 8 jeunes militants de l'ultra-gauche ont été mis en examen pour association de malfaiteurs fin juillet à Paris. On vient de l'apprendre. Bonsoir Sophie Neumayer.
11: Bonsoir.
5: Ils sont suspectés d'avoir voulu s'en prendre aux installations du projet ferroviaire et aux forces de l'ordre lors d'une manifestation contre le chantier de la ligne ferroviaire Lyon-Turin.
11: Oui, ils ont été observés discrètement par la police en train de s'entraîner à manier des cocktails Molotov dans les tunnels de la petite ceinture parisienne. Des serflex et des bouteilles en plastique, dont certaines explosées, ont été retrouvées sur place. Ce sont les autorités italiennes qui ont prévenu leurs voisins français que des militants radicaux d'extrême gauche type Black Bloc se préparaient à venir sur leur sol pour commettre des actions violentes en marge du festival Alta Felicita, un rassemblement musical et politique organisé depuis 10 ans contre le projet de ligne ferroviaire à grande vitesse Lyon-Turin. Ces militants, 6 hommes et 2 femmes âgées entre 18 et 28 ans, sont également soupçonnés d'avoir participé à une manifestation organisée début juillet par les Soulèvements de la Terre contre le projet de canal Seine-Nord. 21 mortiers d'artifice ont été saisis chez l'un d'eux au moment de leur arrestation. Les 8 suspects ont été mis en examen pour détention et transport en bande organisée d'engins explosifs. Association de malfaiteurs refuse de donner ses codes et de se soumettre au prélèvement. Ils ont été placés sous contrôle judiciaire.
5: Merci Sophie Neumayer du service police-justice de RTL. À Épinal dans les Vosges, un homme qui avait menacé hier des passants avec un long couteau a été interné. Lors de son interpellation, le quinquagénaire était particulièrement excité et tenait des propos incohérents.
6: Va-t-on assister à une rentrée sociale explosive? On vous en parlait dès hier. Le rapport conjoint de l'inspection des affaires sociales et de celle des finances, eh bien, il comporte des propositions inflammables.
5: Oui, et parmi les idées avancées pour réduire les dépenses de l'État, la réduction des APL, mais uniquement pour les étudiants dont les parents sont les plus aisés. Bonsoir Rachel Duceppe.
12: Bonsoir.
5: Alors, vous avez sondé les principaux intéressés et déjà la mobilisation s'organise.
12: Oui, ce rapport propose de prendre en compte les revenus des parents dans le calcul des aides au logement de leurs enfants. Économie estimée pour l'État, 550 millions d'euros. Aujourd'hui, un étudiant rattaché à ses parents augmente le nombre de parts fiscales du foyer, ce qui diminue les impôts des parents. Une réduction cumulable avec les APL touchées par leurs enfants. Pour Manon Moret, secrétaire générale du syndicat étudiant l'UNEF, l'État doit s'attaquer au portefeuille des parents plutôt qu'à celui des jeunes.
13: Ce serait véritablement catastrophique pour énormément d'étudiants. Hein. Beaucoup d'étudiants ne vivent pas avec la carte bleue de leurs parents, la plupart d'ailleurs. La solution, si l'État veut faire des économies, c'est de modifier cette demi-part fiscale.
12: Cette mesure concernerait un quart des étudiants bénéficiaires des APL, selon la secrétaire générale de l'Union des étudiants. Le risque pour Héloïse Lefebvre-Milon que des jeunes renoncent aux études.
14: Et donc c'est là aussi l'objectif politique, à notre sens, du gouvernement, de trier, de sélectionner, de discriminer à l'entrée de l'université entre ceux et celles qui peuvent se permettre d'aller faire des études et ceux et celles qui ne peuvent pas se le permettre.
12: Une fois leur loyer payé, un quart des étudiants déclarent vivre avec moins de 100 euros par mois, selon une récente enquête. Ces syndicats étudiants appellent à la mobilisation le 15 septembre.
5: Merci Rachel Duceppe du service politique de RTL.
6: Au Moyen-Orient, l'Iran dément les affirmations de Donald Trump.
5: Le détroit d'Ormuz reste sous contrôle de Téhéran, martèle la République islamique. Hier, le président américain avait assuré le contraire. Et puis, il y a une demi-heure, les rebelles houthis, alliés de l'Iran, ont revendiqué une frappe de drone sur une raffinerie saoudienne.
6: En Angleterre, l'élection la plus stupide de l'histoire, selon le Daily Telegraph, est toujours en cours à Clacton. C'est le fief de Nigel Farage.
5: Oui, le chef du parti anti-immigration brigue un nouveau mandat de député dans son fief. Donc, la cheville ouvrière du Brexit est aujourd'hui empêtrée dans un scandale financier, mais il reste favori. Cette élection provoquée par Nigel Farage lui-même a été boycotté par les partis classiques qui voient une farce et un gâchis d'argent public. Il devra néanmoins faire face à une trentaine de candidats dont la plupart sont farfelus, Marie Billon.
15: Oh oui, 34 candidats entourent un record et il y a entre autres le baron coup de tonnerre, Nick l'incroyable brique volante, Woke Trump et bien sûr Count Beanface, le comte face de poubelle, le véritable adversaire de Nigel Farage. C'est vers lui que les votes protestataires devraient se concentrer.
16: C'est que je vais voter pour le comte Beanface. Je n'ai aucun problème à coller une affiche du comte Beanface à ma fenêtre et si les gens s'énervent sérieusement contre une poubelle, il faut qu'ils se posent des questions.
15: Le but de ces électeurs est de montrer que Farage fait partie de l'ordre établi et que le programme d'une poubelle en métal résonne mieux chez certains que son programme jugé xénophobe. Mais tout ça, c'est quand même très sérieux et tous ces candidats, c'est un casse-tête pour Ian Davidson, chargé des procédures électorales.
17: Le bulletin de vote mesure 1 mètre de long. Il faut trouver des manières inventives de le plier. Le coût de cette élection est 4 fois plus élevé que d'ordinaire.
15: Le dépouillement sera long. Faire tenir tous les candidats sur une estrade sera un exploit, mais le suspense n'est pas à son comble. Nigel Farage recueille 73% des intentions de vote. Le compte face de poubelle est quand même à 20%.
5: Marie Billon à Londres pour RTL.
6: Allez, on va au championnat d'Europe de natation à Saint-Denis. 3 Français en finale ce soir.
5: Dont le double médaillé de cette semaine, Maxime Grousset, après avoir remporté l'or en relais mixte 4 fois 104 nages et l'argent aux 50 mètres papillon. Le Néo-Calédonien s'élance à 18h30 pour le 100 mètres papillon. Bonsoir Isabelle Langer.
18: Bonsoir Claire.
5: Et on vous retrouve bien sûr à Saint-Denis. Maxime Grousset rêve d'un nouveau podium.
18: Bah bien sûr, reste à savoir de quel métal sera la médaille. Hier en demi-finale, le champion du monde en titre de la distance a terminé troisième derrière le Suisse Noé Ponti et le Hongrois Christophe Milak. Cela ne s'annonce pas forcément facile face à ces deux cadors, d'autant plus qu'il faut rappeler que Maxime Grousset revient à la compétition après deux mois d'arrêt et une fracture du pied gauche. Il n'a pas pu s'entraîner au niveau des jambes quasiment pendant 8 semaines. Il a d'ailleurs perdu du muscle au niveau des mollets. Alors même s'il a beaucoup travaillé le haut du corps et la visualisation, il risque de manquer un peu de rythme ce soir. Lui, en tous les cas, hier, nous disait qu'il en avait encore sous le pied. On veut bien le croire. Une chose est sûre, il pourra compter sur le soutien du public et de ses parents qui ont fait le déplacement depuis la Nouvelle-Calédonie.
6: Bon, Isabelle, cette finale, on va la suivre en direct hein, sur RTL à 18h30. Les nageurs auront à peine le temps de sortir de l'eau que les femmes s'aligneront pour la finale du 50 mètres d'eau, parmi elles deux Françaises.
18: Oui, Marie-Ambre Molu et Analia Pigré. Là aussi, l'objectif est de monter sur le podium car la médaille d'or semble promise à l'Italienne Sarah Curtis qui fêtera ses 20 ans le 19 août. Hier, elle s'est offert un cadeau en avance puisqu'elle a battu le record du monde de ce 50 mètres d'eau. Mais les deux tricolores veulent aussi avoir leur part du gâteau ce soir. Marie-Ambre Molu a prouvé mardi lors du relais mixte 4x104 nages qu'elle pouvait nager avec 6 hommes à côté d'elle et aller comme une fusée pour établir une nouvelle référence européenne sur le 100 mètres d'eau féminin. Quant à Analia Pigré, championne d'Europe de la spécialité en 2022 de ce 50 mètres d'eau, eh bien la Guyanaise est ambitieuse. Pour cela, elle a d'ailleurs décidé, entre les championnats de France de Saint-Etienne il y a un mois et 7 euros, de changer beaucoup de choses sur sa technique, notamment la position de sa tête dans l'eau. Un pari risqué qu'elle espère payant ce soir.
5: Merci beaucoup Isabelle Langer. Puis ce soir aussi, le jeune sauveur Cristofini va tenter de se qualifier pour la finale du 200 mètres nage libre. Quant au roi Léon, Léon Marchand, il revient enfin demain après sa médaille d'argent avec le relais 4 x 200 mètres. Il attaquera les séries du 200 mètres papillon dont il est champion olympique et champion du monde en titre. Football, Zinedine Zidane imprime sa marque à la Fédération française de foot. Elle a dévoilé une partie des cadres du nouveau sélectionneur de l'équipe de France.
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6: Trois questions à... Ah, Eric Silvestro, bonsoir Eric.
20: Bonsoir à tous.
6: Parmi les nouveaux collaborateurs de Zizou, un autre champion du monde 98, Fabien Barthez. Quelle place va occuper l'ancien gardien de but des Bleus?
20: Eh bien, naturellement, celui d'entraîneur des gardiens de l'équipe de France. Il remplace Franck Raviot, un des piliers de l'ère des champs. Mike Maignan, Brice Samba, Robin Risser, Lucas Chevalier et tous les talents à venir du football français à ce poste bénéficieront donc de l'expérience, des conseils et de l'aura du divin chauve. Proche de Zidane, avec qui il entretient des liens solides depuis 98, l'Ariégeois a donc dit oui à son ami Zizou pour intégrer son staff. Ce n'était pourtant pas gagné d'avance car depuis son retrait des pelouses en 2007, Barthez, directeur général de l'USNAC en 3e division, s'est contenté de missions de consultant des Bleus lors de rassemblements sous Raymond Domenech et Laurent Blanc ou avec son ancien club de Toulouse en Ligue 1. À 55 ans, Barthez fait donc le grand saut sans diplôme officiel pour l'instant.
6: Bon, et Zidane, il s'est aussi entouré d'anciens du Real qui sont ses inconnus du grand public.
20: Des proches, des fidèles, des hommes de confiance, une garde rapprochée, indispensable pour tout sélectionneur ou entraîneur de club. Didier Deschamps avait Guy Stéphan. Zinedine Zidane pourra compter sur son adjoint de toujours, David Bettoni. De la Castilla, la réserve du Real Madrid au triplé en Ligue des Champions avec l'équipe première, l'ancien joueur de l'AS Cannes où il a rencontré Zidane et donc son bras droit depuis toujours. Plus discret, mais indispensable aussi, Amidou Mcedi, assistant coach spécialisé dans la fasciathérapie, assurera la connexion entre le staff médical, le staff préparation physique et le staff des entraîneurs. Côté athlétique, Grégory Dupont, qui officie en équipe de France lors de la Coupe du Monde 2018, fait son retour en qualité de conseiller stratégie et performance.
6: Eric, elles sont où les femmes?
20: Alors, c'est vrai que sur les 22 membres du staff annoncés par la Fédé aujourd'hui de Zinedine Zidane, il y a pour l'heure uniquement des hommes, mais la féminisation souhaitée et annoncée par la Fédération pourrait intervenir d'ici septembre, avant le premier match officiel de Zizou le 25 en Turquie, avec notamment des postes à responsabilité dans les domaines médias, communication, ce qui nous concerne.
5: Merci beaucoup Eric Silvestro. Du foot encore avec Gianni Infantino, de plus en plus fragilisé à la tête de la FIFA. Pour la Confédération africaine de football, le sort du patron de la planète foot doit être scellé dans les urnes. Gianni Infantino avait été contraint d'abandonner son projet d'ouverture de la FIFA à des investisseurs privés, projet qui avait provoqué un tollé.
6: Merci beaucoup Claire, on vous retrouve à 18h30, restez avec nous sur RTL. Dans un instant, RTL Inside avec ses investisseurs en crypto-monnaie qui se forment pour mieux se protéger face aux menaces d'enlèvement.
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6: 18h23 sur RTL. Tout au long de l'été, on redécouvre ensemble les immersions les plus fortes que vous avez pu entendre sur RTL ces derniers mois. Et ce soir, cette question: comment protéger les investisseurs en crypto-monnaie alors qu'une soixantaine d'entre eux ont été enlevés depuis le début de l'année? Bonsoir Maxime Lévy.
25: Bonsoir.
6: Du service police-justice de RTL, vous avez pu assister à une formation prodiguée par la BRI parisienne, l'anti-gang, au profit des propriétaires de crypto-monnaie.
25: Oui, au siège de la police judiciaire, une quarantaine de participants s'installent dans une grande salle. Malgré les menaces qui pèsent sur eux, ils ont accepté de nous répondre de manière anonyme. Leur voix a été modifiée, comme ce jeune homme, investisseur en crypto-monnaie. Chaque séquestration en lien avec les crypto-actifs les inquiète.
26: On y pense forcément, surtout quand ça réarrive, ça nous rappelle que c'est arrivé déjà avant et que c'est pas fini. Mais on essaye de vivre normalement, enfin je veux dire, on veut pas, c'est compliqué de rester enfermé chez soi, la porte fermée. On continue à aller au travail, si on doit aller au travail, à faire des activités, on est un peu plus vigilant.
25: Lui est un peu plus âgé, il est salarié d'une entreprise de gestion de crypto-actifs.
27: On ne peut rien négliger, on ne peut pas savoir. Maintenant, il y a eu quand même une multitude de cas en France et il faut prendre les mesures préventives qui s'imposent à nous.
25: Une vigilance accrue, même s'il l'affirme, il ne compte pas sombrer dans la paranoïa.
6: Et Maxime, cette formation, elle ressemble à quoi ?
25: Eh bien, pendant près de 3 heures, le patron de la BRI, Thierry Sabot, détaille des conseils pratiques.
28: Éviter trop de comportements ostentatoires sur les réseaux sociaux ou dans sa vie privée, montrer qu'on a de l'argent. Après, élément basique, hein, c'est renforcer la sécurité de son domicile par des mesures de sécurité assez classiques, hein, mettre des alarmes, mettre des bloc-portes.
25: Et puis vient l'enjeu le plus délicat, faire face à un enlèvement.
28: On peut s'entraîner, on peut pratiquer des arts martiaux pour avoir plus l'habitude d'être confronté à la violence soudaine. Mais on ne sait jamais comment on va réagir à l'agression. Bien entendu, si on a les moyens de s'accrocher à quelque chose, de s'agripper à un proche, de faire en sorte que le travail d'abduction des malfaiteurs soit plus compliqué, bien entendu que c'est toujours un bénéfice. Par contre, ce qu'il faut s'attendre, c'est on est aussi face à des individus qui sont dans une phase de stress intense, puisqu'ils veulent réussir leur action, et donc ils vont pouvoir développer une violence assez importante.
25: Thierry Sabot alerte également sur l'armement personnel. Bombe au poivre, couteau ou pistolet, c'est kit ou double. Mal utilisées, ces armes peuvent se retourner contre la victime.
6: Mais on imagine bien que les investisseurs en crypto, ils n'ont pas attendu cette formation pour se protéger.
25: Et absolument, pour cet employé d'une grande entreprise du milieu de la crypto-monnaie, la prudence démarre dans la rue.
26: C'est plus des comportements au jour le jour, comme surveiller les camionnettes, parce qu'on sait que c'est principalement le biais d'enlèvement, et regarder si on est suivi. On a aussi également fait passer dans les bureaux des experts en sûreté pour voir s'il y avait des points d'attaque qui étaient plus sensibles que d'autres.
25: Cet autre salarié, lui, assure être géolocalisable à tout moment.
27: On a aussi des systèmes sur nous dont je peux pas parler pour nous tracer, pour savoir ce qu'on fait et nous sécuriser.
25: Il le rappelle, ces enlèvements ne servent à rien. Ces fonds en crypto-monnaie sont de plus en plus sécurisés.
27: On a des systèmes de sécurité où une seule personne ne peut pas faire mouvementer les fonds. Il faut un système, une multitude d'événements qui doivent se passer à certains moments qui font qu'un mouvement, un transfert pourra s'opérer. récupérer. C'est plus la même chose que d'aller chercher du cash sur un compte bancaire ou ce genre de choses.
25: Mais si l'on en croit ces acteurs du secteur, tant que certains influenceurs en crypto-monnaie continueront d'afficher publiquement leurs investissements et leurs richesses, le retour à la sérénité sera compliqué.
6: RTL Inside signé Maxime Lévy. La météo, Peggy Broche. Bon, ça va commencer à baisser au niveau des températures, mais pas partout.
0: Ah oh non, loin de là. Ça va commencer à baisser sur une partie de la Bretagne et du Cotentin. Il fera demain 25 degrés à Brest. On en avait 30 aujourd'hui. C'est tout de même 5 degrés de moins. 26 à Cherbourg contre 33 aujourd'hui. 30 demain à Caen. Il en faisait 37. 33 à Rennes. Il en faisait 39. 33 degrés également demain à Montpellier comme à Nice. Partout ailleurs, on sera encore entre 35 et 40 degrés. 35 à Perpignan, 37 à Metz, Lille, Grenoble, Marseille, 38 degrés du côté de Bordeaux, Strasbourg, Nantes ou Alençon, 39 encore à Paris, à Nevers et à Lyon, 40 degrés au Mans, à Nancy et à Toulouse. Et on aura toujours 80 départements en vigilance orange canicule demain. Alors, sous un ciel un peu plus nuancé, on aura quelques nuages le matin, alors sans grandes conséquences entre le centre-Val de Loire en allant vers la région Rhône-Alpes, avec peut-être quelques ondées sur la région Rhône-Alpes et la Franche-Comté, mais pas grand-chose. D'ailleurs, ce sera du soleil, quelques grisailles matinales sur le nord de la Bretagne, les côtes landaises ou encore du Roussillon. Et l'après-midi, ça tourne à l'orage entre le nord de la Nouvelle-Aquitaine, l'intérieur de la Normandie et sur les reliefs des Pyrénées, du Massif central, des Alpes, du Jura et de la Corse. Partout ailleurs, ce sera du grand beau.
6: Merci beaucoup, Peggy. Reste avec nous sur RTL. Dans un instant, l'invité de RTL Soir, on sera avec Anthony Chauveau. C'est le vice-président et porte-parole de l'UNSA Sapeurs-Pompiers.

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6: 18h30 sur RTL, le rappel des principaux titres de l'actualité. Claire Checaglini.
7: Et départ imminent de la finale du 100 mètres papillon au championnat d'Europe de natation à Saint-Denis. Maxime Grousset replonge pour une troisième médaille, Isabelle Langer.
8: Maxime Grousset qui va arriver dans quelques secondes sur cette plage de départ. Les nageurs sont en train d'arriver les uns après les autres. Vous avez le temps de faire deux petits titres si vous voulez, Claire. On se retrouve dans un instant.
7: Les pompiers ne décollèrent pas après leur rendez-vous avec Laurent Nunez, place Beauvau. Les syndicats des soldats du feu appellent à une nouvelle mobilisation fin septembre après leur grève aujourd'hui. Ils réclamaient davantage de moyens alors que les incendies dans des régions jusqu'alors épargnées se multiplient. Celui du Pas-de-Calais à Dan ne progresse plus. Un peu moins de 200 hectares ont été parcourus par les flammes. Pour la première fois dans la région des Hauts-de-France, des appareils bombardiers d'eau ont été employés. La canicule a son pic aujourd'hui et demain. 80 départements sont en vigilance orange. Autant le seront demain. À l'échelle européenne, plus de 135 millions d'habitants ont été sous des températures au-dessus de 35 ce jeudi. Et l'on retourne tout de suite à la piscine de Saint-Denis. Isabelle Langer, Maxime Grousset, donc, va replonger pour le 100 mètres papillon.
8: Ouais, vous entendez peut-être le public derrière moi. Il vient de faire son apparition sur la plage de départ, Maxime Grousset. 5000 spectateurs ici au Centre Aquatique Olympique de Saint-Denis qui vont le pousser pour aller chercher cette médaille et pourquoi pas le titre. Lui qui est champion du monde de la spécialité l'année dernière à Singapour, double champion du monde même en titre en 2023 et 2025. Il avait battu notamment le Suisse Noé Ponti qui a réalisé le meilleur temps des demi-finales hier. Noé Ponti qui sera à la ligne d'eau numéro 4, Maxime à la ligne d'eau numéro 3 et attention à la ligne d'eau numéro 5, un nom qui va vous dire quelque chose, Christophe Milak. Vous vous souvenez de lui sur le 200 mètres papillon à Paris en 2024, cette course de folie face à Léon Marchand. Il avait été battu sur le fil par le Français qui s'était adjugé son deuxième titre olympique avec ce 200 mètres papillon. Et bien aujourd'hui il fait partie des favoris, voire il est le favori de ce 100 mètres papillon, Christophe Milak, qui est un des garçons qui a le mieux réussi cette année. Mais attention, ça va se jouer vraiment entre Maxime Grousset, Noé Ponti et Christophe Milak. Allez, on a le tiercé, mais dans quel ordre? Bon, on va le voir dans un instant. Les hommes sont sous les ordres du starter. Le silence va se faire dans la piscine. Maxime qui s'étaye de d'étendre un petit peu ses bras qui vont partir en papillon. C'est certainement pour moi la nage la plus belle à regarder, mais certainement aussi l'une des plus difficiles au niveau du corps. Maxime Grousset qui ne s'est pas beaucoup entraîné, hein, on le rappelle, une fracture du pied gauche à l'entraînement en juin, mais il va essayer de tout donner. Il nous a dit hier qu'il en avait encore sous le pied après les demi-finales. Allez, c'est parti pour cette finale, pour Maxime Grousset. Le bon départ de Maxime Grousset. Il est à la lutte avec Noé Ponti et Christophe Milak. Ponti qui a pris les devants dans ce premier 50 mètres. Maxime Grousset qui essaye de prendre du volume d'eau et de refaire du corps avec ses bras. Allez Maxime, ça va être compliqué. Il va virer en quatrième position, certainement. Non, première position. Oh là là, oh là. Alors d'où je suis, franchement, je vois pas super bien. Allez Max, il faut pousser sur tes bras. Il faut pousser sur tes bras. On sait que t'as travaillé ça à l'entraînement. À ses côtés, il y a Gelkay, l'Allemand Winkler. Mais attention Max, les derniers mètres. Maxime, toujours en tête. Hein, Milak est en train de faire son retard. Allez Max, il faut pousser encore un petit peu. Milak, premier, deuxième Maxime Grousset, troisième Noé Ponti. Ah, il a été monstrueux Milak dans la dernière longueur. Le Hongrois de 26 ans. Clément, qui avait été triple champion d'Europe de la distance. Eh bien, il conserve son titre. Christophe Milak, lui qui a été champion du monde en 2022. Ah ben, ça ne joue pas à grand-chose. Hein. Je regarde les temps. 49-48 pour Christophe Milak. Oh là là, il a 3 centièmes simplement du record du monde de Caleb Dressel, l'Américain. Un record établi lors des Jeux Olympiques en 2021. Deuxième temps pour Maxime Grousset, 49-70. Il n'a pas réussi son meilleur temps, hein, qui était 49-62. Mais alors, quelle prouesse quand même pour le Français. On le rappelle, il revient de loin après sa blessure au pied en juin dernier. On pensait vraiment que ces championnats du monde, c'était mort pour lui, qu'il ne reviendrait pas. Et puis, il s'est lancé dans une course contre la montre et il peut profiter du public qui l'acclame. Oui, il a le raison de lever les bras au ciel, Maxime Grousset, parce que cette médaille d'argent, comme celle sur le 50 mètres papillon, eh bien, elle vaut de l'or aujourd'hui. Bravo, Max, mais bravo et rendez-vous surtout l'année prochaine au championnat du monde à Budapest, parce que ce 100 mètres papillon, il l'avait bossé cette année pour avoir le record du monde. Eh bien, on se donne rendez-vous l'année prochaine pour ça.
5: Et moi, je vous dis rendez-vous dans quelques minutes, Isabelle, pour la finale du 50 mètres d'eau chez les dames. Avec ces fortes chaleurs, de nombreux vacanciers sont venus trouver refuge à la montagne, mais certains maires tirent la sonnette d'alarme face aux conséquences du surtourisme. Faut-il interdire ou mieux réguler l'accès à la montagne l'été des Pyrénées aux Alpes en passant par le Massif central? Vous avez été nombreux à nous appeler au 3210 aujourd'hui.
9: Au niveau de la pollution, on peut le constater, nous, dans le Jura, hein, on y retrouve de plus en plus de déchets laissés par des gens qui ne respectent pas la nature, tout simplement. Ce maire a parfaitement raison. On a une érosion qui est de plus en plus forte au niveau de nos montagnes. N'est-il pas préférable de préserver justement ces milieux pour qu'on puisse avoir ces milieux le plus longtemps possible?
10: Aujourd'hui encore, on skie à Tignes, hein, encore en été, alors que le glacier est complètement ruiné. On a arrêté de skier à Val Thorens il y a une quinzaine, vingtaine d'années à peu près. Donc réguler la présence des touristes en été en station, c'est une bonne chose. Et puis surtout, responsabiliser l'État et responsabiliser les gens. Les gens qui montent avec des poussettes en montagne sur le Mont Blanc. Hein. Et puis les déchets. Il y a eu une politique là-dessus, hein, depuis une vingtaine d'années, hein, qui a été faite. Mais il est difficile aussi de dire, nous on vit que du tourisme sur 5 mois dans l'année en hiver. Je veux croire que ça va s'améliorer. Ah bah. Si on fait attention, et peut-être que le climat reviendra à son niveau normal.
11: Alors moi déjà je fais pas mal de rando et je comprends totalement les maires de certaines communes sur le pic du Taillon, c'était un 3000 mètres. Il y a beaucoup de monde qui vont justement là-bas, il y a pas longtemps il y a eu des éboulements justement. Moi je suis pour la liberté. Mais quand on veut apprécier justement un peu un certain paysage, c'est d'avoir un minimum, parce que j'en ai déjà vu en claquette, hein, déjà. Enfin, ouais. J'ai déjà vu. Après, ça peut vite arriver un accident, puis après, faut faire intervenir les secours. Ouais, ça a fait un coup.
12: Déjà, la montagne, la montagne, elle appartient aux montagnards, je veux dire, à les animaux. On voit des gens partir en randonnée à n'importe quelle heure. J'ai des locations de gîte. On a eu du mal, donc on a vraiment mis des règles. Je préfère beaucoup moins louer et puis avoir des gens qui respectent la montagne, pas en danger surtout, parce qu'encore une fois la montagne c'est un danger.
5: Voilà, les auditeurs ont la parole de retour demain à 13h sur RTL.
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5: Bon, Isabelle Langer, on vous retrouve après la belle médaille d'argent de Maxime Grousset en direct de la deuxième finale de cette soirée, hein, au championnat d'Europe de natation. Le 50 mètres d'eau avec notamment les très prometteuses Marie-Ambre Molu et Analia Pigret.
8: Oui, les deux Françaises qui vont tenter de s'immiscer, hein, sur ce podium, parce qu'on sait que la médaille d'or, sauf catastrophe, hein, sauf si elle se noie dans 50 mètres, mais Sarah Curtis, la jeune Italienne qui fêtera ses 20 ans mercredi prochain, a battu hier le record du monde de la distance en 26 secondes 36 pour Sarah Curtis. La médaille d'or lui est promise aujourd'hui, mais attention à Marie-Ambre Molu, elle a envie elle aussi de prouver qu'elle peut exister sur ce 50 mètres d'eau. Elle est à la ligne d'eau numéro 3, Marie-Ambre Molu, qui nous a épaté, hein, vous savez, dans le relais 4x100, 4 nages mixtes mardi. Elle est partie sur le 100 mètres d'eau face à 6 garçons. Eh bien, elle a réussi à faire sa course tranquillement. Alors oui, elle a viré en 7e position à la fin pour transmettre le relais. Mais elle a battu le record du monde, le record d'Europe, pardon, du 100 mètres d'eau ce soir-là. Elle a prouvé qu'elle est en forme. La nageuse qui s'entraîne à Berkeley aux États-Unis, où elle suit également des finances, a Ah, c'est une tête, hein, Marie-Ambre Lemolu, 20 ans. Je peux vous dire qu'hier, lorsqu'elle a pas réussi à emmener sur le podium le relais 4 x 100 mètres, elle était sérieusement en colère, Marie-Ambre Lemolu. Elle va vouloir sa revanche ce soir. Marie-Ambre Lemolu, à la ligne d'eau numéro 3, à la ligne d'eau numéro 7, Analia Pigré, qui avait été championne d'Europe de la distance en 2022, la Guyanaise. Allez, ça va partir dans un instant. Les jeunes femmes sont sous les ordres du starter et le silence se fait ici au centre aquatique olympique de Saint-Denis. Marie-Ambre Lemolu. Allez, c'est parti avec Sarah Curtis à la ligne d'eau numéro 4. Elle a été impressionnante, l'Italienne, hier. Il faut que Marie-Ambre Lemolu, qui a fait un départ un petit peu timide, revienne à hauteur de l'Italienne. C'est pas mal ce que nous fait pour le moment Marie-Ambre. Allez, il faut s'accrocher Marie-Ambre. Il y a une médaille à aller chercher. Allez Marie-Ambre, toujours aux prises avec Sarah Curtis. Il y a une médaille d'argent peut-être à aller chercher. Il faut pousser Marie-Ambre. La deuxième place. Ah, oui, pour Marie-Ambre Lemolu, la médaille d'argent pour la Française. Et Sarah Curtis, oh ben elle est encore incroyable, l'Italienne, ça 26-56, elle ne bat pas son record du monde, mais c'est quand même pas mal. Et une belle médaille d'argent pour Marie-Ambre Lemolu. Analia Pigré termine à la 7e place. Ah, elle est contente, Marie-Ambre, elle a raison, elle embrasse Sarah Curtis. Bah oui, c'est une première médaille qui est importante dans une carrière, une médaille d'argent au championnat d'Europe, devant son public elle aussi. Ah, ça fait du bien ce soir, ces deux petites médailles d'argent.
5: Deux médailles d'argent en à peine 5 minutes.
8: En à peine 5 minutes, et en plus, dans quelques minutes, on va avoir les demi-finales du 200 mètres avec un petit garçon de 16 ans. Enfin, un petit garçon, il fait 1m90, ouais. Il chose de 50, il s'appelle Sauveur Cristofini. Je peux vous dire que lui aussi, il a de l'avenir. Puis demain, on retrouvera notre Léon Marchand. Mais évidemment, voilà, belle médaille d'argent en tous les cas pour Marie-Ambre Lemolu.
5: Merci beaucoup, Isabelle Langer, en direct des championnats d'Europe de natation.
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5: Ils sont 44 000 professionnels, 200 000 volontaires. Après un été marqué par les feux à répétition, un autre feu couve. Les syndicats de pompiers appellent à une mobilisation intensive, sûrement de la plus grande ampleur qu'a connu le métier de sapeur-pompier le 29 septembre. Après leur rencontre jugée décevante avec Laurent Nunez, le ministre de l'Intérieur, tout à l'heure. Bonsoir Anthony Chauveau.
13: Bonsoir.
5: Vice-président et porte-parole de l'UNSA sapeurs-pompiers. Parmi vos revendications, plus de moyens, un recrutement massif de pompiers professionnels et l'adoption rapide d'un projet de loi de modernisation de la sécurité civile. C'est un chantier qui a été lancé il y a 2 ans. Qu'est-ce qui vous a proposé le ministre aujourd'hui ?
13: Alors à cela, il faut ajouter aussi, et c'est presque la priorité numéro une, c'est de nouvelles recettes, hein, des nouveaux moyens financiers pour les services d'incendie et de secours, puisque clairement aujourd'hui, c'est ce qui fait le plus grand défaut, et sans moyens financiers, il n'y aura pas d'embauche, il n'y aura pas de moyens, il n'y aura rien qui pourra être mis en œuvre. Donc, sur ces sujets, donc le ministre, hein, concernant les moyens financiers, nous a fait part de sa volonté de, dans le projet de loi de finances 2027, d'abord.
5: Anthony Chauveau, qui est en ligne avec nous. Est-ce que vous m'entendez, Anthony Chauveau, vice-président et porte-parole de l'UNSA sapeurs-pompiers, reçu aujourd'hui par le ministre de l'Intérieur, Laurent Nunez. La connexion est mauvaise, ce sont les aléas du direct. Une courte pause sur RTL dans un instant, la suite de vos séries, les télévoitures préférées des Français et la saga Balavoine. À tout de suite.
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8: 18h44 sur RTL. RTL sur la route de l'été, vous le savez, avec vous pendant toutes les vacances. Chaque soir, les journalistes de RTL vous font découvrir une nouvelle destination. Et ce soir, on est dans le Morbihan, sur la presqu'île de Gavre, avec vous, Hermine Leclège. Bonsoir.
9: Bonsoir à tous.
8: C'est ce soir le début des grandes marées. Ça va durer jusqu'à samedi. Et elles font le bonheur des pêcheurs à pied.
9: Oui, l'eau s'est retirée au profit des pelles et des râteaux ici, dans ce qu'on appelle la petite mer, une grande étendue de sable où on retrouve dispersés par petites grappes des pêcheurs à pied en recherche d'un trésor.
10: Ben, on gratte et voilà, je viens de trouver, je sais pas ce que c'est.
11: Énorme.
10: Je sais pas ce que c'est, mais ça a l'air très très bon.
12: Ça, c'est une coque, c'est une grosse coque.
9: Je vois que monsieur se concentre sur les rochers qui soulèvent.
13: Oui, on va pouvoir aller chercher en dessous, sur les côtés.
14: C'est des bigorneaux, ceux-là vous allez les trouver plus au niveau des pierres.
9: Vous êtes avec votre fille?
14: C'est ça.
15: Il est rose. Il est creuse. Il y a plein de trucs. Des moules, des coques, des coquillages.
16: Ah, là, j'ai ma petite griffe.
9: Une petite règle pour mesurer.
16: Voilà, c'est une réglette pour être dans les normes. Parce qu'autrement, quand vous remontez, il y a que les bleus qui vous attendent, là. Les bleus, c'est la marée chaussée. Et si vous êtes pas dans les normes, vous prenez une belle prune. Il y a des normes, des tailles. Il y a des poids. Autrement, ce serait l'abus. C'est-à-dire que ça, si tout le monde ferait ce qu'il voudrait, ben, ce serait catastrophique. Là, ça nous fait 5 litres. On a en gros 3 kilos. Terminé, on arrête. Terminé. Voilà, ça, c'est une taille. Et comme vous mettez comme ça, vous regardez si elle est bonne. Voilà, celle-là, elle est bonne. Celle-là fait 4-5. Elle est comme...
9: 4 cm, c'est bon.
16: Vous prenez une plus petite comme ça. Petite comme ça, ben, regardez, elle est juste.
9: Bon alors, il y a ceux qui sont là pour pêcher, et puis il y a ceux qui prennent une petite pause, les mains sur les hanches, comme madame.
17: C'est super agréable, cette mer qui s'en va et qui revient après. Mais vous voyez, là, la marée, elle est déjà suffisamment basse pour avoir les bateaux à fleur de sable, en fait. C'est magique.
9: Un paysage parfait pour les trouvailles et se faire un bon repas ce soir. Attention toutefois, plusieurs plages dans le Morbihan sont interdites à la pêche à pied autour de Belle-Île en raison de la présence de toxines qui rendent les coquillages impropres à la consommation.
8: Alors les grandes marées, on l'entend, font le bonheur des pêcheurs, mais ici à Gavre, elles favorisent aussi l'érosion qui menace la presqu'île et la seule route qui permet d'y accéder.
9: Oui, puisque l'hiver, les grandes marées sont associées aux tempêtes qui abîment le trait de côte. Ajoutez à cela la montée des eaux et vous aurez un cocktail explosif.
18: Ce qu'on craint le plus, c'est l'érosion.
9: Gérard Pécheux est adjoint chargé de l'environnement de la commune.
18: Et notamment l'érosion sur le tombolo qui supporte la route.
9: Car vous n'avez qu'une seule route pour arriver ici.
18: Il n'y a qu'une seule route. Donc si la route est coupée, bah on devient une île. Hein. C'est aussi simple que ça. Pour 2100, on aura une augmentation de 60 cm de la montée des eaux. Donc là, nous, tout ce qu'on fait, on calcule la hauteur maximum d'eau pour une marée centenaire et on rajoute à tous nos ouvrages 60 cm. Notre boulot, c'est de se défendre le plus longtemps possible, résister
9: à l'érosion, notamment par la création de dunes tout autour de la presqu'île et de son unique route.
13: Là, on voit mieux.
9: Où m'attend Olivier Priolet, directeur nature et environnement de l'agglomération de Lorient. Il pointe du doigt le dernier ouvrage terminé il y a tout juste 2 mois.
13: Plus ça allait, chaque hiver, plus on avait de la submersion et la route était coupée. Et donc on a aménagé une dune et qui est ceinturé de clôtures de châtaigniers qu'on appelle des ganivelles et qui vient fixer la dune parce qu'en fait quand le vent se lève et que le sable s'envole, il est piégé derrière la ganivelle. Et donc on stabilise. On va suivre au fil de l'eau ces aménagements qu'on va devoir sans doute ajuster petit à petit. Donc l'objectif, c'est de ralentir le phénomène et de le diminuer au maximum possible.
9: Mais tout cela a un coût, 1,2 million d'euros pour 400 mètres d'ouvrage. Pour vous donner une idée, la route qui mène jusqu'à la presqu'île est encore longue de plusieurs kilomètres.
8: Merci beaucoup Hermine Leclège depuis la presqu'île de Gavre dans le Morbihan pour RTL.
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8: L'enquête RTL de l'été nous fait redécouvrir les voitures préférées des Français. Elles nous ont fait rêver et elles nous font toujours autant craquer. Christophe Bourou, ce soir, un petit pot de yaourt, comme on l'appelle au charme italien.
11: En France, on appelait ça le pot de yaourt et en Italie, la Fiat 500.
19: La petite Fiat 500 naît dans l'Italie de l'après-guerre. Alors à cette époque, s'acheter une voiture, c'est un luxe. Les Italiens roulent en Vespa. Ce scooter lancé il y a tout juste 80 ans, en 1946, fait un tabac, pas cher, costaud, pratique et stylé, avec sa taille de guêpe, un succès qui dépasse même les frontières.
20: La Vespa, au premier coup de démarreur, elle part. Ses vitesses passent 100 heures. Le scooter le plus diffusé dans le monde, c'est la Vespa.
19: Et si la Vespa a remis l'Italie sur deux roues, la Fiat 500, elle, va la remettre sur quatre en 1957.
20: Eccola, la Fiat 500. È proprio la piccola grande vettura.
21: C'est la déclinaison à quatre roues du scooter de la Vespa de l'époque.
19: Pierre Wibas est rédacteur en chef du magazine Young Timers.
21: Donc avec le même genre de ligne, les mêmes genres de couleurs, et c'est voilà, on pourrait vous mettre une Vespa des années 60 et une Fiat 500 des années 60 côte à côte, vous avez l'impression que c'est les mêmes, ça a été dessiné et conçu par les mêmes personnes, quoi. Et d'ailleurs les moteurs sont refroidis par air dans les deux cas, et c'est voilà, ce sont deux icônes de la Dolce Vita.
19: Alors c'est vrai, cette voiture, c'est loin d'être un bolide, avec un bicylindre qui développe à peine 13 chevaux, mais elle coche toutes les cases à l'époque, petite, simple, pas chère. Malgré tout, les Italiens la boudent. Son lancement, c'est un fiasco. La Fiat 500 est trop dépouillée. La marque italienne va revoir rapidement sa copie et ajouter notamment une banquette rembourrée, des vitres avant coulissantes ou encore des pare-soleil. Bingo, les ventes décollent pour celle que l'on surnomme en France le pot de yaourt.
21: Ce qui est exceptionnel, c'est d'avoir réussi à caser 4 places dans une voiture qui fait moins de 3 mètres de long. Pour consacrer la Fiat 500, elle a été admise au musée d'art moderne de New York en 2017 comme icône de la pop culture. Donc c'est pas assez insigne.
19: Et pour beaucoup, la Fiat 500 devient alors la voiture des vacances. Les premières vacances, souvent pour beaucoup d'Italiens et même des Français, des valises sur le toit, des sacs partout, et hop, toute la famille à bord.
21: Quand on regarde les gens qui partaient en vacances, ils entassaient ce qu'aujourd'hui des gens ne mettraient même pas dans le dernier SUV qui fait 3 fois la taille. Et donc, effectivement, dans une Fiat 500, une fois que vous avez mis 2 adultes et 2 enfants, il n'y a plus de place pour les bagages. En réalité, il y a un petit coffre devant, mais qui est plutôt de l'ordre de la boîte à gants. Et puis derrière, il y a le moteur. Donc après, effectivement, il fallait grimper des choses, mais il y en a même qui mettaient des petites remorques, etc.
19: Et en moins de 20 ans, près de 4 millions de Fiat 500 seront vendus. Fiat va la relancer avec succès en 2007. Et aujourd'hui, il existe même une Fiat 500 sans permis. Allez, je vous emmène à bord de cette Topolino, qui signifie « petite souris » en italien. Deux places, une bouille craquante avec ses phares ronds et un porte-bagages à l'arrière qui rappelle la Fiat 500 des origines. La Topolino joue à fond la nostalgie, mais en mode tout électrique avec un format de poche bien adapté pour la ville.
22: Dans la circulation à Paris, on arrive comme à se faufiler. C'est presque comme un petit scooter de 1m50, on passe. C'est petit, ça fait un mètre de moins qu'une Fiat 500 par exemple. C'est top.
19: La Dolce Vita, oui, mais en mode piano et écolo, vitesse bridée à 45 km/h pour 75 km d'autonomie.
8: Merci Christophe Bourou. Et demain, vous nous parlerez d'une voiture qui a fait rayonner la France dans le monde entier, la DS. Et justement, en parlant de la route, des vacances, les 24 heures de radio pour le grand chassé-croisé de l'été, ça revient dès demain sur RTL. 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En attendant, c'est l'heure de votre saga RTL de la semaine consacrée à Daniel Balavoine. Et ce soir, Thomas Pierre, on revient sur ce qui a fait de Balavoine bien plus qu'un chanteur. Ses colères, ses coups de gueule devenus légendaire.
0: Oui, et d'abord le moment que tout le monde a en tête. Nous sommes le 19 mars 1980 sur Antenne 2. Le secrétaire général du Parti Socialiste, François Mitterrand, est l'invité du journal Le 13h. À ses côtés, pour représenter la jeunesse, un chanteur qui s'impatiente, car l'émission défile, et il n'a toujours pas dit un mot.
1: La seule chose que je peux vous dire, monsieur Mitterrand, j'en profite de vous avoir parce que je suis fier d'être là, je peux vous le dire. On s'en aperçoit peut-être pas, mais vous pouvez pas imaginer ce que c'est pour un jeune d'avoir la possibilité de parler une minute. C'est pour ça que j'avais peur de pas pouvoir parler, parce que ça n'arrive jamais.
0: Ce coup d'éclat face à Mitterrand, Balavoine revenait dessus au micro d'André Torrent sur RTL. En 1982.
3: C'est vrai qu'il y a peu de gens qui savaient que j'avais peut-être des préoccupations dans ma tête et qui pensaient que du fait que j'étais simplement au hit parade à cette époque-là, je sais plus en 80 avec quoi, j'ai pensé que j'étais, comme on dit vulgairement, simplement un chanteur de hit parade et croyaient que j'avais pas grand-chose d'autre à dire. Et c'est vrai, c'est pour ça que non plus il faut pas cracher dans la soupe. Quelque part, cet événement-là, un jour dans ma vie, m'a rendu service parce que je crois qu'il a fait ouvrir l'oreille à certaines personnes autrement que sur la musique, mais également sur les textes, et ce qui fait qu'effectivement, certaines personnes ne savaient pas que j'avais fait un disque sur le mur de Berlin avant, et ont peut-être été moins surpris de cette attitude en le sachant après.
8: Et 3 ans plus tard, Thomas, un autre coup de gueule va faire scandale, mais celui-là cache un drame plus intime.
0: Oui, nous sommes le 23 octobre 1983, quand un attentat frappe l'immeuble Drakkar à Beyrouth. 58 soldats français sont tués, or, l'un des frères de Daniel, militaire, Yves, se trouve dans la capitale libanaise. Toute la journée, la famille Balavoine se ronge les sangs sans savoir s'il est vivant. Le soir même, Daniel est l'invité de 7 sur 7 sur TF1. Sa colère, froide, explose une nouvelle fois en direct.
1: Mon frère est au Liban et ma mère, à 7h du matin, a su qu'il y avait des soldats là-bas qui étaient morts. Bon, elle ne savait pas sur qui c'était tombé. Et jusqu'à midi, elle s'est mordue tous les sangs pour savoir si mon frère était dans le tas ou pas. Alors je voudrais dire devant tout le monde que j'emmerde les anciens combattants, que j'en ai rien à foutre de tout ça, qu'on a autre chose à foutre que de s'occuper des anciennes guerres, qu'on n'a plus le temps de manifester pour ça, et que les jours des commémorations qu'il y a pour les anciennes guerres, on ferait mieux ces jours-là de manifester pour les guerres qu'il y a actuellement.
0: Sa sœur, Claire Balavoine.
23: Il en avait des tripes, ce gamin. Il en avait. Il a fait preuve d'un sang-froid incroyable. Il n'a jamais regretté. Il s'est excusé après. Il dit, je ne regrette pas. C'est la manière dont je l'ai dit qui m'ennuie. Mais de souhaiter la guerre à des jeunes, quand on voit les dégâts que ça cause, bien sûr que c'est pas supportable, quoi. Donc il l'a dit.
0: Le tollé est immédiat. La France est à nouveau sidérée par le culot du jeune homme. Daniel Balavoine n'est plus seulement un chanteur. C'est une conscience.
3: Ce que je voudrais pas, c'est d'être un plus mauvais politicien que je ne suis chanteur. C'est pour ça que je me méfie. Mais non, les combats passent pas par la politique. Non, je crois plus à ça. Non, c'est vrai. Sinon, j'aurais continué.
0: Derrière la grande gueule se cache surtout un homme d'une grande sensibilité qui ne supporte pas l'injustice. Peu à peu, son combat va se déplacer des plateaux télé vers le terrain, vers l'Afrique, là où son destin va basculer.
8: 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J'ai failli tout rater, c'est votre série RTL de l'été avec Anaïs Poncin et ce soir une avocate qui a fait partie d'un procès historique, Maître Béatrice Zavarro.
24: Béatrice Zavarro était la seule avocate de Dominique Pellicot lors du procès hors norme des viols de Mazan qui a duré plus de 3 mois. Elle a choisi de défendre l'indéfendable selon ses mots et lors de la première semaine, elle s'est écroulée face à l'ampleur médiatique de cette affaire. On est en septembre 2024, le procès démarre à Nîmes.
25: On démarre les débats le 2 septembre. Il y a un peu d'agitation, présentation d'usage et j'ai un contentieux assez net avec un confrère en défense. Et là, je me décourage complètement à la fin de cette première semaine et je me dis ça va pas du tout le faire. Je crois que je me suis égarée sur une voie qui n'est pas la mienne. Je crois que j'arrive dans un dossier qui est trop important et volumineux et qui n'est pas à ma portée. Donc, je rentre à mon domicile le samedi, puis je m'écroule et là, j'ai mon socle, mon mari, mon fils qui me boostent et qui me disent « Tu as travaillé ce dossier, ça fait 1 an et demi que tu le travailles en plus de l'instruction. C'est pas maintenant que tu dois te décourager. Tu en as les capacités, donc tu vas y aller. Tu es seule, c'est un choix de Monsieur Pellicot et il faut que tu fasses face. Et tu te remontes les bretelles et tu y vas. » Je me disais « Est-ce que oui ou non, je vais résister à cette pression ?» Mais en même temps, cette pression, je l'ai tellement pas anticipée pendant la préparation, tellement persuadée que Madame Pellicot solliciterait le huis clos. Donc, j'ai préparé ça en sérénité et en quiétude. Et quand elle demande pas le huis clos et que je vois que les accréditations des journalistes va crescendo, c'est-à-dire qu'on parle de 45 et qu'on monte à 185 ou 190 accréditations nationales, mais surtout internationales, et en sachant que par accréditation, vous avez 3-4 représentants du média concerné, Là, ça fait du monde. Mais une fois que je m'étais blindée, j'étais focus.
2: Vous évoquez cette pression que vous avez ressentie lors de la première semaine du procès. Vous vous rendez compte que finalement, c'est un procès qui va devenir historique. Est-ce que on se dit pas que défendre Dominique Pélicaud, c'est voué à l'échec?
25: Je savais que les faits étaient sordides. Je savais que je tutoierais le maximum légal dans les réquisitions. Mais en même temps, c'était pas là mon système de défense. Mon système de défense était de faire passer, de démontrer que Dominique Pélicaud était le fruit de ses traumatismes qu'il avait vécu pendant l'enfance. Voilà, je voulais expliquer le passage à l'acte. Je voulais pas le justifier, mais je voulais l'expliquer.
2: Comment êtes-vous ressorti de ce procès?
25: Ah bah alors, une leçon personnelle, c'est que j'avais quand même le sentiment d'avoir relevé un défi en étant solo à cette défense et j'ai tenu. Et je sais que c'était ardu. Vous savez, moi, j'ai travaillé avec Sophie Beauté sur l'affaire Elf. C'était 2000-2001. J'étais la petite main du dossier. Et elle m'avait dit un jour, un matin, quand on rentrait dans la salle d'audience, « Tu sais, Béatrice, c'est un procès, c'est un combat. Et donc, il faut que chaque matin, tu saches si tu vas rentrer dans un ring de boxe. Tu vas peut-être prendre des coups, mais il faut en donner aussi. » Et ça, c'est une parole qui m'a marquée. Et c'est à cette parole que j'ai pensé quand je commençais un petit peu à me décourager. Ben, je remontais en force et je me dis, bon, ben, il faut faire face.
2: Merci Béatrice Zavaro.
25: Merci à vous surtout.
8: Béatrice Zavaro qui a sorti en août dernier son livre « Défendre l'indéfendable ». On reste ensemble sur RTL dans un instant. Le journal de 19h, à tout de suite.
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8: La météo, Peggy Broch, une petite tendance pour demain avec des températures encore élevées.
27: Oui, même si une baisse s'amorce sur la Bretagne et le Cotentin, ce sera toujours très chaud. Partout ailleurs, on sera souvent entre 35 et 40 degrés demain après-midi. On aura encore 80 départements en vigilance orange canicule. Et le temps sera orageux sur le centre-ouest du pays et également sur les reliefs. Partout ailleurs, ce sera du grand beau.
8: Merci beaucoup, Peggy. 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
8: Et le journal de Thomas Schnell. Bonsoir Thomas.
28: Bonsoir Alban, bonsoir à tous.
8: À la une, la barre des 40 degrés franchie dans plusieurs régions.
28: À Nantes, à Bordeaux, à Toulouse, les températures continuent de grimper partout en France. Les 80 départements en alerte orange canicule le resteront demain. Laurent Nunez n'est pas au rendez-vous, dénoncent les représentants des sapeurs-pompiers déçus de leur rendez-vous avec le ministre de l'Intérieur, qui a réagi pour la première fois au micro d'RTL au courrier explosif du ministre de la Justice. Vous l'entendrez. Que faire si vous avez regardé l'éclipse solaire sans lunettes adaptées? Les urgences ophtalmologiques enregistrent une hausse des consultations. Et puis, un étrange vol de 5 cloches en bronze en pleine nuit. Les ouvrages de plusieurs centaines de kilos ont été dérobés dans les Vosges. Les autorités ont remis la main dessus.
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8: La canicule continue d'essorer la France.
28: La cinquième vague de chaleur débutée il y a 17 jours bat le record de durée de celle de 2003 à Tours en Indre-et-Loire où le mercure est monté jusqu'à 39 degrés. Christian Panvert a rencontré des habitants accablés par ces températures.
29: Vivement l'automne et l'hiver. Peut-être pas, mais un peu quand même.
30: Il y a beaucoup de béton partout, il y a très peu de coins d'ombre.
31: Ça devient vraiment dur.
32: Ça gâche un peu les vacances?
30: Bah, c'est sûr qu'on peut moins sortir. On aurait aimé faire plus de trucs, quoi. Bon, les vacances, c'est fait pour visiter des lieux ouverts, quoi.
33: Je me dirige vers Daniel, un couvreur. Il descend d'un toit, le visage ruisselant.
34: On dépasse pas les 39, 40. Parce qu'après, c'est insupportable.
33: Comment ça se passe sur le toit?
34: On prend un seau d'eau et puis on trempe les outils dans l'eau. Puis par la suite, on travaille.
33: Ça doit être très très fatigant.
34: Oui.
33: Est-ce que le soir, vous pouvez récupérer?
34: Après, une bonne douche. Une bonne douche fraîche, oui. Et puis après, les fenêtres ouvertes. Hein.
28: Difficile de récupérer ce soir. Il fera 26 degrés au plus frais de la nuit à Tours, à Nice. Le thermomètre restera à 28. 26 degrés aussi à Marseille et à Paris.
6: Des nuits et des journées infernales aussi pour le bétail dans les champs.
28: À court de solutions, les éleveurs assistent impuissants à la détresse de leur cheptel entre la sécheresse et la chaleur. Romaric Caillé, vous avez rencontré un éleveur près de Saint-Amand-les-Eaux dans le Nord qui a dû tuer une partie de son cheptel faute de pouvoir encore les nourrir.
7: Moins grosses que prévu, les 10 vaches envoyées plus tôt à l'abattoir sont un véritable manque à gagner. Mais Alain Bullion n'avait pas le choix.
9: On a baissé fortement le prix pour dire de les exporter. À moitié venues, elles partent à l'abattoir, on n'a pas le choix. S'il manque 50 kilos de carcasse, 10 bêtes, c'est 3 000 euros, ça va.

0: conséquences de la crise seront durables, avec par exemple des vêlages plus tardifs et plus difficiles.
1: On a perdu un veau il y a 3 semaines, une insolation, parce qu'il fait trop chaud. Ouais, parce qu'après, il y a des vaches qui ont coulé aussi à pâture. Ben, elles ont perdu leur fœtus, tellement elles ont eu chaud. Ouais. Donc ça aussi, ça sera une perte l'année prochaine pour les éleveurs.
0: Il craint surtout la viande importée des pays du Mercosur, une concurrence qui arrive au pire moment.
2: Romaric Caillé dans le Nord pour RTL.
3: L'incendie sur le littoral du Pas-de-Calais continue de progresser.
2: Près de Neuchâtel-Ardelot, 180 hectares ont été parcourus par les flammes. 230 pompiers font face à un feu qui n'est toujours pas fixé. En renfort, et c'est une première sur la côte d'Opale, un avion Dash bombardier d'eau a été déployé, envoyé de Nîmes. Il a précipité 6000 tonnes d'eau en une journée. Le chef des opérations du centre de contrôle, Thierry Darras, l'attendait.
4: Alors le Dash est venu, je confirme, puisque nous avons exprimé le besoin. Et il a pu traiter des endroits qui étaient assez reculés, pour lesquels nous n'avions pas d'accès pour les personnels à pied. Et il a fait un excellent travail. Et ça nous a permis d'assainir la situation et de continuer à travailler. Et comme je vous le disais, c'est un feu avec un vent qui tourne. Donc là où nous étions en sécurité hier, on peut se retrouver en difficulté aujourd'hui. Ces largages ont été très efficaces et nous ont permis d'épauler et de rendre encore plus efficaces les actions menées par les personnels au sol.
2: Et puis cette information RTL de Philippe de Maria dans les Landes à Luglon. Un incendie est en cours. 20 hectares de végétation sont partis en fumée.
3: Les pompiers ressortis le visage grave, à la hauteur de leur désillusion, après 2 heures de rendez-vous avec le ministre de l'Intérieur.
2: Les représentants de 9 organisations professionnelles n'ont obtenu aucune annonce concrète. Alors ils appellent à une journée de grève le 29 septembre pour réclamer des moyens et des recrutements afin de faire face à la recrudescence des incendies qui épuisent les pompiers. 116 000 hectares au moins sont partis en fumée cette année.
3: Le ministre de l'Intérieur qui répond pour la première fois à la lettre explosive du ministre de la Justice.
2: Gérald Darmanin avait exposé à Laurent Nunez dans un courrier accablant pour la police les travaux menés par les parquets après la vague d'indignation provoquée par l'affaire Liana et les défaillances relevées dans le traitement des violences faites aux enfants. Le ministre de l'Intérieur affirme, lui, qu'il y a eu des progrès.
5: Il y a un certain nombre de choses qui sont dites dans ce document que je vais contester. Il n'y a pas forcément le nombre de dossiers perdus qui est annoncé. Il n'y a pas voilà, tout ça, je vais y répondre point par point, de manière constructive, sans aucune polémique. Il est important, très important, que les services de police, les services de gendarmerie continuent à travailler en très bonne entente avec les parquets. Mais comme Gérald Darmanin, je partage la même volonté, c'est évidemment d'améliorer les choses. On a fait beaucoup de choses sur ces sujets, notamment sur les violences sexuelles aux mineurs. On est à presque 400 salles Mélanie. On a formé 20 000 policiers, 20 000 gendarmes sur ces... Et on va poursuivre ces formations.
2: Laurent Nunez au micro RTL de Gabriel Laprade.
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3: 19h06 sur RTL, les images de l'éclipse d'hier soir sont encore dans tous les esprits.
2: Sans doute, nous rappellerons-nous pendant des années où nous avons assisté ébahis à la mécanique céleste. En revanche, pour ceux qui n'ont pas suivi les recommandations et regardé le passage de l'astre Célène devant le soleil sans protection, il faut d'urgence aller consulter. Les passages aux urgences et en cabinet ophtalmologique ont augmenté depuis ce matin dans le nord-est de Paris. À l'hôpital Fondation Rothschild du 19e arrondissement, les urgences ont reçu une trentaine de patients très inquiets, Flora Grangette.
7: Oui, Milan Sarovic est infirmier à l'hôpital Fondation Rothschild. Il a accueilli une quinzaine de patients rien que ce matin. Ils ont tous consulté pour la même chose, une potentielle brûlure de la rétine.
8: Ça allait de la vision floue à des petites taches au niveau du champ de vision, au niveau central, des fois des sensations de brûlure, de douleur.
7: Beaucoup ont regardé l'éclipse à l'œil nu, d'autres ont utilisé des méthodes plus insolites.
8: On a eu notamment un patient qui a mis les fameuses lunettes homologuées et qui par-dessus les lunettes a regardé ça avec des jumelles. Donc effectivement là, ça a créé un effet loupe et c'est venu complètement brûler en fait les lunettes.
7: Mais finalement, plus de peur que de mal. Sur la trentaine de prises en charge depuis hier soir, aucun patient n'a présenté de lésion, pas de brûlure de la rétine ou de la cornée. Tout est resté très superficiel et les symptômes devraient disparaître rapidement. Mais le soignant s'attend à l'arrivée de patients dans les prochains jours. Si vous avez une baisse de la vision depuis hier soir, une tache sombre ou une sensation d'irritation, ne prenez aucun risque. Allez consulter.
2: Merci Flora Grangette. 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
3: Allez, direction Saint-Denis, près de Paris pour les championnats d'Europe de natation.
2: Et 2 nouvelles médailles pour les Bleus, 2 en argent pour Maxime Grousset et Marie-Ambre Molu, Isabelle Langer.
9: Oui, honneur aux dames tout d'abord avec le bonheur de Marie-Ambre Molu, deuxième de la finale du 50 mètres d'eau, battue par celle qui détient aujourd'hui le record du

0: monde de la distance, l'italienne Sarah Curtis, qui comme elle a 20 ans ou presque. Écoutez la première réaction de la française au micro d'Antoine Brault.
1: Je suis très très heureuse là de décrocher cette médaille aujourd'hui. C'est vrai que c'était une course de folie. C'est bien d'avoir ce genre de concurrente, ça donne envie de faire toujours plus. Demain je vais me lever en pensant à aller chercher une perf comme la sienne, donc c'est que du positif aujourd'hui.
0: Marie-Ambre Molu qui tentera d'aller chercher l'or sur 100 mètres d'eau samedi, une distance dont elle détient depuis le relais mardi le record d'Europe. La deuxième médaille d'argent individuelle pour Maxime Grousset. Après le 50 mètres papillon, il est monté sur la deuxième marche sur la distance supérieure, battu par le Hongrois Milak qui a titillé le record du monde, mais le Français est tout de même content.
2: Ouais, je suis vraiment très fier de moi. Après, vu le chrono, j'ai quand même un peu les boules de ne pas faire premier. C'est sûr qu'en 49-7, on n'est pas premier au championnat d'Europe, on dirait que c'est dingue. Mais on est les meilleurs mondiaux sur cette discipline en Europe. En tout cas, j'ai vraiment kiffé cette course.
0: Déception en revanche pour le jeune sauveur Cristofini, 16 ans, 9e des demi-finales du 200 mètres. Il reste aux portes de la finale. En revanche, Johan Endoy-Brouard s'est qualifié pour la finale du 50 mètres d'eau demain.
3: Merci Isabelle Langer en direct de Saint-Denis au championnat d'Europe de natation.
4: 19h09 sur RTL, l'Arctique, tout comme d'autres territoires isolés, sont placés sur la carte des intérêts stratégiques de la Russie.
3: Vladimir Poutine s'est rendu dans les îles Kouriles. Vous ne savez pas les placer sur une carte et c'est tout à fait normal. Il s'agit d'un archipel à l'extrême-orient entre la Russie et le Japon, dont Tokyo revendique la souveraineté. Et le déplacement du président russe a stupéfait les autorités nippones. C'était le premier déplacement de Vladimir Poutine dans les îles Kouriles, Bénédicte Tassar.
5: Oui, 26 ans qu'il est au pouvoir, mais jamais Vladimir Poutine n'avait daigné se rendre dans cet archipel où vivent 20 000 Russes seulement, les 17 000 habitants japonais ayant été expulsés juste après la Seconde Guerre mondiale, quand Moscou a annexé le territoire. Une occupation illégale dénoncée depuis des décennies par le Japon. Oui, mais voilà, aujourd'hui, le chef du Kremlin veut provoquer Tokyo, parce qu'il est irrité des sanctions japonaises contre Moscou depuis le début de la guerre en Ukraine. Alors ce matin, Poutine a grimpé sur le navire amiral de la flotte russe dans le Pacifique. Il a dégusté du caviar dans une usine locale de poissons et il a caressé la tête des enfants d'une école. Le président russe veut prouver qui est le chef un mois avant les législatives en Russie, histoire d'exacerber le sentiment nationaliste de ses citoyens. Il veut aussi montrer à Tokyo qu'en aucun cas la Russie ne lâchera ce territoire riche en or, en argent et surtout la seule voie maritime jamais empêchée par la glace entre le port russe de Vladivostok et le Pacifique.
3: Bénédicte Tassar pour RTL.
4: On vous en parlait le week-end dernier sur RTL. C'était la consternation dans un petit village des Vosges. Depuis une semaine, tous les habitants se demandaient où étaient passées leurs cloches.
3: La centaine d'habitants de Robécourt s'étaient retrouvés sans ces 5 cloches, dérobées en pleine nuit dans le musée de la fonderie des cloches de ce village. Elles avaient un nom, ils y étaient attachés, mais surtout elles étaient en bronze et suscitaient l'intérêt. Les gendarmes les ont retrouvées totalement délabrées, Eliott Veissier.
6: Des serrures forcées, des indices laissés sur place, un travail d'amateur pour Michel Barret, vice-président de la fonderie de Robécourt, mais un travail qui a permis de s'emparer d'un butin étonnant et inestimable, 3 cloches de plusieurs centaines de kilos, entre autres trésors.
7: Tout ce qui était bronze, les cloches, les petites pièces en bronze, les petites cloches qu'on trouve un peu partout, soit en souvenir, soit en choses comme ça, une boule en cuivre qui était placée au-dessus d'un clocher.
6: Les gendarmes ont vite retrouvé les 3 colosses de bronze nommés Saint-Martin, Magdalena et Marie. Les cloches sont rentrées dans un piteux état.
7: Vous avez une cloche de 322 kilos, elle, qui est complètement cassée, qui est bonne pour la refonte. Les deux autres cloches, les anses qui servent à balancer les cloches, sont cassées, parce qu'apparemment c'est le cuivre qui les intéressait. Il y a un marché parallèle, tout ça.
6: Des dégâts importants, on pourrait ne plus jamais entendre sonner ces cloches.
7: Ça serait très difficile de la faire sonner à la volée, parce qu'il y a quand même une faiblesse.
6: Une consolation tout de même, les malfaiteurs ont oublié 2 lingots, un en cuivre et un autre en étain.
3: Eliott Veissier pour RTL.
4: Dans le journal de Thomas Schnell. Merci beaucoup Thomas, on vous retrouve à 20h. Peggy Broche. Bon, la nuit est chaude hein, ce soir.
8: Oui, c'est moins qu'on puisse dire. Les températures remontent entre 17 et 20 degrés près de la Manche. Demain matin, ça ne descendra pas en dessous. Et partout ailleurs, on sera entre 20 et 24 degrés. 24 à Paris, ainsi qu'à Lyon, à Marseille, à Toulon. Même 27 à Nice. Pour l'après-midi, une petite baisse s'amorce sur la Bretagne et le Cotentin. On sera à 33 degrés à Cherbourg. 26 degrés, pardon. Demain à Cherbourg, on était à 33 aujourd'hui. 25 à Brest, il en faisait 30 cet après-midi. Mais ailleurs, on sera toujours 10 à 12 degrés au-dessus des normales, donc sur les trois quarts du pays, souvent entre 35 et 40 degrés encore. Avec quelques nuages le matin du centre-Val de Loire au Massif central, la région Rhône-Alpes avec quelques ondées possibles sur l'est, sur la Franche-Comté ou encore la région Rhône-Alpes. On a quelques grisailles très localisées sur le nord de la Bretagne, le Pays Basque ou encore le Golfe du Lion, mais tout ça va se dissiper pour laisser place à un beau soleil. Et puis une tendance orageuse va se mettre en place l'après-midi entre le nord de la Nouvelle-Aquitaine et l'intérieur de la Bretagne. Des averses orageuses également sur les reliefs, des Pyrénées, du Massif central, des Alpes et du Jura, ainsi que la montagne Corse. Attention, parce que les orages seront plus marqués sur les Alpes du Sud, donc attention particulière pour ceux qui vont faire de la randonnée, par exemple, dans l'après-midi. Sur les Alpes du Sud, il faudra être prudent.
4: Merci beaucoup, Peggy. Il est 19h14 sur RTL. Tout de suite, vous retrouvez Augustin Trapenard avec Variété. Nous, on se dit à demain, 18h.
9: Vous connaissez l'expression ? On la connaît, l'histoire, sur un air très entendu, ça est très sûr de soi. Ça, à moi, vous la ferez pas. On la connaît, l'histoire. Mais ma théorie, à moi, c'est que l'histoire, on la connaît pas. À l'école, c'était des dates qu'on apprenait par cœur, des personnages qu'il m'était impossible de me représenter, et puis surtout, c'était des grandes lignes, c'est-à-dire des résumés. Je pouvais vous dire en trois mots, du tac au tac, comme ça, ce qui s'était passé d'important en 1515, en 1793, en 1815, en 1917. Mais la vérité, c'est que ces trois mots, il voulait rien dire. Parce que, pour que ça rentre dans ma tête, c'est-à-dire dans mon corps, il aurait fallu que ce soit incarné. C'est-à-dire, littéralement, qu'on rentre dans la chair. Et ça, c'est pas quelque chose qu'on trouve dans les manuels d'histoire, les corps, les façons de bouger, de se toucher, d'échanger, le timbre de la voix, les tremblements, les trébuchements, tout ce qui fait que ça n'est pas si simple, que ça tient pas en trois lignes et en une date, tout ce qui fait que c'est juste, que c'est vrai, que c'est humain, tout ce qu'on trouve, étrangement, plutôt dans les romans.
4: Augustin Trapenard.
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9: Quelle relation est-ce que vous entretenez avec l'histoire, vous, Pierre Lemaître ?
11: Des relations un peu distantes, parce que je veux pas que l'histoire vienne manger le roman. Hein, le roman historique, c'est un truc un petit peu compliqué, parce que de temps en temps, l'histoire mange le roman. Or, moi, j'estime que le roman doit manger l'histoire. C'est mon côté Dumas. Hein, voilà.
9: Mais c'est une matière que vous aimiez à l'école, vous vous souvenez ?
11: J'aimais la littérature. J'aimais pas trop l'histoire, parce que à l'époque où, je suis extrêmement âgé, Augustin, vous le savez, et vous avez la délicatesse de ne pas le rappeler.
9: Il a 104 ans, Pierre Lemaître.
11: Non, c'est que, en fait, l'histoire qu'on nous racontait, nous, quand j'étais petit, c'était des histoires de dates, celles que vous avez citées tout à l'heure. Donc, on n'avait pas la chair, en fait. La nouvelle histoire n'était pas passée par là, et on nous racontait les grands événements. Franchement, on n'en avait rien à foutre.
9: Et vous savez pourquoi je vous pose la question, hein ? C'est parce qu'il y a plus de 10 ans, vous vous êtes lancé dans un projet titanesque, feuilleté, le 20e siècle, en 10 romans. Il y a eu la trilogie des Enfants du Désastre, inaugurée par Au revoir là-haut, qui vous a valu le prix Goncourt, qui s'écoulait de l'entre-deux-guerres jusqu'à 1940, les 4 romans des années glorieuses sur les 30 glorieuses que vous concluez avec les belles promesses, on en est à 7, il y en aura 10, 3 de plus. Faut quand même revenir sur ce projet qui est complètement fou. Qu'est-ce qui s'est passé? Il est né de quoi ce projet?
11: D'une folie, exactement ce que vous venez de dire, c'est-à-dire qu'en fait, je me suis pas rendu compte que ce que je promettais était quasiment impossible à tenir au moment où je le fais. Par bonheur, comme j'ai pas beaucoup d'imagination et que j'avais eu une idée, je l'ai tenue jusqu'au bout.
9: Mais comment les gens ont réagi? On vous en a dissuadé?
11: Oui. Alors moi, je me rappelle d'un copain, un écrivain qui me dit, mais fais pas ça, ne te promets pas ce genre de truc, ça tient pas, tu vas en faire un, t'en feras pas deux. Alors celui-là, vous savez ce que je fais? Tous les 18 mois, je lui envoie le deuxième, le troisième, le quatrième. Il me parle plus, je ne sais pas pourquoi.
9: Vous êtes têtu, en fait.
11: Oui, je suis très têtu.
9: Au fond, qu'est-ce qui vous a convaincu? Quelle intuition? Qu'est-ce que vous aviez derrière la tête?
11: J'avais un fantasme qui est le fantasme, je crois, de beaucoup d'écrivains, c'est de laisser une œuvre Vous voyez, bon, alors évidemment, moi, ma suite romanesque ne sera pas une œuvre. Je ne suis pas un grand écrivain du 19e siècle. Mais il y avait quelque chose du côté du souffle de la littérature que j'avais aimé dans les Thibault, que j'avais aimé dans les Rougon-Macquart, que j'avais aimé dans les Budenbrock. Et en fait, me lancer dans ça me permettait de me prendre pour un grand. C'était très agréable.
9: Et sur le 20e siècle, qu'est-ce qui vous fascine dans le 20e siècle précisément?
11: Ce qui me fascine, c'est que c'est un siècle chaotique, c'est un siècle cruel, c'est quand même un siècle avec deux guerres mondiales. Avec des guerres coloniales innombrables, avec une guerre froide extrêmement dure et cruelle. Donc c'est un siècle de la cruauté.
9: Et comment on le traite en non-historien, justement, puisque vous nous avez dit que vous n'étiez pas historien.
11: Oui, alors on le traite d'abord du côté des personnages. C'est-à-dire que c'est pas tellement l'histoire qu'on va mettre en scène, c'est les personnages à l'intérieur de l'histoire. Ce qui m'intéresse, moi, c'est l'histoire de la famille Pelletier. C'est le père, la mère, les enfants, les cousins. C'est ça qui m'intéresse. Mais ce qui m'intéresse, c'est de raconter leur histoire qui est prise, au fond, grâce à l'ampleur romanesque, à l'intérieur d'une fresque sociale, historique, dans laquelle ils sont inscrits.
9: À quoi est-ce que vous donnez chair, au fond, avec cette famille?
11: Là, je donne chair au fait que la France, globalement, dans ces années-là, allait bien. C'est une France qui montait en richesse, qui montait en puissance, qui montait en éducation. On avait des enfants dont on pensait qu'ils auraient une meilleure vie que la nôtre, qu'on était parents. C'est l'époque où mon père quitte son Solex pour acheter une Dauphine Renault. C'est pour moi, c'est la réussite absolue. Et en fait, la famille Pelletier représente un petit peu le modèle de ces familles qui, dans ces années-là, allaient bien et qui me permettent de mettre en scène ceux qui vont rester dans la marge.
9: Toutes les familles sont romanesques.
11: Toutes les familles sont romanesques et pour une raison très simple, c'est que la famille, c'est la première structure qui nous rend dingue. Vous comprenez? Ben oui. Avant que ça soit l'école et après l'entreprise, la première structure institutionnelle qui nous rend fous, c'est la famille. Pour une raison très très simple. C'est que dans un petit bocal, avec quelques éléments, toutes les passions sont chauffées à blanc. La rivalité, l'amour, la fusion, la concurrence, la dépendance. Enfin, tout ce que vous voyez au niveau d'une société globale se joue en miniature et donc décuplé dans le cadre familial qui est un tout petit bocal.
9: Vous parlez de vous, là, elle était romanesque, votre famille, à vous, Pierre
11: Lemaître. Oui, elle était incroyablement romanesque. Oui, oui. Mes parents avaient 21 ans de différence. Et pour vous montrer à quel point ça nous rend dingue, mes parents avaient 21 ans de différence. Ma sœur avec son mari a 20 ans de différence. Et avec mon époux, j'ai 19 ans de différence. Ça s'appelle pas une névrose familiale, ça?
9: Dans ce dernier tome qui s'appelle Les Belles Promesses, Pierre Lemaître, il en arrive des bien belles à vos Pelletier, à Jean, à sa femme Geneviève, à son frère François et à tous les autres. Il y a aussi un chat qui a une importance capitale et qui est l'un des héros de ce livre. Et il y a surtout un autre héros, un monument de béton qui est en construction et dans lequel François investit, c'est le boulevard périphérique à Paris. Pourquoi le périph?
11: Parce qu'il est, le symbole des années béton, parce qu'il incarne une certaine image du progrès, c'est-à-dire quelque chose de beau, de circulaire. À cette époque là, on promet un fantasme incroyable qui n'intéresse personne, mais qui fait fantasmer tout le monde, c'est de partir de Lille et d'arriver à Marseille quasiment sans s'arrêter. Alors, personne ne l'a fait, ça n'intéresse personne, mais l'image de pouvoir le faire, c'est d'une certaine manière le symbole de la liberté qu'on croyait acquérir dans ces années-là.
9: Je vais vous dire, ce qui me passionne quand on vous lit dans ce roman qui est situé dans le passé, aujourd'hui, c'est qu'il nous parle d'aujourd'hui. Sans rien révéler, on peut dire que s'invite dans votre saga une famille d'agriculteurs qui s'appelle les Ramos, et dont le destin va s'entrechoquer avec celui des Pelletier. Et quand on lit ça aujourd'hui, bah soudain, je vais vous dire, on n'est plus dans les années 60, on est en 2026, et c'est troublant, pour ne pas dire effrayant.
11: Alors, c'est un petit peu le hasard, enfin, si tant est qu'on puisse croire au hasard en matière littéraire, c'est le fait que je montre dans ces années-là la destinée un peu tragique d'une famille de fermiers. La question qu'on se pose, c'est, mais bon Dieu, qu'est-ce qui s'est passé en 60 ans pour que ça n'ait pas avancé d'un iota? C'est un véritable mystère politique, pour ne pas dire un scandale.
9: Cette colère des agriculteurs aujourd'hui, au regard de votre travail de romancier, justement, comment vous la lisez?
11: J'ai pas de difficulté à lire la colère des autres parce que je suis un homme en colère. La colère est une vertu ignorée, un peu méprisée. En fait, on la confond avec la passion, alors qu'en vérité, la colère, lorsqu'elle est maîtrisée, elle est un moteur de l'action. Et ce que j'essaie de montrer dans ce livre, c'est qu'au fond, il nous a manqué un certain nombre de colères, et c'est la raison pour laquelle nous en sommes là aujourd'hui.
9: On va rester ensemble, Pierre Lemaître, et on va continuer d'explorer votre travail à nous, les secrets les plus inavouables, les fantômes de Victor Hugo, d'Alexandre Dumas et de bien d'autres. Je dois vous le dire, c'est assez passionnant de vous écouter ces variétés.

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9: Variété avec le merveilleux Pierre Lemaître, dont le nouveau roman Les Belles Promesses est le plus gros tirage de cette rentrée littéraire en janvier. Et j'allais vous présenter comme écrivain, Pierre, mais vous préférez romancier.
10: Oui, parce que y a une différence vraiment importante. L'écrivain, c'est quelqu'un qui fait des écrits. Hein, le romancier, c'est celui qui raconte des histoires.
9: Enfin, dernière nouvelle, vous écrivez quand même.
10: Hein. Oui, alors je suis un écrivain de la race des romanciers, si vous voulez.
9: Allons donc comme vous y allez.
10: Non, mais ce que je veux dire, c'est que au fond, mon idée, c'est que la littérature est d'abord faite avec des histoires qu'on raconte. Je suis un raconteur d'histoires, vous voyez. Alors bon, on ne dit pas un raconteur d'histoires, on dit un romancier, mais moi, ça me va très bien.
9: À quel âge ces histoires sont-elles rentrées dans votre vie ?
10: 12 ans.
9: 12 ans, qu'est-ce qui s'est passé?
10: Ah ben, j'ai rencontré mon copain Pépel. Ah, faut que je vous raconte ça. En fait, Pépel, c'est mon ami Pelletier. Alors, c'est un petit gars avec des yeux verts, roux, frisés. Il était très marrant et on avait décidé, nous étions au CM2, d'écrire un roman. Et la grande question qu'on se posait, c'était est-ce qu'il y aura que des actions ou est-ce qu'il y aura aussi des descriptions? Et j'ai gardé un tel souvenir de mon ami Pépel que ma famille s'est appelée Pelletier à cause de lui, ou grâce à lui.
9: Mais c'est complètement fou, j'ignorais totalement cette anecdote. Quelle place avait la lecture dans votre famille?
10: Alors, elle a eu une place vraiment centrale puisque je suis né, moi, dans la première génération du livre de poche. Donc on recevait les livres de poche et mes parents étaient des grands lecteurs. Il faut se rappeler, on est quand même pas au 19e siècle, mais c'est quand même une période un petit peu reculée. La télévision était vraiment balbutiante, on écoutait beaucoup la radio, mais en fait, la fiction était complètement captée par la littérature. Elle n'avait pas de concurrent. Aujourd'hui, elle a la télévision, le cinéma, les séries, mais à l'époque, la fiction est complètement capitalisée en quelque sorte par le livre. En fait, pour raconter des histoires, fallait ouvrir un livre.
9: Alors, quel genre de lecteur est-ce que vous étiez, vorace?
10: Alors, oui, j'étais vorace. Et puis surtout, j'étais un lecteur absolument bordélique. Parce que, non, mais grâce au livre de poche, qui lui-même était une image absolument bordélique de ce qu'est la littérature. Le premier numéro, c'était Königsmark de Pierre Benoît. 3 numéros après, vous aviez Huis Clos de Sartre. Juste après, vous aviez Daphné du Maurier. En fait, personne ne pouvait comprendre la logique parce qu'il n'y en avait pas. Ce qui fait qu'en fait, on lisait des livres, on était baladé d'un univers romanesque à l'autre. Et ça m'a fabriqué une lecture une culture littéraire très éclectique.
9: Il y a un roman quand même qui a tout changé.
10: Le roman qui change tout, c'est Sans famille d'Hector Malo. Et en fait, c'est le premier souvenir que j'ai d'une lecture immersive. C'est-à-dire, je commence le livre, et puis comme, vous voyez, qu'on est l'image d'Épinal, on finit par le lire en dessous les draps avec la lampe de poche. Et en fait, vraiment ce livre, dont je sais aujourd'hui qu'il n'est pas un bon livre, c'est quand même lui qui a fait de moi un lecteur.
9: C'est un livre intéressant, c'est un grand roman de l'émotion également, Sans famille.
10: Oui, c'est un roman de l'émotion, mais c'est un roman paternaliste, catholique au-delà du raisonnable. C'est un livre extrêmement réactionnaire.
9: Les Belles Promesses, qui vient clore votre grand cycle de 4 romans sur les 30 Glorieuses, Pierre Lemaître, vous le dédiez affectueusement à Victor Hugo et à Alexandre Dumas. Qu'est-ce qu'il représente pour vous? Là, c'est vraiment au lecteur que je m'adresse.
10: Oui, vous avez raison, parce que cette adresse, en quelque sorte, à Dumas et à Hugo, elle est faite comme un clin d'œil au lecteur. Tous les lecteurs, toutes les lectrices ont le souvenir de ces auteurs qu'ils ont suivis, dont ils ont guetté la parution. Moi, je vous assure que quand John le Carré était vivant et qu'il y avait un John le Carré, quasiment je dormais devant le seuil de la librairie pour acheter le livre dès le lendemain matin à l'ouverture. On a tous des auteurs un petit peu emblématiques avec lesquels on a vécu. Et ceux-là, ils finissent par rentrer affectivement dans notre
0: comme
10: vie.
0: Comme des
10: c'est-à-dire... amis. Alors, oui, en tout cas, on a, je sais pas si c'est comme des amis, mais en tout cas, on a une relation affective avec eux. Hein, vous voyez, je peux pas m'empêcher de, ça fait très prétentieux comme ça de dire ça, mais vous voyez, j'ai un grand lecteur de Proust, ben, je considère Proust avec affection. Alors, j'ai aussi une autre raison, c'est que j'ai un point commun avec Marcel Proust, nous sommes tous les deux prix Goncourt, et donc je peux considérer Marcel Proust comme un collègue de bureau, ça aide.
9: Mais qu'est-ce qu'ils vous ont appris, ces auteurs, en tant que romancier,
10: vous ? Écoutez, Augustin, je suis obligé de vous dire tout.
9: Tout.
10: Je suis obligé de vous dire tout parce que à partir du moment où je suis rentré comme lecteur dans la littérature, je n'ai plus regardé la vie extérieure que comme un reflet de la littérature. En fait, si la vie était si intéressante que ça, la littérature n'existerait pas.
9: C'est quand même intéressant, Pierre Lemaitre, parce que ce sont des auteurs du 19e siècle. En tout cas, vous citez également Balzac et Zola à la fin de votre livre. Vous soulignez le fait qu'ils sont tous là dans votre écriture toujours, et c'est pas innocent quand même pour un romancier. Qu'est-ce que ça raconte de votre projet, de votre vision de la littérature aussi.
10: Alors, ça raconte d'abord la fascination qu'il y a pour le siècle d'or de la littérature. Moi qui suis né grâce à la littérature, je ne peux qu'être fasciné par un siècle qui commence avec Victor Hugo, qui se termine avec Mallarmé, et qui au milieu a Stendhal, Maupassant, Balzac, enfin je veux dire, c'est une telle floraison de génie qu'on ne peut pas ne pas être fasciné par cette période-là. Et puis, pour autre chose aussi, c'est qu'ils nous ont appris à raconter des histoires, c'est eux qui ont inventé, alors, ils ont repris des recettes qu'on connaissait depuis les mille et une nuits, mais on n'a jamais fait mieux, au point même que ces recettes qu'ils ont inventées au 19e siècle, ce sont celles avec lesquelles on fait les séries télé. Le feuilleton, ça n'est jamais que la série télévision, c'est avant tout du feuilleton, on regarde un épisode avec l'espoir de voir très vite le second, on finit une série avec le désir de regarder la suivante, et ça, c'est les leçons que nous ont appris les grands romanciers du 19e. Donc, ils n'ont pas simplement créé un espèce de mythe d'un endroit, d'un siècle efflorescent du point de vue de la littérature, ils nous ont appris à raconter des histoires mieux que personne.
9: Ce sont des auteurs qu'on étudie en classe, qu'on apprend à l'école, oui, au collège, au lycée. Oui, oui. Malheureusement, me dites-vous, c'est intéressant parce que c'est la question que j'allais vous poser. Oui. Quelle transmission de la littérature permet l'école pour vous ?
10: On leur apprend à décrypter du texte, on apprend à comprendre du texte, on apprend à l'analyser, mais on n'apprend pas à vibrer avec le texte.
9: Alors comment on fait ? Comment on apprend à aimer lire ?
10: Alors, je crois que il faut parler de la littérature sans pédagogie. C'est-à-dire, le lieu du roman, c'est pas le lieu où on vous apprend les choses. Goethe disait, moi, les romans qui m'apprennent des choses m'ennuient s'ils ne m'animent pas. S'animer, ça veut dire être en vie. Et en fait, on ne fait pas, à mon avis, suffisamment avec les livres, comprendre aux enfants, aux lycéens, aux collégiens, que c'est la vie même et que ça fait vibrer comme la vie même.
9: Je pense, parce que vous en avez souvent parlé, aux exclus du système scolaire, dont vous avez toujours pris la défense, ceux qui souffrent notamment de dyspraxie, qui n'ont pas de problème pour comprendre les cours, pour restituer leurs connaissances, mais simplement pour écrire, et parfois pour lire également, et à lire vos tribunes, vos prises de position sur le sujet, Pierre Lemaitre, on sent que c'est vraiment une injustice qui vous anime, qui vous révolte même.
10: Oui, parce que, mais pour une raison extrêmement basique, depuis l'Antiquité, depuis Socrate, on sait que la pédagogie, ça consiste à s'adapter à l'élève. Et le système scolaire fait exactement l'inverse. C'est une raison très simple, c'est que pour avoir une éducation de masse, on est obligé de demander aux élèves de s'adapter à l'école, au lieu que ce soit l'école qui s'adapte à eux. Alors pour la plupart des étudiants, comme vous, comme moi, qui avons fait des études normales, sans grande difficulté, ça va très bien. Mais dès que vous êtes un tout petit peu dans la marge, et ils sont des millions, les dyslexiques, c'est 600 000 mômes, vous voyez, dyspraxiques, c'est des quantités énormes, mais ces enfants-là, s'ils n'ont pas un système qui s'adapte à eux, eh bien, finalement, ils deviennent très vite des exclus.
9: Vous sacralisez la littérature, vous ? Le livre, l'objet livre ?
10: Non, je ne la sacralise pas, parce que je trouve que sacraliser la littérature, ça serait l'éloigner de la vie.
9: Vous savez ce que j'aime bien chez vous, Pierre Lemaitre ? C'est que vous êtes complètement irrévérencieux. Et j'ai mille questions à vous poser. Pierre Lemaitre, que l'on va soumettre au très taquin questionnaire de variété, vous répondez en une anecdote, une phrase, un mot. Est-ce que vous êtes prêt, Pierre ?
10: Je suis au taquet.
9: Quel est votre mot préféré ?
10: L'équité.
9: Équité.
10: Oui, l'égalité m'intéresse pas trop, mais l'équité, les choses qui soient équitables. Vous voyez, quand on regarde la différence qu'il y a entre les riches et les pauvres dans ce pays, je pense qu'il y a quelque chose d'insupportable. Moi, je ne demande pas que tout le monde gagne la même somme, mais que quand même il y ait un petit peu d'équité entre les plus favorisés et les moins favorisés.
9: Quel est votre animal totem ?
10: C'est l'ours blanc.
9: Ah bon?
10: Oui, parce que c'est un des plus magnifiques animaux qui sont en train de disparaître. Il faut comprendre quand même qu'on a perdu 75%, hein, 73% je crois, de la diversité biologique sur notre planète. Et l'ours blanc représente une espèce absolument magnifique et menacée de disparition. L'Arctique est en train de se vider de ses ours blancs. C'est une tragédie.
9: Justement, quelle est la plus belle chose que vous ayez vue dans votre vie?
10: Ah, c'est les montagnes des Pyrénées. J'ai été un grand marcheur et en fait j'adore les Pyrénées. J'aime pas trop les Alpes, tant pis pour ceux qui nous écoutent sur RTL et qui sont dans les Alpes et je m'en excuse auprès d'eux. J'aime pas trop les Alpes, mais j'adore les Pyrénées et alors le massif de Néouvielle, tout ça, j'ai adoré. C'est des souvenirs émotionnels extrêmement forts.
9: Pierre Lemaître, qu'est-ce que vous détestez chez vous ?
10: Mon égoïsme. Mon égoïsme parce que je fais partie des privilégiés et qu'on n'est jamais véritablement un privilégié sans être un égoïste.
9: Quel est votre héros ?
10: Alors, mon héros, c'est Édouard Abbaye. Alors, vous ne le connaissez pas forcément, mais il écrit un roman formidable qui s'appelle « Le gang de la clé à molette ». Et en fait, ce sont des anarchistes écologistes. Alors, c'est un bouquin qui a 50 ans, hein, mais c'est un bouquin jubilatoire sur l'éco-terrorisme. C'est un livre très joyeux et qui dit des choses extrêmement profondes sur les temps modernes.
9: Et votre héroïne ?
10: Ce serait Anna Karénine. Parce que, pour moi, c'est une grande héroïne tragique. J'aime qu'elle commence le roman de Tolstoï en passant sous le train. Ça, je trouve que c'est un début de roman enfin qui me fait aimer le personnage.
9: Quel est votre plat préféré ?
10: J'aime tout ce que cuisine mon épouse. C'est une cuisinière extraordinaire.
9: Pascaline, à qui vous dédiez ce livre, qui ouvre d'ailleurs le livre et qui le termine. C'est le premier et le dernier mot ?
10: Oui, c'est l'alpha et l'oméga de mon existence.
9: Comment est-ce que vous aimeriez mourir, Pierre Lemaître ?
10: Alors, je ne sais pas comment j'aimerais mourir, mais j'aimerais pouvoir bénéficier de mon droit à mourir. Je pense que notre mort nous appartient comme nous appartient notre vie, et je suis très soucieux que cette ultime liberté ne nous soit pas retirée.
9: Quel a été votre plus grand mensonge dans la vie ?
10: C'est de vivre comme si ma réussite ne devait qu'à mon talent, alors qu'elle doit aussi beaucoup à la chance.
9: Si vous deviez choisir un pseudonyme, Pierre Lemaître, quel serait-il ?
10: Pierre Lemaître.
9: Avec qui est-ce qu'on vous confond parfois ?
10: Robert Redford, toujours.
9: Oui, ça m'a frappé quand vous êtes rentré dans le studio.
10: Oui, d'ailleurs, sur le coup, vous avez dit, mais on s'est trompé d'invité.
9: Non, j'étais content, surtout. C'est surtout ça. Qu'est-ce qui vous brise le cœur, Pierre Lemaître ?
10: Pour moi, ça vraiment, ça me brise le cœur. Et de voir qu'on va mettre sa carte bancaire pour sortir de l'argent en enjambant quelqu'un qui dort sur le trottoir dans un... Vous voyez, il fait très froid, on a des morts dans la rue... Pour un grand pays comme le nôtre, c'est absolument insupportable.
9: Quel est le plus grand crime que vous ayez commis ?
10: C'est de continuer de vivre comme si le réchauffement climatique ne nous menaçait pas à court terme. C'est-à-dire de faire comme si ça n'existait pas, alors que c'est au-dessus de nous comme l'épée de Damoclès.
9: Quel est le parfum ou la saveur de votre enfance que vous n'oublierez jamais ?
10: L'étable, l'odeur des vaches. Dans la ferme des Pyrénées dans laquelle j'allais passer mes vacances, cette odeur était... rassurante, et je la trouve de temps en temps quand je m'approche de mon chien. Vous voyez, ce sont des odeurs animales qui vous font un bien énorme, qui vous pacifient. Ça a quelque chose d'extrêmement protecteur.
9: Dans quelle époque est-ce que vous auriez rêvé de vivre, Pierre Lemaître ?
10: J'aurais bien aimé être au tout début du XXe siècle et de croiser Marcel Proust.
9: Vous lui auriez dit quoi ?
10: Ben, je lui aurais dit, oh, Marcel, bravo.
9: Quels sont vos petits surnoms ?
10: Non, ça, je peux pas vous le dire. Si je vous le dis, bon, ma sœur m'appelle Poussin. Mais si vous le faites, je...
9: Ah ben, ça y est, là, je vais vous appeler Poussin. Et je pense que les auditeurs d'RTL vont vous appeler Poussin désormais. Vous avez lu le dernier Poussin? Pas le peintre, hein. Ça s'appelle Les Belles Promesses. Quelle est la qualité, Pierre Lemaître, que vous auriez aimé avoir?
10: J'aimerais pouvoir courir plus vite. Puisque, oui, aujourd'hui, pour manifester, il faut courir très vite, plus vite que la police, hein. Pour exercer son droit constitutionnel à manifester, maintenant il faut courir très très vite. Et malheureusement, je ne cours plus assez vite pour manifester.
9: Et enfin, Pierre Lemaître, quelle promesse est-ce que vous n'avez jamais brisée ?
10: Pour l'instant, Augustin, je n'ai pas encore brisé la promesse d'écrire une suite romanesque qui couvrira le XXe siècle. Si Dieu me prête vie et si Dieu existe, j'espère qu'il va être généreux avec moi.
9: On va continuer à parler ensemble de tout ce qui fait votre sel, Pierre Lemaître, de personnages et de caractères. Après tout, c'est presque le même mot.

0: Il faudrait que pleuve l'amour. Pascal Obispo et Francis Cabrel sur RTL.
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0: Variété. Variété avec le romancier Pierre Lemaître. On a parlé d'histoires qui s'incarnent, de Dumas et de Victor Hugo, de cours de français, mais on a aussi appris qu'il aimait passionnément Anna Karénine et qu'on le surnommait Poussin. Et on n'est pas au bout de nos surprises. Si vous nous rejoignez maintenant, n'hésitez pas à rattraper le début de cet entretien en podcast sur le site ou l'application de RTL et sur toutes nos plateformes. Il faut que je vous avoue quelque chose, Pierre Lemaître.
2: Ouais.
0: À chaque fois que je vous lis, et je vous lis beaucoup, je suis frappé par votre humour, ou plutôt par votre ironie, voire votre cruauté. Et j'y prends, évidemment, un malin plaisir, forcément coupable. Pourquoi êtes-vous si cruel? Ou, comme on disait dans la pub Orangina, pourquoi êtes-vous si méchant? Pourquoi est-il si méchant?
2: Oui. Bah, écoutez, je pense que c'est quand même un des grands plaisirs de l'écrivain que de prendre des revanches par délégation. Alors, je suis un homme extrêmement bon. Je n'ai pas une once de méchanceté. Et donc, je peux d'un seul coup laisser libre cours à des vices que je n'ai pas.
0: Quelle est la pire chose que vous ayez fait subir à un personnage, à votre avis?
2: Alors, j'en ai découpé un en 7 morceaux.
0: Non,
2: en fait,
0: ça,
2: je lui avais donné,
0: ça,
2: je lui avais, non mais je lui avais donné le nom d'un voisin que je détestais, n'est-ce pas? Et donc, au début d'un roman, je l'ai fait couper en 7 morceaux. Alors, je ne sais pas ce qu'est devenu le voisin, mais je sais très bien ce qu'est devenu le livre.
0: Alors, ce n'est pas son sort, parce que c'est pas mon genre de divulgâcher, mais je pense tout de suite à un personnage de vos années glorieuses qui est tout en petitesse, en manigance, en dégueulasserie et qui s'appelle Geneviève. C'est la femme de Bouboule. Qu'est-ce qui vous anime quand vous la faites vivre, cette odieuse Geneviève?
2: Alors, Augustin, moi, ce qui me frappe beaucoup, c'est qu'il y a plein de lecteurs qui me disent « Ah, oh, j'ai une belle-mère qui ressemble un petit peu à ça. » Et j'ai même un copain qui m'a dit « Écoute, c'est le portrait de ma mère. » Vous voyez, bon, donc en fait, oui. Voilà. Donc, en fait, on a tous connu des gens comme ça, qui sont particulièrement méchants, et elle vient condenser tout ça, et d'une certaine manière, elle nous fait tous un souvenir.
0: Vous avez des lectrices qui s'appellent Geneviève, je suppose.
2: Oui, alors, en fait, j'ai des lectrices qui viennent, qui me présentent le livre, et d'un ton pincé, à qui je dis, elle me dit, réponds, Geneviève, et une fois sur deux, elles éclatent de rire parce qu'elles me font en fait une blague, quoi, c'est très drôle.
0: Ce qui est délicieux, c'est que vous résistez toujours, Pierre Lemaître, au bon sentiment, en fait. Et vous connaissez la phrase d'André Gide, c'est avec de beaux sentiments qu'on fait de la mauvaise littérature. Vous êtes d'accord avec ça, hein?
2: Oui, je suis complètement d'accord avec ça. En fait, je considère pas que la littérature doit être, un roman n'est pas un anxiolytique, hein. C'est-à-dire que moi, j'écris pas des romans pour faire plaisir. J'écris des romans pour distraire. J'écris des romans pour faire comprendre. J'espère que la distraction fait comprendre et que le plaisir que le lecteur va prendre va l'aider à comprendre le monde, ou en tout cas à se faire son idée sur le monde, mais c'est pas un anxiolytique, c'est pas destiné à calmer.
0: C'est vrai qu'Au revoir là-haut, que beaucoup de nos auditeurs ont lu, qui était votre prix Goncourt, c'était l'histoire de deux opportunistes et escrocs qui vendaient de faux monuments aux morts. Pourquoi on aime tant ça, les gens mauvais, en fond?
2: Ah, c'est pas tellement, je crois pas, Augustin, que ça soit des gens mauvais. On aime bien les arnaqueurs.
0: Les escrocs.
2: Oui, on aime bien les escrocs. Alors, je crois, hein, je fais l'hypothèse que d'une certaine manière, ils font ce que tout le monde a envie de faire. Sauf que eux, ça passe dans les actes.
0: Vous les malmenez quand même, ces personnages.
2: On ne peut pas faire de la bonne littérature avec des bons sentiments.
0: Vous les flanquez à terre.
2: Oui.
0: Et est-ce qu'il arrive qu'ils vous maltraitent, vous?
2: Attendez, je vais revenir quand même sur ce que vous dites, parce que vous sautez un tout petit peu une étape. Cocteau disait, pour que les dieux s'amusent, il faut que les héros tombent de haut.
0: Oui.
2: Et en fait, le lecteur, pour qu'il soit récompensé, il faut que les personnages souffrent. Il faut après, évidemment, racheter le personnage, mais il faut le faire tomber de haut pour que les dieux, qui sont nos lecteurs, s'amusent.
0: Mais il vous arrive d'être maltraité par un personnage?
2: Non, jamais. Jamais, je vais vous dire pourquoi. C'est que c'est le seul endroit, la littérature, où je suis un patron de combat, un patron de droite, absolument réactionnaire.
0: De droite?
2: Absolument, absolument. C'est j'entends que les personnages que j'exploite jusqu'au bout fassent exactement ce que je veux, ce que j'exige, et en cas de manquement, je les licencie immédiatement. Et dans un roman policier, licencier un personnage, c'est lui faire un mauvais sort. Ils ont vraiment intérêt à se tenir à carreau.
0: Vous risquez la grève. Ah bah, ça existe.
2: Oui, ça m'arrive, ça me pend au nez.
0: Il y a des personnages qui vous ressemblent, Pierre Lemaître. Je pense, pour celui-ci, je me suis dit, c'est peut-être François, l'écrivain, mais c'est peut-être aussi le chat, tout simplement. Le chat Joseph qui observe, qui dérange, qui inquiète, qui agit.
2: Alors vous avez raison parce que le romancier c'est celui qui a le pouvoir. Or le chat Joseph est un ange, c'est-à-dire qu'en fait c'est celui qui dit la vérité à tout le monde.
0: Un ange qui sent mauvais.
2: Oui, c'est un ange qui sent mauvais, mais seulement quand il est vieux. Hein, vous avez remarqué, jeune il sentait bon. En fait le personnage de Joseph est un personnage transversal. On le trouvera dans les quatre volets de cette histoire. Et j'ai fait en sorte qu'il commence sa carrière assez jeune pour qu'on puisse le faire mourir à un âge raisonnable et pas canonique.
0: Vous êtes le chat ?
2: J'aimerais bien être le chat. Malheureusement, je suis plutôt le personnage qui est mort dans le volet précédent. C'était Louis Pelletier, parce que c'est un personnage à qui je dois tout. À qui je dois tout. En tant qu'homme, en tant qu'écrivain, en tant que romancier, c'est un homme à qui je dois tout. Et je vous cache pas que le fait de le faire mourir dans le volume précédent qui s'appelait Un avenir radieux a été un moment pénible, difficile. Et franchement, je regrette pas les larmes qu'il m'a fait verser.
0: Mais attendez, vous avez tous les pouvoirs pour le ressusciter.
2: Ouais, mais j'ai des devoirs d'écrivain et le devoir passe avant tout.
0: En tout cas, vous ressuscitez une autre figure dans ce livre qui s'appelle Petula Clark. Ça donne lieu à des pages absolument délicieuses dans Les Belles Promesses. On va écouter Downtown, chanson de 1964, dont elle compose elle-même les paroles. Petula Clark, vous êtes sur RTL, confortablement installée dans votre salon, dans la voiture ou dans votre lit, qui sait, en compagnie de Pierre Lemaître. Et moi, vous écoutez Variété.

0: Pétula Clark, Downtown sur RTL. Pétula Clark que l'on retrouve dans votre nouveau roman, Pierre Lemaître, Les Belles Promesses. Et on le sait avec vous, rien n'est au hasard. Pourquoi Pétula ?
1: Alors Pétula parce que j'ai un personnage d'adolescent qui devient fiévreusement sexué.
0: Très porté sur la masturbation.
1: Très porté sur la masturbation, comme beaucoup d'entre nous au même âge. Non, parce que vous le dites comme si vous étiez un saint, Augustin.
0: Non, mais, c'est bon, l'auditeur de RTL me connaît, c'est pas le cas.
1: Ouais. Et en fait, il va fantasmer sur Pétula Clark, et en fait on verra dans le roman jusqu'à quelles extrémités ça le conduit.
0: J'ai lu que vous n'aimiez pas beaucoup la musique, vous, que vous étiez, c'était pas vraiment votre truc.
1: Non, c'est pas trop mon truc, non.
0: Pourquoi ?
1: C'est la question qui me gêne. Oui, parce que si vous dites je n'aime pas la sculpture, tout le monde s'en fout. Vous voyez ce que je veux dire ? Mais si vous dites je n'aime pas la musique, comment ça tu n'aimes pas la musique ? Enfin ça paraît, il est tellement un lieu commun que tout le monde doit aimer la musique que quand vous dites je ne l'aime pas, vous choquez tout le monde.
0: D'autant qu'elle est présente quand même dans votre travail, on le voit avec Pétula Clark, la musique comme signe du temps, comme empreinte, comme étoffe d'une époque.
1: Oui, en fait, elle ne m'est pas étrangère. Et puis quand je dis que j'aime pas la musique, ça veut dire que je n'en écoute pas, mais ça veut pas dire que je la déteste et ça veut pas dire que je la fuis. Ça veut dire que j'ai besoin, moi, pour travailler, et je travaille tout le temps, j'ai besoin de silence et de concentration.
0: Et puis il y a la musique de l'écriture.
1: Alors vous avez raison, parce que une des constantes de l'écriture, c'est la question du rythme, comme en musique. C'est-à-dire, au fond, un roman doit avoir une cadence, comme une musique, et cette cadence-là, il faut beaucoup la travailler pour réussir à la maintenir dans une énergie continue, pour qu'elle porte le lecteur au fur et à mesure de sa lecture.
0: J'aime bien l'idée, parce qu'on rentre dans la petite fabrique des romans de Pierre Lemaître, on va en parler. Vous êtes sur RTL, vous écoutez Variété.
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0: Variété en compagnie de Pierre Lemaître qui clôt son cycle romanesque sur les années glorieuses après un avenir radieux, le silence et la colère et le grand monde. Voici donc Les Belles Promesses, qui est un roman, et c'est quand même fascinant, un roman qu'on ne lâche pas. Et je sais que c'est quelque chose auquel vous veillez, sur lequel vous travaillez d'arrache-pied, la structure. Je sais que c'est quelque chose qui se construit, ça. À quoi ça tient très concrètement, techniquement en fait? Qu'est-ce qui nous fait tourner les pages, Pierre Lemaître? Vous avez fini par le savoir?
1: J'ai quelques recettes qui nous viennent là aussi, hein, nos grands anciens. C'est l'idée que le roman doit en permanence maintenir une tension, et que cette tension doit de temps en temps culminer dans parfois de minuscules changements qui donnent une nouvelle direction au personnage, une nouvelle direction à l'histoire, à l'intrigue, et qui maintient d'une certaine manière l'allant et la curiosité du lecteur.
0: Ah, ça demande une précision absolument inouïe. Ça veut dire que vous passez vos journées à faire des plans, des squelettes, des...
1: Oui, je passe mon temps à ça. Quand Pascaline me dit comment tu passais ta journée, je réponds généralement c'est bien, j'ai fait des plans. J'ai fait des plans du chapitre, des plans du paragraphe, des plans de la phrase, enfin j'arrête pas.
0: Vous savez que ça peut vouloir dire plein de choses, j'ai fait des plans, quand vous dites ça à votre épouse.
1: Oui, oui, mais enfin, elle est l'esprit moins mal placé que vous.
0: Vous le dites souvent, Pierre Lemaître, c'est du travail. C'est ça que j'aime quand je m'entretiens avec vous, c'est qu'on vous imagine vraiment comme un artisan, c'est comme ça que vous vous présentez d'ailleurs, puisant dans son savoir-faire, dans son bac à outils, c'est une technique, l'écriture en fait. C'est ça avant tout.
1: Oui, alors non, c'est pas ça avant tout, mais c'est ça aussi. Vous avez raison, c'est que on on sous-estime souvent que c'est aussi un métier, que comme tous les métiers, il y a des règles, qu'il y a un savoir-faire et que d'une certaine manière, il y a des choses qui s'apprennent. J'ai l'impression, moi, que mes romans sont meilleurs aujourd'hui qu'il y a 10 ans. Je vous cache pas que je pense que Le Grand Monde est un meilleur roman du point de vue de sa maturité que Au revoir là-haut, qui a obtenu le prix Goncourt. Et j'espère que je continue de progresser.
0: Bon, on va passer aux choses sérieuses, Pierre Lemaitre, et au scoop. Hein.
1: Il est temps.
0: Il vous reste 3 livres. Une trilogie à écrire pour conclure ce projet de 10 romans sur le 20e siècle. Très concrètement, vous en êtes où ?
1: Je suis à la 40e page du premier chapitre du premier livre. Ça veut dire que le plan est fait depuis 6 mois.
0: Aha.
1: Ça veut dire qu'il y a quand même 300 pages de notes. Et que 300 pages de notes vont me permettre d'écrire un roman qui fera 400 pages à peu près. Et là, je suis à 40 pages. Donc, quand même, ça commence à sentir bon. La préparation est terminée.
0: Ça veut dire que vous savez tout, surtout tout ce qui va se passer.
1: Oui, et que je ne vous dirai pas, bien sûr.
0: Ah si, on veut un scoop. Parce que moi, j'en ai peut-être un. C'est-à-dire que la jeune Colette, qui a un rôle très important dans ce dernier tome de la tétralogie des Trente Glorieuses, Les Belles Promesses, est-ce qu'on peut dire quand même qu'elle sera peut-être l'une des héroïnes des prochains ?
1: Dans la mesure où on dit peut-être, on peut tout dire.
0: Non, hein, Pierre.
1: Non mais alors je vais vous dire on est toujours entre nous, personne ne nous écoute.
0: Personne. Là,
1: d'accord, ok. Alors
0: on a deux auditeurs.
1: Je vais surprendre un tout petit peu les lecteurs. Colette ne sera pas l'héroïne du prochain livre. Elle sera sans doute l'héroïne du roman d'après. Mais pour le prochain, il y a un personnage qui va surprendre, je crois, un petit peu tout le monde. C'est que le héros va être Philippe, qui est un petit garçon extrêmement malheureux dans les romans précédents. C'est celui qui va être séduit par les charmes de Petula Clark, et lui va devenir un personnage assez exorbitant. C'est, je crois, un beau personnage qui, en tout cas, me fait beaucoup saliver. Vous savez, le roman, c'est un peu comme Pavlov. Hein. Tant que ça vous fait saliver, c'est que ça fonctionne bien.
0: Vous savez que c'est monumental pour moi, ce que vous venez de dire. Et pour plein d'auditeurs de RTL, c'est-à-dire que là, on tient vraiment un scoop plus important que tous les scoops qu'on nous balance sur les médias ou sur la politique.
1: Eh ben, je vous en redonne un autre.
0: Un autre.
1: Quand Philippe va grandir, il va se mettre à la tête d'une radio pirate, puisque les années 70, c'est la période, je dis ça parce que nous sommes à la radio, à RTL, c'est la période où l'ORTF capitalise l'ensemble des fréquences. Il est interdit de faire de la radio si ça n'est pas par l'ORTF. Et donc, beaucoup de radios pirates font du rock. Et lui, c'est un fan de rock et il a fait une radio qui s'appelle Radio Clash.
0: J'ai lu, Pierre Lemaitre, un jour que vous cherchiez sur Internet les visages de vos personnages pour les incarner, c'est vrai ?
1: Oui, c'est vrai. C'est vrai. Alors, de temps en temps, celui qui incarne un de mes personnages, il n'a rien à voir avec mon personnage. Ça peut être une figure de tennis, un ministre de droite. Non, les ministres de droite, je ne les prends plus. Mais ça peut être n'importe quoi d'autre. Et en fait, ce qui est important, c'est qu'ils aient le physique de l'emploi. Après, l'emploi, c'est moi qui m'en charge.
0: Mais c'est génial. Ça veut dire qu'on a déjà croisé, en fait, ne serait-ce que sur Internet ou à la télévision, des ministres ou des sportifs qui ont, sans qu'on le sache, le corps de vos personnages.
1: Oui.
0: Non, mais il faut nous donner un exemple.
1: Je vais vous donner un exemple un tout petit peu dérivé. C'est Jérôme Cahuzac. Jérôme Cahuzac, je me suis pas utilisé son physique, mais j'ai utilisé cette phrase absolument magnifique qu'il a prononcée devant l'Assemblée nationale, les yeux dans les yeux. Vous vous souvenez de cet effroyable fait divers politico-fiscal. Et en fait, dans un de mes romans, j'avais besoin que quelqu'un dise une vraie saloperie, et j'ai utilisé la phrase de Jérôme Cahuzac. D'ailleurs, je l'ai remercié à la fin, puisque je lui emprunte une phrase, et je ne sais pas pourquoi, il ne m'a jamais fait un petit mot de remerciement.
0: Il y en a plein.
1: Allez savoir pourquoi.
0: Vous pourriez dire, où trouvez-vous toute cette énergie? Ça serait pas mal, Pierre Lemaitre. Il faut rappeler, ça c'est pour le coup très intéressant, qu'en fait vous avez commencé très tard à écrire, lorsque vous aviez une 50aine d'années. Pourquoi si tard ?
1: J'ai pas commencé tard à écrire, j'ai commencé tard à publier.
0: Oui.
1: Mais j'ai écrit plus tôt. Alors en fait, pendant très longtemps, je n'ai pas eu confiance dans ce que je faisais. Et en fait, j'écrivais avec pas suffisamment de conviction, jusqu'à ce que je rencontre Pascaline, qui elle a eu confiance. Vous savez, quand on est porté par quelqu'un qui vous fait confiance, toutes les portes s'ouvrent. Toutes les portes qui ne donnent sur rien, et la seule par où on peut entrer, qu'on chercherait en vain pendant 100 ans, elle s'ouvre sans qu'on le sache. Et voilà, c'est exactement ce qui s'est passé avec elle.
0: Alors comment ça a commencé ? Elle vous a dit « vas-y ».
1: Elle a lu ce qui allait devenir Travail soigné, c'est-à-dire mon premier roman, et je lui ai dit « c'est très mauvais ». Elle m'a dit « non, il va être publié ». Et même pire, il a été refusé par 22 éditeurs.
0: Oh.
1: Voilà. Et elle m'a dit, alors je lui ai dit « tu vois, là, quand même, franchement, carton plein, hein, quoi, 22 sur 22 ». J'avais envoyé 22 copies, 22 ont été refusées. Elle m'a dit « non, c'est une erreur ». Et en fait, quelques jours plus tard, l'édition du Masque m'a appelé en disant « On vous l'a refusé, mais finalement, on le prendrait bien. » Elle m'a dit « Tu vois, j'avais raison. »
0: Alors, non, du Masque,
1: quand vous rencontrez une femme comme ça, vous l'épousez très vite. Hein, mais il faut pas.
0: Ce que vous avez fait, évidemment.
1: Tout de suite.
0: Les auditeurs le savent, dans Variété, c'est l'invité qui clôt l'émission. Je lui laisse le micro. C'est une capsule temporelle, une sorte de message qu'il ou elle envoie partout, depuis notre petit studio et pour toujours, puisque les ondes de radio sont éternelles. Pierre Lemaître, c'est à vous.
1: J'ai peu de temps pour vous dire les choses, alors je vais être direct. L'idée de transition écologique selon laquelle nous pourrions nous adapter progressivement à un réchauffement climatique lui aussi progressif, c'est une vaste connerie. Elle sert à éviter la panique, à permettre aux responsables politiques de se faire réélire, mais ça n'en reste pas moins une vaste connerie. Depuis 2018, les scientifiques nous disent que nous marchons sur un lac gelé. Quand la glace cédera aux alentours de plus 2 degrés, le système climatique basculera assez rapidement dans une dynamique autonome. Les rétroactions vont s'enchaîner. L'humanité ne pilotera plus rien, le réchauffement s'emballera jusqu'à un nouvel équilibre, sans doute aux alentours de plus 5 degrés. Conséquence ? À Paris, 48 degrés le jour, 32 degrés la nuit. Dans le sud-ouest, manque d'eau plusieurs jours par semaine. Les camions-citernes remplaceront les réseaux. Les centrales nucléaires s'arrêteront faute d'eau pour se refroidir. Les forêts brûleront. Les zones pavillonnaires brûleront. Des communes entières seront évacuées. Des milliers de maisons fissurées ne vaudront plus rien et ne seront plus assurées. Chaque été, les hôpitaux seront saturés. Le sud-est sera trop chaud pour y vivre. Les littoraux seront mangés par la mer, voilà le pays que nous allons léguer à nos enfants. Éviter ce scénario supposerait des transformations immédiates et fondamentales de nos modes de vie, consistant à vivre comme si nous ne disposions que de 600 euros par mois. Imaginez ! Nous ne le ferons pas parce que nous manquons du courage nécessaire. Alors, face aux actions des activistes pour le climat, souvenons-nous que nous ne jugeons pas leurs excès, mais leur lucidité, et que le courage dont ils font preuve est exactement celui qui nous a manqué.
0: Merci Pierre Lemaître pour ce texte très fort et pour votre amitié aussi. C'est vraiment une grande joie pour nous de vous recevoir et de lire vos romans, je dois vous le dire. À force de dire que vous êtes le GOAT, comme disent les jeunes, bon, je vais pas me contredire. Le dernier roman en date qui est une réussite s'appelle Les Belles Promesses. C'est l'ultime tome des années glorieuses et c'est aux éditions Calman Lévy. Merci à ma productrice Marie-Caroline Mandon ainsi qu'au merveilleux Damien Béchiot, Yann Lemarchand et Manon Grandière pour la préparation de cette émission. Et on se retrouve le 15 août, après-demain, avec la délicieuse Josiane Balasko. 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Tout de suite, la rédaction pour l'essentiel de l'information.
6: Bonsoir à tous. Florent Manaudou, champion olympique 2012 à Londres, annonce la fin de sa carrière à 35 ans. J'annonce la fin 2 ans après, a dit le nageur pendant la session du soir à Saint-Denis au championnat d'Europe de natation. Florent Manaudou, c'est un titre olympique sur 50 mètres nage libre en 2012 à Londres. 5 autres médailles au JO, 3 en argent, 2 bronzes, mais également 4 titres mondiaux et 6 titres européens en grand bassin. Il ne l'avait plus nagé depuis les Jeux de Paris. Et puis ce soir, 2 nouvelles médailles à retenir pour les Bleus. Marie-Ambre Molu en argent aux 50 mètres d'eau et Maxime Grousset en argent aussi aux 100 mètres papillon. Au total, la France comptabilise 6 médailles à ces championnats européens de natation. Les pompiers appellent à une mobilisation partout en France le 29 septembre. Très déçus de leur réunion au ministère de l'Intérieur, ils étaient venus demander davantage de moyens humains et financiers pour faire face aux incendies. Le ministre de l'Intérieur leur a promis de leur présenter début septembre un projet de loi de modernisation de la sécurité civile. Laurent Nunez promet également d'augmenter des ressources pour les SDIS.
11: Ça n'est pas rien que le gouvernement reprenne le flambeau du Beauvau de la sécurité civile et dépose effectivement un projet de loi. Je ne peux pas prendre des engagements à la hauteur de ce qu'ils attendaient, c'est-à-dire des engagements chiffrés. Je ne peux pas. Ça n'est pas dans mes compétences, ça n'est pas dans mes responsabilités.
6: Et les incendies ce soir se poursuivent sur le littoral du Pas-de-Calais, toujours pas fixé. 180 hectares ont brûlé depuis hier. Entre Neuchâtel, Ardelot et Dan, proche d'une zone forestière, un avion Dash a été déployé pour la première fois sur la Côte d'Opale. La quasi-totalité de la France en surchauffe, 80 départements restent en vigilance orange canicule, des fortes chaleurs qui vont commencer à se déplacer vers l'est. Le pic de la canicule a eu lieu aujourd'hui. Le chef de la junte malienne, Assimi Goïta, accorde une grâce à un officier des renseignements français. Il était détenu depuis un an à Bamako et avait été condamné à 20 ans de prison. Une annonce faite par le gouvernement malien sur les réseaux sociaux. La météo demain, c'est donc la fin d'un long tunnel puisqu'il fera encore chaud. Mais les températures vont commencer à baisser par l'ouest avant une baisse progressive tout au long du week-end. Le début de la semaine prochaine s'annonce également plus supportable. Les températures le matin seront comprises entre 16 et 20 degrés près de la Manche et au nord de la Seine. Jusqu'aux frontières allemandes, sur le reste du pays, elles ne baisseront pas en dessous de 20 à 24 degrés généralement. 26 à 28 degrés sur la Côte d'Azur et la Corse. L'après-midi, il fera un peu moins chaud sur les côtes de la Manche, la pointe bretonne. Partout ailleurs, le thermomètre grimpera de nouveau entre 35 et 40 degrés. Et puis, le quintet au départ de Cabourg demain en nocturne à 20h15. Alexandre de Koopman vous conseille de miser sur le 14, le 10, le 4, le 3, le 13, le 12.

août 1975, sortait Born to Run. C'est le troisième album de l'américain Bruce Springsteen qu'on a vu quasiment pendant tout le printemps et une partie de l'été chez nous en France, enflammer les stades. Alors sur la pochette de cet album, Born to Run, il y a une photo en noir et blanc signée d'un photographe qui s'appelle Eric Meola. Springsteen, jean, t-shirt blanc déchiré, blouson de cuir, badge à l'effigie d'Elvis, il tient sa guitare en bandoulière et tout sourire, il s'appuie contre un type. Son saxophoniste, Clarence Clemons, un peu comme deux copains, deux compagnons de route qui s'apprêtent à conquérir le monde. Et quand on déposait le disque sur la platine, on se disait qu'en effet, il allait conquérir le monde, ce disque. Le premier titre qu'on découvre, c'est Thunder Road, la route du tonnerre, qui s'ouvre avec ses petites notes harmonica, le piano, et puis la voix de celui qui ne s'appelle pas encore le boss. Ce que vous allez entendre maintenant par Springsteen, c'est un petit film. La porte moustiquaire qui claque. La robe de Mary qui ondule comme un voisin, comme une vision. Elle danse sur le porche. Tandis qu'à la radio, Roy Orbison chante pour les solitaires. Hey, c'est moi. C'est juste toi que je veux. Ne me renvoie pas chez moi encore. Je pourrais pas tout simplement me retrouver seul à nouveau. Et nous voilà propulsés en quelques instants, presque dans un film. Quelque part en Amérique. Avec ce Porsche, cette moustiquaire, la robe d'une jeune fille. Et en fond sonore, Roy Orbison.

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C'est donc avec cette invitation à tailler la route, pieds au plancher et cheveux au vent, que s'ouvre Born to Run. Album culte, fondateur, mais aussi très personnel, rempli de références à sa propre enfance. Springsteen, lui, le gamin pauvre de New Jersey, qui rêvait en regardant New York, la grande ville, en face, de l'autre côté du fleuve Hudson. Et cette chanson, Further Roads, c'est aussi un clin d'œil au film du même nom avec Robert Mitchum qu'elle regardait quand il était petit. D'ailleurs, il y a plein de références au cinéma dans cet album. Je vous propose de nous plonger dans le deuxième titre de l'album qui s'appelle 10th Avenue Freeze Out.

les paroles de cette chanson, il y a celle-ci. Des larmes sur la ville. Bad Scooter cherche son groove comme si le monde entier tournait parfaitement. Et que tu ne pouvais pas rentrer dans la ronde. Eh bien, tout le monde devrait se pousser, c'est tout. Parce que je cours sur le mauvais côté. Et je suis dos au mur. Alors, qui est ce musicien Bad Scooter qui est à la recherche de son groove? Bah, c'est Springsteen lui-même. D'ailleurs, il partage les mêmes initiales. Bad Scooter, Bruce Springsteen. Et dans cette chanson, il dit qu'il est dos au mur. D'ailleurs, c'est en effet le cas quand il écrit ses paroles. En 1974, Springsteen est à deux doigts de se faire virer de sa maison de disques. Ses deux premiers albums ont été des échecs commerciaux, mais la presse s'intéresse de plus en plus à lui. C'est pourquoi Columbia décide de lui accorder une dernière chance. Springsteen est sous pression, mais il va s'acharner pendant des mois entiers pour écrire ce troisième album. Assis à son piano, il compose, jette, recommence, écrit et réécrit des paroles. Il peaufine inlassablement les arrangements, incapable de donner forme à ce qu'il a en tête. Jusqu'à l'arrivée d'un homme. Un certain

Fernando, c'est un célèbre critique musical qui collabore notamment avec le magazine Rolling Stones. En mai 1974, il voit Springsteen et son groupe, le E Street Band, et il écrit dans son journal « J'ai vu l'avenir du rock, il se nomme Bruce Springsteen. Comme si j'entendais de la musique pour la première fois. » Point de suspension. Alors c'est ce papier qui va contribuer à la popularité croissante de Springsteen et une amitié va naître entre les deux hommes. Springsteen, mis en confiance par Lando, va lui demander de devenir le coproducteur de cet album. Et à partir de là, tout s'accélère. John Lando commence par réserver l'un des meilleurs studios de New York, le Record Plant, parce que Springsteen mérite le meilleur. Puis, il embauche un jeune ingé son très prometteur, Jimmy Iovine. Et surtout, il aide Springsteen à faire le tri dans ses pensées. D'abord sur les thèmes de l'album, quête de liberté, la route, l'amitié et l'Amérique des désillusions. Mais à l'image de cette chanson qui raconte l'histoire d'un ouvrier qui trime toute la journée à l'usine et retrouve sa liberté la nuit, au volant de sa voiture. Mais Lando va aussi aider sur la musique. Parce que Springsteen, il a une vraie vision de cet album. Il veut retrouver l'énergie des pionniers du rock, comme Roy Orbison, il le citait tout à l'heure, ou encore Elvis Presley, son idole. Et pour lui donner de l'ampleur, il veut quelque chose de très dense, de très riche, un peu genre le Wall of Sound de Phil Spector. D'ailleurs, on l'entend sur ce morceau-là qui s'appelle Backstreets.

quatrième titre de l'album et le dernier de la face A. Un titre de plus de 6 minutes avec le piano de Roy Beaton, claviériste qui vient tout juste de rejoindre l'E Street Band, surnommé par les autres The Professor.

de cette chanson, c'est la jeunesse, les amitiés fortes et passionnelles qui forgent l'adolescence. Là encore, Springsteen s'inspire de sa propre enfance à Freehold, petite ville ouvrière du New Jersey. Et on retrouve encore ces images très cinématographiques qui plantent le décor. Écoutez, par un été doux et orageux, Terry et moi sommes devenus amis. On essayait en vain de respirer le feu sacré de notre naissance. On roulait sur les périphériques, jaugeant cet espoir entre nos dents. On dormait dans cette vieille maison de plage abandonnée, accablée par la chaleur. On se cachait dans les ruelles. Ça, c'est la dernière chanson de la face A. Backstreets.

tourner le disque. Face B. Ça démarre avec un des plus gros tubes de l'album. D'ailleurs, c'est ce qu'on a écouté en début d'émission, Born to Run. Alors, les premières notes de Born to Run lui sont venues presque dans un rêve, 2 ans plus tôt, 1973, assis sur le bord de son lit. Il écrit l'ébauche de ce qui va devenir ce classique rock. Mais la chanson va demander des mois de travail. Bah oui, Springsteen, il joue gros. Il sait que Born to Run doit être un tube, alors il va travailler, retravailler le morceau pendant plus de 6 mois pour arriver à la version finale. Ce sera le premier morceau enregistré pour l'album, le seul d'ailleurs enregistré dans le petit studio 914 Sound, 914. Studio dans lequel le groupe répétait avant l'arrivée de John Lando. Quant à la fameuse Wendy dont on parlait tout à l'heure, c'est peut-être inspiré de la grande affiche que Springsteen avait au-dessus de son lit, dans sa maison du New Jersey, sa maison d'enfance. Une affiche de Peter Pan, qui amenait Wendy par la fenêtre. Born to Run. Allez, on continue. On est toujours sur la face B. Le deuxième morceau, la chanson suivante, s'appelle She's the One et ça parle d'une femme magnétique, séductrice, dangereuse, qui brise les cœurs mais dont le narrateur est irrésistiblement attiré. C'est un hommage au pionnier Bob Diddley. Ça s'appelle le Diddley Beat, inventé par Bo Diddley, qui va influencer plein d'artistes. Ouais, c'est ça hein, que voulait Springsteen sur cet album, revenir aux sources du rock. Avec ces fameux artistes qui l'ont fait rêver, Elvis Presley en premier, qui a été une révélation pour Springsteen.

est dangereuse, elle est pas cool, mais il est amoureux. On sait pas qui c'est cette femme. Certains ont parlé quand même de Karen Dervin, qui était top modèle et qui à l'époque était la petite amie de Springsteen. Mais rien n'est sûr. Extrait, c'est ça le focus, hein, c'est le concept du focus. Quand l'émission sera terminée, vous aurez le droit d'écouter tout l'album en intégralité sans que quelqu'un parle dessus. Mais vous saurez des infos sur les chansons. D'ailleurs, en parlant de chansons, la suivante s'appelle Meeting Across the River. C'est l'avant-dernière de l'album et là, on est vraiment dans un petit film noir. Écoutez. On est très ascenseur pour l'échafaud d'ailleurs. Écoutez. Eddie, tu pourrais me prêter un peu de thunes? Est-ce que tu peux nous amener faire un tour ce soir? Je dois franchir le tunnel. J'ai rendez-vous avec un mec de l'autre côté. Eddie, ce mec, c'est pas n'importe qui. Alors, si tu veux venir avec moi, tu dois promettre de pas en parler. Ouais, ce mec déconne pas. Et il paraît que c'est notre dernière chance. La trompette, c'est celle de Randy Breck. On doit garder la tête froide ce soir, Eddie, parce que on n'a pas de filet, mec. Et si on foire ce coup-là, il n'y aura que moi qui vont chercher cette fois-ci. Tout ce qu'on a à faire, c'est d'aller jusqu'au bout. Tiens, mets ça dans ta poche. On dirait que tu transportes un ami. Et souviens-toi, ne souris pas. Ce soir, on se met sur notre 31. Change de chemise. Petite histoire que nous raconte Springsteen, hein. Une scène qui se passe dans New Jersey. Le narrateur et Eddie doivent traverser l'Hudson pour se rendre à New York où ils ont rendez-vous avec un type chelou, mais qui pourrait les rendre riches. J'ai dit que elle va marcher parce qu'elle a compris que j'ai mis sa radio en gage. Mais Eddie, elle comprend pas que j'aurai bientôt 2000 balles en poche. Et ce soir, ça va se passer comme je l'ai dit. Et quand je passerai la porte de la maison, je vais lancer le fric sur le lit. Cette fois, elle verra bien que c'était pas des paroles en l'air.

Encore une fois, Springsteen raconte cette vie dans le New Jersey où il a toujours le regard tourné vers ce qui se passe de l'autre côté de la rive, l'autre côté de l'Hudson River, New York, la grande ville, où la vie est plus dangereuse mais plus excitante et où l'argent coule à flot. On arrive à la dernière chanson, elle s'appelle Jungle Land. Un morceau de près de 10 minutes. Encore une fois, un petit film, il y écrit plusieurs personnages qui évoluent en véritable, un chaos, une jungle urbaine, Jungle Land, où règne la pauvreté et la violence. Et au cœur de ce chaos, deux jeunes amoureux qui rêvent d'évasion et de liberté, mais qui sont rattrapés par la réalité avec la mort du garçon.

sur cette fin un peu désespérée que se conclut Born to Run, magnifié par les musiciens de The Street Band. Avec ce solo incroyable de Clarence Clemons. 2 minutes. Solo qui aurait demandé plus de 16 heures d'enregistrement. En fait, Springsteen dictait presque chaque note aux musiciens. Je ne vais pas parler de Steve Vincent. Vous l'entendez là derrière moi, le guitariste du Street Band. Pas de l'enfance de Springsteen. Pourquoi ? Bah, tout simplement parce qu'il n'avait pas encore rejoint le groupe à ce moment-là. Mais il est très présent en studio. Il va participer aux enregistrements de la chanson Tenth Avenue Freeze Out. Et il rejoindra le Street Band juste après l'enregistrement de cet album.

sortie Born to Run va être un énorme succès. Troisième au Billboard, c'est la consécration qu'attendait Springsteen. Plus de 6 millions d'exemplaires sont vendus de cet album. Lors de la sortie, parce qu'aujourd'hui, il a largement dépassé cela. Et récemment, pour célébrer donc les 50 ans de cet album culte, Springsteen a décidé de faire un petit cadeau à ses fans, donc nous. Il a publié vendredi un titre inédit enregistré pendant les séances de Born to Run, mais qui n'avait pas été gardé. La chanson, je vous propose de l'écouter en entier. Elle s'appelle Lonely Night in the Park.

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17: Direction le Canada maintenant et on va retrouver Béatrice, Cœur de Pirate. L'album Cavale est sorti le 26 septembre dernier. Elle sera en tournée dans toute la France. Et Béatrice, Cœur de Pirate, c'est avant tout cette voix si particulière qu'on découvrait il y a déjà plus de 15 ans en 2009 avec Comme des enfants dans son premier album. Béatrice avait 19 ans à l'époque. Quelques années plus tard, la voici avec nous sur RTL. Bonjour Béatrice, comment ça va?
18: Bonjour Eric.
17: Alors aujourd'hui tu reviens avec Cavale, un album super intime, très introspectif, paradoxalement très pop, avec des arrangements très 80s. Le titre de l'album déjà, on dit déjà long, Cavale, comme une espèce de fuite, une évasion, une planque. Ça symbolise quoi ton état d'esprit, Béatrice, au moment de la fabrication de cet album?
18: Oui, bah, je pense que je voulais faire un album où les gens pouvaient pleurer, mais danser aussi à la fois.
17: Je comprends.
18: Et donc, j'étais un peu, oui, j'essayais de trouver une façon de parler de l'anxiété, mais pour voir comment on pouvait braver cette anxiété-là aussi, comment passer à travers. Donc, évidemment, je ne suis plus la personne aussi anxieuse que je l'ai déjà été, mais c'était bien d'explorer ces thèmes-là pour montrer aux gens qu'on peut s'en sortir. Voilà.
17: Alors c'est un album qui arrive 7 ans après le précédent. Entre-temps, t'as eu un petit garçon et t'as remis pas mal de choses en question. T'as même carrément envisagé d'abandonner d'être chanteuse. Est-ce que c'est vrai d'abord?
18: Ben, en fait, je pense que j'ai eu beaucoup de trucs assez majeurs qui sont arrivés. Donc j'ai eu l'acquisition d'un label, j'ai eu des choses importantes qui sont arrivées et du coup, je savais pas quelle était ma place dans le paysage musical actuel. Ma carrière en France est une carrière extrêmement cool, mais qui a eu plein de saisons. Donc, des fois, je me retrouvais un peu oubliée ou des fois, je revenais. Et puis, bon, la pandémie, bon, plein de trucs comme ça qui ont fait que c'était pas tout le temps facile. Mais je me suis dit que, en fait, à recevoir les témoignages des gens qui m'ont dit qu'ils se retrouvaient dans mes chansons et que c'était vraiment quelque chose qui les aidait, je me suis dit, OK, peut-être que j'ai encore ma place. Voilà.
17: Comment est-ce que l'inspiration est revenue?
18: Ah ben, l'inspiration est revenue parce que j'ai consulté d'autres artistes autour de moi qui m'ont un peu challengé, qui m'ont dit, bon, sur quoi est-ce que tu veux écrire? Et puis pendant longtemps, j'ai écrit des chansons d'amour, d'amour plutôt malheureux. Et je me retrouvais pas dans cette situation-là, donc j'ai parlé de mon autre truc le plus toxique, qui était l'anxiété. Voilà.
17: Alors tu racontes tout de cette période de fragilité dans les chansons de cet album. Est-ce qu'au fond c'est une confession, une espèce de journal intime?
18: Oui, bah ça reste très personnel, ça reste un peu une forme de thérapie aussi. Donc pour les gens qui voilà. Même si ça part de mes expériences personnelles, je pense que tout le monde va être capable de se retrouver dans la musique, parce que je fais quelque chose de très général, avec beaucoup de métaphores. Donc c'est oui, c'est personnel, mais ça reste quand même assez universel.
17: Alors, il y a un truc aussi, tu l'as évoqué vite fait deux fois, et je voudrais qu'on s'y remette, c'est-à-dire la musique. C'est un album qui sonne vraiment années 80, y compris avec les instruments. C'est-à-dire qu'on fait danser sur des moments mélancoliques, c'est ça l'idée?
18: Oui, oui. Et puis je trouvais que les années 80, c'était une belle période pour parler de ces sujets-là, parce que c'était une période où il y avait beaucoup de progrès, on va dire technologique au niveau de la musique. Et donc ça nous permet pas mal plus de liberté au niveau de la production, au niveau de plein de choses. Donc c'est oui, c'était bien à explorer. J'ai voulu aller dans cette époque-là.
17: On va écouter une chanson de l'album pour se quitter. Béatrice, c'est toi qui vas la choisir. Qu'est-ce qu'on écoute de ce nouvel album, Caval?
18: Un choix un peu particulier, mais que j'aime beaucoup. C'est une chanson qui s'appelle La Cérémonie.
17: Pourquoi?
18: Ah ben, parce que c'est ma chanson qui parle de ma relation avec la ville de Paris.
17: Ah, génial.
18: Ça marche.
17: D'accord, alors on va l'écouter. Qu'est-ce que ça évoque, la ville de Paris, pour toi, juste avant qu'on se dise au revoir, Béatrice?
18: Ben, c'est la ville qui m'a vu grandir, parce que je suis arrivée très très jeune, et puis je faisais vraiment les allers-retours, donc c'est vraiment une ville qui a vu beaucoup de mes défaites comme mes réussites, et c'est une belle... C'est magnifique encore aujourd'hui. Quand j'y reviens, je suis très heureuse. Mireille.

0: Cette chanson s'appelle La Cérémonie, c'est tiré de ce nouvel album dont elle nous parlait, Béatrice Martin, Cœur de Pirate. L'album s'appelle Cavale.
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0: Et ce soir, donc, dans Bonus track, on vous raconte l'histoire de Bernard Lavilliers. Ou plutôt, Bernard Houllion, c'est son vrai nom. Une histoire qui commence dans la ville ouvrière de Saint-Étienne. C'est là qu'il passe son enfance. Maman institutrice, papa directeur des ressources humaines à la Manu, la Manu nationale des armes.
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0: écouter.
1: Alors même si le jeune Bernard ne sait pas encore ce qu'il fera de sa vie, gangster, boxeur ou poète, il garde ancré ses origines et sa ville. Et se forge une conscience politique très marquée. Dans cette chanson, il dit « Je me saoule à New York et me bats à Paris. 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Mais c'est quand même ici que poussa tout petit cette fleur de grisou à tige de métal. » C'est l'un de ses premiers succès, qui aide son troisième album qui s'appelle Le Stéphanois et qui sort en 1975. 1977, Bernard Lavilliers sort son cinquième album, 15e round, et cette fois-ci, il s'est entouré d'un groupe de musiciens avec qui il va travailler régulièrement par la suite.

0: pochette, il pose en Marcel noir, gants de boxe et collier autour du cou.
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0: Oui, parce que avant d'embrasser la carrière de chanteur, Lavilliers s'est essayé à différents métiers comme soudeur à l'usine ou encore boxeur professionnel. À 18 ans, Lavilliers se cherche, il décide de quitter Saint-Étienne pour le Brésil où il vivra un an. C'est là-bas qu'il va découvrir la musique latine qui va énormément influencer ses œuvres. De retour en France, il s'installe à Paris où il fait la rencontre d'Eddie Barclay qui le prend sous son aile.
2: Enfin bref, une chanson qui passe à la radio.
0: Au moment de la sortie de ce cinquième album, Bernard va aussi faire une rencontre déterminante, celle de Léo Ferré dont les textes engagés et l'amour des poètes vont parler au jeune homme.
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0: Et ça, évidemment, cette rencontre avec Ferré, on le ressent dans ses textes. Notamment dans ce morceau qui s'appelle Jukebox.
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0: Lavilliers, il a le goût du voyage et de l'aventure. En 1979, il s'installe à Saint-Malo, s'achète un bateau et traverse l'Atlantique pour la Jamaïque, New York, le Brésil et le Nicaragua. De ses voyages, il puise l'inspiration et à son retour en France, enregistre l'album O Gringo, un disque à l'esprit latino qui s'inspire du reggae et des musiques sud-américaines. Regardez, ça s'appelle la salsa.

Sur la pochette, signée Jean-Baptiste Mondino, Bernard Semar, assis sur le lit d'une chambre décrépite. Devant lui, une valise ouverte qui contient un flingue et une carte de New York. La lumière tamisée par un store, un ventilateur sur la table de jeu. Bref, on est dans l'ambiance du baroudeur voyageur. Lavilliers raconte d'ailleurs l'enregistrement homérique de ce titre Stand the Ghetto à la Jamaïque avec des musiciens locaux. Des bandes pourries, des coupures d'électricité, un ingénieur du son endormi sous la console, des changements incessants de musiciens pris par d'autres engagements, le batteur qui jouait avec une couverture sur la caisse claire, et avec ça il fumait des cônes dont un suffit à me coucher pendant 3 jours. Fin de citation.

0: de ghetto. Après cet énorme succès, Lavilliers revient l'année suivante avec un nouvel album. Cette fois-ci, l'ambiance est plutôt au polar, ambiance noire. L'album s'appelle Nuit d'amour, il sort en 1981. Tiré de cet album, il y a une chanson jouée à la guitare acoustique sur un thème qui tient beaucoup à cœur et qui sent le vécu. La prison, elle s'appelle Betty.
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0: Dans une interview, Lavilliers explique que Betty, c'est un hommage à une femme, prisonnière.
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0: elle lui avait écrit depuis sa cellule pour lui dire qu'elle allait se suicider. Alors il décide d'écrire cette chanson pour essayer d'éviter ça. Un texte sur l'enfermement et la solitude. Expérience qu'il a lui-même vécue à plusieurs reprises. J'ai connu la prison un an et demi tard, parce que j'avais essayé de m'échapper du service militaire. J'ai refusé de porter l'uniforme, on m'a jugé comme déserteur et j'ai passé mon temps dans une forteresse à Metz. J'étais à l'isolement. Heureusement que je connaissais des poèmes par cœur pour habiller cette histoire. Au Brésil, j'ai été aussi emprisonné par la dictature militaire. J'étais l'ami d'un ancien député communiste qui avait pris le maquis. Comme je conduisais des camions en Amazonie, je transmettais le message pour la dissidence. Ça, c'est extrait d'une interview d'un journal suisse. Il s'appelle Le Temps. Et la chanson derrière, c'est Betty. On va la laisser tourner un peu.

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1: Autre chanson de cet album Nuit d'amour, un reggae qui s'appelle Pigalle la Blanche. Alors cette fois-ci, c'est un autre thème, cher au cœur de Lavillier. La dénonciation du racisme et de bavures policières.

0: En 1983, c'est la sortie de l'album État d'urgence, un album qui contient l'un des plus grands tubes de Bernard Lavilliers. C'est ce morceau-là. Idée noire, titre super rock, riff de guitare efficace, en duo avec une chanteuse, Nicoletta.
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0: Pour la petite histoire, à l'origine, c'était Ricky Lee Jones qui devait participer à ce titre. Elle n'a pas donné de nouvelles au moment d'enregistrer la chanson. Alors le producteur de Lavilliers, Richard Marsan, va avoir l'idée de Nicoletta. Elle s'était rencontrée la veille dans un resto avec Higelin. Lorsque Lavilliers l'appelle, elle débarque le lendemain en studio. L'enregistrement de ce titre durera 3 heures. La voici. Elle lui fera cadeau de sa collaboration, ne demandera ni un droit d'auteur, ni un centime.

0: L'album sera certifié disque d'or avec plus de 100 000 exemplaires vendus. Dans la paranoïa, pas de marchand de ça. Un petit peu plus tard d'ailleurs, Bernard reprendra ce morceau avec la chanteuse d'Erita Mitsuko, Catherine Ringer. Blonde décapitée dans sa décapota. Cauchemar, highway, battery, fumée noire. Une vente vorace du haut fond d'un couloir. 1986, c'est la sortie de l'album Voleur de Feu. Et ce titre-là qui va marquer les années 80 et dont tout le monde connaît le refrain par cœur. De n'importe quel pays, de n'importe quelle couleur. La musique est un cri qui vient de l'intérieur. De n'importe quel pays, de n'importe quelle couleur. 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Ça, c'est Enzongo Soul qui chante.
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0: Il nous a raconté d'ailleurs que ce musicien congolais était étudiant à Paris. Et c'est lui qui est venu chanter sur la chanson. Alors une fois de plus, Lavillier signe une chanson engagée à une époque où le grand public découvrait la réalité de l'apartheid en Afrique du Sud.
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Et la chanson est truffée de références. Par exemple, dans la phrase « Il y a du sang sur les trottoirs », Lavillier, homme engagé, se révolte aussi contre l'affaire Oussekine, cet étudiant franco-algérien, battu à mort le 6 septembre 86 par la police pendant les manifestations contre la loi de Vaquer. C'est ce qui fait la particularité de cette chanson. Puis il y a aussi ce refrain en congolais.

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1: Ce sera le premier single de la Villiers à apparaître dans le top 50. Il y restera classé pendant plus de 17 semaines. Petit bond dans le temps, 1994, c'est l'album Chant du possible, avec l'un des plus célèbres duos de Lavilliers.

nous raconter l'histoire, Bernard, d'ailleurs, de cette chanson. Hein. Et puis de grosses galères. De bras cassés qui essayent de faire un casse. Et puis sa rencontre avec Jimmy Cliff. Je vous recommande de réécouter le podcast de l'émission de lundi qu'on a consacré justement à Jimmy Cliff, son ami qui chante sur cette chanson. Après ces vagabondages à travers le monde, retour en France, cette fois-ci pour Bernard Lavilliers, et plus précisément, retour au point de départ, Saint-Étienne, là où tout a commencé, dans l'univers gris des cheminées d'usine de son enfance. Et extrait de l'album Arrêt sur image, sorti en 2001, il y a cette chanson formidable qui s'appelle Les Mains d'Or.

0: Chanson qui fait écho évidemment à son premier succès, hein. Saint-Étienne. Et Lavilliers qui signe un texte superbe sur la fin du monde industriel, un hymne au travail des ouvriers et à ces hommes et femmes dont les vies se retrouvent brisées par les fermetures d'usines. Et puis cette musique, capverdienne et tzigane.
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0: En fait, Bernard Lavilliers a toujours montré son engagement à gauche après, évidemment, en avoir beaucoup parlé. Il s'est toujours engagé aux côtés des populations les plus démunies en étant, par exemple, régulièrement à la fête de l'UMA où il tenait l'affiche. Et puis en 2004, il signe un album World. Cet album passionnant s'appelle Carnet de bord, enregistré à New York, Kingston et Paris, avec des collaborations comme Césaria Evora, on parlait du Cap-Vert tout à l'heure, ou encore Tikenja Fakoly. Il y a ce titre à l'intérieur de l'album qui s'appelle L'été.

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0: On avance dans la discographie de Lavilliers avec, en 2008, son 19e album, Samedi soir à Beyrouth. Une chanson qui arrive maintenant et qui s'appelle Solitaire, qui est une chanson d'influence reggae avec des paroles un peu désabusées. Écoutez.

5 minutes au paradis, 22e album de Bernard, est sorti en 2017. Alors c'est intéressant parce que c'est un album qui fait un état des lieux très sombre du monde actuel. Le drame des réfugiés, la tragédie du 13 novembre. Mais il tient à conclure avec un titre un peu plus lumineux cet album qui s'appelle L'Espoir. Une ballade qu'il interprète en duo avec Jeanne Chéral qui joue aussi la partie piano de ce morceau.

2021, Lavilliers est de retour avec un disque écrit en Argentine dont le premier single, Le Cœur du Monde, nous a enchanté pendant quelques années sur RTL. L'album s'appelle Sous un soleil énorme. Écoutez.

Et pour conclure ce focus, je vous propose de nous plonger en 2023. C'est la dernière production en date, puisqu'on sait qu'il est en studio, hein, en ce moment, en train d'enregistrer de nouvelles chansons. Bernard Lavilliers, en 2023, nous offrait Métamorphose, une réorchestration de ses chansons, avec notamment cet extrait qu'on va écouter pour terminer ce focus, Au Gringo, en duo avec Flavia Coelho. Mais

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1: Au Gringo, c'est une chanson qui va donner son nom à cet album de 1980, réorchestré, hein, vous l'avez entendu, pour l'album Métamorphose, Lavillier en studio, ça veut dire bientôt des nouvelles chansons, je vous l'ai dit tout à l'heure, et j'ai hâte de vous faire découvrir cela sur RTL. Voilà, c'est fini pour aujourd'hui, je vous retrouve lundi, 20h, 21h, c'est le tarif de l'été pour Bonus Track, et c'est une bonne nouvelle. Ciao à tous, bonne soirée RTL, il est 21h. Direction la rédaction pour les infos. Bonsoir.
2: Bonsoir à tous. Laurent Nunez n'est pas au rendez-vous, dénoncent les représentants des sapeurs-pompiers, déçus de leur rendez-vous avec le ministre de l'Intérieur, fatigués d'un quotidien de feu et d'urgence. Le porte-parole de l'intersyndicale Xavier Bois assure ne pas avoir eu de réponse concrète.
3: Le ministre n'est pas au rendez-vous. Nous n'avons aucune affirmation ni sur le financement, ni sur la stratégie de financement, ni sur le contenu du projet de loi. On sait que ça va être une partie du Beauvau qui va être le Beauvau de sa sécurité civile qui va être traduit dans ce projet de loi, mais on n'en sait pas plus.
2: Il appelle à la grève des pompiers le 29 septembre prochain. Des pompiers toujours mobilisés ce soir dans le Pas-de-Calais contre un incendie toujours pas fixé entre Neuchâtel et Ardelot et Danne. Des feux contenus mais toujours pas maîtrisés. Une maison a été détruite et 180 hectares brûlés. 3 pompiers ont été blessés. Conséquence de la chaleur, 8 réacteurs nucléaires étaient à l'arrêt dans plusieurs centrales. 6 ont dû être arrêtés en raison de la température des cours d'eau et 2 à cause des méduses dans les systèmes de pompage d'eau. Le fisc piraté fin juin, annonce Bercy, sans donner beaucoup de détails sur le nombre de particuliers ou de professionnels concernés, mais les informations ont pu être consultées et extraites par les pirates informatiques, explique le ministère de l'économie. 2 ans après les JO, j'annonce la fin. Florent Manaudou va prendre sa retraite sportive. Le nageur français, absent des bassins depuis Paris 2024, s'arrête à 35 ans. Champion olympique du 50 mètres nage libre à Londres en 2012, Florent Manaudou avait décroché 5 autres médailles lors des 3 éditions olympiques suivantes. Et ce soir d'ailleurs, le compteur de médailles tricolores a encore grimpé au championnat européen de natation avec 2 de plus en argent pour Marie-Ambre Molu au 50 mètres d'eau et Maxime Grousset au 100 mètres papillon. Et puis il y a 24 heures, nous étions beaucoup encore avec nos belles lunettes en train de regarder la lune recouvrir le soleil. Certains se sont-ils brûlés les yeux en regardant l'éclipse? Les premières remontées du syndicat national des ophtalmologistes de France sont plutôt encourageantes. Dans les Hauts-de-France, première région à transmettre des chiffres, la profession enregistre tout de même une hausse de 25% des consultations, oui, mais de patients seulement inquiets. La météo, demain, c'est la fin d'un long tunnel, puisque ce jeudi a été très chaud. Et c'était le pic de la canicule de cette 5e vague, selon Météo France. Demain, les températures vont commencer à baisser par l'ouest. Il fera encore chaud tout de même sur la moitié est du pays. La nuit s'annonce également tropicale, avec des températures au plus bas de 20 à 24 degrés autour de la Manche, principalement, de 26 à 28 degrés autour de la Côte d'Azur et de la Corse. Il fera partout ailleurs entre 35 et 40 degrés le reste de la journée. Puis le Quintet Plus, ça se passera à Cabourg à 20h15 en nocturne. 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Et l'outsider RTL, c'est le 4, My Darling Duris. 21h03 sur RTL. Tout de suite, vous retrouvez Xavier Demoulin pour Les Mille et Une Vies.
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6: Les livres m'ont permis de prendre la parole. Les livres m'ont donné la parole. On est toujours jeune, hein. On met longtemps à vieillir, vous savez. Le tranquillisant naturel, c'est la culture. À condition qu'ensuite on en parle.
7: Combien de vies tiennent dans une seule existence?

0: écouté. Habité par une force de vie à toute épreuve, il revient en librairie avec au saccage des petits bonheurs. Il passe encore une fois notre époque au scalpel et nous interpelle. L'accélération de nos vies et la perte de sens collective saccagent notre civilisation. Celui qui a passé sa vie à rester vivant se fait lanceur d'alerte, revisite l'histoire des hommes et s'intéresse aux dérives de notre temps. Lien social, bouc émissaire, repli, polarisation, perte de la nuance, violence. Il conserve malgré tout un optimisme à toute épreuve, une foi en l'humanité et prend le pari que la noirceur donne toujours au bout du compte des faisceaux de lumière.
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0: Comment ça, c'est la fin du monde, c'est la fin du monde. Mais bonjour, bonjour Boris Cyrulnik, je suis très heureux de vous recevoir. Soyez le très très bienvenu ici. La fin du monde, c'est pas nous qui le disons, c'est un jeune qui chante. Sam Sauvage doit avoir quoi, 25 ans à peine, entre 25 et 30. C'est la nouvelle génération qui s'interroge et qui chante aujourd'hui la fin du monde. Ça alors?
1: Non, non, c'est bien vu. C'est la fin d'un monde, donc c'est le début d'un autre. On est donc contraint à l'évolution. Les jeunes sont contraints d'inventer une nouvelle civilisation, ce qu'ils ont déjà mis en marche. La catastrophe, c'est cata, coupure, strophine, obligation de prendre un virage. On est en plein dedans.
0: On est en plein dedans. Et vaut mieux être jeune ou vieux pour prendre ce virage aujourd'hui, vous pensez ?
1: Ben, les vieux prennent le virage, pas mal du tout, et les jeunes, c'est eux qui auront le travail à faire pour inventer une nouvelle civilisation, pour inventer de nouveaux rapports entre les hommes et les femmes, pour inventer de nouvelles structures familiales, pour inventer la nouvelle signification des enfants. C'est eux qui auront ce travail à faire.
0: Ils ont déjà pas mal commencé, on leur demande beaucoup aux jeunes aussi, ils ont le dos un peu large, parce que même s'ils chantent la fin du monde et d'un monde, et le début d'autre chose... leur demander, ben évidemment, de sauver le monde que leurs aînés ont détruit ou que leurs aînés a détruit, ce monde, c'est quand même un peu culotté de la part des aînés, non?
1: Non, ils n'ont qu'à pas être jeunes. Tant pis pour eux.
0: Allez, vive les jeunes ou abat les jeunes. Est-ce que vous êtes des gens, il fait une chaleur aujourd'hui, on parle que de ça depuis cette semaine, la canicule, le soleil. Est-ce que vous êtes du genre à caler votre humeur en fonction du temps qu'il fait?
1: Non, j'ai l'impression d'être toujours de bonne humeur, en tout cas je m'y efforce, je m'y applique. Non, quel que soit le temps, il y a toujours quelque chose de drôle à piquer.
0: Il y a quelque chose de drôle à piquer parce qu'on voit beaucoup de gens justement, je parle de météo comme ça de manière un petit peu légère et amusée, mais qui sont voilà aujourd'hui un peu météo-dépendantes, on voit beaucoup de gens aller pas bien, on parlait de la fin d'un monde, on parlait de la jeunesse, on parlait de là, on voit quand même que... Aujourd'hui, beaucoup de gens sont tristes à mourir, hein. Beaucoup de gens s'angoissent, on parle de santé mentale, on parle de... Il y a une peur comme ça, de angoissé par l'époque en fait.
1: Oui, mais on a toujours été angoissé puisqu'on est la seule espèce vivante à prendre conscience de la mort. Les autres êtres vivants, les animaux, vivent dans le contexte. Ils ont peur, ils s'enfuient, ils affrontent, ils s'immobilisent, mais ils n'ont pas l'angoisse de la mort. Or nous, on a le bénéfice de l'angoisse de la mort, donc on est obligé d'inventer des rituels de civilisation pour contrôler l'angoisse de la mort, c'est ce qui fait la culture.
0: Ce qui veut dire que finalement d'être angoissé, c'est pas si grave que ça, et mais même là, si quand même on vit comme dans une époque où on parle beaucoup d'angoisse, on parle quasiment que de ça, tout le monde a un problème de santé mentale, la santé mentale des jeunes, la santé mentale des moins jeunes, la France, l'Europe sous médicaments, sous anxiolytiques, etc. Il se passe

0: Un truc qu'il n'y avait pas avant, non?
1: Si, ça a toujours existé. On a toujours eu peur de la mort, mais on l'a expliqué différemment. C'est-à-dire qu'à l'époque de Nabucodonosor, qui vous préoccupe beaucoup,
0: Ouais. Ah bon? Ouais, c'est vrai, il préoccupe.
1: quand quelqu'un souffrait, on pensait que c'était les Hébreux qui avaient jeté un mauvais œil.
0: D'accord.
1: À l'époque de Saint Louis, si quelqu'un se sentait mal, on disait que Dieu l'avait puni. S'il était coupable de se sentir mal. À l'époque industrielle, si quelqu'un se sentait mal, on disait que c'était qu'il était de mauvaise qualité biologique. Donc on expliquait toujours le malaise.
0: Ça veut dire que vous, par exemple, cette époque-là, quand vous la regardez avec vos yeux à vous, est-ce que vous l'aimez? Est-ce qu'il y a encore des moyens d'aimer cette époque? Comment? Parce que c'est un vrai défi, ça. Comment faire pour faire aimer encore cette époque aux gens? Qu'est-ce qu'on peut leur dire?
1: L'époque est passionnante, donc angoissante. C'est la passion, c'est intense, c'est un sentiment intense. Et l'angoisse est un sentiment intense. Mais on a des moyens de contrôler l'angoisse, et les médicaments ne sont pas forcément la meilleure affaire. C'est-à-dire qu'on peut contrôler l'angoisse par la rencontre. Vous me sécurisez beaucoup, mais je suis bien grâce à vous.
0: Voilà.
1: Si vous m'aviez accueilli comme ça, j'aurais été moins bien. Donc la relation, c'est notre tranquillisant
0: Mais il y
1: naturel.
0: a de moins en moins de relations aujourd'hui, toutes les études le prouvent, les gens, les jeunes, je parle des jeunes, c'est tellement facile,
1: J'en fais partie.
0: mais même les boomers, même toutes les générations, tout le monde préfère être sur son téléphone ou à distance plutôt que de se voir et d'affronter une vraie conversation. D'ailleurs, vous en parlez hein, dans ce livre, Le saccage des petits bonheurs. Cette perte de la conversation, ben, ça fait qu'on a un remède en moins pour justement aimer davantage l'époque.
1: Alors, on a un remède en moins, mais qui nous dit on peut avoir un remède en plus? On peut réorganiser des lieux de parole, ce qui est en train de se faire. Il y a de plus en plus de conférences publiques, il y a de plus en plus de lieux d'ateliers de peinture, il y a de plus en plus d'orchestres locaux régionaux. Il n'y a pas que les orchestres avec 100 000 auditeurs, il y a des orchestres avec des copains et on passe des soirées très agréables.
0: Avant de reparler de ce saccage des petits bonheurs, juste si on fait les comptes, Boris Cyrulnik, si vous faites les comptes, un exercice de maths que je vous demande, combien vous avez eu de vie à date?
1: Alors, j'ai écrit une seule autobiographie, mais avec la même histoire de vie, j'aurais pu en écrire mille ou mille et une plus.
0: Ouais.
1: Puisque, sans jamais mentir, j'aurais pu choisir des éléments vrais qui auraient composé des histoires différentes. Avec une seule histoire de vie. Et on fait tous ça. Ce qu'on raconte, on ment pas. Mais on choisit les éléments auxquels on a été sensible et on fait une histoire. Mais mon frère, ma sœur, mon copain de quartier a été sensible à d'autres histoires. Il raconte une autre histoire tout aussi vraie que la mienne et pourtant totalement différente.
0: Ce qui veut dire, ouais, mais vous, est-ce que quand même, d'une manière plus prosaïque, est-ce que vous avez eu quoi, mille et une vies justement, ou neuf vies? Vous êtes un chat en fait, vous avez ressuscité en permanence. C'est quoi votre chemin de vie? Comment
1: Moi,
0: vous le voyez aujourd'hui?
1: j'ai une recette, hein. C'est se lever tôt et bien travailler. Donc ça, c'est une recette que tout le monde peut appliquer.
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3: Se lever tôt et bien travailler. Pourtant, c'était pas gagné de se lever tôt, parce que je le disais en introduction, chez vous, tout a commencé avec, évidemment, cette singularité terrible d'avoir grandi dans la mort et d'avoir su s'en sortir. Vous êtes un rescapé d'une rafle par les Allemands. Vous êtes cinq personnes à sortir indemnes de cette rafle dans une synagogue. Vous êtes prisonnier, vous vous évadez. Vos parents ont été déportés tous les deux dans les camps, et vous vous retrouvez avec ce début-là dans la vie, orphelin, sans parents, avec ce parfum de mort, et pourtant, vous avez passé votre vie à célébrer la vie. C'est quand même dingue.
4: Non, c'était le seul moyen de m'en sortir. J'étais contraint à la célébration, j'ai été atteint d'une merveilleuse maladie, la rage de comprendre. Et ça m'a obligé de lire, de rencontrer, de voyager, c'était passionnant. Ce qui est un cadeau pour l'existence.
3: Mais est-ce que ça fait forcément aimer la vie pour autant ?
4: Quand j'étais enfant, j'ai compris qu'on voulait me tuer, on avait tué ma famille, pas seulement mes deux parents, mais il n'y avait plus de famille autour de moi, j'étais tout seul. J'ai réussi à m'évader, si c'est pas un miracle ça. Je me suis pas évadé tout seul, j'ai été aidé, et ensuite j'ai été protégé par des justes et par des institutions, mais j'avais l'impression d'un miracle. Beaucoup de survivants disent « j'ai réussi à m'en sortir, c'est miraculeux ». Moi j'avais l'impression de vivre un sursis. J'ai été condamné à mort quand j'étais enfant, comme toute ma famille, comme tous les gens qui m'entouraient. Donc c'est miraculeux que je vive, je suis en sursis, il ne faut pas rater une seconde de ma vie. J'ai la chance d'être encore en vie, il faut vraiment en profiter.
3: Parce qu'on a vu aussi beaucoup de survivants, justement tellement culpabilisés d'être survivants, que de finir par se suicider et d'aller dans le sens contraire de la vie.
4: Oui, mais les survivants, vous avez malheureusement raison, survivre c'est souvent culpabilisant. Charlotte Delbault explique ça très bien. C'est la secrétaire Jean-Paul Sartre qui était à Auschwitz et qui raconte comment c'était insupportable de ne pas être morte alors que tous les gens qu'elle aimait étaient morts. C'est facile à comprendre, ça peut paraître paradoxal. Il y a de plus en plus de maladies d'Alzheimer. Il y a beaucoup de femmes, beaucoup d'hommes et plus de femmes qui sont coincées entre des parents qui se dégradent, et des adolescents qui sont de plus en plus lourds à porter, parce qu'une adolescence aujourd'hui se termine vers 50-60 ans, vous êtes d'accord ?
3: Ouais, je comprends énormément, personnellement. Ouais. Comment vous expliquez deux choses quand même, si on se replonge dans le passé, en 42, vos parents ont décidé de vous placer juste avant d'être arrêtés et déportés. Ils le savaient, vous pensez ?
4: Alors, bien sûr, les voisins couraient les prévenir, et parfois même des policiers en civil couraient prévenir les juifs. Je pense que ça a dû arriver à ma mère, et elle m'a vite placé dans une pension. Elle a dû payer, je crois, un mois ou deux, j'en sais rien. Et quand les mois ont été payés, on m'a mis à l'assistance publique. Ouais.
3: On est en 42, le 10 janvier 44, c'est la fameuse nuit terrible. Hein. Vous avez 6 ans, votre vie bascule lors de la rafle de Bordeaux, organisée par Maurice Papon. Vous êtes parqué dans une synagogue. Ce moment-là, je le disais, vous l'avez souvent raconté, il y a 335 juifs précisément raflés par la police française. Vous ne survivez que 5 personnes, dont vous. C'est 4 enfants parmi les survivants. Pourquoi les enfants ont-ils survécu ? C'est dingue quand même.
4: Eh ben, vous voyez,
3: c'est à la fois, c'est à la fois. Moi, quand je vois ça, il y a 335 juifs déportés, 5 survivants, 4 enfants. Puisqu'il faut les nommer, il y a Blanche Chauveau, 11 ans, sa sœur Josette Méninon, 4 ans, Michel Schouker, 11 ans, Boris Cyrulnik, 6 ans et demi.
4: Eh bien, je suis content de vous rencontrer, parce que vous venez de m'apprendre qu'il y avait 5 survivants, je ne le savais pas.
3: Il y a eu 2 naissances de Boris Cyrulnik.
4: Mais oui, c'est logique. Il y a eu la première naissance, dont j'ai aucun souvenir. On m'a dit que je suis né en 37, mais moi, je ne le sais pas. On me l'a dit, je dis ce qu'on m'a dit. En revanche, cette nuit de janvier 44 où j'ai été arrêté par la police française associée à l'armée allemande, avec des hommes en lunettes noires, des revolvers à la main, le chapeau de feutre rabattu, j'avais 6 ans. Pour 4 hommes armés avec des lunettes noires la nuit pour arrêter un petit garçon de 6 ans. J'en ai conclu que je devais être très important, que j'étais donc un enfant dangereux, ce qu'on m'a répété souvent.
3: Et ça, vous l'avez, cette image, vous l'avez jamais oubliée ?
4: Ah ben, l'image, elle est gravée, c'est le problème de l'image traumatique, c'est l'empreinte. C'est imprégné, je ne peux pas l'oublier, mais je peux la connoter affectivement autrement. Pendant très longtemps, je me disais, mais pourquoi on a voulu me tuer ? Et maintenant que j'ai fait des récits, que j'ai cherché à comprendre, J'ajoute ce que je crois avoir compris à la mémoire imprégnée. Donc j'ai modifié, non pas le fait il est fait, j'ai été arrêté, j'ai été condamné à mort, mais j'ai modifié la manière de subir, de me représenter le fait. J'ai été arrêté, j'ai réussi à m'évader, et aujourd'hui vous me permettez d'en parler.
3: Et donc ça veut dire que cette deuxième naissance, c'est celle du survivant qui a échappé à la mort, cette renaissance. Et c'est une renaissance qui va d'abord se dérouler, qui est paradoxale parce qu'elle va se dérouler dans le silence et en même temps dans la construction. C'est-à-dire que vous allez grandir, devenir un professionnel soignant, pas encore totalement reconnu, mais vraiment reconnu à partir du moment où on va sortir du silence, vous allez raconter ce qui vous est arrivé et là, vous allez être enfin cru.
4: Alors, je vais reprendre ce que vous dites un peu différemment.
3: Allez-y.
4: Pendant la guerre, on me disait, surtout, ne parle pas.
3: Ouais.
4: Tu t'appelles Jean Laborde, ce qui était le nom du pire collaborateur de la région de Bordeaux. Mais j'avais 6 ans, je ne pouvais pas le savoir, ça. Ce nom me plaisait pas, c'était pas le mien. C'était le nom qui me cachait, mais c'était pas moi. Donc, à la Libération, pendant la guerre, on me disait, surtout, ne parle pas. Ne dis pas ton nom, sinon tu mourras, et ceux qui te protègent et qui t'aiment mourront à cause de toi. Alors ça, sur le plan psychologique, ça a été lourd à porter, j'ai mis longtemps à m'en débarrasser. Après la guerre, j'aurais bien voulu parler, parce que c'était un événement extraordinaire, les enfants parlent des événements extraordinaires. Les gens éclataient de rire. Mais oui, j'ai bien dit, les gens éclataient de rire. Où vas-tu chercher tout ça ? Le déni est un facteur de protection qui protège de l'angoisse et qui empêche d'affronter le problème. Il y a même une fois un monsieur, comme on disait quand j'étais enfant, qui m'a dit « Tu racontes de belles histoires, il m'a donné des pièces trouées pour que j'aille m'acheter des bonbons. » C'était ma récompense. « Tu racontes de belles histoires. » Ça m'est arrivé il n'y a pas longtemps. Ou sur Internet, quelqu'un a mis en disant que j'inventais mon enfance. J'inventais mon enfance, j'inventais mes titres. Par malheur pour elle, je sais qui c'est. J'ai retrouvé, grâce à mon premier livre, alors là, votre question est pertinente, les livres m'ont permis de prendre la parole, les livres m'ont donné la parole. Et grâce à mon premier livre, Mémoire de singe et paroles d'homme, j'étais à RCF Bordeaux. J'ai longtemps cru Radio Chrétienne Française. Quelqu'un téléphone, Madame Descoubès, il faut dire le nom de ces gens-là, ces courageux-là, généreux. Madame Descoubès téléphone, est-ce que ça serait pas le petit Boris que j'ai aidé à s'évader ? Elle me donne son adresse.
3: Vous allez la voir ?
4: Je vais en taxi, je vais la voir. Je la rencontre presque 40 ans après. Je retrouve avec elle, elle avait les cheveux blancs, c'était une dame âgée. Je retrouve avec elle le sentiment étonnant d'intimité. On s'assoit et on prend la phrase qu'on prononçait quand j'étais enfermé dans la synagogue. Et on poursuit la conversation. Et je lui dis, je vous trouvais très belle avec vos cheveux blonds.
2: Les mêlées d'une vie de Boris Cyrulnik, c'est dans un instant.

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3: C'est à partir de ce livre-là et à partir de ces retrouvailles-là que vous allez commencer à être à la fois lu, entendu et cru. Mais c'est-à-dire que se construire sur la mort, se construire sans pouvoir parler, se construire sans être cru, ça fait quand même beaucoup, beaucoup de jambes de bois, pardon, mais c'est compliqué. Et pourtant, vous y arrivez et vous décidez de dire les choses, vous êtes enfin cru et vous décidez de devenir un soigneur d'âme. Pourquoi soigner après avoir autant souffert ?
4: Parce que à l'époque où on me faisait taire, mon langage intérieur continuait. Et je rêvais comme un fou. J'imaginais des pièces de théâtre où je pourrais enfin m'expliquer. J'avais 7 ans, 8 ans. J'imaginais, déjà j'étais très attiré par le cinéma, par tout ce qui était image, et je me disais, quand je serai grand, je ferai des films, pourquoi ? Pour raconter ce que je ne peux pas dire.
2: Et être cru enfin.
4: Et être enfin cru, donc redevenir normal. C'est-à-dire que je pense que la littérature, la rage de comprendre, était mon auto-thérapeutique. Je rêvais, puisque vous m'empêchez de me parler, vous, la culture, le déni me faisait taire, et vous protégez en me faisant taire. Mais moi, dans mon langage intérieur, c'était délicieux. J'inventais des scènes de théâtre où je me justifiais, où je racontais.
2: Donc c'est la lecture qui vous a sauvé à ce moment-là.
4: C'est la lecture qui m'a sauvé. Un peu plus tard, puisque j'avais pas le droit d'aller à l'école, j'ai pas été à l'école, pratiquement pas.
2: Pendant la guerre, mais après la guerre, c'est la culture, c'est l'éducation, c'est l'école.
4: Voilà, je lisais comme un fou, c'était merveilleux, parce que j'étais dans des institutions où on nous interdisait de lire.
2: Eh, hey, ça veut dire que ça vous a pas empêché d'avoir toujours ce projet en tête, de dire ce qui vous est arrivé, vous êtes battu pour être cru un jour, vous y êtes arrivé, mais pourquoi avoir choisi ce chemin ?
4: Quand j'étais enfant, après la guerre, on me proposait une carrière de victime. Mon pauvre ami, tu feras pas d'études, tu peux rien faire, t'as pas de famille, tu feras pas d'études, tu peux rien faire dans la vie. Si j'avais accepté cette malédiction, j'aurais rien fait. J'aurais fait une carrière de victime. J'aurais eu une petite aide sociale, mais j'aurais rien fait. Au contraire, la résilience, c'est de... On a été victime, mais on ne fait pas une carrière de victime. Au contraire, on se rebelle, on cherche à comprendre et à découvrir ce qui fonctionne bien en nous et autour de nous, qui va nous tendre la main, qui va nous tendre le mot pour qu'on puisse établir une relation et se remettre à construire, non pas... Non, c'est pas, non pas, on ne redevient pas ce qu'on aurait pu être, mais on reprend un autre bon développement métamorphosé par le traumatisme.
2: C'est quoi votre rapport à la notoriété, à la célébrité ?
4: Ah, mais moi, j'ai aucun sentiment de notoriété. Je ne sais pas, je suis notoire, c'est vous qui le dites. Moi, je continue ma vie comme toujours. Je pense que je me lève à la même heure, je travaille toujours beaucoup, j'ai les mêmes copains, j'ai les mêmes montres, j'ai...
2: Et vous avez toujours, à chaque fois que vous sortez un livre, que vous vendez un livre, des milliers de lecteurs, vos conférences sont pleines à craquer, etc. Et quand on voit arriver comme ça le mot résilience s'imposer un peu partout en France, ben c'est grâce à votre travail, même si c'est pas vous qui avez inventé hein, le concept de résilience, il vient plutôt des États-Unis, quoique...
4: Ça vient des agriculteurs.
2: Ah oui.
4: Le sol est dit résilient quand après une inondation ou un incendie, la vie reprend sous une autre forme, d'autres fleurs, d'autres animaux. S'il n'y a pas plus poétique...
2: Ça vient du sol et ça vient des agriculteurs, ce concept de résilience.
4: Voilà.
2: Mais la manière dont vous l'avez théorisé, quand il rentre comme ça dans les neurosciences, etc.,
4: voilà.
2: Là, ça vient des États-Unis, et puis vous en emparez en France, et... Allez-y.
4: Ça vient d'Angleterre, John Bowlby,
2: ouais.
4: Michael Rutter et Amy Werner des États-Unis.
2: Voilà. Et puis Boris Cyrulnik en France. Aujourd'hui, ce mot, on l'entend partout, beaucoup sur Internet, beaucoup sur les réseaux sociaux. On parle de résilience, de résilience, de résilience. Il y a des pensées comme ça assez rapides, un peu la pensée, ce que j'appelle la pensée un peu Ikea, hein, propre aux réseaux sociaux. Ça vous amuse ou ça vous agace de voir ce mot aujourd'hui sorti à toutes les sauces, résilience ?
4: Non, ça ne m'amuse pas, c'est la règle générale.
2: La rançon du succès ?
4: Non.
2: C'est quoi alors la règle générale, ça veut dire quoi ?
4: Tous les mots scientifiques, quand ils entrent dans la culture, sont dévoyés. Ça vous est arrivé de traiter quelqu'un d'idiot ? Quand vous traitez quelqu'un d'idiot, est-ce que vous pensez aux évaluations cognitives du test de Binet-Simon ? C'était ce mot est venu, idiot, imbécile, c'était une classification scientifique cognitive. Quand vous dites, j'entends tout le temps dire, c'est dans mon ADN, c'est dans l'ADN de l'entreprise.
2: Ouais.
4: Ça veut dire quoi ? C'est au plus profond de moi-même, c'est inexorable. C'est le contresens total. Une même bandelette ADN s'exprime différemment selon la structure du milieu. Donc quand un mot scientifique rentre dans la culture, il est forcément dévoyé. Les gens qui font des contresens avec le mot résilience n'ont même pas lu la définition. Ils ont le droit.
2: C'est quoi le pire contresens qu'on peut faire avec le mot résilience ?
4: Ce que j'ai entendu, c'est « sois résilient ». Comme l'a dit votre copain le chanteur, je ne peux être résilient que s'il y a quelqu'un pour écouter ma chanson, pour me tendre la main ou la parole.
2: Donc, soit résilient, ça veut rien dire.
4: Ça veut rien dire. Rien.
2: Qu'est-ce qu'il faudrait dire à la place ?
4: C'est même presque une insulte.
2: Qu'est-ce qu'il faudrait dire à la place de soit résilient ?
4: Je vais intervenir pour t'aider à déclencher un processus de résilience. Qu'est-ce que je peux faire pour toi ? Alors là, on pourra parler de résilience. Qu'est-ce que je peux faire pour toi ? Avec ton travail.
2: Alors c'est marrant que vous parliez d'entreprise, parce que c'est le mot résilience, on le voit dans le coaching, de management, il y a des PDG qui ont ce mot-là à la bouche, la boîte doit être résiliente, on doit être résilient par rapport à l'époque, etc. On n'en peut plus de la résilience en réalité. Et non, ça opère de la résilience. Hein, donc,
4: d'habitude on m'appelle le pape. Ça.
2: non mais je veux dire par là, oui c'est...
4: Non mais c'est parce que c'est... Tous les mots sont dévoyés.
2: Vous n'avez pas le sentiment d'avoir été récupéré, d'avoir été...
4: Tous les mots sont dévoyés. Il vous est sûrement arrivé de rentrer dans un magasin de meubles et de dire « Oh, ce secrétaire est très joli, je voudrais l'acheter ». Tout le monde comprend que vous voulez acheter le meuble. Personne ne comprend que vous voulez acheter le gars qui fait les papiers au fond du magasin. C'est un secrétaire aussi.

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2: Le saccage des petits bonheurs, c'est très intéressant, parce que c'est une succession comme ça de points de vue sur l'époque où on voit par le détail ce qui fait qu'on fait de moins en moins société ensemble. Voilà. Est-ce que justement de dévoyer les mots, de prendre un mot pour un autre, de plus l'utiliser dans le bon sens, ça participe à ce saccage, à cette décivilisation que vous appelez? Et qui fait que, entre les humains aujourd'hui sur Terre, c'est plus aussi simple qu'avant, encore moins simple qu'avant.
4: Ça n'a jamais été simple.
2: Oui, enfin bon, là,
4: mais Norbert Elias, qui a beaucoup participé à ce livre, dit que c'est comme la langue maternelle. C'est une convention totalement arbitraire, mais ça nous permet de vivre ensemble, la civilisation. Si je dis « schmelulum blum blum », ça veut dire « on va aller boire un verre de rouge ». Mais si je dis « schmalalam blum blum », ça veut dire qu'on va aller boire un verre de vin blanc.
2: Okay.
4: C'est totalement arbitraire et on va se comprendre. Aujourd'hui, il vous arrive beaucoup plus rarement, quand vous êtes invité chez des amis, il vous arrive beaucoup plus rarement de vous moucher dans la nappe. Au Moyen-Âge, ça se faisait, personne n'était choqué. C'est-à-dire que c'est des ententes qui évoluent comme la langue. Alors là, on sait de quoi on parle. On se met d'accord pour dire, dans une telle situation, on s'habille comme ça, on laisse pousser ses cheveux d'une certaine manière, il y a la barbe d'extrême gauche, les poils d'extrême gauche, qui ne veulent pas dire du tout la même chose que les poils d'extrême droite. C'est-à-dire qu'on fait parler les choses comme une langue maternelle.
2: D'accord, mais pour faire société et pour vivre ensemble, il faut une civilisation qui tienne à peu près la route. Là, vous allez jusqu'à parler de décivilisation, ce qui veut dire de fin de civilisation, donc de fin d'un monde, comme vous disiez au tout début de cet épisode. Et ce moment-là, il est quand même vertigineux, violent, inquiétant, stressant et anxiogène.
4: Oui, c'est l'évolution par chaos. C'est une théorie mathématique, le chaos. Toutes les étoiles changent de fonctionnement et apparaît un autre équilibre des étoiles.
2: Il y a combien de temps entre le moment où ça s'écroule et le moment où ça revient ?
4: Un éclair de temps, ça se fait. Par exemple, pour les animaux, la disparition des dinosaures, ça s'est fait en un éclair de 10 à 100 000 ans.
2: C'est ça. Donc là, c'est plus qu'une génération qui va être victime de ce trou noir de civilisation.
4: Non, parce qu'en même temps qu'on décivilise, les jeunes sont déjà en train de reciviliser. Ils sont en train déjà d'inventer une nouvelle famille.
2: Ok, est-ce qu'on peut quand même dire aujourd'hui, j'ai l'impression que c'est écrit noir sur blanc dans le livre, que la civilisation est en danger. Notre civilisation est en danger.
4: C'est l'évolution normale de danger.
2: C'est normal. Là, on est quand même dans un moment de l'histoire qui est particulièrement intense.
4: Oui.
2: Vous pouvez pas me dire que c'est normal, ça fait partie de l'évolution du processus. Ça vous inquiète pas, vous ?
4: Je vais le dire. Je vais dire
2: ça vous inquiète pas.
4: Si, ça m'inquiète, parce que c'est difficile, mais c'est passionnant. Ça oblige à tout réinventer. Donner la parole aux philosophes, donner la parole aux artistes. On peut dire, un écran, un film, un roman de fiction peut dire ce que je n'aurais pas la force ou le talent de vous dire. Je sais pas le dire. On va aller au cinéma, on va aller au théâtre, et on va parler de la pièce de théâtre, mais le comédien sera mon porte-parole. L'auteur, le comédien vont dire ce que moi, je ne sais pas dire.
2: Donc c'est la culture qui va venir, justement, refaire civilisation. Au moment où la civilisation a du plomb dans l'aile, on passe par la culture pour créer une nouvelle civilisation et faire cette mue, l'accompagner cette mue sans la culture.
4: Je me sens compris.
2: C'est bien ça, si vous vous sentez compris, je suis content, parce que ce chaos-là de civilisation, c'est quand même un terreau ultra fertile pour justement le retour du totalitarisme, retour des extrêmes.
4: Tous les moments de chaos, il y a trois stratégies qui se répètent à chaque chaos, que ce soit un chaos de démographie ou que ce soit un chaos biologique, ou bien on veut remettre en place les choses comme avant, c'est pas possible. Ou bien la société est tellement désorganisée que les gens sont anxieux, ce qui nous arrive, alors que tout le monde est anxieux, comme vous l'avez dit tout à l'heure. Et dans ce cas-là, il y a toujours un escroc culturel qui apparaît, c'est un sauveur qui dit « votez pour moi, je sais d'où vient le mal », et le mal, c'est toujours les trois mêmes boucs émissaires, les étrangers, les juifs, les sorcières. on les voit réapparaître aujourd'hui. Et ça, c'est le, parce que ce qu'on constatera, allumez votre télévision ce soir et vous verrez le nombre de dictateurs qui ont été élus démocratiquement parce que les gens étaient anxieux. Et il y a une troisième voie qui est la renaissance. Et là, il faut qu'on ait des lieux de parole. Vous m'en offrez un. Il faut qu'il y ait des lieux de parole pour qu'on cherche à réfléchir ensemble. Comment veut-on vivre ensemble? On peut pas. Vivre seul, c'est une altération cérébrale grave. C'est pas une vue de l'esprit. On a maintenant la neuroimagerie qui photographie comment un enfant, un adulte seul, isolé, son cerveau s'atrophie. C'est pas une vue de l'esprit, ça se photographie, et si on réorganise le milieu, le cerveau se remet à fonctionner. On peut le quantifier, on peut l'observer. À ce moment-là, on se met d'accord. Comment veut-on vivre ensemble? Ça va être la source de débats passionnants. C'est déjà en marche. Il y a déjà des films absolument passionnants. Paty, L'Abandon, allez le voir.
2: Samuel Paty.
4: Mais... des films palestiniens, des films israéliens, qui montrent comment, quand on se soumet à une pensée dictatoriale, il n'y a que du malheur.
2: C'est quoi la solution pour l'empêcher de prendre le pouvoir?
4: C'est la démocratie, c'est le débat. Dès l'instant où il y a des lieux de débat, le dictateur ne sera pas élu. Tous les dictateurs sont adorés. Hitler a été adoré, Staline a été adoré. Pourquoi? Parce que ce sont des escrocs culturels. Comment ils prennent le pouvoir? Par la rhétorique. Pas par les arguments, il n'y a pas d'argument. Il y en a un qui a très bien compris ça, c'est Charlie Chaplin. Il n'y a pas un mot d'argument. Mussolini, il n'y a que des postures du théâtre. Hitler faisait venir un chanteur d'opéra qui lui apprenne les postures qui arrivent à être convaincantes. Et Hitler prenait des postures que Charlie
2: le
4: Chaplin...
2: Non-verbal.
4: Le préverbal, le paraverbal. Et Charlie Chaplin l'a merveilleusement bien mis en scène dans Le Dictateur. Et Hitler prenait des cours pour liser Brasillach. Tous ces jeunes gens brillants, ils ont tous été nazis dans les années 30. Après la libération, ils ont tous été communistes. En 68, ils ont tous été maoïstes. Dès qu'un dictateur arrivait, il n'y a pas un mot d'argument, il n'y a que du théâtre.
2: Que du théâtre, et faire attention à ce théâtre-là. Et ce qui est dingue, c'est qu'on est dans un moment de décivilisation, vous le dites hein, dans ce livre-là, de chaos, comme vous l'évoquiez. Et on est dans un moment où on n'a jamais été aussi confort dans nos vies. C'est-à-dire qu'en fait, il y a l'opposition. Vous opposez le confort matériel. On n'a jamais vécu aussi bien, aussi longtemps. La médecine n'a jamais été aussi performante. Et pourtant, tout s'écroule. Le confort n'a pas permis de sécuriser la société.
4: On a confondu confort et bonheur. Le bonheur, c'est la relation et le projet d'existence. Le confort, c'est bien, c'est des vrais progrès techniques. La technologie modifie la condition humaine, la technologie modifie la condition du vivant. Les animaux, les plantes, les cours d'eau, le ciel, tout est modifié par la technologie. Merci la technologie, c'est pas une relation. Ce qui est sécurisant, ce qui nous rend heureux, c'est la familiarité. Pour ça, il faut qu'il y ait une durée. Si vous m'invitez plusieurs fois, on est en train de tisser un lien de familiarité. Je me sens mieux grâce à vous. J'ai pas besoin de tranquillisants chimiques, je suis en confiance avec vous. Puisqu'on va se parler, on ne sera pas d'accord, on va s'expliquer, on va chercher à trouver le talent de convaincre l'autre. Si je parle, c'est pour agir sur votre monde mental, c'est pour essayer de vous modifier.
2: Ce qui veut dire que si on avait fait travailler autant le confort, on va dire, le confort spirituel, que le confort matériel, peut-être qu'on serait dans un autre état d'humanité.
4: Mais bien sûr. Mais ça peut pas être durable. Dès l'instant où un rite de civilisation est en place, il s'use et il fonctionne moins bien. C'est-à-dire qu'il faut tout le temps inventer de nouveaux rites pour se sentir évoluer.
2: Les mille et une vies de Boris Cyrulnik, c'est dans un instant.

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3: L'année prochaine, ça va être une année de très très importante, une année électorale 2027. S'il va y avoir de l'action, quelque chose me dit que ça va tanguer. Comment vous la voyez? Qu'est-ce que vous dites à ceux qui s'inquiètent de ça? Et c'est quoi la bonne attitude à avoir pendant cette année?
4: Eh bien, on a le choix entre le retour en arrière, c'est pas possible. Voter pour un sauveur, un dictateur, ça m'embêterait. La Renaissance, on a ce choix-là. Alors, mais on est contraint à l'évolution. Une information qui est toujours la même n'est plus une information. C'est une habituation. On n'a plus conscience. Les jeunes, leur boulot, c'est de constamment inventer de nouvelles manières de vivre ensemble. On ne sera pas d'accord, il va y avoir des disputes, il va y avoir des discussions, ça va être passionnant.
3: Donc c'est aux jeunes de bosser un peu, de retourner leur manche. À partir de quel âge un jeune peut commencer à réfléchir à la société de demain et au monde de demain?
4: Il y a des philosophes très précoces. L'autre jour, je discutais avec une petite philosophe qui devait avoir 6 ou 7 ans. Et je lui disais, mais on parlait de la mort. C'est l'âge où un enfant comprend la mort. Et je lui disais, mais pour toi, la mort, qu'est-ce que c'est? Oh ben, c'est facile. Tu tombes, on t'emmène à l'hôpital, on te réchauffe et tu reviens. C'est-à-dire qu'elle avait déjà une représentation au sens théâtral. Représentation de ce qu'est la mort. Qu'est-ce qui se passe dans les cultures? Les premières sépultures, c'est des représentations théâtrales. On dessine, on pleure, on fait de la musique, on creuse des tombes, on fait des sépultures. C'est déjà des pièces de théâtre qui nous permettent de supporter la perte de quelqu'un qu'on aime encore. Elle n'est morte que dans le réel, dans mon âme. Dans mon cœur, elle vit encore, il vit encore. Donc je suis contraint à l'œuvre d'art. Je mets la philosophie et la psychologie dans les œuvres d'art, même la neurologie dans les œuvres d'art. C'est-à-dire qu'on est contraint à l'évolution. C'est le boulot des jeunes, ils n'ont qu'à pas être jeunes.
3: Ils vont vous remercier, mais je pense qu'il y a aussi une mobilisation générale peut-être à appeler jeunes et moins jeunes. Et peut-être que plus sérieusement, si on arrive, les jeunes et les vieux, à arrêter d'être séparés, d'être polarisés comme le reste, il y a peut-être un moyen de... Non ?
4: Mais oui.
3: Ou je rêve ?
4: On est toujours jeune, hein. On met longtemps à vieillir, vous savez.
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0: êtres.
1: L'être vivant, chahuté par moments fragiles et émouvants. On valide cette phrase.
2: Ah oui.
1: Être chahuté, c'est ça, finalement.
2: Alors voilà, moi j'ai dit chaos, mais on peut dire chahut, c'est très bien aussi. Chahut, c'est un mot italien, c'est-à-dire, alors que chaos, c'est grec.
1: Ouais.
2: Mais c'est un peu la même idée, moi j'aime bien. Le charivari, les Italiens disaient charivari aussi.
1: Ah oui, c'est un peu plus léger que le chahut, mais accepter le chahut, regarder le chahut en face, être chahuté, ça fait partie aussi de la beauté de la vie, c'est ce que vous dites, c'est ce que...
2: Mais bien sûr, c'est des événements. De quoi on parle? Des événements. S'il n'y a pas d'événements, ouais, il y a une mort psychique. Il y a une non-vie psychique.
1: Donc c'est moins l'événement qui compte que la réaction à l'événement, et c'est ce que on peut apprendre en vous lisant?
2: Je pense que ce qui compte, c'est la réaction à l'événement.
1: Ouais.
2: S'il n'y a pas de réaction émotionnelle, c'est pas un événement. Pour que ce soit un événement, il faut que ça me choque. Il faut que ça soit, que ça me pose un problème.
1: Donc à ceux qui se sentent écrasés par un événement soudain, aussi injuste leur semble-t-il, toute la sève de l'existence tient dans leur réaction à cet événement.
2: Pour les êtres humains, oui. Pour les animaux, ils s'adaptent ou ils meurent. Alors que nous, êtres humains, on s'adapte. Alors ça, c'est l'adaptation sans transformation. Il fait chaud, j'enlève mes vêtements, j'écarte les bras. Il fait froid, je mets des vêtements, je boucle. Ça, je m'adapte au contexte. C'est l'adaptation sans changement. En revanche, ce dont on a parlé, c'est l'adaptation avec métamorphose. C'est-à-dire que là, on est obligé de changer la société. Ça va être magnifique. Ça ne va pas forcément être facile, mais ça va être magnifique. On fait ça depuis que nos grands-parents, à vous et à moi, sont sur Terre, c'est-à-dire Monsieur et Madame Sapiens, il y a 300 000 ans. Depuis 300 000 ans, chaque invention technologique entraîne un bouleversement culturel.
1: Voilà, c'est ce qui s'appelle, ouais.
2: C'est-à-dire que le silex taillé sur deux faces, il y avait une glaciation, l'espèce humaine a failli disparaître. Mais quelqu'un a inventé le silex taillé sur deux faces, comme une lame de rasoir, l'a planté sur un pieu, et on a retrouvé un silex dans le cœur d'un mammouth. Donc je pense que les gens du clan avaient de quoi manger pendant quelques jours.
1: Ça s'appelle le progrès. Vous, aujourd'hui, Boris, avant de se quitter, qu'est-ce qui, dans une journée, je sais pas, ordinaire, vous fait encore plaisir, au point de vous étonner, justement, d'avoir du plaisir?
2: Le bonheur du petit déjeuner. C'est-à-dire que se lever le matin, faire son café, en regardant le soleil se lever, il peut pas y avoir de moment plus beau et plus parfait. Donc c'est les petits bonheurs de l'existence. Quand vous invitez une femme au restaurant, ça vous est arrivé?
1: Ça m'arrive, oui.
2: C'est pas pour lui donner à manger.
1: Non.
2: C'est pour parler avec elle.
1: Ouais. Mais c'est une forme de nourriture.
2: Oui, c'est une nourriture affective.
1: Le propos, l'échange, la conversation est une nourriture. Donc c'est aussi pour lui donner à manger.
2: Mais oui, mais moi j'ai écrit un livre. Qu'est-ce qu'il est intéressant, cet homme. J'ai écrit un livre qui s'appelle « Les nourritures affectives ». Et c'est une nourriture. Et c'est non seulement, je vous approuve, mais vous savez pas à quel point vous avez raison. Les petits Roumains que j'ai malheureusement eu l'occasion de côtoyer.
1: Orphelins.
2: Jetés dans des mouroirs qu'on a abusivement appelés orphelinats. Les Roumains qui ont fait des orphelinats se sont très bien occupés des enfants. Ceausescu, un dictateur, pour que les femmes travaillent 14 heures par jour, les obliger à mettre au monde des enfants pour faire des ouvriers, pour rembourser la dette, et les empêcher de s'en occuper. Il n'y avait pas de crèche, pas de pilule, avortement interdit, obligé de travailler 14 heures par jour. Il a rempli des mouroirs, et non pas des orphelinats, de presque 200 000 enfants. Tous ces enfants avaient des altérations cérébrales, atrophie des deux lobes préfrontaux, lobe de l'anticipation, atrophie des deux systèmes limbiques, lobe de la mémoire. Dès que les Roumains ont réorganisé un milieu affectueux avec des mots, des jeux, des sourires, des interdits, qui font aussi partie des structures affectives, 100 000 enfants ont repris un développement résilient.
1: C'est-à-dire que ne pas l'oublier, l'altérité, la conversation, elle peut se faire nourricière, être nourrie et être alimentée. Ça va aussi dans les deux sens. Hein. C'est tout le monde, c'est l'art de la conversation qui doit être... on n'est jamais suffisamment nourricier de l'autre. En tout cas, je le pense. Est-ce que vous priez?
2: Je sais pas le faire, ça. Je sais pas crier.
1: Prier. Priez.
2: Ah, priez.
1: Est-ce que vous priez?
2: J'ai fait un lapsus d'oreille intéressant.
1: Est-ce que vous priez? Est-ce que vous priez?
2: J'espère. J'ai pas de rituel de prière, mais j'ai des équivalents de prière.
1: C'est quoi un équivalent de prière?
2: Espérer, donner forme à l'espérance. J'attends qu'une aide vienne du climat, vienne de la société, vienne d'un copain, vienne d'une lecture. Je suis toujours dans ce genre d'espoir du quotidien.
1: L'espoir fait vivre, ça c'est une très belle phrase. Il y a beaucoup de philosophes qui sont contre la notion même d'espérance, parce qu'on est toujours déçu quand on espère, disent-ils. Vous êtes au contraire un fervent partisan de l'espérance et de l'espoir.
2: Parce qu'ils confondent, c'est utopie et espérance. Ouais. L'utopie, c'est un monde merveilleux qui n'existe que dans l'irréel. Dès l'instant où l'utopie tombe sur Terre, c'est une dictature. Hein, le million de bonheur de Hitler, les lendemains qui chantent de Staline, ce sont des dictatures.
1: Donc on va rester sur l'espérance.
2: Alors, je préfère l'espérance qui invite à un scénario à venir et qui invite à se mettre au travail.
1: Merci Boris Cyrulnik d'avoir été avec moi. Et on se retrouve lundi avec une femme extraordinaire, la première chef d'orchestre féminine, Madame Claire Gibeau. 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
0: Le Sud-Ouest en alerte ce soir après un nouvel incendie qui prend l'ampleur. 400 hectares ont brûlé dans les Landes près du village de vacances de Luglon et la situation est défavorable. Alors les autorités évacuent les 400 habitants de la commune. 280 pompiers sont sur place avec de nombreux moyens aériens dont des canadairs et des dashs. Dans l'Aude, près de Carcassonne, une habitation a été endommagée par un incendie, mais le feu est sous contrôle. Après avoir parcouru une vingtaine d'hectares, 25 évacués sont pris en charge dans la salle des fêtes de la commune. Les pompiers qui appellent à la mobilisation dans toute la France fin septembre, déçus de la réunion au ministère de l'Intérieur. Pas d'annonce concrète, mais le ministre leur a promis un projet de loi de modernisation de la sécurité civile avec une meilleure définition de leur mission et une augmentation des ressources des SDIS dans le budget 2027, explique Laurent Nunez.
3: Ça n'est pas rien que le gouvernement reprennent le flambeau du Beauvau de la sécurité civile et déposent effectivement un projet de loi. Je ne peux pas prendre des engagements à la hauteur de ce qu'ils attendaient, c'est-à-dire des engagements chiffrés. Je ne peux pas. Ça n'est pas dans mes compétences, ça n'est pas dans mes responsabilités.
0: Laurent Nunez avec Gabriel Laprade pour RTL. À la veille du week-end du 15 août, il faudra prendre son mal en patience sur les routes. Bison futé prévoit des difficultés dès demain. La journée est classée orange dans le sens des retours au niveau national et rouge dans le sud-est. Des conditions très difficiles sur les axes rejoignant l'Île-de-France et en direction de Bordeaux via Toulouse. 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C'était contre la ligne Lyon-Turin fin juillet dernier. Ils sont âgés de 19 à 29 ans, notamment poursuivis pour transport de produits explosifs. Et puis le nageur Florent Manaudou annonce la fin de sa carrière à 35 ans après 6 médailles aux Jeux Olympiques. Il fera ses adieux lors d'une cérémonie au championnat d'Europe de natation à Paris ce samedi. Et ce soir d'ailleurs, le compteur de médailles tricolores a grimpé de 2 de plus en argent pour Marie-Ambre Molu au 50 mètres d'eau et Maxime Grousset au 100 mètres papillon. Cela nous fait 6 récompenses tricolores. La météo demain, la fin du long tunnel de cette cinquième vague de chaleur. Il fera encore chaud dans l'est, mais les températures vont commencer à baisser par l'ouest avec des averses, voire même des orages prévus demain, notamment sur les reliefs des Alpes et des Pyrénées. Cette nuit, ça s'annonce encore tropicale dans plusieurs endroits. Au plus bas, autour de la Manche, il fera 20 à 24 degrés demain matin, 26 à 28 degrés sur la Côte d'Azur. Partout ailleurs, dans la journée, les thermomètres grimperont de nouveau entre 35 et 40 degrés. 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Et l'outsider RTL, c'est le 4, My Darling Duris. 22h03 sur RTL, vous retrouvez Paul Delair pour Parlons-nous.
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0: Bonsoir à tous, bienvenue dans Parlons-nous. Je suis heureux d'être avec vous ce soir et un peu triste. Je vais pas vous le cacher parce que c'est la dernière fois de l'été que je vous accompagne jusqu'à 23h, mais je vais pas bien loin, hein, parce que dès lundi soir, je serai là avec Caroline Dublanche, avec Margot, avec Marc, qui seront de retour pour cette nouvelle saison à vos côtés de 22h à minuit et demi sur RTL. Et on garde les fondamentaux, hein. On n'a pas changé le numéro de téléphone, par exemple. 09 69 39 10 11. C'est toujours le même numéro et il est toujours non surtaxé. Vous pouvez l'appeler dès maintenant et laisser un message sur le répondeur. Dans cette heure, on va écouter Christine, toujours en contact avec son ancien gendre. Mais avant, on commence avec Donovan. Donovan qui a trouvé sa voie et qui est plus heureux que jamais depuis qu'il est devenu la Dita Rossa.
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0: Et vous aviez quel âge à l'époque?
1: J'avais 16 ans et demi.
0: Ah oui, d'accord.
1: Ça fait.
0: Donc aujourd'hui, vous avez 20, 21 ans?
1: C'est ça. Et
0: Je me
1: aujourd'hui, ça va.
0: souviens de vous, de votre témoignage.
1: Et aujourd'hui, comment dire, ben, ça va beaucoup mieux. Depuis notre appel, il y a eu un long chemin parcouru.
0: Oui, parce que vous vous sentiez, enfin, c'était compliqué, notamment pour vous au lycée. Alors, vous aviez beaucoup d'amis filles, mais c'était un peu plus compliqué aussi
1: Ouais.
0: avec les garçons.
1: C'est ça.
0: Alors, qu'est-ce que c'est? Ben, c'est bien. Merci de me rappeler pour me donner de vos nouvelles déjà. Et puis, vous allez m'en parler de ce long cheminement.
1: Ouais. Et comment je peux dire ça? Il y a eu beaucoup de changements dans ma vie aussi depuis.
0: Oui.
1: Vu que, enfin, à la suite de cet appel, j'avais entrepris du coup des démarches pour aller voir des spécialistes sur la question du genre. On avait entamé un début de parcours de transition
0: D'accord.
1: avec cette doctoresse. Et bah, 5 ans après, on va dire que ça va beaucoup mieux dans ma tête. J'ai l'impression d'avoir bien grandi, d'avoir bien mûri sur le sujet.
0: Alors, c'est-à-dire, est-ce que vous pouvez un peu expliquer? Parce qu'il y a des auditeurs, vous savez déjà, identité de genre, parcours de transition, même si c'est aujourd'hui plus largement répandu, mais il y a des personnes qui doivent se dire, mais c'est quoi l'identité de genre, les parcours de transition? Vous pourriez juste préciser un peu peut-être pour certains?
1: Ouais, l'identité de genre, c'est quand, comment dire, c'est ce à quoi on peut s'identifier. Vous savez, c'est vraiment une construction sociale où on dit que la femme, elle doit être comme ci, elle doit être comme ça, l'homme, il doit être comme ci, il doit être comme ça. Et j'étais un peu perdu à l'époque vis-à-vis de ça. Et le parcours de transition, ça consiste tout simplement à faire un peu ces transformations-là physiques qu'on voit d'abord, enfin que le monde extérieur voit. Et c'est surtout un cheminement intérieur pour être qui on est vraiment.
0: Donc vous vous posiez beaucoup de questions à ce moment-là. Donc garçon, vous vous sentiez plus proche des filles, c'est-à-dire c'est ça l'identité de genre, c'est à la naissance. Bah, sont nos organes génitaux qui définissent notre genre, homme ou femme. Et en fait, on peut être né dans un corps d'homme et se sentir femme. Donc, c'est des questions qui vous traversaient à l'époque. Vous avez vu un médecin et vous aviez commencé un parcours de transition
1: Ouais.
0: c'est-à-dire on vous a prescrit un traitement hormonal?
1: On avait commencé le parcours déjà socialement, du coup en utilisant le pronom elle au quotidien, en utilisant un prénom plutôt féminin.
0: Oui.
1: Et à la suite de cette thérapie, du coup, on n'était pas allé jusqu'aux hormones vu que
0: Oui, vous
1: bah, je
0: étiez
1: m'étais
0: jeune
1: rendu
0: hein,
1: compte,
0: encore.
1: c'est ça. Je m'étais rendu compte que c'était pas vraiment ce que je voulais. J'étais vraiment en pleine construction sociale. Je découvrais le monde et je déconstruisais le monde. Donc,
0: Vous étiez en plein questionnement, oui.
1: c'est
0: Aujourd'hui,
1: ça.
0: votre famille, d'ailleurs, je crois que votre maman était très proche de vous. Vous soutenez, non, si j'ai bien aimé.
1: Ça a été assez compliqué pendant cette période-là
0: Oui.
1: pour elle, puisqu'elle comprenait pas. Elle se posait beaucoup de questions. Elle se demandait qu'est-ce qu'elle avait fait de mal, est-ce qu'elle avait loupé quelque chose, etc. Alors que pas vraiment. Et aujourd'hui, ça va beaucoup mieux. Mes relations avec ma famille, elles sont beaucoup plus apaisées. Et
0: Mais
1: j'ai de la chance.
0: vous-même, vous êtes plus apaisé, c'est-à-dire qu'aujourd'hui, alors, vous êtes moins dans ce questionnement-là, vous avez arrêté le parcours de transition commencé. Comment vous vous sentez dans votre peau?
1: Aujourd'hui, j'ai découvert l'art du drag.
0: L'art du drague, expliquez-moi.
1: Ouais. L'art du drag, donc directement de l'anglais, pardon, dress as a girl, qui consiste à reprendre les codes du genre d'un genre et de les mettre en XXL et vraiment de performer le genre de manière très explicite.
0: Alors, c'est-à-dire parce que moi, ça me fait penser, excusez-moi, hein, mais moi, je suis pas, c'est drag queen,
1: Ouais, c'est
0: c'est
1: ça. C'est
0: d'accord.
1: ça. Aujourd'hui, je suis drag queen à mon compte.
0: D'accord.
1: Et vraiment, depuis que j'ai commencé cet art-là, j'ai l'impression que dans ma vie, tout s'est remis en place, vu que je
0: Oui.
1: sais que bah, j'ai un espace, tout simplement, pour être
0: Oui.
1: qui je suis. Et je sais que je peux exister en tant que donneur.

0: vanne à part entière dans la vie de tous les jours.
1: C'est ça. Oui, c'est un bon compromis. C'est-à-dire que vous êtes Donovan dans la vie de tous les jours, et puis il y a, d'ailleurs, je sais pas quel est, ou peut-être vous voulez pas en parler de votre nom
0: Oh,
1: de
0: sinon,
1: scène ou de...
0: je m'appelle Ladita Rosa.
1: Ladita Rosa.
0: Ouais.
1: C'est joli. Et vous vous produisez donc
0: Oui,
1: dans...
0: c'est ça.
1: Et alors comment êtes-vous dans justement comment est alors je marche un peu sur des œufs, c'est-à-dire j'ose pas dire votre personnage parce que c'est Ladita Rosa, c'est-à-dire comment pour vous c'est qui? C'est quoi par rapport à vous? C'est bon, c'est votre nom de scène
0: C'est
1: mais
0: ça.
1: comment est comment elle est? Elle comment c'est intéressant
0: Ladita
1: aussi la façon
0: Rosa.
1: dont vous vous présentez, voyez, où là vous pouvez révéler une autre part de vous-même.
0: Ladita Rosa, c'est vraiment Donovan en XXL. Ça veut dire que je m'interdis rien et je
1: D'accord.
0: m'autorise tous mes rêves. J'ai toujours rêvé d'avoir la mode des années 40-50. Donc du coup, je m'inspire beaucoup de cet univers-là.
1: Ah oui, c'est pas banal, oui.
0: Ce qui me permet de vivre, enfin du moins les codes vestimentaires de cette époque-là, avec les grands jupons, les grandes robes en V, tout ça. Et c'est un peu mon défouloir. Ça veut dire que vraiment, il y a nos limites. Je fais ce que je veux, je dis ce que je veux. Et je vous dis, ça me permet d'explorer cette part de féminité-là qui dormait en moi et qui ne demandait qu'à vivre. Et ça, c'est
1: Oui.
0: franchement trop, trop bien.
1: Oui. Oui, vous vous sentez beaucoup mieux depuis que vous pouvez vous exprimer à travers votre art.
0: C'est ça. Et en plus, j'ai de la chance parce que de là d'où je viens, il y a eu, comment dire, avec la communauté LGBT, on a mis en place pas mal de projets sur l'année 2025. Il y a
1: Oui.
0: beaucoup de choses qui se sont accélérées, en 2025. On a eu, dans ma ville la première Pride.
1: D'accord. Ah oui, parce que vous êtes en province,
0: C'est ça, je suis en
1: en
0: région.
1: région. Oui, vous avez raison, on dit région. Maintenant, il faut que je m'adapte. Vous avez raison. Faut que je me recycle un peu. Vous êtes en région et vous avez créé la première Pride. D'accord.
0: C'est ça. En fait, si vous voulez, 2025, à l'aide de quelques personnes et de la mairie, on a eu l'occasion de faire la première marche des fiertés dans une ville où beaucoup de gens se diraient que c'était pas possible. On a réussi à leur prouver que tout était possible et je trouve ça très très beau.
1: Ça s'est bien passé? Vous avez oui, c'est ça, il y a eu les gens, la population, les habitants ont finalement vous ont bien accueilli, ont été présents
0: C'est ça, on a eu, c'était vraiment un jour de fête pour tout le monde un peu, hein, puisque ça s'est passé, on va dire que ça s'est fait un peu, entre guillemets, précipitamment. Donc, ah ouais, c'était trop trop bien. Et puis surtout le fait de pouvoir dire, on est là, on est partout, c'est pas juste une lubie de certaines personnes. Je sais pas si vous voyez le message qu'il y a derrière.
1: Bah, c'est pas une lubie en fait. Donc je sais pas le message, je sais pas si non pardon, je sais pas quel message je voulais faire passer, mais enfin c'est bien au-delà d'une lubie, c'est pas une lubie ça, ce dont vous
0: Non, mais
1: parlez.
0: c'est comment dire, parce qu'en temps normal, il y a des gens qui vont se dire non, mais dans tel endroit, il va pas y avoir de personnes LGBT, c'est plutôt dans les
1: Oui.
0: grandes villes, tout ça.
1: Ben
0: En
1: c'est plus
0: général,
1: dur, hein, d'ailleurs, dans certains endroits, comme vous dites, dans des régions, dans des campagnes profondes. C'est plus dur, c'est plus compliqué parfois. Que dans les grandes villes, il y a l'anonymat qui permet. Il y a des lieux aussi. Il y a des, ben, il y a des. Vous parlez des associations LGBT. Enfin, tout ça, c'est important aussi de se sentir pas seul.
0: c'est ça, de se sentir soutenir et surtout de se dire il y a beaucoup de gens comme nous, on a le droit d'exister et d'exister dans cette ville ou dans cette métropole.
1: Vous faites partie donc d'une association, vous les avez rejoints puisque vous dites vous sentez très impliqué aussi, très investi.
0: Ouais, j'ai rejoint l'asso LGBT de ma ville.
1: Ça a participé à votre, ça vous a aidé justement quand adolescent vous étiez dans toutes ces questions, dans tous ces tourments, de pouvoir, vous avez trouvé là un appui, du soutien, une forme
0: À
1: de
0: l'époque,
1: reconnaissance.
0: ouais, puisque à l'époque, j'avais pas autant de représentation qu'on a aujourd'hui. Je pense que j'avais besoin de cette représentation et surtout de voir cet éventail-là de choses et de pas de me contenter de dans telle ou telle chose, enfin, vous voyez, d'être dans une case précisément.
1: Et alors le Donovan, puisque vous nous dites, ça me permet, Dita Rosa me permet d'être Donovan dans ma vie au quotidien. Et alors dans votre vie au quotidien, ça se passe comment quand vous êtes Donovan, c'est-à-dire là, plutôt justement, vous n'avez plus, plus comment dire, plus discret, plus comment, comment ça se passe pour vous?
0: Je pense que d'exploiter la féminité, ça m'a appris à me réapproprier ma masculinité. Ça m'a appris à être moi, à m'affirmer aussi dans la vie de tous les jours, puisque le manque de confiance en soi est toujours présent, mais ça permet de se réapproprier son corps et sa personne.
1: Et donc, vous dites aujourd'hui, à travers votre art, c'est-à-dire vous dites vous êtes indépendant, c'est-à-dire que c'est devenu, comment dire, vous en vivez, c'est-à-dire que vous êtes comment artiste, comment c'est intermittent du spectacle, c'est.
0: J'ai créé ma micro-entreprise à la suite de cette Pride-là. D'accord. Et aujourd'hui, ça me permet de collaborer avec des bars qui sont dans ma ville, justement.
1: Oui, oui.
0: Et de pouvoir faire des shows dans ma ville.
1: D'accord. Oui, donc, et c'était votre ville, vous êtes resté dans la même ville, la ville où vous étiez, où vous êtes né, ouais.
0: C'est ça.
1: Et c'est pas simple, hein. Parfois, certains préfèrent changer, justement, préfèrent partir et justement être dans des plus grandes villes où il y a un anonymat qui protège aussi. Là, c'est, j'imagine que parce que vous me parliez de vos amis du lycée, mais vous croisez donc des gens qui vous connaissent. Et comment ça se passe alors?
0: Aujourd'hui, en fait, ce que j'aime bien, vous savez, c'est un peu le défi. En fait, le défi, il est là de se dire, on va le faire, et on va pouvoir le faire dans ma ville. Et ça, je vous dis, ça me permet de me réapproprier mon histoire, en fait, finalement, avec tout le harcèlement que j'ai pu subir. C'est un peu une revanche aujourd'hui. C'est une revanche de pouvoir dire, ben, vous m'avez fait du mal, et regardez ce que j'en fais. J'en fais un art.
1: Parce que vous, c'est allé jusqu'au harcèlement.
0: Oui, c'est allé jusqu'au harcèlement. Pendant 5 ans, je me suis fait harceler dans mon quartier. Homophobie à longueur de temps, agression, etc.
1: Ah, oui.
0: Et aujourd'hui, cette fierté-là de se dire, ben, votre mal n'a pas d'impact sur ma vie, c'est important quand même.
1: D'où le nom, la marche des fiertés. C'est-à-dire, certains disent, il n'y a pas de quoi. Enfin, pourquoi la fierté? Pourquoi? Ben, si, parce que finalement, s'autoriser à être soi-même sans être rejeté ou agressé ou humilié.
0: Exactement. Puis surtout, ne pas oublier que l'homophobie et la LGBTphobie, elle est partout. Et de montrer justement à ces personnes-là qui nous disent qu'on n'est pas normal, qu'on ne devrait pas exister, que justement, si on est là, on en est fier. Et qu'à un moment donné, il faut accepter la diversité partout où elle est.
1: C'est vrai qu'on sent que là, vous, enfin, en tout cas, à l'antenne, c'est très affirmé. Alors, je me souviens de vous, déjà, c'est, à l'antenne, même si, vous aviez évoqué, c'était pas ça, mais il y avait déjà chez vous ce côté un peu conquérant, ce côté militant, d'ailleurs. Vous l'aviez déjà. Vous l'aviez déjà, c'est-à-dire cette forme de revendication et qu'on peut comprendre au regard de votre parcours, où vous ne vouliez pas, vous vouliez pas être, comment dire? Être présenté comme une victime, alors que à l'époque c'était très compliqué pour vous, votre vie. Mais on sentait déjà, il y avait de l'humour, il y avait de la distance, et puis il y avait cet aspect militant déjà, hein, très jeune. C'est aussi ce qui, je pense, vous a permis de sortir, de vous affirmer, de lutter en fait, parce que seul c'est compliqué de lutter. Mais c'est bien de se regrouper, d'être dans des associations qui ont toute leur utilité.
0: Il y a une phrase que j'adore, c'est « L'union fait la force et l'amour fait tout le reste ».
1: Ah, elle est jolie.
0: Très beau.
1: Ben, parce que l'union fait la force, on connaît, mais je n'avais pas la suite. L'amour fait tout le reste.
0: Ouais. Ça sort tout droit d'une grande émission diffusée en Belgique. Je trouve ça très très beau.
1: C'est vrai, ben je vais la noter. L'union fait la force et l'amour.
0: Et l'amour fait tout le reste.
1: Tout le reste, ouais. Il y a Bob White qui se souvient également très bien de vous. Il dit, je suis heureux que vous vous assumiez tel que vous êtes. Les mentalités évoluent, mais il reste encore du travail, dit Bob White, notamment au sein des groupes scolaires, et il connaît bien, et puis aussi dans combien de... Alors déjà, il faut commencer par chez nous, en France, où malheureusement les actes homophobes, transphobes sont présents, les actes de violence. Et puis, quand on regarde dans le monde, où par exemple, je pense, on a beaucoup parlé ces derniers temps, et on pense à eux d'ailleurs, au peuple iranien. En Perse, le mot homosexuel n'existe pas. Je lisais ça dans un roman, ce qui en dit long sur le fait, vous voyez, quand vous dites « on est là, on existe, et le droit à la diversité », il y a des pays où ça, quand même dans la langue, le mot n'existe pas. Ça veut dire comme si la réalité n'existe pas. Vous voyez, c'est un déni du réel.
0: C'est ça, on essaye de nous effacer.
1: C'est ça.
0: Puis surtout que je pense qu'il y a aujourd'hui, en 2026, il y a un peu deux visions du monde qui s'opposent. Vous savez, il y a cette vision-là très traditionnaliste. Et on veut cacher certaines choses. Et puis, ben non, vous ne pourrez plus nous cacher éternellement les enfants. Donc, comme vous dites, Caroline, on pense beaucoup à la communauté LGBT dans le monde qui est très opprimé. Ouais. On a quand même si on a beaucoup de chance d'être en France, et je remercie le bon Dieu tous les jours d'être né en France.
1: Le bon Dieu, ah oui.
0: Je remercie le bon Dieu tous les jours d'être né en France.
1: D'accord.
0: Et tous ceux qui ont été là avant moi, qui ont hésité, qui ont fait avancer les choses, parce que j'ai 20 ans aujourd'hui, enfin je me considère toujours comme un bébé, hein. Mais je suis quand même conscient de tout ce qui a été fait avant et de tout le travail qu'on a maintenant. C'est un peu comme une sorte d'héritage, vous voyez ce que je veux dire?
1: Mais oui, mais vous avez raison. C'est important, c'est comme dans le mouvement féministe, on voit aujourd'hui beaucoup d'associations nouvelles qui ont émergé, mais il ne faut jamais oublier que oui, il y a des femmes aussi qui ont creusé le chemin, qui ont creusé la voie, qui à une époque c'était pas simple, et c'est touchant que vous ayez cette transmission, cet héritage, vous l'ayez à cœur de le perpétuer aussi.
0: Mais oui. Totalement, et puis surtout de dire aux gens, soyez là, soyez heureux dans vos vies, n'ayez pas peur, n'ayez pas honte. On fait le travail et un jour, je suis très optimiste, hein, et un jour ça ira mieux.
1: Ben, la preuve, ça va mieux pour vous. Et c'était, moi aussi, je suis contente pour vous de vous entendre et toucher, que vous ayez la délicatesse de rappeler pour donner de vos nouvelles, de nos vannes. Je suis allée voir, dit à Rose. Superbe.
0: Je suis passé dans une émission assez connue en mai dernier.
1: Ah, Drag Race.
2: Le Drag Race.
0: Non, pas Drag Race. Enfin, c'est diffusé sur TF1. Enfin, je sais pas si je peux donner le nom de l'émission.
1: Bah oui.
0: Mais j'ai eu la chance de participer au 12 coups de midi.
1: D'accord.
2: Oui.
0: Et je l'ai fait en drag.
1: Oh. Et on la voit sur. On la voit.
0: Ouais, je suis passé.
1: On peut vous voir sur YouTube, il y a des vidéos.
0: Ouais, j'ai eu la chance de participer au 12 coups de midi en drague, donc je pense que dans mon militantisme, il n'y a pas plus fort comme
1: ça. Ah ben bah oui, à midi, sur le nom, on vous voit arriver, dit à Rose, avec un look, on peut pas vous louper, vous êtes superbe.
0: Franchement. Full Rose.
1: Ah oui, magnifique. Non, c'est vrai, j'ai juste tapé, vous voyez, je vous ai googlisé et je suis tombée sur vous. Alors, je ne connais pas le Donovan dans la vie de tous les jours, mais mais ça me fait penser, il y avait Dita Rosa, il y avait Dita
2: Ventis.
1: Ah voilà. C'est un de vos, elle vous inspire?
0: Ouais, grande inspiration.
1: Ah ben magnifique. Qu'est-ce qu'elle devient d'ailleurs?
2: Mais écoute, elle a ouvert un petit commerce.
1: Mais arrête!
2: Elle a ouvert
1: toi,
2: un café.
1: Un bar tabac.
2: Fait des matchs à la thé.
1: Écoute,
2: Mais non. Dans les régions. Écoute.
1: Comment? En région.
2: En région. Voilà.
1: Non,
2: en
1: mais qu'est-ce que. Elle était sublime. Je la trouvais magnifique. Parce que c'est ça, c'est les années 40, 50 ou.
0: J'adore. L'esthétique des années 40, 50, 60.
1: C'est d'une élégance,
0: Ah oui. Paul,
1: hein. Ah ben c'est la vampe, hein. C'est le teint, les lèvres vermillon, les enfin oui c'est vraiment moi je me souviens quand elle se produisait Dita Ventis, c'est vrai que c'est l'ultra féminité quoi. C'est l'ultra féminité.
0: Puis les cabarets des années 50, Madame Arthur, chez Michou.
1: Oui.
0: Avec notamment Coccinelle, première femme transgenre.
1: Oui, c'est vrai.
0: De France.
1: Tout à fait. Tout à fait, ouais. Et alors nous, on pallie d'avis parce qu'on en vit vos longues jambes, vos fesses. Bon, on se dit, on va bien voir les mêmes.
0: Les longs talons qui annoncent
1: les longs talons, les longs cils. On se dit, waouh,
0: c'est fou. Même Marilyn Monroe, c'est une grande inspiration, je trouve. Ah, malgré son destin tragique, ça reste une inspiration et une icône de la pop culture actuelle.
1: Ouais, comme vous dites. Quel destin tragique derrière cette femme, cette star, cette idole, et où justement, ça fait référence, on en parlait dans la première heure, quand on sait justement que l'enfance qu'elle a eue et les abus sexuels dont elle avait été victime, qui explique aussi qu'elle, objet de désir, de fantasme absolu, et si malheureuse, au fond. Paul, des
2: messages? Oui, j'en ai.
1: Ils se souviennent de Donovan?
2: Exact. Alors, il y a Barbara qui dit, vous êtes très sympa, Donovan. Et effectivement, vive les régions. Je crois bien vous avoir vu, dit à Rosa dans ma ville. En tout cas, je suis contente de vivre dans une petite ville qui offre des spectacles drag. Merci pour votre témoignage. Il y a Véronique qui dit, c'est beau ce que vous dites. Vous m'avez fait mal et voyez ce que j'en ai fait. Un art. Bravo et félicitations.
1: Oui, c'est vrai.
2: Et puis,
1: vous avez sublimé la souffrance. Vous l'avez transformée et érigée en art.
2: Et puis, il y a Cécile aussi sur l'application RTL qui dit l'intelligence, la maturité que vous avez avec votre témoignage atypique, plein de courage et de force. Ça fait du bien, surtout après l'appel d'Elvira. Merci pour cette fraîcheur qui permet de souffler et bravo à vous de vous être affirmé.
1: Ah, et puis je reçois un message de Anne qui dit « Mon fils gay m'a amené à Sydney à un spectacle de drag queen. Moi, la mère de famille, traditionnelle et catho. Ces artistes ont un talent incroyable, décomplexé. J'ai passé une excellente soirée. Nous pourrions en prendre de la graine. »
0: Bah, c'est tellement beau.
1: C'est beau, hein, ce message de Anne. Cette
0: très
1: ouverture
0: beau.
1: D'esprit. Ouais. C'est beau. Oui. C'est vrai que, et moi, je me souviens, comme ça, on était avec un ami, on était dans le 11e, on avait poussé la porte d'un petit bar. Alors, on s'est dit, oh non, mais le petit bar, vous savez, comme on voit, j'aime bien. D'ailleurs, moi, les bars comme ça, c'est pas les bars branchés, c'est pas les bars, c'est vraiment un peu le rad, quoi, de l'extérieur. Et, on pousse la porte, et en fait, c'était, tous les dimanches soirs, ils font un spectacle de drag queen. Ce sont des femmes qui viennent, d'ailleurs il y avait une jeune femme ukrainienne, il y avait, et donc c'est aussi karaoké. Et alors en plus elles cuisinent et elles font des quiches, des machines. Donc on est là, on prend un verre, on mange un truc, et puis ceux qui veulent, les clients, peuvent chanter. Et en fait c'était très populaire. Très mélangé, il y avait toutes sortes de personnes et ça donnait une ambiance extrêmement chaleureuse. J'ai passé une soirée géniale. Paloma un peu moins, parce qu'évidemment avec le karaoké, c'est ma petite chienne, il y avait des décibels et tout, elle est arrivée. Mais bon, elle regardait tout ça, je venais, en plus il y avait pas longtemps que je l'avais adoptée. Je lui dis, il faut que tu découvres le monde, et c'était génial. Mais j'ai adoré l'idée, voyez, vous parliez de votre ville, de ces endroits où justement, je dis, et je suis rentrée chez moi, j'étais contente, j'ai dit, qu'est-ce que ça fait du bien de qu'il y ait des lieux comme cela où on retrouve de la fantaisie, pas de conformisme, pas de, enfin c'est des lieux de liberté pour moi.
0: Exactement. Puis moi, ce que j'adore, vous savez, c'est surtout quand on est en petit comité, quand il y a même 10 personnes dans la salle, même 5 personnes. Si à la fin de la soirée, tout le monde a passé une bonne soirée, que les gens rentrent en chantant, tout ça, je me dis, mais moi, mon taf, il est heureux, il est fait.
1: Mais vous donnez beaucoup de... Enfin, il y a beaucoup de bonheur. Je sais que tous les gens qui étaient là, vraiment, on se parlait d'une table à l'autre. Il y en a qui... Et il y en a, en fait, des fidèles. Ils venaient tous les dimanches. Des jeunes, des gens âgés, des hommes, des femmes, des couples, des célibataires. Il y avait une ambiance... Franchement, extra. Je me souviens plus le nom du bar, c'est juste le problème, mais je pourrais y aller les yeux fermés. C'est quand même dans une petite rue, dans le 11e, on pousse la porte et voilà. Donc merci à vous pour ce témoignage et bravo pour votre parcours, Donovan. Je vous souhaite
0: merci
1: vraiment tout le bonheur du monde.
0: Mais merci à vous de m'avoir accueilli, Caroline.
1: Je vous embrasse.
0: Également.
1: Au revoir.
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1: La soirée continue sur RTL jusqu'à 23h avec Christine. Alors, je vais vous la faire simple. La fille de Christine a divorcé de son mari, mais il continue d'être en contact avec Christine parce que ils étaient très proches, Christine et son gendre. Elle, en revanche, ça la met dans une position assez inconfortable entre son gendre et sa fille.
0: Bonsoir Christine, bienvenue sur l'antenne.
2: Merci, et je suis enchantée d'être en direct avec vous. Je vous écoute souvent, je travaille de nuit, donc je vous écoute souvent. Et
0: ah, bah merci. Qu'est-ce que vous faites la nuit? Vous travaillez?
2: Je suis veilleuse de personnes âgées dans une résidence.
0: Ah oui.
2: Et je fais beaucoup de choses la nuit et j'ai un moment ou un créneau où je vous écoute parce que j'adore votre émission.
0: Oh, ben ça nous fait plaisir. On vous tient compagnie.
2: Oui, parce que vous êtes vous me tenez compagnie, c'est sûr.
0: Et il doit y avoir, la nuit, c'est une période toujours un peu où les inquiétudes ressortent, les angoisses, donc on doit beaucoup solliciter.
2: Oui, énormément, énormément. Et justement, pour le sujet de hier soir de Jacqueline.
0: Oui, Jacqueline, pour ceux qui n'étaient peut-être pas à l'écoute hier soir, qui était peinée parce que son fils avait annoncé à son épouse fin décembre qu'il l'a quitté pour une femme qu'il avait rencontrée 3 mois plus tôt. Et Jacqueline était assez peinée et un peu en colère aussi contre son fils parce que elle aimait beaucoup sa belle-fille. Et elle se faisait du souci pour elle et pour sa petite-fille. Voilà.
2: Oui, parce que je vis la même chose, sauf que c'est inverse. Hein. C'est ma fille qui a demandé le divorce.
0: D'accord.
2: Et moi, j'ai une très bonne entente avec mon... Enfin, je m'entends très bien avec mon gendre.
0: Oui.
2: Et ben voilà, je vis la même chose. En fin de compte, moi, je suis du côté avec ma fille, mais j'ai mon petit gendre qui m'appelle. Et je suis un peu comme Jacqueline, un petit peu entre deux. Mais on n'a pas envie de fâcher ni l'un ni l'autre.
0: Oui.
2: C'est un peu compliqué, mais ce soir j'ai eu quand même gain de cause que j'ai discuté avec ma fille et ma fille elle veut que j'ai un contact avec son ex, que ça lui pose aucun problème.
0: Ah bon?
2: Ah oui. Oui.
0: Écoutez, dans un sens tant mieux parce qu'en général, parfois ça peut compliquer, durcir un peu les rapports. Il y a des enfants qui n'aiment pas que les parents gardent un contact avec leur ex.
2: Oui, et puis moi, ça me perturbait un petit peu, quoi, parce que bon, c'est vrai que on avait une très bonne entente. Et là, ce soir, j'ai eu un petit peu gain de cause par rapport à hier soir, ce que j'ai expliqué. Elle ne s'oppose pas, je suis un peu perturbée.
0: Non,
2: elle s'oppose pas à ce que je parle à son ex-mari, quoi, voilà.
0: Et quand vous dites que vous avez eu gain de cause, c'est-à-dire que c'est ce que vous souhaitiez, vous, continuer à parler à votre gendre?
2: Je lui ai demandé, je lui ai dit, est-ce que je continue à parler à monsieur, est-ce qu'on le laisse tomber ou on coupe les ponts? Non, elle veut pas. Du moment qu'elle s'en va de la région, elle part de la région, elle y voit aucun inconvénient.
0: D'accord. Et donc, vous, il vous appelle beaucoup, souvent, votre gendre?
2: Il m'appelle, si je vais dans son coin, en fin de compte, il était blessé, quoi, parce que elle l'a quitté, hein, carrément. Il a été blessé, parce que je pense qu'il est tombé comme nous, on est tombés, hein, nous, les parents, comme Jacqueline, quand on a su ça au début janvier, on est tombés par terre, quoi. Hein.
0: Oui, ils étaient ensemble depuis combien de temps?
2: Eh ben 10 ans, et puis là, ça allait faire 4 ans de mariage.
0: D'accord. Et vous n'aviez, votre fille ne s'était pas confiée à vous en disant que n'allait plus auparavant, non?
2: Il y a 6 mois, j'avais trouvé quand même un petit changement dans son comportement avec moi et tout ça. Je lui avais posé la question, et puis bon, on m'avait dit non, maman, tout va bien.
0: Vous aviez senti quelque chose?
2: Oui, oui. Ouais. Oui. Bon, c'est au début janvier, elle m'a appelé, elle m'a dit « Maman, tu avais raison, je me sépare. » Voilà.
0: Mmh.
2: Mmh. Donc, il y a une chose par rapport à Jacqueline qui est pas bien pour nous, c'est qu'il n'y a pas d'enfant.
0: Oui.
2: Il n'y a pas d'enfant, donc c'est une tristesse en moins, quoi.
0: Oui, bien sûr. Oui.
2: Voilà.
0: Oui, ça rajoute, il y a une inquiétude quand il y a des enfants en jeu.
2: Mmh. Donc là, enfin, hier soir, ça m'a parlé, je vivais un peu hier soir la même chose. Ce soir, j'ai dit, il faut que je discute, il faut que je demande.
0: Ah, bon, c'est si pour ça. Pose problème. Vous avez appelé votre fille.
2: Oui, parce que bon, bah, voilà, on est. Je veux dire, en tant que parent, quand c'est comme ça qu'on a les deux, qu'on s'entend bien avec les deux, on est un peu piégé, qu'on ne sait plus trop ce qu'on doit faire, quoi, hein, parce qu'on ne veut pas blesser ni l'un ni l'autre. Et puis, bon, on est bien avec un, avec l'autre. Bon, on aime nos enfants, c'est sûr, mais après, on ne sait plus trop.
0: C'est une position difficile à tenir, et c'est vrai que notamment quand la séparation est récente, qu'il y en a toujours un qui la subit plus, qui est malheureux, l'enfant peut en prendre ombrage, hein, que ses parents gardent un contact, enfin peut se sentir même un peu trahi parfois. Pour vous, je trouve, enfin, c'est compliqué de, je ne sais pas, que vous confie votre gendre, parce que vous voyez, quand on, parfois dans le chagrin, on est amené à confier des choses un peu intimes, ou un peu, qui peuvent être, enfin, qu'on n'a pas envie d'entendre en tant que parent, c'est déstabilisant d'être.
2: C'est déstabilisant, et puis bon, c'est vrai qu'il y a des choix, des choses, qui sont un peu blessantes quand on entend des petites choses sur sa fille, ou.
0: Oui.
2: Voilà, c'est, je comprends aussi, hein, c'est, bon, lui, en fin de compte, elle le quitte parce que déjà elle part de la région, elle a un travail très, très, très fort, on va dire, et ce qu'il y a, c'est que elle le quitte pas pour quelqu'un d'autre, elle. C'est ça qui est impressionnant.
0: Oui, mais ça arrive. Hein. Souvent, les femmes partent. C'est particulièrement les femmes. Hein. Elles partent pas forcément.
2: Non. Elle a dit quelqu'un. Elle voulait vivre sa vie. Bon, elle s'est mariée. Bon, elle est pas âgée. Hein. Mais voilà, elle s'est mariée. Mais bon, je pense qu'elle a des choses à vivre. Elle m'a dit, il faut que je vive ma vie.
0: Mais alors vous, ça veut dire qu'entre les deux, puisque vous écoutez les deux, vous dressez une frontière étanche.
2: Alors j'essaye de faire la part des choses de chacun. Quand je vois un, je dis rien, et quand je vois l'autre, je dis rien. Mais je veux dire, après, j'essaye de. Et c'est là que ce soir, j'ai eu une discussion avec ma fille. Elle m'a dit, maman, il n'y a aucun problème, tu vois. Et moi, ça ne me dérange pas. Au contraire, donc.
0: Au contraire, ça m'étonne.
2: Oui, au contraire. Qu'on garde le lien avec monsieur, il n'y a pas de souci.
0: Vous l'appelez donc, monsieur. Vous ne l'appelez pas monsieur dans la vie.
2: Non, c'est un jeune homme.
0: C'est que vous l'aimez bien. Si...
2: Ah oui.
0: C'est un non, mais le au contraire m'étonne. Parce que qu'elle vous dise, bon, maman, si tu veux garder le lien. Mais au contraire, pourquoi elle tient à ce que vous gardiez un lien?
2: Alors, je pense qu'elle tient que je garde un lien parce que c'est un jeune homme.
0: Mais il est plus jeune qu'elle?
2: Non, mais non. Il a très peu, il n'a pas de famille ici. Il n'a pas de famille ici et il est fâché avec sa famille et c'est quelqu'un qui est un peu seul.
0: Elle a un peu peur pour lui ?
2: Elle ne le dit pas, mais je pense qu'elle a pas envie elle a envie qu'il ait encore des personnes dans la région qui discutent. Bon, après, c'est pas pour le voir tout le temps, mais c'est de temps en temps, peut-être, un café. Voilà, c'est.
0: Oui, mais peut-être que là, la séparation, elle date de quand ?
2: Juste là, il n'y a pas longtemps, mi-janvier.
0: Ah oui, c'est très récent.
2: C'est très récent. Et
0: oui, ça explique aussi cela.
2: Et puis je pense que le temps fera les choses, que ça va s'estomper après.
0: C'est probable, parce que même pour lui d'ailleurs, ça serait mieux.
2: Je pense.
0: Parce qu'après, lui... on ne peut qu'espérer qu'il surmonte cela, qu'il avance, qu'il puisse un jour faire une rencontre et à un moment maintenir ce lien. C'est aussi être toujours attaché au passé. Là,
2: je l'ai soutenu au départ parce qu'il était vraiment abasourdi, quoi, on va dire. Alors donc je l'ai soutenu énormément et je lui ai dit un jour tu rencontreras quelqu'un, donc voilà, je suis partie de ce côté-là, de dire bon ben voilà, elle veut partir, mais bon, quelque part après je me dis bon, au départ c'est le départ, et puis après à un moment donné, bon, quand il va faire sa vie, ça va s'estomper, nous aussi on va peut-être le voir moins, voilà.
0: Oui.
2: Mais voilà, faire le les choses petit à petit, pas une coupure comme ça d'un seul coup, parce que je pense que quelque part ça lui ferait mal, je pense.
0: Oui, vous laissez plus un réflexe de protection vis-à-vis de lui qu'un désir de vous de garder un lien avec lui.
2: Et je pense qu'il en a besoin aussi.
0: Il a des amis ?
2: Des collègues de travail, mais vous savez, c'est tout. À part ça, il n'y a pas grand monde. Il n'a pas de famille, pas ses parents.
0: C'est embêtant,
2: Très. Donc, c'est pour ça qu'on est dans une position un petit peu difficile. Mais moi, quelque part, j'avais peut-être pas le bon réflexe de dire de ne pas vouloir le laisser tomber. On me disait, laisse-le mener sa vie. Mais oui, mais j'ai un cœur quand même et je me dis, pour l'instant, c'est comme ça. Et après, ça va tomber dans le temps.
0: Hein. J'espère pour lui et pour vous que ça évoluera.
2: Oui, mais je crois que ça va évoluer comme ça, de la façon qu'il
0: Quand vous dites « on », c'est-à-dire c'est avec votre mari, le père de votre fille ?
2: Le papa de mes enfants, parce que je suis séparée du papa.
0: D'accord.
2: Donc, le papa de mes enfants, on a un très bon contact. Et c'est pareil, il fait... Il a la même chose que moi, avec ce jeune homme.
0: Oui, vous avez un peu adopté aussi, comme en épousant votre fille, c'était aussi... il avait trouvé une famille.
2: Voilà, c'est ça. Donc c'est vrai que c'est un petit peu difficile, quoi.
0: Mais on entend bien. C'est vrai que on le voit même d'ailleurs dans des couples plus jeunes, parfois avec des adolescents ou des jeunes adultes. Les parents s'attachent au petit ami ou à la petite amie et finalement ils ont presque plus de chagrin parfois que leur enfant quand ce dernier se sépare. Mais alors hier Jacqueline, elle le disait, elle avait l'honnêteté de le dire, elle ressentait de la colère un peu pour son fils d'avoir pris cette décision.
2: Aussi. Ah,
0: vous aussi,
2: un petit peu colère, un petit peu au niveau de ma fille.
0: Ça ne s'entend pas,
2: alors. Pardon ?
0: Ça ne s'entend pas dans ce que vous dites, là, ce soir.
2: Oui, parce que je ne le montre pas, mais hier soir, j'étais très en colère, hier soir.
0: Ah bon ? D'accord.
2: J'étais très en colère, donc, avec ma fille, et j'ai eu vraiment une discussion, parce que moi, je suis quelqu'un, il faut que j'aie vraiment une discussion, parce que, j'aime pas rester comme ça dans le vague là. Donc j'ai mis les choses un petit peu au point avec elle pour savoir. Mais bon après, mais c'est vrai qu'au début qu'elle nous a annoncé ça, ça m'a fait un peu colère parce que on avait fait un beau mariage, j'étais très contente et tout. Et puis voilà quoi. Bon après c'est comme ça, ça arrive. Il y en a d'autres.
0: Oui. Donc c'est. Mais elle a certainement ses raisons.
2: Oui, elle a ses raisons et. Je pense qu'elle pensait que son compagnon, enfin son mari, allait parce que moi je suis séparée du papa depuis un certain nombre d'années et on a un bon contact. Et je pense qu'elle comptait peut-être qu'avec son compagnon, ça allait faire pareil. Mais non, c'est pas la même chose.
0: Alors c'est encore très récent et comme vous dites, il est très blessé.
2: Oui.
0: Vous voyez, il faut laisser aussi un peu le temps faire son œuvre là.
2: Oui,
0: peut-être mieux, enfin c'est même certainement salutaire qu'il n'ait pas de contact pour le moment parce que
2: je pense qu'il coupera les contacts avec elle parce qu'il me l'a dit.
0: Alors,
2: il veut pas de contact avec elle.
0: Ce qui est compliqué pour vous, c'est que vous le dites quand il par moment puisque lui aussi éprouve de la colère et qu'il dit des choses pas très sympas sur votre fille, vous pouvez pas non plus tout entendre. Même si vous comprenez son point de vue, c'est important aussi de lui dire qu'il y a des choses. Vous comprenez qu'il est malheureux, qu'il est blessé, mais pour autant, vous êtes quand même sa mère et que oui, pour que ça, c'est important même pour votre fille, je trouve.
2: Oui.
0: De pas laisser qu'il n'y ait pas une alliance, vous voyez, une forme d'alliance ou que lui veuille faire une forme d'alliance avec vous contre votre fille.
2: C'est pas évident.
0: Non, c'est une position extrêmement délicate. Ouais. Paul, tu me faisais signe, une petite réaction.
1: Sur cette position d'équilibriste, il y a Nicole qui écrit que son fils a divorcé il y a 15 ans, il voulait pas que je parle à son ex-femme. Moi, j'ai répondu à mon fils qu'elle était la mère de mes petits-enfants et que moi, je ne divorçais pas d'elle. Finalement, après quelques années, ils ont repris contact, chacun étant de nouveau en couple, chacun de leur côté. Et finalement, tout va bien.
0: Oui, mais je trouve que quand il y a des enfants,
1: la situation est différente. Nicole,
0: c'est-à-dire que sans que ça soit des contacts intimes ou justement on est amené à parler de l'intimité du couple, parce que ça peut être, on peut avoir des confidences dont on ne sait après que faire et qui peuvent mettre très mal à l'aise. Mais Elle a raison, sa belle-fille était aussi la mère de ses petits-enfants, et c'est important pour les petits-enfants.
1: Il y a Jeanne-Marie aussi qui dit, c'est vrai que c'est pas facile d'avoir aimé un beau-fils et d'apprendre qu'il se sépare. Moi aussi, je l'ai beaucoup aimé, mon beau-fils, et ça a été très dur quand ma fille s'est séparée. Je note aussi qu'il y a beaucoup de gens qui ont regardé aujourd'hui le film Weekend.
0: Ah bon hier, oui, d'accord. Et alors, qu'est-ce qu'ils en ont pensé?
1: Oui, j'ai eu un ou deux messages aussi sur le répondeur aujourd'hui, de personnes qui ont trouvé ça très, très, très sensible. Je sais plus quel est le nom de cet auditeur qui m'a dit ça.
0: Et puis, Jacques Gamblin dans le film, il est touchant parce que justement c'est celui qui part, il a le mauvais rôle et on voit à quel point c'est pas simple.
1: Et puis il y a Bob White aussi qui dit, je note une chose entre le témoignage de Jacqueline hier et celui de Christine ce soir, c'est que la séparation pour Jacqueline, c'était le 28 décembre, lors d'un repas. Là, Christine, c'est mi-janvier. Comme vous dites souvent, la période des fêtes, ça peut révéler beaucoup de choses.
2: Oui.
0: Mais on voit, enfin, Jacqueline, on sentait que, enfin, je pas parler à sa place, hein, mais elle était très attachée à sa belle-fille, et en fait on sentait qu'elle avait, enfin, elle ressentait le besoin, elle, de maintenir le lien. Là, j'entends chez vous un peu quelque chose de différent. C'est plus, même si vous aimez beaucoup votre genre, une forme d'inquiétude pour lui. C'est-à-dire de le sentir seul. Oui, c'est pas je veux à tout prix garder un lien pour lui par rapport à la relation qu'on avait. Enfin, c'est plus un souci.
2: Oui, je suis peut-être un peu trop la maman poule de.
0: Oui, vous avez un comportement. Oui, c'est ça. Maternel, protecteur.
2: Oui, c'est ça. Ouais. On va dire que c'est ça. Ouais. C'est ce qui me perdra.
0: Bah, écoutez, c'est comme ça.
2: Non, mais c'est vrai que quelque part, voilà, c'est.
0: Mais attention à cela, puisque vous le savez, par rapport à lui. Et d'autant plus s'il n'a pas, malheureusement pour lui, sa famille comme soutien. Que vous ne preniez pas ce rôle trop auprès de lui.
2: Oui, aussi. Mais j'ai bien réfléchi que bon, bah là, c'est tout récent, ça va demander certainement quelques mois. Le temps, mais après je pense que je vais estamper un petit peu, je vais le faire en
0: laissez-le venir, voilà, et puis voilà, vous avez raison.
2: Je vais le laisser venir tout seul, pas dire voilà, je suis tout le temps là, non, parce que bon, bah, voilà, c'est un petit peu dur des fois, quoi.
0: Oui, certainement. Il y a Cathy qui dit la situation n'est effectivement pas facile, mais je trouve que mère et fille ont une réaction intelligente.
2: Oui, on a une bonne, on discute bien, et c'est vrai que ce soir, par rapport à hier soir, j'ai bien discuté avec ma fille, parce que moi, la discussion, c'est important de ne rien dire. Moi, je garde, et puis après, c'est pas bon. Donc là, la bonne discussion que j'ai eue avec ma fille ce soir, ça a vraiment, vraiment apaisé tout, quoi.
0: Donc c'est, elle a bien fait d'appeler Jacqueline hier. Ça, au départ, vous étiez en colère, vous vous sentiez complètement en phase avec elle, et puis vous a dit, tiens, j'appelle ma fille pour en parler. Ouais. Vous avez mis les choses à plat. C'est important.
2: J'écoute beaucoup vos émissions et je suis beaucoup vos conseils.
0: c'est gentil, voilà, merci. Vous n'avez pas besoin de moi, hein, vous vous débrouillez très bien là. Mais on voit dans certaines situations, à l'inverse, et je trouve ça assez terrible pour l'enfant, enfin adulte, mais on voit parfois dans une séparation où les parents, ou l'un dans le couple parental, prend très ouvertement parti pour le gendre ou la belle-fille contre son fils ou sa fille. Vous voyez, où il y a des choses qui se règlent d'une relation qui était peut-être un peu en filigrane, où il y avait quelque chose des non-dits, ou des tensions, ou des conflits, des choses non réglées, et où la séparation du couple fait que le parent se positionne contre son enfant, en faveur du gendre et de la belle-fille. Et je trouve ça très difficile pour l'enfant. J'ai en tête comme ça des témoignages qui se sont évidemment rejetés. Parce que même si on est, enfin, on a besoin, même si on est adulte en tant qu'enfant, de sentir le soutien de ses parents quand on traverse des moments comme celui-là.
2: Oui, c'est vrai. Oui. Et c'est compliqué, hein, quand même.
0: Oui, j'entends bien.
2: Mais j'entends bien. On n'est pas les seuls, il y en a beaucoup. Mais oui.
0: Il y a Joseph qui dit, qui envoie un petit SMS pour dire « Mes beaux-parents m'ont immédiatement dit que rien n'allait changer. Cette attitude a beaucoup aidé à l'entente avec mon ex-femme, mais surtout pour les enfants. »
2: Ah oui, c'est...
0: Mais oui.
2: Bah nous, il n'y a pas de petits-enfants.
0: Il n'y a pas de petits-enfants.
2: Bon. Non, non.
0: Et y en a, vous avez d'autres enfants ou elle est fille unique?
2: Non, j'ai un garçon, mais qui n'a pas d'enfant. Je ne suis pas mamie. Je ne suis pas mamie.
0: Oui, mais ça peut être un jour.
2: Ça, c'est pas grave.
0: Vous êtes jeune encore. Hein.
2: Non, je vais avoir 61 ans bientôt.
0: Oui, mais bon, pour aujourd'hui, une grand-mère, ça reste jeune. Vous êtes encore en activité.
2: Oui, je suis en activité. Ça fait 11 ans que je fais les nuits.
0: Ça va, vous tenez le coup?
2: Ça va, mais ça devient un peu plus dur. Mais je vous écoute, j'ai suivi vos conseils. À un moment donné, j'avais besoin, j'ai écouté. Vous avez dit à une personne, il fallait aller voir une psychologue et j'ai suivi vos conseils. Et je suis très contente du résultat.
0: D'accord.
2: Je suis allée voir une psychologue pour m'aider sur certaines choses. Et c'est franchement, merci.
0: Hein. C'est vous qui avez fait la démarche.
2: Voilà,
0: hein.
2: Oui.
0: pas moi, c'est bien. Vous avez su et vous êtes tombée sur quelqu'un qui a su vous accompagner, vous aider, tant mieux.
2: Tout à fait. Et je pense que je vais continuer à l'avoir parce que je vais en avoir besoin aussi.
0: C'est bien d'avoir quelqu'un comme ça, un peu ressource sur qui on peut s'appuyer. Ma chère Christine, profitez bien, merci de votre confiance, et puis profitez bien de cette soirée de repos. Et alors, vous arrivez à vous recadrer ou
2: C'est pas facile.
0: C'est parfois. Pas facile, hein.
2: Oui. On est complètement désorienté, voilà.
0: Mais au moins, vous êtes tranquille, quoi. Vous n'avez pas à veiller.
2: Ils sont sages, les papiers, les mamies sont sages, donc ça va.
0: Je penserai à vous les prochaines nuits. J'irai, Christine, elle est à son poste.
2: Soir et dimanche soir. Moi, c'est ça. Alors, je fais une semaine avec lundi, mardi, samedi, dimanche. Et une semaine, c'est mercredi, jeudi et vendredi.
0: D'accord. Demain, vous travaillez.
2: Là, je suis en repos jusqu'à samedi soir.
0: Ah, tant mieux. Profitez bien.
2: Voilà.
0: Profitez bien de ces quelques jours de repos.
2: Je remercie les auditeurs et je remercie Paul qui m'a reçu. Franchement, vous avez une équipe... du tonnerre, c'est
0: ça,
2: génial.
0: Ça, c'est vrai.
2: Wow, génial.
0: Très bien entouré, c'est vrai. Wow. Merci,
2: continuez
0: Christine.
2: Continuez comme ça.
0: On va continuer. Je vous embrasse. Bonne nuit. Au revoir,
2: merci,
0: Christine.
2: Merci, bonne nuit.

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1: C'est la fin de l'émission et puis c'est la fin aussi de notre petit rendez-vous de l'été sur RTL. J'espère que je vous ai bien accompagné pendant ces quelques semaines. J'étais en tout cas très très content d'être à vos côtés tout l'été. Lundi soir à 22h, c'est Caroline Dublanche que vous retrouverez à ce micro pour vous écouter, pour vous conseiller sur vos problèmes de famille, de couple, de travail. Il s'est peut-être passé beaucoup de choses dans votre vie pendant cet été, donc vous pouvez nous appeler 09 69 39 10 11. Margot sera là pour vous répondre. Marc sera là pour appuyer sur les boutons. On sera tous là. La collection de l'été, c'est tout de suite avec Georges Lang. Je vous embrasse vraiment très fort. Prenez soin de vous et à lundi sur RTL. 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
2: 400 hectares parcourus en quelques heures par les flammes dans le sud-ouest, de nouveau en alerte. L'incendie prend de l'ampleur près du village de vacances de Luglon. Et face à une situation défavorable, renforcée par le vent, les autorités évacuent les 400 habitants de la commune. 280 pompiers sont sur place au nord-ouest de Mont-de-Marsan. Sur la côte d'Opale, les feux sont désormais contenus mais toujours pas fixés. 3 pompiers ont été légèrement blessés à Neuchâtel-Ardelot et Danne. Les pompiers qui appelle à la mobilisation dans toute la France fin septembre, déçu de la réunion au ministère de l'Intérieur. Pas d'annonce concrète, mais le ministre leur a promis un projet de loi de modernisation de la sécurité civile avec une meilleure définition de leur mission. Fatigué d'un quotidien de feu et d'urgence, le porte-parole de l'intersyndicale Xavier Bois assure ne pas avoir eu de réponse concrète.
3: Le ministre n'est pas au rendez-vous, nous n'avons aucune affirmation ni sur le financement, ni sur la stratégie de financement, ni sur le contenu du projet de loi. On sait que ça va être une partie du Beauvau qui va être le Beauvau de sa sécurité civile qui va être traduit dans ce projet de loi, mais on n'en sait pas plus.
2: Aux fortes chaleurs s'ajoute un épisode de pollution à l'ozone dans les Bouches-du-Rhône. La vitesse maximale est abaissée de 20 km/h sur les routes du département. Dans le Nord et le Pas-de-Calais, les préfectures appliquent la même réduction de 20 km/h sur les routes jusqu'à demain soir. 8 militants d'ultra-gauche mis en examen à Paris, soupçonnés de préparer une action violente lors des manifestations contre la ligne Lyon-Turin. C'était fin juillet. Âgés de 19 à 29 ans, ils sont poursuivis pour transport de produits explosif. Un incident à la gare de péage de Toulouse-Nord après la fuite détectée sur un poids lourd transportant des matières dangereuses, de l'acide selon les informations d'RTL. La préfecture demande aux personnes présentes dans un périmètre de 500 mètres autour du sinistre de rester confinées et aux usagers d'éviter le secteur. Les voies de circulation sur l'autoroute sont quant à elles réduites aux environs de Toulouse-Nord. À la veille du week-end du 15 août, il faudra prendre son mal en patience sur les routes. Bison futé prévoit des difficultés dès demain, alors que la journée est classée orange dans le sens des retours et rouge dans le sud-est. Des conditions difficiles sur les axes rejoignant l'Île-de-France ainsi qu'en direction de Bordeaux via Toulouse, sur le pourtour méditerranéen également. Et pour vous accompagner, ne manquez pas les 24 heures de direct exceptionnel d'RTL dès 19h demain soir, 24 heures d'antenne pour vivre avec vous ce grand chassé croisé. La canicule demain se poursuit avec 80 départements en alerte orange, la plus longue que la France ait jamais connue. Mais nous allons enfin sortir du tunnel. Il fera encore très chaud vendredi, mais les températures commenceront à baisser par l'ouest avec des maximales entre 35 et 40 degrés. Ce sera un peu plus frais autour de la Manche avec des températures autour de 20 à 24 degrés demain matin, 26 à 28 degrés autour de la Côte d'Azur demain. Et puis les courses, le Quintet à l'hippodrome de Cabourg en octobre. Tourne à 20h15, Alexandre de Koopman vous conseille le 14, le 10, le 4, le 3, le 13, le 12, le 11 et le 5. Et l'outsider, c'est le 4, My Darling Duris. 23h03 sur RTL, vous retrouvez les collections de l'été avec Georges Lang.
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4: Bonsoir et bienvenue dans les collections de l'été. Je vous propose une collection classique rock, mais avec une particularité. Tous les titres que vous allez entendre sont des titres que l'on connaît vraiment. Ce sont de gros succès des années qui sont passées, 70, 80, quelques-uns même plus jeunes. En tout cas, ils sont tous live, ils ont tous été enregistrés en public. Et on commence tout de suite avec Van Halen. Direction où cela? Eh bien, le Tokyo Dome au Japon. Somebody want an encore? C'était le 21 juin 2013 avec le chanteur Sammy Hagar et la famille Van Halen. Eddie à la guitare, Alex à la batterie, Wolfgang à la basse. Allez, on peut sauter dans les gradins ou ailleurs, où que vous soyez. Jump sur l'album 1994 en 1984.

Van Halen. Il y a de l'ambiance au Tokyo Dome, au Japon. Sammy Hagar, Eddie Van Halen, Alex Van Halen, Wolfgang Van Halen. Direction maintenant Atlantic City, New Jersey. Live The Rolling Stones dans le cadre du Steve Wills Tour 1989. Les Rolling Stones, Mick Jagger, Keith Richards, Ron Wood, Charlie Watts, Bill Wyman.

Classic Rock Live. Rien que des titres que vous connaissez tous, mais dans une version live, publique. Van Halen, les Rolling Stones et dans quelques instants Led Zeppelin. Enregistré à cet endroit qui s'appelle Merveilleux, un endroit fantastique, légendaire, mythique, culte, le Royal Albert Hall à Londres.

et on enchaîne. Led Zeppelin, 1970. Roy Dalberto, comme je l'ai dit, live. Hold on to love. Grande équipe, Robert Plant, Jimmy Page, John Bonham, John Paul.

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0: 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Un savant mélange de grands standards et de pépites rock. John Lennon, Elton John, Paul McCartney and Wings, The Who, Cat Stevens, Bob Dylan, The Clash, Thin Lizzy, Ten Years After, Bob Seger, Barclay James Harvest.
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2: Direction New York. Live in New York City, Madison Square Garden, Springsteen. Enregistré le 29 juin et le 1er juillet 2000 à Manhattan. Born to Run.

reste en New York. Après Springsteen, au Madison Square Garden, voici les Doobie Brothers. En 2019, l'album est paru, il s'appelle Live at the Beacon Theater. Vous êtes là, dans cette salle mythique, une autre salle de New York, bien connue. On écoute les Doobies avec Long Train Running et avec, s'il vous plaît, une section de cuir. C'est Tom Johnson qui chante.

0: Et nous retournons au Japon.
1: Sur scène, Deep Purple cette fois-ci. Live in Tokyo, 2014. Leur incontournable Smoke on the Water.

0: talk show. Deep Purple live, Smoke on the Water, et dans quelques instants, une salle beaucoup plus petite, ce n'est même pas une salle, c'est un magasin de disques, Paul McCartney à Los Angeles, où ça? Chez Amoeba.
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0: Nous sommes à Hollywood, dans l'un des plus grands magasins de disques du monde. Amoeba Music. Une scène improvisée. Et sur cette scène, Paul McCartney. Le 27 juin 2007. I saw her standing there, comme à l'époque.

au 6400 de Sunset Boulevard. Chez Amoeba Music, Paul McCartney live. I saw her standing there. De Hollywood, nous faisons un bond en arrière. Nous sommes à Paris. Live in Paris, Supertramp, au pavillon de Paris. Goodbye Stranger en 1979, live bien évidemment.

Peterson, Bob Seger et son groupe le Silver Bullet Band. Kathmandu, Kathmandu. C'était en 1975.

et nous terminerons cette collection Classic Rock Live avec un titre qui a été enregistré au Forum à Los Angeles en 2018 à Inglewood. Le Forum qui est devenu depuis quelque temps le Kia Forum. Et oui, les Eagles, Take It Easy, live version.

0: c'était la collection live que vous venez d'entendre. Et rassurez-vous, il y en a une autre de collection. Si celle-ci est terminée, une autre va démarrer dans quelques instants après l'actualité. Une collection consacrée aux pionniers du rock'n'roll. 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
1: 400 hectares parcourus en quelques heures par les flammes dans le sud-ouest, à nouveau en alerte. L'incendie prend de l'ampleur près du village de vacances de Luglon et face à une situation défavorable renforcée par le vent, les autorités évacuent les 400 habitants de la commune. 280 pompiers sont sur place au nord-ouest de Mont-de-Marsan avec de nombreux moyens aériens dont des canadairs et des Dash. Sur la côte d'Opale, les feux sont désormais contenus mais toujours pas fixés. 3 pompiers ont été légèrement blessés entre Neuchâtel-Ardelot et Dannes. Les pompiers qui appellent à la mobilisation dans toute la France le 29 septembre, déçus de leur réunion au ministère de l'Intérieur. Pas d'annonce concrète, mais le ministre leur a promis un projet de loi de modernisation de la sécurité sociale avec une meilleure définition de leur mission, ainsi que davantage de ressources accordées aux SDIS. Aux fortes chaleurs s'ajoute un épisode de pollution à l'ozone dans les Bouches-du-Rhône. La vitesse maximale est abaissée de 20 km/h sur les routes du département. Dans le Nord et le Pas-de-Calais, même réduction de 20 km/h sur les routes jusqu'à vendredi soir. À la veille de ce week-end du 15 août, il faudra prendre son mal en patience sur les routes. Bison Futé prévoit des difficultés dès vendredi, alors que la journée est classée orange au niveau national dans le sens des retours et rouge dans le sud-est. Des conditions très difficiles sur les axes rejoignant l'Île-de-France et en direction de Bordeaux via Toulouse depuis le pourtour méditerranéen. Pour vous accompagner, ne manquez pas les 24 heures de direct exceptionnel d'RTL dès 19h vendredi soir, 24h d'antenne pour vivre ensemble ce grand chassé-croisé de l'été. 8 militants d'ultra-gauche mis en examen à Paris, soupçonnés de préparer une action violente lors d'une manifestation contre la ligne Lyon-Turin fin juillet. Âgés de 19 à 29 ans, ils sont poursuivis pour transport de produits explosifs. Le fisc piraté fin juin, on ne connaît pas encore l'ampleur de la fuite, mais Bercy indique que les données de particuliers et de professionnels ont été consultée et extraite par les pirates. Le fichier serait en vente pour plusieurs milliers d'euros sur un site spécialisé. Nous étions nombreux mercredi avec nos belles lunettes en train de regarder la lune recouvrir le soleil, mais certains n'ont pas respecté les consignes de précaution et les premières remontées du syndicat national des ophtalmologistes de France restent encourageant dans les Hauts-de-France, première région à transmettre des chiffres. La profession enregistre tout de même une hausse de 25% des consultations d'urgence par des patients inquiets. Et puis le nageur Florent Manaudou annonce la fin de sa carrière à 35 ans après 6 médailles aux Jeux Olympiques. Il fera ses adieux lors d'une cérémonie au championnat d'Europe de natation à Paris samedi. La météo, la canicule la plus longue que la France ait jamais connue après 17 jours de forte chaleur sort enfin du tunnel. Il fera encore très chaud ce vendredi, mais les températures commenceront à baisser par l'ouest. Le thermomètre grimpera partout entre 35 et 40 degrés. Il fera un peu plus frais localement autour de la Manche le matin avec 20 à 24 degrés en général. Le quintet se passera sur l'hippodrome de Cabourg en nocturne à 20h15. Alexandre de Koopman vous conseille de miser sur le 14, le 10, le 4, le 3, le 13, le 12, le 11 et le 15. L'outsider RTL, c'est le 4, My Darling Duris.
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0: Are you ready for rock and roll?
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0: Et on y va. On est parti. Une heure de folie, une heure de rock and roll. Pour commencer, bien évidemment, the King of Rock and Roll.

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1: Nous étions en 1956 avec Elvis Presley, Hound Dog, et à l'instant en 58 avec le Killer, Jerry Lee Lewis, Great Balls of Fire. On va passer la plupart de notre temps dans les années 50, si vous le voulez, avec maintenant Chuck Berry. Ça, c'est Johnny B. Goode en 57.

0: peut-être vu découvrir toutes ces chansons dans une version française grâce à nos artistes des années 60, les fameux yéyé. Voici Eddie Cochran, Summertime Blues. C'est Johnny qui avait repris ça en français, La fille de l'été dernier.
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Lula, Gene Vincent, il y a 70 ans, en 1956, repris en français dans les années 60 par les Chaussettes Noires avec Eddie Mitchell.

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0: Peggy Sue, Buddy Holly and the Crickets. Et dans quelques instants, Bill Haley, mais attention, Bill Haley va être présenté par un DJ fou qui s'appelle Wolfman Jack. Et on le doit beaucoup à Wolfman Jack. Bill Haley avec See You Later, Alligator, dans quelques secondes. Dans la collection, avec une thématique spéciale, pionnier du rock and roll.
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0: La radio a beaucoup fait pour la vulgarisation du rock and roll.
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0: Et la radio diffuse encore, 70 ans après, le fameux rock and roll. Et notamment sur RTL, dans cette collection spéciale.

Richard Pennyman, se nommé Little Richard, Tutti Frutti. Les pionniers du rock'n'roll, ils sont tous là, ce soir dans la collection.

sont les femmes. Jusqu'à présent, on n'a eu que des hommes. J'en ai trouvé une quand même. Elle bouge bien, elle chante bien. On va l'écouter. Après Roy Orbison, Wanda Jackson. Let's have a party.

Voici Buddy Holly. Buddy Holly en 55. Et qu'est-ce qu'il chante, Buddy Holly? Il chante Buddy Holly. Bah oui, Buddy Holly chante Buddy Holly. On n'est jamais aussi bien servi que par soi-même.

16 ans quand il enregistre ça. C'est Monsieur Bamba. Richie Valens. Come on, let's go. Il mourra, malheureusement, tragiquement, avec Buddy Holly.

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3: Ah, voici Ronnie McCauley. Lord Price. Elvis a également chanté ce titre.

0: l'instant. Damien The Juniors avec Rock'n'Roll Is Here To Stay. Ne bougez pas.
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0: 1959, Danny and the Juniors. Rock and roll is here to stay.

Graffiti, sur le film, avec cette séquence exceptionnelle, le Flash Cadillac and the Continental Kids, alors que les kids dansent dans un gymnase. Années 60 garantie. Ever Hop.

0: Et c'était The Rock and Roll. Tous les pionniers du rock étaient là. C'était la dernière collection de la soirée. En tout cas, demain, je vous retrouve dès 22h. Bonne nuit à tous. Merci de m'écouter. 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
1: 400 hectares parcourus en quelques heures par les flammes dans le sud-ouest, à nouveau en alerte. L'incendie prend de l'ampleur près du village de vacances de Luglon et face à une situation défavorable renforcée par le vent, les autorités évacuent les 400 habitants de la commune. 280 pompiers sont sur place au nord-ouest de Mont-de-Marsan avec de nombreux moyens aériens dont des canadaires et des dashs. Sur la côte d'Opale, les feux sont désormais contenus mais toujours pas fixés. 3 pompiers ont été légèrement blessés entre Neuchâtel-Ardelot et Dannes. Les pompiers qui appellent à la mobilisation dans toute la France le 29 septembre, déçus de leur réunion au ministère de l'Intérieur. Pas d'annonce concrète, mais le ministre leur a promis un projet de loi de modernisation de la sécurité sociale avec une meilleure définition de leur mission, ainsi que davantage de ressources accordées aux SDIS. Aux fortes chaleurs s'ajoute un épisode de pollution à l'ozone dans les Bouches-du-Rhône. La vitesse maximale est abaissée de 20 km/h sur les routes du département, dans le Nord et le Pas-de-Calais. Même réduction de 20 km/h sur les routes jusqu'à vendredi soir. À la veille de ce week-end du 15 août, il faudra prendre son mal en patience sur les routes. Bison Futé prévoit des difficultés dès vendredi, alors que la journée est classée orange au niveau national dans le sens des retours et rouge dans le sud-est. Des conditions très difficiles sur les axes rejoignant l'Île-de-France et en direction de Bordeaux via Toulouse depuis le pourtour méditerranéen. Pour vous accompagner, ne manquez pas les 24 heures de direct exceptionnel d'RTL dès 19h. 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Âgés de 19 à 29 ans, ils sont poursuivis pour transport de produits explosifs. Le fisc piraté fin juin, on ne connaît pas encore l'ampleur de la fuite, mais Bercy indique que les données de particuliers et de professionnels ont été consultées et extraites par les pirates. Le fichier serait en vente pour plusieurs milliers d'euros sur un site spécialisé. Nous étions nombreux mercredi avec nos belles lunettes en train de regarder la lune recouvrir le soleil, mais certains n'ont pas respecté les consignes de précaution et les premières remontées du syndicat national des ophtalmologistes de France restent encourageant dans les Hauts-de-France, première région à transmettre des chiffres. La profession enregistre tout de même une hausse de 25% des consultations d'urgence par des patients inquiets. Et puis le nageur Florent Manaudou annonce la fin de sa carrière à 35 ans après 6 médailles aux Jeux Olympiques. Il fera ses adieux lors d'une cérémonie au championnat d'Europe de natation à Paris samedi. La météo, la canicule, la plus longue que la France ait jamais connue après 17 jours de forte chaleur, sort enfin du tunnel. Il fera encore très chaud ce vendredi, mais les températures commenceront à baisser par l'ouest. Le thermomètre grimpera partout entre 35 et 40 degrés. Il fera un peu plus frais localement autour de la Manche le matin avec 20 à 24 degrés en général. Le quintet se passera sur l'hippodrome de Cabourg en nocturne à 20h15. Alexandre de Koopman vous conseille de miser sur le 14, le 10, le 4, le 3, le 13, le 12, le 11 et le 15. L'outsider RTL, c'est le 4, My Darling Duris.
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5: Tout au long de sa carrière, Nino Ferrer a exploré avec passion les territoires musicaux les plus variés. Une vingtaine d'albums, 200 chansons, une œuvre prolifique, originale et puissante, en constant renouvellement. Pourtant, cet artiste exceptionnel aura toujours le sentiment d'être incompris par les maisons de disques comme par le public. Il restera prisonnier, sans jamais pouvoir s'en libérer, de quelques chansons devenues des tubes phénoménaux. Le Sud, le Téléphone et bien sûr, Mirza.

0: Cette chanson est née à la suite d'un étonnant concours de circonstances en juillet 1965. Nino Ferrer a 30 ans et il n'a pas encore réussi à percer dans le métier. Comme chaque été, il file sur la Côte d'Azur pour chanter avec ses musiciens. Un soir, alors qu'ils se produisent à Saint-Raphaël dans un restaurant en bord de plage, une vieille dame affolée ameute les clients pendant l'entracte. Elle a perdu son chien et demande à tout le monde autour d'elle « Vous avez pas vu Mirza ?» Les clients cherchent partout l'animal. Amusé par la situation, Nino monte sur scène, il prend le micro et lance à son tour
1: « Vous avez pas vu Mirza ?»
0: improvisant une chanson dans la foulée. Ce chien égaré et vite retrouvé fera bientôt de Nino Ferrer une

C'est à 13 ans que l'auteur de Mirza, qui s'appelle alors Nino Ferrari, est arrivé en France. Fils unique d'un père italien et d'une mère française originaire de Nouvelle-Calédonie,

0: peau, c'est une révélation et une délivrance. Après s'être essayé à divers instruments, Nino Ferrari choisit la contrebasse. À 19 ans, il forme avec deux amis un petit orchestre, les Dixie Cats. Le trio commence par jouer dans les jardins publics et sur les quais de la Seine. Il interprète des standards du jazz Nouvelle-Orléans avec une passion communicative. Les promeneurs s'arrêtent, de plus en plus nombreux. Ils applaudissent et remercient en jetant quelques pièces à ces garçons talentueux. 3 ans plus tard, les Dixie Cats remportent un concours réservé aux orchestres amateurs. Ce succès leur ouvre les portes des clubs de jazz et celles des bals organisés par les grandes écoles parisiennes. À 25 ans, Nino est devenu un jeune homme séduisant. Blond aux yeux bleus, il fume le cigare, porte des costumes du dernier chic italien et frime au volant d'une voiture américaine. Le musicien de jazz plaît aux filles et multiplie les aventures. Mais après ces années de fêtes et d'insouciance, Nino va devoir faire un choix. Poussé par ses parents, il a suivi des études d'archéologie à l'université. Il pourrait en faire son métier, mais il a une autre idée en tête. En plus de sa carrière de musicien, il décide de se lancer dans la chanson. Ses débuts seront difficiles, car le moment est mal choisi. Les années 60 commencent, et la fièvre yéyé se diffuse en France, propagée par Johnny Hallyday, Sylvie Vartan et Claude François. Le monde fut créé, qui fut élu les premiers. Le jazz Nouvelle-Orléans est passé de mode, et Nino doit changer de style. Il se met au rhythm and blues, puis au twist, sans convaincre. Mais en 1963, une chanteuse noire américaine va lui donner sa chance. J'avais mis une robe neuve. Nancy Holloway a demandé aux Dixie Cats de l'accompagner sur scène, notamment à l'Olympia. Au milieu de son spectacle, quand elle s'éclipse dans sa loge pour changer de robe, elle laisse son contrebassiste meublé. Nino s'empare du micro et interprète avec fougue les titres de ses idoles. Dans la salle, les filles sont subjuguées par sa présence et par sa voix. Pour la première fois, un journaliste cite son nom dans un article, mais il se trompe sur l'orthographe. Ferrer au lieu de Ferrari. Ce sera désormais son nom d'artiste. Grâce à ses prestations remarquées, Nino Ferrer signe un contrat avec une maison de disques et enregistre des chansons qu'il a écrites et composées.
1: Je sais que c'est fini.
0: Aucun succès.
1: Je sais. Mais je t'en prie.
0: En septembre 1965, sa carrière n'a toujours pas décollé et son producteur veut le lâcher. Après 3 disques et 3 échecs, il serait peut-être temps d'arrêter les frais. Nino demande qu'on lui laisse une dernière chance. Il raconte qu'il a improvisé Mirza sur la Côte d'Azur l'été précédent et que le public a l'air d'accrocher. En plus, il a écrit une autre chanson dans le même style qui pourrait plaire. Le producteur accepte de financer un dernier disque, mais cette fois-ci, ça ne marche pas, terminé. Le succès de Mirza, mais aussi des cornichons, dépassera toutes les espérances.
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0: Encouragé par sa maison de disque, qui a trouvé une nouvelle poule aux œufs d'or, Nino poursuit dans la même veine. Il enchaîne avec d'autres chansons amusantes et décalées. En 1966, il sort « Oh et un ».

Nino Ferrer triomphe. La vedette s'offre des voitures de luxe et une très belle maison près de Paris, entourée d'un vaste parc. Il embauche une assistante personnelle, Jacqueline Monestier, surnommée Kino. Elle deviendra sa compagne et restera à ses côtés jusqu'à la fin de sa vie. Même si Nino Ferrer se laisse enivrer par la gloire, cet enfant du jazz ne se sent pas en phase avec la génération des yéyés. En avril 66, lorsque le magazine Salut les copains organise la fameuse séance photo réunissant une cinquantaine de vedettes autour de Johnny Hallyday, il fait exprès d'arriver en retard pour ne pas apparaître sur le cliché. Cette même année, pour affirmer sa singularité, il enregistre « Je veux être noir », un hommage à cette musique qui le fait

0: Monsieur Phobus.
1: Au début des années 1970, Nino Ferrer commence à se sentir prisonnier de son image de chanteur rigolo et de faiseur de tubes. Pour s'en débarrasser, il sort un disque, Métronomie, qu'il considère comme son premier véritable album. La musique, très variée, a parfois des accents psychédéliques. Dans ses textes, Nino Ferrer dénonce la société de consommation et traite de sujets graves, comme la drogue et la marginalité. On est loin, très loin de Mirza et du téléphone.

Dans un magazine, un journaliste constate « Nino Ferrer a atteint son but, il ne fait plus rire. » Métronomie passe inaperçue, à la grande déception de l'artiste. Pire, une chanson extraite de l'album, plus consensuelle que les autres, le ramène à son image de fabricant de tubes. Sorti en 45 tours, la maison près de la fontaine se vend à 500 000 exemplaires.

refusant de se décourager, Nino Ferrer persévère. En 1973, l'Italien se lance dans une aventure audacieuse, un album entièrement écrit en anglais. Tout commence dans d'excellentes conditions. Pour travailler à son rythme, Nino Ferrer a fait installer au sous-sol de sa maison un studio d'enregistrement de qualité professionnelle. Il y répète avec des musiciens new-yorkais, tandis qu'une chanteuse afro-américaine l'accompagne. Le petit groupe fait des pauses dans le parc qui entoure la grande bâtisse. Cette maison blanche de style colonial rappelle à Nino la Nouvelle-Calédonie et lui évoque aussi le sud des États-Unis. De quoi lui inspirer une jolie balade.

En entendant ce morceau, le producteur de la maison de disques tend l'oreille. Bon, bien sûr, en anglais, les gens vont rien comprendre, c'est pas vendeur. Mais si on sortait cette chanson en français, ça pourrait peut-être faire un tube, non ? Nino, dégoûté par cette logique commerciale, refuse catégoriquement. Le producteur passe alors au chantage. « Si tu ne nous fais pas de version française, on ne sort pas ton album en anglais. » À contre-cœur, l'artiste écrit et enregistre le Sud. Il n'est pas satisfait du résultat, qu'il juge trop variété, et refuse d'inclure la chanson dans son nouvel album. Le titre ne sort donc qu'en 45 tours. Ce sera le plus grand hit de sa carrière. 1 million d'exemplaires en France.

0: Encore un tube a occulté l'album, qui ne connaît qu'un succès d'estime. Nino y voit une sorte de malédiction. Après avoir été catalogué comme chanteur rigolo avec Mirza et le Téléphone dans les années 60, le voilà enfermé, avec le Sud, dans le rôle de crooner nostalgique. Ses deux albums suivants sont eux aussi ignorés, et cela le blesse profondément. Nino Ferrer en a assez de ne pas être reconnu comme artiste. Il décide de prendre le large. Après avoir envisagé un moment de s'exiler aux États-Unis, il choisit le sud-ouest de la France. Avec sa compagne, Kinou, ils achètent dans le Lot, près de Cahors, une bastide fortifiée du XVe siècle. C'est là qu'ils se réfugient en 1977 avec leur fils Pierre, âgé de 4 ans.
1: J'ai l'intention, moi, d'essayer de me sortir du show business, vous voyez. Je continuerai toujours à faire de la musique, parce que c'est ma passion. Mais j'ai envie de faire de la musique pour moi tout seul, pour mes amis. Et j'ai pas envie d'essayer d'être une vedette. J'ai vraiment pas envie.
0: La vie, loin de Paris, lui plaît, en pleine nature, entourée d'animaux. 3 chiens, un chat et des chevaux. L'année suivante, dans la plus stricte intimité, il se marie avec Kino, qui attend un deuxième enfant. Dans cette maison où il a fait installer son studio, sa passion le reprend bientôt. Avec des amis musiciens, il enregistre ce qu'il considère comme son meilleur album. Sorti fin 79, Blana s'écoule à 30 000 exemplaires. Un résultat honorable, comparé aux deux disques précédents, mais sans commune mesure avec le million de copies du Sud. Même au fin fond du Lot, Nino Ferrer reste prisonnier de ses tubes qu'il traîne comme des boulets. Quand il s'assied à la terrasse d'un café dans le village voisin, il y a toujours un habitant ou un touriste pour lui demander « Vous n'avez pas vu Mirza ?» C'est pas méchant, bien sûr, mais ça le rend fou. Il décide en 1980 de régler son compte à ce satané clébard. Cette année-là, il enregistre une version expéditive de la chanson, 17 secondes seulement, qui se termine par des coups de bâton, un clapissement et ces mots en guise d'épitaphe.
2: À la sale bête.
0: Dans les années 80, Nino Ferrer sort 3 albums. Ignoré par la radio et la télévision. Il faut dire qu'à force de s'en prendre aux showbiz et aux médias, il s'est fait beaucoup d'ennemis. Après ses nouveaux échecs, la frustration et l'amertume le gagnent. Son caractère s'assombrit. Il pique de plus en plus souvent des crises de colère, en privé comme en public. Ses musiciens assistent ainsi, en 83, à une scène qui va les glacer. Après un concert en province, qui s'est très mal passé pour des raisons techniques, l'organisateur refuse de verser à Nino son cachet. Le chanteur entre dans une rage folle. Il empoigne une barre à mine et se met à fracasser des bouteilles de bière en hurlant. Nino Ferrer sera finalement payé et retrouvera son calme. Mais ce coup de sang spectaculaire révèle son mal-être. Alors qu'il approche de la soixantaine, le début des années 90 lui apporte une lueur d'espoir. La sortie de plusieurs compilations sur CD fait redécouvrir son œuvre, et pas seulement ses tubes, à une nouvelle génération. Cette bonne surprise l'incite à retourner en studio. Il réalise 2 albums, en 93 et 94. Les critiques sont plutôt bonnes, et Nino Ferrer est de nouveau invité dans les médias. Dans les interviews, il se déclare très heureux de vivre.
3: Mais n'empêche, la vie est belle, la vie est gaie quand même. Hein. C'est pas un album triste, je suis pas un homme triste. Moi, je suis au contraire quelqu'un de très gai, très très heureux dans la vie. Je trouve la vie complètement géniale, même si l'avenir est très très sombre.
0: Ces déclarations cachent en réalité une profonde détresse, qui sera bientôt aggravée par une succession de coups durs. D'abord, plusieurs incidents se produisent lors d'une série de concerts en 95. Un soir, c'est son guitariste, complètement saoul, qui est incapable de jouer. Une autre fois, lâché juste avant le spectacle par ses choristes, c'est Nino lui-même qui saborde la représentation en s'en prenant au public. Physiquement, comme moralement, le chanteur est au bout du rouleau. Pas seulement à cause de cette tournée ratée, mais aussi parce qu'il se voit vieillir. Il sent que son inspiration se tarit. Et surtout, son ouïe faiblit dangereusement. Pour cet artiste qui n'a jamais fait de solfège et a toujours composé à l'oreille, c'est une tragédie. À 61 ans, Nino Ferrer sent que la fin de sa carrière est proche. Il se retire définitivement dans sa maison du Lot. 3 ans plus tard, alors qu'il tente de retrouver un peu de sérénité en se consacrant à la peinture, un drame familial survient. Alors qu'il a déjà été très affecté par la mort de son père au début des années 80, sa mère, qu'il adore, décède à son tour en juin 1998. Nino se sent responsable. Quelques mois plus tôt, il avait insisté pour que la vieille dame vienne voir des travaux qu'il était en train de faire dans sa maison. Sa mère avait fait une mauvaise chute, suivie d'un AVC, puis d'une crise cardiaque. Nino confie à quelques amis ses craintes liées à la vieillesse, à la maladie et à la mort. Même s'il essaye de faire bonne figure devant sa famille pour la préserver, Nino Ferrer sombre dans une grave dépression qui sera mal soignée. Le 13 août 1998, 2 jours avant son 64e anniversaire, il est décidé à en finir. Pour éloigner sa femme, il lui demande d'aller disperser les cendres de sa mère, comme il l'avait prévu, loin de la maison. Kino accepte, pour ne pas le contrarier, mais elle est inquiète. Nino Ferrer prend sa voiture et son fusil. À quelques kilomètres de là, il s'arrête, et dans un champ de blé qu'il aime bien, il se tire une balle en plein cœur. Ce suicide résulte d'un processus intime et personne ne peut en connaître avec certitude les raisons. Nino Ferrer a cependant laissé un indice quelques semaines plus tôt en accordant à un magazine son dernier entretien. Tout le show business, dit-il alors, voudrait que je copie mes tubes des années 60 ou que je refasse des titres comme le Sud. Ce qui les intéresse, c'est le fric. Et moi, je suis incapable de faire 2 fois la même chose. Depuis plus de 30 ans que je fais des disques, je me sens de plus en plus martien. Dans cette ultime interview, interrogé sur la réincarnation, Nino Ferrer se dit agnostique, avant de préciser, s'il y a quelque chose après, c'est génial. Vivement que ça arrive. Parce que ce doit être fantastique. Et s'il n'y a rien, eh bien, tant pis. Quelle que soit la réponse, la vie est belle.

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2: Quand on se trouve en face de François Mitterrand pour la première fois et qu'on discute avec lui, même les premières fois, on est frappé par une certaine majesté, une certaine dignité, disons, un masque un peu romain, ce que certains appellent froideur, et qui intimide, incontestablement.
3: Cette description, elle est de l'écrivain et historien Claude Manseron, en 1967. On pourrait reprocher à Manseron de ne pas avoir le recul de l'historien, justement, quand il s'exprime sur François Mitterrand. C'est un de ses proches, un de ses fervents partisans même, qu'il suivra à l'Élysée comme conseiller pendant les deux septennats. Mais la description que fait Manseron de Mitterrand n'en est pas moins intéressante. 3 ans plus tôt, François Mitterrand a écrit le coup d'État permanent dans lequel il comparait De Gaulle à un roi sans couronne. Et voilà qu'on met en avant sa propre majesté. Une description d'autant plus intéressante qu'elle a presque une valeur prémonitoire. Elle annonce, avec près de 20 ans d'avance, celui qu'on a décrit comme le dernier des monarques républicains. On aurait pu attendre de François Mitterrand président qu'il accorde sa pratique du pouvoir avec sa critique de la Ve République. Il en est devenu un monument. Comment ? C'est ce que nous allons écouter grâce aux archives RTL dans le 4e épisode de cette série. Claude Manseron soulignait donc la majesté de Mitterrand dès 1967. En réalité, il est loin d'être le seul à lui prêter cette qualité, même si justement, on n'en fait pas toujours une qualité. Philippe Alexandre, journaliste politique à RTL, dans son portrait de François Mitterrand, en juin 1971.
4: D'un seigneur florentin auquel on l'a si souvent comparé, il a le profil, nez fin et busqué, bouche mince, menton ambitieux. Mais il a surtout la courtoisie, une courtoisie aristocratique, un peu distante et appuyée.
3: De seigneur florentin, comprenez majesté et surtout majesté machiavélique. C'est de Florence et de la Renaissance que nous vient en effet la pensée de Nicolas Machiavel et son ouvrage le plus connu, Le Prince. Ouvrage que l'on résume souvent à une phrase qui n'y figure pas, la fin justifie les moyens. Mitterrand, par son habileté politique, passe pour un excellent disciple de cette doctrine cynique, d'où ce surnom, le premier de cet épisode, le Florentin. Faire de Mitterrand le parfait prince de Machiavel, ça ne manque pas de sel quand il est question d'un homme politique qui a bâti sa réputation précisément sur son hostilité à une pratique personnelle du pouvoir. En 1973, face à la rédaction de RTL, c'est même le principal reproche adressé à Charles de Gaulle et Georges Pompidou. Selon Mitterrand, ils n'ont pas respecté les règles de la Ve République, régime que les gaullistes ont pourtant eux-mêmes créé. C'est le fameux coup d'État permanent.
5: Nous estimons, nous, et c'est l'objet de tout le débat, que les deux présidents de la République de la Ve n'ont pas respecté leur constitution. Et quand on nous dit « vous voulez changer le régime », j'en pense ce que j'en pense du régime, mais nous ne pensons pas que ce soit une affaire d'actualité. Nous ne voulons pas changer la constitution dans les relations de l'exécutif et du législatif. Nous voulons remettre le président de la République dans le rôle qui lui a été confié par le peuple français, pas au-delà. Par exemple, lorsque le président de la République interdit à son premier ministre de venir présenter son programme à l'Assemblée nationale, nous disons le président de la République manque à la Constitution. Par exemple, lorsque le président de la République, c'est arrivé, refuse de convoquer l'Assemblée en session extraordinaire, alors que la majorité des parlementaires plus un demande que cette assemblée, que cette session extraordinaire ait lieu, le président de la République manque à la Constitution. Par exemple, lorsque le président de la République convoque le peuple en référendum pour la révision de la Constitution, sans tenir compte de l'article qui vise la Constitution, c'est-à-dire l'article 89, il manque à la Constitution. Si bien que sur tous les plans, nous nous comportons en légaliste. Il n'y en a qu'un où, effectivement, nous demandons qu'il disparaisse, c'est l'article 16. Mais là-dessus, le débat est déjà si ancien qu'on ne va pas le reprendre, je pense, à la base.
3: L'article 16, c'est celui qui autorise le président de la Ve République à concentrer les pouvoirs entre ses mains pour faire face à une menace grave et immédiate. Une disposition exceptionnelle que François Mitterrand qualifie d'article de la dictature. L'année suivante, pour l'élection présidentielle de 1974, c'est presque une promesse qu'il adresse au grand jury RTL. S'il est élu, il sera un président différent, un président respectueux des institutions, c'est-à-dire selon lui, assez distant des affaires du gouvernement.
6: Quelles sont très concrètement les mesures de protection contre la hausse des prix que vous envisagez en faveur des épargnants ?
0: François Mitterrand.
7: Écoutez, j'ai l'impression d'être à l'heure actuelle dans une commune du canton de Montsauch pour ma candidature à l'élection cantonale du mois de septembre dernier. Je voudrais vraiment qu'on se rende compte qu'un candidat à la présidence de la République n'a pas à présenter ni un programme de gouvernement dans tous ses détails. C'est l'affaire du gouvernement qui sera constitué, c'est l'affaire du Parlement qui aura à en juger, et ni non plus à se comporter comme l'élu d'une collectivité locale. Donc je ne refuse absolument pas de répondre à votre question, mais je dis cela en guise d'avertissement pour éviter que notre débat ne s'enlise dans une série de communications fort intéressantes, sans doute, mais qui ne sont pas du ressort d'un candidat à la présidence de la République, enfin dans l'idée que j'ai, moi, du rôle du président de la République.
3: Mais c'est un des enseignements tirés de l'épisode précédent, méfiance avec ce qu'annonce François Mitterrand. C'est par le suffrage universel direct, l'un des modes de scrutin les plus personnels qui soit, qu'est désigné le président de la Ve République. Après tout, la fin justifie les moyens, n'est-ce pas ? S'il faut en passer par là pour faire revenir la gauche au pouvoir, le Florentin ira.

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1: Le 10 mai 1981, François Mitterrand devient président. D'une certaine manière, c'est le prince de Machiavel qui est devenu roi. Dès son investiture, Mitterrand innove avec une cérémonie au Panthéon qui tient du sacre républicain. Georges Pinchenier décrit la scène en direct sur RTL.
2: Il faut dire que c'est assez spectaculaire, non seulement la pluie de confettis, mais également la foule qui est très considérable. Sur les trottoirs, il n'y a pas la place ni de remonter ni de redescendre. Alors voilà François Mitterrand à peu près à la hauteur de la rue Saint-Jacques. Et il va remonter naturellement à pied jusqu'au Panthéon. Et il prend ce fameux bain de foule dont on se demandait ce matin si les Champs-Élysées ne lui en auraient pas déjà donné l'occasion. Mais non, le 21e président de la République française a préféré retrouver ici les Parisiens, dans ce qui fut longtemps le cœur, après tout, le centre de la ville.
1: François Mitterrand a indéniablement un goût pour les rites et les cérémonies. Les bains de foule, il les multiplie, il invente l'investiture au Panthéon donc, mais pioche aussi dans des traditions déjà bien établies, quitte à faire ressembler les jardins de l'Élysée à la cour de Versailles un 14 juillet. En 1993, RTL ne s'est toujours pas lassé de décrire les mondanités présidentielles.
3: Tradition oblige, dès la fin de l'émission, François Mitterrand a rejoint les jardins de l'Élysée, où se tenait la garden party sous un ciel gris, entrecoupé de quelques averses, 3000 invités qui se bousculaient autour des nombreux buffets superbement garnis. Des invités, et pas des moindres, qui cherchaient à tout prix à serrer la main du président Bernard Lehu.
4: 14h30, le voilà, il arrive seul en tête. La foule se bouscule sur son passage. Elle ne lui laisse plus qu'un étroit couloir entre deux haies d'uniforme. On brandit les appareils photos entre deux coups de coude.
5: C'est pas ici le Tour de France.
6: Ah bon ? Non, c'est pas ici.
5: Reculez, s'il vous plaît. Reculez.
6: Pression. Trop de pression.
4: Quelques heureux élus sont admis tout de même à franchir le cordon de garde républicain. Bernard Tapie est là, un peu tendu. Patiemment, il s'est placé sur le sillage du président pour une poignée de main à laquelle il semble tenir beaucoup.
1: Oui, Mitterrand aime se faire désirer. Parfois, très littéralement, avant même d'être président, il a la réputation d'arriver systématiquement en retard. RTL a pu le constater.
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8: Ce soir, François Mitterrand. Enfin, dans quelques minutes. Nous l'attendons d'une minute à l'autre. Alors, nous avons décidé de faire comme on fait quelquefois dans les dîners, vous savez. On se met à table, et puis ça fait venir les retardataires. Alors, mettons-nous à table.
1: Je vous épargne les longues minutes pendant lesquelles Jean Carlier comble l'absence de Mitterrand. D'abord, en présentant les 11 invités du grand jury, avant de devoir se résoudre à diffuser de la musique. Pour une spéciale présidentielle, je le rappelle. Ce n'est pas seulement que François Mitterrand aime flâner. Il y a sans doute l'envie d'être le fameux maître des horloges, d'imprimer son tempo et au final de laisser sa marque. C'est encore plus flagrant quand il est président. Mitterrand est un bâtisseur. Il entreprend une politique de grands travaux aux réalisations encore bien visibles aujourd'hui à Paris. L'Opéra Bastille, l'Arche de la Défense ou encore la Bibliothèque Nationale de France sont des réalisations de ses mandats. Dominique Jamais, le pilote de ce qu'on a longtemps surnommé la très grande bibliothèque, témoigne à la mort du président de ce que signifiait ce grand projet pour François Mitterrand.
9: C'était tout à la fois, l'aspect régalien, l'aspect monarchique de François Mitterrand, indiscutablement, on disait pharaonique, indiscutablement, il voulait laisser une trace comme les chefs d'État qui ont eu la stabilité, qui ont eu la durée du pouvoir, que ce soit des rois ou que ce soit, dans une moindre mesure, des chefs d'État républicain. Mais en même temps, pour lui, la bibliothèque, cette bibliothèque était réellement quelque chose, une œuvre démocratique, car, comme vous le savez, cette bibliothèque comportera environ 6 fois plus de place que l'actuelle Bibliothèque nationale, et elle permettra réellement l'accès d'un beaucoup plus grand nombre au savoir, ou aux collections en tout cas, de la Bibliothèque nationale. Donc vous voyez, c'est quelque chose qui est à la fois, c'est quelque chose que l'on pourrait dire, une œuvre de type monarchique, et en même temps, ça s'inscrit parfaitement dans l'action ou dans la pensée de quelqu'un qui était indiscutablement un démocrate.
1: Mitterrand, monarque républicain donc, mais ça va plus loin encore.
8: Quelle empreinte laissera dans l'histoire le passage de François Mitterrand à l'Élysée ? Le bébé de chaud l'a consacré Dieu. Vous serez peut-être plus nuancé, même si certains prétendent que François Mitterrand se comporte à votre égard plus attentif qu'à l'égard de bien d'autres.
10: Dieu, c'est vrai que quand le feuilleton télévisé principal de la télévision présente un socialiste comme Dieu, et que les gens réagissent simplement en souriant, ça prouve qu'il y a eu quand même beaucoup de changements dans la société française.
1: Vous aurez peut-être reconnu par sa présentation comme un favori du président la voix de Laurent Fabius. C'est en sa qualité de deuxième Premier ministre de François Mitterrand qu'il est l'invité de RTL en 1991 à l'occasion de la décennie Mitterrand. Les quatre locataires de Matignon sur cette période, Mauroy, Fabius, Chirac et Rocard, se succèdent pour donner leur avis sur les 10 premières années de la présidence Mitterrand. 10 années pour constater non seulement la transformation de l'objectif socialiste, mais aussi que François Mitterrand n'a pas été un président si différent d'un De Gaulle ou d'un Pompidou qu'il critiquait pourtant ouvertement. Michel Rocard, Premier ministre de François Mitterrand de 1988 à 1991.
8: La Constitution est un peu étrange. L'inspirateur des grandes orientations du pays, c'est le président élu au suffrage universel. Il a pour ça un certain nombre de pouvoirs constitutionnels qui lui sont propres. Néanmoins, il se trouve, de par la Constitution toujours, que celui dont la responsabilité est engagée devant le Parlement est le Premier ministre, qui se trouve de ce fait chef de la majorité parlementaire. Ça fait une manière de contradiction dans les termes. On n'y peut rien, on fait avec, mon sort n'est pas nouveau à cet égard. C'est un jeu d'équilibre qui est parfois compliqué. C'est vrai, il peut y avoir de grands choix nationaux qui présentent une difficulté parlementaire, par exemple quand il y a des choses difficiles à faire, ne serait-ce que pour équilibrer un budget par exemple, ou pour équilibrer la sécurité sociale. J'en sois l'ordre, c'est pas si facile à faire passer. Bien. Et en même temps, c'est le genre d'ordre que j'aime exécuter, parce qu'il me convient tout à fait, ça correspond à ma manière de voir les choses. Mon sentiment est que tout cela, même si la Constitution est rude à vivre, c'est ça qu'on peut en dire, a donné à la France une grande stabilité et de par cette stabilité, une grande autorité internationale.
1: Souvenez-vous, François Mitterrand, candidat, s'agaçait d'être questionné sur des points précis du programme, comme l'élu d'une collectivité locale, disait-il. Avant de renvoyer à la Constitution et son article 20, le gouvernement détermine et conduit la politique de la nation. Autrement dit, c'est le rôle du Premier ministre. Mais si Michel Rocard affirme un peu pudiquement en 1991 que la Constitution est rude à vivre, c'est parce que le François Mitterrand président agit bien différemment. Il n'hésite pas à court-circuiter son propre gouvernement, exemple en novembre 1990, lors d'une importante fronde lycéenne.
11: Nous ne pouvons pas, conclure cette émission sans prendre les dernières informations de cette manifestation d'étudiants. Nous allons tout de suite nous tourner vers Dominique Penquin, qui est à l'Élysée, où deux coordinations de lycéens ont été reçues par François Mitterrand. Dominique ?
12: Oui, effectivement, les 20 lycéens qui représentaient les deux coordinations et surtout les milliers de leurs camarades qui ont défilé cet après-midi à Paris ont été reçus trois quarts d'heure par le président de la République dans le jardin d'hiver du palais de l'Élysée. Ils viennent de sortir il y a quelques minutes, après avoir, pendant ces trois quarts d'heure, été en cercle autour du président et avoir ainsi pu exprimer leurs revendications. Et à la sortie, c'est avec l'assurance d'un vieux routier que Nasser Ramdan, 18 ans, membre de la coordination de la FIDL, s'est exprimé avec une grande netteté, semblant faire passer des consignes de François Mitterrand et Michel Rocard.
13: Nous avons donc été reçus par le président de la République. Nous considérons que cette rencontre est positive, dans la mesure où effectivement il nous a reçus. Il était d'accord avec nos revendications. Je n'ai qu'un mot à dire, deux mots à dire, Le premier, c'est que maintenant, c'est au gouvernement Rocard de prendre ses responsabilités et de faire des choses pour nos lycées. La deuxième chose, en ce qui concerne la continuité du mouvement, c'est aux lycéens de décider.
14: La vieillesse n'est pas toujours ce naufrage dont parlait De Gaulle, mais l'âge et l'usure du pouvoir incitent rarement à la patience, au détachement, à l'indulgence.
1: Philippe Alexandre consacre dans les jours qui suivent son édito politique sur RTL à cet épisode. Écoutez-le, il est sans concession.
14: Cet état d'esprit présidentiel explique la déplorable image que le pouvoir a donnée de lui-même ces jours-ci, les encouragements prodigués par le chef de l'État aux manifestants, puis cette réception bizarre à l'Élysée, et enfin les 4,5 milliards débloqués hier soir, alors que le budget de l'éducation nationale a été voté il y a 10 jours à l'Assemblée, et que messieurs Rocard et Jospin déclaraient alors qu'il était impossible de faire budget. Davantage. Si M. Mitterrand voulait saper l'autorité de son gouvernement, alors il a fort bien joué, quoiqu'un peu gros.
1: Mitterrand donc, fossoyeur d'un gouvernement issu de son propre camp. et d'un premier ministre socialiste, Mitterrand n'en a pas toujours disposé. Il est le premier président de la Ve République à affronter ce qui était jusqu'ici le serpent de mer de la Ve République, une défaite du camp présidentiel aux élections législatives. En mars 1986, la majorité passe à droite. La situation est inédite. François Mitterrand fait le choix de ne pas démissionner et de nommer un premier ministre dans l'opposition, Jacques Chirac. La France connaît donc sa première cohabitation.
8: Alors, Paul-Jacques Truffaut, comment Jacques Chirac a-t-il surmonté ses difficultés pour réussir avec François Mitterrand la première étape de la cohabitation?
10: Oui, ça a été difficile, mais pour un gouvernement de cohabitation, comme vous venez de le dire, le premier gouvernement de cohabitation de la Ve République, 48 heures, ce n'est quand même pas le diable. Alors, les difficultés, eh bien, on les doit d'abord aux désidérata de François Mitterrand. Le chef de l'État a fait observer à Jacques Chirac qu'il souhaitait être en bonne harmonie, sur ses propres termes, avec les titulaires de deux portefeuilles de la plus haute importance, les affaires étrangères et la défense. Pourquoi ces deux portefeuilles? Eh bien, parce qu'ils relèvent du domaine présidentiel, puisque c'est lui, le président, qui est le seul responsable du déclenchement du feu nucléaire. Alors Jacques Chirac désirait nommer Jean Le Canuet, le président de l'UDF, au Quai d'Orsay, veto de François Mitterrand, qui juge Le Canuet trop atlantiste.
1: Tout l'esprit de la cohabitation, tel que la pratique Mitterrand, tient dans cette archive. Il n'a plus de majorité à l'Assemblée, qu'à cela ne tienne, il s'arc-boute sur ce qu'il considère comme ses prérogatives présidentielles pour gêner le gouvernement autant que possible. Mitterrand refuse par exemple de signer les ordonnances du gouvernement Chirac pour le forcer à passer par le Parlement.
15: On commente encore dans le Landerneau politique la décision du président Mitterrand de ne pas signer l'ordonnance sur l'aménagement du temps de travail. Le ministre des Affaires sociales, Philippe Seguin, a décidé de traduire cette ordonnance en projet de loi qui sera soumis au prochain Conseil des ministres le 22 décembre prochain. D'après Philippe Seguin, le texte sera le même à la virgule près. Denis Baudouin, porte-parole de l'hôtel Matignon, a indiqué que le gouvernement s'interroge sur l'opportunité de convoquer l'Assemblée en session extraordinaire la veille et l'avant-veille de Noël pour examiner le projet de M. Seguin. Le président Mitterrand, qui était en province aujourd'hui, n'a pas commenté son geste ni la controverse qu'il a suscité. Mais écoutez-le plutôt parler de l'union des Français et surtout de leur cohésion.
16: Je souhaite que l'on prenne conscience de plus en plus. Après tout, c'est mon rôle que de le dire. Beaucoup d'autres pouvoirs sont occupés par la vie quotidienne, bien qu'elle ne me soit pas du tout indifférente.
1: En artiste de la politique, selon l'expression d'Alain Duhamel, François Mitterrand parvient à retourner la cohabitation à son avantage. Il pourrait passer pour celui qui bafoue la représentation nationale. Il n'en est rien. Les Français apprécient en fait de voir une opposition au sommet de l'État. Chirac s'use à Matignon, tandis que Mitterrand se présente comme le garant de l'unité nationale et regagne en popularité.

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1: La cohabitation se transforme en une véritable rampe de lancement pour l'élection présidentielle de 88, que le président sortant aborde, comme en 81, très tardivement. Il annonce sa candidature 33 jours avant le premier tour, une irruption de dernière minute qui dynamite la campagne. François Mitterrand invoque un risque pour le pays de tomber aux mains de bandes, de clans. Son slogan à lui sera « La France unie ». Une rhétorique clivante qui divise les grands noms de la presse nationale réunis pour commenter la candidature de François Mitterrand sur RTL. Citons Franz-Olivier Gisbert du Nouvel Observateur.
2: Moi, je trouvais excellent, c'est-à-dire à la fois monarque et modeste. Et c'est vrai qu'il y avait un danger à développer ce thème du rassemblement, c'est-à-dire il risquait d'apparaître comme quelqu'un de mou et finalement d'inexistant. Et au contraire, on avait l'impression d'avoir en face de nous une personnalité forte.
1: Face à lui, Jean Dormesson, alors au Figaro Magazine.
3: D'une part, il a été agressif, mais d'autre part, il a continué à prêcher l'union. Je dirais, si vous voulez, que c'est une espèce d'édredon agressif.
2: Il n'a pas le droit à l'agressivité, peut-être ?
3: Si, mais il ne faut pas être un édredon. Alors, il ne faut pas dire, moi je suis un arbitre, et rassemblez-vous derrière moi.
1: François Mitterrand va faire deux grands passages sur RTL pendant cette campagne de 1988. En avril, il fait face à Philippe Alexandre, qui l'interroge directement sur cette agressivité renouvelée. Ne cache-t-elle pas une absence de programme et la suffisance propre au monarque ?
4: Cette fois-ci, votre programme, c'est plutôt « Faites-moi confiance ».
5: C'est une phrase. Non, c'est pas vrai, mais pas du tout. J'espère bien qu'on me fera confiance. Ça, alors, vous avez raison, mais il n'y a pas que ça.
4: Oui, ça me rappelle un peu le slogan de Louis-Napoléon Bonaparte à la veille du plébiscite, qui disait que les bons se rassurent et que les méchants tremblent. Vous avez rappelé vous-même en 1980 cette phrase.
5: Oui, je crois qu'il avait dit ça. Il me semble qu'il avait dit ça, les historiens vont contrôler.
4: En 49.
5: À Dijon. Ah. Il me semble. Moi, je dis pas ça. Je ne dis pas que les bons se rassurent, parce que je ne dis pas que les bons soient forcément les miens, bien que je les estime plutôt meilleurs que d'autres. Mais enfin, on ne va pas couper la France comme ça, en bons et en méchants.
4: Bon.
5: Mais, et que les méchants n'ont pas à trembler. Ils ont simplement à savoir que la loi républicaine sera toujours, pour moi, la loi suprême.
1: 15 jours plus tard, la campagne est toujours aussi tendue et le président retrouve les studios de RTL pour faire face au grand jury. Cette fois-ci, on questionne Mitterrand sur la cible principale de ses attaques, Jacques Chirac. C'est l'originalité de l'élection de 88. Parmi les candidats se trouve un président de la République en exercice et son premier ministre.
6: Vous avez dit que vous ne vous prêteriez à aucune polémique, mais à lire les journaux, à lire Le Monde notamment de cet après-midi, on a l'impression que la polémique prend un peu le pas sur le débat. On voit le candidat Chirac dénoncer votre, je cite, démagogie, et vous mettez en cause son agitation de pensée ou l'agitation de pensée. Est-ce que ça n'est pas d'une certaine façon à votre tour céder à la polémique ?
7: Vous avez raison. Dire cela, c'est céder à la polémique, il ne faut pas.
6: Donc vous ne le direz plus ?
7: Bon, je ne sais pas, quand j'ai dit cela, je n'ai pas dit ça dans une réunion publique d'ailleurs. Écoutez, puisqu'on est là pour s'expliquer, je pense qu'il y a agitation. Et pas simplement de la pensée. J'arrête là, mon commentaire.
6: Oui, mais parce que vous aviez dit agitation de la pensée, pour peu qu'il y ait pensée.
7: Oh, alors là, c'est terrible, ça. Non, alors là, c'est trop méchant et je retire.
1: Au travers de cette archive, j'aimerais tirer un autre fil dont est tissée la majesté que l'on prêtait à Mitterrand. Il y a une malice méprisante dans sa dernière réponse sur Jacques Chirac. Le président passe pour plus raffiné, n'hésite pas à traiter son premier ministre de vulgaire, voire à tenir des mots beaucoup plus durs, comme le public pourra le constater des années plus tard, dans les verbatims de Jacques Attali. Attali, qui a été le conseiller spécial du président, retranscrit dans ses ouvrages les confidences que François Mitterrand a pu faire sur les personnalités politiques ou les grands faits d'actualité. Et c'est un euphémisme de dire que Jacques Chirac y était gratiné.
8: Jacques Chirac en prend aussi pour son grade, c'était après les présidentielles de 88. Il est incorrigible, dit François Mitterrand, de celui qui lui succédera. Sa défaite ne l'a pas arrangé, au fond, cet homme est fou, il fait et dit n'importe quoi. Il peut se faire élire après moi, mais il sera vite la risée du monde. François Mitterrand n'a bien sûr pas tardé à réagir et à exprimer ses plus expresses réserves sur les propos retranscrits par son conseiller.
1: L'ascendant de Mitterrand sur Chirac en 88 se confirmera dans les urnes. Le président sortant rempile pour un second septennat, ce qui fait de François Mitterrand le plus long locataire de l'Élysée. Alors, en conclusion, que retenir du poids de François Mitterrand sur des institutions qu'il a si longtemps occupées, après les avoir tout aussi longuement critiquées ? La réponse, il n'a en fait pas fallu attendre la fin de son règne pour la formuler. Jacques Chirac, invité de RTL pour faire le bilan de la décennie Mitterrand en 91, résumait bien ce qui est généralement admis.
9: Aucune institution n'est parfaite. C'est d'ailleurs ce qui fait qu'il est indispensable qu'il y ait une véritable confiance entre le président et le premier ministre. Et ce n'est pas le cas en période de cohabitation. Ce n'est pas non plus le cas lorsque les relations entre les deux hommes sont difficiles, comme on le voit aujourd'hui. Ça, je dirais que c'est un peu l'aspect pessimiste, ou la vue pessimiste sur nos institutions. Mais comme je suis optimiste par nature, je dirais qu'il y a une autre lecture qui vient de la constatation que nos institutions qui ont déjà résisté à des chocs forts ont résisté à la cohabitation. Elles ont fonctionné. La France a continué d'être gouvernée. L'image qu'elle a donnée à l'extérieur était une image de dignité, je dirais de maturité. Elle n'a pas été outre mesure perturbée par le fait qu'un équilibre politique inhabituel était intervenu. Et ça, c'est à mettre à l'actif de notre Constitution.
1: Pourfendeur de la Ve République à l'origine, les 14 ans de présidence de François Mitterrand ont paradoxalement fini par consolider des institutions qu'il promettait de transformer de l'intérieur. 14 ans qui n'ont pas toujours été aussi éclatants, de nombreuses affaires et révélations vont entacher ces septennats. C'est l'objet du prochain épisode.
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12: 400 hectares parcourus en quelques heures par les flammes dans le sud-ouest, à nouveau en alerte. L'incendie prend de l'ampleur près du village de vacances de Luglon et face à une situation défavorable renforcée par le vent, les autorités évacuent les 400 habitants de la commune. 280 pompiers sont sur place au nord-ouest de Mont-de-Marsan avec de nombreux moyens aériens dont des canadairs et des dashs. Sur la côte d'Opale, les feux sont désormais contenus mais toujours pas fixés. 3 pompiers ont été légèrement blessés entre Neuchâtel-Ardelot et Dannes. Les pompiers qui appellent à la mobilisation dans toute la France le 29 septembre, déçus de leur réunion au ministère de l'Intérieur. Pas d'annonce concrète, mais le ministre leur a promis un projet de loi de modernisation de la sécurité sociale avec une meilleure définition de leur mission, ainsi que davantage de ressources accordées aux SDIS. Aux fortes chaleurs s'ajoute un épisode de pollution à l'ozone dans les Bouches-du-Rhône. La vitesse maximale est abaissée de 20 km/h sur les routes du département. Dans le Nord et le Pas-de-Calais, même réduction de 20 km/h sur les routes jusqu'à vendredi soir. À la veille de ce week-end du 15 août, il faudra prendre son mal en patience sur les routes. Bison Futé prévoit des difficultés dès vendredi, alors que la journée est classée orange au niveau national dans le sens des retours et rouge dans le sud-est. Des conditions très difficiles sur les axes rejoignant l'Île-de-France et en direction de Bordeaux via Toulouse depuis le pourtour méditerranéen. 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